0: Je crois que ces textes, ces témoignages, tant de la Bible elle-même que des témoignages extérieurs, sont là pour nous montrer que la Bible affirme d'une manière absolue le caractère divin de Jésus. Alors, comment concilier cette divinité de Jésus avec l'affirmation de Paul sur laquelle nous nous sommes arrêtés ensemble la dernière fois, il a paru comme un simple homme? Eh bien, tout simplement, parce que on pourrait prendre l'image d'un roi, n'est-ce pas? Souvent, pas de moi, cette image a souvent été prise, enfin, elle est intéressante, d'un roi qui, pour être plus proche de son peuple, aurait pris la forme d'un mendiant, l'aspect d'un mendiant. Il est certain que Dieu n'a pas toujours eu une nature humaine. Mais ceci tout simplement parce que l'homme n'est pas éternel. Mais Dieu est devenu homme dans le temps. Il est devenu homme en Jésus, lorsque la plénitude des temps a été accomplie. Maintenant, voyons encore un certain nombre d'attributs qui prouvent d'une manière certaine la divinité de Jésus. Nous avons vu que Dieu peut se définir par un certain nombre d'attributs. Quand nous avons fait de la théologie, nous avons étudié successivement les différents attributs de Dieu. Or, il est intéressant de constater qu'en ce qui concerne Jésus, nous trouvons aussi les mêmes attributs que ceux que nous avons trouvés en Dieu. Quelques exemples. Il y a d'abord des noms divins qui sont attribués à Jésus. On a noté, les théologiens ont noté qu'il y a 16 noms divins qui sont attribués à Jésus. Bon, je ne vais pas les citer, n'est-ce pas? On en trouve dans l'Ancien Testament, Père éternel, Prince de paix, etc. Dieu puissant, le fameux texte d'Ésaïe. Emmanuel, dans un autre texte d'Ésaïe, Dieu avec nous, etc. Bon, ça c'est l'Ancien Testament, c'est attribué au Messie. Mais enfin, c'est tout de même intéressant à noter. Maintenant, premier attribut, l'omnipotence, c'est-à-dire l'attribut par lequel Dieu est capable de faire tout ce qu'il veut, avec cette nuance que nous avons précisée, et qui est conforme à sa nature. Ça veut dire que Dieu ne voudra rien faire qui soit contraire à sa nature. Ça veut dire que Dieu ne commettra ni le mal, ni l'injustice, ni l'iniquité sous aucune forme qu'elle soit. Prenons par exemple le texte de Jean 5, verset 25, où nous lisons ceci, « Voici leur vient, où ceux qui dorment dans les sépulcres entendront la voix du Fils de l'homme, et ceux qui l'auront entendu vivront. » Ainsi Jésus montre sa puissance sur la mort. Or, Paul dira de la mort, « Dieu a tout mis sous ses pieds. » Donc Jésus est plus grand que la mort. Jésus est plus puissant que la mort. Il est plus puissant que le plus puissant des ennemis. Continuons. Éphésiens 1, versets 20 à 23. Dieu l'a placé au-dessus de toute domination et de tout nom que l'on peut nommer, dira l'apôtre Paul. Citons tout à l'heure Colossiens. Il soutient toute chose par sa parole toute puissante. C'est en lui, par lui et pour lui que toutes choses ont été créées, celles qui sont, celles qui viendront, n'est-ce pas? Il est le commencement, il est la fin. L'omnipotence du Messie. Il y a là un attribut proprement divin. Deuxième attribut divin que l'on retrouve chez Jésus, l'omniscience, la capacité de tout savoir, si vous préférez. Or, il est bien certain qu'il y a de nombreux exemples d'omniscience dans la vie de Jésus. Un exemple parmi d'autres, la Samaritaine. Quand la Samaritaine lui dit « Je n'ai pas de mari », Jésus lui dit « Tu as bien fait de dire « Je n'ai pas de mari », car tu as eu 5 maris, celui que tu as maintenant n'est pas ton mari. » Et c'est cela qui convainc la Samaritaine. Autre exemple, Jésus avec Nathanaël. Voici venir un Israélite dans le cœur duquel il n'y a pas de fraude. Rabbi, d'où me connais-tu? Quand tu étais tout à l'heure sous le figuier que ton frère t'a appelé, je t'ai vu. Rabbi, tu es le fils de Dieu, tu es le roi d'Israël. Conclusion. Il a raisonné juste, Nathanaël. Quelqu'un qui a une telle omniscience ne peut être qu'un être de nature divine. Tu es le fils de Dieu. D'autres textes où il nous est dit que Jésus ne se fiait pas dans ses adversaires, parce qu'il savait ce qu'il y avait dans l'homme. Il savait ce qu'il y avait dans leur cœur. Et souvent, nous retrouvons ces pensées. Jésus connaissant leurs pensées. Par exemple, nous citions tout à l'heure le cas du paralytique, où les pharisiens murmuraient en disant « Cet homme blasphème, car qui peut pardonner les péchés si c'est Dieu seul ?» Jésus connaissant leurs pensées dit. Jésus savait ce que pensaient les hommes. Il y a aussi cet épisode où, juste avant la Pâque, les disciples demandent « Où veux-tu que nous préparions la Pâque ?» Et Jésus dit « Bien voilà, vous entrerez dans la ville et là vous rencontrerez un homme qui porte une cruche d'eau. Vous lui direz « Où est le lieu dans lequel je mangerai la Pâque avec mes disciples ?» Il nous montrera une chambre haute toute meublée. Et tout s'accomplit exactement comme Jésus l'a dit. Même chose avec l'anon des rameaux. Entrez dans la ville, vous trouverez un anon comme ci, comme ça, etc., sur lequel personne ne s'est jamais assis. Et si le maître vous demande qu'est-ce qui se passe, eh bien vous direz, eh bien voilà, le maître en a besoin, le Seigneur en a besoin. Jésus aussi annonce sa passion, sa mort et sa résurrection. Avec précision, voici nous montons à Jérusalem et le Fils de l'homme sera livré entre les mains des pécheurs qui le crucifieront et le troisième jour il ressuscitera. Jésus annonce la trahison de Pierre. Parce qu'en ce dernier, il fait des grandes déclarations, « J'irai avec toi à la mort. » Il dit, « Bien, voilà. Avant que le coq chante, tu m'auras renié 3 fois. » Puis Jésus annonce sa résurrection. « Mais je vous précéderai en Galilée. » Plus tard, il annoncera la mort de Pierre, disant, « Bien, voilà, quand tu seras vieux, un autre te conduira là où tu ne voudras pas. » Et il indiquait ainsi de quelle mort Pierre devait glorifier Dieu. Dit l'apôtre Jean qui ensuite avait assisté à l'accomplissement de cette prophétie de Jésus. Donc, l'omniscience de Jésus. Alors certains diront, oui, mais Jésus ne savait pas tout. Il dit dans un texte que, concernant son retour, par exemple, la date de son retour, eh bien, personne ne le sait, ni les anges du ciel, ni le Fils, mais seulement le Père. Alors on dira, mais alors, Jésus n'était pas omniscient, il ne connaissait pas tout. Seulement, ici, il y a un autre élément qu'il faut prendre en compte, et nous aurons l'occasion d'y revenir, c'est l'incarnation. Or, dans son incarnation, Jésus a renoncé à un certain nombre de ses attributs divins, ou plus exactement, il a accepté qu'il y ait une limitation de ses attributs divins. Par exemple, il y a un des attributs divins qui s'est trouvé considérablement limité pendant la vie terrestre de Jésus, c'est l'omniprésence. Car si Jésus manifestement était omnipotent, si Jésus était omniscient, bien que là aussi il y ait eu une certaine limitation, dans le troisième attribut divin, l'omniprésence, Jésus était considérablement limité. Parce qu'il était limité par les contraintes de son corps, comme nous le sommes. Il ne pouvait pas être comme les dieux, aux mêmes endroits à la fois. Ce n'était pas possible. Bien sûr, Jésus a laissé entendre que dans sa gloire éternelle, il avait cette omniprésence. Que ce soit avant son incarnation et surtout que ce soit après son incarnation. Exemple, Là où deux ou trois sont assemblés en mon nom, je suis au milieu d'eux. Jésus, bien entendu, ne parlait pas quand il disait cette parole. Il ne parlait pas du moment où il prononçait cette parole. Mais il parlait du moment où il rentrait, retournait dans la gloire, quand on s'assemblera en son nom deux ou trois, il sera au milieu d'eux. Et aujourd'hui, remonté dans la gloire, Jésus est omniprésent, comme l'est le Père. Et c'est d'ailleurs une des dernières paroles qu'il adresse à ses disciples avant son ascension. Allez, faites de toutes les nations des disciples, baptisons du Père et du Saint-Esprit. Et voici, je suis avec vous tous les jours, jusqu'à la fin du monde. Et l'évangéliste continue, le Seigneur travaillait avec eux et confirmait sa parole par les miracles qu'il accomplissait. Et le livre des Actes montre précisément l'omniprésence de Jésus remonté dans la gloire. D'ailleurs, Jésus lui-même, un des noms du Messie, c'est Emmanuel, Dieu avec nous. Et c'est ainsi que les anges le désignent aussi à sa mère, lorsque il y a l'annonce de la naissance de Jésus. Nous voyons aussi ce texte curieux que nous citions tout à l'heure, Jean 3, verset 13. Personne n'est jamais monté au ciel, si ce n'est le Fils de l'homme qui est dans le ciel. Et ce texte, disons-nous, laisse entendre quelque chose de tout à fait intéressant. Il laisse entendre que Jésus, dans son incarnation limitée, au point de vue de l'omniprésence, n'était pas aussi limité qu'il y paraissait, car en même temps qu'il était sur la terre, il était dans le ciel. Le Fils de l'homme qui est dans le ciel. Maintenant, quand Jésus parlait avec Nicodème, il était à la fois présent à côté de Nicodème et à la fois présent dans le ciel. Il y avait une réalité spirituelle qui faisait qu'il était dans une communion particulière avec le Père et qui faisait qu'il était toujours dans cette position d'une certaine manière, moindre certainement que celle qui avait précédé son incarnation. Autre exemple, dans Jean 15, où Jésus parle de son départ, justement, vous savez, c'est le discours d'adieu, il dit, vous êtes dans la tristesse maintenant parce que je vous ai dit que j'allais vous quitter, n'est-ce pas ? Mais si quelqu'un garde ma parole, le Père et moi, ça c'est très intéressant, n'est-ce pas ? L'omniprésence du Père est un fait. Donc le Père viendra, si quelqu'un garde ma parole, le Père l'aimera, et il viendra, il fera sa demeure en vous, mais non seulement le Père, mais moi aussi. Le Père et moi, nous viendrons, et nous ferons notre demeure chez lui. Donc de la même manière que le Père est omniprésent, le Fils, remonté dans la gloire, sera omniprésent. Et Paul confirme cette omniprésence du Fils en disant, eh bien, la plénitude, il est la plénitude de celui qui remplit tout en tous. Là, il y a une déclaration absolue de l'omnipotence de Jésus. Autre attribut divin, l'éternité. Nous avons parlé de cela, nous avons parlé de Dieu. Bon, nous allons revenir plus longuement sur cette éternité du Fils quand nous parlerons de la préexistence, ce qui sera notre prochain chapitre. Mais disons simplement quelques mots, en anticipant un petit peu sur ce que nous dirons quand nous parlerons de la préexistence du Fils. Donc, Jean 1, verset 1, « Au commencement était la parole, et la parole était avec Dieu, et la parole était Dieu. » Donc, au commencement, c'est l'éternité. Manifestement, ici, c'est pas... Ça ne veut pas dire qu'il y a eu un commencement à la parole, mais c'est le commencement absolu, c'est-à-dire avant le temps, c'est-à-dire dans l'éternité la plus totale. Ésaïe 9, le texte que nous avons cité tout à l'heure, cet enfant qui va naître miraculeusement et que Dieu promet à Israël, on l'appellera Père éternel. Ce à quoi fait écho le texte de Michée 5 que l'on connaît bien, n'est-ce pas ? De toi naîtra Bethléem, plus petite des villes de Juda, connaissez, celui qui pètera mon peuple d'Israël, et dont l'origine remonte aux temps anciens, aux jours éternels. Donc, l'éternité du Fils, du Messie, est clairement
1: affirmé. Jésus le confirme à plusieurs reprises. Je prends simplement deux textes parmi d'autres, parce qu'il y en a de très nombreux. On va les prendre. On peut les retrouver par ailleurs par une concordance, bien sûr. Jean 17, verset 5. Quand Jésus prie le Père avant la croix, « Père, glorifie-moi de la gloire que j'avais auprès de toi avant que le monde fût. » C'est clair. Autre texte, toujours dans Jean, où ses adversaires l'interrogent et lui disent, « Eh bien, tu n'as pas encore 50 ans et voici que tu prétends avoir vu Abraham. » Et Jésus répond, « Avant qu'Abraham fût, je suis. » Et le « je suis », vous savez, c'est le nom divin. C'est le nom que révèle Dieu à Moïse dans le buisson ardent. Le nom qui est la forme du verbe être qui n'est employé qu'à Dieu, qu'avec Dieu, en relation avec Dieu en hébreu, et qui signifie l'éternité absolue, que l'on a traduit d'ailleurs d'une traduction qui me semble assez heureuse, n'est-ce pas, même si elle est aujourd'hui tombée en désuétude dans beaucoup de milieux, l'éternel. À la fois le verbe être à la forme du présent, à la forme du passé et à la forme de l'avenir. Ce qui n'est possible qu'on ait qu'avec l'hébreu pour ça. Et que dont l'exégèse nous est donnée par l'épître aux Hébreux, qu'on retrouve dans l'Apocalypse, celui qui est, qui était et qui vient. Ça veut dire que j'ai été, je continue à être et je serai. Donc, éternité du Fils. Autre caractère divin, avons-nous dit, le caractère immuable de Dieu. Il ne change pas. Jésus-Christ est le même hier, aujourd'hui, éternellement, dira l'Épître aux Hébreux. Et Paul déclare, en lui habite toute la plénitude de la divinité. Ensuite, Jésus a des fonctions divines. Il est le Créateur de toutes choses. Jean 1. En lui ont été faites toutes choses, et rien de ce qui a été fait n'a été fait sans lui, sans elle, sans la parole. Croire également Colossiens 1, verset 16, que nous citions tout à l'heure, ou encore Hébreux 1, verset 3, où il nous est dit, le Fils héritier de toutes choses, qui produit toutes choses par sa parole toute puissante. Par conséquent, ici, le caractère créateur de Jésus est associé au caractère créateur du Père, dont on peut trouver d'ailleurs une trace dans le récit de la Genèse, « Faisons l'homme à notre image ». Ici, il y a une association étroite du Père, du Fils et du Saint-Esprit dans l'œuvre de la création, car il ne faut pas oublier aussi que l'Esprit Saint se mouvait au-dessus des eaux, et ça, nous allons y revenir quand nous ferons l'étude du Saint-Esprit. Et enfin, l'Épître aux Hébreux affirme que tous les anges de Dieu l'adorent. Si les anges de Dieu, même les plus grands, les plus puissants, n'est-ce pas, l'adorent, c'est qu'il est donc, comme le conclut l'auteur de l'Épître aux Hébreux, infiniment supérieur aux anges. Et pour être infiniment supérieur aux anges, il faut bien évidemment qu'il soit d'essence divine. Ainsi, la Bible nous montre d'une manière absolument certaine que la négation de la divinité de Jésus est un grand péché. Même que c'est une affirmation qui a un caractère proprement blasphématoire. « Qui est celui qui est menteur ?» dit l'apôtre Jean. « Si ce n'est celui qui nie que Jésus soit le Fils de Dieu. » Voilà le menteur. Et voilà l'Antichrist. C'est l'affirmation centrale de l'Antichrist. Nier que Jésus soit le Fils de Dieu. Et c'est le plus grand mensonge qu'on puisse proférer lorsque l'Apocalypse nous parle de ceux qui aiment et pratiquent le mensonge. C'est essentiellement de ce mensonge-là qu'il parle, n'est-ce pas? Et le propre, justement, de l'esprit démoniaque, c'est de nier que Jésus soit le Fils de Dieu. Et de là, nous pouvons conclure, dira l'apôtre Jean, qu'il y a aujourd'hui dans l'Église plusieurs antichrists en attendant la venue de l'antichrist qui doit venir. Ils sont sortis de nous, mais ils n'étaient pas des nôtres, et nous savons qu'ils n'étaient pas des nôtres, parce qu'ils ne confessent pas que Jésus est venu en chair. Ils ne confessent pas la divinité de Jésus. Et là, bien entendu, nous pouvons faire une application à notre temps, où, comme nous disions tout à l'heure, même parmi les théologiens, et même parmi les nombreux chrétiens, peu de gens croient que Jésus soit réellement venu de Dieu. Que Jésus soit réellement le Fils de Dieu. Alors, cette divinité de Jésus est aussi liée avec un autre point. Si Jésus est l'égal du Père quant à sa nature divine, nous avons vu, quand nous avons étudié la Trinité, qu'il y a une subordination du Fils au Père, mais ce qui est une subordination volontaire. Jésus, dira l'apôtre Paul dans Philippiens 2, n'a pas regardé comme une proie arrachée que de se prévaloir de l'égalité avec Dieu, mais il s'est abaissé lui-même jusqu'à prendre la forme d'un serviteur. Il y a plusieurs textes qui nous montrent cette subordination du Fils au Père. Jésus lui-même l'affirme. Jean 14, verset 28. Le Père, dit-il, est plus grand que moi. C'est clair. Le Père est plus grand que moi. Dans plusieurs autres textes, Jésus affirme que le Fils ne peut rien faire indépendamment du Père. Il ne peut rien faire de lui-même, mais tout ce qu'il voit faire au Père, il le fait. Il fait toujours ce qui est agréable au Père. Donc il n'y a aucune initiative qui est prise par le Fils indépendamment du Père. Le Fils reçoit son autorité, son message du Père, et le Père a déterminé une œuvre que le Fils a à accomplir. Le royaume lui sera donné par le Père, et à la fin, nous dit l'apôtre Paul dans le 1er Corinthiens chapitre 15, il remettra ce royaume au Père quand il lui aura soumis toutes choses, et le Fils lui-même sera soumis éternellement au Père. 1 Corinthiens 15, versets 15 à 17, à 27, pardon. Jésus lui-même affirme que le but est le Père. Il est le chemin, la vérité et la vie. Nul ne vient au Père que par lui, mais il n'est pas le but. Il est le chemin par lequel on accède au but, qui est le Père. Et enfin, Dieu est le Dieu de Jésus. Paul l'affirme, « Je rends grâce à Dieu, le Père de notre Seigneur Jésus. » Et Jésus considère Dieu comme son Dieu, comme son Père, mais également comme son Dieu. Néanmoins, il nous faut être très attentifs lorsque nous parlons de cette subordination du Fils au Père, de réaliser que cela n'enlève absolument rien au caractère divin de Jésus. De la même manière qu'un Père et un Fils sont exactement de même nature, ils sont égaux de nature, c'est évident, mais il y a une prééminence de l'un sur l'autre. Il y a une prééminence d'autorité, et il y a une prédominance de dignité. Le Père est plus grand que le Fils. Du moins, c'est comme ça que ça devrait l'être. Aujourd'hui, dans le monde, évidemment, ça a tendance à être parfois un peu le contraire, mais enfin, c'est pas normal. Eh bien, il en va de même pour Jésus. Sur le plan de la nature, ils sont égaux. Mais il y a une prééminence de l'un sur l'autre. Il y a une prééminence du Père sur le Fils. Mais cette prééminence n'enlève rien au caractère divin, à la nature divine de Jésus. Et c'est là que nous trouvons la question que nous avions posée tout à l'heure. Quel genre de Dieu est donc Jésus ? Il y a sur ce point un certain nombre de doctrines erronées, pour dire d'hérésies, qui ont été professées dans l'Église à certaines époques et qui le sont encore. La première hérésie, c'est l'adoptionnisme. Les adoptionnistes parte du verset que nous avons cité tout à l'heure, il a été proclamé fils de Dieu par la résurrection avec puissance. Ça veut dire que Jésus n'était, enfin dans la doctrine, évidemment, la vision des adoptionnistes, pour eux, ils considèrent que Jésus était un homme comme les autres, bien qu'exceptionnel, et qu'en raison du caractère exceptionnel de l'homme Jésus, Dieu l'a divinisé, Dieu l'a adopté, si vous voulez, comme son fils. Mais qu'il ne l'était pas au départ, qu'il ne l'était pas par nature. Alors cette doctrine est totalement erronée et totalement illogique. D'abord, parce que si un homme est réellement pécheur, il ne peut pas s'améliorer lui-même. Et si Jésus n'est pas un pécheur, alors d'où vient de ce qu'il n'est pas un pécheur comme les autres hommes? N'est-il pas justement à l'abri du péché, vainqueur du péché, parce qu'il a une nature qui, en quelque sorte, n'est pas seulement une nature humaine, qui est aussi une nature humaine, et ça, c'est toute l'affirmation, c'est tout le débat théologique, vous savez, du Concile de Chalcédoine, hein. Il a aussi une nature humaine, mais il a aussi une nature divine. Par conséquent, l'adoptionnisme est tout à fait illogique. D'autre part, 1 Corinthiens 15 affirme clairement, comme nous l'avons vu, la préexistence de Jésus, ce qui fait qu'il n'y a absolument aucun doute, Jésus est de toute éternité le Fils de Dieu, il est de toute éternité de nature divine, et la résurrection ne fait que proclamer d'une manière évidente pour tous le caractère divin de Jésus, mais qui existait bien évidemment avant la résurrection de Jésus, avant la résurrection et aussi, pourrait-on dire, avant l'ascension. Alors, si vous le voulez, voilà les points essentiels. Oui, on pourrait citer aussi d'autres textes, si vous le voulez. Premièrement, le texte de Jean 8, versets 16 à 33, où Jésus dit « Le Père m'a envoyé, je suis venu d'en haut, vous êtes d'en bas, moi je suis d'en haut. » Ou encore, ce texte extraordinaire de Jean 13, où il nous est dit avant la fête de Pâques, Jésus qui savait que son heure était venue de passer de ce monde au Père, sachant qu'il était venu de Dieu, et qu'il s'en allait à Dieu. Jésus savait qu'il était venu de Dieu, et qu'il s'en allait à Dieu. Nous aurons l'occasion de revenir, nous aurons un chapitre particulier sur ce que l'on appelle la conscience de Jésus, la conscience qu'avait Jésus de lui-même, ce que Jésus pensait de lui-même, ce que Jésus savait de lui-même. Comment cette conscience lui est venue, jusqu'où elle allait, etc. C'est un chapitre extrêmement intéressant. Mais là, il est évident que Jésus avait conscience qu'il était réellement le Fils de Dieu. Jésus avait conscience de sa nature divine, et Jésus l'a proclamé, Jésus l'a affirmé. Et Jésus, ce faisant donc, en quelque sorte, est venu au milieu des hommes pour, comment dirais-je, leur permettre d'accéder au divin, le vieux rêve de l'homme qui avait été suggéré par le serpent dans le jardin d'Éden, vous serez comme des dieux, ce qui est toujours son rêve jusqu'à aujourd'hui. Il essaie de se diviniser aujourd'hui par sa science et par sa technique, mais c'est toujours le vieux rêve. Eh bien, cela est possible en Jésus, le Fils de Dieu, parce qu'il s'est incarné, parce qu'il est venu au milieu des hommes, permet à ceux qui croient en lui aussi d'accéder aussi au divin. Et ce faisant, comme dira l'apôtre Paul, il est devenu le frère aîné parmi une multitude de frères. Au départ, il était le fils unique, et après son œuvre rédemptrice, il devient le frère aîné. Bien sûr, il ne faut pas grossir démesurément cette affirmation, cette conclusion. Jésus sera toujours le fils unique. Ça veut dire que même lorsque nous aurons été glorifiés, et lorsque, à notre tour, nous serons devenus semblables à lui, dans l'éternité, Jésus aura toujours un caractère unique qu'aucun d'entre nous n'aura. Il restera toujours le Fils unique. Mais il sera aussi le fils aîné d'une multitude de frères qui auront été ainsi transformés à son image, transformés à l'image divine qui est la sienne, n'est-ce pas ? Après avoir porté l'image du terrestre, dira l'apôtre Paul, nous porterons aussi l'image du céleste. Et c'est pourquoi, disons-nous, la question de la divinité de Jésus n'est pas une simple querelle académique, mais c'est vraiment une question de vie ou de mort. C'est tout l'édifice du christianisme qui demeure ou qui s'écroule sur cette question-là. Celui qui croit au Fils a la vie, mais celui qui ne croit pas au Fils n'a pas la vie, mais la colère de Dieu demeure sur lui. Voilà justement quelque chose qui est absolument essentiel dans l'œuvre du salut. Ces choses ont été dites, ont été écrites pour que vous croyiez que Jésus est le Fils de Dieu et qu'en croyant, vous ayez la vie par lui. Voilà ce qu'on pouvait dire ce soir de cette question. La prochaine fois, nous verrons la préexistence.

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1: Bonjour à tous, je suis Raphaël Mambou. Que Jésus vous bénisse, qui que vous soyez ou que vous soyez. Le nom de cette émission est Venez à Jésus. C'est une grâce, c'est un privilège, c'est un honneur de pouvoir vous retrouver encore aujourd'hui autour de la parole de Dieu pour partager quelques versets bibliques sur la seconde venue de Jésus. Aujourd'hui, c'est notre 13e émission et je bénis le Seigneur pour cela. Mais avant d'aller plus loin, je voudrais que nous prions Dieu pour lui rendre gloire, pour le remercier, pour le bénir, pour tout ce qu'il fait dans nos vies et pour tout ce que... il est en train de faire et pour cette opportunité qu'il nous donne. Prions. Père éternel, je te bénis, je te loue et je te rends grâce, Seigneur. Merci pour le souffle de vie, merci pour mon frère, merci pour ma sœur, qui sont devant leur radio sur Internet en train de suivre cette émission, Seigneur. Nous te demandons, Seigneur, de parler à chacun d'entre nous, car nous voulons t'entendre, toi. Nous ne voulons pas entendre parler d'un homme, nous ne voulons pas entendre un homme, mais nous voulons entendre le Dieu vivant. Nous voulons que tu nous corriges, que tu nous redresses, que tu déchires le voile qui nous empêchait de voir les choses et de comprendre les choses comme toi. Tu les vois et tu les comprends, Seigneur. Nous te bénissons, Seigneur, pour cette émission. Nous te bénissons, Seigneur, pour les différents ministères qui nous soutiennent, ces hommes et ces femmes qui sont partenaires. Merci, Père. Au nom de ton Fils Jésus-Christ. Amen. La seconde venue de Jésus. Notre 13e émission, comme je le disais. Acte 1, 9 à 11. Après avoir dit cela, il fut enlevé pendant qu'ils le regardaient, et une nuée le déroba à leurs yeux. Et comme ils avaient les regards fixés vers le ciel pendant qu'ils s'en allaient, voici deux hommes, vêtus de blanc, leur apparurent et dirent: Homme galiléen, pourquoi vous arrêtez-vous à regarder au ciel? Ce Jésus qui a été enlevé au milieu de vous reviendra de la même manière que vous l'avez vu allant au ciel. Jésus vient bientôt pour une deuxième fois. La première fois, Jésus est venu comme un petit bébé. Il y a quelque temps en arrière, je ne sais plus c'était quoi exactement, une émission ou un film, je ne sais pas, ou une prédication, je ne sais plus, mais la phrase me revient maintenant. Quelqu'un a dit, Jésus est né roi, mais il est mort comme un brigand, pour les péchés des hommes et des femmes, pour les péchés du monde entier. Et ça c'est vrai, il est né roi, rejeté par le monde, rejeté par Israël, il est mort comme un brigand. Et en fait, il a pris notre place. Mais lorsqu'il reviendra pour la deuxième fois, non seulement il reviendra comme le grand roi, avec la gloire de son Père, avec toute sa puissance, avec les anges et tous les saints de toutes les époques. Nous avons dit que la seconde venue de Jésus se fera en deux temps. D'abord dans les airs, au son de la trompette de Dieu. Les morts, Jésus-Christ descend dans les airs. Au son de la trompette de Dieu, les morts, Jésus-Christ descendra. Les morts en Christ.

comment est-ce que les gens qui sont dans l'hémisphère sud verront Jésus? Je ne sais pas. Mais ce que je sais, c'est que tout œil verra Jésus-Christ. Même ceux qui l'ont rejeté, même ceux qui l'ont percé, même ceux qui l'ont combattu au travers des livres, des philosophies, des pensées. Et je ne sais pas qu'est-ce qu'on entend encore d'autre aujourd'hui pour rejeter Christ. Tout œil le verra. Il viendra sur terre pour sauver Israël. Il viendra sur terre pour juger les nations. Et aujourd'hui, nous allons voir, il viendra sur la terre pour établir son royaume. Aujourd'hui, Jésus-Christ est en train de recruter dans son royaume. Il dit, venez à moi, vous tous qui êtes fatigués et chargés des péchés, fatigués et chargés des déceptions, des stress que le monde pose, fatigués et chargés de ce méchant roi qui s'appelle Satan, qui est orgueilleux, qui est méchant, qui est, j'allais dire, diabolique, qui est meurtrier, car le diable ne vient que pour voler, égorger et détruire. Fatigué, Jésus dit, venez, il recrute le seul roi des rois qui a donné sa vie pour ses sujets. Il recrute encore aujourd'hui, il recrute, il dit, venez dans mon royaume. Passez des ténèbres à la lumière, passez de la mort à la vie en Jésus-Christ. Jésus-Christ recrute aujourd'hui, il recrute les hommes et les femmes de toutes les couleurs, de toutes les races, de tous les niveaux sociaux, de tous les niveaux intellectuels. Il recrute. Il ne choisit pas. Il dit venez. Il dit venez. Il n'y a pas de discrimination auprès de Christ. Tous ceux et toutes celles qui veulent la vie éternelle doivent venir à Jésus-Christ. Il vient bientôt pour établir son royaume de justice, son royaume d'amour, son royaume d'amour, de justice, de bonté, de miséricorde. Parce qu'aujourd'hui, nous ne le voyons pas. Il est roi des rois, il est seigneur des seigneurs. Il vient, et plusieurs fois dans la Bible, nous voyons que Jésus-Christ, en parlant même des paraboles, parle de lui-même comme étant un roi. Dans Luc 19, verset 12, Luc 19, verset 12, il dit donc, un homme de haute naissance s'en alla dans un pays lointain pour se faire investir de l'autorité royale et de revenir ensuite. Jésus-Christ est roi des rois et seigneur des seigneurs. Il est parti auprès de son père pour se faire investir. Pour se faire investir de l'autorité royale. Mais il vient pour établir son royaume sur cette terre. Aujourd'hui, nous avons, je ne sais pas, plus de 100 pays dans le monde. Des pays divisés. Des pays qui, des fois, essaient de se mettre ensemble pour pouvoir vivre en paix. Mais lorsque Christ reviendra, il n'y aura qu'un seul royaume. Pourquoi ? Parce que tous ses sujets l'auront choisi, lui, comme Seigneur des Seigneurs, comme Roi des Rois, comme Dieu vivant, comme Sauveur. Dans Luc 19, 15 à 19, il est dit ceci. Lorsqu'il fut de retour, il est question du retour de Jésus-Christ. Vous voyez, il en alla, un homme de haute naissance en alla dans un pays lointain. Il est parti. Pourquoi ? Relisons un peu dans Actes 1. Revenons juste un instant dans Actes 1, 9 à 11. Les anges disent ceci. Homme galiléen, pourquoi vous arrêtez-vous à regarder au ciel ce Jésus qui a été enlevé au milieu de vous? Luc 19, verset 12. Un homme de haute naissance s'en alla dans un pays lointain pour se faire investir de l'autorité royale et de revenir ensuite.

Luc 19, 15 à 19. Lorsqu'il fut de retour, revenez dans Acte 1, verset 11. Ce Jésus qui a été enlevé au milieu de vous reviendra de la même manière. Les anges confirment ce que Jésus a dit. Il part, mais il revient. Revenons dans Luc 19. Lorsqu'il fut de retour, après avoir été investi de l'autorité royale, il fut appelé auprès de lui les serviteurs auxquels il avait donné de l'argent afin de connaître comment chacun l'avait fait valoir. Le premier vint et dit, « Seigneur, ta mine a rapporté 10 mines. » Il lui dit, « C'est bien, bon serviteur, parce que tu as été fidèle en peu de choses, reçois le gouvernement de 10 villes. » Il établit son royaume. Écoutez, je ne sais pas combien est-ce que le Seigneur donnera à chacun de nous de villes. Mais ce que je sais, c'est que sa parole nous dit que si nous sommes fidèles, si nous faisons valoir les talents, les mines, les dons qu'il nous a donnés, il nous donnera le gouvernement de plusieurs villes. Donc, je ne sais pas si vous serez gouverneur de New York, je ne sais pas si vous serez maire de Paris, je ne sais pas si vous serez responsable de France, si vous serez responsable du Congo, si vous serez le responsable d'Afrique, le responsable de l'Europe, mais ce que je sais une chose, c'est que si vous êtes fidèle, lorsque Christ viendra vous prendre et viendra établir son royaume, vous recevrez le gouvernement de quelque chose. Vous allez peut-être me dire, mais tous ces milliards d'hommes et de femmes qui ont donné leur vie à Jésus-Christ durant des siècles de tous les âges, oui, c'est vrai, mais je ne sais pas comment les choses vont se passer, mais je lui fais confiance. Il dit, tu as été fidèle dans peu de choses. Peu de choses. Reçoit le gouvernement de 10 villes. Sommes-nous fidèles? Sommes-nous fidèles dans nos dîmes, dans nos offrandes, dans notre marche chrétienne, dans notre témoignage? Sommes-nous fidèles dans la parole que nous donnons? Nous nous engageons à rembourser une dette? Sommes-nous fidèles à la rembourser dans le temps que nous avons promis de rembourser? Soyons fidèles, mes frères. Soyons fidèles, mes sœurs. Car il y a une récompense à la fidélité devant Dieu. Reçois le gouvernement de 10 villes. Verset 18. Le second vint et dit, Seigneur, ta mine a produit 5 mines. Il lui dit, toi aussi, sois établi sur 5 villes. Aïe, aïe, aïe, aïe, aïe, Seigneur, je voudrais que nous comprenions cela. Je voudrais que nous le croyions. Je voudrais que nous le vivions. Il vient pour établir son royaume. Il vient pour régner. Il vient pour régner sur la terre des hommes, dont Jérusalem sera la capitale. Ah, la capitale ne sera plus la France. La capitale ne sera plus, Washington DC. La capitale ne sera plus Kinshasa. La capitale ne sera plus Brazzaville. La capitale ne sera plus Libreville. Tokyo. Non, la capitale du monde sera Jérusalem, la ville du grand roi. Et c'est là qu'il va établir son gouvernement. Aujourd'hui, Jésus-Christ recrute. Il dit, venez dans mon royaume. Venez dans mon royaume. Abandonnez la religion catholique, protestante, pentecôtiste, kimbanguiste, témoin de Jéhovah. Il dit, abandonnez ces choses. Venez dans mon royaume, dans le royaume de Jésus-Christ. Car Jésus-Christ n'est pas venu pour établir une religion. Jésus-Christ est venu pour recruter dans son royaume. Le christianisme n'est pas une religion. Le christianisme est un style de vie, est un mode de vie, est une façon de vivre comme Jésus-Christ. Il dit, venez dans mon royaume, abandonnez le péché, abandonnez l'alcoolisme, abandonnez la drogue, abandonnez le sexe illicite, abandonnez l'homosexualité, abandonnez le vol, le meurtre, abandonnez toutes ces choses qui appartiennent au royaume des ténèbres. Venez dans le royaume de Jésus-Christ par la nouvelle naissance. Mon frère, ma sœur, entendez l'appel de Dieu aujourd'hui. Entendez son appel. Il vous aime. Il veut régner avec vous. Recevez le gouvernement de plusieurs villes, dit-il dans la parabole à ses serviteurs qui ont été trouvés fidèles. Jésus-Christ vient pour régner. Jésus-Christ vient pour
que la promesse que Dieu avait faite à David s'accomplisse. Il l'a dit. Lisez avec moi dans 2 Samuel 7. 2 Samuel 7, 8 à 16. 2 Samuel 7. 2 Samuel 7, 8 à 16. De Samuel 7, hein, 8 à 16. J'étais avec toi partout où tu as marché. J'ai exterminé tous tes ennemis devant toi et j'ai rendu ton nom grand comme le nom des grands qui sont sur la terre. J'ai donné une demeure à mon peuple, à Israël, et je l'ai planté pour qu'il soit fixé et ne soit plus agité, pour que les méchants ne l'oppriment plus comme auparavant. Et comme à l'époque où j'avais établi des juges sur mon peuple d'Israël, j'ai été accordé du repos en te délivrant de tous tes ennemis. Et l'Éternel t'annonce qu'il te créera une maison. Quand tes jours seront accomplis et que tu seras couché avec tes pères, j'élèverai ta postérité après toi, celui qui sera sorti de tes entrailles et j'affermirai son royaume. C'est lui qui bâtira une maison à mon nom, et j'affermirai pour toujours le trône de son royaume. Je serai pour lui un père, il sera pour moi un fils. S'il fait le mal, je le châtirai avec la verge des hommes et avec les coups des enfants des hommes. Mais ma grâce ne se retirera point de lui, comme je l'ai retiré de Saül, que j'ai rejeté devant toi. Ta maison et ton règne seront pour toujours assuré, ton trône sera pour toujours affermi. Aujourd'hui, lorsque nous voyons Israël, il n'y a plus de royaume. Il y a un président, il y a un parlement, il y a un premier ministre. Mais Dieu dit à David, je te promets une chose. Quand tu seras plus sur terre, quand tu seras endormi, je te promets une chose. Ton fils régnera pour toujours. Il est vrai que peut-être que dans le sens, nous voyons Salomon. Mais prophétiquement parlant, il s'agit de Jésus-Christ. Il s'agit de Jésus-Christ. Jésus-Christ est né roi. Il est roi des rois et seigneur des seigneurs. Et lors de sa seconde venue, il viendra pour que la promesse que Dieu a faite à David s'accomplisse. « Je veille sur ma parole pour l'accomplir », nous dit Dieu dans Jérémie 1, verset 12. Aujourd'hui, Israël est dispersé dans le monde. Aujourd'hui, Israël, ce n'est plus un royaume, c'est un régime, il y a un président, il y a un premier ministre, il y a un parlement. Mais Jésus-Christ viendra pour que la promesse faite à David s'accomplisse. J'affermirai son trône pour toujours. Dans le psaume 89, verset 4. J'ai fait alliance avec mon élu. Voici ce que j'ai juré à David, mon serviteur. J'affermirai ta postérité pour toujours et j'établirai ton trône à perpétuité. C'est une promesse que Dieu a confirmée à David. Mon frère, ma sœur, aujourd'hui, Jésus-Christ est en train de recruter. Et il n'est pas encore tard parce que Jésus-Christ voudrait revenir et régner avec vous. Il voudrait régner avec vous. Je ne sais pas le gouvernement de combien de villes il va vous donner. Je ne sais pas quelles sont les tâches qu'il va vous donner lorsqu'il reviendra établir son royaume. Mais si vous marchez avec lui, si vous l'acceptez comme votre sauveur et votre seigneur, comme votre sauveur et seigneur personnel, Jésus-Christ s'engage à vous donner le gouvernement de quelques villes, d'après la parabole, des tâches dans son royaume. Peu importe, l'essentiel est qu'il règne avec vous. C'est vrai que certains auront de plus grandes responsabilités, d'autres des responsabilités moyennes, plus petites. Tout dépend de votre fidélité ici sur terre. Nous sommes dans l'école de Dieu. Ce monde, c'est une école pour nous. Et Dieu juge notre façon de nous comporter. Juge. Mais ce jour-là, quand il viendra prendre son église, il va nous donner les récompenses. Et lorsqu'il viendra, il nous établira. Mon frère, ma sœur, aujourd'hui Jésus-Christ recrute. Abandonnons le péché. Abandonnons le mensonge, l'idolâtrie. Abandonnons les religions. Suivons Jésus-Christ.
Peu importe ce que les hommes vont dire, peu importe ce que notre famille va dire, l'essentiel, c'est d'être en règle avec Dieu au travers de Jésus-Christ. Ce n'est pas le baptême, ce n'est pas la première communion, ce n'est pas la carte de membre dont je suis en train de parler. Je parle d'une nouveauté de vie, d'une façon nouvelle de vivre le christianisme. Le christianisme. Même lorsque Israël a été déporté, même lorsque Israël a été persécuté et que Dieu a rejeté son peuple, entre guillemets, il a dispersé, il a permis que les ennemis viennent combattre Israël, Dieu confirme la promesse. Il dit dans Jérémie 33, versets 19 à 22. Jérémie 33, 19 à 22. La parole de l'Éternel fut adressée à Jérémie en ces mots. Ainsi parle l'Éternel. Si vous pouvez rompre mon alliance avec le jour et mon alliance avec la nuit, en sorte que le jour et la nuit ne soient plus en leur temps, alors aussi mon alliance sera rompue avec David, mon serviteur, en sorte qu'il n'y aura point de fils régnant sur son trône, et mon alliance avec les Lévites, les sacrificateurs qui font mon service. De même qu'on ne peut compter l'armée des cieux, ni mesurer le sable de la mer, de même je multiplierai la postérité de David, mon serviteur, et les Lévites qui font mon service. David n'est plus là à l'époque de Jérémie. Mais Dieu dit, j'ai fait alliance avec David, et je tiendrai à ce que cette alliance s'accomplisse. Et elle ne s'accomplira que dans la personne de Jésus-Christ. Mon frère, ma sœur, qui que vous soyez, où que vous soyez, Dieu vous appelle, Dieu veut vous recruter dans son royaume. Vous avez peut-être besoin aujourd'hui de paix, vous avez peut-être besoin aujourd'hui d'amour, vous avez peut-être besoin aujourd'hui d'argent, vous avez peut-être besoin de guérison, de victoire. Dieu vous dit, toutes ces choses se trouvent dans mon royaume. Dieu vous dit, toutes ces choses se trouvent en Jésus-Christ, parce que en Jésus-Christ, nous sommes plus que vainqueurs. Quiconque suit Jésus-Christ ne regrettera pas d'avoir marché avec Jésus-Christ. Oh, peut-être qu'aujourd'hui, vous voyez certains chrétiens, vous dites, si c'est ça la vie chrétienne, ils semblent être tristes, ils semblent être des personnes rejetées, marginalisées. Ce n'est pas vrai. Le chrétien est victorieux. Le chrétien est plus que vainqueur en Jésus-Christ. Ce jour-là, quand Jésus-Christ viendra se faire connaître au monde avec les siens, beaucoup seront dans la honte, beaucoup seront dans la confusion. Jésus-Christ recrute encore aujourd'hui. Abandonnez le péché, rejetez le péché, rejetez Satan et dites oui à Jésus-Christ. Il vous aime, il veut vous sauver, il veut vous faire du bien, il veut régner avec vous lorsqu'il viendra sur cette terre. Parce que la promesse faite à David s'accomplira dans la personne de Jésus-Christ. Les promesses faites à Abraham s'accompliront dans la personne de Jésus-Christ. Toutes les nations de la terre seront bénies en toi, en ta descendance. Il parlait de Jésus-Christ. Mon frère, ma sœur, aujourd'hui le jour du salut, aujourd'hui le jour où Jésus veut vous recruter. Il ne dit pas non, il ne regarde pas votre passé. Que vous soyez une prostituée, que vous soyez un voleur, que vous soyez un impudique, que vous soyez un meurtrier, citez toutes les mauvaises choses que vous voulez connaître. Jésus-Christ vous dit que lui, il peut changer votre vie. Il peut vous donner un nouveau départ dans son royaume. Et si vous persévérez avec lui, lorsqu'il reviendra vous prendre, vous régnerez avec lui. Si c'est cela votre prière, si c'est cela votre désir, c'est très simple. Baissez la tête dans la prière et répétez ces simples mots. Prions. Dites, Père éternel, au nom de ton Fils Jésus-Christ, j'ai entendu ta parole, j'ai entendu ta voix, j'ai entendu ton message. Je viens devant toi. J'ouvre mon cœur à Jésus-Christ. Je rejette le péché. Je rejette Satan. Je dis non aux œuvres des ténèbres. Et je dis oui
à Jésus-Christ. Je l'accepte comme mon Sauveur et mon Seigneur personnel. J'invoque l'efficacité du sang de Jésus-Christ dans ma vie pour me purifier de tout péché, de toute souillure. Je crois et je confesse que maintenant, je suis une nouvelle créature, que je prends un nouveau départ, que je suis fils du royaume de Dieu, que maintenant je suis un enfant de Dieu et je m'engage dans cette nouvelle vie en Jésus-Christ avec la grâce de Dieu. Au nom de Jésus-Christ, j'ai ainsi prié. Amen. Si vous avez fait cette prière, mon frère, si vous avez fait cette prière, ma sœur, croyez que par la foi, vous avez pris un nouveau départ, vous êtes une nouvelle créature et que Dieu vous acceptez comme son enfant. Si vous avez besoin de prière, si vous avez besoin de conseils, si vous avez besoin de réécouter ce message, si vous avez besoin que vous soyez dirigé vers une église vivante, si vous avez besoin d'un encadrement spirituel, si vous avez besoin de connaître les différentes heures de diffusion de l'émission Venez à Jésus sur votre radio préférée, vous pouvez joindre notre ministère, le ministère 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Je répète, au plus 243 819 910 910. Le nom de cette émission est Venez à Jésus. Je suis Raphaël Mambou. Nous nous retrouvons la fois prochaine sur un nouveau thème. Que Jésus continue de vous bénir, que Jésus continue de vous garder. À la fois prochaine. Amen.

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1: Chers auditeurs de Radio Air, nous fêtons aujourd'hui Pentecôte, si j'ose dire la fête de l'Esprit. Et je suis heureux d'être avec vous pour cette fête. Je suis Bertrand Gounon, l'un des pasteurs de l'église évangélique La Passerelle à Vevey. C'est sur l'Esprit que nous allons fixer les yeux ce matin. Et le texte biblique, la parole de Dieu pour ce matin, eh bien, c'est le texte des origines, le fondement de Pentecôte. Et je vais lire en Actes 2, les versets 1 à 13. Quand le jour de la Pentecôte arriva, ils étaient tous ensemble au même endroit. Tout à coup, il vint du ciel un bruit comme celui d'un vent violent qui remplit toute la maison où ils étaient assis. Des langues qui semblaient de feu leur apparurent, séparées les unes des autres, et elles se posèrent sur chacun d'eux. Ils furent tous remplis du Saint-Esprit et se mirent à parler en d'autres langues, comme l'Esprit leur donnait de s'exprimer. Or il y avait en séjour à Jérusalem des Juifs, hommes pieux venus de toutes les nations qui sont sous le ciel. À ce bruit, ils accoururent en foule et ils furent stupéfaits, parce que chacun les entendait parler dans sa propre langue. Ils étaient remplis d'étonnement et d'admiration, et ils se disaient les uns aux autres « Ces gens qui parlent ne sont-ils pas tous Galiléens ? Comment se fait-il donc que nous les entendions chacun dans notre propre langue, notre langue maternelle ? Partes, Mèdes, Élamites, habitants de la Mésopotamie, de la Judée, de la Cappadoce, du Pont, de l'Asie, de la Phrygie, de la Pamphylie, de l'Égypte, du territoire de la Libye voisine de Cyrène et résidents venus de Rome, juifs de naissance ou par conversion, crétois et arabes, nous les entendons parler dans notre langue des merveilles de Dieu. » Tout remplis d'étonnement et ne sachant que penser, ils se disaient les uns aux autres « Qu'est-ce que cela veut dire ?» Mais d'autres se moquaient et disaient « Ils sont pleins de vin doux. » Célébré 50 jours après la Pâque, la Pentecôte s'appelait aussi « Fête des moissons ». C'était l'une des trois principales fêtes annuelles ordonnées par la loi de Moïse, une fête de reconnaissance pour les récoltes. Mais cette année-là, la Pentecôte va prendre une dimension tout à fait extraordinaire. Et quelle récolte cette année-là ! Une récolte qui a visage humain. Et je saute au verset 41 du chapitre 2 d'Actes, où il est dit « Ce jour-là, le nombre des disciples augmenta d'environ 3000 personnes. » Mais revenons au début de la journée. Ils sont là, tous ensemble, au même endroit. Il s'agit des apôtres et de ceux qui sont avec eux, d'autres disciples de Jésus-Christ. Les apôtres qui ont marché aux côtés de Jésus pendant 3 ans. Les apôtres qui l'ont vu vivre, faire du bien aux hommes et aux femmes rencontrés en chemin. Les apôtres qui l'ont vu accomplir tous les miracles qu'il a fait. Les apôtres qui ont entendu ses paroles, ses enseignements de vie et pendant 3 ans. 3 années à être nourris, remplis de sa présence, de sa vie, jusqu'à son ascension dans le ciel. Et puis, 10 jours d'absence. 10 jours entre l'ascension de Jésus et la Pentecôte. 10 jours durant lesquels, eh bien, ils ont dû réaliser le manque et leur besoin d'être remplis à nouveau. Sans doute que durant ces 10 jours, les disciples ont dû prendre conscience, comme jamais, de l'importance, de la valeur de la présence du Seigneur à leur côté. Mais ils ne savaient pas encore ce que Pentecôte leur réserverait après ces 10 jours d'absence. Chers auditeurs, il y aurait évidemment beaucoup de choses à dire sur cet épisode, mais ce qui m'a frappé en relisant ce texte, eh bien, c'est de réaliser que la Pentecôte est une extraordinaire opération de communication. Et je vais essayer de vous le montrer en 3 temps. Premièrement, Think Global, Act Local. Cette formule bien connue qui donne en français « Pense globalement, agis localement ». Deuxièmement, des langues diverses au service d'une seule parole. Et troisièmement, qu'est-ce que cela veut dire ? Premièrement donc, pense globalement, agit localement. Le contexte de la Pentecôte est un enseignement en lui-même sur la manière dont Dieu s'y est pris pour lancer cette nouvelle phase de son plan, le don du Saint-Esprit. L'enjeu est global, il est même cosmique, mais c'est localement que tout débute, hyper localement. C'est dans une maison de Judée, sur un petit lopin de terre, que l'Esprit éternel de Dieu descend pour être donné aux hommes. Et si j'ai parlé de la Pentecôte comme d'une extraordinaire opération de communication, eh bien c'est d'abord parce que cet événement montre un très grand Dieu qui a permis qu'au niveau hyperlocal, les conditions soient les plus favorables. Regardez un peu. C'est sans doute anecdotique, mais je remarque que la période de l'année est assez idéale. On se situe grosso modo dans le début du mois de juin, période à laquelle les conditions de voyage sont très favorables par rapport à la météo, ce qui compte à cette époque, et qui fait que les Juifs de la diaspora, les Juifs dispersés dans bien des pays, n'hésitent pas à faire le voyage en vue de se rendre à Jérusalem. L'auteur du livre des Actes, Luc, n'hésite d'ailleurs pas à rapporter l'énumération de tous les pays d'où les Juifs sont venus pour célébrer la fête. Et c'est bien là un élément pour le coup décisif. Le don du Saint-Esprit a lieu au moment où des hommes et des femmes de plein de régions et pays sont rassemblés à Jérusalem pour la fête. Pour que cet événement, cette nouvelle extraordinaire se répande dans toutes ces régions et pays, vous comprenez que Dieu a bien conduit les circonstances. C'était le moment parfait, car ces hommes et ces femmes vont ensuite rentrer chez eux, avec des choses à partager. Un autre élément intéressant, mais qui n'apparaît pas dans le texte, c'est que selon une tradition rabbinique, on considérait à l'époque que Pentecôte était aussi l'anniversaire du don de la loi au mont Sinaï. Ce n'est pas dans la Bible, ce sont des sources historiques extra-bibliques qui rapportent cela. Et si cela est bien le cas, le don de l'Esprit à Pentecôte tomberait aussi au meilleur moment pour mettre en contraste le don de la loi avec le don de l'Esprit. Autrement dit, à partir de cette fête de Pentecôte rapportée en Actes 2, il y aura un anniversaire plus digne et plus glorieux à célébrer que l'anniversaire du don de la loi. Ce sera l'anniversaire, la fête du don de l'Esprit du Dieu vivant. Fête que nous célébrons ensemble ce matin même, chers auditeurs. Pense globalement, agis localement. Que, nourri de la pensée révélée de Dieu et éclairé par sa lumière, nous puissions penser largement, être conscients des grands enjeux, avoir une vision du monde selon Dieu, et alors agir. Et agir d'abord localement. Faisons confiance à Dieu que c'est là où nous sommes, là où il nous a placés, que nous pouvons agir de manière pertinente. Deuxièmement, des langues diverses au service d'une seule parole. La Pentecôte est vraiment une extraordinaire opération de communication, aussi parce que le don de l'Esprit se manifeste premièrement par le don accordé aux disciples de parler en d'autres langues, dans des langues qui leur sont étrangères. Précisément, les langues des personnes étrangères venues spécialement à Jérusalem pour la fête des récoltes. Comment se fait-il que nous les entendions chacun dans notre propre langue, notre langue maternelle ? Ce don des langues, ce miracle, vient attester de l'ouverture de l'alliance de Dieu à toutes les nations. Cette Pentecôte, c'est réellement le jour où Dieu a ouvert son alliance de grâce à toutes les nations. Et en accordant le don des langues aux disciples de Christ, Dieu montre que son esprit unit toute la multitude des différences humaines, culturelles. Et comme le dit Henri Blocher, Dieu le fait dans une unité symphonique, l'unité d'un corps qui fonctionne bien. Dieu est heureux d'associer dans l'unité du corps de Christ la multitude des langues et des cultures. Telle est la sagesse de Dieu. Il n'y a rien d'étonnant à cela. Si nous regardons comment Paul décrit la sagesse de Dieu, en Éphésiens 3, verset 10, il est dit « Ainsi, les dominations et les autorités dans les lieux célestes connaissent maintenant, par le moyen de l'Église, la sagesse infiniment variée de Dieu. Et littéralement, on devrait traduire la sagesse multicolore de Dieu. La sagesse multicolore de Dieu qui se déploie dans l'unité du corps. Vous voyez, la pluralité des langues est au service d'une seule parole, d'un seul chef d'orchestre. Ainsi, tous ceux qui parlent en diverses langues le jour de la Pentecôte disent la même chose. Ils disent les merveilles de Dieu. Et ce qui se passe ce jour-là à Jérusalem n'est que le début d'un processus qui continue de se dérouler encore aujourd'hui. Et un jour, quand Jésus reviendra, la symphonie sera parfaitement exécutée. Quand toute langue reconnaîtra que Jésus-Christ est Seigneur à la gloire de Dieu le Père. Troisièmement, qu'est-ce que cela veut dire? Le don de l'Esprit à la Pentecôte suscite des réactions. Et heureusement pour une opération de communication. Il n'y a rien de pire pour un communicant que de ne susciter aucune réaction. Qu'est-ce que cela veut dire? Voilà la question qui jaillit de la bouche des témoins de cette scène. Question à laquelle l'apôtre Pierre s'empresse alors de répondre dans la suite du passage que nous avons lu. Il prend la parole, Pierre, pour donner du sens à ce qui se passe, et notamment pour contrer les moqueries qui émergent ici et là au sein de la foule réunie. L'action surnaturelle de Dieu à Pentecôte provoque l'étonnement. Qu'est-ce que cela veut dire? Et dans un sens, cette question, cet étonnement et même les moqueries sont une bénédiction, à savoir qu'elles sont l'occasion pour Pierre non seulement d'expliquer ce qui se passe, mais bien plus encore d'annoncer la bonne nouvelle et d'appeler ses auditeurs à la recevoir. Et je lis la suite en acte 2, les versets 37 à 41. Après avoir entendu ce discours, ils eurent le cœur vivement touché et dirent à Pierre et aux autres apôtres, « Frères, que ferons-nous ? » Et Pierre leur dit, « Changez d'attitude et que chacun de vous soit baptisé au nom de Jésus-Christ pour le pardon de vos péchés et vous recevrez le don du Saint-Esprit. En effet, la promesse est pour vous, pour vos enfants et pour tous ceux qui sont au loin, en aussi grand nombre que le Seigneur notre Dieu les appellera. » Et par beaucoup d'autres paroles, il rendait témoignage et les encourageait en disant « Sauvez-vous de cette génération pervertie. » Et ceux qui acceptèrent sa parole furent donc baptisés. Et ce jour-là, le nombre des disciples augmenta d'environ 3000 personnes. Chers auditeurs de Radio R, et si la Pentecôte nous poussait à nous interroger sur notre communication? Notre communication à titre personnel d'abord, donc en tant qu'Église dispersée, car, je le rappelle, nous sommes l'Église de Jésus-Christ chaque jour et à toute heure du jour et de la nuit. Dans ma vie actuelle, dans le contexte qui est le mien, avec les personnes que je rencontre, qu'est-ce qui suscite des questions? De l'étonnement peut-être? Des moqueries ou d'autres réactions? Et comment est-ce que je m'y prends pour essayer de répondre, d'expliquer? Et est-ce que j'ai quelque chose à proposer? Une offre? Une invitation? Je nous invite tous à y réfléchir et à agir. Oh, nous n'apportons pas tous les mêmes réponses, pas tous les mêmes couleurs, et heureusement! Mais apporte ta couleur, celle que Dieu t'a donnée, et dont il a voulu qu'elle prenne part à la grande fresque de son plan de communication de la bonne nouvelle du salut en Jésus-Christ. Ensuite, notre communication à titre d'église rassemblée, ou disons d'église dans sa dimension publique, qu'est-ce qui dans notre contexte suscite des questions? De l'étonnement peut-être, des moqueries ou d'autres réactions? Et comment nous y prenons-nous pour essayer de répondre, d'expliquer? Et avons-nous quelque chose à proposer, une offre, une invitation? Je crois que nous devons y réfléchir et agir. Et les différentes églises de notre région, de Suisse et du monde, n'apportent pas toutes les mêmes réponses, pas toutes les mêmes couleurs, et heureusement. Mais que chaque église puisse apporter sa couleur, et avec joie et pour la gloire de Dieu, prendre part à la grande fresque de son plan de communication de la bonne nouvelle. Amen.
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3: Bonjour à tous, je suis Raphaël Mambou, que Jésus vous bénisse, qui que vous soyez, où que vous soyez. Le nom de cette émission est Venez à Jésus. C'est une grâce, c'est un honneur, c'est un privilège de pouvoir vous retrouver encore aujourd'hui autour de la parole de Dieu pour partager quelques versets bibliques sur le thème Jésus dans le Temple. Avant d'aller plus loin, je voudrais vous inviter à baisser la tête dans la prière pour dédier le reste des 30 minutes entre les mains du Seigneur. Prions. Père éternel, au nom de ton Fils Jésus-Christ, nous voici devant toi pour entendre ta parole. Seigneur, tu as beaucoup à nous dire sur ce thème, Jésus dans le Temple. Oui, tu as beaucoup à nous dire. Dispose nos cœurs, Seigneur, parle à chacun d'entre nous. Parle à chacun d'entre nous, parle à ces millions d'hommes et de femmes de par le monde qui nous écoutent sur des supports informatiques, sur la radio Internet, sur des radios FM. Parle à chacun d'entre nous, car tu as toujours une parole pour chacun d'entre nous. Et lorsque tu parles, Père, tu ne parles pas en vain, tu parles pour un but, que ce but soit atteint encore une fois aujourd'hui. Au nom de ton Fils Jésus-Christ, nous avons ainsi prié. Amen. Jésus dans le Temple. Je vous invite à lire dans Matthieu 21, à partir du verset 12. On peut commencer au verset 10, mais ce qui nous intéresse plus, c'est à partir du verset 12. Jésus entra dans le temple de Dieu. Il chassa tous ceux qui vendaient et qui achetaient dans le temple. Il renversa les tables des changeurs et les sièges des vendeurs de pigeons. Et il leur dit, « Il est écrit, ma maison sera appelée une maison de prière, mais vous, vous en faites une caverne de voleurs. » Des aveugles et des boiteux s'approchèrent de lui dans le temple et il les guérit. Mais les principaux sacrificateurs et les scribes furent indignés à la vue des choses merveilleuses qu'il avait faites, et des enfants qui criaient dans le temple « Hosanna au fils de David ». Ils lui dirent « Entends-tu ce qu'ils disent ?»« Oui, leur répondit Jésus. N'avez-vous jamais lu ces paroles ? Tu as tiré des louanges de la bouche des enfants et de ceux qui sont à la mamelle. » Et les ayant laissés, il sortit de la ville pour aller à Béthanie où il passa la nuit. Je suis tenté de dire que ces versets bibliques sont à la fois les plus beaux, sont aussi à la fois les plus tristes. Pourquoi? Parce que le temple de Dieu a reçu le roi des rois, a reçu le seigneur des seigneurs, a reçu le créateur du ciel et de la terre, mais ce même temple a laissé ce roi repartir. A laissé ce roi aller passer la nuit ailleurs. Ce roi est venu dans le temple de Dieu. Il a guéri les malades. Il a guéri des aveugles. Il a guéri des boiteux. Il a certainement guéri aussi des gens qui avaient des différents problèmes. Il a restauré. Il a commencé un processus de restauration dans le temple de Dieu. Il a chassé les magouilleurs. Il a chassé les escrocs. Il a chassé les voleurs. Il a chassé l'homosexualité, il a chassé ce qui n'était pas conforme à la parole de Dieu. Et il a même enseigné, et il a même dit le but pour lequel ce temple avait été créé. Mais malheureusement, ce temple, les autres locataires de ce temple ont préféré laisser partir le roi des rois, le seigneur des seigneurs. C'est un peu comme l'image. Je ne sais pas si ça serait adéquat, mais c'est comme l'image de recevoir dans sa maison le président de la République, le premier ministre, le roi de votre pays. Il désire habiter avec vous. il vous fait du bien, il vous apporte des cadeaux, il vous apporte des dons. Et puis quand le soir vient, vous le laissez partir. Alors que lui n'a pas l'intention de partir. Lui ne veut pas partir. Lui veut demeurer et habiter avec vous parce qu'il vous a choisi. Mon frère, ma sœur, je ne sais pas si cette image pourrait correspondre, mais pour moi, c'est la meilleure image que je puisse trouver. Mais l'homme a préféré les sacrificateurs, les scribes, les pharisiens, les chefs religieux de l'époque, ceux qui conduisaient le culte du temple de Jérusalem à cette époque-là, ont préféré dire à Jésus, va-t'en, laisse, pars. D'ailleurs, ils ont même rouspété en disant, mais ces gens qui sont en train de t'aduler, ces gens qui sont en train de te louer, tu vois pas que c'est pas correct? Et Jésus leur rappelle ce que l'Ancien Testament, ce que les Écritures disent, que Dieu a tiré louange de la bouche des enfants et de ceux qui sont encore au niveau du sein maternel. Ils auraient dû comprendre, mais cet homme parle comme si c'était lui Dieu. Ça aurait dû les interroger. Mais malheureusement, ils étaient jaloux. Malheureusement, le temple de Dieu a reçu le roi des rois, le seigneur des seigneurs. Mais le temple de Dieu a laissé cette hôte de marque partir. Ce roi glorieux, ce roi merveilleux, ils ont préféré le laisser partir. Le temple est l'image, nous l'avons dit, du chrétien, oui, mais est l'image de tous les hommes et toutes les femmes que nous croisons dans notre vie de tous les jours. 1 Corinthiens 6, verset 19. Ne savez-vous pas que votre corps est le temple du Saint-Esprit qui est en vous, que vous avez reçu de Dieu, et que vous ne vous appartenez point à vous-même? Moi, je suis de ceux qui pensent que le Saint-Esprit est une personne. J'aime ce que Paul dit. Vous avez reçu le Saint-Esprit. Vous l'avez reçu, vous l'avez, mon frère. Il est biblique, ma sœur, de recevoir Jésus-Christ dans sa vie. Paul nous fait comprendre que le corps d'un être humain est un temple de Dieu. Vous êtes le temple de Dieu. Je suis le temple de Dieu. Vous allez me dire, mais finalement, Dieu a beaucoup de temples. Oui et non. Parce que à la fois, nous sommes des temples individuels, mais nous sommes aussi un ensemble de temples. Nous sommes un ensemble du temple de Dieu pour ceux et celles qui ont donné leur vie à Jésus-Christ. Parce que Christ habite dans l'Église. Mais individuellement, nous sommes un temple de Dieu. Même la prostituée que vous voyez, que vous croisez dans la rue, le voleur, le menteur, l'impudique, l'escroc, l'homosexuel, le meurtrier, ce soldat que vous croisez à gauche, ce policier que vous croisez à droite, ce gendarme que vous croisez au centre ou je ne sais pas où, ce premier ministre, même ce chef religieux d'une religion qui n'est pas chrétienne, qui n'est pas d'une religion dite chrétienne, ce monsieur est aussi un temple de Dieu. Mais le temple de Dieu peut abriter l'Esprit de Dieu ou un tout autre esprit qui n'est pas l'Esprit de Dieu. Mon frère, ma sœur, quel genre de temple vous êtes? Quel genre de temple? Dans Matthieu 21 que nous avons lu, le temple de Dieu a reçu Jésus-Christ. C'est vrai que c'était le temple qu'avait bâti Hérode, mais c'était l'image de la présence de Dieu en Israël. Vous imaginez un temple de Dieu sans Dieu? Combien il y a des églises aujourd'hui dites chrétiennes sur lesquelles il est écrit Église de Jésus-Christ, mais Jésus-Christ n'est pas dedans. Attention mon frère, attention ma sœur. Combien d'églises, de communautés dites religieuses chrétiennes, dont le nom, on a écrit Église de Jésus-Christ. Cette Église appartient à Jésus-Christ. C'est la communauté des disciples de Jésus-Christ. Mais Jésus-Christ n'est pas dans cette communauté-là. Jésus-Christ a été mis dehors, et c'est biblique. Dans Apocalypse 3, verset 20, il nous est parlé de Jésus qui vient frapper à la porte de l'Église, de Laodicée. C'est une église, c'est écrit Église de Jésus-Christ de Laodicée. Mais Jésus-Christ est dehors. Donc, il est possible d'être le temple de Dieu, mais ne pas avoir en soi, comme locataire, l'Esprit de Dieu. Ne pas recevoir Jésus-Christ. Jésus-Christ est entré dans le temple de Jérusalem. Il a fait des choses merveilleuses. Il a guéri des malades. Il a guéri des aveugles, des boiteux, des infirmes. Celui-ci avait le cancer, on l'a guéri. Celui-ci avait un problème au niveau de la prostate, on l'a guéri. Celui-ci avait un problème de leucémie, on l'a guéri. Celui-ci avait un problème de cécité, on l'a guéri. Peut-être même il y avait des problèmes de stérilité, il a trouvé des solutions. Peut-être même qu'il y avait des lépreux qui sont venus en cachette. Jésus a trouvé des solutions. Mais quand Jésus part, on le laisse partir. On le laisse partir. Le temple de Dieu a reçu Christ et a laissé Christ partir. Combien de chrétiens laissent Christ entrer dans leur vie et laissent Christ partir? Je suis encore en train d'insister. Il est possible de recevoir Jésus-Christ dans sa vie. C'est biblique. Permettez-moi encore de rappeler cette histoire. Pendant que j'étais en évangélisation dans un campus universitaire ici dans la ville de Kinshasa, un homme m'a posé la question. Il m'a dit, mais tu prétends que c'est biblique de recevoir Jésus-Christ? Vous les évangéliques, vous prétendez que c'est biblique. Mais la Bible ne le dit pas. Nous n'avons vu nulle part où quelqu'un avoir fait la prière de repentance, avoir fait une prière d'acceptation. C'est vrai. Mais nous avons des versets comme Colossiens 2. Colossiens 2, verset 6. Lisez avec moi. Colossiens 2. Vous y êtes? Colossiens 2, verset 6. J'y suis presque, je suis en train de le chercher. Colossiens 2, verset 6. La Bible dit, j'y suis, voilà, Colossiens 2. Merci pour votre patience. Colossiens 2, verset 6. Ainsi donc, comme vous avez reçu le Seigneur Jésus-Christ, marchez en lui. Comme vous avez reçu Jésus-Christ. C'est Paul, le grand apôtre, si je peux me permettre de parler ainsi, l'homme qui a découvert les mystères de la foi, l'homme qui a mis sur papier les grandes vérités de la doctrine, de la sainte doctrine, nous dit que vous, les Colossiens, les chrétiens de Colosse, vous avez reçu Jésus-Christ dans votre vie. Marchez en lui. Comment peut-on marcher en Christ, avec Christ? Par Christ, si on ne l'a pas encore reçu dans sa vie. Si ce n'était pas biblique de recevoir Jésus-Christ, pourquoi Paul parle d'accueillir Jésus-Christ, d'inviter Jésus-Christ, d'accueillir Jésus-Christ, d'inviter Jésus-Christ dans sa vie?

Le livre des psaumes, chapitre 24, psaume 24, verset 7. Psaume 24, verset 7. Il est dit ceci. Porte, élevez vos linteaux. Élevez-vous, porte éternelle, que le roi de gloire fasse son entrée. Qui est ce roi de gloire? L'Éternel fort et puissant. L'Éternel puissant dans les combats. Il revient encore, verset 9. Porte, élevez vos linteaux, élevez-vous, porte éternelle, que le roi de gloire fasse son entrée. Qui est donc ce roi de gloire? L'Éternel des armées, voilà le roi de gloire. Pause. Porte, ouvrez-vous, élevez vos linteaux, ouvrez-vous, que le roi de gloire, le Seigneur des seigneurs, le roi créateur du ciel et de la terre fasse son entrée. C'est ça que le psalmiste est en train de vous dire. C'est biblique d'ouvrir les portes de son cœur afin que Jésus entre dans votre vie. C'est biblique. C'est biblique. Il n'est nullement question de passer par les eaux du baptême. Les eaux du baptême sont le témoignage de ce qui s'est fait à l'intérieur de vous avec Christ. Mais ce témoignage-là, c'est ce que nous sommes en train de partager aujourd'hui. Ouvrez la porte de votre cœur à Jésus-Christ. Pas à la religion, pas au pasteur, pas au prophète, pas à la philosophie. Non, ouvrez la porte de votre cœur à Jésus-Christ. Je reviens encore, Apocalypse 3, verset 20. Je me tiens derrière la porte, je frappe. Si on entend ma voix et qu'on ouvre, j'entrerai. Je souperai avec ce monsieur, avec cette dame, et lui avec moi. Bref, nous serons en communion. Le roi de gloire est à l'extérieur de l'église. Un commentaire biblique dit que on peut prendre les sept églises du livre d'Apocalypse comme étant la représentation de sept types de chrétiens, de sept hommes ou de sept femmes qui prétendent servir Jésus-Christ. Et il y a une catégorie d'hommes et de femmes qui croient servir Jésus-Christ, mais en fait, ils ont mis Jésus-Christ à l'extérieur de leur vie. Et une des caractéristiques de ces personnes-là, c'est qu'elles sont ignorantes, elles sont trompées. Mais ce que j'aime, c'est que Jésus-Christ ne les abandonne pas. Jésus-Christ vient frapper à la porte et il dit, si on entend ma voix, et vous êtes en train d'entendre la voix de Jésus-Christ aujourd'hui, au-delà de la personne que je suis, c'est Jésus-Christ qui vous parle, mon frère. C'est Jésus-Christ qui vous parle, ma sœur. Il vous dit, au verset 7 du chapitre 24 des psaumes, « Porte, élevez vos linteaux. Élevez-vous, porte éternelle, que le roi de gloire fasse son entrée. » Ça veut dire qu'il est à l'extérieur, il n'est pas à l'intérieur. Jésus est entré dans le temple de Dieu. Parce qu'il était à l'extérieur. Il a guéri des malades. Il a restauré. Il a mis de l'ordre, mais on l'a laissé partir. Ça veut dire qu'il est sorti. Mon frère, ma sœur, Jésus-Christ est le plus gentleman de tous les hommes. C'est un homme qui respecte. C'est un homme qui ne force pas les choses. Il veut être invité. Puisque vous avez reçu Jésus-Christ, marchez en lui. C'est biblique de recevoir leur personnel. Que l'on ne vous trompe pas. Les psaumes disent, ouvrez les portes. Porte éternelle, ouvrez-vous. Que le roi de gloire fasse son entrée. Qui est ce roi de gloire? L'Éternel fort et puissant. L'Éternel puissant dans les combats. Porte, élevez vos linteaux. Élevez-les, porte éternelle. Que le roi de gloire fasse son entrée. Qui est donc ce roi de gloire? L'Éternel des armées, voilà le roi de gloire. Porte, ouvrez-vous, que Jésus-Christ entre. Mon frère, ma sœur, vous qui m'écoutez, vous êtes à Bunia, à Kisangani, vous êtes à Chicapa, vous êtes à Paris, vous êtes à Bruxelles, vous êtes aux États-Unis, vous êtes en Chine, vous êtes au Japon, vous êtes en Afrique du Sud, vous êtes à Kinshasa, au Bandundu, vous êtes à Matadi, à Lubumbashi, Dieu vous dit, porte, élevez-vous,

0: Dieu vous dit, ouvrez la porte de votre cœur à Jésus-Christ. Recevez-le comme Seigneur et Sauveur de votre vie. Vous savez, quand Jésus est entré dans le temple de Jérusalem, en tant que roi de gloire, en tant que Seigneur des Seigneurs, en tant que roi des rois, en tant que Dieu vivant, il a voulu mettre de l'ordre. Mais on n'a pas voulu de cet ordre. Lorsque vous recevrez Jésus-Christ dans votre vie, n'en faites pas un invité passif. Faites-en un invité actif dans votre vie. C'est lui qui doit conduire votre vie. C'est lui qui doit diriger votre vie. Il ne vient pas seulement pour le plaisir de venir et puis s'asseoir. Non! Impliquez-le dans votre vie de tous les jours, dans le commerce que vous faites, dans le mariage, dans les affaires, dans le domaine politique dans lequel vous êtes militaire, dans votre domaine médical. Impliquez Jésus dans votre vie. C'est pour ça que Paul dit, marchez en lui. Comportez-vous comme il se serait comporté. Est-ce que vous êtes en train d'écouter la voix de Jésus-Christ aujourd'hui? Est-ce que vous êtes en train d'écouter la voix de Jésus-Christ en ce moment qui dit, ouvrez les portes de votre vie à Jésus-Christ? Je suis même tenté de dire que la République démocratique du Congo représente ce type d'église. Jésus-Christ est à l'extérieur. Jésus-Christ est à l'extérieur et il frappe. Des hommes disent que le Congo, la République démocratique du Congo, est un pays chrétien à 95%. Non, non, c'est faux. Beaucoup d'hommes et de femmes, c'est 95%, ont des cartes de membres d'église, mais ne sont pas des chrétiens qui marchent avec Jésus-Christ. Parce que si c'était le cas, on verrait réellement l'amour de Jésus-Christ dans notre vie de tous les jours. Si nous marchions réellement en Jésus-Christ, nous serions le peuple, le pays le plus fort au monde. Et quand je parle de fort, c'est pas forcément militairement. Du point de vue économique, du point de vue social, regardez la ville de Kinshasa, les églises sont partout. Mais les scandales sont toujours dans notre ville. Sont toujours dans notre ville. Jésus-Christ est à l'extérieur, Jésus-Christ n'est pas à l'intérieur. Mon frère, ma sœur, le Congo doit recevoir Jésus-Christ dans tous les domaines de notre vie. Que ce soit dans le domaine politique, militaire, économique, social. Regardez ces injustices. Regardez ces injustices au niveau des tribunaux. Regardez ces injustices. Mon frère, ma sœur, le Congo doit recevoir Jésus-Christ. Pourquoi le recevoir? Parce que c'est lui qui est le seul Seigneur, le seul roi, le seul capable de sortir ce pays de toute sa situation. Je suis tenté de dire au Congo, reviens à Jésus-Christ. Ouvre les portes de ta vie à Jésus-Christ. Et cela est valable aussi pour tous les chrétiens des autres pays. Ouvrez les portes de votre vie à Jésus-Christ. Il ne vous suffit pas simplement d'aller à l'église, de battre des mains et dire, voilà, je suis chrétien. Non, recevez-le et faites-lui Seigneur de votre vie et de tous les domaines de votre vie. Ne lui dites pas, Jésus, toi, entre, assis-toi ici, gère seulement ce problème, tout le reste, c'est moi qui vais m'en occuper. Non, parce que cela voudrait dire que à la fois Jésus-Christ est à l'intérieur et les démons aussi sont à l'intérieur. Parce que si ce n'est pas Jésus-Christ qui influence, alors qui d'autre vous influence? Mon frère, ma sœur, qui d'autre vous influence? Jean chapitre 1, Jean chapitre 1, versets 1 à 10, il est dit, de 1 à 12, il est dit ceci. Au commencement était la parole, et la parole était avec Dieu, et la parole était Dieu. Elle était au commencement avec Dieu. Toutes choses ont été faites par elle, et rien de ce qui n'a été fait sans elle. En elle était la vie, et la vie était la lumière des hommes. La lumière luit dans les ténèbres, et les ténèbres ne l'ont point reçue. Qui est la lumière? Jésus-Christ. Jésus-Christ est la parole de Dieu. Écoutez, verset 5. La lumière luit dans les ténèbres, et les ténèbres ne l'ont pas reçue. Donc, les ténèbres n'ont pas voulu recevoir Jésus-Christ pour sortir de ces ténèbres. Ils ont préféré les ténèbres, ils ont préféré rester ténèbres. Vous voyez que c'est biblique de recevoir Jésus-Christ. Verset 6. Il y eut un homme envoyé de Dieu. Son nom était Jean. Il vint pour servir de témoignage, pour rendre témoignage à la lumière, afin que tous crûent par lui. Il n'était pas la lumière, mais il parut pour rendre témoignage à la lumière. Cette lumière était la véritable lumière, qui, en venant dans le monde, éclaire tous les hommes. Elle était dans le monde et le monde a été fait par elle, et le monde ne l'a point connue. Elle est venue chez les siens et les siens ne l'ont point reçue. Mais à tous ceux qui l'ont reçue, à ceux qui croient en son nom, elle a donné le pouvoir de devenir enfants de Dieu, lesquels sont nés, non du sang, ni de la volonté de la chair, ni de la volonté de l'homme, mais de Dieu. Mon frère, vous voyez ma sœur. Ces versets que nous avons lus parlent de deux personnes, de Jésus-Christ et de Jean-Baptiste. Jean-Baptiste qui devait rendre témoignage de Jésus-Christ. Et il est dit que quand Jésus-Christ est venu dans le monde, les siens, Israël, a voulu l'accepter comme le Sauveur et le Seigneur personnel. Mais celui qui reçoit Jésus-Christ, on parle de la parole, elle a donné le pouvoir de devenir enfant de Dieu. Il faut recevoir Jésus-Christ pour devenir enfant de Dieu. Ce n'est pas le baptême d'eau qui fait de vous un enfant de Dieu. Ce n'est pas une carte de membre qui fait de vous un enfant de Dieu. Ce n'est pas parce que vous allez à l'église que vous êtes devenu un enfant de Dieu. Ce n'est pas parce que vous payez vos dîmes que vous êtes devenu un enfant de Dieu. Ce n'est pas parce que vous levez les mains vers le ciel que vous avez une croix, que vous avez des habits qui font de vous, qui vous distinguent des autres, qui font de vous un enfant de Dieu. Ce qui fait de vous un enfant de Dieu, c'est le fait que vous avez reçu Jésus-Christ. Vous voyez? Le temple de Dieu sans Christ est une caverne de voleurs, un abri de démons. Le temple de Dieu sans Jésus-Christ n'est pas le vrai temple de Dieu. On peut écrire dessus « temple de Dieu », « temple de Jésus-Christ », Église de Jésus-Christ, communauté de Jésus-Christ. Mais si Jésus-Christ n'est pas dedans, ce n'est pas la maison de Dieu. C'est un repère de démons, c'est un repère de voleurs, c'est un repère du diable. Et combien d'hommes et de femmes aujourd'hui vont à l'église, mais tout en étant des repères de démons, des abris de démons. Mon frère, ma sœur, je suis tenté même de dire que beaucoup d'entre nous sont des temples ambulants traînant des démons avec eux. Voilà pourquoi je vous demande de ne jamais avoir des relations sexuelles en dehors du mariage. Parce que vous allez vous unir avec des démons. Vous imaginez peut-être que vous n'aviez pas de démons. Vous avoir des relations sexuelles avec une femme remplie de démons, elle vous transmet ces démons. Puisque vous devenez une seule chair, mon frère, ma sœur, attention. La parole de Dieu, qui est la personne de Christ, donne le pouvoir à quiconque croit, à quiconque a reçu Jésus-Christ, de devenir un enfant de Dieu. Et c'est l'opportunité que Dieu vous donne aujourd'hui. Saisissez cette opportunité de devenir un enfant de Dieu. Ô Congo, si tu pouvais écouter ce message, Dieu te donne l'opportunité aujourd'hui de devenir une nation qui appartient à Dieu. Mon frère, ma sœur, devenez des enfants de Dieu. C'est très simple. Baissez la tête dans la prière et répétez ces simples mots après moi. Père éternel, au nom de ton Fils Jésus-Christ, je viens à toi parce que j'ai entendu ton appel, parce que j'ai entendu ton message. J'ai entendu Jésus-Christ frapper à ma porte aujourd'hui. Je ouvre la porte de mon cœur et je reçois Jésus-Christ comme Seigneur et Sauveur personnel. Je prends l'engagement aujourd'hui que Jésus-Christ sera le roi des rois et le Seigneur des seigneurs de ma vie et dans tous les domaines de ma vie. Cher Seigneur Jésus-Christ, dirige ma vie, conduis ma vie. Tu es le Seigneur des seigneurs, le roi des rois et je suis le temple de Dieu. Aujourd'hui, je suis devenu un enfant de Dieu. Merci pour ton amour, merci pour ton pardon, Père éternel, merci pour le sang de Jésus-Christ qui m'a purifié. Au nom de ton Fils Jésus-Christ, j'ai ainsi prié. Amen. Si vous avez fait cette prière, croyez que par la foi, Dieu vous a entendu. Je suis Raphaël Mambou, le nom de cette émission est Venez à Jésus. Nous nous retrouvons la fois prochaine, toujours sur le même thème. Jésus dans le temple. Que Jésus continue de vous bénir, que Jésus continue de vous garder. À la fois prochaine. Amen.
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3: Car c'est une grâce de supporter des afflictions par motif de conscience envers Dieu, quand on souffre injustement. En effet, quelle gloire y a-t-il à supporter de mauvais traitements pour avoir commis des fautes ? Mais si vous supportez la souffrance lorsque vous faites ce qui est bien, c'est une grâce devant Dieu. Et c'est à cela que vous avez été appelés, parce que Christ aussi a souffert pour vous, vous laissant un exemple.

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1: Bonjour à tous, je suis Raphaël Mambou, que Jésus vous bénisse. Qui que vous soyez, où que vous soyez, le nom de cette émission est Venez à Jésus. C'est une grâce, c'est un honneur, c'est un privilège de pouvoir vous retrouver encore aujourd'hui autour de la parole de Dieu pour partager quelques versets bibliques sur l'identité du croyant en Christ. C'est notre 9e émission et nous bénissons le Seigneur pour cela. Ma prière est que le Saint-Esprit nous parle, le Saint-Esprit nous guide, que le Saint-Esprit nous montre qui nous sommes en Jésus-Christ et que nous puissions profiter de cette identité, de ces caractéristiques, de ces dons, de ces bénéfices, de ces grâces que Dieu a déposées en nous au travers de Jésus-Christ. Avant d'aller plus loin, de continuer sur le thème, je voudrais que nous prions, que nous remercions Dieu, que nous dédions ces 30 minutes, qu'il nous parle, qu'il nous dirige, qu'il nous fasse du bien. Prions. Père éternel, merci. Merci pour le souffle de vie, merci pour l'amour, merci pour la bonté, merci pour la miséricorde, merci pour la vie, merci pour le Saint-Esprit, merci pour le salut qui se trouve en Jésus-Christ, merci pour la bénédiction que tu nous donnes à l'humanité qui est Jésus-Christ. Père, parle à chacun d'entre nous en ce moment. Nous voulons entendre ta parole, nous voulons que tu nous guides, nous voulons que tu nous diriges, nous voulons que tu nous fasses du bien. Au nom de ton Fils Jésus-Christ, nous avons ainsi prié. Amen. L'identité du croyant. Je vous invite à lire dans 1 Colossiens 1, verset 13. Colossiens 1, verset 13. Colossiens 1, verset 13. Paul nous dit ceci. Commençons au verset 12. Rendez grâce au Père qui vous a rendu capable d'avoir part à l'héritage des saints dans la lumière. Verset 13. Qui nous a délivrés de la puissance des ténèbres et nous a transportés dans le royaume du Fils de son amour. Rendez grâce au Père qui nous a rendu capable d'avoir part à l'héritage des saints dans la lumière. Le Père nous a délivrés de la puissance des ténèbres et nous a transportés dans le royaume du Fils de son amour. Nous avons dit au début de cette étude que une identité est ce qui permet de différencier sans confusion possible une personne des autres personnes. C'est aussi la possibilité de regrouper plusieurs choses, plusieurs personnes, sous un même concept, une même idée ou une même valeur, ou de regrouper plusieurs personnes possédant les mêmes caractéristiques. Donc, l'identité du croyant doit être la même pour tous les croyants en Jésus-Christ. Il est impossible de faire une expérience avec Christ différente, unique, que celle des autres. Ce que je veux dire par là, c'est quoi? C'est que lorsque Jésus-Christ entre dans la vie d'une personne, lorsque Jésus-Christ devient le sauveur et le Seigneur personnel d'un homme ou d'une femme, cet homme ou cette femme vit les mêmes expériences avec les autres hommes qui ont rencontré Jésus-Christ dans tous les siècles passés. Donc, le chrétien européen, blanc, noir ou asiatique, bibliquement doit vivre les mêmes expériences que le chrétien africain, blanc, noir ou malgache. Le chrétien africain doit vivre les mêmes expériences que le chrétien sud-américain. Doit posséder les mêmes choses, doit avoir les mêmes caractéristiques que les autres chrétiens. Et encore mieux, le chrétien des temps de la fin doit avoir les mêmes caractéristiques, possède les mêmes caractéristiques que le chrétien des premiers temps de la Bible. Il n'est bibliquement pas possible de dire que moi, chrétien d'Afrique, je suis moins béni que le chrétien européen. Et c'est pour ça que nous avons commencé par dire que le chrétien en Jésus-Christ est une personne bénie. La deuxième caractéristique que nous avons vue, c'est qu'en Jésus, nous sommes rachetés de la malédiction de la loi pour être au bénéfice de la loi, pour être sous la bénédiction de la loi. Donc le chrétien est béni, et c'est la Bible qui le dit. La troisième caractéristique que nous sommes en train de voir en tant que chrétiens, c'est que nous sommes délivrés en Jésus-Christ. Rendez grâce au Père, un qui vous a rendu capable d'avoir part à l'héritage des saints dans la lumière. Deux, qui nous a délivrés. Observez le temps du verbe. C'est dans le passé. En Jésus-Christ, Dieu nous a délivrés du royaume des ténèbres. En Jésus-Christ, Dieu nous a délivrés de Satan. Pourquoi est-ce que Dieu nous délivre ou nous a délivrés de Satan? C'est parce que avant notre nouvelle naissance, avant la nouvelle naissance, nous sommes esclaves de Satan. Dans ce bas monde, il n'y a que deux types d'esclaves. Soit vous êtes esclave de Dieu, soit vous êtes esclave de Satan. Il n'y a pas de troisième possibilité. Il n'y a pas de troisième voie. Comme pour dire, je suis de Dieu, mais de temps en temps, je sers Satan. Ou, je suis de Satan, mais j'approuve ce que Dieu fait. Non. Ou vous êtes de Dieu, ou vous êtes du diable. Ou vous êtes esclave de Dieu, ou vous êtes esclave de Satan. Et permettez-moi de vous dire que vous êtes esclave de quelqu'un qui a triomphé de vous. Celui qui n'a jamais triomphé de vous ne peut pas être votre maître. Ne peut être que mon esclave un homme ou une femme que j'ai battu, que j'ai vaincu. Quelqu'un dont je suis plus fort. C'est seulement celui-là que je peux rendre esclave. Et Adam et Ève dans le jardin d'Éden nous ont livrés à Satan. Oui, nous n'étions peut-être pas là, mais au travers d'Adam et Ève, nous sommes devenus esclaves de Satan. La Bible dit dans Ésaïe 8, verset 23. Mais les ténèbres ne régneront pas toujours sur la terre où il y a maintenant des angoisses, si les temps passés ont couvert d'opprobre le pays de Zabulon et le pays de Nephtali, les temps à venir couvriront de gloire la contrée voisine de la mer au-delà du Jourdain, le territoire des gentils. La partie qui nous intéresse, c'est « Les ténèbres ne régneront pas toujours sur la terre où il y a maintenant des angoisses. » Les ténèbres ne régneront pas toujours sur l'homme. Mais laissez-moi dire que ça dépend de vous. Parce qu'en Jésus-Christ, vous êtes délivrés des ténèbres. C'est quoi les ténèbres? Eh bien, les ténèbres, c'est le royaume de Satan. Les ténèbres, ce sont les œuvres de Satan. L'alcoolisme, la prostitution, l'homosexualité, le vol, le meurtre, l'avortement, la fornication, la pornographie, les mensonges, les jalousies, l'idolâtrie, l'occultisme ne régneront pas toujours sur les hommes. Mais tant que l'homme permettra aux ténèbres de régner sur lui, ces choses-là existeront. La bonne nouvelle que je suis venu vous annoncer, c'est que les ténèbres ne régneront pas toujours sur vous. Mais cela dépend de vous. Pourquoi? Parce qu'il y a 2000 ans à la croix, Jésus-Christ a payé le prix pour votre liberté. Dieu délivre le croyant en Jésus. Le croyant en Christ. Et il le fait passer des ténèbres à la lumière. du royaume de Satan au royaume de Dieu. Cela dépend de vous. Dieu ne peut pas vous contraindre de prendre le chemin de la liberté. Être esclave de Dieu, c'est être libre, pleinement libre. Dieu délivre en Jésus-Christ de l'alcool. Dieu délivre en Jésus-Christ de la drogue, de la pornographie, de la fornication, du sexe illicite, du mensonge, de la schizophrénie, des maladies mentales. Dieu délivre en Jésus-Christ de tous les vices. Dieu délivre en Jésus-Christ de la malédiction. Dieu délivre en Jésus-Christ de l'échec, de la pauvreté, de la maladie, de la souffrance, des infirmités. Dieu délivre en Jésus-Christ les hommes qui sont sous la puissance des ténèbres. Les ténèbres, vous voyez, c'est toujours au pluriel. Il y en a plusieurs. Le royaume des ténèbres est composé de plusieurs démons, de plusieurs esprits méchants qui vous détestent. En Jésus-Christ, Dieu nous a délivrés des ténèbres. En Jésus-Christ, Dieu nous a libérés. Et gloire soit rendue à Dieu. Amos 5, verset 8. Amos 5, verset 8. Il a créé les Pléiades et l'Orient. Il change les ténèbres en aurore. Il obscurcit le jour pour en faire la nuit. Il appelle les eaux de la mer et les répand à la surface de la terre. L'Éternel est son nom. Il change les ténèbres en aurore. Celui qui le fait, c'est l'Éternel. En Jésus-Christ, Dieu change vos ténèbres en lumière. Dieu change vos maladies en santé divine. Dieu change vos échecs en réussite. Dieu change votre honte en gloire. Dieu change l'esclave de Satan et en fait l'esclave de Jésus-Christ au travers de Jésus. C'est une bonne nouvelle que je suis venu vous annoncer. Vous avez la possibilité de devenir libre aujourd'hui en Jésus-Christ. Parce que celui qui a donné sa vie à Jésus-Christ est libre. Libre de Satan. Libre du royaume des ténèbres. Libre du royaume de la pornographie. Libre du royaume du mensonge. Libre du royaume de l'alcoolisme. Libre du royaume de la drogue. Libre du royaume de la cigarette, du tabagisme, libre de tous ceux qui triomphent de vous, tous ceux que vous n'aimez pas, dont vous voulez vous débarrasser, mais dont vous n'avez pas la force. Dieu vous délivre de ces choses en Jésus-Christ. J'aime cela, en Jésus-Christ. Ça n'a rien à voir avec l'Église catholique, ça n'a rien à voir avec l'Église protestante, ça n'a rien à voir avec l'Église pentecôtiste. Être de la doctrine de Branham, être témoin de Jéhovah, être foi, ça n'a rien à voir. Ces choses ne changent pas les hommes. Aucune carte de membre d'Église ne va transformer les hommes. Même si vous passez par les eaux du baptême, ça ne change rien pour vous. Pourquoi ? Parce que celui qui délivre, c'est Jésus-Christ. Dieu délivre les hommes en Jésus-Christ. Si vous n'êtes pas avec Jésus-Christ, il vous est impossible d'être délivré. Si vous avez connu Jésus-Christ et que vous avez abandonné Jésus-Christ, eh bien sachez que vous vous exposez à une nouvelle forme d'esclavagisme. Les hommes, à une certaine époque, ont revendiqué une certaine liberté. Non, nous ne voulons plus être sous le commandement des hommes. En Afrique, il y a eu ce qu'on appelait de l'indépendance. On voulait ne plus appartenir à... On ne voulait plus être des colonies, des pays européens. On ne voulait plus de ça. C'était une indépendance, très bien. Et nous bénissons le Seigneur pour cela. Mais les hommes ne sont pas devenus plus libres
0: d'eux-mêmes. Pourquoi? Parce qu'il y a une puissance satanique qui dirige ce monde. Éphésiens 6, verset 12 dit, Éphésiens 6, verset 12. Éphésiens 6, verset 12. Car nous n'avons pas à lutter contre la chair et le sang, mais contre les dominations, contre les autorités, contre les princes de ce monde des ténèbres, contre les esprits méchants dans les lieux célestes. Nous n'avons pas à lutter. Nos ennemis ne sont pas les hommes. Quoique nous pouvons revendiquer nos droits devant les hommes. Mais au fait, notre vrai ennemi, ce sont des esprits qui dirigent ce monde. Des esprits méchants, des dominateurs, des autorités, des princes de ce monde des ténèbres. Satan est le prince de ce monde des ténèbres. Où il y a des pleurs, des lamentations, des échecs, des maladies. Et le plus drôle, c'est que Satan arrive à faire croire aux hommes que Dieu est insensible à ces choses, que Dieu est insensible à la souffrance des hommes. C'est faux! Je suis convaincu que s'il y a un être qui souffre plus que nous, les êtres humains, c'est Dieu. Parce qu'en Jésus-Christ, il nous délivre de toutes les ténèbres de Satan. Il nous fait passer de la lumière, il nous fait passer des ténèbres à la lumière. Du royaume des ténèbres au royaume de Dieu. Et il a appelé cette porte, et il a donné la porte qui s'appelle Jésus-Christ. Il n'y a pas de salut possible en dehors de Jésus-Christ. Il n'y a pas de vie possible en dehors de Jésus-Christ. Seul Jésus-Christ délivre les hommes. Nos ennemis ne sont pas les Hutus, les Bantous, les Européens, les Allemands, les Français, les Sud-Américains, les Japonais, les Asiatiques, les Thaïlandais, les Pakistanais, les Indiens, les Iraniens, les Arméniens. Non, les Grecs, ce ne sont pas eux nos ennemis. Notre ennemi, c'est Satan. Et quoi que l'on puisse faire, tant que nous demeurons dans le royaume des ténèbres, nous ne pouvons pas le vaincre. Satan est vaincu lorsque un homme et une femme donnent sa vie à Jésus-Christ. Donc vous qui m'écoutez en ce moment, qui avez donné votre vie à Jésus-Christ, votre identité, et que vous avez vaincu Satan au travers de Jésus-Christ. Ce ne sont pas seulement les Européens qui doivent vivre cette victoire. Ce ne sont pas seulement les Américains, les Blancs, comme j'entends souvent dire. Parce que les Blancs aussi ont pratiqué des choses horribles dans leur vie. Leur grand-père, leur arrière-grand-père, regardez certaines sectes. Elles viennent de l'Europe. Certains mouvements sataniques viennent de l'Europe. Mais vous entendrez toujours les gens vous dire non. Le blanc est plus béni que le noir. Que le blanc, dès qu'il donne sa vie à Jésus-Christ, tout change automatiquement. C'est faux. La délivrance, elle est en Christ. Vous donnez votre vie à Jésus-Christ. Quelle que soit votre origine, quelle que soit votre race, quel que soit votre niveau social, vous donnez votre vie à Jésus-Christ, vous devenez libre. Libre et pleinement libre. Et cette caractéristique fait partie de votre identité en Jésus-Christ. Je ne suis pas plus libre que vous. Je ne suis pas moins libre que l'Européen qui a donné sa vie à Jésus-Christ. Parce que la liberté, Dieu la donne en Jésus-Christ. Et il la donne à quiconque croit en Jésus-Christ. Elle est biblique. Elle est biblique. Elle est biblique. Apocalypse 1, verset 5. Apocalypse 1, verset 5. Commençons au verset 4. Jean, aux sept églises qui sont en Asie, que la grâce et la paix vous soient données de la part de celui qui est, qui était et qui vient, de la part des sept esprits qui sont devant son trône, de la part de Jésus-Christ, le témoin fidèle, le premier-né des morts et le prince des rois de la terre, à celui qui nous aime et qui nous a délivrés de nos péchés par son sang. Qui nous a délivrés de nos péchés par son sang. Jésus-Christ nous a délivrés du royaume des ténèbres par son sang. Il nous a délivrés du péché. Il nous a délivrés de la maladie. Il nous a délivrés de la drogue, de l'alcoolisme, du tabagisme, du sexe illicite, de l'occultisme. Il nous a délivrés des malédictions héréditaires. Il nous a délivrés des mensonges. Il nous a délivrés de Satan par son sang. Vous voyez ? Dieu ne nous a pas délivrés par Pierre, par Paul, par Marie, par Joseph, par l'Église catholique, par l'Église protestante, pentecôtiste ou toute autre Église. Non ! Dieu nous a délivrés du royaume des ténèbres par Jésus-Christ. Et Jésus-Christ a payé son sang, a payé de son sang à la croix pour chacun d'entre nous. Il est mort pour nos péchés. Il est mort pour que vous soyez libres. Si vous êtes chrétien, si vous avez donné votre vie à Jésus-Christ et que vous dites que vous êtes encore esclave, Satan est en train de vous mentir, parce que le chrétien est libre. Le croyant en Jésus-Christ est libre. Revendiquez votre liberté. Dites, croyez et confessez dans votre vie de tous les jours que vous êtes libre en Jésus-Christ de ce qui vous fait la guerre. De ce qui vous fait la guerre. Ça peut être l'alcool, ça peut être le mensonge, ça peut être la colère, ça peut être la jalousie, ça peut être la haine, ça peut... Revendiquez votre liberté parce que vous êtes libre en Jésus-Christ. Vous n'êtes pas esclave. Vous êtes libre en Jésus-Christ. Je suis libre, libre du péché, libre du mensonge, libre de Satan, libre de la fornication, libre de l'impudicité. Je suis libre. Et il m'a libéré non pas pour vivre ma vie de libertinage, mais pour vivre la liberté qui se trouve en Dieu. Je suis devenu libre de Satan pour être esclave de Dieu. Libre pour être esclave de Dieu. Pas pour être encore esclave de la philosophie, pour être esclave de la médecine, pour être esclave de la modernité, pour être esclave de l'Internet. Non ! Libre de Satan pour être esclave de Dieu, servir Dieu. Parce qu'il m'a acheté, il m'a racheté. Je suis sa propriété. J'ai toujours été sa propriété. Mais j'ai été vendu au diable. Alors Jésus-Christ m'a racheté. Et je redeviens sa propriété. Je suis sous sa seigneurie. C'est-à-dire que je suis son serviteur. Et lui s'engage à me protéger, à me garder. Tant que je reste sous sa seigneurie. Vous ne trouverez pas dans l'histoire de l'humanité un Seigneur aussi bon, miséricordieux que Jésus-Christ. Mon frère, ma sœur, seul Jésus-Christ vous donne la vraie liberté. Seul Jésus-Christ vous donne la vraie vie. Seul Jésus-Christ vous donne la vraie bénédiction de Dieu. À celui qui nous aime et qui nous a délivrés de nos péchés par son sang. Jésus-Christ délivre du péché. Jésus-Christ délivre du mensonge. Jésus-Christ délivre des ténèbres. Vous avez peut-être pactisé dans votre vie avec le diable. Et le diable vous réclame. Le diable veut votre mort. Vous vous rendez compte que Satan vous a menti. J'ai une solution pour vous. Elle s'appelle Jésus-Christ. J'ai une solution pour vous. Elle s'appelle Jésus-Christ. Sans lui, il n'y a pas de liberté possible. Vous êtes esclave de quelque chose? En Jésus-Christ, vous devenez libre. Vous êtes chrétien? Revendiquez votre liberté. libre en Jésus-Christ pour servir Dieu au travers de Jésus-Christ. Si vous voulez être libre, si vous voulez vraiment devenir enfant de Dieu et être libéré de ces choses, c'est très simple. Il vous suffit simplement d'accepter Jésus-Christ comme votre Sauveur et Seigneur personnel. Et pour l'accepter dans votre vie, il vous suffit de faire cette simple prière après moi. Prions et répétez ces simples mots avec confiance et Dieu vous entendra. Prions. Père éternel, au nom de ton Fils Jésus-Christ, je viens devant toi. J'ai entendu ton appel, j'ai entendu ton message, j'ai entendu ta parole. Je demande pardon, pardon d'avoir tenté de me libérer seul de Satan, pardon d'avoir marché avec Satan, et je me suis rendu compte que c'était un menteur. J'invite Jésus-Christ dans ma vie comme Sauveur et Seigneur personnel. J'invite Jésus-Christ comme mon Rédempteur, comme celui qui me délivre de Satan par son sang. Je crois et je confesse que maintenant, je suis une nouvelle créature, que je suis maintenant sauvé, que je suis maintenant délivré de toute forme de péché, délivré du royaume des ténèbres, que maintenant je suis un enfant de Dieu, un co-héritier de Christ. Et je te remercie et je te bénis pour cela. Au nom de ton Fils Jésus-Christ, j'ai ainsi prié. Amen. Si vous avez fait cette prière, croyez que par la foi, toutes choses sont devenues nouvelles. Vous êtes béni, vous êtes racheté de la malédiction de la loi, vous êtes délivré du royaume des ténèbres. Maintenant, vous êtes libre de servir Dieu pleinement. 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Je suis Raphaël Mambou. Le nom de cette émission est Venez à Jésus. Nous nous retrouvons la fois prochaine sur le même thème, l'identité du croyant en Christ. Que Jésus continue de vous bénir, que Jésus continue de vous garder. À la fois prochaine. Amen.

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beaucoup moins, évidemment, quand on arrive dans les détails. Donc on avait établi la dernière fois les points qui sont solidement établis prophétiquement. On va revenir maintenant sur chacun de ces points, les uns après les autres. Le premier, la première chose importante à préciser, c'est la venue prémillénaire de Jésus. Ça, je voudrais insister, j'y reviendrai d'ailleurs quand on parlera du millénium. Mais ça, c'est quelque chose d'essentiel parce que c'est un des points qui est le plus débattu également aujourd'hui, et notamment dans les milieux évangéliques. Les milieux évangéliques ont été parmi les premiers, disons, à redécouvrir, disons pour faire vite, que Jésus revient. Alors vous allez me dire, c'est dans le credo, dans Nicée, hein, nous attendons son retour et la vie du monde à venir, etc. Bon. Mais justement, dans la plupart des églises historiques, ce point était devenu un point de doctrine, mais quelque chose d'extrêmement lointain. Des milliers d'années, des dizaines, des centaines de milliers d'années peut-être, je crois que c'était comme ça. Et finalement, ce n'était pas le genre de problème qui tourmentait ces églises-là. Hein. Jésus revenait, bien sûr, mais enfin, on avait le temps de voir venir. Les églises évangéliques ont été les premières à dire « Jésus revient », ce n'est pas simplement quelque chose de théorique, mais déjà les signes de son retour sont manifestes. Et il y a eu donc, à partir de, notamment du 19e siècle, il faut quand même rendre cette justice à Darby, même si ensuite sur un certain nombre d'autres points on peut avoir des réserves, mais Darby a été le premier qui a établi, pourrait-on dire, ou réétabli un système qui était grosso modo cohérent avec les points essentiels de la révélation biblique sur le retour de Jésus. Je dis, il l'a réétabli parce qu'il n'en était pas véritablement l'inventeur. En fin de compte, les grands points de ce système et avait déjà été élaboré par les pères de l'Église dans les tout premiers siècles, jusqu'au 5e siècle. Puis, sous l'influence de deux pères de l'Église de cette époque-là, justement 4e et 5e siècle, Origène d'une part et Augustin d'autre part, ce système avait été abandonné. Et ceci de toutes les Églises, de l'Église, la grande Église catholique et l'orthodoxie, qui a à cette époque-là, formait une seule branche. Puis ensuite, les églises issues de la réforme, calvinistes, luthériennes, n'avaient pas véritablement, anglicanes, etc., n'avaient pas remis en cause ce système-là, donc le système qui avait hérité de ces deux penseurs, ces deux pères de l'Église, qui étaient Origène et Augustin. Quelle était donc cette redécouverte et quel était son point fort? L'idée que la parousie de Jésus, le retour de Jésus, se faisait sur la terre. Et ceci pour établir son royaume sur la terre. Les autres systèmes, ceux issus justement d'Origène et d'Augustin, avaient une vision spirituelle de ce retour. Dans ce sens que Jésus revenait pour mettre fin, en quelque sorte, à l'économie présente, à la terre, et inaugurer la dimension éternelle, céleste. Donc les choses, c'était la fin du monde, et c'était l'expression qui était employée dans la plupart des églises, la fin du monde. Et cette fin du monde coïncidait avec le jugement dernier, la résurrection finale et la vie éternelle. L'entrée directe dans l'éternité. Darby et les évangéliques ont dit, mais c'est plus complexe que ça. Quand on étudie les textes, avant cette fin du monde, justement, caractérisée par le jugement dernier et l'entrée dans l'éternité, il y a un règne terrestre de Jésus. Et ça, de fait, c'était quelque chose qui...

qui, avec le temps, s'était complètement escamoté. Pourtant, il y avait des textes extrêmement clairs. Les textes de l'Ancien Testament d'abord, qui sont tout entiers étendus, notamment chez les grands prophètes, à partir d'Ésaïe, vers un royaume terrestre eschatologique. Vous connaissez tous le texte d'Ésaïe 11, le loup habitera avec l'agneau, les textes comme Ésaïe 66, Jérémie 30, 31, Ézéchiel 37, bon, etc. Une multitude de textes qui nous parlent d'un renouveau d'Israël d'abord, au temps de la fin, retour d'Israël dans son pays, pour y reconstituer un royaume davidique sous la direction du roi Messie, et lequel régnerait sur les nations, voire aussi psaume 2, psaume 110 et de nombreux autres psaumes. Bien. Nouveau Testament, c'est la même chose. Dans les évangiles, le thème essentiel de la prédication de Jésus qui suit la prédication de Jean-Baptiste, c'est la prédication du royaume. Repentez-vous, car le royaume des cieux est proche. Alors évidemment, les théologiens chrétiens ont fait une subtile différence entre le royaume de Dieu et le royaume des cieux. Royaume des cieux, c'est donc bien la preuve que ce royaume-là n'aura pas lieu dans le monde. Les Juifs l'attendaient pour le monde. Mais nous, les chrétiens, nous basant sur les paroles de Jésus, nous l'attendons pour un royaume qui sera au-delà du monde, au-delà de l'histoire. Pour employer un terme philosophique, un royaume métahistorique. Ça, c'était une ignorance aussi de la langue de l'époque, où dans le judaïsme, on évite d'employer le nom de Dieu. Pour ne pas violer le commandement, tu ne prendras pas le nom de l'Éternel, ton Dieu, en vain. Alors, il y a des moments où Jésus emploie l'expression « le royaume de Dieu », et en d'autres où il emploie « le royaume des cieux », sans qu'il faille y voir la moindre différence, ça veut dire exactement la même chose. N'est-ce pas? D'autre part, l'expression « royaume des cieux », elle avait aussi, à l'époque de Jésus, une acception un petit peu différente. C'était que c'était un royaume qui venait du ciel, sur la terre, n'est-ce pas? C'est la Jérusalem céleste qui descend du ciel. Hein. Et ça, c'était une attitude anti-zélote, pourrait-on dire. Les zélotes qui, eux, voulaient établir le royaume par eux-mêmes, par la force de l'homme, par la force des armes. Et les rabbins anti-zélotes disaient, non, le royaume, comme c'est écrit dans le livre de Daniel, il vient sur les nuées du ciel. Hein? Le Messie vient sur les nuées du ciel. Il ne monte pas de la terre. Il vient d'en haut. C'est le royaume qui descend du ciel, mais qui aura lieu sur la terre. Ça, il n'y a pas de problème. C'était la foi de tous les Juifs du temps de Jésus. Et lorsque nous lisons justement ce que Jésus nous dit du royaume, dans son enseignement, dans ses paraboles, il est clair que Jésus entend par là un royaume qui est un royaume qui vient du ciel, certes, mais qui est un royaume terrestre, qui a bien lieu sur la terre. Prenons par exemple la parabole du semeur. Le champ, c'est le monde, dit Jésus. C'est clair. C'est pas la parabole du semeur, pardon, c'est la parabole du bon grain de l'ivraie. Mais bon, le champ, c'est le monde. Celui qui sème la semence, c'est le Fils de l'homme. Le bon grain, ce sont les fils du royaume. Ça veut dire ceux, justement, qui entreront dans ce royaume messianique. Et puis, les autres, le livret, ce sont les fils de Satan. Bon. Or, à la fin, c'est dans le champ que tout se passe. Donc, c'est bien sur la terre, et non pas dans un royaume qui est suprahistorique ou métahistorique. Bon.
Quand Jésus parle des béatitudes, heureux les humbles, car ils posséderont la terre. C'est pas question de je sais pas quelle réalité éthérée au-delà de la terre. Ils posséderont la terre. Bien. On pourrait trouver dans d'autres textes aussi nombreuses allusions à cette réalité terrestre du royaume. Bien. D'ailleurs, l'expression royaume de Dieu, règne de Dieu, a à faire avec la terre. Prenons encore le Notre Père. Que ton royaume vienne, que ton règne, c'est la même chose. Que ta volonté soit faite sur la terre comme au ciel. Qu'est-ce que c'est le royaume ? C'est l'état, c'est la situation où la volonté de Dieu s'accomplit sur la terre, comme pour l'heure elle s'accomplit dans le ciel. Aussi longtemps que la volonté de Dieu ne s'accomplira pas sur la terre, le royaume ne sera pas venu. Et il faudra prier que ton royaume vienne, que ton règne vienne. C'est bien une réalité terrestre dont il s'agit. Bien. Alors ça, c'était le grand mérite, justement, disais-je, de nos frères évangéliques du siècle dernier, de redécouvrir cette réalité. Alors ils ont dit, s'il en est ainsi, bon, alors je pourrais prendre aussi, bien sûr, les épîtres de Paul, bon, c'est peut-être un peu moins net, mais enfin, ça n'est pas du tout contradictoire. Ce que Paul nous dit n'a rien de contradictoire, justement, quand il nous parle de l'avènement du Seigneur, où il détruira l'impie par le souffle de sa bouche, etc., par l'éclat de son avènement. Et donc, bon, c'est clair que c'est quelque chose qui se passe sur la terre aussi. Alors il y a le fameux texte de l'Apocalypse, l'Apocalypse qui est un résumé en quelque sorte de la prophétie, chapitre 19, il est manifestement question des 1000 ans. Hein, vous savez, le diable qui y est pendant 1000 ans, je n'ai pas la Bible ce soir parce que j'étais tellement bousculé, j'ai pas les textes sous les yeux, on aurait dû les lire, mais enfin, vous les connaissez, je pense, et on peut les retrouver facilement. Un texte d'Apocalypse 19 et 20, où donc il est question de cet avènement du Seigneur, que le voyant voit venir à la tête des armées célestes, monté sur un cheval blanc, l'épée qui sort de sa bouche. Il anéantit donc le faux prophète et la bête, l'Antichrist, selon ce qui est écrit dans Ésaïe 11. Du souffle de sa bouche, il fera périr le méchant, donc le méchant c'est l'Antichrist, la bête. Et puis un ange saisit Satan, le lie pendant 1000 ans. Et au bout des 1000 ans, eh bien, il faut que Satan soit délié pour un peu de temps. Et là, donc, il va vers toutes les nations de la terre pour les séduire à nouveau. Et il monte contre le camp des saints, un feu descend, les anéantit. Et là, c'est vraiment la fin du monde, au sens où justement des gens comme Augustin ou Origène l'envisageaient. C'est-à-dire le ciel et la terre actuelle disparaissent totalement, nous dit le livre d'Apocalypse, et le trône du jugement dernier est dressé. Tous les morts ressuscitent, quels qu'ils soient, chacun est jugé selon ses œuvres, et c'est l'état final. C'est l'état final qui s'ensuit. Le diable est jeté définitivement dans le temps de feu et de soufre. Sont jetés avec lui la bête et le faux prophète, qui sont déjà d'ailleurs. Et puis, tous ceux dont le nom n'est pas trouvé dans le livre de vie, inscrit dans le livre de vie. Donc, c'est un résumé, finalement, de tout l'enseignement biblique. Tout l'enseignement biblique, l'enseignement qu'on trouve, par exemple, dans Matthieu 25 aussi, sur le jugement dernier tel que Jésus le décrit lui-même, et puis aussi ce qu'on trouve dans les épîtres de Paul. Donc, ici, nous avons affaire à une vision révolutionnaire, parce qu'encore une fois, c'était manifestement la vision de l'Église primitive jusqu'à Origène. Origène est le premier qui, au IVe siècle, a commencé à mettre en doute justement cette réalité d'un règne millénaire. Et là, donc, sont apparues deux autres doctrines sur lesquelles nous aurons l'occasion de revenir abondamment. L'une qui s'appelle l'amillénarisme. Ça veut dire qu'il n'y a pas du tout de millénium. Il n'y a pas du tout de règne terrestre.
Il y a la venue de Jésus, sa première venue, l'évangélisation du monde, un temps de grâce donné, et puis le jugement dernier, et l'on entre directement dans l'état final. Et puis, il y a un autre système qui s'inscrit entre les deux, qu'on appelle le post-millénarisme, qui part de l'idée qui était celle d'Augustin, à savoir que le millénium, c'est le temps de l'Église. Depuis la venue de Jésus, ou depuis la Pentecôte, là on fait démarrer le millénium à différents moments, le Christ règne. Il règne sur le monde entier par l'Église. Et par l'empereur d'ailleurs. Parce que, c'est tout à fait intéressant de constater qu'Origène était contemporain de Constantin. Et que c'est au moment où, justement, où l'Église est devenue dominatrice, a exercé un règne, et que ce règne se confondait avec celui de l'empereur, que soudain, on a eu cette idée de dire, tiens, après tout, si le millénium n'était autre que ce temps du règne de l'Église. C'est tellement beaucoup plus facile. Hein. Donc, le Christ règne par l'intermédiaire de l'Église. Et cela pendant un temps, 1000 ans, pourquoi pas. Et c'était la doctrine officielle de l'Église catholique pendant toute la durée du Moyen-Âge. Et c'est la raison pour laquelle, quand l'an 1000 a approché, on a dit c'est la fin du millénium. Le millénium doit durer 1000 ans, donc c'est la fin du millénium. Donc c'est la fin du monde, avec tout ce que ça pouvait impliquer, non plus le renouvellement de toutes choses, mais la fin du monde, le jugement dernier, la terre va être détruite, les cieux vont être roulés comme un livre, et puis c'est l'état final. Et c'est les terreurs de l'an 1000. Puis finalement, les choses ne s'étant pas passées comme on l'avait pensé, on est obligé de réinterpréter les choses. D'où justement l'amillénarisme, qui a fleuri à partir de ce moment-là, dire « il n'y a pas du tout de millénium ». Ou bien alors l'idée que les 1000 ans étaient à prendre au sens symbolique. Bien des chrétiens, y compris maintenant les milieux évangéliques, ont rejoint cette pensée et disent, c'est tout le temps de l'Église qui peut durer 1000 ans, 2000 ans, 3000 ans, 5000 ans, 50000 ans, 150000 ans, etc. Peu importe. 1000 étant un chiffre symbolique, comme les autres chiffres de l'Apocalypse, qui signifie un grand nombre d'années. Donc, le Christ va régner par l'Église sur le monde un grand nombre d'années. Et le but de ce millénium, c'est justement l'établissement du règne. L'Église doit instaurer le règne du Christ sur la terre. Et croyez-moi, pendant le Moyen-Âge, elle ne s'est pas privée d'essayer de le faire. Hein ? Non seulement par les décrets qu'elle faisait prendre au pouvoir politique, mais également par le bras séculier qu'elle essayait de manipuler. Et je vous renvoie à notre cours d'histoire de l'Église sur les querelles des papes et les empereurs à partir de Charlemagne, d'Othon, du Saint-Empire romain germanique, où c'était la bataille entre les papes et les empereurs pour savoir qui contrôlerait qui. Et les papes prétendaient qu'ils avaient donc les deux couronnes, la couronne spirituelle et la couronne temporelle, les deux glaives, la doctrine des deux glaives, il y avait les deux glaives dans les mains du pape, le glaive spirituel et le glaive temporel. Bon. C'est à jusqu'à aujourd'hui la doctrine de l'Église catholique officielle. L'idée que, bien entendu, il n'est plus question du glaive, comme disait Staline, le pape combien de divisions. Mais l'idée que, par son influence morale et spirituelle, l'Église doit régner sur le monde, ça reste la doctrine officielle de l'Église catholique. Bon. Certains milieux protestants ont ce point de vue aussi. Vous l'avez, par exemple, dans certains de nos cantiques. Je pense à un cantique qui dit ceci, « Soldats, voilà, sainte guerre, etc. »« Il faut soumettre la terre au roi de paix et d'amour. » Nous sommes enfin en plein dans cette vision-là.
c'est un appel missionnaire, c'est un champ de mission, autant que je me souvienne. Partout, aller proclamer l'évangile de Jésus-Christ, parce qu'il faut soumettre la terre au roi de paix et d'amour. Par exemple, le 19e siècle, qui a été le siècle des missions, était tout à fait marqué par cette idéologie. Et nombre de missionnaires partaient précisément animés aussi par cette pensée que, en prêchant l'évangile dans les contrées les plus reculées du monde, eh bien, ils étendaient le règne du Christ. Alors, quand le monde entier aura été christianisé, quand le monde entier aura été pacifié, quand le monde entier aura été civilisé, comme on dit, comme on disait à cette époque-là, je me souviens dans mon enfance, quand on avait les dimanches des missions ou les fêtes des missions, on parlait beaucoup de missions à cette époque-là, eh bien, les missionnaires avaient deux tâches. L'évangélisation, certes, mais aussi civiliser les barbares. Ça, c'était l'autre aspect de leur rôle. Alors, civiliser les barbares, ça voulait dire collaborer avec les pouvoirs publics, les pouvoirs politiques. Dans cela, il y a eu, il faut bien le reconnaître, une certaine collusion d'un certain nombre de missionnaires, en tout cas avec, avec le colonialisme occidental, ça faut le reconnaître. Au nom, justement, de cette doctrine. Cette doctrine qui était d'ailleurs erronée. Soumettre la terre au Seigneur. Alors, dans tous les domaines, pas simplement dans le domaine spirituel, mais dans le domaine de la santé, dans le domaine de tracer des routes, dans le domaine de... Enfin, de civiliser les gens, quoi. Ça, quand on parlait de civiliser les indigènes, c'était à ça qu'on faisait allusion. Bon, c'était pas... C'était assez noble, il faut bien le reconnaître. Mais enfin, est-ce que c'était véritablement biblique? Ça, c'est une autre question beaucoup plus discutable. Et quand le monde entier aurait été civilisé par l'influence de l'Évangile, par l'impact de l'Évangile, comme étaient civilisés nos pays occidentaux, qui étaient le modèle, Jésus reviendrait. Et ce serait l'état final aussi. Il reviendrait sur un monde entièrement pacifié, un monde qui lui avait été entièrement soumis. Alors évidemment, cette doctrine, il faut bien le dire, après la Première Guerre mondiale et surtout après la Deuxième, a pris du plomb dans l'aile. Car on s'est bien rendu compte que présenter au peuple du tiers-monde le modèle occidental comme le nec plus ultra de la civilisation, alors qu'on venait de s'entretuer, s'entre-égorger, avec des moyens ultra-civilisés, certes, notamment des bombes atomiques et des choses comme cela, ça pouvait être éminemment discutable. Mais l'homme est incorrigible. Et maintenant, à la fin du siècle, alors que précisément le souvenir de ces deux guerres mondiales s'estompe quelque peu pour les nouvelles générations de théologiens qui sont nés après-guerre, eh bien, on est tenté de revenir à ce vieux mythe du post-millénarisme. Ça veut dire Jésus revient après le millénium. Le point de vue que nous défendons, et qui nous semble éminemment biblique, c'est celui justement du pré-millénarisme. Ça veut dire Jésus revient avant le millénium, précisément pour établir le millénium. Alors bien sûr, on va nous dire, mais le mot millénium ne se trouve pas dans la Bible. Bon, c'est vrai. Le mot Trinité non plus. Ça ne veut pas dire que la Trinité n'est pas une doctrine biblique. Le mot baptême dans le Saint-Esprit non plus n'apparaît pas dans la Bible. Ça ne veut pas dire que la doctrine n'est pas biblique. Parce que s'il n'est pas question de baptême dans le Saint-Esprit, il est question de baptiser dans le Saint-Esprit. Donc vous avouerez que chipoter sur les mots, c'est un petit peu excessif. Or, de la même manière, si le mot millénium n'existe pas, les mille ans s'y trouvent. Alors, on dirait, oui, mais il y a un seul texte où il est question du millénium. C'est ce fameux texte de l'Apocalypse. Or, l'Apocalypse est entièrement symbolique. Par conséquent, on ne peut pas prendre à la lettre l'idée d'un règne terrestre, encore moins d'un règne de mille ans. Alors, la réponse que nous faisons est très simple.
Le texte sur le millénium, ou sur les 1000 ans plus exactement, pour respecter les scrupules des gens qui ont des problèmes sémantiques, la question des 1000 ans ne fait que résumer l'enseignement biblique que nous évoquions tout à l'heure sur le règne de Dieu dans l'Ancien Testament et le royaume de Dieu dans le Nouveau, dans les évangiles notamment. Il est parfaitement cohérent avec ce qui apparaît comme une des doctrines les plus établies qui soit, au travers de toute la révélation biblique, Ancien et Nouveau Testament confondus. La doctrine biblique qui part depuis le Jardin d'Éden, comme l'a bien vu le peuple d'Israël, c'est l'idée que depuis l'introduction du péché dans le monde est un monde brisé. Un monde où les choses ne sont pas ce qu'elles devraient être. Non seulement en ce qui concerne l'être humain, mais en ce qui concerne le monde lui-même, l'univers, le mal, la souffrance, la mort, qui marque le monde, pas seulement le monde des humains, mais le monde d'une manière générale, le monde animal, voire même à la limite le monde inanimé, avec ces catastrophes extraordinaires, ces tremblements de terre, ces raz-de-marée, que sais-je. L'idée, c'est que ce n'est pas la volonté de Dieu qu'il en soit ainsi. Que ce n'est pas le monde qui est sorti des mains du Créateur dont Dieu a dit qu'il était très bon. Donc il y a une brisure dans le monde. Ça, c'est l'idée qu'on trouve dans le judaïsme. Une brisure, un monde brisé. Or, chaque fois qu'il y a une des marques du mal, c'est une insulte à l'honneur de Dieu, à la gloire de Dieu. Dans ce sens que c'est un démenti à la souveraineté de Dieu. Dieu est bon, ce qu'il fait est bon. Si donc il y a le moindre élément dans l'univers qui est mauvais, ça veut dire que le règne de Dieu n'est pas total. Ça veut dire qu'il y a des éléments dans l'univers qui échappent à la souveraineté de Dieu, au règne de Dieu. Et c'est en cela que le monde est brisé, brisé en deux camps. Le camp de Dieu, du règne de Dieu, Dieu règne. C'est l'affirmation de toute la Bible. Mais il y a un autre règne qui est en révolte contre le règne de Dieu et qui jusqu'à un certain point échappe à sa souveraineté. Et c'est ça le monde brisé. Or, le but ultime de l'histoire, c'est ce que les Juifs appellent le tikkun olam. La réparation de la brisure. Il ne peut pas y avoir de gloire de Dieu s'il n'y a pas une réparation de la brisure. Il ne peut pas y avoir d'honneur de Dieu si la moindre chose échappe à sa souveraineté. Donc il faut une réparation. Et c'est l'idée, le tikkun, c'est la réparation. Et cette réparation, eh bien, elle est le fait de Dieu lui-même. C'est Dieu qui, en son temps, au temps marqué par lui, rétablira l'harmonie générale, rétablira ce qui était au commencement, guérira cette brisure. Quand on va poursuivre nos études sur la Kabbale, nous verrons que c'est une des idées centrales dans la Kabbale. Tikkun olam. Les sphirotes dont nous avons parlé sont brisées, comme des vases d'argile qui sont brisées. Et la rédemption finale, c'est la réparation de ces brisures, la réparation de ces vases brisés, en quelque sorte.
Alors, c'est impossible que ce soit l'homme qui soit l'instrument de cette réparation de la brisure. Car l'homme a choisi son camp. Il a choisi le camp de la révolte. Et par conséquent, l'homme est incapable par lui-même de réparer cette révolte, puisqu'il en est lui-même l'artisan. Il est un des artisans, avec Satan en tout cas. Mais il a été volontairement, il s'est volontairement mis dans une position d'allié de Satan dans cette révolte contre le règne de Dieu. Et c'est pourquoi la Bible annonce un accroissement du mal et du péché constamment. Non pas une amélioration, non pas un progrès. Et voyez-vous, là, nous touchons à un des dogmes fondamentaux de ce que j'appellerais la religion laïque humaniste. Dogme qu'elle a hérité précisément d'Augustin, de Tertullien, de tous les autres. De la vision post-millénariste de l'histoire. Quelle était la philosophie, justement, du post-millénarisme? C'est de dire, il y a, depuis notamment la venue de Jésus, mais ça, bien entendu, ça disparaît dans la vision humaniste, depuis la venue de Jésus, il y a, comment dirais-je, un accroissement, un progrès constant de l'histoire, de l'humanité. Christ est le point de départ d'une ère nouvelle, et cette ère nouvelle, eh bien, il jette une semence dans le champ du monde, un grain de moutarde, la plus petite de toutes les semences, invisible, etc. Et cette semence va grandir, grandir, grandir, jusqu'à devenir un grand arbre et remplir toute la terre. Et ça se fait donc comme une maturation, ça veut dire ça pousse, d'abord une faible tige, puis ensuite un arbre qui se développe de plus en plus. Et par conséquent, c'est toute l'humanité qui est régénérée, c'est toute l'histoire, jusqu'à ce que finalement le monde soit tout entier transformé et prêt pour l'éternité en quelque sorte. De fait, un certain nombre de paraboles pourraient prêter à penser que les choses sont bien ainsi. Notamment certaines paraboles du royaume, en particulier celles que je viens de citer. Par exemple, dans certains milieux réformés, actuels, c'est la doctrine officielle, n'est-ce pas ? L'œuvre du Seigneur commence par des petits commencements, et puis grandit, grandit, grandit, grandit, et c'est le progrès. Or, justement, il faut replacer ces paraboles dans leur contexte. C'est les paraboles du semeur, aussi, où Jésus dit « La semence, c'est la parole de Dieu. » Donc, le grain de senevé, c'est aussi la parole de Dieu. La parole de Dieu est une faible semence, de fait, quelque chose qui semble insignifiant, mais qui va remplir toute la terre. Elle va se répandre dans le monde entier. C'est ça que dit Jésus. Il ne dit pas qu'elle va transformer toute la terre. Elle dit qu'elle va se répandre dans le monde entier. Alors, elle fait lever la pâte du monde. Elle est le levain qui a été semé dans la pâte du monde. Alors, elle va faire lever le monde. Oui, mais comment? Manifestement, elle le fait en trois temps. Jésus dit, celui qui sème la semence, c'est le Fils de l'homme. Il sème la semence. Et il y a un temps particulier qui est le temps de la semaille, des semailles. Et puis, après le temps des semailles, ben, qu'est-ce qui se passe? Ben, il se passe un temps où... Il y a un temps plutôt où il ne se passe rien, justement. Et Jésus dit ça dans justement la parabole de la semence. Le royaume de Dieu est semblable à une semence qu'un homme a semée dans son champ. Qu'il dorme ou qu'il veille, eh bien, quand c'est semé. Il n'a plus à s'en occuper, il n'a plus besoin de s'en occuper. Il y a un travail qui se fait dans les profondeurs, dans le cachet. Et extérieurement, il ne se passe rien.
Et puis, soudain, il y a un autre temps, un troisième temps, où il y a la germination, la maturation, et quand c'est mûr, on y met la faucille, c'est la moisson. Or, là, justement, ce que Jésus nous dit est très clair. Le temps qui était le sien était le temps des semailles, celui où il a semé la parole. Puis, le temps qui sépare son retour, son ascension de son retour, de sa parousie, c'est le temps où extérieurement il ne se passe rien. Mais la semence continue à pénétrer partout dans le monde entier, semée par les apôtres. Et il y aura un troisième temps, c'est quand il reviendra. Et là, la moisson sera mûre et on la coupera. On engrangera le bon grain dans les greniers et la paille sera brûlée dans un feu qui ne s'éteint pas. D'autres paraboles montrent d'une manière très claire qu'il n'y a pas du tout à attendre ce progrès de l'humanité. Celui, par exemple, que je citais tout à l'heure, du bon grain et l'ivraie. Le bon grain et l'ivraie croissent ensemble. Et si au temps de la moisson, s'il est vrai qu'au temps de la moisson, le bon grain arrive à maturité, l'ivraie aussi arrive à maturité. Donc, il y a une maturation des fils du royaume, une maturation de l'œuvre de Dieu dans le temps, mais il y a aussi une maturation du mystère de l'iniquité. Et au temps de la fin, bien, l'iniquité est à son comble. Le mystère de l'iniquité est totalement dévoilé, nous dit l'apôtre Paul. De Thessaloniciens 2, le texte que nous avons étudié, il faut qu'on ait vu d'abord l'apostasie, la manifestation de l'homme du péché, la révélation, le dévoilement, l'apocalypse du mystère de l'iniquité qui était resté caché jusqu'alors. Et Jésus laisse entendre dans la fameuse prophétie de Luc 20, 21, qu'il ne reviendra que lorsque le péché des nations aura atteint son comble, son paroxysme. Cite le texte de Genèse 15, l'iniquité des Amoréens n'est pas encore à son comble, n'est pas encore à son paroxysme. Donc ici, nous sommes loin du tikkun olam, du progrès ininterrompu. Or, justement, cette idée du progrès sous l'influence de l'Évangile a été reprise par l'humanisme laïque, on pourrait même dire l'humanisme athée. C'est devenu le dogme fondamental du XVIIIe siècle. Et les philosophes du XVIIIe siècle, des Lumières, ont repris cette idée d'un progrès incessant de l'humanité. Progrès qui avait non plus pour moteur le christianisme qu'ils rejetaient, mais pour moteur, ce qui le remplaçait, c'est-à-dire la science. Sous l'influence de la science, l'humanité va aller de progrès en progrès, va s'élever, non seulement dans ce sens que, grâce à la science et à la technique, la vie va devenir plus facile, mais aussi parce que science et technique vont modifier l'homme, transformer l'homme, le faire passer justement de sa sauvagerie primitive à l'état d'homme civilisé. On reprend ce concept de civilisation qui était celui du XVIIIe et du XIXe siècle par rapport au sauvage, et l'amener à un progrès incessant. Ça, c'était l'idée qui était derrière le scientisme, par exemple, de gens comme Auguste Comte, au début du XIXe siècle. Vous aviez ça, bien entendu, aussi chez des gens comme Diderot, comme Voltaire, comme les philosophes allemands du XIXe. Vous avez ça chez un Bergson, vous avez ça chez tout le monde, pratiquement. C'est presque un axiome. Et c'est l'idée dans tout ce qui est, on respire ça avec l'air ambiant. Le progrès grâce aux ordinateurs, ça va transformer notre vie.
Au début de ce siècle, vous avez un autre philosophe chrétien qui a repris cette idée, d'ailleurs, à partir de Darwin. C'était l'idée de Darwin aussi. Les espèces, l'idée du progrès incessant, depuis le faible commencement qui était la soupe protéinique primordiale, et puis qui évolue de l'amibe en passant par la grenouille, le poisson, l'oiseau, etc., pour arriver au singe et ensuite arriver à l'homme. Alors, pourquoi l'évolution s'arrêterait-elle ? Relisez Bergson, par exemple, l'évolution créatrice. Bien. Il y a un dynamisme de la vie qui fait que ça va toujours vers un mieux, vers un progrès. Bon. Vous avez ça chez Marx. Le marxisme est basé sur cette idée du progrès. Seulement, il y a une petite différence, si vous voulez, c'est que ce n'est pas un progrès linéaire pour Marx. D'ailleurs, ce n'est pas Marx qui avait inventé ça, c'était Hegel. Il avait repris ça justement d'un philosophe qui l'avait précédé, qui s'appelait Hegel. Il y avait bien effectivement une évolution, mais pas une évolution linéaire. Il pouvait y avoir des régressions, etc. Et il y avait conflit, ce que Hegel appelait la dialectique. Alors, il y avait une action, chaque action provoquait une réaction contre. Et par conséquent, une situation conflictuelle. Et à un moment, évidemment, ce conflit se résolvait d'une manière ou d'une autre. Il se résolvait parce qu'un des deux adversaires était à terre. Mais même quand un adversaire était vaincu, il laissait quelque chose à la situation nouvelle. Si vous voulez, il y avait une rupture quand le conflit était résolu qui faisait qu'on était monté d'une marche, en quelque sorte. C'est ce qu'il appelle la synthèse. L'action, c'est la thèse, la réaction, c'est la synthèse, et la résolution de ce conflit, c'est l'antithèse. La thèse, l'antithèse et la synthèse. Et la synthèse, c'est toujours un progrès par rapport à la synthèse précédente. Et l'état nouveau qui est acquis par la synthèse ne va pas rester non plus statique, mais à nouveau, il va y avoir une action qui va provoquer une nouvelle réaction, donc une thèse qui va provoquer à nouveau une antithèse, lequel va se résoudre en une nouvelle synthèse qui sera un nouveau progrès. Et ce faisant, dit Marx, il y a un sens à l'histoire. L'histoire va vers un but, vers un progrès incessant qui aboutira à un monde magnifique, un monde merveilleux, qui aboutira à une sorte de millénium, quoi, un paradis terrestre, paradis retrouvé. Et là, vous voyez, une réinterprétation laïque, voire athée, de l'idée du post-millénarisme. Alors, un certain nombre de chrétiens ont repris aussi cette idée. Et il y avait un abbé célèbre, qui est devenu également philosophe, excommunié ou du moins très suspect de son temps par ses autorités hiérarchiques, Teilhard de Chardin. Teilhard de Chardin, reprenant la thèse marxiste, finalement, c'est pour ça qu'il y a eu pendant toutes ces années-là, pendant tout le XXe siècle, une véritable séduction marxiste sur une partie très importante du christianisme, à cause justement, parce qu'on retrouvait là, avec raison d'ailleurs, la vieille idée chrétienne, entre guillemets, du post-millénarisme. Et Teilhard de Chardin reprenait à son compte le système hegelien de thèse-antithèse-synthèse. Et il expliquait comme cela l'évolution animale. Et maintenant, il dit, nous sommes arrivés à un stade de l'homo sapiens, mais ça ne va pas s'arrêter là. Et de l'homo sapiens, des conflits qui agitent notre planète actuellement, qui sont justement ce mécanisme de thèse, antithèse, va sortir une nouvelle synthèse de laquelle va sortir un homme nouveau. Le surhomme. Ça, l'idée du surhomme, c'est une idée qui est celle de la fin du 19e et du début du 20e. Vous trouvez ça chez Nietzsche aussi. C'est pas le surhomme. Le surhomme qui va venir obligatoirement, c'est inévitable, comme disait Marx. Le triomphe du prolétariat est inévitable
On aura beau faire, et vous retrouvez la parole de Jésus, qu'il dorme ou qu'il veille, hein, le triomphe du prolétariat arrivera. Parce que c'est écrit dans les lois de l'histoire. C'est un déterminisme. Les capitalistes ont pour faire ce qu'ils veulent, ils n'empêcheront pas la marche victorieuse du prolétariat, du socialisme, qui ensuite aboutira au communisme. Le communisme, ce sera le point ultime, n'est-ce pas ? Le communisme n'a jamais été instauré. Les communistes eux-mêmes le reconnaissent. C'était le but vers lequel ils tendaient. Hein ? Le communisme, ben, ce sera le paradis terrestre. Alors, Théa de Chardin nous dit bien, il y a un surhomme qui va naître. Quand précisément, justement, le point oméga, c'est le Christ. Finalement, le Christ est le prototype du surhomme, pour Théa de Chardin. Et l'évolution de l'humanité, indépendamment du christianisme d'ailleurs, par le jeu justement des lois de l'histoire, telles que Hegel et Marx les ont analysées, aboutira à une humanité qui sera composée de gens qui sont entièrement semblables au Christ. Voilà ce qu'est pour Théa de Chardin le but de l'histoire. Et voyez-vous, ce mythe du progrès, c'est le poison, ça a été le poison du christianisme pendant tous les deux siècles derniers, finalement. Et ça continue à l'être. Et alors même que, précisément, notre siècle sanglant est un démenti total à ce mythe, finalement, les plus lucides ont dit, bon, il y a un progrès scientifique et technique indéniable, et ça c'est Jacques Ellul, qui nous dit... Le seul domaine dans lequel il y a un progrès, c'est le domaine de la technique. Là, c'est vrai. Indéniablement, il y a un progrès. Mais c'est le seul domaine dans lequel il y a un progrès. Il n'y a absolument aucun progrès de l'homme en lui-même. L'homme en lui-même est le même que celui de l'homme des cavernes. Et finalement, il n'y a aucune différence entre le civilisé, entre guillemets, comme on disait au début du siècle, et le sauvage, entre guillemets également sauvage. Bien au contraire, nous dit Jacques Ellul, le progrès technique fait perdre à l'homme un certain nombre de possibilités, de capacités qui étaient les siennes. Et finalement, ce que l'on gagne d'un côté par le progrès technique, on le perd d'un autre. Et il y a toujours donc un espèce d'échange, et finalement, on est obligé de constater que l'un dans l'autre, il n'y a pas de progrès. Pas de progrès moral, il n'y a pas de progrès spirituel, et il n'y a donc aucune évolution à attendre en direction du point oméga et du surhomme. Au contraire, dit Jacques Ellul, viendra un temps où le progrès lui-même entraînera ses propres effets pervers, et il y aura un blocage du système dans son ensemble. Et automatiquement, obligatoirement, une régression formidable, même sur le plan technique. Eh bien, malgré tout, on continue à croire à ce mythe du progrès. Et c'est la raison pour laquelle, lorsque précisément nous parlons de millénium, nous prenons de plein fouet ce qui est une des pensées fondamentales de ce temps. Et somme toute, malgré justement le démenti des deux guerres mondiales, de la bombe atomique, des 120 millions de morts du marxisme, des massacres de l'Ouganda et de tout ce qu'on voudra, de la Shoah et d'Hitler et tout ce qu'on voudra, eh bien, on continue à croire que le progrès va être possible et que le progrès est possible grâce à la science et à la technique. Le vieux mythe continue à vivre parce que les hommes n'ont plus que ça à se mettre sous la dent. Parce que si on abandonne cette foi au progrès, il ne reste plus que le désespoir. Et c'est une des raisons pour lesquelles nous avons aussi du mal à prêcher l'Évangile et de rendre témoignage dans ce temps. Parce que nous sommes obligés de dire, non,
C'est pas comme ça. Alors évidemment, c'est beaucoup plus facile. Et c'est extrêmement tentant de dire, après tout, pourquoi pas ? Dire comme a dit Teilhard de Chardin, dire comme dit un homme comme Courtial, et si, effectivement, il n'y avait pas déjà un règne du Christ, le Christ régnait, et si, malgré les apparences, il n'y avait pas quand même un moment où bien le Christ allait reprendre les choses en main, où le christianisme allait reparaître. Et si nous n'étions pas à la veille d'un grand réveil mondial qui va faire que la terre entière va se tourner vers Jésus-Christ. D'ailleurs, nous avons maintenant les moyens qu'aucune autre époque n'a eu pour évangéliser. Nous avons la télévision, nous avons les satellites artificiels, nous avons Internet. Il n'y a pas de doute à avoir. C'est le 21e siècle va être le siècle du triomphe de l'Évangile. Et dans bien des milieux évangéliques, c'est ce qu'on croit, notamment aux États-Unis. Nous allons, dans ce siècle qui commence, nous allons convertir la terre entière à Jésus-Christ. Et quand ce sera fait, Jésus pourra revenir. Ce sera la fin. Nous vivons la fin du millénium grâce à la technique et à la science. Bibliquement, ça ne tient pas. C'est très séduisant, mais ça ne tient pas. Au contraire, de nombreux textes, et je citais tout à l'heure, bon, de Thessaloniciens 20, verset 8, Apocalypse 19, verset 20, nous parle justement de cet accroissement du mal, accroissement du péché, déclin de la foi. Relisons aussi les textes de Paul dans les pastorales. Dans les derniers jours, il y aura des temps difficiles, les hommes seront comme ci, comme ça. Judas, les hommes avanceront toujours plus, les hommes impies avanceront toujours plus dans le mal, égarés eux-mêmes et égarant les autres, ainsi de suite. Par conséquent, ici, c'est une séduction, une vue de l'esprit, que cette idée, justement, du post-millénarisme. Et ce, on a beau quand même dire l'Apocalypse est à prendre avec précaution, peut-être, c'est vrai, mais on ne peut pas non plus faire l'impasse sur l'Apocalypse. Surtout quand l'Apocalypse confirme ce que Paul écrit, par exemple, de l'Antichrist. Dans les deuxièmes aux Thessaloniciens, ce que Jean écrit de l'Antichrist dans ses épîtres. Or, l'Antichrist, qu'est-ce que c'est ? Sinon, justement, la manifestation ultime du mystère du péché, du mystère du mal, du mystère de l'iniquité. Qu'est-ce que le règne de l'Antichrist ? Sinon, la conséquence ultime de l'ultime révolte de l'homme contre Dieu et de Satan contre Dieu. Qu'est-ce que l'Antichrist, sinon le chef-d'œuvre de Satan, son arme absolue, la dernière carte qu'il ait à jouer dans l'opposition, la guerre qui l'oppose depuis le commencement au Seigneur assis sur son trône. Alors il faut avoir une bonne dose d'optimisme, et je dirais une bonne dose d'aveuglement, et drôlement triturer les textes pour vouloir croire et nous faire croire que nous allons vers un progrès indéfini et que le 21e siècle va être celui du triomphe de l'Évangile dans l'humanité tout entière. Alors, l'idée du prémillénarisme, de la venue prémillénaire de Christ, c'est quelque chose que nous trouvons chez des pères d'Église, par exemple, on trouve ça chez Papias, Tertullien, qui était d'ailleurs un homme baptisé dans le Saint-Esprit, Hippolyte, pour ne citer qu'un certain nombre de principaux. Et c'est donc sous Constantin qu'on change de vue.
Quand on lit l'Apocalypse, il est clair que ce n'est pas du tout le récit de la conquête du monde par l'Église. Et puis, il y a un autre point aussi, très important. C'est le rôle d'Israël. Le post-millénarisme et l'allimillénarisme niaient complètement le rôle d'Israël. Israël, c'est l'Église. Les privilèges d'Israël sont transférés à l'Église. Israël continue à exister dans un état de dispersion, de diaspora et en même temps d'humiliation pour montrer la vérité du christianisme. Et le seul avenir qu'a Israël, c'est de se joindre à l'Église, de se fondre dans l'Église, de s'assimiler dans l'Église. Certains avaient la miséricorde, je pourrais dire, d'envisager qu'un certain nombre de Juifs, au temps de la fin, puissent se convertir, entre guillemets, à l'Église. Pas tous. Et c'est remarquable de voir jusqu'à aujourd'hui les savantes exégèses qui sont faites sur le texte de Romains 11, où Paul dit que tout Israël sera sauvé, pour expliquer que tout Israël, ça ne veut pas dire tout Israël. Ça, c'est magnifique. Vous avez des bouquins gros comme ça, que j'ai chez moi, qui sont écrits uniquement pour montrer que tout Israël, ça ne veut pas dire tout Israël. C'est sublime. Bon. Ça montre justement à quel point justement il y a un antisémitisme ancré dans le cœur du christianisme. Or, le mérite justement de gens comme Darby et autres, c'est d'avoir rendu à Israël sa place. C'était de dire, mais dans le plan de Dieu, Israël a encore un avenir. Israël a encore un rôle à jouer. Et par conséquent, il ne faut pas spiritualiser les textes qui s'appliquent à Israël et les attribuer à l'Église. Il faut les lire tels qu'ils sont. Israël veut dire Israël et pas l'Église. Quand la parole de Dieu nous parle de l'Église, elle dit l'Église, elle ne dit pas Israël. Et quand la parole de Dieu dit Israël, elle ne parle pas de l'Église. Ce sont deux réalités différentes qui ont chacune leur place dans le plan de Dieu. Or, ça c'était une évidence, disais-je, à partir de Darby dans tous les milieux évangéliques. Absolument tous. Depuis un certain nombre de décennies maintenant, et notamment depuis qu'Israël a commencé à avoir mauvaise presse, et puis en plus depuis la chute du mur de Berlin, c'est-à-dire depuis la chute du communisme et du système qui pouvait incarner l'Antichrist, le mauvais, dans les milieux évangéliques, on en remet de plus en plus en question l'idée qu'Israël puisse avoir un avenir. L'idée qu'Israël puisse être l'accomplissement des prophéties et du plan de Dieu. Et on revient donc à la vieille vision justement du post-millénarisme ou de l'amillénarisme. Et chez les partisans modernes de l'amillénarisme ou du post-millénarisme en milieu évangélique, un des gros arguments c'est que le millénium et l'idée d'un royaume terrestre est une doctrine juive. Vous vous rendez compte ? Quelle horreur ! Or, pour nous, précisément, l'aveu que font ces gens-là, que la doctrine du millénium est une doctrine juive, et nous aurons l'occasion de voir qu'elle est fermement établie dans le Talmud, par exemple, eh bien, est au contraire un argument en faveur de l'authenticité de la vision millénaire, prémillénariste. Parce que, d'abord, c'était celle de l'Église primitive jusqu'au IIIe siècle, toutes tendances confondues. Et cette Église chrétienne était issue d'Israël, et par conséquent, il était tout à fait évident qu'on se nourrisse de ce qui était justement la sève d'Israël, puisque Jésus était juif, puisque Paul était juif, puisque les apôtres étaient juifs. C'était normal.
On était au bénéfice des promesses. On était...

0: Sont des judaïsants. Et un des pires crimes que puisse commettre un chrétien, c'est presque le péché contre le Saint-Esprit, le péché impardonnable, c'est de judaïser. Malheur à vous si vous judaïsez. Alors, ça c'est le débat actuellement. On est au cœur ici du débat. Or, pour nous, et je terminerai là-dessus, le millénium, le règne terrestre de Jésus est une des doctrines bibliques les plus établies qui soient. Encore une fois, elle traverse toute la révélation biblique, Ancien, Nouveau Testament. Elle n'est pas seulement contenue dans le chapitre 19 du livre de l'Apocalypse, mais le livre de l'Apocalypse ne fait que résumer, récapituler l'ensemble justement de cet enseignement que nous trouvons dans la totalité de la parole de Dieu. Et le fait que l'exégèse qui est la nôtre de l'Ancien Testament et du Nouveau Testament nous conduise aux mêmes conclusions que l'exégèse des rabbins, telle qu'on la trouve contenue dans le Talmud, montre que nous sommes sur la bonne piste et que nous sommes sur la bonne voie. Voilà ce que je voulais dire ce soir à ce sujet-là.
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2: Bonjour à tous, je suis Raphaël Mambou, que Jésus vous bénisse, qui que vous soyez ou que vous soyez. Le nom de cette émission est Venez à Jésus. Nous diffusons tous les lundis, mercredis, 10h30, 11h sur Shalom Africa. Je répète, nous diffusons tous les lundis, mercredis, 10h30, 11h sur Shalom Africa. C'est une grâce, c'est un privilège, c'est une bénédiction de pouvoir nous retrouver, vous et moi, tous ces lundis, tous ces mercredis, 10h30, 11h, autour de la parole de Dieu pour partager quelques thèmes, partager quelques pensées que le Seigneur a mis dans notre cœur. C'est comme j'ai dit, nous ne sommes pas meilleurs, nous ne sommes pas plus spirituels. Vous n'êtes pas meilleurs, vous n'êtes pas plus spirituels, mais simplement, c'est une grâce que Dieu a faite. Et tout justement, nous sommes en train de partager sur la grâce de Dieu, c'est notre 8e émission. Avant de pouvoir continuer, je voudrais prier, remercier le Seigneur pour ce jour. Prions. Père éternel, merci. Merci pour ces hommes, merci pour ces femmes. Merci pour les partenaires du ministère Jésus pour tous. Merci pour les responsables de la chaîne Shalom Africa. Merci de ce que tu as permis ce jour, ce message, afin de toucher le plus grand nombre possible d'hommes et de femmes au travers de ce petit instrument qui est la radio. Seigneur, je te bénis, je te loue et je te rends grâce. Et je te fais confiance pour la suite. Je te fais confiance pour ce que tu vas faire. Je te fais confiance pour ce que tu vas dire. Je veux une seule chose, disparaître. Et que toi seul tu paraisses, afin de parler. Merci Père, au nom de ton Fils Jésus-Christ. Amen. Comme je disais, c'est notre 8e émission sur la grâce de Dieu. Je vous invite encore à lire notre texte de base dans 1 Corinthiens 15, verset 10. 1 Corinthiens 15, verset 10. Par la grâce de Dieu, je suis ce que je suis, et sa grâce envers moi n'a pas été vaine. Loin de là, j'ai travaillé plus que tous, non pas moi toutefois, mais la grâce de Dieu qui est avec moi. Je voudrais partager ce matin avec vous cette petite portion dans l'Écriture qui dit « Sa grâce envers moi n'a pas été vaine ». Le thème, c'est toujours la grâce de Dieu. Le message, c'est toujours la grâce de Dieu. Mais je voudrais exploiter ces quelques mots. Sa grâce envers moi n'a pas été vaine. Rappelons-nous que la définition que nous avons donnée du mot grâce est une faveur, est un cadeau que l'on ne mérite pas. C'est quelque chose que Dieu nous donne, dont nous ne sommes pas dignes, la grâce de Dieu. Dieu nous fait grâce au travers de Jésus-Christ. Nous avons dit dans les émissions précédentes que la grâce et la vérité sont venues par Jésus-Christ. Donc, si Dieu nous fait grâce au travers de Jésus-Christ, ce n'est pas parce que nous sommes meilleurs.

0: Ce n'est pas parce que nous le méritons. Ce n'est pas parce que nous sommes plus spirituels. Non. C'est quelque chose que personne ne mérite. Il n'y a personne sur cette terre qui mérite la grâce de Dieu, qui mérite d'être sauvé, qui mérite d'être guéri, qui mérite de posséder des richesses, qui mérite de prospérer dans ses affaires, qui mérite de se marier, qui mérite d'avoir des enfants, qui mérite d'être pardonné par Jésus-Christ, qui mérite d'être pardonné par Dieu, qui mérite de recevoir le Saint-Esprit. Il n'y a personne. Si vous avez quelque chose, si vous possédez quelque chose, si vous êtes quelqu'un, si vous êtes capable de faire quelque chose, en fait, c'est par la grâce de Dieu. C'est parce que Dieu vous fait grâce au travers de Jésus-Christ. Et Jésus-Christ, en finançant ces émissions, Venez à Jésus, en inspirant ce ministère, le ministère Jésus pour tous, veut que vous puissiez profiter de la grâce au maximum. Nous avons vu différents types de personnes qui ont bénéficié de la grâce de Dieu. Nous avons parlé de la reine Esther. Nous avons parlé du roi David. Nous avons parlé des effets de la grâce. Sauvé par grâce, pardonné par grâce, protégé par grâce, conduit par grâce, accompagné par grâce, vivant sous la grâce par grâce, ayant la vie de Christ par grâce. Ayant toutes choses par grâce, étant fortifié par la grâce de Dieu, grandissant par la grâce de Dieu. Personne ne le mérite. Donc, personne ne doit s'exclure, se retirer de la grâce de Dieu pour dire « moi je ne mérite pas l'amour de Dieu ». Il n'y a personne qui mérite l'amour de Dieu. Personne sur cette terre, ni vous ni moi. Ni un pasteur X, ni un pasteur Y, ni un prophète X, ni un prophète Y, ni un apôtre X, ni un apôtre Y. Personne ne mérite des faveurs et des dons de la part de Dieu. Il nous donne ces choses parce que il nous fait grâce au travers de Jésus-Christ. J'aime bien cette phrase que j'entends souvent dans certaines églises par les modérateurs ou quelques prédicateurs, qui pose souvent la question, qui paye une facture à la fin du mois pour l'air qu'il respire? Il n'y a personne. Même si vous êtes sur un lit d'hôpital, même si vous êtes mourant, sachez que Dieu vous fait grâce ce matin d'entendre son message, de prendre conscience que la grâce de Dieu existe aussi pour vous. Vous n'avez pas besoin de vous exclure de la grâce. Hébreux 12, verset 15 dit ceci. Hébreux 12, verset 15 dit ceci. Veillez à ce que nul ne se prive de la grâce de Dieu. Nous pouvons nous limiter là. Paul parle, plutôt l'écrivain aux Hébreux dit à la communauté des chrétiens des Hébreux, et il leur demande de veiller à ce que personne ne se retire, ne se prive, ne se sente indigne de la grâce de Dieu. Personne, que personne ne le vive. Et cela est d'actualité pour nous encore aujourd'hui. Et je veux crier haut et fort, qui que vous soyez, vous n'avez pas besoin de faire quelque chose pour plaire à Dieu. La grâce de Dieu est là pour que vous puissiez vivre l'amour de Dieu dans votre vie. Et comme nous l'avons dit dans Jean 1, verset 17, la grâce est venue par Jésus-Christ. La grâce n'est pas venue parce que vous êtes passé par les eaux du baptême. La grâce n'est pas venue parce que vous êtes fils de pasteur, ou prédicateur, ou prophète. La grâce n'est pas venue parce que vous êtes un blanc, ou parce que vous êtes un noir. Non, la grâce est venue par Jésus-Christ. Et ça n'a rien à voir avec la religion. Catholique, protestant, témoin de Jéhovah, mormon, kimbanguiste, néo-apostolique, foi bahaï, ou je ne sais pas, citez toutes les religions que vous voulez, ça n'a rien à voir avec ça. Le christianisme est un style de vie. et Dieu vous fait grâce au travers de Jésus-Christ. Mais Paul dit que la grâce de Dieu n'a pas été vaine à son égard. Cela veut dire qu'il y a des gens qui peuvent se priver de la grâce de Dieu. Elle est là, nous sommes sous la nouvelle alliance. Jésus-Christ est mort pour nous à la croix il y a 2000 ans. Mort, ressuscité, assis à la droite de son Père, du Père céleste, intercédant pour nous. Mais il est possible de se priver de la grâce de Dieu. C'est possible. Souvenez-vous que j'ai dit dans une des émissions précédentes que la grâce est là, disponible tous les jours. Le psaume 23 nous le dit, verset 6. La grâce et le bonheur m'accompagneront tous les jours de ma vie. Oui, la grâce et le bonheur accompagnent celui dont Dieu est le berger. Celui qui a reçu Jésus-Christ comme sauveur et seigneur dans sa vie. Mais il est possible de se priver de la grâce de Dieu. Et c'est ça que je voudrais partager avec vous ce matin. Afin que vous ne puissiez pas faire ce même type d'erreur que certaines personnes ont faite. Ils se sont privés de la grâce de Dieu. Ceux qui se privent de la grâce de Dieu font cette première erreur, laquelle ils cherchent la justification ou le salut par les œuvres de la loi. Galates 5, verset 4 nous dit ceci. Galates 5, verset 4. Vous êtes séparés de Christ. Vous tous qui cherchez la justification dans la loi, vous êtes déchus de la grâce. Vous êtes séparés de Christ. C'est étonnant. Paul aurait pu dire aux chrétiens de Galates, vous êtes séparés de votre Église, vous qui cherchez la justification par la loi. Et on pourrait actualiser ça. Vous êtes séparés de Christ, vous êtes séparés de l'Église catholique, vous êtes séparés de l'Église protestante, de l'Église de réveil, de l'Église Kimbanguis, vous qui cherchez la justification par la loi. Paul aurait pu dire ça. On pourrait le dire comme ça. Mais Paul nous fait comprendre que la communauté locale n'est pas la chose la plus importante. Ce qui est important, c'est Christ. Et Paul dit, vous êtes séparés de Christ. Vous ne faites plus partie du corps de Christ. Vous ne faites plus partie des chrétiens, vous qui cherchez à être sauvés, à être justifiés par la loi. C'est-à-dire par les œuvres de la loi. Revenons dans le contexte dans lequel se trouve cet écrit et a été écrit le livre de Galates. Prenons quelques critères. Paul écrit à un type de chrétiens qui ont subi une sorte de lavage spirituel par des judaïsants qui leur disaient que la foi ne suffit pas pour être sauvé, mais qu'il faut pratiquer la loi de Moïse pour être sauvé. Et Paul dira, dans Galates 3, verset 2, Paul posera cette question. Voici seulement, Galates 3, verset 2, voici seulement ce que je veux apprendre de vous. Est-ce par les œuvres de la loi que vous avez reçu l'Esprit ou par la prédication de la foi? Nous pouvons interpréter le verset de cette manière. Voici seulement ce que je veux apprendre de vous. Est-ce par les œuvres de la loi que vous avez reçu l'Esprit ou que vous avez été sauvé? Parce que pour recevoir l'Esprit de Christ, il faut être sauvé. Ou par la prédication de la foi? Paul pose la question, qu'est-ce qui vous a sauvé? La prédication de la foi ou la mise en pratique de la loi? Aujourd'hui, nous avons des religions dites chrétiennes qui mettent l'accent sur les œuvres de la loi. Les œuvres ne sont pas une mauvaise chose. Quiconque est sauvé doit vivre d'une manière digne de l'Évangile. Mais ce n'est pas parce que vous ne mentez plus, Ce n'est pas parce que vous ne volez plus, vous ne commettez pas l'adultère, vous n'insultez pas, vous n'adorez pas d'autres dieux que vous serez sauvés. Le salut s'accorde, s'obtient par la foi en Jésus-Christ. Et c'est, si je puis dire, c'est ce que Paul essaye de réajuster. Ce n'est pas les œuvres qui sauvent. Ce n'est pas parce que vous êtes baptisé que vous serez sauvé. Ce n'est pas parce que vous payez votre dîme que vous serez sauvé. Non, on est sauvé parce qu'on a foi en Jésus-Christ. Et puisqu'on a foi en Jésus-Christ, on vit d'une manière digne de l'Évangile. Parce qu'il serait insensé de dire que j'ai cru en Jésus-Christ, Jésus-Christ est mon Seigneur et mon Sauveur personnel, et vivre à la manière des païens. Ça n'a pas de sens. Mais les judaïsants de l'époque de Paul, et qui ont gardé cet esprit aujourd'hui dans certaines églises, la foi est mise de côté. La foi est mise de côté. On met l'accent sur les œuvres. On veut que les gens vivent d'une manière correcte. C'est une très bonne chose, je le souligne encore. Mais sans donner leur vie à Jésus-Christ. Non, ce n'est pas correct. Si vous cherchez à être justifié par les œuvres de la loi, en fait, vous êtes perdu. Parce que personne ne peut accomplir toute la loi. Il n'y a que Christ qui l'a fait pour nous. Celui qui a reçu Jésus-Christ a accompli toute la loi de Moïse au travers de Jésus-Christ. C'est très important, c'est très capital, si je puis dire. Galates 2, verset 16, le même Paul dira ceci. Galates 2, verset 16. Néanmoins, sachant que ce n'est pas par les œuvres de la loi que l'homme est justifié, mais par la foi en Jésus-Christ. Nous aussi, nous avons cru en Jésus-Christ, afin d'être justifiés par la foi en Jésus-Christ et non par les œuvres de la loi, parce que nulle chair ne sera justifiée par les œuvres de la loi. C'est le problème que rencontraient les chrétiens de Galates. Et aujourd'hui, des églises dites chrétiennes enseigne plus les œuvres que la foi qui existe en Jésus-Christ, que la foi pour être sauvé en Jésus-Christ. Mon frère, ma sœur, c'est par grâce que nous sommes sauvés. Ce n'est pas par les œuvres de la loi. Parce que vous ne pouvez pas vous sauver vous-même. Si cela était possible, on l'aurait vu dans la Bible. La Bible ne le dit nulle part. Qu'un homme peut être sauvé par la loi. Galates 3, verset 26, nous dit ceci. Vous êtes tous fils de Dieu par la foi en Jésus-Christ. Paul ne dit pas, vous êtes tous fils de Dieu, vous qui marchez selon les œuvres de la loi. Mais vous êtes tous fils de Dieu par la foi en Jésus-Christ. Par grâce. Parce que la grâce est venue par Jésus-Christ. Mon frère, ma soeur, c'est très important. Éphésiens 2, verset 5 nous dit ceci. Éphésiens 2, verset 5. C'est un verset que nous avons lu dans les émissions précédentes. Nous qui étions morts par nos offenses, nous a rendus à la vie avec Christ. C'est par grâce que vous êtes sauvés. C'est la partie qui m'intéresse. C'est par grâce que vous êtes sauvés. Alors la théorie qui dit que parce que vous avez versé du sang, vous devez verser votre propre sang pour obtenir la rédemption, c'est faux, c'est diabolique, ça ne vient pas de la Bible. La théorie qui dit que pour vous racheter, vous devez rembourser ce que vous avez détruit, par exemple, comme je l'ai vu dans certains films. Comme je l'entends dans certaines mentalités, ce n'est pas biblique. Il y a des religions qui prêchent cela. Jésus-Christ, en mourant sur la croix, a dit « Tout est accompli. Vos péchés, mes péchés sont pardonnés sont pardonnés en Jésus-Christ au travers de l'œuvre que Christ a accomplie pour chacun d'entre nous. Vous pouvez être une femme prostituée. Si vous venez à Jésus-Christ et que vous abandonnez votre vie de prostituée, Dieu vous pardonne en Jésus-Christ. Et ça, c'est une grâce qui fait. Vous n'avez pas besoin de vous priver de cette grâce, comme je l'ai entendu, en discutant avec un ami qui évangélisait les prostituées. Une prostituée lui a dit, « Dieu ne peut pas m'aimer parce que je mène un style de vie qu'il ne peut pas accepter. » C'est vrai qu'il ne peut pas accepter ce style de vie, mais Dieu aime chacun d'entre nous. Il n'y a pas de plus grand pécheur, il n'y a pas de petit pécheur, il n'y a pas de grand, il n'y a pas de petit péché. Tous sont péchés devant Dieu. Celui qui vole 50 francs est coupable de la même sentence de mort que celui qui vole 1 milliard de dollars devant Dieu. Et puisque c'est la même sentence de mort, il fait grâce de la même manière aux deux voleurs en Jésus-Christ. Voilà pourquoi je dis, ne vous privez pas de la grâce de Dieu parce que vous cherchez à être justifié par la loi. Non! Il n'y a pas de salut possible par la loi. La loi ne sauve personne. La loi condamne les hommes. Venez à Jésus-Christ. Le salut se trouve en Jésus-Christ. Si vous avez foi en Jésus-Christ, si vous donnez votre vie en Jésus-Christ, vous serez sauvés. Vous n'avez pas besoin de l'œuvre de la loi. Mais vous avez simplement besoin du salut par la foi, du salut qui s'obtient par la foi en Jésus-Christ. Certains se privent de la grâce de Dieu parce qu'ils vivent dans le péché. Dans Jean 8, verset 11, Dieu dit ceci. Jean 8, verset 11, Dieu nous dit ceci. Jean 8, verset 11. Je ne te condamne pas non plus. Va et ne pêche plus. Rappelez-vous de l'histoire de cette dame, attrapée en train de tromper son mari. On l'a emmenée devant Jésus-Christ par les scribes, les pharisiens. On dit, cette femme mérite la mort. Qu'est-ce que toi tu dis? Jésus dit, que celui qui n'a jamais péché jette la première pierre. Tout le monde se retire. Et il dit à la femme, où sont les personnes qui t'accusaient? Jésus dit maintenant à cette dame, je ne te condamne pas, parce que je suis venu t'apporter la grâce. Va et ne pêche plus. Certains se privent de la grâce parce que certains sont déchus de la grâce, se privent de la grâce de Dieu, parce qu'au lieu de profiter de la grâce de Dieu pour commencer une nouvelle vie, qu'est-ce qu'ils font? Ils profitent de la grâce pour tomber encore dans le péché, pour avancer encore dans le péché sous prétexte que la grâce de Dieu est là, Dieu va toujours pardonner. Ce n'est pas faux, Dieu pardonne toujours. Quiconque demande pardon, Dieu pardonne. Mais ce n'est pas une raison pour commencer à vivre dans le péché. Ce n'est pas ça que je suis venu vous prêcher. Parce que la grâce est là, parce que la grâce est disponible, faisons ce que nous voulons. Non! Au contraire, parce que Dieu nous fait grâce, craignons Dieu et profitons de cette grâce pour le servir. C'est pour ça que Paul dit, sa grâce envers moi n'a pas été vaine. En fait, j'ai profité, c'est ce que Paul est en train de nous dire. En fait, j'ai profité. Paul, souvenez-vous, était un pharisien religieux, très, très zélé, au point d'approuver la mort de plusieurs chrétiens, la persécution, croyant rendre un culte à Dieu. Et quand Jésus-Christ s'est révélé à Paul, Paul comprenant son erreur, Paul saisissant l'amour de Dieu, a profité pour travailler au maximum avec cette grâce. Et c'est ce que Jésus-Christ vous dit, me dit à moi ce matin. Je t'ai fait grâce, mais ne saisis pas cette grâce pour vivre davantage dans le péché, pour t'enfoncer dans le péché sous prétexte que la grâce est là. Dans Jean 5, verset 14, Jésus-Christ dira ceci. voici, tu as été guéri. Ne pêche plus, de peur qu'il t'arrive quelque chose de pire. La grâce est là pour que nous ne péchions plus de peur que quelque chose de pire n'arrive. Mon frère, ma sœur, Jésus-Christ est venu vous dire arrêtez de vivre dans le péché sous prétexte que nous sommes sous la nouvelle alliance. Parce que des choses pires peuvent arriver. Vous avez été guéri du sida, arrêtez de vivre dans le péché. Vous avez été béni spirituellement, financièrement, matériellement, ne cherchez pas des occasions pour vivre dans le péché. Mon frère, ma sœur, c'est un message que Dieu vous donne ce matin. Arrêtons de vivre dans le péché. Dans Romains 6, verset 1, Paul pose cette question. Romains 6, verset 1. Que dirions-nous donc? Demeurions-nous dans le péché afin que la grâce abonde? Donc, puisque la grâce est là, puisque la grâce surabonde le péché, que je pêche beaucoup, comme ça la grâce de Dieu va surabonder. Ce n'est pas ça le but de l'évangile. C'est de sortir le pécheur par la grâce qui se trouve en Jésus-Christ afin qu'il vive une nouvelle vie. Pas qu'il profite de la grâce de Dieu pour vivre dans le péché. Mon frère, ma sœur, Dieu vous aime, Jésus-Christ vous aime. Il veut que vous changiez votre vie aujourd'hui. Pour cela, c'est très simple, acceptez Jésus-Christ dans votre vie, dans votre cœur. Faites cette simple prière après moi. Dites, Père éternel, au nom de ton Fils Jésus-Christ, j'accepte Jésus-Christ comme mon Sauveur et mon Seigneur personnel. J'accepte la grâce qui se trouve en Jésus-Christ. Je dis non aux œuvres de la loi et je dis oui à la grâce qui se trouve en Jésus-Christ. Je suis maintenant une nouvelle créature, sauvée par grâce au travers de Jésus-Christ. Je m'engage maintenant à marcher en nouveauté de vie avec la grâce de Dieu. Je m'engage à être un enfant de Dieu, un témoin de Jésus-Christ dans ce monde. Au nom de Jésus-Christ, amen. Si vous avez fait cette prière, croyez que par la foi, vous êtes une nouvelle créature. Ce n'est question d'aucune œuvre. Si vous avez besoin de conseils, de prières, de réécouter ce message, d'être dirigé vers une église vivante, vous pouvez joindre notre ministère, le ministère Jésus pour tous, au plus 243-819-910-910. Je répète, au plus 243-819-910-910. Le nom de cette émission est Venez à Jésus. Nous diffusons tous les lundis, mercredis, 10h30, 11h sur Shalom Africa 103.1 FM. Tous les lundis, mercredis, 10h30, 11h sur la 103.1 FM. Je suis Raphaël Mambou. Que Jésus vous bénisse, qu'il continue de vous faire grâce. Nous nous retrouvons la fois prochaine sur le même thème, la grâce de Dieu. Que Jésus continue de vous bénir. Amen.
1: Bonjour à tous, je suis Raphaël Mambou, que Jésus vous bénisse, qui que vous soyez, où que vous soyez. C'est une grâce, c'est un privilège, c'est un honneur de servir Christ, et je voudrais que Dieu vous bénisse encore une fois, qu'il vous bénisse dans vos activités, qu'il vous bénisse dans votre travail, qu'il vous bénisse dans vos familles, en cette année nouvelle, en cette année 2011. Le nom de cette émission est Venez à Jésus. Nous diffusons tous les lundis, mercredis, 10h30, 11h sur Shalom Africa. Je répète, nous diffusons tous les lundis, mercredis, 10h30, 11h sur Shalom Africa 103.1 FM. Avant que nous puissions continuer notre étude sur une nouvelle créature, je voudrais que nous prions, que nous remercions Dieu pour ce jour, pour cette grâce qui nous a fait de pouvoir encore entendre sa parole, d'être encore vivant, de respirer, d'être pris en charge par lui. Qui que nous soyons, quoi que nous puissions vivre, nous devons reconnaître et remercier Dieu pour ce qu'il fait dans notre vie de tous les jours. Merci Père, je te remercie, je te loue et je te rends grâce au nom de ton Fils Jésus-Christ pour toutes ces grâces que tu nous as faites, pour toutes ces bontés que tu nous as faites. Je te bénis pour mon frère, pour ma sœur, présent en ce moment, où qu'ils soient, en train de suivre cette émission, Seigneur. Que tu les bénisses encore. Ouvre l'intelligence de notre cœur pour comprendre ta parole. Au nom de ton Fils Jésus-Christ, nous avons ainsi prié. Amen. Nous sommes en train de continuer sur notre petite étude sur une nouvelle création ou une nouvelle créature. Cela dépend de la version que nous sommes en train d'utiliser. Je voudrais que vous lisiez avec moi dans Galates 6, verset 15.
2: Bien, ce soir nous allons donc terminer l'amillénarisme et on va essayer d'entamer le pré-millénarisme. Bien, parmi les points qui sont complètement faussés dans l'amillénarisme, il y a la relation entre le royaume et l'Église, ce qui est évidemment toujours un énorme problème. D'autant que dans le système amillénariste, donc qui nie le millénium, le royaume n'est pas considéré comme un royaume littéral, un règne au sens propre. Et ce royaume, et ça c'est une vue gnostique au départ, mais qui court partout dans les milieux chrétiens, le royaume, le règne messianique, est essentiellement un règne sur le cœur des croyants. La première remarque que nous pouvons faire par rapport à cette pensée, c'est que jamais, dans aucun texte de l'Écriture, ni dans l'Ancien ni le Nouveau Testament, il n'est dit que Jésus, le Messie, est le roi de l'Église. Il est la tête, il est le chef de l'Église, jamais il n'est dit qu'il en est le roi. L'idée que le royaume est uniquement spirituel l'a toujours été, et concerne uniquement la vie spirituelle intérieure des croyants. Et finalement, une vue qui est totalement étrangère à l'Écriture. Et ça, on est tellement habitué à cette idée qu'on ne se rend même pas compte. Alors, de là, évidemment, on déduit ceci, c'est que l'aspect national n'est qu'un symbole. Il faut symboliser tout. Et que cela n'a rien à voir avec quelque chose qui doit passer dans la réalité. Que c'était la grande erreur des Juifs que d'avoir attendu un royaume national. Vous trouvez ça chez Augustin, bien sûr, vous trouvez ça chez Calvin, vous trouvez ça de plus en plus aujourd'hui dans les facultés de théologie, n'est-ce pas ? Et on part du texte de Jésus à Pilate, « Mon royaume n'est pas de ce monde ». Et puisqu'il n'est pas de ce monde, on conclut que son royaume ne sera jamais, finalement. Il n'y aura pas de royaume. C'est finalement à ça qu'on aboutit. Or, Jésus nous dit une chose aussi tout à fait étonnante. Il nous dit il dit à ses disciples qu'ils ne sont pas du monde. Et pourtant, ils sont dans le monde. Et Jésus le leur précise. Alors, qu'est-ce qu'il veut dire par là ? Qu'ils n'appartiennent pas à la nature du monde, à la nature pécheresse et pervertie du monde. Et quand Jésus dit à Pilate que son royaume n'est pas de ce monde, il ne veut pas dire qu'il ne viendra jamais dans le monde, il veut dire qu'il est d'une autre nature que celle des royaumes de ce monde, tout simplement. Bon, un autre texte dont on fait grand cas aussi pour essayer de démontrer que le royaume n'est que spirituel, c'est le texte où Jésus dit « Le royaume ne vient pas de manière à frapper les regards, mais le royaume est au-dedans de vous. » Et ça, c'est une traduction qu'on trouve souvent dans les textes, mais qui est une fausse traduction. « Est au-dedans de vous », ça veut dire « Il est dans les cœurs, il est dans le cachet, il ne se manifeste pas d'une manière visible, etc. etc. » Bon. Là, évidemment, on est aux antipodes du post-millénarisme, qui, lui, au contraire, avec le système catholique, par exemple, cherche à créer un royaume très terrestre, finalement. Mais là, au contraire, on est dans une spiritualisation très grande, qui est finalement une spiritualisation de type gnostique, qu'on trouve dans les premiers siècles de l'Église, et qui est dénoncée déjà dans l'Épître aux Colossiens comme étant une hérésie. Or, ce que Jésus veut dire, d'abord, quand on retraduit en hébreu, c'est « Malchut HaShamayim Bekir Bechem » parmi vous, c'est pas en dedans de vous, c'est parmi vous. C'est déjà très différent. Parmi vous, ça veut dire, ben oui, le royaume de Dieu, il est au milieu de vous, parmi vous, dans la personne de son roi, dans la personne de Jésus. Le royaume, il est là. C'est pas à vous de l'accepter ou à vous de le refuser. Il est à portée de main. C'est ça que Jésus veut dire. Mais non pas qu'il est là, quelque chose de mystérieux dans les cœurs qu'on ne voit pas. Bon, le royaume est en vous, et il y a aussi un autre texte qu'on n'entend pas souvent, c'est l'expression « royaume des cieux ». Bon, Jésus emploie tantôt l'expression « royaume des cieux » ou « royaume de Dieu ». On conclut donc que le royaume de Dieu est dans les cieux et non pas sur la terre. Bon, c'est pareil, là, c'est une erreur d'interprétation qui vient d'une méconnaissance totale de la tradition juive, parce que, à l'époque de Jésus, on évitait, comme on fait aujourd'hui d'ailleurs, dans le monde juif, d'employer le nom de Dieu, pour ne pas prendre le nom de Dieu en vain. Et c'est la raison pour laquelle on disait « royaume malchut HaShamayim », le royaume des cieux. Ça veut dire le royaume de Dieu, tout simplement. C'est exactement synonyme de royaume de Dieu. Bon. Pourquoi, à l'époque de Jésus, dans les milieux pharisiens notamment, employait-on l'expression royaume des cieux plutôt que royaume de Dieu ? Non seulement parce qu'on ne voulait pas prendre le nom de l'Éternel en vain, mais aussi parce que c'était une réaction anti-zélote. Les zélotes, vous savez, étaient une... un parti politique, si on peut dire, politico-religieux, n'est-ce pas, juif, qui pensait que c'était un péché que d'accepter une autre souveraineté que celle de Dieu sur le peuple d'Israël. Israël était le peuple de Dieu, et par conséquent, il ne devait être soumis qu'à Dieu. Et accepter le joug romain, par exemple, c'était un péché, parce que Israël était le peuple de Dieu. Et par conséquent, il fallait secouer le joug romain par la force pour qu'Israël devienne vraiment le royaume de Dieu. Et les pharisiens s'opposaient à cette pensée en disant que ce n'est pas comme ça que viendra le royaume. Le royaume viendra si Israël se repent. Et vous trouvez ça chez Jésus et chez Jean-Baptiste. Repentez-vous car le royaume des cieux est proche. Et dans son grand discours aux villes impénitentes, « Malheur à toi, Chorazine, malheur à toi, Bethsaïda », car si les miracles qui avaient été faits au milieu de toi l'avaient été faits au milieu de Tyr et Sidon, elles se seraient repenties depuis longtemps, prenant le sac et la cendre. Bon. Les signes que Jésus fait, les miracles, sont le signe que le royaume s'est approché. Si c'est par le doigt de Dieu que je chasse les démons, donc le royaume de Dieu s'est approché de vous. Et face à ces signes, il faut répondre par la repentance. Et si l'on se repent, alors le royaume de Dieu viendra. Il viendra du ciel, non pas de la terre, non pas par les efforts des hommes, non pas par la violence, non pas par l'épée, comme le prêchent les zélotes, mais par un miracle de Dieu, par une action souveraine de Dieu. Et Jésus était très... violemment anti-zélote, si on peut dire, contrairement à ce qu'ont prétendu un certain nombre de gens, de théologiens, le professeur Oscar Kuhlmann qui a écrit un petit opuscule qui s'appelle « Jésus et les révolutionnaires de son temps », où il démontre combien Jésus était opposé aux zélotes. Et c'est d'ailleurs en cela, parce que Jésus se rendait compte que les zélotes étaient en train de gagner du terrain dans le peuple, n'est-ce pas, qu'il pouvait dire Jérusalem, il a prophétisé la ruine de Jérusalem parce qu'il s'est rendu compte que les zélotes allaient prendre le contrôle du pays. Et donc, son appel à la repentance, ses appels à la repentance, étaient aussi donc une manière de s'opposer justement à la vision des zélotes. Et par conséquent, royaume des cieux est une affirmation anti-zélote dans la bouche de Jésus, et non pas du tout, comme le pense un certain nombre de théologiens, l'idée que le royaume ne sera que dans les cieux. D'ailleurs, la prière du Notre Père nous montre exactement la même chose. Que ton royaume vienne et que ta volonté soit faite sur la terre comme au ciel. Donc Jésus, d'une manière très claire, annonce qu'un jour, le royaume, qui est effectivement pour l'heure dans les cieux, sera établi aussi pleinement sur la terre. Bon, donc ici, le système amillénariste est tout à fait à côté de la plaque. Même chose, évidemment, en ce qui concerne Israël, puisque le royaume ne sera jamais établi, finalement, sur la terre. C'est l'idée, contrairement aux affirmations de Jésus. Alors, Israël n'est plus rien. L'amillénarisme est le système qui est le plus anti-juif, anti-judaïque, si vous voulez, de tous les systèmes. D'ailleurs, si aujourd'hui l'amillénarisme est en plein essor dans bien des milieux, y compris évangéliques, c'est justement, c'est un système vicieux, c'est un cercle vicieux finalement. On abandonne le prémillénarisme parce qu'on est contre Israël, et on adopte l'amillénarisme qui fait qu'on est encore plus contre Israël à partir du moment où on a adopté cette vue. Alors c'est le serpent qui se mord la queue. Et c'est ainsi qu'on apprend, quand on lit les écrits des amillénaristes, qu'Israël n'a aucun droit sur son pays. Par exemple, c'est un certain Allen, qui était un chef de file de l'école amillénariste au milieu évangélique, qui en 1945, notez la date, c'est très intéressant, et se penchait sur le problème juif, donc au lendemain de la Deuxième Guerre mondiale. Et il concluait que le problème juif venait de ce que les juifs avaient rejeté Jésus. Et que malgré le fait qu'ils avaient rejeté Jésus, ils avaient l'audace, le culot, de continuer à se voir comme un peuple à part, destiné à régner sur le monde lorsque le Messie viendrait. Allen était complètement déconnecté de la réalité, comme souvent c'est le cas de bien des théologiens chrétiens qui ne connaissent pas le judaïsme de leur temps, qui voient le judaïsme au travers de l'idée qu'ils en ont en lisant le Nouveau Testament, et même pas de ce qu'il était, mais de l'idée qu'ils s'en font en lisant le Nouveau Testament. Il oubliait une seule chose, c'est qu'après la Deuxième Guerre mondiale, la plupart des Juifs avaient abandonné la foi, toute foi, et que la plupart d'entre eux n'avaient absolument aucune envie de régner sur le monde. Ils ne demandaient qu'une seule chose, un petit coin de terre quelque part dans le monde où on puisse les laisser vivre tranquilles. C'était la seule chose qu'ils demandaient. Il oubliait aussi une deuxième chose, c'est que le problème juif n'était un problème que pour les non-juifs et pas pour les juifs. Ça. Alors, pour lui, les juifs n'ont d'autre espoir que de rejoindre l'Église. La persécution d'Hitler n'avait pas du tout cette motivation. Ils étaient persécutés parce qu'ils étaient juifs, un point c'est tout. Et alors, Allen disait, il faut choisir ou offrir aux juifs une patrie, donc la Palestine, ou le salut, c'est l'un ou l'autre. On ne peut pas leur offrir les deux. Alors nous répondons, pourquoi pas? Pourquoi ne peut-on pas offrir aux Juifs et une patrie terrestre? Et finalement, bien sûr aussi, le salut qui est en Jésus-Christ. Il est évident que le système d'Allen est marqué par l'antisémitisme et que l'amillénarisme conduit tout droit à l'antisémitisme. Et on pourrait montrer que l'amillénarisme d'Augustin est ce qui a conduit justement à l'antisémitisme médiéval. Même chose en ce qui concerne l'apologue de l'Olivier en Romains 11. Il y a quatre événements qui doivent marquer la parousie. L'appel des païens, la plénitude d'Israël, la grande apostasie, la tribulation et la révélation de l'Antichrist. Bon, ça c'est son système. Mais, nous dit Allen, et c'est toujours le grand motto des amillénaristes, comme des post-millénaristes d'ailleurs, les prophéties de la restauration d'Israël dans l'Ancien Testament doivent être lues à la lumière du Nouveau Testament. Et le Nouveau Testament nous nous emmène du terrestre au céleste, du matériel au spirituel, du provisoire au permanent, etc. Donc, lire littéralement les prophéties de l'Ancien Testament, c'est revenir en arrière, c'est court-circuiter le Nouveau Testament. Or, justement, prenons la gageure que nous propose Alain. Lisons l'Ancien Testament à la lumière du Nouveau. Nous allons voir justement tout à l'heure ce qu'il faut penser de cette affirmation, mais faisons-le un instant. Or, nulle part le Nouveau Testament ne nous dit que les prophéties de l'Ancien Testament ne s'accompliront pas. Bien au contraire. Quand Jésus dit que Jérusalem sera foulée aux pieds par toutes les nations jusqu'à ce que les temps des nations soient accomplis, il confirme ce que les prophètes ont écrit avant lui. Quand Jésus dit, les apôtres demandent « Est-ce en ce temps-là que tu rétabliras le royaume d'Israël ?» Jésus dit « Ce n'est pas à vous de connaître les temps et les moments que le Père a fixé de sa propre autorité. » Contrairement à ce que dit une certaine théologie, Jésus ne dit pas qu'il ne rétablira pas le royaume d'Israël. Il dit simplement que les apôtres n'ont pas à en savoir les temps et les moments. Mais d'une manière implicite, il confirme qu'effectivement, un jour, le royaume d'Israël sera bien rétabli. On pourrait prendre d'autres textes qui vont absolument dans le même sens, notamment justement dans les paraboles du royaume. Or, selon l'auteur, selon Allen, l'Ancien Testament lui-même exige qu'on fasse de lui une interprétation symbolique et spirituelle. C'est très intéressant, mais notre brave Allen n'apporte aucun texte qui aille véritablement dans ce sens. Ni dans l'Ancien, ni dans le Nouveau Testament. C'est une pétition de principe. Il croit discerner dans l'Ancien Testament cette nécessité de le lire de cette manière. Alors il prend quelques exemples. Bon, chez les prophètes, dans les psaumes, Sion, Jérusalem, la fille de Sion, c'est symbolique. Parfait, tout à fait d'accord, c'est symbolique. Mais symbolique de quoi? De l'Église? Absolument pas. C'est symbolique du peuple d'Israël tout entier. Par conséquent, ici, les soi-disant symboles et la soi-disant lecture symbolique qu'Alain croit devoir faire de l'Ancien Testament nous renvoient au littéralisme de l'Ancien Testament. Quand il y a des textes symboliques dans les prophéties, ils nous renvoient au littéralisme, en fin de compte. Bon, évidemment, il fait grand cas de Galates 4, verset 26, la Jérusalem d'en haut contre la Jérusalem d'en bas. Bon, de toute façon, nous avons déjà vu ce point-là, nous n'y reviendrons pas. Nous avons vu que la Jérusalem d'en haut n'est pas l'Église. Ça, c'est... L'Église est une partie de cette Jérusalem d'en haut, mais elle n'est pas toute la Jérusalem d'en haut. Apocalypse 3, verset 12, « Promet aux vainqueurs qu'ils auront le nom de la Jérusalem nouvelle sur leur front. » Donc là aussi, ça n'a rien à voir avec l'Église, n'est-ce pas? Il n'est pas dit que l'Église est la Nouvelle Jérusalem. L'Église sera dans la Nouvelle Jérusalem, mais la Nouvelle Jérusalem dépasse évidemment le cadre de l'Église. Même chose en Apocalypse 22, verset 9. Bien, également selon 1 Pierre 2, verset 9, nous nous rendons compte que les Juifs croyants remplissent aujourd'hui la mission d'Israël. Et que, par conséquent, ici, c'est une lecture tendancieuse que de l'étendre à l'Église dans son ensemble. Pour Allen, les textes de Romains 11, notamment, ne traitent pas de la reconstruction nationale d'Israël. C'est vrai, mais c'est sous-entendu. Il est évident que, tout au long de ce texte, c'est quelque chose qui est sous-entendu, parce que, Paul nous dit une chose très claire, les appels de Dieu sont sans repentance. Les promesses de Dieu sont sans repentance. Et Paul affirme d'une manière très nette que les promesses, qu'il ne cite pas tant elles sont évidentes, s'accompliront bien un jour. Écarter d'un revers de la main l'Ancien Testament, c'est ignorer cette masse d'évidence-là. L'idée qu'on ne peut pas déduire le millénium de l'Ancien Testament, c'est complètement aberrant. Parler comme ça, c'est complètement aberrant. Mais même si c'était, ce ne serait pas un argument en compte, comme l'a montré le professeur Flusser, professeur Flusser tonnait quand il était, quand on lui présentait ce qu'il appelait des arguments a silencio, alors il sortait de ses gonds. Et là, une colère de Flusser, j'aime autant vous dire que c'était une tempête de force 6 sur l'échelle de Richter. Il avait intérêt à foncer dans les abris à toute vitesse. Et donc, il disait, un argument a silencio n'est pas un argument. Parce que demain, quelque chose peut venir combler ce silence et nous montrer que c'est l'inverse. En fait, ce que les amillénaristes rejettent, c'est l'aspect juif de cette doctrine. Ils sont déterminés par un anti-judaïsme, pour ne pas dire un antisémitisme séculaire et millénaire, on pourrait même dire, de l'histoire de l'Église. Par exemple, Allen reconnaît qu'une interprétation littérale de l'Ancien Testament implique la résurrection d'Israël, ce qu'il ne veut pas. Blocher aussi reconnaît que, dans une perspective juive, une telle lecture est légitime, mais qu'elle ne l'est pas dans une lecture chrétienne. On ne voit pas très bien pourquoi. Enfin, voilà, c'est le genre d'argument que l'on donne. Or, nous disons avec force que nous n'avons aucune obligation de suivre des traditions d'hommes si elles se révèlent être une erreur et si elles se révèlent contraires à la parole de Dieu. Alors on apprend ainsi, en lisant Allen toujours, qu'Israël est le figuier maudit, thème classique de l'antisémitisme chrétien, qu'il faut faire la différence entre la lettre et l'esprit, aussi vieux poncif, vieille tarte à la crème qu'on retrouve partout. En fait, on ne peut pas, comme l'a dit Frédéric Godet quand il commentait ce texte, n'est-ce pas, qui n'a pas la lettre n'a pas l'esprit. L'esprit n'affranchit pas de la lettre. Alors on apprend aussi que les promesses faites à Israël ont soit été accomplies en Jésus, par Jésus, ou abolies. Il n'y a pas d'argument biblique dans ce sens-là. C'est juste des pétitions de principe, n'est-ce pas ? Et le pays de Canaan devient le ciel. Bon, et par conséquent, revenir à la foi dans l'accomplissement littéral des prophéties, eh bien, c'est revenir au judaïsme, c'est judaïser, c'est revenir au nationalisme juif. Et l'on sait, depuis l'Inquisition, la Sainte Inquisition, n'est-ce pas, que le plus grand péché que puisse commettre un chrétien, c'est de judaïser. Alors, horreur, n'est-ce pas ? Donc, il nous faut évidemment être amillénaristes. C'est la seule position valable pour ces gens-là. Et il n'y a donc pas de régénération nationale d'Israël. Et Dieu continue, comme il a toujours fait, de rassembler les élus d'Israël dans l'Église, ainsi jusqu'à la fin, jusqu'à ce que soit atteint le nombre des élus d'Israël. Autrement, nous dit Allen, Paul se contredirait. On ne voit pas très bien dans quoi. Il ne le dit d'ailleurs pas, n'est-ce pas ? Et comme c'est opaque, tout son raisonnement, eh bien, on est dans le domaine des affirmations totalement gratuites. Alors, pour d'autres, tout Israël, c'est l'Église. Tout Israël sera sauvé, ça veut dire toute l'Église sera sauvée. C'est par exemple ce que pensait Calvin, qui était un amillénariste. N'est-ce pas ? Bon, on voit ici combien on jongle avec les mots. Car si justement Israël signifiait les Juifs, ça voudrait dire qu'il y aurait un avenir pour Israël, ce que justement les amillénaristes ne veulent pas. Mais justement, c'est là la pointe du passage dans le texte de Paul. Tout le but de Paul, c'est de démontrer justement qu'Israël a un avenir. Et en niant cela, on rend nul tout ce que Paul veut dire dans son texte. Paul montre que s'il y a une partie qui est mise à part, alors c'est le gage qu'un jour l'ensemble sera sauvé. C'est ça que veut dire l'apôtre Paul. Mais, et c'est la conclusion d'Allen, Dieu en a fini avec les Juifs. Voilà, tout est dit, il n'y a plus rien à ajouter. Donc si vous voulez, si nous voulons résumer brièvement les principales thèses de l'amillénariste, nous trouvons ceci, c'est que comme Israël et l'Église sont une seule et même réalité, l'histoire d'Israël devient en fin de compte celle de l'Église. la millénarisme est le système qui fait le moins de place à Israël, car contrairement au post-millénarisme, il ne croit pas au salut national d'Israël. Même si en fait les deux systèmes sont très proches. Et le millénarisme ne reconnaît même pas les aspects temporels de l'alliance avec Israël. À l'inverse du post-millénarisme, où certains pensent qu'Israël peut encore, malgré tout, avoir un avenir. Il n'y a donc pas la moindre place pour Israël aujourd'hui. Les juifs croyants ne sont que des membres de l'Église et ils n'ont plus rien à voir avec le peuple d'Israël, ils n'ont plus rien à voir avec le peuple juif. Ce sont les amillénaristes qui ont fait le plus grand usage de la spiritualisation. Et pour eux, l'avenir d'Israël n'est que jugement, celui de l'Église n'est que gloire. Comme ça, au moins, c'est très simple. Je crains, hélas, qu'ils se trompent beaucoup. Je ne suis pas certain que l'avenir de l'Église ne soit que gloire. Quand on voit l'état glorieux dans lequel est l'Église aujourd'hui, on peut en douter. Enfin, Allen écrivait ça en 1945, et bon, c'était un peu mieux peut-être, mais même si c'était peut-être pas extra. Voilà, donc nous en avons fini avec l'amillénarisme. Avant d'entamer le prémillénarisme, qui pour nous est la seule doctrine véritablement établie sur l'Écriture. Bien, le prémillénarisme, c'est une idée selon laquelle le Seigneur revient avant le millénium, conformément à ce que nous trouvons dans l'Écriture et dans Apocalypse 19 en particulier. Les prémillénaristes croient aussi que le millénium est déjà évoqué dans l'Ancien Testament et ils font une différence entre Israël et l'Église. Ils croient que le règne millénaire est, comme nous le trouvons chez les prophètes, un règne de paix et de justice, comme l'a toujours cru Israël, et comme, finalement, l'ont cru les premiers chrétiens. C'est très intéressant de noter que, par exemple, Irénée de Lyon, 175 après Jésus-Christ environ, Irénée de Lyon s'en prenait à ceux qui, déjà de son temps, combattaient le millénium, et qui allaient jusqu'à dire que les apôtres s'étaient trompés quand ils affirmaient le millénium, parce qu'ils étaient encore prisonniers des superstitions juives. Déjà en 175 après Jésus-Christ, on disait ça. Et Irénée de Lyon disait que ces gens-là n'avaient aucun droit de corriger, de lire l'Écriture par-dessus l'épaule des apôtres, c'était son expression, pour corriger justement ce que les apôtres avaient reçu du Saint-Esprit. Que si les apôtres avaient dit quelque chose, eh bien ce qu'ils disaient était absolument normatif. Et il est certain que les premiers chrétiens étaient prémillénaristes. Au IIe siècle, on a commencé à polémiquer contre les montanistes, qu'on appelait aussi kyliastes, ça veut dire millénaristes en grec, kylia, ça veut dire mille. Et donc là, il y a eu déjà des controverses à ce sujet. Par exemple, Justin Martyr déclare dans son dialogue avec le juif imaginaire Tryphon, avec lequel il a une disputation imaginaire, c'est la première disputation juive chrétienne qui nous soit parvenue, il déclare, n'est-ce pas, qu'il y a encore aujourd'hui de son temps, c'est-à-dire aussi donc, à la fin du IIe siècle, après la révolte de Bar Corba, à peu près la même époque qu'Irénée finalement, disait qu'il y a encore qui croit dans le millénium. Lui n'y croit pas, mais enfin, il considère que c'est une vue qui est valable. Enfin, ça montre que déjà, le chrétien d'origine païenne qu'il était avait aussi déjà pris pas mal de champ, comme beaucoup de chrétiens d'origine païenne, de cette idée qui était une superstition juive, d'après ce qu'il nous faut croire. Eh bien, alors, la durée de ce temps varie. Dans ce sens que certains y voient un chiffre symbolique dans les 1000 ans. Mais la plupart des prémillénaristes prennent les 1000 ans au sens littéral et considèrent qu'il sera véritablement un règne de 1000 ans, comme c'est le cas d'ailleurs en général dans la tradition juive également. Alors la grande idée par rapport par exemple au post-millénariste, c'est que ce règne de paix et de justice sera instauré non par le progrès ni par les efforts des hommes, y compris par les chrétiens, mais par des événements catastrophiques. Ça, c'est justement l'idée de base. Dieu lui-même instaurera ce royaume après une période de jugement qui sera marquée par des catastrophes terribles et par des catastrophes terribles qui...

que c'est comme ça qu'il faut voir les choses. Et on accuse les kyliastes, on accusait déjà les kyliastes à l'époque d'Irénée et de Justin, d'accorder une trop grande place à Israël. L'idée que le Messie sera le roi d'Israël à la fin, qu'il instaurera une paix universelle de nature politique finalement, par l'intermédiaire du peuple d'Israël, n'est pas acceptable. Et même si l'Écriture prend soin d'ajouter que l'Église aussi règnera avec le Messie. Ils régneront avec le Messie pendant 1000 ans, c'est écrit d'une noir sur blanc. Mais l'Église ne veut pas partager ce règne ni cette autorité avec Israël. Elle veut cette autorité et ce règne pour elle et pour elle seule. Et c'est ainsi, par exemple, que certains écrivent « Nulle part il n'est dit en Romain 11 que, pardon, il n'est dit que Romain 11 sera accompli dans le millénium. » Et non. Eh bien, alors, quand ce sera accompli? Si ce n'est pas accompli dans le millénium, j'aimerais bien qu'on m'explique quand ce sera accompli. Alors, certains disent « Certes, Israël a un rôle réduit à jouer dans ce temps, mais à la fin, il sera absorbé par l'Église. » On revient toujours à ça. Certains vont jusqu'à dire que le Messie n'avait strictement aucune intention d'établir un royaume politique lors de sa première venue, mais instaurer le royaume dans les cœurs, c'est ce que nous disions tout à l'heure, et que il sera, c'est un royaume qui est offert à tous, mais que chacun se détermine. Bon, c'est pas entièrement faux, mais enfin, c'est trop limité. Pour les prémillénaristes, évidemment, Israël a une grande importance, et ça a été le mérite de Darby qui a eu bien des démérites en dehors de celui-là. Ça a été le mérite de Darby et de Scofield de ressouligner l'importance d'Israël. Maintenant, évidemment, la critique que l'on peut faire à ces hommes, c'est que justement, ils ont, peut-être par réaction, contre les autres systèmes, insister d'une manière peut-être un peu trop forte sur la discontinuité entre l'Église et Israël. Et la discontinuité entre les deux testaments. Bon, tout ça, c'est un équilibre subtil. Entre l'Ancienne et la Nouvelle Alliance, il y a continuité. Mais il y a aussi discontinuité. Bon, tout est dans l'équilibre. L'idée de base de Scofield, c'est qu'à la fin, Israël se tournera vers Dieu et par conséquent, réintégrera tout son héritage spirituel, mais aussi matériel, et donc son pays. Les nations seront contraintes de servir Israël et se convertiront à sa foi en Jésus le Messie. Et c'est ça qui est difficilement acceptable. Dans l'avenir, Israël sera le peuple de Dieu. Et le salut qui est à venir est le salut d'Israël qui passera à toutes les nations par l'intermédiaire d'Israël. Scofield constate avec raison qu'il n'y a pas de prophétie claire de l'Église dans l'Ancien Testament. Ça, c'est absolument indiscutable. Et que l'Ancien Testament et même le Nouveau Testament s'occupent essentiellement d'Israël. En tout cas, c'est vrai en ce qui concerne la prophétie. Parmi les chefs de file de l'école prémillénariste, outre Scofield et Darby, il faut nommer un certain Lassor, qui était aussi un Américain, en deux mots, là, plus loin, S-O-R, Sor. La Bible constate Lassor, présente Israël comme quelque chose qui appartient à Dieu d'une manière personnelle. Et il n'est donc pas possible d'identifier l'Église avec Israël. Et alors il s'oppose à cette idée qu'on trouve par exemple chez Allen, l'interprétation de Genèse 11, où il nous est dit ceci, Abraham deviendra un grand peuple, je ferai de toi un grand peuple, une grande nation. Goy Gadol, et tu seras le père d'une multitude de Goyim. Alors, nous dit Allen, dès le départ, il n'y a pas de différence entre Israël et les nations.

0: Abraham deviendra le père d'un goy et de goyim, donc le pluriel. Et finalement, dit Allen, le but de Dieu, c'est la création d'un homme nouveau, tel qu'on le trouve défini dans Éphésiens, dans l'Épître aux Éphésiens, à partir des Juifs et des Païens, donc l'Église, de telle sorte qu'il n'y a plus de distinction entre Israël et les nations, et qu'au temps de la fin, il ne subsistera que la seule famille humaine rachetée. Voilà. Ça, c'est le système qu'on trouve à peu près partout. Seulement, quand on lit le texte de la Genèse, on se rend compte que cette interprétation-là ne tient pas. Et qu'au contraire, Dieu fait une différence entre le goy, qui est le mot peuple tout simplement, que deviendra Israël. Le mot goy n'a pas encore le sens qu'on lui donne aujourd'hui dans le judaïsme moderne, ça veut dire du non-juif, n'est-ce pas ? Mais l'Assor, finalement, constate que les amillénaristes lisent trop de choses dans un seul texte. Et que ce n'est pas du tout ce que ça veut dire, au contraire, que Dieu dit à Abraham qu'il fera de lui un peuple qui sera un peuple mis à part. D'autre part, pour l'Assor, la raison pour laquelle Israël n'est pas l'Église et ne se confond pas avec elle est christologique. Que Israël et l'Église ont des vocations voisines, c'est vrai, mais pourtant qu'ils ne se confondent pas. Et que l'homme nouveau, qui est créé dans Éphésiens à partir des Juifs et des Païens, est quelque chose qui est différent d'Israël, puisque Paul dira ceci, « Ne soyez en scandale ni à l'Église, ni à Israël, ni aux Juifs, ni aux Païens. » Donc, Paul constate que de son temps, l'humanité est divisée en trois catégories, les Juifs, les Païens et l'Église. Par conséquent, la naissance de l'Église ne fait pas disparaître l'identité d'Israël. Paul appelle Israël, dans toutes ses épîtres, aussi bien les Juifs qui croient en Jésus que ceux qui n'y croient pas. Alors vous me direz, il y a le seul texte de Romains 9. Tous ceux qui sont d'Israël ne sont pas Israël, mais justement, tous ceux qui sont Israël, Paul ne leur nie pas qu'ils sont Israël, mais ils ne sont pas Israël dans le sens qu'ils n'ont pas répondu à la vocation d'Israël. Mais ce n'est pas pour autant qu'ils cessent de l'être. Paul fait la différence là entre le royaume physique et le spirituel. Mais même cet Israël-là n'est pas assimilé avec Paul pour par Paul à l'Église. Il n'est qu'une partie de l'Église, mais il n'est pas toute l'Église. Donc Israël et l'Église sont deux entités distinctes pour lesquelles Dieu a un plan quelque peu différent, bien que voisin. Et c'est vrai que dans l'état éternel, l'Église et Israël auront un même destin, mais quand on lit Apocalypse 7 en particulier, on peut se demander s'ils seront pour autant confondus. Il est intéressant de noter que dans la Nouvelle Jérusalem, il y a à la fois le nom des 12 apôtres de l'Église, mais aussi le nom des 12 patriarches. Comme si, eh bien, il y avait cette entité qui restait, et n'importe comment, qui, si quelque chose doit être absorbé, si une entité doit être absorbée par l'autre, est-ce que c'est Israël qui est absorbé par l'Église, ou est-ce que c'est l'Église qui est absorbée par Israël, dans la mesure où l'état final, c'est la Nouvelle Jérusalem, où nous retrouvons les caractéristiques, justement, de ce qui avait été promis à Israël. Alors, là aussi, on peut mettre un point d'interrogation. Les prophéties de l'Ancien Testament, dit l'Assor, peuvent être lues de deux manières. D'abord d'une manière littérale. Et il nous dit, il ne faut jamais oublier la manière littérale. Quand on a fait ça, effectivement, on peut ensuite, si l'on veut, spiritualiser et appliquer à l'Église un certain nombre de ces prophéties-là, mais en prenant bien garde de dire qu'il s'agit là, justement, d'une allégorisation et d'une spiritualisation. Par conséquent, que ce n'est pas le véritable sens. Alors, qu'on interprète l'Ancien Testament par le Nouveau Testament, oui, mais à condition de ne pas ignorer l'Ancien Testament dans son contexte et sans oublier l'origine des textes. Ça me paraît très sage et ça me paraît tout à fait fondamental. Interpréter par le Nouveau Testament, ça veut dire quoi ? Ça veut dire interpréter les prophéties dans leur accomplissement dans le Messie. Voilà. Ce qu'a fait Jésus, ce qu'ont fait les apôtres. Ce que Paul déclare quand il dit que Jésus est la fin de la Torah. Alors, on interprète tout en disant « Ah, ben donc il met fin à la Torah, tant qu'on la met de côté, on la brûle, on n'en a plus besoin. » Mais le mot « telos » en grec signifie le but. Comme on dit, à quelle fin faites-vous ça ? Dans quel but ? Et il faut traduire non pas « le Messie est la fin de la Torah », mais il est le but de la Torah. Ça change tout. Et la sorte, nous dit aussi une chose intéressante, c'est qu'on veut souvent ignorer que le Nouveau Testament cite l'Ancien Testament comme une application et non pas comme une interprétation. Interpréter signifie qu'il faut laisser le contexte de côté. Tandis que pour les auteurs du Nouveau Testament, ce n'est pas une interprétation de l'Ancien Testament qu'ils font, c'est une application. Ceci arriva afin que s'accomplisse ce qui avait été écrit par le prophète. Ce n'est pas une interprétation du tout, c'est une application. Voilà ce qui est écrit et voilà ce qui s'est accompli. Donc ceci est l'accomplissement de cela. Car à quoi servirait l'Ancien Testament s'il ne pouvait pas être compris par lui-même? On est à ce moment-là exactement dans la situation des Mormons ou des témoins de Jéhovah qui nous disent que la Bible ne peut pas être comprise sans le livre de Mormon ou sans les interprétations des témoins de Jéhovah. Et avec raison, je dis avec raison, les Juifs font aux chrétiens ce reproche. Vous tordez le sens de nos Écritures. Ils ont raison. Ils ont mille fois raison. Car si le Nouveau Testament change le sens de l'Ancien, ça veut dire que soit l'Ancien Testament, soit le Nouveau Testament n'est pas crédible. Dans un raisonnement de pure logique. Autre point, justement, qu'avance la sorte, c'est le problème de la Nouvelle Alliance. Et il pose la question, à partir de Jérémie 31, avec qui la Nouvelle Alliance a-t-elle été conclue ? La réponse de Jérémie est très claire. « Voici, dit le Seigneur, les jours viennent où je ferai avec la maison d'Israël et la maison de Juda une alliance nouvelle. » C'est clair. Jamais il n'a été dit « Je ferai avec l'Église une alliance nouvelle. » Non, « Je ferai avec la maison d'Israël et avec la maison de Juda une alliance nouvelle. » Alors nous dit Allen et tous les amis de Lénaris, non, c'est pas Allen, c'est un certain Lod qui dit ça, enfin c'est aussi quelqu'un de cette école, disons. Lod nous dit « Oui, mais ce passage-là a été réinterprété par le Nouveau Testament pour s'appliquer à l'Église. » Et il cite Hébreux 8, où il est écrit que cette nouvelle alliance rend l'ancienne obsolète. Mais quand on lit attentivement Hébreux 8, la seule chose qui nous est dite, c'est que cette alliance ancienne a été remplacée par la nouvelle, mais non pas qu'elle a été conclue avec quelqu'un d'autre qu'avec Israël. Elle nous dit simplement que l'ancien système des sacrifices n'est plus valable, c'est la seule chose qui nous est dit. Mais non pas que cette alliance n'a pas été conclue avec Israël. C'est tellement loin de la pensée de l'auteur qu'il écrit justement à dire. On oublie qu'on écrit à des juifs. Justement, pour éviter de penser qu'il s'agit de juifs, on a changé le terme de juif par hébreu. Ça fait moins juif. C'est gênant. Et c'est le frère Stern qu'on a rencontré en Israël, Christine était avec nous, hein, qui dans son Nouveau Testament a écrit ceci, sa traduction est écrite, donc épître aux Juifs messianiques. Mais il n'a pas, il n'a pas lésiné. Bon, c'est un peu fort, je trouve. Mais il a raison. Il a fondamentalement raison. C'est beaucoup plus parlant, n'est-ce pas? Bien. Alors maintenant aussi, la source, on prend avec à l'idée que le baptême des enfants a remplacé la circoncision. Alors ça, là aussi, c'est quelque chose qui est très, très fort pour lui, Colossiens 2, verset 11. Bon, il constate d'abord que c'est l'unique passage où la circoncision est plus ou moins assimilée avec le baptême. Mais Paul ne dit pas dans ce texte que le baptême est l'antitype de la circoncision. Au contraire, Paul précise que la régénération précède le baptême, que c'est une identification à la mort et à la résurrection de Jésus, et que, en fait, le baptême suit la circoncision du cœur et ne la remplace pas. Et la sœur nous dit ceci, de manière très juste, et ça me paraît convaincant. Dieu n'a fait d'alliance qu'avec Israël. C'est tout. Si l'on accepte l'alliance avec Noé, à partir d'Abraham, les seules alliances que Dieu a conclues, c'est avec Israël. Alors les païens, eh bien les païens, par un acte souverain de la grâce de Dieu, sont inclus dans l'alliance qui a été faite avec Israël. La nouvelle alliance a été faite avec Israël, et dans sa grâce, Dieu a permis que comme les branches de l'olivier sauvage branchées sur l'olivier naturel, tu es une greffe étrangère. Et si jamais tu branches, comme ils ont branché, ce qu'a bien compris Calvin d'ailleurs, n'est-ce pas ? Eh bien toi aussi tu seras retranché comme ils l'ont été. Et avec d'autant moins, comment dirais-je, de miséricorde, que justement toi tu es un élément étranger dans cette alliance-là. Alors, la plupart des théologiens de l'Alliance sont évidemment partisans du baptême des enfants, ça nous l'avons vu, justement parce qu'ils font une assimilation avec la circoncision. Mais il y a aussi des baptistes qui croient en cette théologie et des gens qui sont donc de tradition baptiste, pourrait-on dire. Les prémillénaristes font aussi une différence entre l'Église et le royaume. Pour eux, ces deux réalités ne se confondent pas. Pour eux, le royaume est à la fois présent et futur. J'emploie d'ailleurs le mot « règne » plutôt que le royaume. C'est vrai qu'il y a d'abord création d'une entité sur laquelle Dieu règne. C'est l'Église. Mais il y a trois étapes de la concrétisation de ce royaume. Le domaine actuel, qui est le domaine du salut individuel, où des individus acceptent volontairement le règne de Dieu, ça veut dire l'autorité de Dieu sur leur vie. Ça, c'est le salut, c'est l'état actuel. Deuxièmement, le millénium, qui sera ce règne de Dieu étendu à toute créature de manière autoritaire. Et c'est la différence avec aujourd'hui. Ce règne, il n'est que volontaire. Pendant le millénium, il sera autoritaire. Il l'épêtera avec une verge de fer. Et puis enfin, le royaume éternel dans le nouveau ciel et la nouvelle terre. Mais, disent les prémillénaristes, sans une étendue, sans, comment dirais-je, un espace, parler de royaume n'a pas de sens. Et par conséquent, parler de règne ou de royaume, il y a différentes significations dans la Bible. D'abord, il y a l'affirmation que Dieu règne. Dieu règne sur toute chose. Dieu est le roi de l'univers. Il est le roi de la création. Ça veut dire qu'il la dirige. Il dirige sa création. Elle n'échappe pas à son contrôle. Il la contrôle totalement. Et quand les psaumes disent « l'Éternel règne », c'est dans ce sens-là. C'est une réalité présente et c'est aussi une réalité qui sera encore plus forte dans le futur. Deuxièmement, le règne du Seigneur, c'est aussi Israël lorsque le Seigneur appelle Israël. Israël est le peuple de Dieu, le peuple sur lequel il règne, par l'intermédiaire de son roi, de son oint, de son Messie, si j'ose dire. Troisièmement, depuis la venue de Jésus, c'est ce règne volontaire qui est accepté par ceux qui se tournent vers Jésus dans la foi et qui acceptent que le Seigneur, par l'intermédiaire de Jésus, soit le roi de leur vie, dirige leur vie, qu'ils ne veulent plus diriger leur vie eux-mêmes, mais laisser le Seigneur, au Seigneur le soin de les diriger. Il est celui qui règne sur eux. Et dans ce sens, l'Église, c'est vrai, est déjà un avant-goût du royaume, et c'est pourquoi il est question de l'évangile du royaume, est déjà le noyau, un des noyaux du royaume. Et puis enfin, donc, le royaume qui est à venir, nous l'avons vu, avec le millénium et le règne éternel. Bien, maintenant, il y a un autre problème aussi, et ça, les prémillénaristes patouillent pas mal. Bon, c'est la fameuse parabole des vignerons. Il y a deux textes. La parabole des vignerons et la parabole aussi des conviés. La parabole des conviés, vous savez, où Jésus donc parle du roi qui avait fait des noces pour son fils, les conviés qui n'ont pas voulu venir. Bon, il envoie chercher donc tous les aveugles, les mendiants, etc. Bon, la conclusion est celle-ci. C'est pourquoi le royaume, les fils du royaume seront jetés, il en viendra de l'Orient, de l'Occident, du Nord, du Sud, et les fils du royaume, ils se mettront à table avec Abraham et tous les prophètes dans le royaume de Dieu, et les fils du royaume seront jetés dehors. Donc l'interprétation de la parabole apparaît très clairement. Les invités, c'était les Juifs, ils se refusent d'entrer dans le festin, donc... Le roi envoie chercher des gens qui ne sont pas dignes, en quelque sorte, d'entrer dans ce genre-là, qui sont les païens. Bon. Ça, l'interprétation de cette prophétie est très claire, c'est vrai. Mais les fils du royaume, donc, les juifs, tous les juifs seront rejetés, et il ne restera que les païens. Voilà la conclusion à laquelle on arrive. Ça, c'est aller au-delà de ce qui est écrit. C'est vrai qu'il y aura... une bonne part des Juifs, et notamment des Juifs de l'époque de Jésus, qui ayant refusé en toute connaissance l'Évangile, eh bien, n'y auront pas part. Ça, c'est une évidence. Et leur faux pas, comme dira l'apôtre Paul, permet à des gens qui n'y avaient pas droit, les païens qui viendront de l'Occident, du Nord, du Sud, etc., se mettront à table avec les patriarches. Bon. Or, qui sont les patriarches ? Les goïms ou des Juifs ? Les prophètes, et les prophètes, quoi, c'est des Zoulous, sûrement, ou c'est des Javanais. Bon. Et les apôtres, eux, c'est aussi sûrement des Tchadiens, ou bien des Chiliens, des Patagonais, sûrement. Bon. Alors, on voit bien que cette interprétation-là, elle ne tient pas. Deuxième parabole, c'est la parabole des mauvais vignerons, vous connaissez. Le roi qui envoie ses serviteurs chercher le fruit de la vigne, les vignerons refusent, ils tuent, ils battent les envoyés, et finalement le roi envoie son fils, et quand les vignerons voient venir le fils, ils disent, voilà l'héritier, tuons-le, l'héritage sera à nous, ils le tuent, etc. Bon. Alors Jésus pose la question à ses auditeurs, que fera le maître de ces vignerons ? Il viendra, il les mettra en pièces, etc. Bon, n'avez-vous pas lu ce qui est écrit, la pierre qui a été rejetée, etc., Jésus cite. C'est pourquoi, alors voilà, le royaume vous sera enlevé et sera donné à une nation qui en portera le fruit. Alors, l'interprétation de la prophétie est claire. Les vignerons, c'est le peuple d'Israël. Et donc, le royaume va leur être enlevé. Est donné à une nation qui emportera le fruit, l'Église des païens. Voilà, ça c'est l'interprétation traditionnelle qui traîne partout. Il y a deux petits problèmes par rapport à cette interprétation. C'est que personne ne dit ce qu'est le royaume et ce qu'est la vigne. Et puis deuxièmement, il y a une phrase aussi de Jésus sur laquelle on passe, on glisse rapidement. C'est que les pharisiens et les sadducéens murmurent contre Jésus, mais n'osent pas rien faire, parce qu'ils craignent la foule, car la foule avait compris que c'était pour eux, c'est-à-dire pour les pharisiens et les sadducéens, que Jésus avait dit cette parabole. Très intéressant, on ne s'est jamais posé de savoir qu'est-ce que la foule avait compris. Si l'interprétation, la première, était bonne, le royaume sera enlevé à toute la nation d'Israël. La foule ne faisait-elle pas partie de la nation d'Israël? Or, la foule a compris manifestement d'une manière différente de nos braves théologiens. Elle a compris que la parabole était dirigée contre les pharisiens et les sadducéens. Et maintenant, si nous reprenons la parabole en dehors de toute idée préconçue, qu'est-ce que nous voyons? La vigne. Bon, la vigne, Ésaïe 5. Mon bien-aimé avait une vigne sur un coteau fertile, etc. Le plan qu'il chérissait, quelle était-elle? C'est toute la maison d'Israël, dit le prophète. Parler de la vigne à une foule de juifs qui connaît l'écriture, c'est évidemment dire la vigne c'est Israël. Dieu a planté une vigne, son royaume, sur laquelle il règne. Et cette vigne, il l'a fermée à des vignerons. Ça veut dire ce sont les chefs d'Israël. Les vignerons, ce n'est pas le peuple d'Israël tout entier, ce sont les chefs du peuple, justement les pharisiens et les sadducéens. Qui a persécuté les prophètes, qui sont symbolisés justement par les méchants ouvriers, les envoyés du roi, justement les vignerons, les chefs du peuple. Qui va tuer le fils pour pouvoir posséder l'héritage, continuer à régner sur l'héritage? Pourquoi les chefs du peuple ont-ils livré Jésus? L'Écriture est parfaitement claire, parce qu'ils étaient jaloux de lui, parce qu'ils ne voulaient pas justement perdre leur influence sur le peuple. C'est très clairement dit. Alors, tuons-le et l'héritage sera à nous. Et c'est pourquoi le royaume, le règne, la domination sur le peuple d'Israël, c'est ça, ça veut dire le royaume. Votre domination sur le peuple vous sera enlevée, à vous les sadducéens et les pharisiens, et sera remise à un peuple qui en donnera du fruit. Eh oui, quelle est cette ethnée qui en rendra le fruit? Pourquoi Jésus a-t-il, pensez-vous, institué 12 apôtres? Pourquoi 12? Pourquoi pas 11? Pourquoi pas 13? Même après la mort de Judas, il a fallu en rajouter un 12e. À cause des 12 patriarches, qui représentent les 12 tribus. Et Jésus dit à ces mêmes apôtres, vous serez assis sur 12 trônes pour juger, ça veut dire pour diriger les 12 tribus d'Israël. Très clair. Alors, disons, les apôtres, ça représente l'Église. Oui, d'une certaine manière. Mais ça ne veut pas dire qu'Israël est rejeté pour autant. Ça veut dire qu'en tout cas, la partie juive de l'Église dirigera Israël au dernier temps et en apportera le fruit. Et la sœur nous dit ceci, nous dit, si Israël avait cru en Jésus, il aurait pu abattre Rome, non pas par les armes, comme pensaient les zélotes, mais par sa moralité supérieure. Si Israël s'était repenti, et le royaume des cieux serait venu, seulement il y aurait eu un drame terrible. C'est qu'il n'y aurait pas eu de païens qui seraient sauvés à ce moment-là. Et là, nous pouvons redire l'expression d'Augustin pour la faute d'Adam. Nous la disons pour le faux pas d'Israël, Félix culpa. Bienheureuse faute. Bienheureux faux pas qui a retardé la venue du royaume jusqu'à nos jours et qui a permis justement aux païens que nous sommes d'entrer dans cette alliance conclue avec Israël et par conséquent d'avoir part au salut qui avait été destiné à Israël mais qui est offert aussi en Jésus maintenant grâce au faux pas d'Israël à toutes les nations. Voilà ce qu'on peut dire, on va s'arrêter là pour ce soir.
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2: Je fumais énormément et j'essayais de me débarrasser de cette fumée. J'ai essayé de toutes sortes de façons, même avec la volonté, j'y suis arrivée d'ailleurs, mais je retombais toujours. Et un jour, quelqu'un est venu me voir et m'a dit très gentiment... voilà, savez-vous que vous qui avez la foi, car j'avais déjà la foi, mais je ne connaissais pas le Dieu, le Seigneur, le Christ, comme quelqu'un qui pouvait intervenir dans ma vie de tous les jours, et surtout pas à ce niveau même de petits problèmes personnels comme est celui de la fumée. Et cette personne me dit, voilà, est-ce que vous savez que le Seigneur peut même vous guérir du tabac ? Alors, j'ai trouvé ça très gentil, c'était plein de bonnes intentions. Et puis, bon, j'ai vivement remercié, mais ça m'a paru gentillet, mais pas tellement réaliste. Et puis, je me suis trouvée dans certaines circonstances où vraiment tout s'en mêlait. Et j'avais quand même lu un petit peu les évangiles. Et je me rappelais un passage où Jésus disait à Nicodème, qui était venu le voir la nuit pour qu'on ne voit pas s'adresser à Jésus, il lui avait dit « Il faut que tu naisses de nouveau pour pouvoir vraiment goûter aux choses de la vie éternelle. » J'ai repensé à cette chose-là et il avait aussi dit que pour goûter aux choses de la vie éternelle, il fallait qu'on redevienne comme des petits-enfants, ce qui évidemment n'est pas tout à fait simple quand on a un esprit qui se veut rationnel en tout cas, parce que c'est vrai pour la médecine, il faut quand même avoir un certain jugement sur les choses et... Mais j'ai compris, à travers ce que j'ai vécu donc, que le Seigneur ne nous demande pas d'être idiots, mais d'être comme des enfants, en effet, et on peut recevoir comme des enfants d'un Père qui nous aime. J'ai été donc amenée à dire un jour, « Bah, écoute Seigneur, puisque tu peux tout, j'aimerais bien que tu me viennes à mon aide pour cette histoire de fumée. » J'ai reçu à ce moment-là quelque chose, j'ai su que, j'étais libérée. Enfin, il y avait peut-être 2-3 jours, un peu de difficulté, parce qu'il y a des gestes, tout ça dans la fumée. Mais j'ai été vraiment libérée à ce moment-là. Pendant ces 2-3 jours, je me suis sentie aidée. Et j'ai été véritablement complètement délivrée. Et ça, je sais que ça n'est pas venu de moi, c'est venu de la part du Seigneur qui m'a fait ce cadeau. Et à la différence des autres fois où je m'étais arrêtée, de fumer, là, je n'ai plus envie de fumer. Alors que les fois précédentes, évidemment, ça continuait de me torturer. Là, j'ai été vraiment libérée. Une vraie libération, comme le Seigneur peut nous en donner. Alors, ça m'a quand même passablement impressionnée. Ça m'a enseigné beaucoup plus que beaucoup de discours. J'ai vu que c'est vrai que quand on l'appelle, mais sincèrement et effectivement, comme un enfant, ça lui plaît, je suppose, je ne sais pas, mais en tout cas, il nous répond. Et il vient à notre secours, quel que soit le problème qu'il y ait.
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4: Bonjour à tous, je suis Raphaël, je vous souhaite la bienvenue à cette émission « Venez à Jésus ». Aujourd'hui, nous commençons un nouveau thème, les bénédictions de Dieu en Jésus-Christ. Avant d'aller plus loin, je voudrais vous inviter à baisser la tête dans la prière pour dédier le reste des 30 minutes entre les mains du Seigneur. Prions. Père éternel, au nom de ton Fils Jésus-Christ, merci. Merci pour le salut qui se trouve en Jésus-Christ, merci pour ton amour, merci pour ta grâce, ta bonté, ta miséricorde. Merci pour cette opportunité d'entendre ta parole. Bénis ceux et celles qui vont écouter ce message. Bénis, Seigneur, fais encore du bien et aide-nous à comprendre les bénédictions de Dieu en Jésus-Christ. Au nom de ton Fils Jésus-Christ, nous avons ainsi prié. Amen. Les bénédictions de Dieu en Jésus-Christ. Je voudrais vous inviter à lire dans Éphésiens 1, verset 3. Éphésiens chapitre 1, verset 3. Béni soit Dieu, le Père de notre Seigneur Jésus-Christ, qui nous a bénis de toutes sortes de bénédictions spirituelles dans les lieux célestes. D'autres versions parlent de toutes sortes de bénédictions. Quelles sont ces bénédictions? C'est ce que je voudrais partager avec vous. Premièrement, allons au verset 4 de Éphésiens 1. En Jésus-Christ, Dieu nous a élus avant la fondation du monde, pour que nous soyons saints et irrépréhensibles devant lui. Voilà une des premières bénédictions que Paul nous fait connaître au travers des Éphésiens. Paul dit que nous sommes bénis en Jésus-Christ de toutes sortes de bénédictions. Et parmi ces bénédictions, il dit que premièrement, Dieu nous a choisis en Jésus-Christ avant la fondation du monde. Vous savez, des fois lorsque nous regardons le monde autour de nous, nous avons l'impression que pour être une célébrité, pour être un champion, pour être quelqu'un d'important, il a fallu qu'on soit né dans une certaine famille, qu'on ait certaines dispositions biologiques, qu'on possède des atouts, des dons, je ne sais quoi, que nous soyons nés dans un certain pays. Voilà pourquoi certains, par exemple, certains Africains pensent que la réussite se trouve en Europe. D'autres pensent que la réussite se trouve aux États-Unis. D'autres pensent que la réussite, c'est en Afrique. D'autres pensent que pour réussir la vie, pour réussir sa vie, pour être une personne bénie, pour être béni, il faut travailler dans une entreprise de renommée internationale. Mais Paul commence à nous faire comprendre, au travers de ses écritures, que les bénédictions, ce que Dieu appelle bénédiction, c'est que premièrement, nous sommes choisis en Jésus-Christ. Laissez-moi vous dire d'abord que la plus importante des bénédictions, c'est d'abord d'avoir reçu Jésus-Christ comme Seigneur et Sauveur personnel. Vous pouvez posséder toutes les richesses de ce monde. Vous pouvez posséder tous les titres de ce monde. Mais si vous n'avez pas Jésus-Christ dans votre vie comme Sauveur et Seigneur personnel, laissez-moi vous dire que toutes ces choses ne sont pas des bénédictions pour vous. Parce que certains, à cause des richesses de ce monde, à cause du matériel de ce monde, à cause de la gloire de ce monde, ont refusé de donner leur vie à Jésus-Christ. Paul dit, au verset 4, « En Jésus-Christ, Dieu nous a élus avant la fondation du monde. Vous qui m'écoutez, si vous avez donné votre vie à Jésus-Christ, Dieu vous rappelle aujourd'hui que avant la fondation du monde, avant que Adam soit, Dieu vous avait choisi, vous, oui, vous qui m'écoutez. Vous allez me dire, mais frère, qu'est-ce que j'ai de spécial pour que si Dieu s'intéresse à moi? Je ne sais pas ce que vous avez de spécial, mais ce que je sais, c'est qu'en Jésus-Christ, tout homme et toute femme a été choisi avant la fondation du monde. Avant que vous ayez commis votre premier péché, avant que Adam et Ève tombent dans le péché, Dieu vous avait choisi, vous, oui. Ce qui veut dire que Dieu a un plan pour votre vie. Voilà des bénédictions. Voilà la première bénédiction que Dieu veut nous faire savoir. Oui, oui mon frère, oui ma sœur, vous qui m'écoutez, vous avez été choisis avant la fondation du monde. Lisons dans Jérémie 1, verset 5. Jérémie, le prophète Jérémie 1, verset 5. Dieu dit ceci. Commençons verset 4. Dans certaines Bibles, on parle de la vocation du prophète. La parole de l'Éternel me fut adressée en ces mots. D'abord, je voudrais vous dire que Dieu ne parlait pas à tout le monde. C'était une grâce à l'époque de Jérémie, que Dieu s'adresse à Jérémie parce qu'il ne s'adressait pas à tout le monde. Et Dieu nous fait grâce à vous et à moi aujourd'hui d'entendre sa parole au travers des médias. Radio, télévision, internet, des livres. Dieu nous parle. C'est une bénédiction que Dieu nous donne. Verset 5. Dieu dit à Jérémie ceci. Avant que tu susses formé dans le ventre de ta mère, je te connaissais. Et avant que tu fusses sorti de son sein, je t'avais consacré et je t'avais établi prophète des nations. Jérémie, avant qu'il sorte du ventre de sa mère, Dieu dit, je t'avais déjà choisi. Avant que les parents de Jérémie le conçoivent, Dieu dit à Jérémie, je te connaissais, je t'avais choisi, je t'avais établi, je t'avais consacré. Mon frère, ma sœur, vous qui m'écoutez en ce moment, je ne sais pas ce que vous êtes en train de traverser. Vous vous dites peut-être que si vous pouviez posséder $1 million, vous seriez un homme béni. Vous vous dites que si vous pouviez posséder 1 million d'euros, vous seriez une femme bénie. Eh ben non, ce n'est pas ça. La bénédiction dans la Bible, c'est d'abord d'être choisi par Dieu. En Jésus-Christ, nous a dit Éphésiens 1, verset 4, Dieu nous a choisis. C'est une source de bénédiction, c'est une source de joie, c'est une source de force pour moi que de savoir que je suis choisi par Dieu en Jésus-Christ. Que Dieu me choisit, que Dieu m'appelle par mon nom, que Dieu a un projet pour ma vie, que Dieu m'a établi, que Dieu m'a consacré, que Dieu a besoin de moi pour faire des choses ici sur cette terre. Vous voyez? D'autres ont une mauvaise conception. Ils pensent qu'être béni, c'est d'abord de posséder des voitures, c'est de posséder des maisons, c'est d'être marié, c'est d'avoir des enfants, c'est de travailler dans une bonne entreprise, d'avoir des promotions, d'avoir un grand salaire, d'avoir un grand ministère, de prêcher à la télé, à la télévision, de faire des grandes campagnes d'évangélisation. Lorsqu'ils voient ça, ils se disent « je suis béni ». S'ils n'ont pas ces choses-là, ils disent « je suis maudit ». Or, nous avons lu dans Éphésiens 1, verset 3, que Dieu nous a bénis de toutes sortes de bénédictions, dans toutes sortes de bénédictions, dans les lieux célestes en Jésus-Christ. Comme pour dire que dès l'instant où vous donnez votre vie à Jésus-Christ, vous êtes béni. Dieu vous bénit. Pourquoi? Parce que premièrement, il vous a choisi avant la fondation du monde. C'est extraordinaire. Jérémie le prophète n'était pas un homme très riche. Jérémie le prophète n'était pas un homme très célèbre. Jérémie le prophète n'était pas le roi de son pays. Jérémie le prophète n'était pas un ministre du gouvernement de son pays. Jérémie le prophète ne possédait pas des millions d'euros, des milliards de dollars, non. Mais qu'est-ce qui a fait que Jérémie soit différent? Qu'est-ce qui a fait que Jérémie soit repris dans la Bible comme étant un grand prophète? C'est parce qu'il a compris que la bénédiction que Dieu donne, c'est d'être d'abord choisi. Et aujourd'hui, pour nous du Nouveau Testament, Dieu nous a choisis en Jésus-Christ. Ah, vous allez peut-être me dire, mes frères, vous avez lu dans le verset 4, il est dit que la parole de l'Éternel fut adressée à Jérémie. Donc, je croirais que si Dieu me parle, eh bien, mon frère, ma sœur, le livre des Hébreux nous dit que Dieu nous parle aujourd'hui au travers de Jésus-Christ. Jésus-Christ, Dieu vous parle. Vous qui m'écoutez en ce moment, sachez que Dieu est en train de vous parler. Dieu vous dit qu'il vous a choisi. Les voitures, les maisons, le travail, le mariage, les enfants, la prospérité, la promotion, l'élévation, la gloire ne sont que le résultat de la bénédiction qui est en nous au travers de Jésus-Christ. Oui, je répète, posséder des dollars, posséder des euros, posséder une voiture, posséder une maison, posséder une entreprise ne sont que des résultats de la bénédiction. Dieu vous a béni en Jésus-Christ. Dieu vous a choisi en Jésus-Christ. Dieu vous a établi en Jésus-Christ. Dieu vous a consacré en Jésus-Christ. Dieu vous connaissait. Dieu vous aime. Dieu vous a choisi. Des campagnes d'évangélisation où des millions d'hommes et de femmes, donnent leur vie à Jésus-Christ. Non. Peut-être que vous serez le simple évangéliste qui prêche à la télé, à la radio, mais qui touche aussi des millions d'hommes et de femmes. Ah, peut-être que vous serez simplement ce type d'évangéliste qui ne fait qu'écrire, mais dont les publications se retrouvent sur Internet et des millions d'hommes et de femmes le lisent. Peut-être même, vous n'êtes que cet évangéliste qui frappe à la porte, sous une pluie, parlant de Jésus-Christ à une personne. Peut-être que vous êtes cet évangéliste qui, au cours d'une année, vous n'avez gagné qu'une seule âme. Mais au travers de cette âme, vous ne savez pas ce que Jésus-Christ peut faire. Nous ne devons pas nous négliger, nous ne devons pas nous minimiser, nous ne devons pas nous voir petits par rapport aux autres, puisque Dieu nous a choisis en Jésus-Christ avant la fondation du monde. Dieu a un plan pour votre vie. Je ne connais pas ce plan, mais je sais que Dieu, qui est l'architecte divin, ne se trompe jamais. Lorsqu'il choisit un homme, il sait que cet homme, avec Jésus-Christ, ils vont faire des exploits. J'aime ce que la Bible dit dans le psaume. Avec Dieu, nous ferons des exploits. Nous ne ferons pas des exploits pour Dieu, mais nous ferons des exploits avec Dieu. Jérémie a peur. Jérémie tremble. Jérémie dit à Dieu, « Ah, Seigneur éternel, voici je ne sais point parler, car je suis un enfant. » Et l'Éternel dit, « Ne dis pas, je suis un enfant. Tu iras vers tous ceux auprès de qui je t'enverrai, et tu diras tout ce que je t'ordonnerai. Ne les crains pas, car je suis avec toi pour te délivrer, dit l'Éternel. » Pensez-vous réellement que si Dieu me choisit, lorsqu'il m'envoie dans une mission, il n'est pas avec moi? Oui, Dieu est avec moi partout où je vais. Tant que je fais sa volonté, Dieu est avec moi parce qu'il m'a choisi avant la fondation du monde, parce qu'il m'a béni de toutes sortes de bénédictions dans les lieux célestes. Or, je peux manquer de dollars, je peux manquer de euros, je peux dormir dans la maison la plus pauvre du quartier. Mais tant que je prends conscience, tant que je suis conscient, tant que je réalise que Dieu est avec moi, que Dieu m'a choisi en Jésus-Christ, que Dieu m'a établi, que Dieu m'a consacré, que Dieu me connaît en Jésus-Christ, que je suis le choix de Dieu. Voilà ce que je suis en Jésus-Christ. Je suis le choix de Dieu. Paul a compris cela. Lisons un peu Galates 1, verset 15. Galates 1, verset 15. Qu'est-ce que Dieu dit? Qu'est-ce que Paul nous dit? Mais lorsqu'il plut à celui qui m'avait mis à part dès le sein de ma mère et qui m'avait appelé par sa grâce de révéler en moi son Fils afin que j'annonce parmi les païens aussi, je ne consultais ni la chair ni le sang. Là, nous allons trop loin. Mais la partie qui nous intéresse, lorsqu'il plut à celui qui m'avait mis à part dès le sein de ma mère. Vous voyez, Paul était quelqu'un qui persécutait l'Église. C'était un religieux juif très, très zélé pour la religion de ses pères. Mais il nous dit, dès qu'il plut à celui qui m'avait mis à part, donc pendant que même il massacrait les gens, il arrêtait les chrétiens, il était quand même choisi par Dieu. Mais il s'est passé simplement un moment qu'il a fait une rencontre avec le Seigneur. Dieu a dit, il est temps que Paul me rencontre au travers de Jésus-Christ. Alors, tout le plan de Dieu dans sa vie a commencé à prendre forme. Le plan de Dieu pour votre vie ne prendra forme que lorsque, premièrement, vous donnez votre vie à Jésus-Christ. Deuxièmement, quand vous acceptez que vous êtes choisi par Dieu. Peu importe, on vous met à la porte de votre entreprise. On vous chasse de votre communauté. On ne veut plus de vous dans votre famille. Mais vous savez que en Jésus-Christ, Dieu vous a choisi. Croyez-moi, vous ferez la différence. David, dans l'Ancien Testament, n'était pas né de nouveau parce que Jésus-Christ n'était pas encore mort. Mais David savait que Dieu l'avait choisi. David savait que Dieu le voulait dans son plan. David savait que Dieu avait un plan de réussite pour lui. Lorsque le prophète Samuel vient le oindre, tout de suite David ne devient pas roi effectif. Mais il sait qu'il est choisi par Dieu. Il sait que c'est lui le oint de Dieu et qui va apporter des délivrances à Israël. Il savait qu'il était devenu l'instrument de Dieu pour Israël. Mon frère, ma sœur, si le Seigneur Jésus-Christ est votre sauveur et votre Seigneur personnel, sachez que vous êtes devenu un instrument de Dieu pour ce monde qui est en train de chavirer à la perte, à la dépression, à l'échec. Aujourd'hui, Dieu veut vous utiliser, vous. David n'est plus, Paul n'est plus, Pierre n'est plus, et je vais même aller plus loin. Jésus-Christ a fait son temps sur cette terre, il s'est assis à la droite de son Père, et il vous a envoyé, vous, il vous a choisi, vous. À vous de jouer maintenant. Mais vous devez prendre conscience que en Jésus-Christ, on vous a choisi par Dieu. N'enviez pas les autres. C'est comme ça que certaines personnes commencent à s'entretuer dans les églises, à convoiter le poste de tel pasteur, à convoiter le poste de tel ancien, à convoiter le poste de tel monsieur qui est dans telle entreprise. Parce qu'on n'a pas compris que moi aussi, en Jésus-Christ, je suis choisi par Dieu. Ah oui! Aujourd'hui, je peux être en deuxième, en troisième plan. Mais cela ne change rien. Il arrivera un temps où Dieu va commencer à m'utiliser avec toute sa puissance. Je n'ai pas besoin d'envier mon frère. Je n'ai pas besoin d'envier mon pasteur. Je n'ai pas, besoin d'envier un X évangéliste, un Y prophète, un Z apôtre. Non! Je suis bien dans ma peau. Je suis bien dans la mission que le Seigneur m'a donnée parce qu'il m'a choisi pour accomplir cette mission. Si je n'accomplis pas cette mission, personne d'autre va le faire pour moi. Regardez Paul. Paul a écrit le un tiers des livres du Nouveau Testament. Si Paul n'avait pas écrit, qui aurait écrit tout le reste des livres? Qui aurait été écrit et qui aurait écrit Éphésiens, Galates, les Corinthiens, les Thessaloniciens? Qui aurait écrit? Qui aurait écrit le livre de Romains? Et même quand vous lisez le livre des Actes des Apôtres, Paul occupe une très grande place. Pourquoi? Parce que Paul avait compris que Dieu l'avait aussi choisi en Jésus-Christ. Voilà pourquoi il dit, « Lorsqu'il plut à celui qui m'avait mis à part dès le sein de ma mère et qui m'a appelé par sa grâce, Paul avait compris qu'il était béni, que ce n'est pas parce qu'il n'avait pas vu Jésus-Christ physiquement de son époque, qu'il n'avait pas été enseigné par Jésus-Christ directement, que parce qu'il n'avait pas mangé avec Jésus-Christ, qu'il ne s'était pas promené avec Jésus-Christ dans la Judée, qu'il était moins béni que les autres. Non! Non, mon frère! Non, ma sœur! Combien d'entre nous avons-nous sorti ce genre de phrase? Ah, si j'avais vécu à l'époque de Jésus-Christ, je pense que j'aurais été un chrétien bien meilleur. C'est faux. Vous êtes à la bonne époque. Vous êtes au bon moment. Et vous êtes la bonne personne que Dieu a choisie en Jésus-Christ pour faire la volonté de Christ aujourd'hui. Or, peut-être qu'au travers de vous, Christ va créer des entreprises. Au travers de vous, peut-être que Dieu, Christ va créer, je ne sais pas, de nouveaux ministères, va coacher, va encourager. Regardez dans ma propre vie, moi-même. Dieu m'a choisi pour prêcher l'Évangile. Mais j'étais loin d'imaginer qu'aujourd'hui, je toucherais je ne sais combien d'hommes et de femmes au travers de ce petit studio, le Studio Genèse. Mais parce que j'étais convaincu déjà depuis longtemps que en Jésus-Christ, Dieu m'avait choisi, qu'il avait aussi un plan pour moi, et que je n'étais pas, une pièce de rechange. Non, je suis une pièce unique dans son plan. Et que avec moi, sans moi, il y aurait un vide dans la vie de certaines personnes. Mon frère, ma sœur, je ne sais pas, je ne dis pas ça pour me vanter. Mais vous aussi, si vous ne jouez pas votre rôle, que Dieu veut pour vous dans votre vie, dans votre nation, il y a des gens qui vont rester vides. Combien d'hommes et de femmes pourraient être touchés par vous aujourd'hui si vous jouez ou si vous entrez pleinement dans le plan de Dieu pour votre vie? Pas forcément, vous n'allez pas forcément devenir prédicateur, pas forcément devenir prophète, mais je ne sais pas, peut-être chef d'entreprise. Peut-être simplement montrer ce caractère chrétien au milieu de ces hommes et de ces femmes avec qui vous travaillez. Peut-être simplement votre témoignage va changer la vie d'un occultiste. Mais vous devez prendre conscience que vous êtes béni en Jésus-Christ. Et la première bénédiction, c'est que Dieu vous a choisi en Jésus-Christ. Vous n'êtes pas le fruit du hasard. Oh, peut-être que pour vos parents, oh, c'était juste un coup de vin, hein, ils ont simplement trop bu et puis vous êtes venu. D'accord, pour eux c'est le hasard, mais pour Dieu, il a un plan pour votre vie. Voilà pourquoi je ne crois pas à l'avortement. Dès qu'un enfant est conçu, Dieu a un plan pour cette personne. Dieu a un plan pour cet enfant. Ne tuez pas les enfants. Parce que en Jésus-Christ, Dieu les a choisis pour faire de grandes choses pour sa gloire. Oh mon frère, oh ma sœur. Il dit, lorsqu'il plut à celui qui m'avait mis à part dès le sein de ma mère et qui m'avait appelé par sa grâce de révéler en moi son Fils, afin que j'annonce parmi les païens aussi l'Évangile. Vous savez comment pourquoi Dieu vous choisit en Jésus-Christ. Mais ce que je sais, c'est que si Dieu vous a choisi en Jésus-Christ, c'est que vous allez faire de grandes choses avec lui. Et Dieu ne se trompe jamais. Il ne se trompe jamais et il ne va jamais se tromper. Jésus nous dit dans Jean 15, verset 16. Jean 15, verset 16. Ce n'est pas vous qui m'avez choisi, mais moi. Je vous ai choisi et je vous ai établi afin que vous alliez et que vous portiez du fruit et que votre fruit demeure. Nous pouvons nous limiter là. Jésus nous dit que Raphaël, ce n'est pas toi qui as choisi Jésus. C'est Jésus qui m'a choisi. Vous voyez? Ah, mais ça fait juste une dizaine d'années, peut-être une quinzaine d'années que j'ai donné ma vie à Jésus-Christ. Mais Dieu, dès l'instant où il m'a conçu dans ses pensées, Dieu m'avait déjà choisi. Le seul problème qu'il a rencontré, c'est qu'il voulait que je rencontre Jésus-Christ. Et dès le moment où j'ai rencontré Jésus-Christ dans ma vie, Dieu a dit, voilà, maintenant je vais mettre en place le plan que j'avais établi pour Raphaël avant la fondation du monde. Oh, mettez votre nom à la place de Raphaël. Dieu vous a choisi avant la fondation du monde. Et dès l'instant où vous donnez votre vie à Jésus-Christ, dès l'instant où vous rencontrez Jésus-Christ, le plan de Dieu entre en vigueur. Le plan de Dieu se met en place pour vous. Vous allez me dire, oh, mais ça fait peut-être 2 ans, ça 5 ans, 15 ans, 20 ans, 50 ans que je marche avec Jésus-Christ. Je n'ai jamais rien vu d'intéressant. C'est parce que vous n'avez pas compris que Dieu vous avait déjà choisi. Vous devez prendre conscience que Dieu vous a choisi en Jésus-Christ. Et que s'il vous a choisi, ça veut dire qu'il vous a établi. Et s'il vous a établi, ça veut dire qu'il vous a consacré. Et s'il vous a consacré, ça veut dire que vous êtes en train de faire sa volonté. Et que si vous acceptez sa volonté, peu importe les difficultés, peu importe les obstacles, peu importe les tempêtes, si vous acceptez sa volonté, vous allez voir que des grandes choses vont arriver dans votre vie. Oh, peut-être des grandes choses, pas des grandes choses selon le monde, mais de grandes choses selon Dieu. Avec Dieu, nous faisons toujours des exploits. Avec Dieu, il écrasera nos ennemis. Ce n'est pas vous qui m'avez choisi, mais c'est moi qui vous ai choisi. Ce n'est pas vous qui m'avez choisi, mais moi. Et je vous ai choisi, et je vous ai établi, afin que vous alliez et que vous portiez du fruit, et que votre fruit demeure. Ce sont les paroles de Jésus. Alors vous allez dire, oh mais frère, Jésus s'adresse seulement à Pierre. Jésus s'adresse seulement à Jean. Jésus s'adresse seulement à Matthieu. Jésus s'adresse que seulement à Judas. Non, il s'adresse aussi à vous. Jésus a demandé à ce que nous allions prêcher l'évangile dans le monde entier, que nous vous enseignions sa volonté, sa parole. Dieu vous aime, mon frère. Dieu vous aime, ma sœur. En Jésus-Christ, la première bénédiction est que Dieu vous a choisi. Oh, vous allez me dire peut-être que mes parents n'ont jamais voulu de moi. C'est vrai. Mais la bonne nouvelle que je suis venu vous annoncer, c'est que le Créateur du ciel et de la terre, Jésus-Christ, le Dieu vivant, lui, il vous aime. Et lui, il vous dit, je vous ai choisi. Répondez à son appellation du monde, afin que vous portiez du fruit, afin que vous viviez avec lui, afin que vous le représentiez, afin que vous le fassiez connaître au monde, afin qu'au travers de vous, Jésus-Christ touche d'autres personnes. Un homme de Dieu a dit, « Seigneur, tu n'es plus sur cette terre physiquement, mais si tu dois aimer quelqu'un, aime par moi. Si tu dois parler par quelqu'un, parle au travers de moi. Si tu dois aider quelqu'un, utilise mes mains. » Mon frère, ma sœur, Jésus-Christ a besoin de vous aujourd'hui. Il vous dit, les portes de son royaume vous sont encore ouvertes. Si vous voulez être choisi par Dieu, donnez votre vie à Jésus-Christ. C'est très simple. Baissez la tête dans la prière et répétez ce simple mot après moi. Dites, Père éternel, au nom de ton Fils Jésus-Christ, je viens devant toi. J'ai entendu ton appel. J'ai entendu ton message. J'accepte aujourd'hui Jésus-Christ comme mon Seigneur et mon Sauveur personnel. Je prends l'engagement aujourd'hui de suivre Jésus-Christ tous les jours de ma vie et dans tous les domaines de ma vie. Je te dis merci parce que en Jésus-Christ, tu m'as choisi avant la fondation du monde. En Jésus-Christ, tu m'as établi. En Jésus-Christ, tu m'as choisi. Je te bénis, Père, au nom de ton Fils Jésus-Christ. Ainsi, je dis amen. Mon frère, ma sœur, croyez dans la parole de Dieu. Croyez dans la puissance de Dieu. Croyez dans l'amour de Dieu. Croyez dans le sacrifice du Christ. Jésus a dit, je vous ai choisi, je vous ai établi, afin que vous alliez que vous portiez du fruit. Ce ne sont pas des paroles en l'air. Ce ne sont pas des blagues. Ce ne sont pas de plaisanteries. Il vous aime réellement. Ma prière est que vous continuez à suivre cette série d'enseignements, afin que vous compreniez toute prière et que vous continuez à suivre cette série d'enseignements, afin que vous compreniez toutes les bénédictions de Dieu.

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1: Bonjour à tous, je suis Raphaël Mambou, que Jésus vous bénisse, qui que vous soyez, où que vous soyez, le nom de cette émission est Venez à Jésus. C'est une grâce, c'est un honneur, c'est un privilège de pouvoir vous retrouver encore aujourd'hui autour de la parole de Dieu pour partager quelques versets bibliques sur notre thème « Ne vous inquiétez de rien ». C'est notre 14e émission. Avant d'aller plus loin, je voudrais vous inviter à baisser la tête dans la prière pour dédier le reste des 30 minutes entre les mains du Seigneur. Prions. Père éternel, au nom de ton Fils Jésus-Christ, nous venons devant toi pour te dire merci. Merci pour le salut qui se trouve en Jésus-Christ. Merci pour ton amour, merci pour ta grâce, ta bonté, ta miséricorde. Merci pour tout ce que tu as fait pour nous au travers de Jésus-Christ. Père, en ce moment où nous allons encore entendre ta parole, nous voulons que tu disposes nos cœurs à écouter ta parole. Père, combien d'hommes et de femmes autour de nous tremblent, sont tracassés, sont effrayés. Mais nous voulons que cette parole qui va sortir aujourd'hui sorte pour fortifier, encourager un homme ou une femme. Au nom de ton Fils Jésus-Christ, nous avons ainsi prié. Amen. Ne vous inquiétez de rien. C'est notre 14e émission. Je voudrais vous inviter à lire Daniel 6, verset 1. Darius, trouvons bon d'établir sur le royaume 120 satrapes qui devaient être dans tout le royaume. Il mit à leur tête 3 chefs, au nombre desquels était Daniel, afin que ces satrapes leur rendissent compte et que le roi ne souffrit aucun dommage. Verset 5. Ces hommes dirent, nous ne trouvons aucune occasion contre ce Daniel, à moins que nous n'en trouvions une dans la loi de son Dieu. Verset 10. Lorsque Daniel sut que le décret était écrit, il se retira dans sa maison, où les fenêtres de la chambre supérieure étaient ouvertes dans la direction de Jérusalem. Et 3 fois le jour, il se mettait à genoux, il priait, il louait son Dieu, comme il le faisait auparavant. Daniel, 3e personnalité d'un très grand empire. Un empire du genre avec plusieurs idoles. Son maître, son empereur, est un idolâtre. Est un homme qui a plusieurs dieux. Daniel, à cause de son intégrité, à cause de son amour pour Dieu, Dieu l'a élevé. Comme vous et moi, si nous marchons avec Christ dans notre vie de tous les jours, Dieu va nous élever. Mais seulement dans cette élévation, il y a des hommes qui ne vont pas apprécier. Ne vous trompez pas. Qui que vous soyez, dès que Dieu vous élève, tout le monde n'est pas d'accord. C'est vrai que tout le monde va frapper des mains, tout le monde va applaudir, mais je peux vous assurer que dans le cœur de beaucoup d'hommes et de femmes, d'autres ne sont pas d'accord. D'autres auraient voulu avoir votre place. Bref, il y a de la jalousie. Alors, ils se disent, fouillons la vie de Daniel. Fouillons sa façon de travailler. Cherchons, il a certainement commis des fautes. Oh, c'est sûrement un adultère, c'est sûrement un fornicateur, un voleur, c'est sûrement qu'il a fait quelque chose sûrement. Il ne peut pas être parfait à 100%. C'est ce qu'ils se sont dit. Ils ont fouillé, je ne sais pas combien de temps ça a pris, mais bref, rien. Ils n'ont rien trouvé. Alors ils se disent, puisque selon les affaires des hommes, il est impeccable, voyons maintenant, par rapport à son Dieu, si nous pouvons trouver une occasion contre lui afin que le roi puisse le tuer. Et ils se rendent compte que Daniel n'adore qu'un seul Dieu. Il n'en a pas 2 ou 3. Alors que ses conseillers des rois, des fois, pouvaient même adorer leur propre roi. Mais Daniel ne fléchissait les genoux que devant le Dieu d'Israël, le Dieu d'Abraham, d'Isaac et de Jacob. Alors ils se sont dit,

0: allons voir le roi. Proposons-lui cette chose. Décrétons qu'un jour précis, à une heure précise, personne n'aura le droit d'adresser des prières, si ce n'est que au roi de Babylone. Ah, le roi a sûrement trouvé ça merveilleux. Il s'est dit, ouais, c'est magnifique. Daniel, ayant entendu ce décret, n'a pas paniqué, n'a pas tremblé, ne s'est pas affolé, ne s'est pas tracassé, parce qu'il a compris le but de ce décret. Le roi, lui, n'avait pas compris, mais Daniel, lui, l'avait compris, que c'était un piège pour l'empêcher de servir le Dieu d'Israël. En fait, ce piège avait double face. Soit il fléchissait devant le décret du roi et il devenait un idolâtre devant son propre Dieu, soit il persévérait avec son Dieu et il devenait l'ennemi de son roi. Daniel a préféré être l'ennemi de son roi selon le décret plutôt que de régner Dieu. Mon frère, ma sœur, je ne sais pas qui vous êtes, ce que vous êtes en train de vivre, je ne sais pas ce que vous êtes en train de traverser, mais je suis venu vous dire que lorsque vous allez aussi traverser une tempête comme celle de Daniel, il est préférable de choisir le camp de Dieu que le camp des hommes. C'est Dieu qui élève, c'est Dieu qui bénit, c'est Dieu qui donne le mariage, c'est Dieu qui donne les enfants, c'est Dieu qui donne la gloire, c'est Dieu qui donne la puissance, l'autorité, c'est Dieu qui donne. Alors, pourquoi fléchir son genou devant un homme parce qu'il promet de vous tuer ou il vous promet une promotion ou il vous promet quelque chose que ce soit si vous l'adorez lui ? Ou bien si vous couchez avec lui, si vous sortez avec lui, si vous vous mettez de son côté. Daniel a dit non. Daniel 10. Lorsque Daniel sut que le décret était écrit, il se retira dans sa maison, où les fenêtres de la chambre supérieure étaient ouvertes dans la direction de Jérusalem. Et trois fois le jour, il se mettait à genoux et il priait et il louait son Dieu, comme il le faisait auparavant. Daniel ne s'est pas inquiété. C'est vrai, on a dit que si j'adore un autre Dieu que mon roi, je serai décapité. Je serai ma vie de prière à adorer le Dieu d'Abraham et d'Isaac et de Jacob. Nous avons défini se faire du souci pour quelqu'un ou quelque chose, se préoccuper de quelqu'un ou de quelque chose, prêter attention à quelqu'un ou à quelque chose, vous voyez ? Daniel ne s'est pas inquiété. Daniel n'a pas tremblé. Pourquoi ? Parce qu'il est du côté du Dieu fort, du Dieu tout-puissant, du Dieu vivant. On aurait pu dire à Daniel, mais Daniel, qu'est-ce que tu es en train de faire ? Tu ne comprends pas que c'est un piège qu'on est en train de te tendre. Tu ne comprends pas que si tu es de femme se retrouve aujourd'hui dans la situation de Daniel. À qui on leur dit ? Mais tu n'as pas d'argent pour payer tes études. Tu n'as pas d'argent pour payer les études de tes enfants. Tu n'as pas d'argent pour payer ton loyer. Tu n'as pas d'argent pour rembourser tes dettes. Pourquoi tu persévères dans la voie de marcher avec Jésus-Christ ? Pourquoi tu préfères être honnête, gagner ce petit salaire, persévérer avec ce Dieu qui ne t'a pas béni entre guillemets ? Daniel a pris la résolution. Rappelons-nous les émissions précédentes, nous avons dit que Daniel avait pris la résolution de ne pas se souiller. Si c'est vrai qu'au début du livre de Daniel, la résolution c'était par rapport à la nourriture, c'est parce que c'était la seule occasion de péché qu'on lui avait présentée. À cette époque-là, c'était par rapport à la nourriture. Et dans Daniel 6, l'occasion qui lui est donnée de pécher, c'est de ne plus adorer le Dieu d'Abraham, d'Isaac et de Jacob, mais d'adorer un autre Dieu. Il prend quand même la résolution, il dit « Non, je servirai le Dieu d'Abraham, d'Isaac et de Jacob jusqu'à ma mort. » Oh, c'est un grand défi que Daniel nous propose. C'est un grand défi que le Saint-Esprit nous donne. C'est un grand défi que je vous lance aujourd'hui, que la Bible nous lance aujourd'hui. Daniel a préféré mourir que de servir un autre Dieu. Je voudrais dire que Daniel a préféré perdre son travail. Daniel a préféré perdre son mariage. Daniel a préféré perdre ses avantages plutôt que de servir un autre Dieu. Vous et moi, si aujourd'hui nous nous retrouvions dans la même situation, oh, peut-être pas si grave que ça, peut-être c'est simplement par rapport à une promotion. Votre patron vous dit, écoute, si tu veux cette promotion, eh ben tu couches avec moi. Qu'est-ce que vous allez faire ? Tu veux ce billet de 100 dollars? Tu veux ce billet de 1000 dollars? Tu veux ce billet de 100 euros? Tu veux ce billet de 500 euros? Eh bien, deviens ma deuxième femme. Tu veux cette maison? Tu veux cette voiture? Tu veux cette promotion? Tu veux cette entreprise? Tu veux ce bijou? Compromets-toi. Daniel a dit non. Je suis venu aujourd'hui pour dire, pour relever ces hommes et ces femmes qui sont tombés à cause de certains avantages, qui ont reculé, qui ont dit, Seigneur, attends que je profite d'abord de la situation, ensuite je reviens. Je suis venu vous dire que Dieu vous aime et Dieu voudrait que vous vous releviez aujourd'hui et maintenant en Jésus-Christ. Parce qu'il vous aime et qu'il a un plan merveilleux pour vous. Daniel était la troisième personnalité de l'Empire de Babylone. Troisième personnalité. Vous pouvez devenir aujourd'hui, je ne sais pas, peut-être la deuxième personnalité dans votre société. Peut-être la deuxième personnalité dans votre entreprise, dans l'église dans laquelle vous priez. Mais il faut prendre la résolution de ne pas se souiller. Il faut prendre la résolution de ne pas marcher dans le péché. Pourquoi? Lisons, relisons. Pourquoi je dis relisons? Parce qu'on l'avons déjà lu dans les émissions précédentes. Ésaïe 51, 12 à 13. Ésaïe 51, 12 à 13. C'est moi qui vous console. Qui es-tu pour avoir peur de l'homme mortel et du fils de l'homme pareil à l'herbe? Et tu oublierais l'Éternel qui t'a fait, qui a étendu les cieux et fondé la terre, et tu tremblerais incessamment tous les jours devant la colère de l'oppresseur, parce qu'il cherche à te détruire. Où est donc la colère de l'oppresseur? En fait, le problème dans ces deux versets, c'est que Dieu s'étonne, il dit, c'est moi qui ai créé le ciel et la terre, l'univers visible et invisible. C'est moi qui ai créé l'homme. Alors il pose la question, pourquoi trembler devant un homme qui a été créé comme toi, qui va mourir comme toi? Pourquoi trembler devant un homme qui a le même souffle de vie, qui, même s'il le veut, ne peut pas prolonger ses jours? Ceci me rappelle un peu lorsque Jésus apparaît devant Pilate. Pilate lui dit, mais ne sais-tu pas que j'ai le pouvoir de te faire mourir et de te faire vivre? Qu'est-ce que Jésus-Christ lui dit? Il dit, tu as sur moi aucun autre pouvoir qu'on t'ait donné. Donc, en fait, l'exercice de ton pouvoir, c'est Dieu qui te l'a donné. S'il décide de le retirer, tu ne pourras plus rien faire, mon frère, ma sœur. Cet homme qui, en apparence, vous empêche d'avoir votre promotion, votre bénédiction, n'est qu'un homme comme vous. S'il a autorité aujourd'hui, s'il a la puissance aujourd'hui, c'est parce que Dieu l'a placé là. Oh, vous allez me dire, oh, mais c'est pas un chrétien, oui, il ne marche pas avec Dieu. Oui, d'accord, mais c'est quand même Dieu qui l'a placé là. Et si Dieu décide, il va l'enlever. Combien de fois n'ai-je pas entendu des histoires de ces enfants de Dieu? Un homme leur a dit, si vous ne faites pas ça, tant que je serai là, vous n'aurez jamais votre promotion. Les semaines et les jours qui ont suivi, ces personnes ont sauté et ces enfants de Dieu ont eu leur bénédiction. Ne tremblons pas devant les hommes. Ne tremblons pas devant les hommes, mon frère. Ne tremblons pas devant les hommes, ma sœur. Peu importe les compromis qu'on veut nous proposer par le diable, disons non, parce que nous appartenons au Dieu vivant. Daniel n'a pas eu peur. Daniel n'a pas arrêté de servir. Il avait l'habitude de le servir. Daniel n'a pas hésité à continuer à prier comme il le faisait. Quand vous lisez la suite de l'histoire de Daniel, on viendra dire au roi de Babylone que non, en fait, il y a un homme qui a violé ton décret. Qui est cet homme, Daniel? Comment a-t-il violé ce décret? Il a continué à adresser des prières à son Dieu alors que tu avais décrété d'adresser des prières à ta personne. Daniel 6, verset 23. Alors le roi fut très... Pardon, c'est pas ça que je voulais lire. Lisons verset 14. Lorsqu'on est venu dire au roi ce qui s'est passé. Le roi fut très affligé quand il entendit cela. Il prit à cœur de délivrer Daniel. Et jusqu'au coucher du soleil, il s'efforça de le sauver. Verset 15. Mais ces hommes insistèrent auprès du roi et lui dirent: Sache, ô roi, que la loi des Mèdes et des Perses exige que toute défense ou tout décret confirmé par le roi soit irrévocable. Alors le roi donna l'ordre qu'on amenât Daniel et qu'on le jetât dans la fosse au lion. Le roi prit la parole et dit à Daniel: Puisse ton Dieu, que tu sers avec persévérance, te délivrer. On apporta une pierre et on la mit sur l'ouverture de la fosse. Le roi la scella de son anneau et de l'anneau de ses grands, afin que rien ne fût changé à l'égard de Daniel. Parce qu'il voulait servir Jésus-Christ, pardon, parce qu'il voulait servir Dieu, le Dieu d'Abraham, d'Isaac et de Jacob, il se retrouve dans une situation impossible. Même le roi, le numéro un du pays, ne peut pas le délivrer. Mon frère, ma sœur, même le président, s'il est incapable de vous sortir de votre situation, j'ai une bonne nouvelle pour vous. Jésus-Christ, lui qui est Dieu, a la puissance, l'autorité de vous délivrer de chaque situation. Ne tremblons pas devant les hommes, ne tremblons pas devant les situations. Lisons un peu le psaume 34. Allons un peu au psaume 34. Le psaume 34, vous y êtes, verset 8. L'ange de l'Éternel campe autour de ceux qui le craignent, et il les arrache au danger. L'ange de l'Éternel campe autour de ceux qui le craignent, et il les arrache au danger. Verset 10. Craignez l'Éternel, vous ses saints, car rien ne manque à ceux qui le craignent. Les lionceaux éprouvent de la disette, mais ceux qui cherchent l'Éternel ne sont privés d'aucun bien. Vous voyez? C'est un psaume de David. Certainement que Daniel connaissait ce psaume. Daniel s'est dit: je suis dans des problèmes parce que je sers Dieu. Je suis dans la fosse au lion parce que je sers Dieu. Mon frère, ma sœur, ne tremblons pas devant les situations. Ne tremblons pas, mais soyons confiants en Jésus-Christ. Si nous avons choisi Jésus-Christ comme Seigneur et Sauveur, il va nous délivrer de toutes les situations. J'aime ce que dit le Proverbe 3, verset 25. Disons-le, Proverbe 3, verset 25. Proverbe 3, verset 25. Ne redoute ni une terreur soudaine, ni une attaque de la part des méchants, car l'Éternel sera ton assurance, et il préservera ton pied de toute embûche. Vous voyez? Commençons verset 24. Si tu te couches, tu seras sans crainte, et quand tu seras couché, ton sommeil sera doux. Ne redoute ni une terreur soudaine, ni une attaque de la part des méchants, car l'Éternel sera ton assurance, et il préservera ton pied de toute embûche. Vous voyez? Ce sont certainement des psaumes que Daniel connaissait. Il faisait confiance. Il a prouvé cela à partir de sa propre vie. Daniel aurait pu dire: je sens le piège. Eh bien, si ce n'est que parce que ce n'est qu'un décret pour ce jour, ben je ne prie pas. Je ne prie pas. Je n'adresse pas de prière à mon Dieu, mais je n'adresse pas non plus des prières au roi de Babylone. Je reste tranquille. Daniel se serait accusé lui-même, il serait dit: non, tu as peur de l'homme. Parce que quand tout va bien, tu pries, mais quand tout va mal, tu te tais. Tu choisis une autre option que la prière. Vous voyez? Daniel a pris la résolution de continuer sa vie de prière comme si tout était normal. Alléluia. J'espère que je suis en train de prier que ça soit vrai et pour vous et pour moi. Que peu importe les situations que nous sommes en train de traverser, que tout soit toujours pour la gloire de Dieu. Que nous continuions notre vie de prière normalement, comme si rien ne pouvait nous tracasser. Voilà pourquoi Dieu, ne vous inquiétez de rien. Ne tremblez pas, ne vous tracassez pas, ne vous troublez pas, parce que des hommes ont décrété de vous tuer. Ne vous lamentez pas, ne vous alarmez pas, ne soyez pas en alerte, parce que des hommes ont décrété de vous tuer. Dieu le savait avant même que ces hommes le décrètent. Et s'il le savait, c'est que Dieu a pris des dispositions. Écoutez ceci. Daniel 6, verset 19. Le roi se leva au point du jour, donc très tôt, avec l'aurore, et il alla précipitamment à la fosse au lion. il appela Daniel d'une voix triste. Le roi prit la parole et dit à Daniel, « Daniel, serviteur du Dieu vivant, ton Dieu que tu sers avec persévérance a pu-t-il te délivrer des lions ?» Et Daniel dit au roi, « Roi, vis éternellement, mon Dieu a envoyé son ange qui a fermé la gueule des lions et qui ne m'ont point fait aucun mal, parce que j'ai été trouvé innocent devant lui et devant toi, fausse. » Daniel fut retiré de la fosse et on ne trouva sur lui aucune blessure parce qu'il avait eu confiance en son Dieu. Ouais. Il ne s'en est pas sorti parce que Daniel a négocié avec les lions, a négocié avec les gardes. Non, il a eu la vie sauve, ses vêtements n'ont pas été déchirés, les lions ne lui ont fait aucun mal. Pourquoi? Parce qu'il avait eu confiance en son Dieu. Quand est-ce que Daniel a commencé à avoir confiance en Dieu? C'était déjà quand on l'avait recruté par le roi de Babylone. Il avait pris la résolution de marcher par la foi. Il avait pris la résolution de marcher avec Christ. Mon frère, ma sœur, prenons la résolution aujourd'hui que peu importe ce qui va nous arriver, nous n'allons pas nous inquiéter parce que nous faisons confiance en Dieu. Confiance en Dieu dans les factures, confiance en Dieu dans nos études, confiance en Dieu dans notre ministère, confiance en Dieu dans notre mariage, confiance en Dieu dans l'éducation de nos enfants, confiance en Dieu dans notre carrière professionnelle, dans notre carrière politique, confiance en Dieu dans notre ministère, dans notre église, dans notre business. Nous allons lui faire confiance. Oh mon frère, oh ma sœur, prenons la résolution de suivre Jésus-Christ dans notre vie de tous les jours et dans tous les domaines de notre vie. Même si nous allons passer dans la fosse aux lions, je suis sûr que Daniel s'était endormi. Moi, je suis convaincu, il n'est pas resté éveillé. Daniel n'est pas resté éveillé en train de regarder les lions. Non. Est-ce que tel lion va m'attaquer de telle manière? Je vais me défendre. Non. Quand on l'a mis dans la fosse, le gars s'est endormi. Non seulement il s'est endormi. Et je suis sûr que ce qui a réveillé Daniel, c'est quand le roi a fait rouler la pierre. Je peux même imaginer la situation, le gars en train de bâiller. Et le roi vivant. Dieu, moi j'aime ce qu'il dit. Mon Dieu a envoyé son ange et fermé la gueule des lions. Certainement que peut-être, je suis même sûr à 98% que Daniel a dû voir même quand l'ange est venu et l'ange a menacé les autres lions. Il dit, ne vous approchez pas de ce serviteur. L'ange de l'Éternel campe autour de ceux qui craignent son nom et les protège et les arrache de tout danger. Craignez-vous le nom de Jésus-Christ? Marchez-vous avec Jésus-Christ? Parce que si vous êtes dans des difficultés et que Jésus-Christ est votre Seigneur et que Jésus-Christ est votre Sauveur, vous pouvez être sûr d'une chose, vous serez arraché du danger. Arraché, ça veut dire on va vous prendre de force. Alors vous allez me dire, mais Daniel, on ne l'a pas pris de force. Si, c'est une image de ce que l'ange de l'Éternel a fait. Il s'est présenté, il a dit au lion, ne vous approchez pas de ce serviteur de Dieu. C'est une manière d'arracher Daniel du danger. Oh mon frère, oh ma sœur, Dieu vous aime. Si Dieu permet que vous écoutiez ce message, c'est parce qu'il veut vous arracher du danger. C'est parce qu'il veut vous protéger. C'est parce qu'il veut vous prouver qu'il vous aime. Dieu nous aime. Et vous imaginez la suite? Non, mais quel témoignage puissant! Le Dieu de Daniel, le Dieu d'Abraham, d'Isaac et de Jacob, ce Dieu qui avait repoussé Israël, a protégé son serviteur dans la fosse aux lions. Mais je suis sûr qu'il a dû avoir quelques conversions. Et je suis sûr aussi que si vous et moi, nous avons confiance en Dieu dans tous les domaines de notre vie et tous les jours de notre vie, il y aura des conversions à partir de notre témoignage. Mon frère, ma sœur, ne vous inquiétez de rien. Je suis tenté même de vous dire que c'est un commandement de Dieu de ne pas s'inquiéter pour notre avenir, de ne pas s'inquiéter parce que Dieu est de notre côté. Ésaïe 41, lisons Ésaïe 41 pour terminer, Ésaïe 41, verset 11. Ésaïe 41, verset 11. Ésaïe 41. Voici, ils seront confondus, ils seront couverts de honte, tous ceux qui sont irrités contre toi. Ils seront réduits à rien, ils périront ceux qui se disputent contre toi. Alléluia. Ceux qui vous cherchent des problèmes, ceux qui vous cherchent à vous détruire, seront réduits au silence, seront réduits à l'impuissance. Pourquoi ? Parce que vous avez eu confiance en Dieu. Pourquoi ? Parce que vous ne vous êtes inquiété de rien. Pourquoi ? Parce que vous avez continué à marcher avec Christ, quoique l'oppresseur ait voulu vous détruire. Oh mon frère, oh ma sœur, prenons la résolution de marcher avec Christ tous les jours de notre vie et dans tous les domaines de notre vie. Tous ceux qui se sont irrités contre toi, ils seront réduits à rien. Ils périront, ceux qui se disputent contre toi. J'ai pris la résolution de suivre Jésus-Christ. Je vous invite à baisser la tête dans la prière et de prendre la résolution de suivre Jésus-Christ dans tous les domaines de votre vie, tous les jours de votre vie. Prions. Père éternel, au nom de ton Fils Jésus-Christ, nous venons devant toi. Père, nous acceptons Jésus-Christ comme notre Sauveur et notre Seigneur personnel. Nous prenons la résolution aujourd'hui de ne pas nous inquiéter, de marcher avec Christ tous les jours, toutes les nuits, partout où nous serons, de suivre Jésus-Christ et rien que Jésus-Christ, qui est capable de nous protéger, de nous garder, qui nous a sauvés par sa mort à la croix. Père, nous croyons que tu es un Dieu puissant, un Dieu fidèle, un Dieu d'amour, un Dieu d'alliance et de miséricorde. Au nom de ton Fils Jésus-Christ, nous avons ainsi prié. Amen. Si vous avez fait cette prière, croyez que Dieu vous a entendu. Je suis Raphaël Mambou. Le nom de cette émission est Venez à Jésus. Nous nous retrouvons la fois prochaine pour un nouveau thème. Que Jésus continue de vous bénir, que Jésus continue de vous garder. À la fois prochaine. Amen.
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3: Le Messie en tant que grand prêtre. Le grand prêtre était déjà en tradition juive une figure messianique. Il y avait différents courants dans le judaïsme qui attendaient deux messies, jusqu'à aujourd'hui d'ailleurs, un messie royal et un messie sacerdotal, c'est-à-dire un messie qui serait le descendant de David et qui aurait une fonction royale, et un messie qui serait descendant d'Aaron et de Tsadok et qui serait un messie sacerdotal, le grand prêtre. L'épître aux Hébreux, nous le savons, rassemble ces deux fonctions du messie dans, évidemment, la personne de Jésus, qui est à la fois présenté comme Messie royal, fils de David, et aussi comme Messie sacerdotal, comme grand prêtre. On peut dire que c'est d'ailleurs le thème essentiel de l'Épître aux Hébreux, la fonction sacerdotale de Jésus. Quelle était cette fonction dont le grand prêtre était l'image ? Le culte juif, le culte du temple, était basé sur le rituel des sacrifices. Les relations avec Dieu étaient brisées, et devait donc être rétabli. C'est pourquoi Dieu se prend un peuple, du sein des peuples, le peuple d'Israël, pour se révéler à lui. Et ce peuple a, en tant que peuple, une fonction sacerdotale. Au moment de la révélation de Dieu sur le Sinaï, Dieu déclare par la bouche de Moïse, « Si vous écoutez ma parole, si vous obéissez à mes commandements, vous serez pour moi une nation sainte et un peuple de prêtres. » C'est-à-dire qu'Israël a comme vocation d'être un peuple qui sert, qui remplit une fonction sacerdotale au bénéfice de toutes les nations. Et ça, c'est très important d'ailleurs pour comprendre la vocation et l'élection d'Israël, qui n'est pas du tout un privilège, comment dirais-je, qui se fait au détriment des autres, mais c'est un privilège qui se fait au bénéfice des autres. Bénéfice des autres peuples. Et quelle était donc la fonction sacerdotale? La fonction sacerdotale, c'était de rétablir les relations entre le Créateur et sa créature, relations qui ont été brisées par le péché. Et le rôle du prêtre, dans l'Ancienne Alliance, c'est de, en quelque sorte, réparer ou, pourrait-on dire, mettre fin à la brisure qui a été provoquée par le péché. Or, pour cela, il y a le rituel des sacrifices qui est donné à Israël. Juste après l'élection du Sinaï, il y a le rituel des sacrifices qui est minutieusement décrit, l'ordre qui est donné au peuple d'Israël de construire un tabernacle, c'est-à-dire un lieu pour y offrir justement les sacrifices, et un lieu où, au travers du rituel des sacrifices, l'homme peut rencontrer Dieu. Le prêtre a donc cette fonction. Et au sein du peuple d'Israël, une tribu va avoir aussi une fonction sacerdotale, la tribu de Lévi. Il y a différents degrés, donc, si vous voulez, dans le sacerdoce, pourrait-on dire. Au sein de la tribu de Lévi, un clan est chargé aussi d'une fonction sacerdotale plus poussée. C'est la maison d'Aaron, le clan d'Aaron. Et puis, un personnage au sein de ce clan va avoir le sacerdoce suprême, c'est le grand prêtre. Le but du prêtre, c'est la réconciliation. Réconciliation de l'homme avec Dieu. Qu'est-ce que c'est qu'une réconciliation? C'est la fin d'une querelle. Ça veut dire qu'il y a une querelle entre l'homme et Dieu. Il y a un problème. Et il faut qu'il y ait une réconciliation. Et c'est exactement de cette manière-là que l'apôtre Paul envisage justement l'œuvre du Messie, l'œuvre de Jésus. D'où son exhortation aux Corinthiens, nous vous en supplions, soyez réconciliés avec Dieu. Comment cette réconciliation est-il possible? Lui qui n'a pas connu le péché, il l'a fait devenir péché pour vous, pour que nous puissions obtenir par lui la justice de Dieu. Donc il est certain que l'apôtre Paul se situe à fond dans ce courant, si vous voulez, ce courant qui part depuis l'Exode et qui est celui justement du courant de la réconciliation par le moyen des prêtres. Donc, pour qu'il y ait réconciliation, fin de la querelle, il faut qu'il y ait que l'objet, en quelque sorte, de l'inimitié soit ôté. Et l'objet de l'inimitié, c'est le péché. Quand le péché est ôté, La colère de Dieu qui en résulte est ôtée également. Il y avait tout un rituel qui était donné dans l'Ancien Testament justement pour illustrer cela. Comment le péché pouvait-il être ôté ? Par le sang des sacrifices. Le sang des sacrifices qui était une substitution. Le pécheur offrait un animal pur, innocent de son péché, à sa place. Et en offrant ce sacrifice, il confessait, il reconnaissait par là son péché, et il reconnaissait qu'il était digne du châtiment qui allait atteindre l'animal, mais que l'animal souffrait ce châtiment à sa place. Et qu'ainsi, le pécheur pouvait être justifié et pardonné. Or, le pécheur ne pouvait pas lui-même s'approcher de Dieu pour offrir le sacrifice, mais il remettait cet animal aux mains du prêtre, et c'était le prêtre qui était l'intermédiaire entre le Seigneur et lui. Le prêtre montait vers Dieu en apportant le sang expiatoire de l'animal, puis il redescendait vers celui qui offrait le sacrifice pour lui annoncer, lui déclarer le pardon de Dieu et la bénédiction de Dieu. Bon, il y avait différents types de sacrifices, nous n'avons pas le temps d'entrer dans tout cet aspect des choses ce soir. Mais il y avait en tout cas, en particulier un jour, qui était, on pourrait dire, le sommet de la vie spirituelle du peuple d'Israël, c'était le jour du Kippour, le jour des expiations. Et ce jour-là, il y avait un rite tout à fait éloquent. D'abord, c'était le grand sacrifice de l'année. Il y avait différents types de sacrifices qui étaient offerts soit pour la collectivité, soit un individu qui soudain prenait conscience d'un péché particulier. Mais il y avait aussi le grand sacrifice de l'année, celui qui était offert pour le peuple tout entier, pour la réconciliation du peuple tout entier. Ce sacrifice était préparé, bien sûr, spirituellement, par un temps de mise en ordre spirituel qui commençait, donc le jour de la fête des trompettes, où le peuple était invité à faire un bilan spirituel, de se réconcilier s'il était besoin avec son prochain, de mettre en ordre sa vie. Et on arrivait 10 jours plus tard au jour du Kippour, avec une conscience pure, une conscience nette. Et là, on a mené vers le grand prêtre de bouc. C'était un jour particulièrement solennel. Il est minutieusement décrit dans le Talmud, dans un traité qui s'appelle Yoma, et qui raconte comment le grand prêtre se préparait lui-même minutieusement, passait la nuit en prière, la nuit qui précédait le Kippour, il l'a passé en prière, etc. Le jour du Kippour, proprement dit, il revêtait ses habits sacerdotaux, cette fameuse robe avec laquelle, sur laquelle il y avait des clochettes et des grenades, en bas de laquelle il y avait des clochettes et des grenades. Il prenait le pectoral en français, le pectoral sur lequel se trouvaient les 12 pierres précieuses qui représentaient les 12 tribus d'Israël. Ça veut dire qu'il portait sur son cœur le peuple d'Israël tout entier. C'était aussi une image du Messie qui devait venir. Et puis, il y avait aussi dans ce pectoral une poche où étaient l'Urim et le Thummim, les sorts sacrés qui avaient une fonction prophétique, en sorte que le grand prêtre aussi avait une fonction prophétique. On lui présentait les deux boucs et il y avait des sorts. Sort sacré. Il y en avait un sur lequel il était écrit pour Azazel et l'autre sur lequel il était écrit pour l'Éternel. Les sorts étaient jetés et parmi les deux boucs, un était désigné pour Azazel, c'est-à-dire certainement pour Satan, Vous, Azazel, n'est lui-même pas très clair, mais pense que c'est de cela qu'il s'agit. Et ce bouc-là a été chassé dans le désert, ainsi qu'on le sait. Le désert qui était considéré comme, justement, le repère des esprits impurs, des démons. Et puis le second bouc était immolé. Celui qui était pour l'Éternel, il était immolé. Et alors le grand prêtre prenait son sang. Et pour l'unique fois dans l'année, c'était la seule fois, il pénétrait au-delà du voile dans le lieu très saint. Et dans le lieu très saint se trouvait l'arche d'alliance. Cette arche, qui comprenait notamment le témoignage, c'est pour ça qu'elle s'appelle aussi l'arche du témoignage. Le témoignage, c'est un mot ancien en hébreu, c'est un mot de vieil hébreu, que l'on utilisait à cette époque-là pour désigner ce qu'on appellera plus tard la Torah. C'est quasiment synonyme de la Torah. C'est mal compris d'ailleurs parfois, parce que le témoignage, ça veut dire autre chose en français. Par exemple, quand il est écrit dans le fameux texte d'Ésaïe, à la Torah et au témoignage, si on ne parle pas ainsi, il n'y aura pas d'erreur pour le peuple, ça veut dire la même chose. À la Torah et au témoignage. Donc, dans l'arche, il y avait le témoignage, c'est-à-dire les deux tables de la loi que Moïse avait reçues de Dieu, qui contenaient les 10 commandements, qui rappelaient les exigences pour s'approcher de Dieu. Pour s'approcher de Dieu, tu feras ça. Et tu ne feras pas ce que la Torah défend. Et si tu as violé ces commandements-là, tu ne peux pas t'approcher de Dieu. Le voile est là. Le voile sur lequel sont brodés ces chérubins, qui représentent les chérubins qui se trouvaient à l'entrée du jardin d'Éden, et qui empêchaient l'homme de s'approcher de l'arbre de vie après son péché. Donc, il y a ici l'objet de l'inimitié, c'est le péché. Et la loi met en évidence le péché, comme dit l'apôtre Paul. Sans la loi, il n'y a pas de connaissance du péché. Mais au travers de la loi, le jour du Kippour, le peuple de Dieu prend conscience qu'il a violé la loi, qu'il ne peut donc pas s'approcher de Dieu, qu'il y a un voile, qu'il y a une barrière entre Dieu et lui. Et cette barrière, seul le grand prêtre, pourtant est un pécheur comme les autres, a la possibilité de la franchir. Il l'a franchi avec le sang de ce bouc expiatoire. Et non seulement dans l'arche, il y a aussi ces fameux tables de la loi, bon, plus différentes choses, le bâton d'Aaron, un pot de manne, etc. Mais il y a un couvercle couvert d'or pur, qu'on appelle en hébreu kaporet. Kaporet, ça vient d'un mot qui signifie littéralement « couvrir ». Bon, le couvercle, mais aussi « couvrir », c'est un autre mot qu'on trouve aussi dans le langage cultuel, parce que le grand prêtre, avec le sang du bouc, il faisait sur la caporette la capara. Ça veut dire qu'il recouvrait le couvercle de l'arche. On appelle ça d'un mot affreux en français, le propitiatoire. Je ne sais pas s'il y a beaucoup de gens qui sont capables de le comprendre. Il recouvrait, avec le sang du bouc, il recouvrait ce couvercle. D'où le mot capara. Et le mot capara, couvrir, donne aussi en français le mot expiation. Ça veut dire le péché était couvert. Le péché était caché par le sang. Comme il a été dit en Égypte, « Je verrai le sang, dit Dieu, et je passerai au-dessus de vos maisons sans, en quelque sorte, exercer le jugement. » Alors le péché était couvert. Et de chaque côté de la caporette, du couvert de l'arche, il y avait les deux chérubins d'or pur qui étendaient leurs ailes. Leurs ailes se rencontraient juste au milieu du couvercle, et qui indiquait aussi qu'on ne s'approchait pas de la présence sainte de Dieu, parce que entre les ailes du chérubin se trouvait la présence de Dieu, la Shrina, on appelle ça, c'est-à-dire le Saint-Esprit. Le Saint-Esprit de Dieu reposait là. Et la caporette était ce qu'on appelle le marchepied de Dieu. C'est-à-dire Dieu se tenait là, présent, sur ce couvercle-là. Pour l'avoir touché sans discernement, le malheureux Usa, vous savez, en est mort. C'était quelque chose de redoutable. Alors, on recouvrait le sang, de sang, ce caprette, et Dieu était désormais propice. La colère de Dieu était ôtée, le péché était expié, et le grand prêtre pouvait ressortir pour bénir le peuple, pour lui annoncer que son péché était expié, et que le Seigneur avait ainsi pardonné. Mais il y avait dans le rite du Kippour une autre dimension. C'est que le péché de l'homme n'entraîne pas la malédiction de Dieu non seulement sur l'homme, mais sur les créatures aussi, sur les animaux, sur les végétaux et sur les minéraux, en d'autres mots, sur l'univers entier. Et lorsque est fait l'expiation, cette expiation n'est pas seulement une expiation qui rend Dieu favorable à l'homme seulement, mais c'est toutes les relations rompues entre eux, en quelque sorte la création de Dieu et Dieu lui-même qui sont rétablis. Et l'on comprend comment maintenant ces choses étaient symboliques. Et ça, c'est tout le thème de l'Épître aux Hébreux, si vous la lisez. D'abord, dit l'Épître aux Hébreux, il est bien évident qu'il y avait des limites à ce culte-là. Première limite, le temple n'a pas toujours existé. Il a été détruit pendant 70 ans, entre la déportation à Babylone et puis le retour de l'exil, premier exil. Donc, comment l'expiation a-t-elle été faite pendant ce temps-là? Deuxièmement, le temple a été cette fois-ci définitivement détruit en 70 après Jésus-Christ. Troisièmement, l'expiation, elle était refaite tous les ans. Alors, à ce moment-là, c'est que l'efficacité de cette expiation était pour le moins limitée. Quatrièmement, elle était offerte par un grand prêtre, un souverain sacrificateur qui était lui-même pécheur. La première chose pour laquelle il commençait à demander pardon, c'était pour son propre péché. Mais en même temps, il fallait que ce soit quelqu'un qui soit d'entre le peuple. Le grand prêtre devait obligatoirement être quelqu'un du peuple. Et puis enfin, preuve qu'il était véritablement un pécheur, c'est que ce grand prêtre mourait et il était remplacé. Or, il y a dans le livre des psaumes un texte qui nous dit ceci: tu es prêtre pour toujours à la manière de Melchizedek. Le Seigneur l'a juré, il ne s'en repentira pas. Alors, l'Épître aux Hébreux, il y a deux choses. Premièrement, prêtre pour toujours. Donc, la parole prophétique annonçait qu'un jour viendrait un prêtre qui ne serait plus limité par la mort, mais qui resterait prêtre pour l'éternité. De la même manière que la Bible annonçait la venue d'un roi qui régnerait sur le trône de David pour l'éternité. Ensuite, ce prêtre-là ne serait pas de la maison d'Aaron, mais d'un sacerdoce qui remonte encore plus loin et qui est encore plus glorieux, celui de Melchizedek, ce personnage auquel, qui était à la fois roi et prêtre, chose intéressante, il était roi de Salem et il était prêtre du Dieu Très-Haut, créateur du ciel et de la terre, et Abraham, le grand ancêtre, le personnage principal de l'histoire biblique, lui a donné la dîme, c'est-à-dire qu'il a reconnu la supériorité de Melchizedek sur lui. Donc si l'on admet qu'il n'y a personne de plus grand qu'Abraham dans la parole de Dieu, alors ça veut dire que Melchizedek était plus grand que lui. Et ça veut dire qu'Aaron était aussi moindre que Melchizedek. D'ailleurs, dans le judaïsme de l'époque de l'Épître aux Hébreux, il y avait de grandes discussions sur, justement, les prêtres. La légitimité des prêtres. Les prêtres qui n'avaient pas gardé leur dignité, les prêtres qui avaient été rejetés, les familles illégitimes, la maison de Sadoc contre la maison d'Aviatar, etc. On voit ça à l'époque de David déjà. Bon. La maison d'Aaron était quelque peu déconsidérée. Et par exemple, il y avait certains groupes juifs qui attendaient un renouvellement du sacerdoce. Eh bien, l'Épître aux Hébreux nous dit, oui, c'est ainsi. Le prêtre à venir sera un prêtre à la manière de Melchizedek, roi et prêtre en même temps. Donc, non pas deux personnages différents, mais un seul, et qui demeurera pour l'éternité. Bon, s'il demeure pour l'éternité, eh bien, c'est qu'il n'est pas pécheur. Parce que le salaire du péché, c'est la mort. Mais en même temps, il faut qu'il soit un du peuple. Il faut qu'il soit pris d'entre tes frères. Le grand prêtre doit obligatoirement être pris d'entre tes frères. Comme le dit l'Épître aux Hébreux, pour pouvoir compatir aux faiblesses de ceux en faveur desquels il est chargé d'intercéder. Et l'Épître aux Hébreux nous montre précisément comment Jésus a accompli ce programme-là. Dans le chapitre 7 en particulier, qui est le centre de l'Épître, en sorte que il y a en fait trois réalités qui sont développées dans l'Épître aux Hébreux. Jésus est à la fois le prêtre qui offre le sacrifice. Mais il est en même temps la victime, c'est son propre sang qu'il offre. Ce n'est pas le sang d'un taureau ou d'un bouc, mais c'est son propre sang, celui d'une victime pure, innocente et sans tache. Et il entre, non pas dans un temple fait de main d'homme, mais dans le temple véritable. Ah, là aussi il y a quelque chose de tout à fait intéressant. Et l'Épître aux Hébreux nous dit, voilà, quand Moïse a dressé le tabernacle dans le désert, il a reçu de Dieu une révélation. Quant à la manière dont il devait construire ce tabernacle, tu feras le tabernacle comme ci, comme ça, de telle longueur, de telle hauteur, de tel matériau, etc. Tout était donné au moindre détail. Pourquoi ? Parce que le Seigneur lui avait dit, aie soin de faire le tabernacle selon tout ce que je t'ai montré sur la montagne. Pourquoi ? Parce qu'il y a dans la tradition juive jusqu'à aujourd'hui l'idée que le tabernacle qui a été construit par Moïse, puis le temple qui suivra, le temple de Salomon, puis le temple d'Hérode, était une réplique du temple qui se trouve dans le ciel, du temple de Dieu. Et c'est pourquoi il devait être ainsi construit au détail près, selon l'ordre de Dieu, parce que c'était une image du temple qui se trouvait dans le ciel. Maintenant, ce temple, il a disparu. Le temple fait de main d'homme, il a disparu. Mais le temple qui est dans le ciel continue à exister. Et c'est tout à fait intéressant de voir que nous retrouvons ce temple dans l'Apocalypse. Les cieux s'ouvrent et il y a le temple céleste. Il y a l'Arche d'Alliance qui est là-bas, cette Arche d'Alliance qui a disparu au moment de la destruction du premier temple, qu'on n'a plus jamais retrouvé. En sorte que le lieu très saint dans le second temple était un endroit qui était vide, n'est-ce pas ? Il est dans le ciel. Et Jésus entre dans le ciel, dans le temple céleste, non pas dans le temple qui était à Jérusalem, qui n'était qu'une imitation du temple véritable, mais il entre dans le temple céleste avec son propre sang. Et là, il fait l'expiation dans la présence même de Dieu. Comment cela se passe-t-il ? Quand ? Eh bien, il y a un détail qui nous est cité dans l'Évangile. Lorsque Marie-Madeleine va le matin au tombeau, vous savez qu'elle rencontre un homme qui lui demande qui elle cherche, etc., qu'elle prend pour le jardinier, jusqu'au moment où elle se rend compte que c'est Jésus ressuscité. Et dans sa joie, elle veut le saisir, et Jésus dit « Ne me touche pas !» parce que je ne suis pas encore monté vers mon Père, mais je monte vers mon Père et votre Père, vers mon Dieu et votre Dieu, c'est le langage du grand prêtre. Et le soir, Jésus est de retour. Il entre dans la chambre haute où ses disciples sont rassemblés. Et cette fois-ci, il dit à ses disciples, « Touchez-moi, voyez mes mains, mes pieds, un esprit n'a ni chair ni eau, comme vous voyez que j'ai. » Donc, entre-temps, il est remonté vers son père et il est redescendu. Il est remonté le matin de Pâques pour faire l'expiation de son propre sang, son sacrifice qui a été accompli comme le grand prêtre. Il est entré dans le temple céleste, et le soir, il est de retour, comme le grand prêtre qui sortait du lieu très saint après avoir fait l'expiation, pour bénir. Et la première parole qu'il dit, c'est « La paix soit avec vous, la paix avec Dieu, la paix qui est rétablie. » Il y a maintenant une base pour la justification du pécheur. Cette base, c'est l'expiation, la capara, qui a été effectuée une fois pour toutes, parce qu'il n'est plus nécessaire de la renouveler, parce que cette fois-ci, elle est parfaite. Les autres caparotes qui avaient lieu le jour du Kippour, d'ailleurs Kippour, ça vient de capara aussi, c'est, tout ça c'est la même racine, c'est le même mot. Expiation, n'est-ce pas ? Les autres caparotes, c'était des signes simplement de la grande capara qui viendrait un jour, qui viendrait au bout. Maintenant, celle-ci étant effectuée, il n'est plus nécessaire de la renouveler. C'est pourquoi, par exemple, la messe catholique est une abomination, est une contradiction flagrante de ces textes-là. C'est un retour à l'ancienne alliance. Si on est obligé de renouveler le sacrifice de Jésus dimanche après dimanche, alors c'est que son sacrifice est inefficace. À ce moment-là, il n'y a qu'à reprendre carrément un bouc et puis l'offrir en sacrifice. Jésus est mort pour rien. Jésus est mort en vain. Mais précisément, dans la mesure où il est entré, nous est-il dit dans l'Épître aux Hébreux, une fois pour toutes, alors il n'est plus nécessaire de renouveler son sacrifice. Mais il y a un accès maintenant au moyen d'une rédemption déjà existante vers Dieu. Et il y a un autre signe qui a été donné. Quand Jésus était sur la croix et qu'il est mort, il a rendu l'esprit, nous est-il dit, le voile du temple, ce voile qui barrait l'accès du lieu très saint sur lequel étaient sculptés les chérubins, s'est déchiré, nous est-il dit, du haut jusqu'en bas. Pas du bas jusqu'en haut, du haut jusqu'en bas. C'est comme si une main céleste avait saisi ce voile, l'avait déchiré. Remarquez que l'affaire est en soi extraordinaire. Parce que le voile dont il est question ici, ce n'était pas une simple étoffe, on voit un petit voile de rien du tout comme ça, mais c'était une couverture qui faisait plusieurs centimètres d'épaisseur. Une grosse, grosse tenture, si vous voulez. On en a la description dans le Talmud, on sait à quoi ça ressemblait. C'est pas ? Et elle faisait bien 5-6 centimètres d'épaisseur. Alors, pour imaginer, pour déchirer ça d'un seul coup, il fallait vraiment un signe miraculeux. Or, cette déchirure du voile manifester que l'accès maintenant au lieu très saint était libre, c'est-à-dire l'accès à la présence de Dieu était ouverte pour le pécheur. Il n'y avait plus besoin de prêtre, il n'y avait plus besoin de sacrificateur parce qu'il y en avait un qui était, comme le disait le psaume 110, prêtre pour toujours à la manière de Melchizedek. Une autre fonction du prêtre, donc médiateur entre Dieu et les hommes, et en même temps qu'il devait être un être saint, vous savez que sur sa tiare, il y avait le mot sculpté, plutôt gravé, sainteté à l'éternel, et c'était un personnage qui était loin aussi, donc il était un messie de Dieu, en cela il était aussi une image de Jésus, et entre autres fonctions, il avait aussi celle d'intercéder pour le peuple. Le sacrifice de Jésus, le rôle sacrificiel du grand prêtre de notre salut, pour reprendre l'expression de l'Épître aux Hébreux, a eu lieu une fois pour toutes. Mais la fonction sacerdotale de Jésus n'a pas cessé. Et il intercède pour les siens. Il intercède justement pour que, à cause de son sacrifice, à cause des mérites qu'il a acquis par son sacrifice, les pécheurs que nous sommes soient pardonnés. Une autre fonction du grand prêtre, c'était la capacité d'enseigner. Le grand prêtre aussi était quelqu'un qui... devait faire connaître au peuple

Et puis, enfin, la dernière fonction du grand prêtre, c'était une fonction prophétique. Il y avait, nous l'avons dit, l'Urim et le Thummim qui se trouvaient à sa disposition sur l'éphod, c'est-à-dire cette espèce de pectoral, on appelle ça l'éphod ou pectoral du jugement, cette espèce de morceau d'étoffe carrée qu'il s'attachait sur la poitrine, sur laquelle il y avait ses pierres précieuses, et la poche dans laquelle il y avait les sorts sacrés. Donc il y avait une fonction prophétique. Et il va de soi que Jésus a aussi parfaitement rempli cette fonction prophétique. Jésus est quelqu'un qui a annoncé la venue du royaume de Dieu prophétiquement. Et les prédictions de Jésus sont très nombreuses. La plus éclatante est la destruction de Jérusalem, que ses contemporains, pour la plupart d'entre eux, ont pu vérifier, qui a eu lieu quelques dizaines d'années plus tard. Jésus a aussi annoncé la restauration de Jérusalem. Jésus a annoncé que sa parole serait annoncée à toutes les nations, ce que l'on peut aussi constater. Jésus a donné nombreuses prophéties plus personnelles, comme par exemple ce qu'il a pu annoncer à Nathanaël, ce qu'il a pu annoncer à Pierre quand il l'a envoyé pêcher le poisson dans la bouche duquel il y aurait le statère. Il y a de nombreux points qui montrent que Jésus a réellement eu aussi cette fonction prophétique qui touchait à sa vocation de grand prêtre. La vocation prophétique de Jésus, sacerdotale de Jésus, se trouve aussi évoquée dans l'Ancien Testament au travers du personnage du serviteur de l'Éternel que l'on trouve chez Ésaïe. Nous avons déjà fait allusion à ces prophéties-là, ces prophéties qu'on trouve dans le chapitre 42, ce qu'on appelle les quatre chants du serviteur de l'Éternel, Ésaïe 42, Ésaïe 49, Ésaïe 50, Ésaïe 52 et 53. Mais celle qui est directement en rapport avec la fonction sacerdotale du Messie, c'est essentiellement celle que nous trouvons dans le chapitre 53. Là, il est certain que l'ensemble du vocabulaire est un vocabulaire sacerdotal. Il est question ici d'une expiation. La capara se trouve au centre de ce texte-là. D'abord, il est question du serviteur qui est loin, qui est l'élu de Dieu, qui est choisi par Dieu, car c'est aussi un des caractères du grand prêtre, c'est qu'il est choisi par Dieu. Personne ne peut se bombarder, si j'ose dire, lui-même grand prêtre. C'est un choix de Dieu souverain. N'est-ce pas ? Et là, le texte d'Ésaïe 53 rappelle ce choix de Dieu. Le texte rappelle aussi l'humilité du serviteur, la méconnaissance, bon, ça c'est un autre aspect, et puis aussi la substitution. Il était brisé pour nos péchés, frappé pour nos iniquités, le châtiment qui nous donne la paix est tombé sur lui, et par ses meurtrissures nous sommes guéris. Donc c'est exactement le vocabulaire de la capara, de la doctrine de la capara telle qu'on la trouve dans le livre du Lévitique ou dans le livre de l'Exode. Substitution d'une victime innocente pour que le coupable puisse être pardonné. Évidemment, ce texte pose jusqu'à aujourd'hui de gros problèmes pour le peuple d'Israël. D'ailleurs, quand après la destruction du temple, jusqu'à la fin donc de la lecture, du cycle de lecture, c'est jusqu'à Soukhot, la fin de Soukhot, Simchat Torah, on lit la deuxième partie du livre d'Ésaïe à partir du chapitre 40. On appelle ça le livre des consolations d'Israël. Quand on arrive au chapitre 53, on le saute dans la lecture de la synagogue. Parce qu'il fait problème. En fait, quand nous étudions les anciens Midrashim, donc qui datent d'avant la destruction du temple et d'avant le christianisme, nous voyons que ces Midrashim-là interprètent

0: Ésaïe 53 comme se référant au Messie. Et on trouve ça, par exemple, même encore dans certaines interprétations du Talmud, qui pourtant est écrit après le christianisme, où il nous est dit que ce texte concerne Messie, fils de Joseph. Puisque selon la tradition juive, il doit y venir deux Messies, le Messie, fils de Joseph. Pourquoi ? À cause de ces textes. Messie, fils de Joseph, Barnaflé, on l'appelle, parce qu'il est écrit dans Amos, dans ce temps-là, je viendrai et je relèverai la tente de David, la tente de Joseph qui est tombée. Donc, le fils de Joseph. Le fils de Joseph, c'est celui qui doit souffrir, il doit mourir, le Messie qui doit venir mourir pour le péché du peuple. Et quand il aura été ainsi ôté pour le péché du peuple, viendra le Messie fils de David qui lui régnera. Et c'est pourquoi, par exemple, on appelle aussi Messie fils de Joseph le lépreux. Parce qu'il est écrit, nous avons considéré qu'il était puni, frappé de Dieu comme d'une plaie, dit la Bible, et on peut traduire frappé de lèpre, n'est-ce pas ? Frappé de lèpre, d'une maladie, frappé de Dieu, d'une plaie. Alors on appelle le Messie lépreux. Donc il est clair ici que le judaïsme interprétait, le judaïsme d'avant la destruction du temple, interprétait ce texte comme se référant au Messie. Après le christianisme, évidemment, à cause de l'usage qu'en faisaient les chrétiens, on a essayé de trouver une autre interprétation. Si vous discutez aujourd'hui avec un juif sur Ésaïe 53, il vous dira, ça a rapport avec la vocation sacerdotale d'Israël dont nous avons parlé au Sinaï. Israël, c'est la victime innocente qui souffre pour le péché des nations. Et pendant tous les 2000 ans d'exil, Israël a souffert, Israël a incarné, Israël a vécu cette prophétie, l'a réalisée pour que les nations puissent être pardonnées. Tout ceci est bel et bon, mais il y a un seul verset dans ce texte, enfin il y en a bien d'autres, mais il y en a un en particulier qui détruit cette interprétation-là de fond en comble, où il est écrit « Qui a cru qu'il était frappé pour le péché de mon peuple ?» Or, justement, le mot « mon peuple », c'est le mot « âme » en hébreu. Or, le mot « âme » dans l'Ancien Testament, il est toujours réservé au peuple de Dieu, au peuple d'Israël. Quand il est question des nations païennes, il y a un autre mot qui est employé, c'est le mot « goy », qu'on emploie encore en hébreu d'ailleurs pour désigner un païen. Un païen, c'est un goy. Les goyim, ce sont les nations païennes. Donc, il aurait fallu écrire, n'est-ce pas, qu'il a été frappé pour le péché des goyim. C'est pas ça, il a été écrit pour le péché de mon peuple. Or, mon peuple, qu'est-ce qui c'est mon peuple? C'est pas les nations païennes. Jamais les nations païennes n'ont été désignées de cette manière-là. Mon peuple, c'est Israël. Donc, si Israël souffre pour les péchés d'Israël, tout le sens du passage est démoli. Donc, il est clair qu'il s'agit bien ici d'un personnage qui souffre pour les péchés d'Israël et, comme le dit aussi l'ensemble du texte, pour le péché des nations. Alors, ici nous sommes à fond dans le sacerdoce de Jésus. Et le sacerdoce de Jésus nous amène à parler d'un autre sujet, c'est la mort de Jésus, la mort du Messie. Jésus est venu pour mourir, il est né pour mourir. C'était sa vocation, il est venu pour ça, essentiellement. Le Fils de l'homme est venu non pas pour servir, non pas pour être servi, mais pour servir, et donner sa vie en rançon pour une multitude. Donc le but de Jésus était sa mort. Nous le voyons dès le début de son ministère, d'ailleurs dès sa naissance, quand au temple de Jérusalem, le vieux Shimon annonce à Marie sa mère qu'il sera un signe de contradiction, qu'il amènera la chute et le relèvement de plusieurs en Israël, et toi, dit-il à sa mère, une épée te transpercera l'âme pour que les pensées de beaucoup de cœurs soient mises à nu. Donc c'est une annonce de la mort. Jésus, Siméon plutôt, annonce la mort de Jésus. Puis vient le Jourdain, le baptême de Jésus. On comprend parfois mal le baptême de Jésus. Pourquoi Jésus a-t-il dû être baptisé? Il n'était pas pécheur. Jean baptisait ceux qui se repentaient, ceux qui s'humiliaient de leurs péchés, qui confessaient leurs péchés. Et ils refusaient de baptiser ceux qui ne se confessaient pas, ceux qui ne confessaient pas leurs péchés. Alors pourquoi Jésus a-t-il dû être baptisé? Quel était le sens, quelle était la signification du baptême de Jésus? Eh bien, le baptême de Jésus, c'était le début de sa fonction sacerdotale. D'ailleurs, Jean ne s'y est pas trompé. Quand il a vu, il a dit « Voici l'agneau de Dieu qui ôte le péché du monde ». Qu'est-ce que c'était l'agneau de Dieu? C'était l'agneau de Pessah, l'agneau de Pâques. L'agneau qui avait été immolé pour que le peuple d'Israël puisse sortir libre. Donc là aussi, il y avait une substitution. « Je verrai le sang ». Et là, la plaie, l'ange de la mort, l'ange de la destruction, n'entrera pas dans la maison sur laquelle il y a le sang de l'agneau. Donc Jésus vient comme l'agneau de Dieu. Il y a là des pécheurs qui confessent leurs péchés, qui attendent le salut qui doit être manifesté par le Messie, ce salut que Jean leur annonce. Il vient, celui qui est plus puissant que moi. C'est pas lui, non seulement il vous baptise, moi je vous baptise dans l'eau, mais lui vous baptisera du Saint-Esprit et de feu. Le feu de la purification, le feu de la purification du péché. Alors ils attendent la purification du péché. Et soudain vient l'agneau de Dieu. Il prend sa place parmi les pécheurs, parmi les publicains, parmi les prostituées, parmi les gens de mauvaise vie qui sont là. Mais à son tour, et en même temps, eh bien, il va confesser quelque chose, Jésus. Quel va-t-il confesser? Son péché? Bien sûr que non, il n'en a pas. Alors quoi? Le péché de son peuple. Il se chargera de leur péché, disait Ésaïe 53. Eh bien, au baptême, Jésus se charge du péché de ceux qui sont venus confesser leurs offenses. C'est pourquoi, d'ailleurs, le baptême a une telle importance aussi aujourd'hui, pour le croyant. Celui qui croira et qui sera baptisé sera sauvé. Pourquoi? Parce que, justement, celui qui est baptisé confesse son péché. Il déclare publiquement son péché. Et ce faisant, il s'identifie à Jésus au moment où ce dernier s'est chargé de son péché. « Il se chargera du péché d'un grand nombre », avait dit Ésaïe 53. Or, au baptême, Jésus se charge du péché de tous ceux qui le confessent dans l'eau du baptême. Et par conséquent, il annonce, il reconnaît et il accepte le plan de Dieu, le dessein de Dieu pour sa vie, qui est précisément de souffrir pour le péché de ces gens-là. Et c'est pourquoi les théologiens modernes, qui affirment que Jésus n'avait pas conscience que sa mission allait être un échec quand il a commencé son ministère, il y a des savants de théorie qui disent que c'est à partir du moment où la foule a commencé à l'abandonner, que Jésus a soudain réalisé que ça allait mal, l'aventure allait mal se terminer, qu'il a préparé ses disciples par les trois annonces de la Passion, etc. En fait, nous voyons que l'Évangile nous montre les choses d'une manière tout à fait différente. Il nous montre que Jésus, dès le départ, savait que ça se terminerait par la mort. Jésus avait accepté cela. En étant baptisé, alors que Jean s'y opposait, et Jésus dit, il faut que nous accomplissions tout ce qui est juste. C'est une manière de dire, nous accomplissons la volonté de Dieu, que j'accomplisse la volonté de Dieu. Et la volonté de Dieu, c'était clair, pour le baptême, c'était la mort. Et plus tard, Jésus parlera de sa mort exactement dans ces termes. Il dira, il y a un baptême dont je dois être baptisé, et combien il me tarde qu'il soit accompli. Et ça, bien évidemment, c'était sa mort. Par conséquent, baptême dans la mort, plongé dans la mort, lui, le Fils de Dieu, plongé dans la mort, en même temps, la résurrection. La résurrection qui était derrière, il savait cela. Tout était annoncé d'avance, comme ça avait été dans Ésaïe 53. Après avoir offert sa vie en sacrifice pour le péché, il verra une descendance, il prolongera ses jours, et l'œuvre de l'Éternel s'accomplira par ses mains. C'est pourquoi je lui donnerai sa part avec les grands. Il partagera le butin du puissant. Jésus a compris aussi ce texte-là en fonction avec sa mort. Il l'a exposé dans une parabole. parabole de l'homme fort. Il dit, s'il y a un homme fort qui garde sa maison, eh bien, personne ne peut venir s'emparer de ses biens. Mais si survient quelqu'un qui est plus fort que lui, qui le maîtrise, alors il va percer ses biens, il va libérer ses captifs et distribuer ses dépouilles. Il distribuera le butin du puissant. Le puissant, c'est Satan. Et le plus puissant, c'est Jésus. Il vient, au travers de sa mort, donc c'est une allusion à Ésaïe 53, réduire le puissant à l'impuissance et distribuer ses dépouilles et libérer ses captifs, c'est-à-dire les pécheurs qui vont obtenir ainsi le pardon de leurs péchés et la vie éternelle. Paul, évidemment, reprend cette idée à nombreuses reprises dans ses épîtres. Par exemple, dans 1 Corinthiens 15, verset 3, il dit « Je vous ai enseigné, d'abord, avant toute chose, que le Messie est mort pour nos péchés, selon les Écritures. Ensuite, qu'il est ressuscité, selon les Écritures. » Par conséquent, il était clair pour les premiers chrétiens que la mort et la résurrection de Jésus étaient parfaitement conformes aux Écritures, à ce qui avait été annoncé de lui. La signification de la mort de Jésus, eh bien, elle est tout simplement l'accomplissement de cette œuvre d'expiation qui avait été annoncée prophétiquement par les sacrifices de l'Ancien Testament. L'obstacle du péché, l'obstacle des relations aux relations entre l'homme et Dieu, cet obstacle qui entraînait la culpabilité de l'homme, Dieu seul pouvait l'enlever. Et ça, c'est la grande affirmation de la Bible. Dieu seul peut enlever le péché. L'homme lui-même ne peut rien. Ce n'est pas la psychologie humaine, ce n'est pas la sociologie, ce n'est pas une meilleure organisation sociale qui va résoudre le problème du péché. Dieu seul peut ôter le péché. Et un jour, les disciples ont posé à Jésus cette question, « Mais alors, qui peut donc être sauvé ?» Et Jésus répond d'une manière très nette, « Aux hommes, c'est impossible. Mais à Dieu, tout est possible. » Il y a 75 allusions à la mort de Jésus dans le Nouveau Testament. Et la mort de Jésus avait un préalable. C'était l'incarnation. Il fallait que Jésus devienne semblable aux hommes. Que Jésus, pour pouvoir être sous souverain sacrificateur dont nous parlions tout à l'heure, soit tiré du milieu de ses frères. Le grand prêtre était un parmi les autres du sein du peuple d'Israël. Et Jésus devait être aussi un parmi les hommes, semblable aux hommes. Et il est apparu, dit l'apôtre Paul, dans un langage qui est très, où chaque mot est pesé, dans une chair semblable à celle du péché, semblable, mais qui n'était pas une chair de péché. Parce que Jésus n'a pas péché, mais il avait une chair qui était une chair semblable à celle du péché. Ça veut dire que cette chair-là était sensible à la tentation comme nous pouvons l'être. Et l'Épître aux Hébreux dit qu'il est un souverain sacrificateur qui peut compatir à nos faiblesses parce qu'il a été tenté en toutes choses comme nous pouvons l'être, nous. Il est devenu homme pour pouvoir mourir en tant qu'homme et pour l'homme. Et cette incarnation aussi, c'était quelque chose que nous trouvons dans l'Écriture, c'est-à-dire dans l'Ancien Testament. Et nous sommes là au cœur du mystère. Nous sommes au sommet de l'histoire humaine. L'histoire humaine culmine vers ce point, ce temps où Jésus meurt sur la croix. C'est ce que la Bible appelle la plénitude des temps. Et lorsque Jésus meurt sur la croix, les dernières paroles qu'il prononce sont celles-ci, « Tout est accompli. » C'est-à-dire tout le plan de Dieu est réalisé maintenant. Ça veut dire que pour tout homme, la route du salut est ouverte. Or, cette réalité qui était annoncée dans l'Ancien Testament, il nous est dit que les anges cherchaient à sonder les temps et les moments. Les anges eux-mêmes, n'est-ce pas, étaient en quelque sorte fascinés par ce mystère jusqu'au moment où il a été accompli parce que l'agneau, nous dit le livre d'Apocalypse chapitre 5, était immolé avant la fondation du monde. Ça aussi, ça veut dire quelque chose. D'ailleurs, on le retrouve aussi à la fin, à la consommation des siècles, sous la forme d'un agneau qui est immolé. Ça veut dire que dans son exaltation, dans sa glorification, il garde les marques de son sacrifice. L'agneau immolé avant la fondation du monde, ça veut dire que la croix, la mort de Jésus, n'a pas été un expédient que Dieu a trouvé parce qu'il a été pris de court par le péché de l'homme. Parce qu'il ne s'attendait pas à ce que le monde suive cette évolution-là et que finalement l'homme se révolte et se détourne de lui. Alors finalement, après avoir créé le monde comme ça et que soudain s'étant trouvé devant ce problème-là, eh bien il a imaginé cette porte de sortie. Non. Mais dès le début, avant la création du monde, Dieu savait ce qui allait se passer. Dieu savait que l'homme allait pécher. Dieu avait mesuré toutes les conséquences de la chute et il avait déjà préparé le remède avant même que le monde ait été créé et bien entendu avant même que l'homme ait péché. Et c'est pourquoi le sacrifice de Jésus est réellement le centre de l'Évangile. Il y avait dans le judaïsme, à l'époque de Jésus, l'idée que l'expiation, la substitution pour l'expiation, n'était pas seulement quelque chose qui était le fait des animaux que l'on sacrifiait, mais que certains justes, mais des hommes particulièrement justes, pouvaient parfois souffrir et mourir pour d'autres. C'était l'époque où il y avait eu des martyrs, des gens qui avaient souffert, qui étaient morts injustement, et le peuple d'Israël s'était posé la question, pourquoi Dieu permet cette souffrance? Et voilà que Jésus, lui, va souffrir et mourir comme un martyr juif, martyrisé par les Romains. Ça, c'est une chose qu'il ne faut jamais oublier. La croix était un supplice romain, et non pas un supplice juif. Et il est important que nous nous défassions aussi de cette imagerie qui a été héritée des siècles, le crime de déicide, les juifs assassins du Christ, et souffrant de génération en génération pour ce crime-là. Jésus a été victime d'un complot. D'un complot qui a été monté essentiellement par l'occupant romain. L'occupant romain, en effet, savait que son pouvoir était mal toléré en Israël, en Judée de ce temps-là. Et il savait que ce qui maintenait la flamme de la résistance, c'était notamment l'espérance messianique. Il trouvait ça déjà avec Hérode. Quand Hérode entend parler d'un roi des Juifs qui vient de naître, il panique. Parce que pour lui, ça avait une signification politique, c'est une révolte. Et c'est là qu'il envoie tuer tous les enfants de Bethléem, comme nous rapporte l'Évangile. Quand Hérode est mort et qu'il a été remplacé par un procurateur romain, les Romains se sont trouvés devant le même type de panique. Il y avait ce qu'on appelait les zélotes, ces gens qui essayaient d'établir par la force le règne de Dieu. Et voilà quelqu'un qui est le Messie, qu'on affirme être le Messie, lui-même ne le disait pas, ouvertement, mais les autres le disaient de lui, puis il en avait toute l'allure. Et cela provoque évidemment des réactions de la part des Romains. Et les Romains régnaient sur le pays par ce qu'on appellerait aujourd'hui des collaborateurs. On avait ça à l'époque du Vichy, pendant la Deuxième Guerre mondiale. Les collaborateurs, autour du maréchal Pétain et tout ça. C'était des gens qui avaient un certain patriotisme, c'était pas obligatoirement des traîtres, mais c'était des gens qui disaient, l'envahisseur il est là, on est obligé de compter avec, on est obligé de faire avec, et essayer de ménager la chèvre et le chou. Et les collaborateurs, c'était essentiellement les grands prêtres. Le grand prêtre était jusqu'à la conquête romaine le chef à la fois religieux et politique du peuple. Et bien entendu, quand les Romains ont pris le pouvoir en Judée, ils se sont empressés de mettre fin à ce pouvoir du grand prêtre. Et le grand prêtre, qui en principe était grand prêtre à vie, n'est-ce pas ? Eh bien, les Romains changeaient. Tous les 2-3 ans, ils éliminaient le grand prêtre, ils en mettaient un autre. Et ainsi, ils avaient des gens qui tenaient le pouvoir des Romains. Et pour mieux les maintenir sous leur coupe, d'ailleurs, ils ont fermé les vêtements sacerdotaux dans la forteresse Antonia, ils ne les sortaient que pour les jours du Kippour. Puis ils les rentraient après. Alors les grands prêtres, évidemment, tenant leur pouvoir des Romains, qu'est-ce que vous voulez ? C'est humain, hein ? Il travaillait avec les Romains. Il faisait le travail pour les Romains, comme faisaient les collaborateurs en France du temps de Vichy. Qui livrait les Juifs aux Allemands ? La police française, sur ordre du gouvernement de Vichy. Or, ce qui s'est passé pour Jésus, c'est exactement la même chose. Nous voyons ça dans Jean. Quand, après la résurrection de Lazare, les grands prêtres se rassemblent sous la direction de Caïphe, qui est le grand prêtre cette année-là, précise l'Évangile, parce que ça changeait comme ça très souvent, par la grâce des Romains. Et Caïphe dit ceci, qu'est-ce que nous allons faire ? Cet homme fait beaucoup de miracles, il a tout le profil du Messie, si nous le laissons faire, tout le peuple va le suivre. Tiens, intéressant, tout le peuple va le suivre. Ça veut dire que Jésus avait pas mal de partisans. Mais, ce que passera-t-il ? Les Romains viendront, détruiront notre nation. Donc, vaut mieux qu'un seul homme périsse et que le peuple tout entier ne soit pas détruit. Prophétisez en disant ça. Disait. Comprenez pas la portée de ces paroles. C'est vrai, il avait raison. C'est dans son esprit à lui, c'est pas du tout dans ce sens-là qu'il le voyait. Lui, il raisonnait en politique. Bon, c'est un innocent, c'est vrai, ce Jésus, c'est un innocent, mais enfin... Tant pis, il faut le sacrifier à la raison d'État. Vaut mieux faire le travail nous-mêmes, plutôt que le laisser faire par les Romains, parce qu'il y aura davantage de casse. Donc là, le seul Jésus disparaîtra. Et c'est ainsi qu'un complot est monté contre Jésus. C'est intéressant de voir, dans l'évangile de Jean notamment, qu'il y a des Romains parmi la troupe qui vient arrêter Jésus dans le jardin de Gethsémané. Judas prend les soldats du grand prêtre, qui était l'essentiel de la troupe, et la cohorte, nous est-il dit. La cohorte, c'est-à-dire les soldats romains. Et bien, Jésus va être crucifié, supplice romain s'il en fut, avec une accusation qui est un crime pour les Romains et pas pour les Juifs, le roi des Juifs. Le roi des Juifs, c'est pas un crime. C'est pas un crime pour les Juifs. Ils l'attendent jusqu'à aujourd'hui. Ils attendent le roi. Par contre, pour les Romains, quelqu'un qui dit roi des Juifs, eh bien, comme lui feront remarquer les grands prêtres, alors à ce moment-là, c'est que César n'est pas roi. Nous n'avons d'autre roi que César. Quand on voit le prétoire de Pilate, tel qu'il apparaît dans les fouilles archéologiques, c'était dans le... On appelle aujourd'hui le jardin arménien, je ne sais pas si vous vous souvenez, là, au sud de la citadelle, la grande tour de David, là. Ce jardin arménien, vous savez, quand vous avez mis 300 personnes dedans, c'est un maximum. Alors vous comptez là-dedans les grands prêtres, les soldats romains, les soldats du grand prêtre, vous arrivez vite aux 300. Et de là à dire que tout le peuple d'Israël a demandé la mort de Jésus, en disant que son sang soit sur nous et sur nos enfants, mais il y a une marge. 300 personnes, c'est quand même pas tout le peuple. Et quand on emmenait Jésus pour le crucifier, il nous est dit qu'il était suivi d'une grande foule de gens, de femmes notamment, qu'il avait suivi depuis la Galilée, et qui se frappaient la poitrine. Et la foule se tenait loin et regardait. Et en même temps, il y avait les grands prêtres qui se moquaient de lui, qui l'accusaient en disant « Si tu es le roi des Juifs, descends ta croix, etc. » Mais la foule regardait là-bas dans la crainte et se tenait dans le silence. Jésus avait des partisans, seulement ses partisans, eh bien, ils ne sont pas venus à son secours. Même ses propres disciples se sont enfuis, ont pris la... et se sont dispersés comme une volée de moineaux, après une tentative de résistance de Pierre qui a tiré son épée et coupé l'oreille du malheureux Malchus. Mais tout le monde s'est dispersé comme une volée de moineaux. Et c'est pourquoi, ici, il ne faut pas oublier que les principaux, comment dirais-je, les principaux artisans de la mort de Jésus sont les Romains. Pilate était averti de ce qui se passait. Il s'est trouvé sur son tribunal tôt le matin, la veille de Pâques. C'est quand même pas le hasard. Il avait été prévenu. C'était fait en collaboration avec Pilate, cette affaire-là. Alors pourquoi Pilate a-t-il cherché à relâcher Jésus? Bien, c'est clair. Pilate a été impressionné par Jésus. Quand Jésus a commencé à lui parler de lui, Jésus a commencé à lui parler de sa propre position devant Dieu, la vérité, plus sa femme qui a vu un rêve la veille, lui disant « Pas toucher à ce juste, or les Romains, c'est des gens très superstitieux, à défaut d'être des gens religieux. » Et Pilate était impressionné. Mais là aussi, politique, raison d'État l'ont emporté. Et il est bien clair que la mort de Jésus, sur un plan strictement juridique, humain, n'est-ce pas, est quand même du ressort essentiel des Romains et de Pilate. D'ailleurs, il y a certaines traditions sur lesquelles Pilate finit par se suicider par la suite. Il a été exilé à Vienne, en Gaule, par l'empereur à cause de ses exactions. C'était un homme cruel, sanguinaire. On connaît par d'autres passages d'évangile et puis par ce que nous dit Flavius Joseph de lui. Et puis, finalement, désespéré, hanté par ce juste qu'il avait fait crucifier, etc., il a fini par se suicider, si l'on en croit certaines traditions. C'est possible. Quoi qu'il en soit, les choses sont ainsi. Par conséquent, Jésus est mort. Il est mort aussi à Pâques. Ça, c'est pas un hasard. C'était aussi prophétique. Et vous connaissez toute la tradition de Pâques, la Haggadah, qui annonçait aussi la mort de Jésus. Ce qu'il avait aussi mis en évidence au travers de ce que nous appelons aujourd'hui la Sainte Cène, et qui était le repas de Pessah proprement dit, qui était aussi entièrement prophétique quant à sa mort et quant à sa résurrection. Alors, la mort de Jésus est cet élément qui peut nous racheter par sa mort, qui nous libère de ce siècle mauvais et qui nous amène vers Dieu. Et ces conséquences de la mort de Jésus, nous verrons, si vous voulez bien, la prochaine fois.
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2: Dans la société d'aujourd'hui, tout va très vite. Nous ne prenons plus vraiment le temps de vivre et nous sommes tributaires du modernisme qui nous incite à vivre dans la précipitation. Certes, la modernité nous facilite la vie, mais finalement, nous en payons cher le bénéfice. C'est ce que l'on appelle le revers de la médaille. En tout état de cause, nous ne pouvons pas changer la situation et opter pour la régression. Ce qui ne serait pas raisonnable. Certains ont voulu faire marche arrière et ont finalement été rattrapés par le monde moderne. Nous ne pouvons renier l'avancée technologique car nous y sommes habitués et nous ne pourrions plus vraiment nous en passer. Par contre, nous pouvons adapter un comportement face à ce modernisme qui nous empêche de prendre le temps de vivre. Il est écrit dans le livre des Proverbes, chapitre 19 et verset 2, « Le manque de science n'est bon pour personne, et celui qui précipite ses pas tombe dans le péché. » La parole de Dieu nous invite à accepter ce que la science nous offre comme avancée technologique, mais en même temps, elle nous met en garde contre le danger de laisser le modernisme nous entraîner dans une vie de surmenage et de précipitation. à vouloir faire toujours plus rapidement les choses, on en oublie l'essentiel. L'essentiel, c'est que la qualité est plus importante que la productivité. Que Dieu nous aide à réfléchir sur la gestion de notre capital vie dans ce monde moderne où il est encore possible de prendre du temps pour vivre heureux.
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2: Il arrive que parfois, on voudrait faire de Dieu un sujet d'étude, comme s'il s'agissait de beaux-arts, de sciences ou de littérature. Mais on oublie qu'il est impossible de connaître Dieu par notre seule intelligence, car le Seigneur est saint. Et ni sa nature, ni sa personne ne peuvent être perçus par l'homme pécheur. La vraie question n'est donc pas « puis-je connaître Dieu ?» au sens d'une analyse de sa personne, mais « puis-je le rencontrer ?» On peut toujours connaître une personne en étant informé de qui elle est, sans pour autant avoir le privilège de la rencontrer ou de la connaître avec son cœur et ses sentiments. La Bible nous parle d'une possible connaissance de Dieu par une rencontre de cœur et d'âme. Le mot « connaître » est dans les Saintes Écritures synonyme de rencontre. Dans le langage divin, il n'est pas convenable de parler de connaissance sans révélation, sans expérience ou sans une rencontre. Le Seigneur nous invite donc à le rencontrer dans sa grandeur et dans son amour. Il nous invite à recevoir par la foi la réalité de la résurrection de son Fils Jésus-Christ. Connaître Dieu, c'est avoir fait l'expérience du pardon de ses péchés et marcher dans la certitude de la vie éternelle. J'ai une bonne nouvelle. Le fait de connaître Dieu par une rencontre spirituelle, personnelle, ne vous fera jamais souffrir. Bien au contraire. Cela vous entraînera dans une vie d'intimité et de paix avec lui.
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5: Bonjour à tous, je suis Raphaël Mambou, que Jésus vous bénisse, qui que vous soyez, où que vous soyez. Le nom de cette émission est Venez à Jésus. C'est une grâce, c'est un honneur, c'est un privilège de pouvoir vous retrouver encore aujourd'hui autour de la parole de Dieu pour partager quelques versets bibliques sur le thème « La mort de Christ ». Avant d'aller plus loin, je voudrais vous inviter à baisser la tête dans la prière pour dédier le reste des 30 minutes entre les mains du Seigneur. Prions. Père éternel, au nom de ton Fils Jésus-Christ, nous voici devant toi pour entendre ta parole, entendre ton message, entendre ton cri qui vient du ciel. Père, Christ est mort. Et lorsqu'il mourait sur la croix, tu avais un but pour chacun d'entre nous. Père, permets que ce message d'aujourd'hui touche, sauve, guérit, délivre, relève quelqu'un dans ce monde. Que ça soit sur Radio FM, que ça soit sur Radio Internet, que ça soit sur des supports informatiques, Seigneur, ça ne change rien. Ta parole reste ta parole. Bénis ces hommes, bénis ces femmes, bénis ta parole, Seigneur, et fais-nous du bien encore une fois. Au nom de ton Fils Jésus-Christ, nous avons ainsi prié. Amen. La mort de Christ. Je vous invite encore à lire dans 1 Corinthiens 15, verset 3. Je vous ai enseigné avant tout, comme je l'ai aussi reçu, que Christ est mort pour nos péchés selon les Écritures, qu'il a été enseveli et qu'il est ressuscité le troisième jour selon les Écritures. La mort de Christ, l'ensevelissement de Christ, la résurrection de Christ, tout s'est passé selon les Écritures, nous dit Paul. Donc, nous pouvons déduire sans se tromper que tout ce que Christ a fait avait été prédit, avait été annoncé, avait été prophétisé dans l'Ancien Testament. Dans Genèse 3, Quand on nous raconte l'histoire de la chute de Adam et Ève, Dieu promet un rédempteur. Dieu dira au serpent, je mets l'inimitié entre toi et la postérité de la femme. La postérité de la femme t'écrasera la tête et tu le mordras au talon. Peut-être que le diable n'avait pas compris. Peut-être que beaucoup d'hommes aussi à cette époque-là n'avaient pas compris. Mais Dieu était déjà en train d'annoncer ce qui devait arriver à la croix avec la personne de Jésus-Christ. Ce qui m'étonne et qui m'étonnera toujours, ce sont ces hommes instruits, intelligents et parfois même des hommes d'église, des prétendus hommes d'église, qui nient la mort de Christ à la croix, qui disent que Christ n'est pas mort à la croix. Certains ont même énoncé des théories disant que ça serait Judas qui serait mort à la croix. Dieu aurait fait un miracle de confusion pour que les hommes confondent Jésus et Judas, parce que Dieu n'aurait pas permis que son fils bien-aimé souffre et meure à la croix. Mais si Christ n'est pas mort à la croix, alors ce que nos péchés demeurent, ce que nos péchés ne sont pas effacés, ce que nos péchés ne sont pas oubliés aux yeux de Dieu. Alors nous serions des menteurs, et nous aurions fait de Dieu un menteur, et Christ lui-même serait le super menteur, parce que dans les évangiles, à plusieurs reprises, il dit qu'il devait mourir pour une nouvelle alliance. Relisons-le un peu dans Jean 10 encore une fois. Jean 10, verset 15. Non, commençons au verset... Lisons le verset 11 de Jean 10. « Je suis le bon berger, le berger donne sa vie pour ses brebis. » Vous voyez, Christ annonce qu'il va mourir pour ses brebis. Il va mourir pour ses disciples. Il va mourir pour ceux et celles qui vont l'accepter comme Seigneur et Sauveur. Verset 15. Comme le Père me connaît et comme je connais le Père, je donne ma vie pour mes brebis. Il répète. Verset 17. Le Père m'aime parce que je donne ma vie afin de la reprendre. Personne ne me ôte, mais j'ai le pouvoir de donner ma vie. J'ai le pouvoir de la donner et j'ai le pouvoir de la reprendre. Tel est l'ordre que j'ai reçu de mon Père. Jésus a le pouvoir de donner sa vie et de reprendre sa vie. Finalement, je préfère vraiment me limiter à ce que dit la Bible. Et je vous encourage, vous qui m'écoutez en ce moment, je ne sais pas dans quel pays du monde, au Chili, en Amérique latine, aux États-Unis, en France, en Belgique, au Congo, en province orientale, à Bunia, à Kisangani, à Kinshasa, à Chicapa, à Lubumbashi, je ne sais pas d'où vous nous écoutez. Mon frère, ma sœur, je vais vous inviter et je vais toujours vous inviter et toujours vous encourager à croire ce que la Bible dit. Si un homme contredit la Bible, je préfère que vous écoutiez la Bible. Il est seul responsable de sa vie, il répondra seul devant Christ pour ses paroles, pour ses actes et pour sa vie. Mais vous et moi, je vous encourage et je vous en supplie, au nom du Seigneur Jésus-Christ, à faire attention à ce que la Bible dit. Jésus va le dire plusieurs fois dans les évangiles, qu'il devait monter à Jérusalem, qu'il serait arrêté, qu'il serait rejeté par les anciens. Il va le dire plusieurs fois et dans plusieurs passages. Je ne vois vraiment pas l'utilité de la part de Jésus d'inventer une histoire juste pour faire plaisir à des hommes de religion. Non. Il est mort à la croix il y a 2000 ans. Pour vous et pour moi. Je suis convaincu que lorsque Paul écrivait aux Corinthiens, cet esprit maléfique, méchant, diabolique, circulait déjà ce type d'enseignement dans les églises de l'époque. Non, Christ n'est pas mort pour les péchés des hommes. Non, c'est faux. Il a fui. Il est parti dans un autre pays. Il s'est marié. Il a fondé une famille. Il a eu des enfants. D'ailleurs, nous connaissons ses enfants. Vous savez, tout plein de théories qu'on invente sur Jésus, qui serait que Jésus aurait épousé Marie de Magdala, qu'ils auraient eu des enfants, c'est faux. C'est faux et archi faux. Christ est réellement mort à la croix pour les péchés des hommes. Il est mort pour les autres. Il est mort pour réparer la faute de l'homme. L'homme avait péché dans le jardin d'Éden. Un homme de Dieu a écrit... L'homme, Dieu et l'homme se regardaient face à face. Dieu et l'homme avaient une amitié profonde. Dieu et l'homme avaient une relation durable. Mais le péché d'Adam, le péché de Ève, est venu briser cette relation, est venu briser cette communion. Dieu a tourné le dos à l'homme, l'homme a tourné le dos à Dieu. Seul le sacrifice de Christ répare cette communion, répare cette relation, répare ce lien qui avait été brisé par le péché. Dieu s'est tourné maintenant vers l'homme, et c'est à l'homme maintenant de tourner, de se tourner vers Dieu. Un autre homme de Dieu a dit, il nous a quittés il y a quelques temps en arrière, il y a quelques années en arrière. J'aime beaucoup cette phrase, je n'oublierai jamais cette phrase. Il a dit, l'homme, le monde entier, est virtuellement sauvé parce que Christ est mort à la croix. Il reste maintenant à l'homme de ratifier cet engagement, de ratifier ce document. C'est un peu comme pour dire, il y a un contrat, le Père a imposé sa signature. Le Fils, d'ailleurs je vais même dire quatre signatures. Le Père a imposé sa signature. Le Fils a imposé sa signature. Le Saint-Esprit a posé sa signature. Maintenant, il ne reste plus qu'à vous de poser aussi votre signature sur ce document. Et que dit ce document? Qu'au travers du sang de Jésus-Christ, Dieu et vous êtes réconciliés par le sacrifice de Christ. Le Père l'accepte, le Fils l'accepte, le Saint-Esprit l'accepte. Il ne reste plus que vous, il ne reste plus que moi. Moi, j'ai donné ma vie à Jésus-Christ. Il ne reste plus que l'homme. C'est à l'homme maintenant de ratifier ce document. Vous n'avez pas besoin d'aller sur une île pendant des années, prier et jeûner pour obtenir le pardon de Dieu. Non, le pardon de Dieu s'obtient par la foi dans l'œuvre rédemptrice de Christ. Il vous suffit simplement de l'accepter. Christ est mort. Quand Christ est mort à la croix, il l'a fait pour les hommes. Christ ne l'a pas fait d'abord pour les anges. Non, il ne l'a pas fait pour les anges. Christ ne l'a pas fait pour la nature d'abord. Non, il l'a fait d'abord pour l'homme, pour vous et pour moi, parce que l'homme est pécheur aux yeux de Dieu. Lisons Romains 3 pour voir un peu l'image de l'homme sans Christ. Romains 3, verset 23. Tous ont péché et tous sont privés de la gloire de Dieu. Voilà. Verset 24. Ils sont privés de Jésus-Christ. Sans Jésus, l'homme est privé de la présence de Dieu. Sans Jésus-Christ, l'homme est privé de la gloire de Dieu. Sans Jésus-Christ, l'homme est privé de la bonté de Dieu. Sans Jésus-Christ, l'homme est privé de la vie de Dieu. Mais avec Jésus-Christ, il entre dans la présence de Dieu. Il est réconcilié avec Dieu. Dans Romains 5, verset 1. Étant donc justifiés par la foi, nous avons la paix avec Dieu par notre Seigneur Jésus-Christ. Romains 5, verset 11, verset 1. Donc, celui qui est en Jésus-Christ est réconcilié avec Dieu. Vous voyez, à la paix avec Jésus, avec Dieu, au travers de Jésus-Christ. C'est une réparation. La mort de Christ a réparé la relation qu'il y avait entre Dieu et l'homme. Sans Christ, il n'y a pas de réparation. Il n'est pas parlé de religion catholique. Il n'est pas parlé de religion protestante. Il n'est pas parlé du pentecôtisme, de la communauté baptiste, de la foi bahaï, des mormons, des témoins de Jéhovah. Non, il est parlé de Jésus-Christ. La mort de Christ nous réconcilie avec Dieu. Sans la mort de Christ dans notre vie, nous sommes en guerre. Nous avons la paix avec Dieu par notre Seigneur Jésus-Christ. Donc, sans Jésus-Christ, il n'y a pas de paix. Qu'est-ce qu'il y a quand il n'y a pas de paix? Il y a la querelle. Sans Jésus-Christ, il y a des disputes. Sans Jésus-Christ, il y a la guerre. Verset 2, chapitre 2, de 2 à 3, parle des fils de colère et des fils de rébellion. Lisons-le un peu avant de continuer sur le livre de Romains. Non, les épîtres aux Romains. Éphésiens 2, versets 2 à 3. Paul dit ceci, verset 1. « Vous étiez morts par vos offenses et par vos péchés. Ouais. » dans lequel vous marchiez autrefois selon le train de ce monde, selon le prince de la puissance de l'air et de l'esprit qui agit maintenant dans les fils de la rébellion. Voilà qui sont ceux qui ne marchent pas avec Christ. Ils sont dans l'offense, ils sont dans le péché, ils marchent selon la mode de ce monde. Donc si aujourd'hui on dit que l'homosexualité est normale, tout le monde veut trouver ça normal. Si on dit aujourd'hui que l'avortement est normal, tout le monde veut pratiquer l'avortement. C'est comme ça que marchent ceux de ce monde. Ils sont dirigés par des forces sataniques, par des forces des ténèbres, qui les conduisent dans leur vie de tous les jours selon le présent siècle. Paul ajoute, virgule, selon le prince de la puissance de l'air et de l'esprit qui agit maintenant dans les fils de la rébellion. Il y a un esprit qui pousse les gens à être rebelle face à Dieu. La rébellion n'a pas commencé ici sur terre. Satan a commencé la rébellion au ciel. Il a associé des anges à sa rébellion. Dieu l'a précipité sur la terre. Dieu a créé l'homme. Satan a associé l'homme à sa rébellion. Il veut la place de Dieu. Il veut détruire l'homme qui est à l'image et à la ressemblance de Dieu. Et le plus bête, c'est qu'il utilise l'homme pour détruire l'homme. Il utilise l'homme pour détruire l'homme. Verset 3. Nous tous aussi, nous étions de leur nombre et nous vivions autrefois selon les convoitises de notre chair. Voilà. Les fils de la rébellion. Les gens qui marchent selon le monde marchent selon la convoitise de leur chair. Si leur chair dit, je suis marié, mais je vais commettre l'adultère, selon les convoitises de sa chair, il suit. La chair est devenue leur membre, leur Dieu, pardon. Il peut aller à l'église, il peut même prêcher l'évangile. Si la chair lui dit, je veux un habit neuf à tout prix, il va tout faire pour avoir cet habit neuf. Il va voler, il va tuer, il va se prostituer, il va mentir, il va pratiquer des sciences occultes, mais l'essentiel pour lui est d'arriver à la satisfaction de la chair, parce que la chair est son Dieu. Virgule. Accomplissons les volontés de la chair et de nos pensées. Et nous étions par nature des enfants de colère. Les enfants de colère sont ceux qui marchent selon les volontés de la chair et de leurs pensées. Ils veulent satisfaire la chair à tout prix. Ouais. Alors la mort de Christ fait une réparation de notre relation avec le Père. Nous étions des fils de colère, nous étions des fils de rébellion, nous étions des fils de péché. Je suis même tenté de le dire, des fils de péché. La mort de Christ répare cette relation entre Dieu et l'homme. Voyez, Dieu et l'homme à deux endroits différents, mais entre Dieu et l'homme, il y a un vide. Alors Jésus-Christ est le pont qui relie l'homme et Dieu, Dieu et l'homme. En Jésus-Christ, pas dans la religion, hein. Je ne parle pas de religion. Ce n'est même pas le ministère Jésus pour tous. Ce n'est même pas moi qui vous parle aujourd'hui de la part du Seigneur qui vais vous réconcilier avec Dieu. Dieu, c'est vrai, me donne un ministère de réconciliation. Mais celui qui réconcilie Dieu avec l'homme, c'est Jésus-Christ. Ce n'est pas mon ministère. Nous obéissons à la parole de Dieu qui dit « Allez dans le monde entier et prêchez la bonne nouvelle à toute la création ». Comme pour dire, je suis venu vous dire, vous pouvez vous réconcilier avec Christ. Vous pouvez vous réconcilier avec Dieu au travers de la mort de Christ. Vous voyez? L'homme et Dieu sont en paix en Christ. Quand Dieu regarde le monde, il voit deux catégories d'hommes. Ceux qui sont réconciliés avec lui et ceux qui sont des rebelles, ceux qui sont des fils de colère. Nous sommes dans une période de grâce. Cette période de grâce va un jour s'arrêter. Et je vais même vous dire, la période de grâce pour nous s'arrête de deux manières. Soit c'est par la mort, je peux être là et puis subitement mon cœur s'arrête de battre. La période de grâce s'arrête. Est-ce qu'au moment où cette période de grâce s'arrête, est-ce que je suis réconcilié avec Dieu? La deuxième façon dont la période de grâce s'arrête, c'est au moment de l'enlèvement de l'Église. parce que Dieu ne va pas continuer à laisser les gens vivre dans cette méchanceté qui est en train d'augmenter de du plus grand et en train de se refroidir. Aujourd'hui, chacun pense à ses propres intérêts. On ne regarde même pas à l'intérêt de l'autre. Aujourd'hui, vous avez des gens qui vous demandent des garanties locatives de 10 mois, de 12 mois. C'est horrible, alors que l'État reconnaît une garantie locative de 3 mois. Mais parce qu'on pense à ses propres intérêts, parce qu'on est dans la position du plus fort, quoique membre d'église, alors on exige une certaine somme d'argent, qu'on le veuille ou pas. Parce que si la personne ne paye pas, il y aura une autre personne qui va payer. L'amour du plus grand baisse à notre époque d'aujourd'hui. Mon frère, ma sœur, ça c'est une parenthèse que j'ai ouverte et je referme. Revenons à Romains 5. Allons maintenant au verset 17. Romains 5, verset 17. Paul dit, nous sommes en train de montrer l'homme sans Christ. Si par l'offense d'un seul, la mort a régné par lui, à plus forte raison, ceux qui reçoivent l'abondance de la grâce et du don de la justice régneront-ils dans la vie par Jésus-Christ seul? Un seul a péché, Adam et Ève, mais leur péché est retombé sur toute la race humaine. Un seul a péché, c'était Adam et Ève, mais tous les Blancs ont péché, tous les Européens ont péché, tous les Américains ont péché, tous les Noirs ont péché, tous les Congolais ont péché, tous les Sénégalais ont péché, tous les Égyptiens ont péché, tous les Sud-Africains, tous les Centrafricains, tous les Jamaïcains, tous les Japonais, tous les Chinois, tous les Indiens, tous les Pakistanais. Le monde entier a péché en Adam, vous voyez? Parce que quand Adam commettait l'acte de péché, nous étions tous en lui. Et quand nous avons péché, quand Adam a péché, Adam a reproduit un homme selon sa ressemblance, un pécheur. Voilà pourquoi Christ est le dernier Adam. Christ est de la descendance de la femme. Parce que Christ vient créer une nouvelle race, un nouveau genre humain. C'est ce que nous dit Paul aux 2 Corinthiens 5, verset 17. Si nous sommes une nouvelle création, vous voyez, en Christ, vous devenez un nouveau vous-même, si je puis dire, par rapport à votre nom. Moi, je m'appelle Raphaël. En Christ, je suis un nouveau Raph. Le Raph avant Christ n'est pas le même Raph aujourd'hui. Plaise à Dieu, avec la grâce de Dieu, que le Raph d'aujourd'hui devienne toujours meilleur en Jésus-Christ. Pas seulement pour les hommes qui écoutent ou qui me voient, mais par rapport à Dieu. La Bible dit de Jésus qui grandissait en stature, en sagesse et en grâce devant Dieu. Et ma prière est que cela soit vrai aussi pour vous et pour moi, que chaque jour, nous devenions meilleurs en Jésus-Christ. Meilleurs en Jésus-Christ. Paul dit, l'offense, le péché d'un homme a touché toute la race humaine. Allons maintenant au verset 19. Comme par la désobéissance d'un seul, beaucoup ont été rendus pécheurs, vous voyez. Un seul a désobéi, mais beaucoup, tout le monde a été rendu pécheur, parce que nous étions tous en Adam au moment où Adam et Ève péchaient. De même, par l'obéissance d'un seul, beaucoup seront rendus justes. Et là, on parle de Christ. Donc, sans Christ, nous sommes des pécheurs. Nous sommes des rebelles. Nous sommes des fils de colère, nous sommes des fils de perdition. C'est ce que Dieu voit quand il regarde le monde. Il voit des fils réconciliés avec lui et il voit des fils qui sont en colère, des fils qui sont rebelles. Et Dieu ne permet pas la rébellion. Or, peut-être que nous, les hommes, nous disons que la rébellion est une bonne chose. Personnellement, moi, je ne crois pas à la rébellion. Parce que celui qui a inspiré la rébellion, c'est Satan. Ça n'a jamais été Christ. Christ, quand il était sur cette terre, c'était un révolutionnaire, vous voyez. Il a pris des disciples parmi les gens qui vivaient autour de lui. Il a annoncé ce qui était vrai. Il a annoncé ce qui était juste. Christ ne s'est pas retiré dans un coin et puis il a formé des hommes et puis il a commencé à attaquer. Non, c'était un révolutionnaire. C'est quelqu'un qui voulait ce qui était juste et correct. Et il a appliqué ça d'abord dans sa propre vie. La rébellion ne vient pas de Dieu. Mon frère, ma sœur, la rébellion, c'est Satan. Comme par la désobéissance d'un seul, beaucoup ont été rendus pécheurs. Comme par la désobéissance d'un seul, beaucoup ont été rendus pécheurs. Beaucoup d'hommes

Jésus. Dieu a voulu par lui, par Jésus, réconcilier tout avec lui-même, tant ce qui est sur la terre que ce qui est dans les cieux, en faisant la paix par lui, par le sang de sa croix. Vous voyez, Dieu veut réconcilier tout par Jésus-Christ, tant ce qui est dans le ciel, sur la terre. Donc nous les hommes, il veut tout réconcilier par Christ, pas par la religion, pas par les philosophies, pas par les jeûnes et prières, non, par le sang de Jésus-Christ qui a coulé à la croix. Combien d'hommes et de femmes disent que la mort de Christ était la mort, en fait, il est mort parce que c'était un voleur. Non, Christ s'est sacrifié. Christ est sans péché et il a accepté de monter à la croix pour nous les hommes. Pourquoi ? Pour nous réconcilier avec Dieu, pour nous réconcilier avec le Père, le Fils, le Saint-Esprit. Et je suis même tenté de dire, par la mort de Christ, l'homme est réconcilié avec lui-même. Parce que dans le pardon de Dieu, il y a la réconciliation avec Dieu, il y a la réconciliation avec l'homme. Et je suis même tenté de dire la réconciliation avec la nature. Parce que quand on commence à marcher avec Dieu, quand on marche avec Christ, on commence à considérer ce que Dieu considère. On ne fait pas n'importe quoi. On tient compte de l'écologie, on tient compte du système écologique de ce monde. Mon frère, ma sœur, Dieu réconcilie toutes choses par la mort de Christ. Vous voulez être réconcilié avec Dieu, passez par le sang de Jésus-Christ. Comme un homme de Dieu disait souvent, passez par la croix. Venez à la croix de Jésus-Christ. Pas à la croix de Barabbas, pas à la croix de Pierre, pas à la croix de Paul, pas à la croix de Jean, pas à la croix de Raph, mais à la croix de Jésus-Christ. Parce que c'est le seul sacrifice. Jean-Baptiste disait, voici l'agneau de Dieu qui dont il parlait. Il n'a pas parlé des pharisiens. Il n'a pas parlé des scribes, il n'a pas parlé des sadducéens, il n'a même pas parlé des disciples de Jésus, il n'a même pas parlé de lui-même, ni de ses propres disciples, mais il a parlé de Jésus-Christ. Voici l'agneau de Dieu qui ôte le péché du monde. Permettez-moi aussi de vous dire que Christ est le seul roi qui soit venu au monde roi. Ce sont des signes révélateurs de ce que Dieu veut que nous comprenions qui est Christ. Mon frère, ma sœur, mon frère, ma sœur, soyez réconciliés avec Dieu au travers du sang de Jésus-Christ. 2 Corinthiens, pour finir, 2 Corinthiens 5, versets 20 à 21. Nous faisons donc les fonctions d'ambassadeurs pour Christ, comme si Dieu exhortait par nous. Nous vous en supplions au nom de Christ, soyez réconciliés avec Dieu. C'est 2 Corinthiens 5, verset 20, c'est ça que je voulais lire. 2 Corinthiens 5, verset 20. Nous vous en supplions au nom de Christ. Soyez réconciliés avec Dieu au travers de Jésus-Christ, pas au travers d'autre chose. Mon frère, ma sœur, si vous voulez être réconcilié avec Dieu, venez à Jésus-Christ. Baissez la tête dans la prière et répétez ces simples mots après moi. Père éternel, au nom de ton Fils Jésus-Christ, me voici devant toi. J'ai entendu ton appel. J'ai entendu ton cri. J'ouvre les portes de mon cœur à Jésus-Christ. Aujourd'hui, je me réconcilie avec toi au travers de Jésus-Christ. Pourquoi je me réconcilie? Parce que j'étais un fils de colère, un fils de la rébellion. Je marchais dans le péché. Et j'ai compris aujourd'hui que toi tu m'aimes et que tu es revenu à moi et que tu es venu à moi au travers de Jésus-Christ. Et maintenant je me retourne pour te regarder toi et toi seul. Je me détourne du péché. Je me détourne de Satan. Et je prends l'engagement aujourd'hui et jusqu'à la fin de ma vie de suivre Jésus-Christ tous les jours de ma vie et dans tous les domaines de ma vie. Au nom de ton Fils Jésus-Christ, j'ai ainsi prié. Amen. Si vous avez fait cette prière, croyez que par la foi, Dieu vous a entendu. Je suis Raphaël Mambou et le nom de cette émission est Venez à Jésus. Nous retrouvons la fois prochaine, toujours sur le même thème, la mort de Christ. Que Jésus continue de vous bénir, que Jésus continue de vous garder. À la fois prochaine. Amen. 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
1: Bonjour à tous, je suis Raphaël Mambou, que Jésus vous bénisse, qui que vous soyez, où que vous soyez. C'est une grâce, c'est un honneur, c'est un privilège de pouvoir vous retrouver encore aujourd'hui autour de la parole de Dieu pour partager quelques versets bibliques. Et le nom de notre émission est « Venez à Jésus ». Nous allons commencer un nouveau thème qui est le pardon. Mais avant d'aller plus loin, je voudrais que nous prions, que nous remercions le Seigneur, que nous l'invitions dans ce moment, qu'il nous parle, qu'il nous guide, qu'il nous dirige, qu'il nous instruise sur le pardon. Prions. Père éternel, nous venons te dire merci. Merci pour le souffle de vie, merci pour la bonté, merci pour la miséricorde. Merci pour ton salut. Merci pour ton pardon qui se trouve en Jésus-Christ. Merci Père, car sans toi, nous ne pouvons rien faire. Voilà pourquoi nous voulons te dédier le reste de ces 30 minutes entre tes saintes mains, Père. Sois avec nous, dirige-nous, instruis-nous, fais-nous du bien au nom de ton Fils Jésus-Christ. Nous avons ainsi prié. Amen. Le pardon. Je vous invite à lire dans le psaume 130. Le psaume 130, les quatre premiers versets. Psaume 130. Vous y êtes? Psaume 130, les quatre premiers versets. La Bible dit ceci. Cantique des degrés. Du fond de l'abîme, je t'invoque, ô Éternel. Seigneur, écoute ma voix. Que tes oreilles soient attentives à la voix de mes supplications. Si tu gardais le souvenir des iniquités, Éternel, Seigneur, qui pourrait subsister? Mais le pardon se trouve auprès de toi, afin qu'on te craigne. Le pardon se trouve auprès de toi, afin qu'on te craigne. La définition du mot pardon est l'acte par lequel Dieu remet ou oublie et pardon. L'acte par lequel Dieu remet et oublie les péchés de l'homme en réponse à sa foi en l'œuvre rédemptrice ou expiatoire de Christ. Je reprends. L'acte par lequel Dieu remet et oublie les péchés de l'homme en réponse à sa foi en l'œuvre expiatoire ou rédemptrice de Christ. C'est Dieu qui pardonne les péchés. Il n'y a pas de pardon en dehors de Dieu. Et le chemin qui nous mène au pardon de Dieu, c'est Jésus-Christ. Dans Exode 32, verset 30, Dieu dit, la Bible dit ceci. Le lendemain, Moïse dit au peuple, « Vous avez commis un grand péché. Je vais maintenant monter vers l'Éternel. J'obtiendrai peut-être le pardon de vos péchés. » Vous voyez, Moïse nous fait comprendre que Dieu est la source du pardon. Israël qui s'est mal comporté, qui a fait un veau d'or, qui s'est corrompu, qui a commencé à vivre dans la débauche. Moïse qui redescend, qui se rend compte que ça ne va pas, sort cette belle phrase. Il dit, je vais monter vers Dieu. J'obtiendrai peut-être le pardon. En fait, le pardon est possible. Mais là où je voudrais vous focaliser, c'est la source du pardon. C'est Dieu qui pardonne le péché. Il n'y a pas un péché que Dieu ne puisse pardonner. Il n'y a pas une transgression que Dieu ne puisse pardonner. Aujourd'hui, dans ce monde, il y a des hommes et des femmes qui vivent dans la culpabilité, qui vivent dans le remords, qui vivent dans des choses passées, parce qu'on ne leur a pas dit que Dieu les aimer et que Dieu pardonnait leurs péchés en Jésus-Christ. Ceci me fait penser à ce très célèbre verset de Jean 3, verset 16. Lisons-le. Jean 3, verset 16. Dieu a tant aimé le monde qu'il a donné son Fils unique, afin que quiconque croit en lui ne périsse point, mais qu'il ait la vie éternelle. En d'autres termes, Dieu vous a tellement aimé qu'il vous donne l'opportunité d'être pardonné, mais uniquement en Jésus-Christ. Vous voyez? Le pardon se trouve auprès de Dieu, mais le chemin qui vous mène au pardon de Dieu s'appelle Jésus-Christ. Ça ne s'appelle pas la religion catholique, ça ne s'appelle pas la religion protestante, ça ne s'appelle pas la religion kimbanguiste, la communauté témoin de Jéhovah, la foi bahaï, les mormons. Non! Celui qui vous emmène le pardon de Dieu s'appelle Jésus-Christ. En dehors de Jésus-Christ, vous ne pouvez pas vivre le pardon de Dieu. C'est impossible. Dieu vous aime, mon frère, ma soeur, qui que vous soyez, quel que soit le mal que vous ayez fait, Dieu vous aime. Dieu veut vous pardonner aujourd'hui en Jésus-Christ. Rappelez-vous la définition. Acte par lequel Dieu remet et oublie les péchés de l'homme en réponse à sa foi en l'œuvre expiatoire de Christ. Il n'est pas question de religion. Il n'est pas question de philosophie. Il n'est pas question des années qui vont nous faire oublier nos péchés. Non. Non. Le pardon se trouve auprès de Dieu. Il vous le donne à condition que vous ayez foi en ce que Jésus-Christ a fait il y a 2000 ans. Savez-vous qu'il y a des gens qui vont même dans des églises, mais qui ont un fardeau, des actes qu'ils ont commis dans leur vie passée, si je puis dire. Ceux qui étaient à la guerre, qui ont vu des choses horribles, qui ont fait des choses horribles, et ils ont du mal, en fait, leur conscience est chargée, ils ont du mal à oublier. Et c'est normal. Ils n'oublieront pas, ils ne seront pas soulagés de leur fardeau. Tant qu'ils n'auront pas accepté le pardon, tant qu'ils n'auront pas accepté le pardon qui se trouve en Jésus-Christ, que Dieu a mis en Jésus-Christ. Il faut venir à Jésus-Christ. Jésus-Christ dit cette très belle phrase dans Matthieu 11, verset 28. Venez à moi, vous tous qui êtes fatigués et chargés, et je vous donnerai du repos. Vous êtes chargé et fatigué du péché. Je vous ai raconté, enfin, permettez-moi de me répéter par rapport à cette histoire. Un très bon ami à moi évangélisait une femme de joie, une prostituée. Et la femme disait, non, Dieu ne peut pas s'intéresser à ma vie à cause de ce que je suis en train de faire. Dieu ne peut pas m'aimer. Dieu ne peut pas pardonner mes péchés. Et mon ami lui a parlé de l'amour de Dieu, de l'amour de Christ. Mon ami lui a parlé du pardon qui se trouve en Jésus-Christ. Elle a refusé, elle refusait de croire. Pourquoi? Parce qu'elle voyait que sa vie était sale. Mon frère, ma soeur, qui que vous soyez, quoi que vous ayez fait, Dieu vous aime et Dieu veut vous pardonner, mais en Jésus-Christ. En Jésus-Christ. Vous pouvez aller à 1000 messes, 1000 cultes, 1000 cultes. 1000 campagnes d'évangélisation. Si vous ne donnez pas votre vie à Jésus-Christ, si vous n'acceptez pas le pardon de Dieu qui se trouve en Jésus-Christ, toutes ces choses que vous auriez pratiquées ne changeront rien. Et des fois même, nous le voyons à la télévision, certains hommes qui veulent se racheter des fautes qu'ils ont commises. Non! Ce qui est passé est passé. Vous ne pouvez pas vous racheter par rapport à cela tant que vous n'avez pas reçu le pardon de Dieu. Vous ne pouvez pas changer cela. Vous avez tué quelqu'un, par exemple. Vous avez commis un meurtre. Vous avez commis un avortement. Comment est-ce que vous allez rattraper cela? La personne n'est plus là. Vous ne pouvez plus changer le passé. Mais si vous venez à Jésus-Christ, vous reconnaissez votre faute, vous demandez pardon à Dieu au nom de Jésus-Christ, Dieu qui est plus grand que tous les hommes va pardonner votre faute, va oublier votre faute. Et le sang de Jésus-Christ va vous purifier. Voilà pourquoi lorsqu'on parle de la nouvelle naissance, on parle d'une nouvelle vie en Jésus-Christ. C'est vrai que vous restez coupable face, ou plutôt, vous restez redevable face à la société. Mais la société ne pourra rien vous faire, ne pourra rien vous faire que Dieu ne puisse pardonner. Ne pourra rien faire. C'est vrai que vous avez payé votre faute, au bout de 15 ans, de 20 ans, vous sortez de prison, d'accord, c'est bon. Devant la société, vous payez votre faute. Mais si vous n'avez pas le pardon de Dieu et que vous mourrez, vous allez en enfer pour l'éternité. Nous avons besoin du pardon de Dieu dans notre vie. Vous pouvez aller voir tous les pasteurs. Ils vont prier pour vous. Mais si Jésus-Christ n'est pas votre Seigneur et votre Sauveur personnel, toutes ces prières ne servent à rien. Ésaïe 55 nous dit, Ésaïe 55, verset 7. Que le méchant abandonne sa voie et l'homme d'iniquité ses pensées, qu'il retourne à l'Éternel qui aura pitié de lui, à notre Dieu qui ne se lasse pas de pardonner. Que l'homme méchant abandonne sa voie, l'homme d'iniquité ses pensées, qu'il abandonne ses mauvaises pensées, qu'il retourne à l'Éternel qui aura pitié de lui, à notre Dieu qui ne se lasse pas de pardonner. Vous voyez ? Ésaïe ne dit pas que l'homme méchant retourne au judaïsme, retourne au rituel de Moïse. Et moi, je pourrais actualiser que l'homme méchant retourne à ses rituels, qu'il abandonne sa mauvaise voie et qu'il retourne au rituel du catholicisme, du protestantisme, de la foi baha'i, de la foi mormon, de la communauté témoin de Jéhovah, ou je ne sais pas. Non, ce n'est pas ça que dit le verset. Le verset dit qu'il retourne à l'Éternel, qu'il fasse demi-tour, qu'il se convertisse au fait, qu'il se convertisse à Dieu et qu'il n'oublie pas ou qu'il soit rassuré que Dieu ne se fatigue pas de pardonner les péchés des hommes. Et je vais même dire que Dieu qui ne se fatigue pas de pardonner en Jésus-Christ. C'est vrai, Dieu ne se fatigue pas de pardonner. Il sait de quoi nous sommes faits. Il sait que nous sommes faibles. Je ne suis pas en train d'encourager les hommes à vivre dans le péché. Je suis en train de répéter ce que je dis. Je ne suis pas en train d'encourager les hommes à vivre dans le péché. Mais je suis en train d'encourager les hommes. Si vous tombez, ne restez pas par terre. Relevez-vous et revenez à Dieu. Jésus a dit, venez à moi vous tous qui êtes fatigués et chargés. Vous êtes fatigués du péché, de l'impudicité, de l'alcoolisme, de la drogue, du mensonge, du sexe illicite, de la pornographie, de l'homosexualité, des meurtres, des convoitises des yeux, de la chair, de l'orgueil de la vie. Vous êtes fatigués de ces choses. Vous vous rendez compte que ces choses ne vous emmènent nulle part. Mais vous avez peur de revenir à Dieu. Dieu est la source du pardon. En dehors de Dieu, il n'y a pas de pardon. Ce n'est pas la peine de poser des actes pour vous racheter. Vous avez tué quelqu'un et vous vous dites que pour avoir le pardon de Dieu, vous devez vous aussi mourir pour que Dieu vous pardonne. Vous devez aussi vous sacrifiez pour que Dieu vous pardonne, comme je le vois dans certains films. C'est faux. Ce sont des mensonges du diable. À notre Dieu qui ne se lasse pas de pardonner, qu'il retourne à l'Éternel qui aura pitié de lui. Vous savez, je vais vous dire peut-être quelque chose qui pourrait vous choquer. L'homme ou la personne qui souffre le plus dans notre vie, ce n'est pas nous, ce n'est pas notre famille, c'est Dieu. Il souffre plus que nous-mêmes, surtout quand nous vivons dans le péché. Il souffre parce qu'il se dit, j'ai payé à la croix tes fautes, tes transgressions. Vous n'êtes pas obligé de continuer de vivre dans ce genre de vie. Revenez à Jésus-Christ qui ne se lasse pas de pardonner. Dieu ne se lasse pas de pardonner en Jésus. Il ne se lasse pas de pardonner en Jésus-Christ. Néhémie 9, Néhémie 9, verset 17. Lisons-le. Néhémie 9, verset 17. Ils refusèrent d'obéir. Ils ont oublié les merveilles que tu avais faites en leur faveur. Ils radièrent leur cou, et dans leur rébellion, ils se donnèrent un chef pour retourner à leur servitude. Mais toi, tu es un Dieu prêt à pardonner, compatissant et miséricordieux, lent à la colère et riche en bonté. Tu ne les abandonnas pas, tu ne les as pas abandonnés. J'aime ça, c'est bon, non? C'est très bon. Néhémie 9, verset 17. Tu es un Dieu prêt à pardonner. Donc, toute occasion qui se présente pour que Dieu pardonne, Dieu se met en action dans le pardon. Il est compatissant, il est miséricordieux, il est lent à la colère, il ne se fâche pas tout de suite, et riche en bonté, et il ne les a pas abandonnés. Mon frère, ma sœur, quoi que vous ayez fait dans la vie, Dieu vous aime et Dieu veut vous donner un nouveau départ aujourd'hui avec Jésus-Christ. C'est possible. Dieu veut vous donner un nouveau départ en Jésus-Christ. Mais cela dépend de vous, si je puis dire. Parce que Dieu ne peut pas vous contraindre à accepter son pardon. Dieu ne peut pas vous contraindre à accepter Jésus-Christ comme Seigneur et Sauveur. 2 Chroniques 30, verset 19. 2 Chroniques 30, verset 19. 2 Chroniques 30, verset 19. À tous ceux qui ont appliqué leur cœur à chercher l'Éternel, à chercher Dieu, l'Éternel, le Dieu de leur Père, quoiqu'il n'ait pas pratiqué la sainte purification. Non, je m'excuse, je me suis trompé de verset. Ce n'est pas cela que je voulais lire. Allons rapidement dans 1 Jean. Allons dans 1 Jean 1, verset 19. La première épître de l'apôtre Jean. 1 Jean 1, verset 19. 1 Jean 1, verset 19. Pardon, 1 Jean 1, verset 9. Si nous confessons nos péchés, il est fidèle et juste pour nous les pardonner et pour nous purifier de toute iniquité. Vous voyez? Si nous confessons nos péchés, il est fidèle et juste pour nous les pardonner et pour nous purifier de toute iniquité. En fait, non seulement Dieu est la source du pardon, mais Dieu veut, c'est sa volonté de pardonner aux hommes. Dieu n'est pas en colère contre les hommes, si je puis dire. Bien sûr que la colère est là, puisqu'il est lent à la colère. La colère est là. Mais ce n'est pas son désir de détruire. Le désir de Dieu face à l'homme pécheur n'est pas de le détruire. Son désir premier est de pardonner à l'homme pécheur sa faute, sa transgression, sa rébellion. C'est comme l'histoire du fils prodigue. Lorsque le fils prodigue revient à la maison, nous allons le voir dans les prochaines émissions certainement, lorsque le fils prodigue revient à la maison, la première chose que le père ne fait pas, il ne fait pas les comptes. Il lui dit, tu m'as insulté, tu voulais ma mort, tu as pris mes biens, tu les as dilapidés, tu reviens sans gêne et tu voudrais que je te prenne même parmi mes serviteurs. Ce n'est pas ça. Il aimait son fils et il ne voulait qu'une seule chose, le retour du fils à la maison. Voilà pourquoi Jésus-Christ dit, venez à moi. En fait, le pécheur s'est éloigné de Dieu. Le pécheur, sa vie l'éloigne de Dieu. Mais le désir de Dieu est qu'il revienne dans sa présence. Et cela n'est possible que en Jésus-Christ. Que vous soyez une femme prostituée, que vous soyez un homosexuel, que vous soyez un meurtrier, que vous soyez un impudique, que vous soyez, je ne sais pas, l'homme le plus vil du monde, ou que vous soyez l'homme reconnu par les hommes, l'homme accepté par le monde. Tant que Jésus-Christ n'est pas votre Seigneur, tant que Jésus-Christ n'est pas votre Sauveur, vous êtes en rébellion. Et pour échapper à cette rébellion, pour être délivré de cette rébellion, il faut venir à Jésus-Christ pour recevoir le pardon de Dieu. J'aime le verset que nous avons lu de Ésaïe 55, verset 7, qui dit « Le pardon est en abondance auprès de Dieu. » Non, c'est le psaume 130. « Le pardon est en abondance auprès de Dieu. » Relisons-le un peu. Psaume 130. Le psaume 130, verset 3 et 4. Psaume 130. Psaume 130. Si tu gardais le souvenir des iniquités, Éternel, Seigneur, qui pourrait résister, qui pourrait subsister? Mais le pardon se trouve auprès de toi afin qu'on te craigne. Le pardon se trouve auprès de Dieu afin qu'on te craigne. Alléluia. Le pardon est en abondance auprès de Dieu. Il ne se lasse pas de fatiguer, nous a dit Ésaïe 55, verset 7. Il ne se fatigue pas de pardonner les fautes des hommes. Mon frère, ma sœur, en Jésus-Christ, le pardon est possible. Jésus-Christ qui est Dieu, nous le prouve dans Matthieu 9, verset 2. Il dit, Matthieu 9, verset 2. J'y suis. Et voici, on lui emmena un paralytique couché sur le lit. Jésus, voyant leur foi, dit au paralytique, « Prends courage, mon enfant, tes péchés te sont pardonnés. » Jésus-Christ, qui est Dieu, montre que le pardon se trouve auprès de lui. Le monsieur est paralytique, nous ne savons pas quelle est la raison précise de son infirmité. Mais la réponse de Jésus-Christ nous montre que son péché l'a conduit dans cet état. Avant de le guérir, Jésus pardonne d'abord les péchés de la personne. Et ce n'est pas que la personne a donné une offrande à Jésus-Christ pour avoir le pardon. Ce n'est pas que la personne a supplié Jésus-Christ pour avoir son pardon. Il a fait une œuvre, non. Mais il est dit, voyant leur foi. Donc, Jésus a vu la foi de ces personnes. Qui disait, nous croyons que le pardon se trouve auprès de toi. Voilà pourquoi nous venons à toi. Pour que tu nous pardonnes, notre frère, et que tu le guérisses. Et Jésus dit, mon enfant, prends courage, mon enfant. Tes péchés te sont pardonnés. Peu importe ce que le monsieur avait fait, Jésus-Christ a pardonné ses péchés. Peu importe ce que vous avez fait, Jésus-Christ peut vous pardonner aujourd'hui votre faute, votre transgression. Il est Dieu, il pardonne. Il ne se lasse pas de pardonner. Si Jésus-Christ peut nous demander à nous de pardonner 77 fois x 7 une personne, pourquoi est-ce que lui devrait faire moins? Mon frère, ma sœur, vous avez besoin du pardon de Jésus-Christ dans votre vie. N'hésitez pas à venir à Dieu. Pour un acte que vous avez commis il y a quelque temps en arrière, qui vous ronge, pour une faute, pour des paroles que vous regrettez, pour des actes que vous regrettez, pour un style de vie que vous regrettez, le pardon se trouve auprès de Dieu. Dieu ne peut pas vous rejeter à cause de votre faute. Au contraire, il est ému de compassion. Il est lent à la colère, riche en miséricorde. Et il vous dit aujourd'hui, il vous aime et le pardon se trouve en Jésus-Christ. Il n'y a pas une faute que Dieu ne puisse pas pardonner. Il n'y a pas une transgression, une rébellion que Dieu ne peut pas pardonner. Arrêtons de croire ce que les religions nous disent. Lisons la Bible de Genèse à Apocalypse. Nous retrouverons des gens comme David qui a commis l'adultère, qui a commis un meurtre, est-ce que Dieu ne lui a pas pardonné? Si, Dieu lui a pardonné lorsqu'il a reconnu sa faute. Voilà la condition. Il faut reconnaître sa faute. S'il n'y a pas reconnaissance, s'il n'y a pas humilité devant Dieu, le pardon n'est pas possible. Nous devons reconnaître notre faute. Nous devons reconnaître que nous sommes pécheurs, que nous avons transgressé la parole de Dieu, que nous avons transgressé les commandements de Dieu, que nous sommes rebelles. Alors le pardon devient possible en Jésus-Christ. Cet homme paralytique, dans son acte de foi, a dit toutes ces choses-là. Et Jésus-Christ n'a pas rejeté. Jésus-Christ ne lui a pas dit, « Hey, man, hey, mec, hey, monsieur, c'est maintenant que tu viens parce que tu te rends compte que maintenant ton péché a emmené des conséquences dans ta vie. C'est maintenant que tu viens. Donc tu viens par intérêt. » Non, Dieu, Jésus n'a pas dit ça. Jésus, en voyant leur foi, a dit tout de suite, « Prends courage, mon enfant. » Ah bon, je suis ton enfant? Oui, vous êtes des enfants de Dieu. Vos péchés sont pardonnés, mais ne sont pardonnés que en Jésus-Christ. Voilà pourquoi il faut venir à Jésus-Christ. Voilà pourquoi il faut donner sa vie à Jésus-Christ. Si vous souhaitez demander pardon à Dieu dans votre vie, vous souhaitez le pardon de Dieu dans votre vie, Jésus-Christ vous dit, venez à moi, vous tous qui êtes fatigués et chargés. Et comment venir à lui? Simplement dans une prière de foi. Nous allons baisser la tête dans la prière, vous allez répéter ces simples mots après. Prions. Père éternel, au nom de ton Fils Jésus-Christ, je viens devant toi. Je te demande pardon pour mes fautes. Je te demande pardon pour mes transgressions. Je te demande pardon pour ma rébellion. Je reconnais que je suis pécheur. Je reconnais que je suis rebelle. Je reconnais que je suis un transgresseur de ta parole. Mais tu m'as dit aujourd'hui que tu m'aimes, que je suis ton enfant et que tu peux me pardonner mes fautes en Jésus-Christ. Voilà pourquoi j'accepte Jésus-Christ comme mon sauveur et mon Seigneur personnel maintenant. J'invoque le sang de Jésus-Christ sur ma vie, sur mon corps, sur mon âme, sur mon esprit. Je m'engage maintenant à suivre Jésus-Christ tous les jours de ma vie. Je dis non aux œuvres des ténèbres. Je dis non aux œuvres de l'ennemi. Et je dis oui au Saint-Esprit maintenant. Je crois et je confesse que maintenant, je suis un enfant de Dieu, que je suis un chrétien et que je suis pardonné de toutes mes fautes. Au nom de Jésus-Christ, j'ai ainsi prié. Amen. Si vous avez fait cette prière, croyez que par la foi, que Dieu vous a écouté, que Dieu vous a pardonné et que vous prenez maintenant un nouveau départ avec Jésus-Christ. 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Je suis Raphaël Mambou. Le nom de cette émission est Venez à Jésus. Nous nous retrouverons la fois prochaine, toujours sur le même thème, le pardon. Que Jésus continue de vous bénir, que Jésus continue de vous garder. À la fois prochaine. Amen.

Bonjour à tous, je suis Raphaël Mambou, que Jésus vous bénisse, qui que vous soyez, où que vous soyez, le nom de cette émission est « Venez à Jésus ». C'est une grâce, c'est un privilège, c'est un honneur, comme je le dis souvent, de pouvoir partager quelques versets bibliques, de pouvoir se retrouver autour de la parole de Dieu. Ce n'est pas parce que nous sommes meilleurs, ce n'est pas parce que nous sommes plus excellents, ce n'est pas parce que nous sommes plus spirituels que les autres, c'est simplement que Dieu nous a fait grâce, et à vous et à nous, au travers de Jésus-Christ. Et puisque Dieu nous a fait grâce, ma prière est que vous et moi nous puissions profiter au maximum de ce temps de grâce que Dieu nous donne en Jésus-Christ, afin que cette grâce ne soit pas vaine envers chacun d'entre nous. Depuis quelques émissions, nous sommes en train de partager sur les compromis de Pharaon. Aujourd'hui, c'est notre 9e émission. Mais avant de continuer, je voudrais que nous prions, que nous rendions gloire à celui qui a permis que nous puissions encore nous retrouver autour de la parole de Dieu. Comme je le disais à quelqu'un, nous nous sommes levés par grâce. Nous n'avons pas payé de facture, nous n'avons pas payé de taxes, nous n'avons pas pris un abonnement. Mais il nous a fait grâce de pouvoir nous lever, de vivre encore. Alors, disons-lui merci. Père éternel, je voudrais te dire merci. Merci pour ce jour que tu connaissais depuis l'éternité. Merci pour ces hommes et ces femmes qui se tiennent devant leur poste autour de cette parole que nous allons partager, Seigneur. Dirige nos cœurs, ouvre nos cœurs, parle-nous, instruis-nous, Seigneur, afin que nous connaissions ta volonté en ce moment et que nous puissions nous diriger comme tu le veux. Merci, au nom de ton Fils Jésus-Christ. Amen. Les compromis de Pharaon. Lisez avec moi dans Exode 10, du 8 à 11. Nous allons lire ça dans deux versions. Exode 10, 8 à 11. On fit revenir Pharaon vers Pharaon Moïse et Aaron. Allez, leur dit-il, servez l'Éternel votre Dieu. Qui sont ceux qui iront? Moïse répondit, nous irons avec nos enfants et nos vieillards, avec nos fils et nos filles, avec nos brebis et nos bœufs. Car c'est pour nous une fête en l'honneur de l'Éternel. Pharaon leur dit, que l'Éternel soit avec vous. Tout comme je vous ai laissé aller, vous et vos enfants, prenez garde car le malheur est devant vous. Non, non, allez, vous les hommes, et servez l'Éternel, car c'est là ce que vous avez demandé. Et on les chassa de la présence de Pharaon. Les mêmes textes, c'est-à-dire Exode 10, 8 à 11, maintenant dans la version Summer. On rappela Moïse et Aaron auprès de Pharaon qui leur dit « Allez rendre un culte à l'Éternel votre Dieu, mais quels sont ceux qui iront ?» Moïse répondit « Nous irons avec nos enfants, nos vieillards, nos fils, nos filles, nous amènerons notre petit et gros bétail, car nous allons célébrer une fête en l'honneur de l'Éternel. » Le Pharaon répliqua « Que l'Éternel soit avec vous lorsque je vous laisserai partir avec vos enfants. » Il est clair que vous avez de mauvaises intentions. Mais ça ne se passera pas ainsi. Que seuls les hommes aillent rendre un culte à l'Éternel, puisque c'est là ce que vous me demandez. Donc, le troisième compromis que Pharaon propose aux enfants d'Israël est, d'accord, sortez, allez rendre un culte à votre Dieu, mais laissez les enfants en Égypte. Nous avons dit qu'un compromis est un arrangement dans lequel deux ou plusieurs parties font des concessions mutuelles dans le but d'arriver à une collaboration. Donc Pharaon propose à Moïse, il dit d'accord, je vous laisse libre, mais à condition que vous laissiez les enfants dans le monde. Alors si Moïse était calculateur, il aurait dit, bon d'accord, nous les hommes et les femmes on peut partir, on aura encore d'autres enfants, c'est pas grave, ok, on peut accepter le compromis de Satan. Rappelez-vous que le compromis, c'est une manière de travailler main dans la main.
Dieu avait donné comme mission à Moïse de sortir tout Israël de l'Égypte. Nous avons défini Pharaon comme étant le prince de ce monde, le dieu de ce siècle, le dieu de ce monde qui représente, qui est Satan. Le monde, c'est un système de pensée, une manière de vivre, et nous avons dit que le monde est en rébellion contre Dieu. Le monde passe, sa convoitise, son orgueil, sa sagesse, elle passe, elle passera. Seule la parole de Dieu demeure éternelle. Seuls ceux qui font la parole de Dieu demeurent éternels. Et le diable propose aux enfants de Dieu. D'accord, vous voulez servir Christ? D'accord, sortez du monde. Rappelez-vous que le premier compromis est de servir Christ dans le monde. Moïse a dit non. Le deuxième compromis, servir l'Éternel, mais près du monde. Moïse a dit non. Maintenant, le troisième compromis, c'est d'accord, partez où vous voulez, faites ce que vous voulez, mais laissez vos enfants en Égypte. Satan dit, partez, faites ce que vous voulez, progressez dans votre vie spirituelle, allez de l'avant, mais laissez vos enfants dans le monde. Il n'en est pas question. Pourquoi? Parce qu'un compromis, comme je dis, c'est une manière de c'est une entente pour travailler ensemble. Le but du diable dans ce compromis est que lorsque vous allez progresser spirituellement, vous allez toujours vous souvenir de vos enfants. Comment est-ce qu'un homme qui a eu des enfants, un chrétien qui a des enfants, peut abandonner ses enfants dans le monde? Il aura tendance à revenir dans le monde. Pourquoi? Parce qu'une partie de lui se trouve dans le monde. Et le diable sait que si vous ne progressez pas, vous êtes en train de reculer, et ceux qui reculent spirituellement sont en train de mourir spirituellement. Il est important, et pour vous, et pour nous, pour vous et pour moi, de savoir que tout ce qui nous appartient doit servir entièrement Jésus-Christ. Je dois servir Jésus-Christ dans mon mariage. Je dois servir Jésus-Christ dans mon ministère. Je dois servir Jésus-Christ dans mon travail. Je dois servir Jésus-Christ dans le Parlement, dans l'entreprise dans laquelle je suis, dans le domaine des affaires. Je dois servir Jésus-Christ. Il ne doit pas y avoir une partie de moi qui sert Jésus-Christ et une autre partie qui ne sert pas Jésus-Christ. Jésus-Christ doit être le Seigneur et le Sauveur de ma vie. Le Sauveur comme celui qui me sauve du monde. Nous l'avons lu. Jésus-Christ est venu sauver les pécheurs du monde. Le Seigneur, ça veut dire que Jésus-Christ doit avoir la domination totale dans tous les domaines de ma vie. Le corps représente un temple. Alors, vous ne pouvez pas dire à Jésus-Christ, viens dans ma vie, mais tu es seulement le Seigneur du salon. Parce que on peut prendre une image, on peut dire que le corps est une maison dans laquelle habite le Saint-Esprit, dans laquelle habite Jésus-Christ. Alors, vous ne pouvez pas dire à Jésus-Christ, écoutez, Jésus-Christ, vous êtes le bienvenu, asseyez-vous. Vous avez le droit d'aller dans le salon, vous avez le droit d'aller dans la cuisine, vous avez le droit d'aller dans deux chambres sur trois, vous avez le droit d'aller dans la cave, mais vous n'avez pas le droit d'aller au premier niveau, vous n'avez pas le droit d'ouvrir le frigo, vous n'avez pas le droit de regarder la télé, vous n'avez pas le droit de vous asseoir sur telle chaise, sur telle autre chaise, non. Ou il est Seigneur, ou il n'est pas Seigneur. S'il est Seigneur, il doit contrôler, il doit dominer, il doit diriger tous les domaines de notre vie. Et cela inclut l'éducation de nos enfants. Nous ne devons pas laisser le domaine de l'éducation de nos enfants dans le système mondial. Je parle du monde comme la façon de penser, la façon de réfléchir, la façon de vivre. Dites, ah d'accord, je suis sauvé, je vais simplement prier pour mes enfants. C'est bien, il faut prier pour les enfants. Je vais simplement prier pour mes enfants, pour que lorsqu'ils vont comprendre les choses, ils vont se convertir, ils vont donner leur vie à Christ. C'est une très bonne chose. Mais, ce n'est pas ce que le Seigneur nous demande d'abord de faire. C'est très important.
Satan est très rusé. Il a une intelligence tournée vers le mal. Satan a pour but de nous détruire. Alors, s'il ne nous détruit pas directement, il va tenter de nous détruire de façon indirecte, en passant par un autre moyen, par un autre chemin, dans le but de détruire d'abord nos enfants, et puis de nous détruire nous aussi. Proverbe 22, verset 6. Proverbe 22, verset 6. Instruis l'enfant selon la voie qu'il doit suivre, et quand il sera vieux, il ne s'en détournera pas. La Bible nous recommande d'instruire, d'éduquer, d'élever nos enfants selon la voie correcte. C'est quoi la voie qu'il doit suivre? C'est la voie Jésus-Christ, c'est le chemin Jésus-Christ, c'est la vie Jésus-Christ. Nous devons instruire nos enfants selon l'éducation chrétienne basée sur la Bible. Il n'est pas normal de laisser nos enfants être éduqués par la rue, être éduqués par le système de l'école, être éduqués par les journaux, par les magazines. Non. Nous sommes, je parle de la famille, les parents sont les premiers responsables des enfants. Les parents sont les premiers pasteurs des enfants, de leurs enfants. Les parents sont les premiers professeurs de leurs enfants. Donc, les enfants doivent trouver auprès des parents les réponses qu'ils posent. C'est vrai que les parents ne doivent pas tout connaître. Mais l'éducation de base doit venir de la famille. Papa et maman doivent être des chrétiens et éduquer leurs enfants selon la Bible. Mais comment les parents, comment papa et maman éduqueront-ils leurs enfants selon la Bible si eux-mêmes ne prennent même pas le temps de lire la Bible, de vivre la Bible dans leur vie, parce que les enfants sont très observateurs. Attention, on peut beau avoir le langage Jésus ceci, Jésus cela, mais le vécu, on doit vivre, on doit voir dans votre vie la Bible, des versets bibliques. Vous savez que mentir ce n'est pas bien, les enfants le savent aussi. Mais quand ils vous voient en train de mentir, ils voient en leurs parents un mauvais exemple. C'est une manière de laisser les enfants dans le monde. C'est une grande responsabilité que d'avoir des enfants. C'est même un ministère de la part de Dieu. Ah oui, pour lequel nous allons rendre compte. Nous allons rendre compte de la manière dont nous avons éduqué nos enfants. Attention, ne disons pas n'importe quoi, ne vivons pas de n'importe quelle manière. Parce qu'eux aussi observent. Les enfants prennent exemple sur les parents. Instruis l'enfant selon la voie qu'il doit suivre. Et quand il sera vieux, il ne s'en détournera pas. Attention, n'instruisons pas les enfants de n'importe quelle manière, mais selon la voie de Jésus-Christ, selon le modèle de Jésus-Christ. C'est très important. Aujourd'hui, certains parents pensent que c'est seulement l'affaire de la maman d'éduquer les enfants. Ce n'est pas vrai. Les deux, papa et maman, doivent éduquer leurs enfants. C'est vrai que maman peut-être passera plus de temps avec les enfants. C'est vrai que maman sera peut-être plus proche des enfants. Mais papa a aussi un rôle à jouer dans l'éducation des enfants. Ce n'est pas seulement d'acheter des vêtements, ce n'est pas seulement acheter la nourriture, ce n'est pas seulement payer le minerval de l'école, ce n'est pas seulement acheter des jouets. Non, mais l'entretien avec les enfants. Proverbe 1, versets 8 à 9. Proverbe 1, versets 8 à 9. Écoute, mon fils, l'instruction de ton père,
et ne rejette pas l'enseignement de ta mère, car c'est une couronne de grâce pour ta tête et une parure pour ton cou. Écoute, mon fils, l'instruction de ton père, donc papa, et ne rejette pas l'enseignement de ta mère, c'est-à-dire maman. Les deux, papa et maman, doivent contribuer à l'éducation des enfants. Papa a un mot à dire, maman a aussi un mot à dire. Ce n'est pas seulement l'affaire de papa, ou c'est seulement l'affaire de maman. Que ce soit en Europe, en Afrique, en Asie, en Amérique, la Bible est pour chacun d'entre nous. Et la Bible dit que l'éducation est l'affaire de papa et de maman. Du reste, une famille équilibrée, une famille... réussie selon le modèle de Dieu.

serviront l'Éternel. Lui-même était serviteur de l'Éternel. Il faut éduquer les enfants à devenir des serviteurs de Dieu et ils doivent voir en nous le modèle de serviteur de Dieu. Ils doivent voir en nous le modèle des hommes et des femmes qui suivent Jésus-Christ. Voilà pourquoi nous devons mettre dans notre mariage, dans nos familles, le péché dehors, Satan dehors. Voilà pourquoi nous ne devons pas accepter les compromis de Pharaon. Essayez d'imaginer des parents qui disent à des enfants, écoutez, sortez du monde, sortez du système mondial, ne vivez pas dans le péché, alors que les parents eux-mêmes sont dans le monde. Contradictoire. Ou bien des parents qui disent aux enfants, écoutez, progressez dans votre vie spirituelle, allez de l'avant, mais les enfants voient dans leurs parents un esprit, une vie de rétrograde, des gens qui ne veulent pas progresser. Comment vous pouvez encourager votre enfant à lire la Bible alors qu'il ne vous a jamais vu vous-même lire la Bible? Comment vous pouvez encourager votre enfant à aller à l'église alors que les enfants vous ont jamais vu aller à l'église? Comment vous pouvez encourager votre enfant à ne pas mentir alors qu'il sait que à chaque fois que vous prononcez quelque chose, c'est un mensonge? Et ils appliquent même ce type de phrase aux parents en disant, même lorsqu'il respire, il ment. Attention. Les enfants nous observent. Que ce soit les enfants spirituels ou les enfants charnels, ils observent leurs parents. Comment ils vivent. Comment ils réagissent face à des situations. Attention. Sortons du monde. Éloignons-nous du monde et ne laissons pas nos enfants dans le monde. Mais comment? D'abord, nous-mêmes, nous devons vivre pleinement une vie chrétienne. C'est très important. C'est très important. Éphésiens 6, verset 4 nous dit ceci. Éphésiens 6, verset 4. Éphésiens 6, verset 4. Et vous, pères, n'héritez pas vos enfants, mais élevez-les en les corrigeant et en les instruisant selon le Seigneur. Élevez les enfants en les corrigeant et en les instruisant selon le Seigneur. C'est très important ce que Paul dit. On peut corriger et instruire ses enfants selon le monde, selon le système africain, selon le système européen, selon le système américain, selon le système asiatique, selon le système bantou, selon le système belge, franco-français, selon le système suisse, selon les coutumes de vos pays. Paul dit non. Instruisez et corrigez vos enfants selon le Seigneur, selon la parole de Dieu, selon l'éducation chrétienne. Vous les corrigez, vous les instruisez. Vous savez, il y a certains qui ne font que corriger. Hein? Non, ça c'est pas bien. Mais il ne dit pas ce qui doit être fait. Il y a certains qui instruisent mais qui ne corrigent jamais. Quand je parle de corriger, ce n'est pas taper forcément. Non. Je n'encourage pas les parents à taper leurs enfants. Non. J'encourage les parents à corriger et à instruire les enfants. Selon le Seigneur, selon ce qui est juste. Le Saint-Esprit peut vous guider dans cela. Mais ne laissons pas nos enfants faire n'importe quoi, dire n'importe quoi. Mais nous devons leur montrer la voie selon le Seigneur. C'est ce que Paul nous recommande. Selon la voie Jésus-Christ. Selon le modèle de Jésus-Christ. Jésus-Christ doit être la base, doit être le fondement de l'éducation de nos enfants. Quand vous leur dites que mentir ce n'est pas bien, vous devez leur montrer dans la Bible que la Bible interdit le mensonge. Quand vous leur interdisez le vol, vous devez leur montrer dans la Bible que le vol est interdit. C'est en cela instruire et corriger les enfants.

0: simplement le Seigneur. Mais ils doivent, comme je l'ai dit et je le répète encore, ils doivent voir en nous le modèle du chrétien. 2 Timothée 3, verset 15. 2 Timothée 3, verset 15. L'apôtre Paul, parlant à son fils dans la foi, dit ceci. Tu connais les saintes écritures qui peuvent te rendre sage à salut par la foi en Jésus-Christ. Dès ton enfance, tu connais les saintes écritures qui peuvent te rendre sage à salut par la foi en Jésus-Christ. Timothée, dès son enfance, connaissait les écritures. Donc, dès son enfance, a été instruit dans la parole de Dieu. Et c'est ce que Dieu nous demande. Satan nous propose le contraire. Il dit, faites ce que vous voulez de votre vie chrétienne, mais n'instruisez pas vos enfants selon la parole de Dieu. N'éduquez pas vos enfants selon le modèle chrétien. N'instruisez pas vos enfants, ne vivez pas une famille chrétienne. Qu'il n'y ait pas de christianisme dans l'éducation de vos enfants. C'est ça que propose Satan comme compromis. En échange de la liberté. Non, celui qui nous a acquis la liberté, c'est Jésus-Christ. Nous et nos enfants, nous et tout ce qui nous appartient, servirons l'Éternel. Moi et ma maison, nous servirons l'Éternel, nous dit Josué. Et ça doit être notre seule réponse face au diable. Tout ce qui est à moi, moi et ma maison, je servirai l'Éternel. Je n'aurai pas de compromis avec Satan dans mon travail, dans mon mariage, dans l'éducation de mes enfants, dans mes affaires, dans mon ministère, dans le parlement dans lequel je suis, dans le domaine politique dans lequel j'évolue, je n'aurai pas de compromis avec Satan parce que moi et ma maison, nous servirons l'Éternel. Voilà ce que doit être notre seule réponse face au compromis du diable. Dans mes affaires, je servirai l'Éternel. Dans mon entreprise, je servirai l'Éternel. Mon frère, ma sœur, le diable ne doit pas avoir de place dans notre vie. Le diable ne doit pas avoir de place dans notre ministère. Dès ton enfance, c'est depuis qu'il est tout petit, que ses parents l'ont instruit dans les saintes écritures. Instruisons nos enfants selon la parole de Dieu. Ne les laissons pas seulement aller, va à l'écodime, va prier, va chanter. C'est très bien. Mais il est bon aussi que nous ayons des cultes en famille, papa, maman et les enfants. Il est bon de discuter avec nos enfants. Il est bon d'avoir des relations, j'allais dire amicales, d'être les amis. Nous devons être les premiers amis de nos enfants. Il ne faut pas faire des prières curatives, mais des prières préventives. Donc, on prie déjà pour nos enfants en avance. Nous écoutons nos enfants. Qu'est-ce qu'ils rencontrent? Qu'est-ce qu'ils entendent? Nous devons discuter avec eux. Nous devons parler avec eux. Et nous devons les instruire selon la parole de Dieu. Les instruire et les corriger selon le Seigneur. Mon frère, ma sœur, il est très important pour vous et pour moi de ne pas avoir des compromis avec le diable dans tous les domaines de notre vie. Et aujourd'hui, Jésus-Christ nous dit, pas de compromis dans l'éducation de vos enfants. Pas de compromis dans l'éducation de vos enfants. Car les enfants que Dieu nous a donnés, c'est aussi un ministère pour lequel nous allons rendre compte devant Dieu. C'est une charge. Non, oui, c'est une charge que Dieu nous a donnée. Certains ont demandé des enfants au Seigneur et Dieu leur a donné des enfants. Certains n'ont peut-être pas voulu, mais des enfants sont venus. Mais ils sont là. Et tant qu'ils sont là maintenant, nous devons les éduquer selon le Seigneur. Mon frère, ma sœur, comment éduquez-vous vos enfants? Est-ce selon le Seigneur? Est-ce selon le monde? Est-ce selon le système bantou? Est-ce selon le système européen? Est-ce selon le système américain? Ou est-ce selon la parole de Dieu? Je voudrais que nous prions, que nous fassions une simple prière. Je voudrais que nous consacrions notre vie à faire de nos enfants des enfants de Dieu. Peu importe qui vous êtes, peu importe d'où vous êtes, si vous avez des enfants et que vous vous êtes rendu compte que c'est une grande responsabilité que d'éduquer vos enfants, pour lequel vous allez rendre compte, priez avec moi. Vous n'avez pas besoin de répéter cette prière que je vais faire, mais vous pouvez exprimer votre propre prière. Prions. Père éternel, je te présente tous ces hommes et ces femmes qui ont des enfants et qui se rendent compte que c'est une grande responsabilité que d'avoir des enfants. Que tu nous demandes de les éduquer selon ta parole, selon Jésus-Christ, pour qu'ils ne s'éloignent pas de Jésus-Christ en grandissant. Seigneur, nous te demandons de faire grâce à tous ces hommes, à toutes ces femmes qui ont des enfants dans leur ministère, Seigneur. Soutiens-les, fortifie-les, encourage-les, guide-les, donne-les la force de lire ta parole, de voir comment tu voudrais que les enfants soient élevés et éduqués, Seigneur. Père, fais grâce à chacun d'entre nous de réussir dans cette tâche. Fais grâce à chacun d'entre nous d'être soutenu par ton Saint-Esprit. Car sans toi, nous ne pouvons rien faire. Sans Jésus-Christ, nous ne pouvons rien faire. Je te le demande au nom de ton Fils Jésus-Christ. Amen. Si vous avez fait cette prière, croyez que par la foi, Dieu vous a entendu. Je suis Raphaël Mambo. Le nom de cette émission est « Venez à Jésus ». Si vous avez besoin de joindre notre ministère, vous pouvez nous appeler au plus 243-819-910-910. Je le répète, au plus 243-819-910-910. Nous nous retrouvons la fois prochaine. Que Jésus continue de vous bénir, que Jésus continue de vous garder. Amen.
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0: Je suis née à Lausanne et j'ai été baptisée dans la foi catholique. En famille, nous allions tous les dimanches à la messe. L'église, la religion ont donc tenu une place importante dans mon enfance. Beaucoup de rites, d'habitudes, de symboles, de devoirs et des questions aussi. Pourquoi est-ce qu'on est obligé d'aller à la messe, de se confesser? Pourquoi est-ce que ma grand-mère doit demander si elle peut communier deux fois par jour? Pourquoi la Bible est-elle si compliquée et de ce fait, à part le Nouveau Testament peut-être, est-elle réservée à ceux qui l'ont étudiée? Pourquoi le curé, le prêtre, a-t-il cette position qui impressionne, qui fait que je le vois de loin supérieur à moi, même si parfois quand je les regarde vivre, j'en doute, puis ça me rend mal à l'aise? Voilà déjà pas mal de questions. À 13 ans, j'ai eu l'occasion de participer à un week-end avec un groupe de jeunes de la paroisse, animé par un prêtre missionnaire en Suisse. Cadre idyllique, maison tenue par des sœurs au visage rayonnant. Le thème du week-end, ton baptême. Et c'est là que pour la première fois, j'ai entendu parler de conversion, de vie nouvelle, d'engagement, de choix personnel. Et j'ai dit oui à Jésus avec l'enthousiasme de mes 13 ans. Redescente à la vie normale, confrontation de mes découvertes avec la vie de mes parents, la vie de la paroisse, et je m'essouffle. Car toutes mes questions n'ont pas de réponse, et je sentais bien qu'il y a des questions qu'on ne se pose pas. Je suis donc vite reprise par la routine, par toutes ces habitudes religieuses, entrecoupées de quelques temps plus forts, de réflexions, de tentatives pour lire ma Bible. C'est une période où je devais faire ou pas faire. Faire du bien, aller à l'église, à la messe, lire la Bible. Ça me demandait beaucoup d'efforts, tous ces devoirs, et ça me culpabilisait quand je m'apercevais que malgré tous mes efforts, je n'avançais pas. Mais je me laissais quand même pas trop déranger par ces luttes et j'ai eu une adolescence facile. Et je tiens à souligner que Dieu est bon, patient, qu'il écoute mes prières, qu'il me guidait et surtout me protégeait. À 18 ans, je me suis mariée. À 18 ans et demi, j'étais maman pour la première fois. À 20 pour la deuxième. Et là, j'ai craqué. Ma vie était pleine de devoirs que je n'arrivais plus à assumer. Je me sentais écrasée par mes charges d'épouse, de mère, de belle-fille et de chrétienne aussi. Fatigue morale, fatigue physique, due aux naissances rapprochées, je me culpabilisais de tout. J'ai crié vers le Seigneur. Il m'a écoutée et m'a répondu. J'ai commencé à comprendre qui il est et qu'il ne nous laisse pas nous débattre seuls. Un long cheminement a alors commencé pour moi. Le premier moyen que le Seigneur a utilisé fut un livre de Merline Carrott, La puissance de la louange. Pour la première fois après la lecture de ce livre, j'osais demander des choses précises et personnelles à Dieu. Mon cheminement a continué au travers des petits déjeuners contact féminin, de tous ces témoignages vivants que j'ai pu entendre. Il y a eu aussi les rendez-vous avec la Bible, où par petits groupes, nous avons l'occasion d'approfondir la parole de Dieu. Lentement, le visage de Jésus, l'amour personnel qu'il a pour moi, ce cadeau immérité et gratuit qu'est la grâce, tout cela a commencé à descendre de mon intelligence jusque dans mon cœur. En février 1991, nous avons pu, en famille, participer à un camp de ski à Grimens. Ce camp, organisé par des chrétiens de tous milieux, fut pour nous un temps si fort qu'il marquera à jamais ma vie, celle de mon mari, de notre couple, de notre famille. En effet, le 15 février, j'ai pu renouveler l'engagement de mes 13 ans. Ce jour-là, j'ai aussi compris cette parole de la Bible en Timothée 2:5, car il y a un seul Dieu, un seul intermédiaire entre Dieu et les hommes, c'est Jésus. Ce 15 février fut doublement béni, puisque mon mari se convertit également. J'avais là la preuve que Dieu écoute et répond à mes prières. Eh bien, c'est vrai, depuis ce jour, ma vie a changé. Une nouvelle relation s'est installée entre mon Sauveur Jésus et moi. Comme je sais que Jésus m'aime, j'ai aussi envie de l'aimer, de lui faire plaisir, de le connaître toujours mieux. Moi, pour qui lire la Bible était depuis longtemps quelque chose de difficile, bien voilà que je la lis tous les jours, sans contrainte depuis. Et c'est qu'un exemple de tous ces changements. Dans ma vie maintenant, il n'y a plus de devoirs, de choses à faire ou à ne pas faire. Mais dans mon cœur, il y a ce désir de répondre à l'amour de mon Sauveur. Il y a cette marche joyeuse vers tous les trésors que Dieu a en réserve pour moi. Cet apprentissage aussi du don total de ma vie à Dieu. Il y a également cette puissance qu'est le Saint-Esprit qui habite en moi et que Dieu met à ma disposition pour me libérer, me renouveler, me fortifier, me guider, m'instruire, me guérir. Il y a aussi ses frères et sœurs dans la foi qui soutiennent, avec qui je peux prier et partager. C'est vrai que ce 15 février, je ne suis pas devenue parfaite, mais je sais vers qui me tourner pour être pardonnée et sanctifiée. C'est vrai que tout n'est pas facile, qu'il y a des luttes, car Satan cherche à nous faire tomber. Mais je sais que Dieu a la victoire, que je peux me placer sous la protection du Saint Jésus en m'appuyant sur cette parole de la Bible en Colossiens 2,15. Par la croix du Christ, Dieu a enlevé leur puissance aux autorités et pouvoirs spirituels. C'est vrai, Jésus est le roi de la vie, il est le roi de ma vie. Il est le Dieu qui nous rend libres, il est le Dieu qui me rend libre. Il est le roi, à lui revient la gloire de toutes les victoires de ma vie.
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2: La véritable sanctification est un double mouvement. Comme son nom l'indique, être sanctifié, c'est être séparé, c'est être mis à part. Par conséquent, il y a dans la sanctification, comme dans toute œuvre de grâce, la part de Dieu et la part de l'homme. La part de l'homme, en pareille matière, consiste à rechercher la sanctification, comme le dit l'Épître aux Hébreux, sans laquelle nul ne verra le Seigneur. Donc, de désirer fortement être sanctifié. Il est bien évident que celui qui se contente de sa médiocrité, celui qui se satisfait de ses faiblesses, voire de ses péchés, ne peut pas s'attendre à ce que le Seigneur fasse en lui une œuvre de sanctification. Il faut donc le désirer ardemment, aspirer fortement, rechercher la sainteté. À partir du moment où nous avons ce désir ardent, cette recherche, qui peut être créée par Dieu, car Dieu est celui qui crée en l'homme le pouvoir et le faire, le vouloir et le faire, et il est tout à fait possible qu'un chrétien tiède, qui prend conscience de sa tiédeur, qui constate honnêtement au fond de lui-même qu'il ne souhaite pas véritablement être sanctifié, puisse crier à Dieu en disant « Seigneur, crée en moi cette soif ». Et le Seigneur répondra bien évidemment à cette prière. À partir du moment où il y a cette soif, le deuxième stade, c'est donc une séparation, l'acte de l'homme, par lequel l'homme coupe avec ce qui est le monde, le moi, la vieille nature. Le péché. Le péché conscient, le péché connu. Il s'agit là d'une position. Paul développe longuement ce sujet dans la deuxième partie de l'Épître aux Romains, chapitres 6, 7 et 8 en particulier, n'est-ce pas ? Quand il définit cette position comme une position de mort. Paul emploie cette expression, la mort. Mort à soi-même, mort avec le Seigneur sur la croix, identification avec le Seigneur dans sa mort. On retrouve ces notions aussi dans l'épître aux Galates et dans d'autres épîtres de Paul, n'est-ce pas ? Qu'est-ce que c'est que la mort ? La mort, c'est une séparation, une coupure, une rupture. Paul l'exprime d'une manière très claire dans l'épître aux Romains quand il dit « Celui qui est mort en a fini avec le péché ». Il reprend aussi l'image, vous savez, du veuvage en disant « Eh bien, la loi qui lie un homme à sa femme est en vigueur aussi longtemps que le mari est vivant. Mais si le mari meurt, la femme n'est plus soumise à la loi. De même, nous aussi, nous sommes morts avec le Seigneur. Par conséquent, la loi du péché de la mort n'a plus non plus de force, de puissance sur nous. » Donc, cette mise à mort de la chair, c'est aussi ce que Jésus évoquait à maintes reprises quand il dit « Si quelqu'un veut venir après moi, qu'il se charge de lui-même, qu'il se charge de sa croix et qu'il me suive. » C'est une notion que Paul n'a fait que reprendre finalement de l'enseignement de Jésus lui-même. Donc, renoncement à soi-même, ça veut dire renoncement à rechercher ses intérêts, son bien-être, finalement ce qui est la recherche de l'homme naturel, ce qui est propre à satisfaire son égoïsme, ce qui est propre à satisfaire son orgueil. Et à cette recherche-là, qui est l'aspect négatif de la sanctification, se substitue une autre recherche que Jésus définit comme étant la recherche du royaume de Dieu et sa justice. Cherchez premièrement le royaume des cieux et sa justice. Cherchez à plaire à Dieu. Cherchez la gloire de Dieu. Que vous mangiez, que vous buviez, que vous fassiez n'importe quelle autre chose, dit l'apôtre Paul, faites tout pour la gloire de Dieu. Que le plus humble de nos actes n'ait d'autre but que de glorifier le Seigneur. Deuxième aspect de cette attitude positive, c'est celle que Paul définit dans l'Épître aux Romains, chapitre 12, verset 1er. En quelque sorte, il dit, « Eh bien, offrez vos corps en sacrifice vivant et saint. » Et auparavant, dans le chapitre précédent, il dit, « De la même manière qu'autrefois, vous avez livré vos corps, vos membres comme des instruments du péché, comme des instruments de l'iniquité, pour être esclaves. Maintenant, offrez vos corps pour être esclaves du Seigneur. » Il dit, bien sûr, c'est une image. Je parle ainsi à cause de l'infirmité de votre chair. Ce n'est qu'une image. Car dans le Seigneur, nous ne sommes pas des esclaves, nous sommes libres. Mais c'est une image. Nos corps sont les instruments du Seigneur, de l'œuvre de Dieu. Comme disait, avec juste raison, un homme de Dieu, je ne sais plus lequel, peu importe, il disait ceci, le Seigneur, depuis qu'il est remonté au ciel, n'a plus d'autres mains que nos mains. Il n'a plus d'autres pieds que nos pieds. Il n'a plus d'autres bouches que notre bouche. Autrement dit, l'œuvre de Dieu ne peut se faire que par nous, que dans la mesure où nous sommes les canaux de son œuvre. Et par conséquent, il y a cet aspect que nous avons évoqué de la consécration à Dieu. Ça veut dire rechercher la gloire de Dieu, rechercher à faire en sorte que notre vie soit utile. Et comme le dit le cantique, « Que veux-tu de moi, Seigneur ?» Ta volonté est première dans ma vie, non pas ce que je veux, mais ce que tu veux, comme disait Jésus lui-même au Père, n'est-ce pas ? Ce qui est important, c'est ce que tu attends de moi, Seigneur. Et Jésus disait ailleurs aussi, ma nourriture, c'est de faire la volonté de celui qui m'a envoyé d'accomplir son œuvre. Ça, c'est le langage de la consécration. Alors la consécration englobe tous les domaines de notre vie. Notre être profond, et puis tout ce qui touche de près ou de loin notre vie. Et je me souviens de l'expérience de cet homme de Dieu qui avait été puissamment visité par l'Esprit de Dieu, et qui avait senti ce besoin de se consacrer au Seigneur. On peut dire se sanctifier, ça veut dire, c'est le même mot, hein, finalement. Et qui prenait un à un tous les objets qu'il y avait chez lui, autour de lui, et en quelque sorte, il dit, Seigneur, ça aussi, prend ça. Hein. C'est-à-dire, il n'y a plus aucun domaine réservé. Il n'y a plus aucun domaine où je suis le maître, où je me conduis moi-même, où je dirige moi-même ma propre vie. Mais tout mon être est soumis à la souveraineté du Seigneur. Alors, nous disons, c'est mes membres, c'est mes pensées, c'est ce que je possède, c'est mes forces, c'est mon temps, c'est mon argent, c'est mes biens, c'est ma famille. Bref, n'est-ce pas ? J'offre tout au Seigneur, comme l'Israélite amené sur l'autel, n'est-ce pas ? Le sacrifice qu'il offrait au Seigneur, qui était ensuite entièrement consumé par le feu. De la même manière, notre être entier, ce que nous sommes, ce que nous possédons, est apporté sur l'autel du Seigneur pour être entièrement consumé par le feu de l'Esprit. Ça veut dire que le Seigneur le reçoit, n'est-ce pas ? Alors bien sûr, cet acte de sanctification, c'est un acte qui est comme l'acte de la conversion d'une certaine manière. Je dirais qui devrait d'ailleurs pratiquement lui être contemporain. Mais bien évidemment, il n'en est pas toujours ainsi dans les faits. Néanmoins, cet acte ne devrait pas tarder à suivre l'œuvre de la conversion. Et à partir du moment où nous avons fait cet acte qui est un acte décisif, aussi décisif que l'acte de la conversion, ça ne veut pas dire pour autant que la victoire est acquise définitivement. Car de la même manière que quand nous convertissons, nous avons ensuite à veiller, quand je dis Jésus prendre sa croix tous les jours, il y a l'acte initial à reformuler, si j'ose dire, ou à nous remémorer. Car nous pouvons être amenés sans nous en rendre compte, petit à petit, par le jeu d'habitude, par le conditionnement qui nous entoure, par l'assoupissement spirituel, par mille et mille une choses, à voir le niveau de notre consécration s'estomper, baisser. Et il est nécessaire que, de temps en temps, il y ait un acte de reconsécration, si j'ose dire. Ça dépend des individus, bien sûr. Mais de temps en temps, il faut qu'il y ait cet examen profond, où en est ma consécration, n'est-ce pas ? Et puis, peut-être nous découvrons des aspects nouveaux de ce que constitue cette consécration au Seigneur. Donc ici, il y a les deux aspects. Rupture avec le monde, avec le péché connu, avec le moi, avec l'intérêt charnel, l'égoïsme, l'orgueil de l'homme, et puis ensuite, consécration au Seigneur. Ça, c'est donc un acte immédiat, si j'ose dire. Et nous avons vu que nombre de prédicateurs, notamment à partir de Wesley, ont considéré qu'il s'agissait là de ce qu'ils appelaient la deuxième expérience, qu'ils assimilaient avec le baptême dans le Saint-Esprit, dans la mesure où, la consécration étant effectuée, il n'était pas rare dans leur réunion que le Saint-Esprit vienne comme le feu descendait sur l'Holocauste, n'est-ce pas ? Avec parfois des manifestations qui, de fait, étaient le baptême dans le Saint-Esprit, mais qui venaient s'ajouter à ce qui n'était pas, au départ, entièrement assimilable avec le baptême dans le Saint-Esprit. Donc il y a eu, à ce niveau-là, une certaine confusion. Et ce n'est pas étonnant, n'est-ce pas? C'est ce qu'on appelait, sont nés à partir de ce moment-là, au XIXe siècle en particulier, ce qu'on appelait les mouvements de sainteté, notamment dans les pays anglo-saxons, holiness. Hein. Et on trouve une très grande variété de ces mouvements, en pays anglo-saxons en particulier. Il est donc tout à fait naturel que ce soit dans ces milieux-là que le mouvement de Pentecôte, le réveil de Pentecôte, ait eu lieu. Parce que les mouvements de sainteté avaient préparé en quelque sorte le terrain à l'idée donc que le baptême dans le Saint-Esprit était une seconde expérience et deuxièmement que cette expérience-là n'était autre que le baptême dans le Saint-Esprit. Il existe encore aujourd'hui aux États-Unis des églises qui s'appellent Pentecostal Holiness Church, église pentecôtiste de sainteté, qui continuent, si vous voulez, à avoir cette idée wesleyenne de l'expérience de la sanctification, entière sanctification, comme ils disent, c'est-à-dire entière consécration, je préfère personnellement cette expression, n'est-ce pas, qui est différente, qu'il différencie, ce que ne faisait pas Wesley, de l'expérience du baptême dans le Saint-Esprit. La plupart des pentecôtistes classiques, Assemblée de Dieu, Church of God ou apostolique, etc., ont laissé tomber la terminologie wesleyenne en général, mais certaines églises, donc notamment aux États-Unis, disais-je, ont gardé cette terminologie-là. En tout cas, ceci étant dit, et s'il est vrai que les méthodistes et les mouvements de sainteté, n'est-ce pas, ont rendu un immense service au christianisme en rappelant cette vérité d'une sanctification qui, de fait, à l'époque de la Réforme, avait été un peu escamotée dans l'euphorie, n'est-ce pas, et l'insistance qui a été mise sur la justification par la foi. Il n'en est pas moins vrai que la sanctification contient aussi un autre aspect. Si elle est immédiate, si elle est décisive, elle est aussi progressive. À partir du moment où il y a cette position qui a été prise par le croyant, de l'entière consécration de son être au Seigneur, tout n'est pas gagné, loin de là. Car il y a, comme le disent de nombreux textes bibliques, une marche de progrès en progrès qui s'impose. Si nous avions atteint la perfection tout de suite, il n'y aurait plus besoin de progression. Paul lui-même, dans l'Épître aux Philippiens, nous dit qu'il n'a pas atteint le but ni atteint à la perfection, mais qu'il court pour tenter de l'atteindre. Donc si Paul n'avait pas encore atteint la perfection, ben dites donc, bon, je crois que ce n'est pas la peine d'insister. Hein. Maintenant, Pierre aussi nous dit cela, croissez dans la grâce et dans la connaissance. Croître en grâce et en connaissance, ce sont les deux aspects de la sanctification. Premièrement, la connaissance. En effet, nous avons besoin d'une connaissance toujours plus grande de ce qui est juste, de ce qui est saint, de ce qui est agréable aux yeux de Dieu, et par opposition de ce qui n'est pas agréable aux yeux de Dieu dans notre vie, pour pouvoir progresser. Car il est une règle dans la pédagogie de Dieu, c'est que Dieu nous prend tel que nous sommes. Il nous prend tel que nous sommes sans rien demander, si ce n'est le désir de vouloir marcher avec lui. Le Seigneur n'exige pas de la femme adultère qu'elle soit parfaite du jour au lendemain. Il exige simplement qu'elle rompe avec son péché. Ça, c'est évident. Il n'exige pas de Zaché ou de Lévi, qui est assis à son bureau de péage, qu'il devienne parfait au moment où il répond à son appel. Ce qui, d'ailleurs, est un sujet de scandale pour les pharisiens. Comment il appelle des pécheurs, des publicains, des prostituées, des gens de mauvaise vie. C'est pas normal. C'est pas... Non. Le Seigneur prend les hommes tels qu'ils sont. Le Seigneur nous prend tels que nous sommes, parfois encore avec des failles énormes dans nos vies. Et si j'ose dire, Dieu ajuste son pas à notre pas. N'est-ce pas ? Il se met à marcher à notre pas. Seulement, il ne fait pas cela pour que nous restions ce que nous sommes. Dieu nous prend tels que nous sommes, mais pour nous transformer et nous rendre semblables à ce qu'il est. Et cette œuvre de grâce, qui est uniquement grâce, qui n'est pas le résultat des efforts de l'homme, qui n'est pas le résultat d'un ascétisme, cette œuvre de grâce est une œuvre qui se fait sur la base du « oui » de l'homme. Oui, Seigneur, j'accepte d'aller plus loin. J'accepte de marcher de progrès en progrès. Quand nous offrons notre corps à Dieu en sacrifice vivant et saint, Wesley avait raison de dire c'est l'entière sanctification, car aux yeux de Dieu, dans cet instant-là, nous sommes entièrement saints à ses yeux. Mais nous ne sommes pas parfaits. Car si Dieu nous demandait tout de suite, nous ne pourrions pas supporter, il nous briserait. Et Dieu voit quoi ? En quoi sommes-nous saints à ses yeux ? En ce que disait David, crée en moi un cœur pur et renouvelle en moi un esprit bien disposé. La marque de la sainteté, c'est un esprit bien disposé. Seigneur, concernant ce que j'ai compris de ta volonté, autant que cela dépend de moi, je m'y suis soumis. C'est bien, bon et fidèle serviteur. Seulement, ne te crois pas arrivé pour autant. Ce n'est que le début. Car tu prends ta Bible et qu'est-ce que tu lis ? Soudain, un verset qui te parle et qui te montre dans ta vie quelque chose auquel tu n'avais jamais fait attention. Et tu dis, mais Seigneur, c'est vrai. Mais il y a ça, je suis un misérable. Je pensais pas que c'était ça te déplaisait, mais je vois dans ta parole, je crois dans la connaissance, et cette connaissance m'amène à m'affliger sur moi-même parce que avoir des choses, des failles que je n'avais jamais vues auparavant. Mais c'est justement ça. C'est pour ça qu'elle est faite, la parole, justement. Comme dit Jacques, c'est un miroir. Pourquoi avons-nous un miroir ? Pour nous regarder dedans, pour voir ce qui ne va pas, justement. Ah, la cravate est de travers. Ah, ben heureusement, j'ai le miroir pour le voir. Et vous connaissez l'histoire vraie de ces missionnaires qui étaient arrivés à Madagascar avant le réveil et qui avaient offert à la vieille reine, qui était un abominable tyran, n'est-ce pas ? Qui régnait sur l'île et qui était en même temps laide comme les sept péchés capitaux, si j'ose dire, n'est-ce pas, lui avait donné un miroir et quand elle avait vu l'horreur dans le miroir, elle avait cassé le miroir. Hein. Bon, attitude tout à fait stupide, bien sûr. On peut agir comme ça vis-à-vis de la parole de Dieu, le miroir. Hein. Mais on peut aussi dire, ah, Seigneur, c'est vrai, je ne savais pas que j'étais comme ça. Donne-moi ta grâce. Donne-moi ta grâce pour corriger ça. Donne-moi ta grâce pour mettre de l'ordre dans ce qui a besoin de l'être. Croissez dans la connaissance et dans la grâce. La connaissance nous amène à soupirer après la grâce. Et Jean nous dit, nous avons tous reçu grâce sur grâce. Eh oui. Nous sommes transformés de plus en plus à son image de gloire en gloire, dira l'apôtre Paul. Comme parle le Seigneur, l'Esprit. Et quand nous avons fait cela, le Seigneur dit, ben c'est parfait. Maintenant, tu es saint. Tu es resté saint. Et puis soudain, c'est plus la parole soudain qui va nous parler, mais c'est le Saint-Esprit. Soudain, le Saint-Esprit est attristé, nous ne trouvons plus la communion avec Dieu. On dit, mais Seigneur, qu'est-ce qui se passe? Qu'est-ce que j'ai fait? Et puis soudain, le Saint-Esprit nous dit, mais telle parole que tu as dite là, tu crois que c'était véritablement juste, saint? C'est pas quelque chose dont la parole parle, mais on sent bien, dans la communion de Dieu, qu'il y a quelque chose qui ne va pas. Et en nous sanctifiant aussi. Et puis, ça peut être aussi par un frère qui, soudain, par une parole, une réflexion, en disant, mais là, je n'agis pas bien, mon comportement n'est pas juste. Ça peut être même par des inconvertis, vous souvenez, que le Seigneur a parlé à Josias par la bouche du pharaon égyptien Nécho, le païen. Ah oui, le Seigneur veut parler comme ça aussi. N'est-ce pas? Alors, si nous écoutons la parole de Dieu, si nous marchons par la foi, pas simplement comme des hommes religieux, qui ont des catégories bien délimitées, y compris la parole, n'est-ce pas? Bon, ils ont telle parole, ils ont tout compris de cette parole-là, il n'y a plus rien à ajouter. Premier point, deuxième point, troisième point, quatrième point. Bon, ça y est, j'ai respecté tout ça, comme le jeune homme riche de la parabole. Pas de la parabole, de l'évangile. Hein. Tu ne tueras pas, tu ne commettras pas l'adultère. Ah, mais Seigneur, j'ai fait tout ça dès ma jeunesse. C'est clair, ça y est, là, j'ai tous les points. Eh oui, mais la parole de Dieu a 70 facettes. Tu n'auras jamais fini d'en sonder la parole de Dieu. Si tu crois que tu n'as plus rien à recevoir de la parole de Dieu, que tu as tout compris, tu es un homme religieux. Et tu bloques l'œuvre de la grâce dans ta vie. Tu ne crois plus dans la grâce et dans la connaissance. Mais si nous avons l'attitude d'humilité, qui consiste à dire, ben, Seigneur, j'ai tellement encore à apprendre, j'ai tellement à comprendre, Seigneur, révèle-moi, Seigneur, conduis-moi plus loin. Alors, c'est différent. Et comme l'ont dit tous les grands hommes de Dieu, comme Finney, comme Moody, comme Wesley, comme d'autres, n'est-ce pas? Ils ont fait cette expérience qui est commune à tous les hommes de Dieu. Que plus on avance dans la sanctification, plus on devient humble, car plus on prend conscience de qu'on est des pécheurs. Alors évidemment, il y aurait un aspect assez décourageant dans cette vision-là. Dire, ben alors là, si on découvre, si le fait de progresser en sanctification, c'est nous faire prendre, il y a encore de multiples formes de péché en nous, oui. Mais il y a péché et péché, si j'ose dire. Bien sûr, celui qui arrive à ce stade de sanctification, ou comme le disait Finet, sa conscience est aussi délicate qu'une balance, en sorte qu'une plume suffit à la faire pencher, à la faire basculer, n'est-ce pas? Eh bien, il est évident que le péché dont il s'affligera, le péché qu'il cherchera à vaincre en lui, ne sera plus le péché scandaleux ni grossier dont il a été délivré à sa conversion, bien sûr. Ça tombe sous le sens. Mais ce seront justement ces petites choses auxquelles on ne pense pas. Une parole, peut-être l'intonation d'une parole, un mouvement d'humeur, une attitude qui n'était pas juste, que sais-je, des choses qui paraîtraient infimes, insignifiantes. Et c'est bien pour ça qu'on ne s'en rend pas compte au début quand on s'amarre en sanctification, parce que justement, quand on fait le ménage, on commence par déménager les grosses choses, quoi, hein, ce qui est visible. Et c'est seulement après qu'on se rend compte que, tiens, il y a encore là des petits détails à corriger. Et c'est ça l'œuvre de la grâce de Dieu. C'est ça l'œuvre de la sanctification. Alors, il y a ces péchés par ignorance que le Seigneur nous révèle petit à petit et qu'il nous amène à corriger justement parce que le Seigneur, ce que Dieu veut, dira l'apôtre, c'est votre sanctification. Et le Seigneur nous conduit sur ce chemin-là. Et c'est pourquoi, comme l'ont dit nombre de prédicateurs, la sanctification, c'est l'œuvre de toute une vie, vécue de cette manière-là. Alors, c'est loin d'être quelque chose de décourageant, au contraire. Car nous marchons de victoire en victoire. Et en même temps, c'est ce désir d'être toujours plus saint, d'être toujours, de chercher toujours ce qui est le plus juste aux yeux de Dieu. Ce n'est pas des remises en question permanentes, n'est-ce pas, sur les points fondamentaux qui sont acquis, c'est vrai. Mais précisément sur une vision plus nuancée, plus équilibrée. Vous savez, il y a aussi cet exemple magnifique que nous trouvons dans l'Évangile, n'est-ce pas, la paille et la balle. Vous savez bien que tous les agriculteurs vous diront d'une manière très nette que bon, la paille, c'est inutile, bien sûr. Ce n'est pas la paille qu'on recherche, c'est le grain. Mais si on enlève trop tôt la paille, le grain va mourir. Le Seigneur le sait. Souvent, dans nos élans, dans notre consécration à Dieu, il y a une part très bonne, très spirituelle. Dans ce que nous faisons pour Dieu, il y a des choses très spirituelles. Et puis il y a des choses charnelles qui sont mêlées, il y a un mélange. C'est vrai pour nous, c'est vrai pour les autres. Ça nous amène aussi à nuancer parfois certains jugements que nous pouvons porter sur les autres. Nous pouvons faire des choses très sincèrement, avec le désir de faire la gloire de Dieu. Il y a pourtant une partie charnelle. Une part d'orgueil, une part de satisfaction vaine, etc. Surtout quand on est jeune, surtout quand on commence avec le Seigneur, c'est normal. Et c'est Duplessis qui mettait en garde les prédicateurs vis-à-vis des jeunes en disant, bien, surtout ne découragez pas cela, parce qu'à ce moment-là, vous tuez tout. Mais petit à petit, le Seigneur, il brûlera la paille, mais il mettra le grain dans les greniers. Petit à petit, le Seigneur le fait. Il le fait par son esprit. Quand le temps est venu, quand nous sommes capables de le supporter, et soudain dans tel comportement, eh bien, il montrera qu'il y avait une part de quelque chose de charnel. Je me souviens d'avoir lu quelque part cette vision qu'avait eue un serviteur de Dieu. Il était couché une nuit dans son lit et soudain, il a vu un personnage qui pénétrait dans sa chambre, qui s'approchait de son lit. C'était un serviteur de Dieu, au demeurant, qui était un homme de Dieu tout à fait zélé. Et il était réputé pour son zèle. On disait, quel homme de Dieu zélé, toujours sur la brèche. Et soudain, ce personnage s'approche de son lit, lui dit, donne-moi ton zèle. Et alors, il disait ensuite, c'est comme si mon zèle s'était matérialisé et je lui ai donné. Et cet homme, qui était un ange, en quelque sorte, a pris son zèle, il a sorti un mètre, puis il a commencé à mesurer, il a commencé à peser. Et puis il écrivait. Et à la fin, il l'a donné. Il dit, voilà, de quoi ton zèle se compose? Alors je dis n'importe quoi, hein. 18% d'orgueil, 20% de désir de paraître, 30% de... etc. Puis rester deux ailes véritables, ben, il restait une proportion beaucoup moindre, en tout cas, que ce qu'il imaginait. C'était pas... Le Seigneur ne lui faisait pas vivre cette expérience pour lui dire « Fais plus que tu fais. » Mais tu as besoin maintenant de passer une nouvelle vitesse, en quelque sorte. Tu as besoin de te sanctifier. Tu as besoin d'épurer. Alors parfois, le Seigneur aussi le fait.

Il y a des choses à épurer. Et c'est ça l'œuvre de la sanctification. C'est ça qui prend évidemment toute la vie. Alors ce pauvre serviteur de Dieu ce matin-là, quand l'ange est parti, qu'il s'est réveillé, il était un peu découragé, il dit, mais Seigneur, c'est vrai, il a reconnu, il dit, c'est vrai, c'est comme ça. Ça, on prend un peu le bouillon, mais en même temps, ça donnait une nouvelle dimension à son ministère après. Parce que quand le Seigneur nous révèle ces choses, la connaissance, c'est pour ensuite donner la grâce, pour triompher de ces choses et nous donner la force de marcher plus loin. Alors évidemment, on pourrait continuer longtemps sur ce thème, mais résumons-nous à dire finalement que la sanctification a ses deux aspects, immédiat et progressif. Ce n'est pas contradictoire, c'est complémentaire. En même temps, pas contradictoire, la part de l'homme, la rupture avec le péché, la rupture avec le monde, la rupture avec le moi, la consécration à Dieu, et puis ensuite l'œuvre de Dieu qui nous donne la grâce et de nous révéler ce qui a besoin d'être fait encore et nous donne la force de le vaincre, d'en être vainqueur, n'est-ce pas ? Donc, si vous voulez, voilà en gros, bien sûr, très schématiquement, ce qu'on peut dire de la sanctification. Arrivé à ce stade, se pose une question qui a été souvent débattue et qui reste encore très débattue dans l'Église, les Églises évangéliques en particulier. C'est la question de la sécurité du salut. C'est-à-dire que celui qui a été sauvé, celui qui a fait l'expérience du salut qui est en Jésus-Christ, peut-il ou non finalement voir toute cette œuvre-là annulée et en dernier ressort être perdu? Et là, il y a deux parties de l'Église qui répondent différemment. Il y a une partie de l'Église qui répond non, c'est pas possible. Une fois sauvé, toujours sauvé. Et l'on cite des textes où Jésus dit « Mes brebis, personne ne les ravira de ma main. Celui qui croit en moi, il est passé de la mort à la vie, n'est-ce pas ?» etc. Et de fait, il y a de nombreux textes qui sembleraient, je dis bien, aller dans ce sens. Cette doctrine de la sécurité du salut, la sécurité éternelle du salut, est liée essentiellement et professée par les calvinistes. Nous avons parlé des calvinistes, nous allons y revenir dans un instant. Et ce faisant, pour des raisons que nous allons envisager, qui sont liées à leur vision théologique du salut. Maintenant, une autre partie de l'Église répond « Oui, un homme qui a été sauvé peut se détourner du Christ et finalement être perdu. » Il y a de très nombreux textes qui laissent aussi entendre cette possibilité-là. La terminologie un peu patois de Canaan, si j'ose dire, qu'on trouve dans ces milieux-là, c'est la rétrogradation. C'est une traduction d'un mot anglais, backsliding, n'est-ce pas ? Tourner le dos. C'est-à-dire être rebelle. Bon, le mot backsliding, évidemment, n'existe pas dans la Bible, parce que la Bible n'a pas été écrite en anglais, contrairement à ce que certains pensent, outre-Atlantique. Mais, par contre, l'expression être rebelle, oui, se trouve dans la parole de Dieu. Par exemple, dans Matthieu 24, verset 12, nous lisons qu'au temps de la faim, l'amour du plus grand nombre se refroidira. Dans le même texte, il n'est pas question de la femme de Lot. Luc 17, la femme de Lot. De celui qui met la main à la charrue et qui regarde en arrière, qui n'est pas propre au royaume de Dieu. Donc Jésus laisse clairement entendre que c'est là une attitude qui est possible.

0: Voir également 1 Timothée 1, verset 12, 2 Timothée 1, verset 8, 2 Pierre 2, verset 22, Luc 11, verset 21-26, etc., etc. Vous me direz, mais alors, nul ne les ravira de ma main. Ben oui, à condition qu'on ne lâche pas la main du Seigneur. Mais dans la mesure où l'homme est un être libre, créé libre par Dieu, quand cet homme a dit oui au moment de la conversion, Dieu l'attache-t-il en sorte que, si cet homme, pour une raison ou pour une autre, décide d'apostasier, décide de se détourner de l'Évangile, Dieu l'en empêchera-t-il ? Il essaiera de l'en dissuader, ça c'est sûr. Le Saint-Esprit plaidera avec lui pendant tout un temps. Nous voyons cela, par exemple, avec l'église de Laodicée, qui était dans cette situation. « Je me tiens à la porte et je frappe, dit le Seigneur. » Et le Seigneur lui révèle sa situation, son état, l'appel à la repentance. Paul parle à certains Corinthiens qui ont pour Dieu leur ventre et dont la fin sera la perdition, dit l'apôtre Paul. L'épître aux Hébreux met en garde ceux qui ont été éclairés et qui ensuite sont revenus en arrière et qui ont goûté, après avoir goûté déjà aux arts du monde venir. Les épîtres à Timothée, à la deuxième épître de Pierre et l'épître de Jude font allusion à ceux qui, semblables à ces anges qui n'ont pas gardé leur dignité, sont revenus comme la truie lavée, n'est-ce pas, qui s'est vautrée dans le bourbier fangeux, et le chien qui est revenu à ce qu'il a vomi. Donc ce sont là des attitudes possibles. Comme dit l'apôtre Paul, comme dit l'épître aux Hébreux, pardon, bien que nous parlions ainsi, bien aimés, nous avons évidemment d'autres espoirs pour vous, cela, n'est-ce pas? Mais l'apôtre tient à les mettre en garde, disant, attention, c'est pas gagné. Si vous ne veillez pas, si vous ne persévérez pas, vous avez ce risque. Et c'est pourquoi il nous est dit dans le livre des Actes que les premiers chrétiens persévéraient. La persévérance, n'est-ce pas, est une grande réalité théologique. Et c'était les puritains, n'est-ce pas, qui avaient cette doctrine, peut-être propre à réconcilier les tenants des deux doctrines, d'ailleurs, n'est-ce pas. Ils appelaient ça la doctrine de la persévérance des saints. C'est-à-dire que si quelqu'un, disait-il, a véritablement été sauvé profondément, il persévérera jusqu'à la mort. Si quelqu'un lâche en route, c'est qu'il lui a manqué quelque chose. Bon. Tout n'est pas faux dans cette doctrine. Elle est peut-être aussi un peu excessive. Car on connaît des cas où certains ont véritablement été sauvés et puis, pour toutes sortes de raisons, se sont relâchés. Bon, nous savons aussi qu'il y avait des masses qui avaient abandonné Paul. Ah, je ne pense pas que Paul ait pris comme collaborateur quelqu'un qui n'était pas véritablement né nouveau, n'est-ce pas? Bon. Donc, voyez-vous, quelle que soit la manière dont on envisage le problème, le témoignage biblique et l'expérience montrent qu'il est possible de rétrograder, comme on dit dans notre jargon, c'est-à-dire finalement, eh bien, de perdre son salut. Je sais que certains calvinistes feront des calembours faciles à ce niveau-là, en disant, bah, un tel, il est en train de courir après son salut qu'il a perdu. Bon, c'est des choses vraiment basses, n'est-ce pas, que ce genre de plaisanterie douteuse, n'est-ce pas, et qui évidemment ne peut en aucune manière avoir valeur d'arguments théologiques sérieux. Je le signale simplement parce que certains se permettent ce genre de plaisanterie avec des choses tellement sérieuses que c'est assez pitoyable de plaisanter à ce niveau-là. Mais ça existe, je le signale. Maintenant, revenons sur cette question de la sécurité du salut. pour voir quels sont les arguments qui sont apportés par les deux parties. Les partisans de la sécurité du salut sont essentiellement, avons-nous dit, les calvinistes. Les calvinistes, comme Augustin, affirment que le salut, nous l'avons vu, vient entièrement de Dieu. L'homme n'y est strictement pour rien, car il y a une élection préalable de Dieu qui fait que celui qui est sauvé est éternellement élu de Dieu, sans qu'il l'ait choisi, sans qu'il l'ait décidé, par le bon vouloir de Dieu. Alors on dira, mais Dieu est injuste. Pourquoi sauve-t-il les uns et pas les autres? Et les calvinistes, je dis les calvinistes car je ne dis pas Calvin. Je crois que Calvin était beaucoup plus nuancé que ça. Et qu'on lui a mis sur le dos un certain nombre de choses, de conclusions en tout cas, qu'il aurait peut-être nuancées. C'est difficile de faire parler un mort, d'ailleurs c'est interdit par la parole de Dieu. Mais enfin, on peut s'interroger. Par contre, les calvinistes modernes, n'est-ce pas, déclarent que non, Dieu ne doit rien à personne. Tous les hommes sont sous la condamnation, donc le fait que des hommes soient damnés est dans la nature normale des choses. Dieu n'est obligé de sauver personne, mais dans sa pure grâce. Dieu décide, dans sa volonté incompréhensible à l'homme, de sauver un certain nombre d'élus. Le vase d'argile que nous sommes n'a pas à dire à Dieu, que fais-tu? Et ceux qui sont ainsi élus, sont élus avant la fondation du monde, et là on reprend l'histoire des brebis, personne ne les ravira à la main du Seigneur. Alors, comment va se manifester cette élection? Cette élection se manifeste en ce que l'élu, un jour, réalise qu'il est élu. Et il le réalise de deux manières, en se repentant et en croyant. S'il a une foi ferme, soudain, s'il reçoit le don de la foi, alors il peut avoir la certitude qu'il est élu. C'est l'œuvre du Saint-Esprit en lui, ce n'est pas son œuvre. Le salut étant le résultat d'un décret divin. Mais le péché, bien sûr, est toujours la responsabilité de l'homme. Donc, selon la doctrine calviniste, Jésus n'est mort que pour les élus et non pas pour le monde entier, ce qui est antibiblique. De ce fait, celui qui a été sauvé une fois est toujours sauvé. Que se passe-t-il de ceux qui deviennent des blasphémateurs? Que se passe-t-il de ceux qui deviennent ensuite des ennemis de Dieu? Ils sont quand même sauvés. Une fois sauvés, toujours sauvés. Alors voyez à quelles aberrations arrive la doctrine calviniste. Bon, voir des textes comme Psaume 10, verset 29, Romains 11, verset 29, Philippiens 1, verset 6, 1 Pierre 5, etc., qui sont les textes auxquels on se réfère en général pour prouver ce genre d'assertion, mais en oubliant les autres textes. Mais on voit ici combien il est dangereux de construire une doctrine à partir d'un certain nombre de textes pris au hasard, vous savez, comme disait un prédicateur, la Bible au rouleau de scotch, quoi, on prend des ciseaux, on découpe, toc, on met les versets les uns au bout des autres, et puis... Hein, non, c'est pas comme ça qu'il faut faire. Il faut prendre l'ensemble des textes. À côté donc du calvinisme, il y a, nous avons vu ça la dernière fois, le deuxième courant du monde évangélique, qui est d'ailleurs le plus nombreux, il faut reconnaître, n'est-ce pas ? C'est l'arminianisme, du nom de l'évêque hollandais Arminius, dont nous avons déjà parlé la dernière fois en histoire de l'Église d'ailleurs, n'est-ce pas ? Qui, lui, à l'encontre de Calvin, dit « Jésus n'est pas mort seulement pour les élus, il est mort pour tous les hommes. Il est mort pour les péchés du monde entier. » Il y a de très nombreux textes qui le disent. Ça, c'est clair. Dieu, ce faisant, veut que tous les hommes soient sauvés et arrivent à la connaissance de la vérité. Biblique, n'est-ce pas ? 1 Timothée 2, versets 4 et 6, Hébreux 2, verset 9. Donc, en Jésus, l'offre du salut par la foi, l'invitation à croire et à entrer dans le salut est offerte indistinctement à tous les hommes. Tous les hommes ont donc la possibilité d'être sauvés. Il n'y a pas une espèce d'arbitraire de Dieu, mais l'homme se détermine librement. Il répond ou il ne répond pas à cette invitation de la grâce de Dieu. Alors, diront les calvinistes, il y a pourtant des textes qui parlent de la prédestination de Dieu. Romains 9, Romains 12, ceux qu'il a connus d'avance, il les a prédestinés à être semblables à l'image de son Fils, afin que son Fils soit le premier-né entre plusieurs frères. Qu'est-ce que vous faites de ces textes-là? Et Arminius de répondre, c'est tout simple. Dieu a connu d'avance ce que serait la réponse de chaque homme placé devant l'Évangile. Dieu qui voit toutes choses d'avance, qui appelle les choses qui ne sont pas comme si elles étaient, a pu voir d'avance qu'un certain nombre de gens placés devant l'appel de l'Évangile y répondraient et que d'autres le rejetteraient. Et ceux que Dieu a discernés dans sa préscience comme devant répondre à sa vocation, à son appel, Dieu les a prédestinés de toute éternité dans ce sens-là, qu'il les a connus d'avance. Donc c'est une préconnaissance et non pas une prédestination. Et pourtant, il est question de prédestination à part de Dieu. Oui, prédestination à quoi ? Deux choses. Ceux qu'il a connus d'avance, il les a aussi prédestinés à être semblables à l'image de son Fils. Il ne faut pas confondre les deux. Il a connu d'avance ceux qui allaient répondre, et ceux qui allaient répondre, il les a prédestinés, ça veut dire qu'il a prévu tout un chemin pour qu'ils deviennent semblables à l'image de son Fils. Chemin de sanctification, justement. Dieu a préparé leur chemin, Dieu a préparé leur route. Dieu a pris leur destinée dans ses mains de toute éternité. Mais Dieu n'a pas prédéterminé leur destinée. Il ne l'a pas figée. Pour expliquer ça de manière un peu imagée, évidemment très, très simpliste, parce que c'est un mystère évidemment sur lequel il est difficile de... C'est plus ici dans le domaine de la spéculation théologique qui finalement, je dirais à la limite, est assez vaine, mais qui a quand même des conséquences. Imaginez par exemple un observateur qui soit à sa fenêtre dans un immeuble qui fait le coin d'une rue comme ça. Et depuis son poste d'observation, il peut voir le trafic à la fois sur la voie de droite et sur la voie de gauche, qui vont se croiser à angle droit à 90 degrés, en dessous de sa fenêtre. Et soudain, notre observateur voit une voiture qui arrive sur sa droite, sur la voie de gauche, et une voiture qui arrive complètement à gauche sur la voie de droite. Depuis son point d'observation, il dit « Tiens, c'est de là. Si celui qui roule à gauche ne revient pas à droite, ils vont se rentrer dedans. » Il peut dire d'avance, ils vont se rentrer dedans. Et quelques instants après, boum, ils se rentrent dedans. Vous allez dire, est-ce que ces deux véhicules se sont rentrés dedans parce que celui qui a vu a dit, ils vont se rentrer dedans? Non, ce serait stupide. Mais ayant une vue globale de la situation que les deux conducteurs ne pouvaient pas avoir, notre observateur a pu dire d'avance, ils vont se rentrer dedans. Toute proportion gardée, ainsi en est-il de Dieu. Il voit d'avance ce que seront les actions des hommes. Il peut dire un tel croira, un tel ne croira pas. Mais il ne le détermine pas. Vous voyez, c'est ça la chose importante. Donc, si cela n'est pas déterminé, alors, la liberté de l'homme étant intacte, l'homme aussi peut se détourner du salut de Dieu. Et par conséquent, il n'y a pas d'éternelle sécurité du salut. Entre parenthèses, même dans les milieux évangéliques et pentecôtistes, parfois, épisodiquement, comme des modes, vous savez, comme la tombite ou bien la démonologie, ces trucs-là reviennent. Hein. Alors, faut le savoir. Selon Calvin, la grâce de Dieu est irrésistible. On ne peut pas résister à la grâce de Dieu. Des textes comme Jean 6, verset 10, Hébreux 2, verset 3, Galates 4, verset 6, etc., nous montrent qu'il n'en est rien. On peut résister à la grâce de Dieu. Et comme nous disions tout à l'heure, il y a besoin de persévérance. Enfin, Paul prend l'exemple de l'Israël au désert. S'il en était besoin, c'est très clair. Il dit combien sont sortis d'Égypte ? 600 000. Comment sont-ils sortis d'Égypte ? Sous le sang de l'agneau. Donc la nouvelle naissance. Ils ont été baptisés en passant dans la mer Rouge, baptême d'eau. Ils ont été baptisés dans la nuée, baptême dans le Saint-Esprit. Ils avaient la Sainte Cène, ils mangeaient la manne et ils buvaient l'eau du rocher, le pain et le vin, la Cène. Tout ce qu'il fallait, tous les moyens de grâce, ils avaient. Combien sont arrivés dans le pays de Canaan ? 2. Bon, Paul dit, voilà, c'est clair. Le fait d'avoir eu part à ces moyens de grâce n'est pas une preuve qu'on arrivera au bout. Ceux qui sont arrivés pourquoi ? Parce qu'ils ont persévéré dans la foi, dit Paul. Et par conséquent, c'est la persévérance de la foi, et finalement on revient à ce texte fondamental, le juste vivra par la foi. Maintenant, il y a une dernière réflexion que je voudrais faire avant de terminer sur ce chapitre, qui est une parole de Calvin, parole intéressante, qui peut-être un petit peu résume les affaires. Il a écrit ceci, « Si quelqu'un ne poursuit pas la sainteté, il ferait bien de s'interroger sur son élection. » Et là, nous retrouvons justement ce lien que nous faisions tout à l'heure entre salut et sanctification. Sans la sanctification, nul ne verra le Seigneur. Et puis on pourrait évoquer aussi Romains 8, versets 35 à 39, qui va dans le même sens. Donc, il nous faut être extrêmement équilibrés, extrêmement d'aplomb quand nous parlons du salut. Maintenant, peut-être un dernier mot, qui ouvre une perspective ici dans laquelle il faut nous avancer avec une extrême prudence. Car la Bible nous dit d'une manière très claire qu'il n'y a de salut en aucun autre. Et qu'il n'y a sous le ciel aucun autre nom qui ait été donné aux hommes par lesquels ils puissent être sauvés. Mais, nous pouvons nous poser la question, ceux qui n'ont jamais entendu la parole de Dieu, qui n'ont jamais eu l'occasion de l'entendre, eh bien, je crois que nous devons affirmer ce que la Bible affirme. Il n'y a sous le ciel aucun autre nom, le texte que je citais tout à l'heure est d'autres du même ordre. Celui qui croira et qui sera baptisé sera sauvé, celui qui ne croira pas sera condamné. C'est clair. Mais d'un autre côté, la Bible nous dit aussi ne jugez de rien avant le temps. Nous n'avons pas à juger. C'est Dieu qui juge. Et Paul nous laisse entrevoir, ainsi qu'un certain nombre d'autres textes. Paul nous dit, par exemple, des païens qui ont leur conscience et que la conscience accuse ou justifie tour à tour seront jugés selon les lumières qu'ils ont reçues. Jésus nous dit aussi que celui qui a connu la volonté de son maître ne l'aura pas faite, sera battu de beaucoup de coups, mais celui qui ne l'aura pas connu sera battu de peu de coups. Qu'est-ce que ça veut dire ? J'en sais rien. Ça nous montre simplement ceci. C'est que nous ne devons pas être manichéens. Nous ne devons pas envoyer en enfer par tombereau entier tous ceux qui n'ont pas l'heur de nous plaire, si j'ose dire. Mais savoir que Dieu tient compte des temps d'ignorance, comme c'est écrit aussi dans Acte 19. Que Dieu sonde les reins et les cœurs et que le jugement de Dieu sera parfaitement juste. Nous avons annoncé l'Évangile, dire que c'est en Jésus seul, qu'est le salut. Mais je crois qu'il faut être extrêmement prudent avant de prononcer des condamnations péremptoires, notamment sur ceux qui n'ont jamais eu l'occasion d'entendre l'Évangile. Quelqu'un qui a eu l'occasion, c'est autre chose. C'est vrai que là, il est sous la condamnation, il peut être sous la condamnation en tout cas, même si ce n'est pas à nous de le dire. En tout cas, ce que nous avons à dire à ces gens-là, c'est attention, vous courez alors un risque grave, énorme. Et d'autant plus énorme que maintenant vous êtes avertis. Mais il nous faut être prudent et ne pas être un petit peu comme dans certains milieux évangéliques où on est prêt tout de suite à envoyer tous ceux qui ne sont pas, vous savez, un peu comme Darby, je caricature à la fin de sa vie, hein, c'est pas... Darby avait excommunié tout le monde, tous ceux qui n'étaient pas d'accord avec lui, c'est-à-dire qu'il était pratiquement le seul, il était le seul à être sauvé, quoi. Tous les autres étaient bons pour l'enfer. Catholiques, protestants, baptistes, frères larges, tout ce monde-là était allé en enfer, quoi. Bon, c'était évidemment l'extrême. Mais c'est une certaine tendance dans le monde évangélique, il faut que nous le sachions. Et que nous soyons plus prudents. Maintenant, l'autre extrême, c'est de dire, eh bien, finalement, on peut être sauvé autrement, bouddhiste, musulman, tous les chemins mènent au ciel. Non, il n'y a de salut en aucun autre. Mais Dieu tient compte des temps d'ignorance, mais ce n'est pas à nous de savoir dans quelles circonstances, dans quelles conditions. Nous n'avons pas à spéculer sur ces choses, nous n'avons pas à offrir des échappatoires aux hommes sur ce plan-là, leur dire voilà, il n'y a pas de salut en dehors de Jésus. Car même ceux qui pourraient éventuellement échapper à l'enfer par leur conscience, comme dit l'apôtre Paul, etc., le seront à cause de Jésus. De manière, il y aura une foi peut-être implicite en Jésus, qui aurait pu s'expliciter dans certaines circonstances, s'ils en avaient eu l'occasion, et dont Dieu tiendra compte, mais sera toujours à cause de Jésus. N'est-ce pas ? Alors ne tombons pas dans notre extrême qui consiste à relativiser comme font les réformés et les autres. Mais voyez-vous, tout est en nuance, hein, comme les vérités bibliques souvent. Et attention surtout dans notre condamnation. Ce n'est pas à nous de prononcer le jugement de Dieu sur les hommes. Nous avons annoncé le jugement, dire attention, vous risquez un jugement, mais prononcez-nous le jugement de Dieu sûrement pas. Nous avons à proclamer la bonne nouvelle, dire, eh bien, la colère de Dieu repose sur celui qui ne se détourne pas de ses péchés, n'est-ce pas ? Mais ne pas aller au-delà. Bien, est-ce que vous avez des choses à dire là-dessus avant de terminer ?
1: Sur les deux qui sont sortis du désert, oui.
0: D'une certaine manière.
1: Mais en fait, c'est mon analyse à moi. C'est que c'est pas tellement que c'est ce deux-là seulement qu'on était sauvés. Parce qu'en fait, il y avait Moïse, il y avait Aaron,
0: oui.
1: C'est plutôt une image.
0: C'est une image.
1: Parce qu'en fait, il y avait. Même on peut dire, si on est plus loin, que même ceux qui sont restés dans le désert ont enseigné même à leurs enfants.
0: Je crois que ce qu'il faut.
1: Ceux qui sont tombés par désobéissance, ceux-là sont vraiment tombés.
0: Je crois qu'il faut se tenir compte d'une chose, c'est que Paul n'est pas un théologien au sens où on l'entend. C'est ce qu'on appelle en hébreu un parshan. Ça veut dire qu'il adapte son enseignement aux différentes situations. Or là, il avait des gens décontractés en face de lui qui se disaient, toute façon, tout va bien. Et on voit bien comment c'était à Corinthe. Il y en avait qui avaient la femme de son père, il y en avait qui allaient avec des prostituées, d'autres qui... Enfin bref, c'est qu'il y avait une pagaille monstre, quoi. Alors Paul dit, attention. C'est pas aussi évident que ça. C'est pas parce que vous êtes baptisé, etc., que vous serez automatiquement sauvé. Et il prend un exemple extrême. Mais je crois qu'il serait dangereux de bâtir une doctrine à partir de là, c'est évident. C'est un avertissement. C'est un avertissement contre la décontraction, c'est tout. Ça ne veut pas dire que sur 600 000 qui ont pris une carte de décision aux réunions de Billy Graham, il y en aura deux qui sont sauvés, quoi. Est-ce qu'il y a autre chose ?
1: C'est sûr, quand on pense aux tribus en Afrique ou ailleurs.
0: Ben oui.
1: On trouve jamais entendu l'évangile pendant des générations.
0: Ben oui.
1: Oui. Sur quelle base
0: Sur quelle base, oui. C'est pas à nous de le dire. Là, c'est... on ne peut pas rentrer dans ces considérations-là. Ce qu'on peut dire, c'est que le jugement de Dieu sera conforme à la justice. Ce qu'on peut dire, c'est que Dieu est amour et que Dieu jugera les hommes à la fois selon son amour et sa justice et que son jugement sera parfaitement juste.
1: Il y a le livre L'éternité
0: dans le cœur, oui.
1: Donne une notion. C'est toujours une notion de bien et de mal.
0: Oui.
1: Une chose où il y a toujours l'appel de la conscience.
0: Oui, sûr.
1: Parfaitement.
0: Sûr. Alors maintenant, il ne faut pas donner un excès inverse et dire, eh bien, puisque les païens ont ça, eh bien, ils ont une autre voie de salut, c'est pas la peine d'aller leur prêcher l'évangile, etc. Tu vois, c'est très ténu. Parce qu'on peut dire, à partir d'un bouquin comme ça, qui est très juste, qui est très bon, que je trouve remarquable, eh bien, on pourrait se dire, bon, ben, puisque c'est comme ça, pourquoi aller se fatiguer à aller évangéliser ces gens-là qui peuvent très bien être sauvés par la petite lueur de conscience qu'ils ont. Je crois que si un certain nombre d'entre eux sont sauvés, ils le sont malgré, c'est ça qu'il faut dire, malgré les erreurs qui sont les leurs. Mais non pas comme par le bouddhisme, comme une autre voie de salut, ou l'hindouisme, ou ci, ou ça, ou l'animisme, le fétichisme, tout ce qu'on voudra.
1: On voit ça, c'est le Sadhu Sundar Singh.
0: Oui.
1: Quand il cherche vraiment la vérité,
0: oui.
1: Dieu se révèle.
0: Oui, oui. Oui, c'est sûr.
1: Donc...
0: Bien, autre chose.
2: J'ai pris dans les livres, enfin pour que je le lise, mais vous parlez d'une musulmane, j'ai pris quelques livres de conversion musulmane.
0: Oui, c'est bien, oui.
2: Et une qui découvre Jésus à partir du Coran. Enfin,
0: oui.
2: Après, je ne sais pas, parce que bon, on parle de Jésus.
0: Oui, oui, oui.
2: Et je crois qu'elle a une révélation.
0: De Oui.
2: Après, je ne sais pas, je crois qu'on dit.
0: Alors, frère André me dit une chose très intéressante, il y en a de plus en plus qui ont des choses comme ça. Dieu est en train d'agir, là, oui.
2: Donc là, elle n'avait pas la révélation au départ, quoi.
0: Oui, puis, oui.
2: Bon, je pense qu'après, c'est mis à la bouche.
0: Oui. Ou alors le Seigneur des anges, ou qui leur disait, au contraire, procure-toi la Bible. Par exemple, là, il racontait qu'il y avait à Amman, il y a eu un magasin de la Bible. Il y a un gars d'Arabie Saoudite qui est entré un jour dans le magasin de la Bible, qui a voulu une Bible. En anglais, il voulait pas en arabe, il voulait en anglais. Alors, ils ont demandé, bon, là-bas, ceux qui venaient du magasin, il a dit qu'il était d'Arabie. Il dit, mais comment vous, un arabe, un gars d'Arabie Saoudite, vous venez acheter une Bible? Il avait une révélation de Jésus, il avait dit « achète une Bible ». Même pas, il avait une révélation, un être céleste qui avait dit « achète une Bible ». Donc il était venu spécialement à Amman, au risque de sa vie, pour acheter une Bible, et lit la Bible, quoi. Là, je crois qu'ils lui ont rendu témoignage, tout ça, le gars s'est converti, quoi. Bon, on va se dire ça pour ce soir.
3: Bonjour à tous, je suis Raphaël Mambou, que Jésus vous bénisse, qui que vous soyez, où que vous soyez. Le nom de cette émission est « Venez à Jésus ». C'est une grâce, c'est un honneur, c'est un privilège de pouvoir vous retrouver encore une fois aujourd'hui autour de la parole de Dieu pour partager quelques versets bibliques sur la rédemption. Et encore une fois, nous recevons mon ami et mon frère Paco Colangas pour parler sur la rédemption. C'est notre 5e émission et nous prions Dieu de tout cœur que vous soyez ouverts à cet enseignement, que le Seigneur vous transforme, que le Seigneur vous change, que le Seigneur vous transforme en une autre personne. Amen. Bonjour frère.
4: Amen. Bonjour Raphaël.
3: Avant de continuer, nous allons prier quelques instants pour dédier le reste des 30 minutes entre les mains du Seigneur. Je t'en prie Paco, conduis-nous dans la prière.
4: Merci Seigneur pour cette opportunité et cette grâce. Nous avons besoin du secours du Saint-Esprit en ces moments.
3: Amen.
4: Car non seulement qu'il sonde les profondeurs de Dieu, mais sonde les profondeurs des hommes. Et Seigneur, tu connais toutes les personnes qui sont en train d'écouter et combien ils ont besoin de toi. Ainsi, nous te prions, Saint-Esprit, au travers de la parole, glorifie Jésus-Christ et atteste dans nos esprits que Jésus-Christ seul peut nous sauver. Amen.
3: Amen. Lisons, excuse-moi, le psaume 130.
4: Le psaume 130.
3: Verset 7. Je t'en prie, tu peux lire.
4: 7.
3: Psaume 130, verset 7.
4: Dans le psaume 130, verset 7, il est dit ceci. Israël, mets ton espoir en l'Éternel, car la miséricorde est auprès de l'Éternel, et la rédemption est auprès de lui en abondance.
3: La rédemption est auprès de l'Éternel en grande quantité. Allez, nous avons défini la rédemption comme la délivrance par le paiement d'un prix. Nous avons dit que c'est acheter un objet au marché. C'est acheter et emmener un objet hors du marché. C'est détacher, rendre libre. Nous avons dit qu'il n'y a qu'un seul rédempteur. La religion ne peut pas racheter. Jésus-Christ est le seul rédempteur. Il n'existe pas de mère rédempteur. Il n'existe pas de frère rédempteur. Comme pour dire, il n'y a personne qui puisse faire l'intermédiaire entre Jésus-Christ et nous. Entre Dieu et les hommes, Jésus-Christ est le seul intermédiaire. Mais entre Jésus-Christ, qui est Dieu toujours, et les hommes, il n'y a pas d'intermédiaire. Donc, mère rédempteur, frère rédempteur, j'allais dire cousin rédempteur, ami rédempteur, ça n'existe pas. Le psaume 130 nous dit, Israël, ça peut être remplacé par Paco,
4: Bien sûr.
3: Raphaël, par Rose, par Rosette, par Sarah, par Junior, par Esdras, ce sont des amis. Israël, mets ton espoir en l'Éternel. Car la miséricorde est auprès de l'Éternel et la rédemption, c'est-à-dire le fait de racheter par un prix, est auprès de lui en abondance. Comme pour dire, qui que vous soyez, quoi que vous ayez fait, quelle que soit votre origine, votre couleur de peau, votre niveau social, vous n'arriverez jamais auprès de Dieu. Dieu va vous dire, j'ai atteint le quota de salut. Ce n'est pas possible. Il sauve encore, et encore. Tant que vous êtes vivant et que vous entendez la parole de Dieu, le message de salut, saisissez l'opportunité. Je ne sais pas combien de fois Dieu doit venir dans la vie de quelqu'un pour que cette personne se convertisse, se tourne vers Jésus-Christ. Mais ce que je sais, c'est qu'il est plein d'amour et de miséricorde. Mais ceci ne veut pas dire qu'il faut faire traîner votre salut. Dire, bon, comme Jésus-Christ va revenir plusieurs fois, donc j'ai tout le temps, je vais attendre. Oui, mais vous ne savez pas ce que demain sera fait pour vous.
4: Voilà. Tout justement, on ne sait pas ce que demain peut enfanter. Car nous devons le dire certaines choses clairement. La mort peut venir et vous risquez de perdre ce salut.
3: Ce si beau salut offert gratuitement.
4: Tu sais, excuse-moi, Raph, dans Romains 7, de 15 à 25, ça c'est un peu pour clarifier par rapport aussi aux définitions.
3: Romains 7, 15 à 25.
4: 15 à 25, si on pourra lire
3: 15, hein?
4: 15 à 25.
3: Il n'en est pas du don gratuit comme de l'offense. Car si par l'offense d'un seul, il en est beaucoup qui soient morts, à plus forte raison,
4: Romains
3: la grâce 7, de Dieu.
4: Romains 7.
3: Ah, Romains 7, hein, excuse-moi. Romains 7, 15 à 25. 15 à 25. Romains 7, 15 à 25. Car je ne sais pas ce que je fais, et je ne fais point ce que je veux. C'est ça, n'est-ce pas?
4: D'accord, c'est ça.
3: Et je fais ce que je hais. Or, si je fais ce que je ne veux pas, je reconnais par là que la loi est bonne. Et maintenant, ce n'est plus moi qui le fais, mais c'est le péché qui habite en moi. Ce qui est bon, je le sais, n'habite pas en moi, c'est-à-dire dans ma chair. J'ai la volonté, mais non le pouvoir de faire le bien. Car je ne fais pas le bien que je veux, mais je fais le mal que je ne veux pas. Et si je fais ce que je ne veux pas, ce n'est plus moi qui le fais, c'est le péché qui habite en moi. Je trouve donc en moi cette loi, quand je veux faire le bien, le mal est attaché à moi. Car je prends plaisir à la loi de Dieu, selon l'homme intérieur. Mais je vois dans mes membres une autre loi, qui lutte contre la loi de mon entendement, et qui me rend captif de la loi du péché, qui est dans mes membres. misérable que je suis, qui me délivra du corps de cette mort, de cette mort. Grâce soit rendue à Dieu par Jésus-Christ, notre Seigneur. Ainsi donc, moi-même, je suis par l'entendement esclave de la loi de Dieu, et je suis par la chair esclave de la loi du péché.
4: Rapha.
3: Oui, Paco.
4: Tu sais que Jésus vient nous racheter, nous détacher de quoi? Des liens du péché. Il vient, il paye pour nous faire sortir du marché du péché. Et il fait quoi? Il vient nous délivrer en payant le prix. Il nous délivre quoi? Du péché.
3: Du péché.
4: Dans ce passage que nous venons de lire, on se rend compte que tout se base sur le péché. Quand on parle du péché, rapidement, je pourrais brosser pour dire que c'est manquer son but, c'est commettre une erreur.
3: Transgresser
4: la loi de Dieu, c'est commettre une faute. Et aujourd'hui, plusieurs personnes sont en train de pleurer. Pourquoi? Parce que ce qui m'arrive, c'est parce que hier, j'ai commis
3: un péché,
4: une faute, une erreur, tout cela. Mais en fait, ils vivent dans le péché. Ils sont dans le marché du péché. Ils sont liés par le péché. En fait, je sais au-dedans de moi que ce que je fais là n'est pas bon.
3: Parce que j'ai la loi de Dieu qui me dit que ce n'est pas bon.
4: Mais je n'ai pas le pouvoir
3: de
4: le faire.
3: Je n'ai pas la puissance de le faire.
4: Parce que je suis esclave, tout simplement. Un esclave n'a pas de pouvoir.
3: Il n'a pas de volonté propre.
4: Pas de volonté propre. Il ne fait que ce que son bourreau lui dit de faire, si on doit parler dans ce sens-là. Ce qu'il doit faire. Et ici, nous nous rendons compte que Jésus-Christ vient payer le prix pour nous libérer du péché. Nous libérer de ce marché-là. Nous délivrer de ce lien qui est le péché. En fait, le problème de ce monde, le problème, tous les problèmes que nous pouvons avoir sur terre, connaître sur terre, ce n'est pas un autre problème si ce n'est que le péché.
3: Et tu sais, sans te couper la parole, combien d'hommes et de femmes pensent que tous les problèmes, Dieu est indifférent. Ils pensent même que non, Dieu ne s'intéresse pas. Il y a même des religions qui disent ça.
4: Oui, je sais.
3: Que Dieu est trop loin. Que Dieu... Non, toutes les difficultés que nous sommes en train de rencontrer, c'est parce que l'homme et la femme ont désobéi à la parole de Dieu.
4: À la parole de Dieu.
3: Mais Dieu ne nous a pas laissés comme ça. Il a envoyé un rédempteur qui s'appelle Jésus.
4: Jésus-Christ, tu sais, c'est comme tu le disais, le péché est le soubassement de tous les problèmes. Et c'est pour ça qu'il y a certaines personnes qui disent « Non, mais Seigneur, interviens pour ma voiture, interviens pour ma santé. » Mais en fait, Jésus a tout accompli.
3: Tout accompli sur
4: toi. Comment cela? En payant le prix pour le péché. D'abord, ça commence par le péché.
3: C'est pour ça qu'Israël n'a pas reconnu en Jésus-Christ le Rédempteur. Parce que Jésus-Christ est venu d'abord libérer les hommes de cette prison spirituelle du péché, avant de s'attaquer dans les autres domaines. Lorsque Israël, à l'époque de Jésus, si on compare avec Moïse, pour eux, ils ont vu en Jésus-Christ pas le même type de rédempteur que Moïse. Moïse a délivré Israël physiquement d'un oppresseur, mais le péché est resté en eux, la mentalité d'Égypte est restée en eux. Tu imagines, 430 ans d'esclavagisme. On vous libère. Première difficulté. Oh, pourquoi on n'est pas resté en Égypte? Deuxième difficulté. Oh, pourquoi on n'est pas resté en Égypte? Moindre problème. Oh, c'était mieux l'Égypte. Ce qu'on mangeait. Mais ils oubliaient les coups de fouet. Ils oubliaient les insultes. Pourquoi? Ils n'ont pas été délivrés de la mentalité du monde. Ils n'ont pas été délivrés de la mentalité de l'Égypte. Lorsqu'ils parlent de faire un veau d'or. C'est quoi? Ce sont des choses qu'ils ont vues en Égypte. Mais lorsque Jésus-Christ vient, il voulait d'abord les libérer du péché. Mais eux, ils voulaient être d'abord délivrés de l'Empire romain. Jésus-Christ avait l'intention de les libérer aussi de l'Empire romain. Parce que Jésus-Christ, la rédemption qu'il apporte, elle est complète. Tous les domaines de la vie. Mais il commence d'abord par ce qui a emmené tous les... En fait, il traite d'abord le problème à la source. La source de tous les maux de ce monde, ce n'est pas parce que mon voisin est mauvais, parce que mon voisin est de telle tribu, parce que le président de la République ne comprend pas, parce que le roi est indifférent à nos problèmes. Non, La source de tous nos problèmes, c'est d'abord le péché. Il faut d'abord que Jésus-Christ puisse résoudre le problème du péché dans notre vie avant de résoudre les autres problèmes. Parce que notre corps, la Bible dit, le corps est le temple du Saint-Esprit. Lorsque le Saint-Esprit vient, il faut qu'il règle, il faut qu'il aménage la maison, le temple. Il faut qu'il remette la beauté première que Dieu avait créée quand il imaginait Raph et Paco. Il ne vient pas d'abord régler le problème de l'habit. L'habit, c'est l'apparence extérieure. Non, c'est d'abord les problèmes qui sont à l'intérieur. Il faut mettre le péché dehors. Il faut couvrir, il faut refaire la peinture du temple avec le sang de Jésus-Christ. Il faut nettoyer. Ensuite, les problèmes extérieurs vont être résolus par Jésus-Christ. Et c'est ça qu'Israël, à l'époque de Jésus, n'avait pas compris. Quand Jésus leur disait « Priez pour vos ennemis !» En fait, quand tu fais du bien à ton ennemi, quand tu pries pour ton ennemi, il y a une guérison intérieure qui se fait par rapport à toi-même. Quand il dit « Pardonnez vos ennemis !» Oh, Israël n'a pas supporté ça. Quoi ? Le gars qui a violé ma femme ? Le gars qui a violé ma fille ? Le gars qui a tué mon neveu, ma nièce, je dois le pardonner ? Le péché s'est installé dans leur vie. Et Jésus-Christ voulait d'abord résoudre ce problème. Non, il voulait d'abord que Jésus-Christ les détruise.
4: Le péché, cher auditeur, dégrade. Le péché est répugnant. Le péché ridiculise. Le péché appauvrit. Le péché tue. Spirituellement, il tue mentalement, il tue physiquement et il tue pour l'éternité. C'est ainsi que Jésus-Christ, la Bible déclare dans Jean 3, 16, que Dieu a tant aimé le monde, il t'a tant aimé, qu'il a envoyé son unique Fils, la seule richesse qu'il avait, dans toute sa grâce, pour venir payer le prix, afin que tu sois libre de cet esclavagisme, que tu sois détaché de ce lien qui est le péché, et afin que tu puisses marcher convenablement comme une personne libre. Et non seulement cette liberté, mais cette liberté t'introduit directement, comme nous pouvons le lire dans Romains 8, le verset 2 à 4, et c'est là que se trouve vraiment un mystère.
3: Romains 8,
4: 2 à 4.
3: Le premier qui trouve le lit, 2 à 4. En effet, la loi de l'esprit de vie en Jésus-Christ m'a affranchi de la loi du péché et de la mort. Car chose impossible à la loi, parce que la chair la rendait sans force. Dieu a condamné le péché dans la chair en envoyant à cause du péché son propre fils dans une chair semblable à celle du péché.
4: Tout justement. Et là, nous voyons que par l'action de Jésus-Christ, il nous introduit dans le Saint-Esprit. Celui qui, en fait, te rend libre du péché, libéré du péché, et te conduisant à être, à vivre selon la loi de Dieu, les commandements du Seigneur, les commandements que nos ancêtres, Adam et Ève, n'ont pas su obéir à, eh bien, le Saint-Esprit te donne cette capacité. Pourquoi ? Parce que tu n'es plus esclave de ce péché. Tu n'es plus lié par ce péché. Au contraire, tu vis comme le Seigneur aimerait que tu puisses vivre. Et c'est ce que le Seigneur désire, en fait, pour toi, cher auditeur.
3: Et ceci me fait penser à cette image. Jésus-Christ m'achète dans le marché du péché. Il vient dans le marché du péché. Il m'achète. Il me soustrait à toute autre forme de transaction. Il me dit, je te confie entre les mains de mon meilleur ami, de mon moi-même, qui est le Saint-Esprit.
4: Amen.
3: Le Saint-Esprit est là avec moi. C'est le meilleur ami de Jésus-Christ. C'est Dieu lui-même en moi, au travers du Saint-Esprit. En Jésus-Christ, racheté de la malédiction de la loi. En Jésus-Christ, racheté de la loi. Et écoute ce que Paul dit dans Romains 6, verset 14. Le péché. Il ne dit pas autre chose. Hein? Il dit le péché. La pornographie. le mensonge, l'adultère, l'idolâtrie, Satan n'aura plus de pouvoir sur moi, sur nous, qui avons la rédemption en Jésus-Christ, qui avons le Saint-Esprit en nous, puisque vous êtes, nous sommes, non plus sous la loi, mais sous la grâce. Paco,
4: alléluia.
3: Figure-toi que dans ce monde est divisé en deux parties. Ceux qui vivent sous la loi et ceux qui vivent en dehors de la loi. Ceux qui vivent sous la loi, ce sont ceux et celles qui ont refusé Jésus-Christ. Ils peuvent aller dans une église dite chrétienne. Ils peuvent avoir même la Bible dans la main. Ils peuvent même prêcher l'évangile, mais Jésus-Christ n'est pas leur rédempteur. Ceux qui vivent en dehors de la loi, ce sont ceux et celles qui ont donné leur vie à Jésus-Christ, qui ont accepté que le Saint-Esprit les conduise dans leur vie de tous les jours. Parce que Jésus-Christ ne nous a pas laissés seuls. Il a dit, il est avantageux pour moi que je parte, sinon le Saint-Esprit, le Consolateur, le Paraclet, ne viendra pas. Et lorsque le Saint-Esprit vient, il ne vient pas, je veux dire, compléter l'œuvre de Dieu, mais il vient le réaliser dans notre
4: vie.
3: Le péché n'a plus d'effet sur un enfant de Dieu, parce qu'il n'est pas sous la loi, mais il est sous la grâce. Tout est grâce. Il est sauvé par grâce. Il se marie par grâce. Il a des enfants par grâce. Il vit dans la sanctification par grâce. Il prospère par grâce, parce qu'il a reçu la rédemption en Jésus-Christ. Jésus-Christ, écoute ça encore, sans te couper la parole. Romains 8, verset 14. Tous ceux qui sont conduits par l'Esprit de Dieu sont fils de Dieu. Les fils de Dieu ne sont pas sous la loi, mais ils sont sous la grâce. Les fils de Dieu sont ceux qui sont conduits par le Saint-Esprit. Jésus-Christ a dit, mes paroles sont esprit
4: et vie.
3: Les fils de Dieu sont conduits par la parole de Dieu. Les fils de Dieu sont rachetés par Christ. Les fils de Dieu ont bénéficié de la rédemption qui se trouve en Jésus-Christ.
4: Dans 1 Corinthiens 12, le premier verset au deuxième, il est dit ceci, « Pour ce qui concerne les dons spirituels, je ne veux pas, frère, que vous soyez dans l'ignorance. Vous savez que lorsque vous étiez païen, lorsque vous étiez esclave du péché, lorsque vous étiez encore enchaîné dans le marché,
3: lorsque vous étiez loin de Christ, lorsque vous étiez, accessible à tout acheteur dans le marché du péché,
4: vous vous laissiez entraîner vers les idoles muettes selon que vous étiez conduit. C'est pourquoi je vous déclare que personne, s'il parle par l'Esprit de Dieu, ne dit Jésus est anathème. » Ici, on se rend compte que non seulement, comme tu le disais tantôt, que nous avons ce cadeau, ce don, qui est le Saint-Esprit qui vient habiter en nous, non pour que nous puissions revivre, comme tu le disais, avec la mentalité de l'Égypte, mais un renouvellement de l'intelligence, un renouvellement, et l'Esprit de Dieu est en train de nous conduire, en train de nous conduire et nous révéler certaines choses par rapport à notre marche et dans tout ce que le Seigneur est en train de nous faire voir par ses dons, par les fruits de l'Esprit. C'est tout simplement pour nous faire voir et donc que nous puissions nous aider à vivre une vie nouvelle à celle que nous avions dans le marché.
3: Les fruits de la rédemption.
4: Les fruits, tout justement, de la rédemption.
3: Un nouveau style de vie, c'est pour ça que le christianisme n'est pas une religion. C'est un style de vie.
4: C'est une vie, tout à fait.
3: C'est une vie qui est basée sur la vie de Jésus-Christ. C'est une vie qui est basée sur ce que Jésus-Christ a fait pour chacun d'entre nous à la croix. Ça n'a rien à voir avec le fait d'être un blanc, d'être un noir, d'être un asiatique, un arabe, un pakistanais, un indien, un nord, sud, centre américain. Ça n'a rien à voir. C'est une question de relation personnelle avec Jésus-Christ. La rédemption est possible au travers de la personne de Christ. Tu l'as dit, Jean 3, 16. Dieu a tant aimé le monde qu'il a donné Jésus-Christ afin que quiconque croit en Jésus-Christ ait la vie éternelle, on peut même remplacer, et la rédemption de Dieu. La rédemption, le fait d'être délivré de quelque chose par le prix payé par Jésus-Christ. Mon frère, ma soeur, vous qui nous écoutez en ce moment, la rédemption est possible. Qui que vous soyez, quoi que vous ayez fait, jamais vous n'arriverez auprès de Dieu. Dieu va vous dire, j'ai dépassé le quota des hommes et des femmes qui doivent être sauvés. Ou en tant que votre style de vie est tellement monstrueuse, est tellement hideuse, que le sang de Jésus-Christ ne suffira pas pour vous purifier. Vous n'entendrez jamais ça, quoi qu'il y ait des églises qui prêchent ça aujourd'hui. Mais la Bible nous dit, la rédemption est en abondance auprès de l'Éternel. Pourquoi? Parce qu'il a la capacité de vous sauver. Jésus-Christ s'exclamait sur la croix, « Père, pardonne-leur, car ils ne savent pas ce qu'ils font. » Jésus-Christ ne voyait pas seulement ces hommes et ces femmes qui se tenaient en face de lui en ce moment. Non, il vous voyait, vous, qui êtes prostitué, qui êtes homosexuel, qui êtes drogué, vous qui êtes enchaîné par toutes sortes de choses mauvaises, enchaîné peut-être par des malédictions de famille, par des malédictions que vous avez prononcées par vos paroles, enchaînées par des malédictions que vous avez provoquées vous-même en pactisant avec le diable. Jésus-Christ vous dit, il a payé le prix pour vous. Vous êtes libre, pas libre pour faire ce que vous voulez, mais libre pour suivre le Saint-Esprit. Alléluia. Dans votre vie. Parce que lorsque Jésus-Christ nous a rachetés, il nous a confiés au Saint-Esprit. La parabole du bon Samaritain. Jésus-Christ prend quelqu'un blessé sur la route. Il le porte sur son cheval. Il l'emmène à l'hôtel. Il lui dit, au responsable de l'hôtel, prends soin de ce monsieur. Moi, je m'en vais. Quand je reviendrai, tout ce que tu auras dépensé de plus, je te restitue. La personne à qui Jésus-Christ nous a confié, c'est le Saint-Esprit. Par quoi est-ce que tu imagines que Jésus-Christ dit au Saint-Esprit, j'ai tout fait pour cet homme. Mais si cet homme a un besoin que mon sacrifice n'a pas couvert, donne et moi je viendrai te rembourser. Alléluia, Jésus. Alléluia.
4: Merci, Jésus.
3: Mon frère, ma sœur, Jésus-Christ est présent et il veut vous sauver. Il veut vous racheter. Il veut vous restaurer. Il veut vous délivrer du royaume des ténèbres. C'est très simple. Acceptez Jésus-Christ comme Seigneur et Sauveur. Il frappe à votre porte et il vous dit, je vous aime. S'il a permis que vous écoutiez cette émission, c'est parce qu'il veut vous faire du bien. Si vous voulez Jésus-Christ comme Sauveur et Seigneur, c'est simple. Baissez la tête dans la prière et répétez ces simples mots que je vais prononcer et Jésus-Christ entrera dans votre vie. Prions. Père éternel, au nom de ton Fils Jésus-Christ, je viens devant toi. J'ai entendu ton appel. J'ai entendu ta voix. J'ai entendu ton message. J'ouvre mon cœur à Jésus-Christ. J'ouvre les portes de ma vie à Jésus-Christ comme mon Sauveur, mon Seigneur et mon Rédempteur personnel. Je prends l'engagement aujourd'hui et jusqu'à la fin de ma vie, à toujours suivre Jésus-Christ dans tous les domaines de ma vie. Quoi qu'il puisse arriver, traverser du désert, les tempêtes, les épreuves, la mort, je prends l'engagement de toujours suivre Jésus-Christ qui est mort pour moi à la croix et qui est ressuscité pour ma justification. Je le suivrai tous les jours de ma vie. Je dis non à Satan, je dis non aux œuvres des ténèbres, je dis oui au Saint-Esprit. J'ai ainsi prié, au nom de ton Fils Jésus-Christ, je dis Amen.
4: Amen.
3: Si vous avez fait cette prière, croyez que par la foi, vous êtes devenu une nouvelle créature, rachetée par le sang de Jésus-Christ. 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Je suis Raphaël Mambou et aujourd'hui nous recevions le frère Paco Colangas pour la rédemption. C'est notre cinquième émission, dernière émission sur ce thème. Je prie Dieu que le frère nous revienne pour un autre thème afin que nous soyons davantage édifiés.
4: Merci Raphaël et tous les auditeurs.
3: Merci mon ami, mon frère. Nous nous retrouvons la fois prochaine pour un nouveau thème. Que Jésus continue de vous bénir, que Jésus continue de vous garder. À la fois prochaine, que Jésus vous bénisse. Amen.
4: Amen.
5: Thank you.

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2: Bonjour à tous, je suis Raphaël Mambou, que Jésus vous bénisse, qui que vous soyez, où que vous soyez. Le nom de cette émission est Venez à Jésus, c'est une grâce, c'est un honneur, c'est un privilège de pouvoir vous retrouver encore une fois autour de la parole de Dieu pour partager quelques versets bibliques sur le thème « La parabole du Fils prodigue ». Avant d'aller plus loin, je voudrais vous inviter à baisser la tête dans la prière pour dédier le reste des 30 minutes entre les mains du Seigneur. Prions. Père éternel, au nom de ton Fils Jésus-Christ, nous voici devant toi pour entendre tes instructions, pour entendre ton message, pour entendre tes instructions, tes directives, tes enseignements, Père. Bénis ce message, bénis les différents partenaires qui nous aident à faire connaître ce message, bénis les différentes radios, bénis les différents auditeurs, Seigneur. Nous ne voulons pas entendre un homme, mais nous voulons entendre le Dieu vivant. Parle à travers chacun d'entre nous. Pardon, parle à travers ce message. Instruis-nous, guide-nous, redresse-nous. Au nom de ton Fils Jésus-Christ, nous avons ainsi prié. Amen. La parabole du Fils prodigue. Aujourd'hui, nous n'allons pas lire toute la parabole ou la partie de la parabole qui nous intéresse, parce que nous allons lire un long psaume, un assez long psaume. Alors nous allons juste nous limiter dans de Luc 15, verset 11 à verset 13. Luc 15, verset 11 à verset 13. Jésus dit, un homme avait deux fils. Le plus jeune dit à son père, mon père, donne-moi la part de bien qui doit me revenir, et le père leur partagea son bien. Peu de jours après, le plus jeune, ayant tout ramassé, partit pour un pays éloigné, où il dissipa son bien en vivant dans la débauche. Nous sommes en train de parler depuis quelques émissions, c'est vrai, sur cette parabole, mais nous sommes en train de nous attarder sur qu'est-ce qui pouvait motiver un enfant de Dieu à quitter la présence de Dieu pour aller dans le monde perdu. Mon frère, ma sœur, comme je l'ai dit dans les émissions précédentes, une parabole, premièrement, c'est un enseignement spirituel enseigné ou illustré à partir des choses connues de notre vie de tous les jours. De deux, cette parabole sur le fils prodigue, à mes yeux, s'adresse d'abord à ceux et à celles qui se disent être des chrétiens. Ceux et celles qui ont fait un jour une rencontre personnelle avec Jésus-Christ. Lorsque vous visitez la ville de Kinshasa, aujourd'hui la ville de Kinshasa est remplie d'églises. Nous avons des églises, je suis tenté de dire, dans chaque quartier.

0: Des fois même sur chaque avenue, nous avons une église. Parole de Dieu en République démocratique du Congo. Mais pourquoi nous retrouvons toujours les mauvaises choses dans notre pays? Sommes-nous les seuls? Non. Mais c'est le pays que je connais le mieux. Cette parabole s'adresse d'abord à ceux et celles qui se disent être des chrétiens, qui ont rencontré Jésus-Christ une fois dans leur vie, qui ont peut-être été baptisés, peut-être même vous êtes prédicateurs de l'Évangile. Pour moi, ça s'adresse d'abord à nous. Mais qu'est-ce que nous constatons? Ce monsieur avait deux enfants. Le plus jeune dit à son père, « Père, je ne veux plus de ta présence, je ne veux plus de ta supervision, je ne veux plus de ta protection, je ne veux plus de ton amour, je ne veux plus de tes directives, je ne veux plus de ton leadership, je ne veux plus de tes enseignements. Je veux être libre. Je veux aller faire ma vie. Je veux aller loin de toi, je veux vivre comme j'ai envie de vivre. » Et quand on lit le texte de la parabole, on ne peut pas dire que leur père était quelqu'un de méchant. On ne peut pas dire que leur père était quelqu'un de sévère. Non, puisque quand son fils revient, il ne lui fait même pas une seule reproche sur son attitude au départ. Et même lorsqu'il parlera avec le fils aîné, toujours dans la parabole du fils prodigue, il va montrer son amour et son appréciation au fils aîné. Il va lui dire, « Mais tu as toujours été avec moi. Tout ce que j'ai est à toi. » Donc, on ne peut pas dire que dans l'attitude de ce père, dans cette parabole, qu'il est mauvais. Non. Mais qu'est-ce qui s'est passé dans la tête du plus jeune pour un jour prendre ce courage et dire « Je veux m'en aller ». C'est parce qu'il a commencé à écouter un autre enseignement qui n'a rien à voir avec celui de son père. Lisons dans Proverbe 5, c'est un verset que nous avons partagé la fois passée, mais j'aimerais quand même le lire. Proverbe 5, vous y êtes? Là, je suis à Proverbe 14, j'arrive à Proverbe 3, je suis maintenant à Proverbe 5, de 1 à 7. Mon fils, sois attentif à ma sagesse, prête l'oreille à mon intelligence. À ma sagesse. Il existe une sagesse d'en haut et une sagesse d'en bas. Il existe une sagesse de Dieu et une sagesse du monde. Ce jeune homme a écouté la sagesse du monde. Vous savez, quand le diable veut vous détruire, la première chose qu'il veut vous faire croire, c'est que ce que Dieu est en train de vous dire est un mensonge. Et c'est comme ça qu'il a trompé Adam et Ève. Écoutez, un plan qui a fonctionné pour détruire Adam, qui était parfait, va toujours fonctionner pour détruire vous et moi qui sommes imparfaits à cause de la rébellion d'Adam et Ève. Parce que nous sommes tous descendants d'Adam et de Ève. Le diable a d'abord pour objectif d'abord de vous faire comprendre que Dieu ne vous comprend pas. Le diable veut d'abord vous faire comprendre que Dieu est en train de mentir. Le diable veut vous faire comprendre que Dieu ne s'intéresse pas à vos problèmes. Le diable veut vous faire comprendre que Dieu est tellement haut placé qu'il ne s'intéresse pas à vous. C'est ça les ruses du diable. La ruse, est une intelligence tournée vers le mal. Le diable veut vous détruire. L'apôtre Pierre dira dans une de ses épîtres que le diable rôde comme un lion rugissant cherchant en groupe. En tendance, où on généralement font ceci, protège les plus faibles, les plus jeunes et les mettent au centre de leur groupe. Et ils sont entourés des plus forts, des plus âgés, des plus matures. Le diable, le lion fait quoi? Il se cache, il l'observe, cherchant à déterminer, à déceler l'animal qui est le plus faible, le plus jeune, le plus facile à attraper. Parce que quand il va lancer son attaque, il ne saura pas attaquer une deuxième fois. Donc il ne peut pas se permettre de dépenser toute une énergie pour un animal qui va peut-être lui échapper. Il va se focaliser sur l'animal le plus faible. C'est la même chose avec le diable. Le diable nous observe. Il nous regarde. Il connaît nos vies mieux que nous-mêmes. Il connaît aussi nos besoins. Alors il vient dire à nos oreilles, tu vois, ce besoin peut être satisfait, mais si tu viens dans ma présence, si tu me sers ou si tu fuis la présence de Dieu, je te donnerai cette richesse, je te donnerai cette maison, je te donnerai ce pouvoir, je te donnerai cet argent. Le diable fait ça. Voilà pourquoi le sage dans le livre de Proverbes dit: mon enfant, sois attentif à ma sagesse. Au-delà de Salomon, regardez la personne du Saint-Esprit qui vous parle et qui me parle à moi. Mon enfant, sois attentif à ma sagesse. Prête l'oreille à mon intelligence. Dieu veut que nous nous fassions confiance dans tous les domaines de notre vie. Dans la parabole du fils prodigue, le fils cadet n'avait plus confiance en son père. Il se disait que son père était en train de lui mentir. Mais qui lui a inspiré ce message? Qui lui a inspiré ce doute, cette réflexion? C'est toujours le diable. Combien de chrétiens sont convaincus que les bonnes choses sont toujours dans le monde? Regardez Israël dans le désert. Ils ont passé plusieurs générations à être fouettés, à être humiliés, à être ridiculisés par les Égyptiens. Quand Dieu les libère, après qu'ils aient prié, quand Dieu les libère, dès qu'il y a une épreuve, ils sont toujours en train de rappeler à Moïse qu'ils étaient mieux en Égypte qu'être dans le désert. Ils ont oublié les coups de fouet, ils ont oublié les humiliations, les maltraitances, ils ont oublié tout ça. Ils ne se souviennent que des concombres, des raisins, de l'eau. Ils ont oublié. Et ils ne se souviennent que des bonnes choses qu'ils avaient en Égypte. C'est la même chose avec le diable. C'est la même chose avec ce monsieur dans la parabole du fils prodigue, le jeune homme. Il regarde à l'extérieur de la maison de son père, il se dit là-bas la vie est mieux. C'est la débauche, c'est le sexe illicite. C'est Dieu qui a créé le sexe, mais il a créé ça dans un cadre qu'il faut respecter. C'est Dieu qui a créé le mariage, et il a créé le mariage entre un homme et une femme consentant. Entre un homme et une femme. Dieu n'a pas créé le mariage pour qu'un homme et un homme se marient, une femme et une femme se marient. Dieu n'a pas créé pour qu'un homme se marie avec un animal, ou pour qu'une femme se marie avec un animal. Dieu n'a pas créé les relations sexuelles pour qu'elles se pratiquent de façon déréglée, avec un animal, avec quelqu'un du même sexe, avec un animal. Non, Dieu n'a pas créé ça comme ça. C'est Dieu qui a créé le sexe, mais il a tracé des limites. Il a tracé un cadre dans lequel les choses doivent se faire. Il dit, prête l'oreille à mon intelligence, afin que tu observes la réflexion et que tes lèvres gardent la connaissance. Car les lèvres de l'étrangère distillent le miel et son palais est plus doux que l'huile. Mais à la fin, elle est amère comme l'absinthe, aiguë comme un glaive à deux tranchants. Ses pieds descendent vers la mort et ses pas atteignent le séjour des morts. Qu'est-ce que Dieu est en train de nous dire? Le péché, au départ, c'est bon. C'est bon. C'est bon de voler de l'argent, de s'acheter des voitures, de faire des voyages, d'aller à gauche, d'aller à droite, de s'acheter des bons vêtements, avec l'argent volé. C'est bon, Dieu dit, il n'y a pas de problème. Mais sache qu'à la fin, ça sera amer. Quand il faudra rendre des comptes, quand tu vas tomber malade, mon frère, ma sœur, ne faisons pas du péché un jeu. Au contraire, passons par la croix. Venons aux pieds de Jésus-Christ et demandons, Seigneur, aide-moi, délivre-moi de ces mauvaises habitudes. Regardez les hommes qui fument. C'est bon de fumer, ils ont du plaisir à fumer. Mais regardez ceux qui finissent avec des cancers du poumon, de la gorge, à cause de ce produit. L'alcoolisme, l'ivrognerie, c'est bon. Quand ils boivent, ils ont du plaisir. Mais regardez les accidents de route, après qu'on ait bu. Regardez les maladies que ça cause. Ils regrettent. Mon frère, ma sœur, nous sommes arrivés à des temps de la fin et Dieu permet que nous ayons des technologies à notre disposition qui nous permettent de connaître la vie de certaines personnes que nous n'avons peut-être jamais rencontrées dans ce monde. Internet, par exemple. Faites des recherches sur Internet. Vous allez voir combien de personnes meurent d'alcoolisme, d'ivrognerie, de tabagisme, de drogue, de gloutonnerie, de sexe illicite. Dernièrement, il y a quand même quelques années en arrière, j'ai eu cette information que quand la pornographie a été libéralisée aux États-Unis, le taux de divorce a augmenté. Alors que certaines personnes disaient que ça allait aider les couples. C'est faux. Ça a augmenté le taux de divorce. Et c'est la même chose avec ce fils cadet dans la parabole du fils prodigue. Il se dit, le péché c'est bon. Oui, le péché c'est bon au départ, mais à la fin, c'est amer. Et son chemin, c'est la mort. La Bible nous dit que le salaire du péché, c'est la mort. Ce n'est pas la vie. Ce n'est pas la gloire. Ce n'est pas l'élévation. Ce n'est pas le succès. C'est la mort, le salaire du péché. Mon frère, ma sœur, faisons attention. Le psaume que je voulais lire, c'est l'histoire de Asaph. C'est un psaume de Asaph qui a rencontré le même problème. À la seule différence que lui n'a pas cédé. On va lire un peu le psaume 73 ou 73, du verset 1 au verset 19. Psaume d'Asaph. Oui, Dieu est bon pour Israël, pour ceux qui ont le cœur pur. Toutefois, mon pied allait fléchir, mes pas étaient sur le point de glisser. Pourquoi? Car je portais envie aux insensés, en voyant le bonheur des méchants. Vous voyez, Asaph a observé les gens qui ne marchent pas avec Dieu. Si, mais... Oh. Mais ils ont l'air bons, ils ont l'air bien, la vie est merveilleuse pour eux. Continuons. Toutefois, mon pied allait fléchir, mes pas étaient sur le point de glisser, car je portais envie aux insensés, en voyant le bonheur des méchants. Rien ne les tourmente jusqu'à leur mort, et leur corps est chargé d'embonpoint. Ils n'ont aucune part aux souffrances humaines. Ils ne sont point frappés comme le reste des hommes. Aussi l'orgueil leur sert de collier, la violence et le vêtement qui les enveloppe font jour. Ils raillent et parlent méchamment d'opprimés, ils profèrent des discours hautains, ils élèvent leur bouche jusqu'aux cieux et leur langue se promène sur la terre. Voilà pourquoi mon peuple se tourne de leur côté, ils avalent l'eau abondamment. Et il dit, comment Dieu serait-il? Comment le Très-Haut connaîtrait-il? Ainsi sont les méchants, toujours heureux. Ils accroissent leur richesse. C'est donc en vain que j'ai purifié mon cœur, que j'ai lavé mes mains dans l'innocence. Chaque jour, je suis frappé, tous les matins, mon châtiment est là. Si je disais, je veux parler comme eux, voici, je trahirais la race des enfants de Dieu, ou la race de tes enfants. Quand j'ai réfléchi là-dessus, pour m'éclairer, la difficulté fut grande à mes yeux. Jusqu'à ce que j'eusse pénétré dans le sanctuaire de Dieu et que j'eusse pris garde au sort final des méchants. Oui, tu les places sur des voies glissantes et tu les fais tomber et les mets en ruine. Et quoi? En un instant, les voilà détruits. Ils sont enlevés, anéantis par une faim soudaine. Ça, c'est juste une partie du psaume. Qu'est-ce que Asaph est en train de nous dire? Asaph est en train de nous dire, je sers Dieu. Je suis dans la maison de Dieu. Je persévère avec Dieu. Mais quand je regarde mes frères, quand je regarde mes sœurs, d'une même tribu, d'un même village, d'une même ville, d'une même entreprise, d'un même ministère, d'une même église, d'une même nation qui ne servent pas Dieu, je les vois heureux. Je les vois heureux. Ils en songent pour sortir de leurs problèmes. Ils utilisent le sexe pour sortir de leurs problèmes. Ils utilisent l'occultisme pour sortir de leurs problèmes. Dès qu'ils ont besoin d'une voiture, dès qu'ils ont besoin de payer à Minerva, il suffit qu'ils utilisent une des armes du diable, des magouilles et je ne sais pas quoi, et ils trouvent des solutions. Alors que moi, je me suis purifié, j'ai dit, je vais suivre Jésus-Christ dans tous les domaines de ma vie. Je ne vais pas mentir, je ne vais plus mentir. Je ne vais plus voler, je ne vais plus tricher, je vais appliquer dans ma vie la parole de Dieu dans tous les domaines de ma vie. Dans tous les domaines, je vais payer mes dîmes, je vais donner mes offrandes, je vais soutenir l'œuvre de Dieu, je vais aider des évangélistes à faire connaître la parole de Dieu à la radio, à la télévision, dans le monde non chrétien. Je vais m'investir, je vais travailler, je vais gagner de l'argent pour soutenir l'œuvre de Dieu. Et il dit, mais je me rends compte que moi je ne suis pas heureux. Où il est en train de penser que lui n'est pas heureux. Vous voyez? Il se dit peut-être, ah, je gagne très peu. Comparé à mon frère, qui a le même niveau de salaire, qui a les mêmes fonctions que moi, mais qui gagne beaucoup plus parce qu'il y ajoute la magouille. Bref, il dit, je suis en train de porter envie aux insensés. J'aurais voulu ne pas être un chrétien. J'aurais voulu ne pas être un enfant de Dieu. J'aurais voulu me débarrasser de la présence de Dieu. Mais quand je réfléchissais sur ça, ah ça c'est très beau, mais quand je réfléchissais, quand j'ai analysé, mon frère et ma soeur, soyez honnêtes avec moi, si vous êtes vraiment chrétien, vous êtes passé par des moments comme celui-là, où vous vous dites, mais j'ai l'impression que j'ai fait le mauvais choix de servir Christ. Le psalmiste dit, quand il réfléchissait sur ça, la difficulté est devenue plus grande, parce qu'il connaissait Dieu, parce qu'il savait qui était Dieu, mais il ne comprenait pas pourquoi les choses étaient en contraste. Il dit, jusqu'à ce que je suis entré dans la présence, jusqu'à ce que j'eusse pénétré le sanctuaire de Dieu. Nous, on va dire, jusqu'à ce qu'il est entré réellement dans la présence de Dieu. Et que j'eus pris garde au sort final des méchants. C'est qui le méchant? Le méchant, c'est celui qui ne sert pas Dieu. Le méchant, c'est celui qui se dit être chrétien, mais qui n'applique pas la parole de Dieu dans sa vie. Le méchant, c'est celui qui est infidèle à la parole de Dieu, à ses engagements face à Dieu. Le méchant, c'est celui qui ne sert pas Dieu, qui n'est pas chrétien. Il dit, quand j'ai vu comment ils vont finir, voilà pourquoi, Proverbe 5, 1 à 7 nous a dit que le péché, c'est bon au départ, mais à la fin, c'est amer. Et le chemin où ça mène, c'est la mort. Voilà pourquoi Dieu dit, garde ma sagesse, suis mes instructions, garde mon intelligence. Parce que la fin de toute chose est proche. Mon frère, ma sœur, le psalmiste nous dit, quand il a regardé comment va finir le méchant, celui qui ne sert pas Dieu, il dit, je préfère être encore dans ma situation, mais de servir Christ. Savez-vous, mon frère, ma sœur, que connaître Christ, c'est une grâce. Vous qui écoutez cette émission en ce moment, peu importe le lieu où vous écoutez, c'est une grâce que Dieu vous fait. Et une grâce est une faveur que l'on ne mérite pas. Il y a des gens dans ce monde, dans des pays, qui n'ont pas l'opportunité d'écouter la parole de Dieu, qui n'ont pas la grâce d'écouter la vraie parole de Dieu. Oh, je ne cherche pas à me vanter par rapport à ce que j'enseigne. Non, ce n'est pas de ça dont je suis en train de parler. Il y a des hommes et des femmes qui sont entre les mains des pasteurs qui sont des loups ravisseurs, qui sont des mercenaires. D'autres qui n'ont même pas la grâce de savoir c'est qui Jésus-Christ. Des pays qui sont fermés, qui ne veulent pas que l'évangile entre. Mais vous, vous avez cette grâce d'écouter Jésus-Christ, d'écouter son message. Asaph dit, quand j'ai réfléchi sur cela, j'ai eu mal au cœur. J'ai vu que c'était difficile. Jusqu'au moment où je suis entré dans le sanctuaire de Dieu et que j'ai vu comme, oh merci Jésus, Dieu nous met toujours sur des chemins corrects. Et Dieu nous montre toujours comment vont finir les autres. Mon frère, ma sœur, regardez la vie de ceux qui n'ont pas marché avec Christ. Et dans la Bible et dans notre vie de tous les jours. Regardez comment ils ont fini. Ces hommes qui ont plusieurs femmes, qui ont pris plusieurs femmes, qui ont fait des enfants à gauche et à droite. Regardez comment ils ont fini leur vie. Regardez comment ces enfants sont en train de s'entretuer. Regardez-les. C'est le plaisir de la chair. C'est le plaisir de l'argent. L'orgueil de la vie qui les a conduits à avoir plusieurs femmes, plusieurs enfants. Mais qu'est-ce qu'ils ont laissé derrière eux? Quand j'ai regardé la fin des méchants, quand j'ai regardé comment ils ont fini, j'ai vu que ça n'en valait pas la peine. Oui, au verset 18 du psaume 73 ou 73, tu les places sur les voies glissantes, sur des voies glissantes. Tu les fais tomber et les mets en ruine. Et quoi? En un instant, les voilà détruits. Ils sont enlevés, anéantis par une fin soudaine. Mon frère, ma sœur, comment allez-vous finir votre vie? Parce que vous avez commencé une vie sur terre, vous allez la finir. Mais comment on va la finir? Moi, j'aimerais finir ma vie avec honneur et gloire de Dieu. J'aimerais que Dieu vraiment me dise, écoute, tu n'as pas été parfait, mais tu as été un bon serviteur. Tu m'as été utile sur cette terre et dans ta famille. Et dans ton travail, et dans ton ministère, et dans ton couple, et dans le domaine des affaires, tu Tu as été utile. Tu as été utile. Viens et entre dans la joie de ton maître. Je ne sais pas jusqu'à l'instant pour dire quel genre de récompense j'aurai. Mais je travaille de manière à ce que je puisse avoir une plus grande récompense possible. Parce que ça sera à moi. Tout ce que j'ai aujourd'hui, ce n'est pas à moi. Mais ça sera à moi. Et je l'aurai pour l'éternité. Observons comment ceux qui ont marché avec Christ ont fini. Et ceux qui n'ont pas marché avec Christ ont fini leur vie. Que cela nous serve de leçon, mon frère. Que cela nous serve de leçon, ma sœur. Dieu est en train de nous prévenir. Ne soyons pas comme ce jeune homme dans la parabole du fils prodigue, qui s'est détourné de son père à cause des plaisirs de la chair. Proverbe 1, verset 10. Proverbe 1, verset 10. Mon fils, si des pécheurs veulent te séduire, ne te laisse pas gagner. S'ils disent, viens avec nous, dressons des embûches, versons le sang, tendons des pièges à celui qui se repose en vain sur son innocence, engloutissons-les tout vifs, comme le séjour des morts, et tout entier comme ceux qui descendent de la fosse, nous trouverons toutes sortes de biens, Dieu, nous remplirons de butin nos maisons, tu auras ta part avec nous, il n'y aura qu'une bourse pour nous tous, mon fils, ne te mets pas en chemin avec eux. Détourne ton pied de leur sentier, car leurs pieds courent au mal, et ils ont hâte de répandre le sang. Mais en vain, on peut se limiter au verset 16. Voyez les recommandations que Dieu donne par rapport à une vie de péché. C'est ce que ce fils dans la parabole du fils prodigue devait appliquer. Si les gens viennent te dire, détourne-toi de Dieu. Or, c'est pas forcément tuer les gens physiquement, hein. Vous savez, quand vous avez des relations sexuelles avec une femme avec qui vous n'avez pas le droit d'avoir des relations sexuelles, vous êtes en train de la tuer et elle est en train de vous tuer. Quand vous commettez l'adultère, vous tuez la personne avec qui vous commettez l'adultère et vous-même, vous êtes en train de vous tuer. Quand vous volez, vous êtes en train de tuer quelqu'un parce que quelqu'un attendait cet argent. C'est une façon de verser le sang innocent. Et Dieu dit, ne t'applique pas à ce genre de choses. Détourne-toi de ce genre de personnes. C'est une manière de quitter la présence de Dieu pour aller dans le monde. Mon frère, ma sœur, au moment où vous êtes en train d'écouter ce message, qu'est-ce que Dieu vous a dit? Est-ce qu'il vous a demandé de revenir dans sa maison, d'abandonner le péché? Ou allez-vous écouter ce que le diable est en train de vous dire? Mon enfant, dit la Bible, retiens mes instructions et écoute ma sagesse. Que décidez-vous, mon frère, ma sœur? Dieu vous a parlé. Si vous voulez demander pardon et revenir sur le droit chemin, c'est très simple. Baissez la tête dans la prière et répétez ces simples mots après moi. Père éternel, au nom de ton Fils Jésus-Christ, je te demande pardon. Pardon parce que je suis sorti de ta présence. Pardon parce que j'ai écouté la voix des méchants. Pardon parce que je me suis détourné de Jésus-Christ. Purifie-moi avec le sang de Jésus-Christ. Lave-moi avec le sang de Jésus-Christ. Je prends l'engagement aujourd'hui et jusqu'à la fin de ma vie, de suivre Jésus-Christ tous les jours de ma vie et dans tous les domaines de ma vie. Purifie-moi et merci pour ton amour, ta grâce, merci pour ton message. Au nom de ton Fils Jésus-Christ, j'ai ainsi prié. Amen. Si vous avez fait cette prière, croyez que par la foi, Dieu vous entend. Je suis Raphaël Mambou, nous vous retrouvons dans quelques instants après ce message publicitaire.
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0: Bon retour à l'émission « Venez à Jésus ». Je suis Raphaël Mambou. Je suis convaincu au plus profond de mon cœur que le message que vous êtes en train d'écouter maintenant sur la parabole du fils prodigue va changer votre vie. Pas parce que c'est la parabole du fils prodigue, mais parce que c'est la parole de Dieu. Mon frère, mon ami, ma sœur, n'abandonnez pas Christ à cause des biens de ce monde. N'abandonnez pas Christ à cause des souffrances. Au contraire, persévérez avec Jésus-Christ. Je suis convaincu que Dieu a un plan pour votre vie. Ma prière est que vous puissiez écouter tout ce thème en entièreté. Vous pouvez nous contacter, aller sur notre site internet et télécharger gratuitement tous ces enseignements. Je suis Raphaël Mambou. Nous nous retrouvons la fois prochaine, toujours sur le même thème, la parabole du fils prodigue. Que Jésus continue de vous bénir, que Jésus continue de vous garder. À la fois prochaine. Amen.
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3: Bonjour à tous, je suis Raphaël Mambou, que Jésus vous bénisse. Qui que vous soyez, où que vous soyez, le nom de cette émission est Venez à Jésus. C'est une grâce, c'est un honneur, c'est un privilège de pouvoir vous retrouver encore aujourd'hui autour de la parole de Dieu pour partager quelques versets bibliques sur l'identité du croyant en Christ. Aujourd'hui, c'est notre 12e émission et je bénis grandement le Seigneur pour cela car je sais qu'il est en train de me faire beaucoup de bien. À moi personnellement, et je suis sûr aussi pour vous qui écoutez ces émissions, que ce soit sur Internet, à la radio ou sur un support informatique, j'en suis pleinement convaincu que Dieu...

Éternel, je te bénis, je te loue et je te rends grâce pour ce jour, pour ces hommes et ces femmes qui nous écoutent en ce moment, que ce soit à la radio, sur Internet, avec un support informatique. Seigneur, je te bénis pour cela. Nous ne sommes pas meilleurs, nous ne sommes pas

grâce pour que nous puissions écouter un message de ta part. Père, nous voulons que tu parles à chacun d'entre nous sur l'identité du croyant. Nous voulons que tu nous aides à mieux comprendre qui nous sommes en Jésus-Christ. Que nous voulions mieux comprendre ce que nous possédons en Jésus-Christ et ce que nous pouvons faire en Jésus-Christ. Car nous sommes tes enfants par la foi en Jésus-Christ. Et que celui qui ne te connaît pas, qui écoute cette émission en ce moment, Seigneur, que tu suscites en lui l'envie de se convertir à Christ. Qu'il se donne à Christ et qu'il marche avec Christ en découvrant qui il peut être en Jésus-Christ. Merci Père, au nom de ton Fils Jésus-Christ. Amen. Comme je le disais, l'identité du croyant, c'est notre 12e émission. Et je vous invite encore à lire dans Romains 8, verset 37. Romains 8, verset 37. Mais dans toutes ces choses, nous sommes plus que vainqueurs par celui qui nous a aimés. Une des caractéristiques d'un enfant de Dieu, une des caractéristiques d'un chrétien, une des caractéristiques du croyant en Jésus-Christ, est qu'il est plus que vainqueur par celui qui l'a aimé, c'est-à-dire Jésus-Christ qui a aimé le croyant en Jésus. En fait, Dieu aime le monde entier. Dieu aime le pécheur. Dieu aime ceux qui marchent avec Jésus-Christ. Dieu aime tous les hommes. L'Africain, l'Européen, l'Américain, la prostituée, la femme de ménage, le voleur, l'homme d'affaires, le drogue. Dieu aime tous les hommes. Jean 3,16 nous dit « Car Dieu a tant aimé le monde qu'il a donné Jésus-Christ ».

et Seigneur personnel. Celui qui ne marche pas avec Jésus-Christ n'est pas un vainqueur. Celui qui n'a pas donné sa vie à Jésus-Christ n'est pas un plus que vainqueur. Mais celui qui a accepté Jésus-Christ est plus que vainqueur. Nous avons défini l'identité comme étant la possibilité de regrouper plusieurs personnes ayant les mêmes caractéristiques. C'est aussi la possibilité de différencier sans confusion possible un groupe de personnes des autres. Il existe une nette différence entre le croyant en Jésus et le non-croyant. Tous ceux qui ne croient pas en Jésus-Christ ont les mêmes caractéristiques. Tous ceux qui croient en Jésus-Christ ont la même caractéristique. Le chrétien du temps de la Bible a les mêmes caractéristiques que le chrétien du temps de la fin. Selon la Bible, le chrétien européen a les mêmes caractéristiques que le chrétien africain. Pourquoi ? Ils ont d'abord le même Père, ils ont le même Sauveur, et ils sont sauvés de la même manière. Parmi les caractéristiques que nous avons commencé à voir, nous avons dit que le chrétien, le croyant en Christ, est une personne bénie, est une personne rachetée de la malédiction de la loi, est une personne délivrée de la puissance des ténèbres, et nous avons commencé à dire que le chrétien est une personne qui est plus que vainqueur. C'est quoi ce plus que vainqueur? Jésus-Christ a vaincu le diable à la croix. Et il nous a donné sa victoire, parce que Jésus-Christ, on n'en avait pas besoin. C'est à nous qu'il a donné cette victoire. Nous vivons dans la victoire de Christ. Et lorsque nous allons combattre le diable, nous allons au-delà de la victoire. Nous allons dans le triomphe. 2 Corinthiens 4, verset 14, dit 2 Corinthiens 2, verset 14, je m'excuse. 2 Corinthiens 2, verset 14. Grâce soit rendue à Dieu. L'apôtre Paul bénit le Seigneur. Il loue le Seigneur. Qui nous fait toujours triompher en Christ. Et qui répand par nous, en tout lieu, l'odeur de sa connaissance. Il bénit le Seigneur. Il dit, Seigneur, je te bénis. Je te loue. Je te rends gloire. Je te remercie de ce que tu me fais toujours, pas de temps en temps, pas quelquefois. Tu me fais toujours, toujours, toujours triompher en Jésus-Christ. Nous sommes triomphants en Jésus-Christ dans tous les domaines de la vie. Pas quelques domaines. Pas de temps en temps. Nous ne triomphons pas quand c'est l'hiver et quand c'est l'été, nous perdons. Nous ne triomphons pas quand c'est la saison de pluie et quand c'est la saison sèche, nous perdons. Non ! Vous savez qu'il y a des dieux, entre guillemets, des idoles, qui donnent des victoires qu'en fonction des saisons. Il y a des gens qui bénissent leurs voisins qu'en fonction des saisons, des périodes, des époques. Non ! Non ! Le Dieu de la Bible fait triompher toujours le chrétien en Jésus-Christ, toujours, du 1er janvier au 31 décembre, de minuit à minuit. Un homme ou une femme qui a donné sa vie à Jésus-Christ, Dieu le fait toujours triompher en Jésus-Christ. Peu importe son niveau social, peu importe sa race, peu importe son niveau intellectuel, qu'il sache lire ou pas, en Jésus-Christ, Dieu le fait toujours triompher. Ce type de verset doit faire partie de notre confession de la vie de tous les jours. Or, une difficulté se présente, et bien dites que en Dieu, vous triomphez, dites en Jésus-Christ, Dieu vous fait toujours triompher. Lorsqu'on parle de triomphe, on sous-entend un combat, on sous-entend des obstacles, on sous-entend des difficultés, on sous-entend des tempêtes, des déserts,
des ennemis, des obstacles, une guerre. Et Dieu dit que en Jésus-Christ, Dieu vous fera toujours triompher. Il nous fait toujours, le verbe est conjugué au présent. Les victoires d'hier ont été gagnées par le même Dieu et les victoires d'aujourd'hui seront gagnées par le Dieu de la Bible et les victoires de demain par le Dieu de la Bible. Hébreux 13, verset 8 dit « Jésus-Christ est le même hier, aujourd'hui et éternellement. » Je suis tenté de dire que Dieu est le Dieu de la victoire, que Dieu est le Dieu du succès, de la réussite, de la prospérité, de la victoire militaire. Ne tremblez pas face à vos ennemis. Ne tremblez pas face à ceux et celles qui vous combattent dans votre vie de tous les jours. Ne tremblez pas. Ne tremblez pas. Le psaume 27 que nous avons commencé à lire, je voudrais qu'on revienne un tout petit peu. Psaume 27, versets 1 à 2. De David. L'Éternel est ma lumière et mon salut. De qui aurais-je crainte? L'Éternel est le soutien de ma vie. De qui aurais-je peur? Qu'est-ce qui peut me faire peur dans la vie? Qu'est-ce qui peut me faire trembler? On a peur, on tremble de quelque chose qui est plus fort que nous. C'est logique, non? Nous paniquons par rapport à quelque chose que nous ne maîtrisons pas. Nous tremblons, nous hésitons, nous reculons face à des forces qui sont supérieures à nous, qui sont beaucoup plus intelligentes, beaucoup plus équipées, beaucoup plus subtiles, beaucoup plus grands, beaucoup plus puissants. Et c'est ça qui peut nous faire peur. David est un homme, comme vous et moi. David n'est rien de spécial. C'est un être humain comme tous les autres humains. Il est né d'un père et d'une mère, permettez-moi de le dire. Il allait peut-être 3 ou 4 fois par jour aux toilettes. Il mangeait les mêmes nourritures que nous mangeons. Il buvait de l'eau, un peu de vin de temps en temps. Il dormait la nuit quand il avait besoin de repos. David n'avait rien de particulier. David n'avait rien de spécial. C'était un être humain comme tous les êtres humains. Mais qu'est-ce que David dit? De qui aurais-je peur, puisque l'Éternel est ma lumière, l'Éternel est mon salut, l'Éternel est le soutien de ma vie, l'Éternel est celui qui me protège. Qui peut me faire peur? Les démons d'Afrique? Non. Les démons d'Europe? Non. Les démons d'Amérique? Non. Les crises financières venant de l'Asie, de l'Occident, de l'Orient? Non. Rien de cela ne peut nous faire peur en Jésus-Christ parce que Dieu nous fait triompher. N'ayez pas peur. N'ayez pas peur de l'avenir. N'ayez pas peur des choses qui viennent devant. Confiez-vous en Jésus-Christ. Voilà pourquoi Jésus a dit « Venez à moi, vous tous qui êtes fatigués et chargés. » Chargés de quoi? Chargés des dettes, chargés de la peur, du stress, du manque, de la maladie, des infirmités, des malédictions, des échecs. Peur! Vous avez peur de toutes ces choses-là. J'ai une bonne nouvelle pour vous. Jésus-Christ est le pont entre le royaume des ténèbres et le royaume de Dieu. Jésus-Christ, en Jésus-Christ, Dieu vous fait triompher de ce qui a triomphé de vous avant de connaître Jésus-Christ. Jésus-Christ, Dieu en Jésus-Christ, vous rendra plus que vainqueur. Le plus que vainqueur, je veux encore le dire, c'est aller au-delà de la victoire. Au-delà de la victoire. La victoire nous a été acquise par le sang de Jésus-Christ. La délivrance nous a été acquise par le sang de Jésus-Christ. Mais le triomphe, c'est aller au-delà de la victoire. Et qui nous donne cela? C'est Dieu. Ce ne sont pas les hommes, ce n'est pas les Nations Unies, ce n'est pas l'Union Européenne, ce n'est pas l'Union Africaine, ce n'est pas l'Union Asiatique, l'Union Sud-Américaine, je ne sais pas, citez toutes les organisations que vous connaissez.
la MONUC, la MONUSCO, le PAM, je ne sais pas, citer. Ce n'est pas ça, ces organismes qui donnent le triomphe. Celui qui donne le triomphe, c'est Dieu, et il le donne que au travers de Jésus-Christ. Vous voulez triompher de quelque chose, l'alcool, la drogue, le tabac, le péché, la pauvreté, la maladie, les infirmités, les démons, les malédictions, je vous donne le secret. En Jésus-Christ, Dieu nous fait triompher, et pas qu'une seule fois, pas deux fois, pas trois fois, toujours, toujours, je suis tenté de dire tous les jours, à chaque instant, à chaque difficulté, à chaque épreuve, à chaque obstacle, Dieu nous fait triompher en Jésus-Christ. Dieu nous fait triompher en Jésus-Christ tous les jours. Tous les jours. Du 1er janvier au 31 décembre, je triomphe en Jésus-Christ. Dieu me fait triompher en Jésus-Christ. Quiconque s'élève contre moi sera sous mon pouvoir. Quiconque me combat sera vaincu par le Dieu que je sers au travers de Jésus-Christ. Alléluia. Plus que vainqueur, débordant de joie. C'est magnifique. C'est magnifique. Lisons un peu le psaume 23, le psaume 27, verset 3. Si une armée se campait contre moi, mon cœur n'aurait aucune crainte. Si une guerre s'élevait contre moi, je serais malgré cela plein de confiance. Pourquoi ? Parce que l'Éternel est le soutien de ma vie. Parce que l'Éternel est ma lumière et mon salut. Pourquoi ? Parce que l'Éternel me fait toujours triompher en Jésus-Christ. En d'autres termes, si j'apprends que les Assyriens se sont ligués contre moi, David dit, ah bon ? Ah ben gloire à Dieu alors, puisque Dieu va me donner encore une victoire. Si tous les sorciers de la famille se réunissaient pour comploter contre moi, je dirais, Dieu me fait toujours triompher en Jésus-Christ. Mes triomphes d'hier doivent être des souvenirs pour me rappeler que les difficultés de demain seront vaincues par Dieu au travers de Jésus-Christ dans ma vie. Ne paniquez pas. Ne paniquez pas. Qui que ce soit, d'où que viennent les difficultés, si Jésus-Christ est votre sauveur, si Jésus-Christ est votre Seigneur, le triomphe vous appartient. N'ayez pas peur. Ne craignez pas. Psaume 60, verset 14. Le psaume 60, verset 14. Avec Dieu, nous ferons des exploits. Il écrasera nos ennemis. Avec Dieu, ça n'a rien à voir. Il ne dit pas avec la religion, avec le souverain sacrificateur, avec tous les prêtres, tous les lévites, avec tous les anges, avec Marie, avec Joseph, avec Paul, Pierre, Jean, Marc, je ferai des exploits. Non ! Avec Dieu, je fais des exploits. Avec Dieu, nous ferons des exploits. Et si je puis actualiser ce verset par rapport au Nouveau Testament, je dirais, en Christ, avec Dieu, nous faisons des exploits. Et Dieu écrase nos ennemis. Vous voyez ? Ce n'est pas moi qui vais écraser les ennemis. C'est Dieu qui va écraser les ennemis. Mais cet exploit sera mis dans notre compte et à lui et à moi. Pourquoi ? Dieu est avec moi. Si Dieu est pour nous, qui sera contre nous ? Romains 8, verset 31. Si Dieu est pour moi, qui peut être contre moi ? Même si 6 milliards d'hommes et de femmes sont contre moi, si Dieu, la condition est que si Dieu est avec moi, je suis plus que vainqueur.
Si Dieu est de mon côté, si Dieu est de votre côté, si Jésus-Christ est votre Sauveur et votre Seigneur, Dieu est de votre côté. Et si Dieu est de votre côté, qui peut triompher de vous? Qui? Puisque Jésus-Christ vous donne la victoire. Dieu vous donne le triomphe. Jésus-Christ vous donne le triomphe. Qui peut s'élever contre vous? Si Dieu est de votre côté. Avec Dieu, nous ferons des exploits. Des exploits, c'est quoi? C'est quelque chose qui sort de l'ordinaire. Quelque chose qui dépasse l'entendement humain. Avec Dieu, nous faisons des exploits. Vous pouvez être né d'une famille pauvre, sans avenir, selon le monde. Avec Dieu, en Jésus-Christ, Dieu vous fera triompher de tout. Oh, les sorciers ont dit que vous allez mourir dans 40 jours, dans 30 jours, dans 20 jours, dans un an. En Jésus-Christ, vous allez faire des exploits. Parce que Dieu est de votre côté. Vous êtes une personne négligée. On vous regarde, on dit, celui-là, il n'a aucun avenir. D'accord. Sachez que vous êtes qualifié. Sachez que vous êtes qualifié, je le répète. Sachez que vous êtes qualifié pour une intervention de Dieu dans votre vie. Mais la condition est qu'il faut posséder dans son cœur le Seigneur Jésus-Christ comme Sauveur et Seigneur personnel. D'un homme usé, on parle d'Abraham, d'un homme usé est sorti une grande nation. D'un seul homme, Jésus-Christ, est sorti une multitude de disciples, prêts à tout pour servir leur Seigneur. Et aujourd'hui, le monde est influencé par le christianisme, au point même que dans les dates, dans les références des dates, on parle de Jésus-Christ, avant et après Jésus-Christ. Pourquoi? Avec Dieu, nous faisons des exploits. Aujourd'hui, nous parlons encore de Paul, de Pierre, de Jean. Pourquoi? Ils ont fait des exploits avec Dieu. Et voilà pourquoi je disais l'identité peut être définie comme le regroupement de plusieurs individus ayant les mêmes caractéristiques. Vous pouvez faire des exploits avec Dieu aujourd'hui. Ne regardez pas ce que vous possédez. Ne regardez pas à ce que vous êtes. Ne regardez pas à ce que vous pouvez faire. Non, regardez à Jésus-Christ. Relisez la Bible. Découvrez votre identité en Jésus-Christ. Car c'est Dieu qui fait des exploits avec nous et qui écrase nos ennemis. Ce n'est pas nous, ce n'est pas mon intelligence, ce n'est pas mon argent, ce n'est pas mon travail, ce n'est pas ma famille, ce n'est pas mes proches parents qui feront des exploits pour moi. Non, c'est Dieu, c'est avec Dieu que je fais des exploits. C'est en Christ que Dieu me fait triompher. Et cela, c'est une grâce. Ça veut dire que nous ne le méritons pas. Il l'a fait par amour. Notre seul problème est de demeurer en Jésus-Christ. Si vous ne demeurez pas en Jésus-Christ, Dieu ne peut rien faire pour vous. Il ne peut que vous attendre. Il ne peut qu'envoyer ses messagers, comme il m'a envoyé aujourd'hui, vous dire, il vous aime, venez à Jésus-Christ. Alors, il deviendra votre Père céleste, alors vous ferez des exploits avec lui, alors, en Jésus-Christ, il vous fera triompher. Voilà votre identité en tant que chrétien. Ce n'est pas un christianisme religieux, c'est un christianisme biblique. Si les hommes ont commencé à dépouiller Jésus-Christ de sa royauté, de son identité, à l'époque où il était sur la terre, aujourd'hui les religions dépouillent Dieu de sa puissance. Oh, il ne peut pas faire ça. Oh, les époques ont changé. Oh là là, oh comme ceci. Oh, l'incrédulité est entrée dans l'Église. L'incrédulité est entrée dans l'Église. Revenons au principe biblique. Qu'est-ce que Dieu dit que je suis? Pour Dieu, qui suis-je? Pour Dieu, qu'est-ce que je possède? Pour Dieu, qu'est-ce que je peux faire? Parce que c'est lui mon Créateur. C'est lui qui m'a sauvé en Jésus-Christ. Donc, je préfère l'écouter lui qu'écouter d'abord le monde. Qu'est-ce qu'il dit? En Jésus-Christ, Dieu nous fait toujours triompher. Gloire à Dieu. Et j'aime comment Paul commence
Gloire soit rendue à Dieu. Béni soit l'Éternel, béni soit Dieu qui nous fait toujours triompher en Jésus-Christ. Alléluia. Merci Seigneur. Nous triomphons toujours en Jésus-Christ. Vous vous rendez compte? Toujours, pas quelquefois, toujours en Jésus-Christ. Oh Seigneur, je te bénis. Mais la condition est de venir au pied de la croix. La condition est de venir en Jésus-Christ. En dehors de Jésus-Christ, ce n'est pas possible. L'exploit n'est pas possible en Jésus-Christ. Voilà pourquoi Jésus vient et frappe à votre porte. Voilà pourquoi Jésus a financé cette émission pour vous dire, vous qui ne l'avez pas encore reçu, que sans lui, vous ne pouvez rien faire. Sans lui, rien n'est possible. Sans lui, vous ne pouvez rien vivre. Il vous dit, c'est encore possible aujourd'hui. Et c'est très simple. Il vous suffit simplement de l'accepter comme sauveur et Seigneur personnel. Mon frère, ma sœur, c'est un appel que Dieu vous fait. Il vous dit aujourd'hui, le salut est possible. Il vous dit aujourd'hui, la vie en Dieu est possible. Ne lui résistez pas. Ne lui résistez pas. Avec Dieu, nous ferons des exploits. Gloire soit rendue à Dieu qui nous fait toujours triompher en Jésus-Christ. Vous voulez devenir chrétien? Baissez simplement la tête dans la prière et répétez ces simples mots. Dites, Père éternel, au nom de ton Fils Jésus-Christ, j'ai entendu ta voix, j'ai entendu ton appel, j'ai entendu ton message. Je viens devant toi et j'accepte Jésus-Christ comme mon Sauveur et mon Seigneur personnel. Je m'engage aujourd'hui à marcher avec Christ. Je demande pardon pour tous mes péchés. J'accepte le salut de Jésus-Christ. J'accepte la vie de Dieu en Jésus-Christ. J'accepte le pardon de Dieu en Jésus-Christ. J'accepte le don de Dieu qui se trouve en Jésus-Christ. Je crois et je confesse que maintenant je suis un enfant de Dieu. Et je m'engage à marcher avec Christ tous les jours de ma vie, dans tous les domaines de ma vie. Quoi qu'il puisse arriver, quoi que l'on puisse dire, je m'engage à suivre Jésus-Christ. Je crois que je suis une nouvelle créature, un enfant de Dieu, un co-héritier de Christ, un plus que vainqueur en Jésus-Christ. Et je te bénis pour cela. Et j'ai ainsi prié. Amen. Si vous avez fait cette prière, croyez que Dieu est devenu votre Père. Croyez que Jésus-Christ est votre Sauveur et votre Seigneur personnel. 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Je suis Raphaël Mambou. Le nom de cette émission est Venez à Jésus. Nous nous retrouvons la fois prochaine, toujours sur le même thème, l'identité du croyant en Christ. Que Jésus continue de vous bénir, que Jésus continue de vous garder. À la fois prochaine. Amen.

Bonjour à tous, je suis Raphaël Mambou, que Jésus vous bénisse, qui que vous soyez, où que vous soyez, le nom de cette émission est Venez à Jésus. C'est une grâce, c'est un honneur, c'est un privilège de pouvoir vous retrouver encore aujourd'hui autour de la parole de Dieu pour partager quelques versets bibliques sur l'identité du croyant en Christ. Et c'est notre 16e émission et je bénis grandement le Seigneur pour cela. Je bénis le Seigneur pour tout

partenaires, les partenaires du ministère Jésus pour tous ces hommes qui prient pour nous, qui nous soutiennent financièrement, matériellement, et qui veulent gagner des hommes et des femmes à travers cette émission. Avant d'aller plus loin, de continuer le thème sur l'identité du croyant en Christ, je voudrais que nous prions pour que nous puissions remettre les 30 minutes qui vont suivre entre les mains du Seigneur. Prions. Père éternel, merci pour ta santé, merci pour ta vie, merci pour ta grâce, merci pour ta miséricorde, ton amour, ta patience dans nos vies. Merci pour le salut qui se trouve en Jésus-Christ. Merci pour ces hommes et ces femmes qui nous écoutent maintenant, où qu'ils soient dans le monde. Merci pour ces hommes et ces femmes qui nous écoutent au travers d'Internet, de la radio, d'un support informatique, qui écoutent ces émissions, Seigneur. Nous ne savons pas ce que tu vas faire pleinement, mais nous savons une chose. Lorsque tu parles, tu ne parles pas en vain. Seigneur, aide-nous à comprendre qui nous sommes en Jésus-Christ et ce que tu attends de nous et ce que nous possédons en Jésus-Christ. Au nom de ton Fils Jésus-Christ, nous avons ainsi prié. Amen. L'identité du croyant en Christ ou le chrétien. Je vous invite à lire dans Romains 8. Dans Romains 8, verset 1. Romains 8, verset 1. Il nous est dit ceci dans Romains 8, verset 1. Il n'y a donc maintenant aucune condamnation pour ceux qui sont en Jésus-Christ. Il n'y a aucune condamnation pour ceux qui sont en Jésus-Christ. L'identité. Nous pouvons définir l'identité comme ce qui permet de différencier sans confusion possible. Une personne, un groupe de personnes des autres. Nous pouvons aussi dire que c'est la possibilité de regrouper plusieurs personnes, plusieurs êtres vivants, sous un même concept, une même idée ou une même valeur, ou même encore, et possédant les mêmes caractéristiques. Voilà pourquoi nous avons dit dans les émissions précédentes que le chrétien américain, bibliquement parlant, n'est en rien différent du chrétien africain. Parce qu'ils ont les mêmes valeurs, ils ont les mêmes concepts, ils doivent avoir les mêmes idées, ils doivent posséder les mêmes caractéristiques. Le chrétien américain n'est en rien différent du chrétien asiatique, bibliquement parlant, selon l'idée de Dieu, selon la pensée de Dieu, selon la parole de Dieu. Le chrétien du Nord n'est rien différent du chrétien du Sud. Le chrétien de l'Ouest n'est en rien différent du chrétien de l'Est. J'allais dire, le chrétien bantou n'est en rien différent du chrétien hutu. Le chrétien sud-américain n'est en rien différent du chrétien bantou. Parce que, bibliquement parlant, s'ils ont le même Seigneur et le même Sauveur, ils ont les mêmes idées. Ils doivent posséder les mêmes idées. Ils ont les mêmes concepts. Ils ont les mêmes valeurs. Et ils ont les mêmes caractéristiques. Et quelles sont ces caractéristiques? Nous avons dit qu'il est béni en Jésus. Le chrétien, le croyant en Jésus, est béni en Jésus. Il est plus que vainqueur en Jésus. Il est racheté de la malédiction de la loi. Il est délivré de la puissance des ténèbres. Et nous sommes en train de voir qu'il est pardonné en Jésus-Christ. Il n'y a donc maintenant aucune condamnation pour ceux qui sont en Jésus-Christ. C'est merveilleux. En Jésus-Christ, il n'y a plus de coupable possible, parce que Christ a pris notre place à la croix. Ceci sous-entend aussi que tous ceux qui n'ont pas reçu Jésus-Christ comme Sauveur et Seigneur personnel sont sous le poids de la condamnation. Peut-être que maintenant vous ne voyez pas ça, peut-être qu'eux-mêmes ne voient pas cette condamnation-là. Mais la Bible parle qu'ils sont considérés comme des fils de rébellion et qu'il y aura un jour où Dieu viendra mettre fin à toute forme de rébellion face à son autorité. Un jour, Jésus-Christ viendra donner le salaire à chacun, de la manière dont il se sera comporté. Oui, Jésus revient bientôt. Et s'il ne revient pas bientôt avant la mort du rebelle,
La Bible dit, il est réservé aux hommes de mourir une seule fois, après quoi vient le jugement. Il y a un jugement. Il y a un jugement. Et ce jugement-là pour le rebelle sera la honte, la souffrance, la perdition éternelle. Pourquoi ? Parce qu'il vivait sous la condamnation, mais il n'a pas eu le réflexe ou il n'a pas voulu Jésus-Christ comme sauveur et Seigneur personnel. Et Jésus nous dit, le Saint-Esprit nous dit, à vous et à moi, quiconque croit en Jésus-Christ, Romains 8, verset 1 s'applique. Il n'y a aucune condamnation, il n'y a maintenant, ce n'est pas demain. Pour ceux qui acceptent Jésus-Christ, aujourd'hui, il n'y a plus aucune condamnation. C'était des alcooliques, c'était des ivrognes, c'était des drogués, c'était des impudiques, c'était des adultères, des fornicateurs, des gens qui vivaient dans l'inceste, dans la pédophilie, dans l'homosexualité, dans l'occultisme, peu importe les vices que vous pouvez citer. Mais dès que cet individu donne sa vie à Jésus-Christ, il accepte Jésus-Christ comme sauveur et Seigneur personnel, toute condamnation sur cette personne est annulée. Pourquoi ? Parce que Jésus-Christ a déjà été condamné pour le croyant en Christ. Jésus-Christ a déjà été condamné pour le chrétien. Quand je parle de chrétien, je parle du vrai chrétien. Je ne parle pas de celui qui est devenu chrétien par les eaux du baptême, non. Je ne parle pas de celui qui est devenu chrétien parce que son père est chrétien, non. Je ne parle pas du chrétien qui se prétend être chrétien parce qu'il prêche l'évangile, non. Je ne parle pas du chrétien qui est chrétien parce que la nation est chrétienne, non. Je parle de celui et de celle qui a fait une rencontre personnelle avec Jésus-Christ, qui a une relation personnelle avec Jésus-Christ, qui connaît Jésus-Christ et dont Jésus-Christ l'appelle par son nom. Une vraie relation personnelle entre l'individu et Jésus-Christ, qui a accepté de reconnaître qu'il est pécheur et qu'il a besoin d'un sauveur. Le christianisme se différencie des autres religions du fait que le christianisme est basé sur le fait que l'homme est pécheur et qu'il a besoin d'un sauveur divin. Quand l'homme dit, quoi qu'il soit membre d'une église chrétienne, il dit, bon, moi je n'ai pas besoin de Jésus-Christ, il n'est pas sauvé. Il dit, bon, ce sont des bêtises, ce sont des rêveries, ce sont des inventions de l'homme. Cet homme-là, quoique membre d'une église chrétienne, il est pécheur et perdu. Et vous retrouvez ça même parmi des soi-disant hommes de Dieu. Ils ne croient pas dans le salut de Jésus-Christ. Certains même vous diront que Jésus-Christ n'est pas le seul qui sauve. Et ils prêchent ça du haut de leur chair. Mais avec une grande croix, un écriteau « Jésus-Christ est Seigneur ». Mais ils vous disent que Jésus n'est pas le seul sauveur. Que Dieu sauve aussi au travers des autres religions. Eh bien, c'est faux. Il n'y a maintenant aucune condamnation pour ceux qui sont en Jésus-Christ. Vous voyez ? Rien à voir avec le catholicisme, rien à voir avec le protestantisme, le pentecôtisme, les assemblées de Dieu. Et la Bible est très claire. Tous ceux qui sont en dehors de Jésus-Christ, quoique ce soit des hommes bons, ils sont sous la condamnation. Et vous qui avez accepté Jésus-Christ comme Seigneur et Sauveur, vous n'êtes sous aucune condamnation. C'est vraiment merveilleux. 1 Jean 2, verset 12. 1 Jean 2, verset 12. Je vous écris, petit enfant, parce que vos péchés vous sont pardonnés à cause de son nom. Merveilleux. Vous êtes pardonnés à cause du nom de Jésus-Christ. Parce que vos péchés vous sont pardonnés. Il est possible de vivre sur cette terre et de recevoir le pardon de Dieu. Le pardon de Dieu n'est pas dans le ciel. Le pardon de Dieu ne se donne pas après la mort de l'individu. On va lui faire un très beau culte, on va lui faire une très belle messe, on va demander pardon pour sa vie. Non, c'est pendant que vous êtes vivant que le pardon de Dieu est accordé aux croyants en Jésus-Christ. Pour devenir croyant en Jésus-Christ, il faut reconnaître ses péchés, reconnaître sa perdition,
reconnaître que en dehors de Jésus-Christ, il n'y a pas un autre sauveur. Dieu sauve au travers de Jésus-Christ. Vous êtes pardonné par Dieu en Jésus-Christ. Peu importe ce que vous avez fait, peu importe votre style de vie avant. Je lisais il y a quelque temps en arrière, un livre où un pasteur disait qu'en Europe, beaucoup d'enfants de Dieu vont voir des psychiatres parce qu'ils ont des remords à l'intérieur, à cause de leur style de vie passé. Ils s'en veulent de ce qu'ils ont fait, de toutes les, entre guillemets, les bêtises qu'ils ont commises, les horreurs qu'ils ont pratiquées. Et ils s'en veulent, ils sont comme chargés. Et pourtant, la Bible dit, « Venez à moi, vous tous qui êtes fatigués et chargés. » C'est ce que Jésus dit. « Chargés et je vous donnerai du repos. » Dans le repos que Christ donne, le pardon se trouve, la guérison, la restauration. Quand Dieu pardonne, il pardonne réellement. Je suis même tenté de dire qu'il arrive des fois quand l'homme, quand le croyant en Christ, quand le chrétien en Christ, lève les mains, demande pardon à Dieu pour un péché que Dieu lui a déjà pardonné. Je suis sûr que Dieu lui regarde du haut du ciel et dit « Mais de quoi tu parles, mon enfant ? De quoi tu parles ? J'ai oublié ces choses. Je ne sais plus de quoi tu parles. Je t'ai pardonné. » Psaume 103, le psaume 103, verset 3. Psaume 103, verset 3. Commençons au verset 1. Mon âme de David, psaume 103, verset 1 de David. Mon âme bénit l'Éternel et tout ce qui est en moi bénit son saint nom. Verset 2. Mon âme bénit l'Éternel et n'oublie aucun de ses bienfaits. C'est lui qui pardonne toutes tes iniquités et qui guérit toutes tes maladies. David dit, mon âme bénit l'Éternel et que je n'oublie jamais les bienfaits de Dieu, dont le pardon de mes péchés, de mes iniquités, de mes transgressions, de ma rébellion, Dieu pardonne. Souvenez-vous de l'histoire du fils prodigue, quand il revient. En chemin, son père le voit. Ému de compassion, il court vers son fils. Pendant que son fils demande pardon, pendant que son fils reconnaît ses fautes, le père ne va pas une seule fois rappeler au fils prodigue le mal qu'il a fait. Au contraire, il va se réjouir. Il va demander qu'on lui donne le plus beau des habits, la plus belle paire de chaussures, la bague, qu'on le nettoie. Et qu'on fasse une fête pour lui. Savez-vous que dans la Bible, à chaque fois qu'un pécheur revient dans la maison de Dieu, il y a fête dans le ciel. Quand Israël fait des conquêtes militaires, gagne des villes, remporte des victoires militaires, le ciel est silencieux. Mais quand un pécheur abandonne la voie de péché, revient sur le droit chemin, revient à Jésus-Christ, il nous est dit qu'il y a une fête au ciel. Dieu se réjouira toujours quand un pécheur se repent. Il passera de la mort à la vie. Alors, si vous revenez de tout cœur à Jésus-Christ, si vous vous mettez à servir Jésus-Christ de tout cœur, pourquoi est-ce que votre conscience doit être encore chargée alors que celui qui va juger votre conscience, celui qui est plus fort que votre conscience, celui qui a créé le ciel et la terre, vous dit « Je vous pardonne de tout péché. » Le psaume 103, verset 12, il est dit ceci, verset 11. « Mais autant les cieux sont élevés au-dessus de la terre, autant sa bonté est grande pour ceux qui le craignent. » Verset 12. « Autant l'Orient est éloigné de l'Occident, autant il éloigne de nous nos transgressions. » Vous êtes déclaré non coupable en Jésus-Christ. Voilà l'identité du chrétien. Voilà l'identité du croyant en Christ. Déclaré non coupable. Et non seulement non coupable, mais Dieu donne un exemple. Il dit « autant l'Orient ». Autant le nord, par exemple, autant le nord est séparé du sud, autant l'est est séparé de l'ouest, autant il nous sépare de nos transgressions, de nos péchés.
Donc quand il regarde le croyant en Christ, lorsque Dieu regarde le chrétien, il voit quelqu'un de pur, quelqu'un de saint, quelqu'un de sans péché. Autant l'Orient est éloigné de l'Occident, autant il éloigne de nous nos transgressions. Comment est-ce que, avec de tels versets, David ne peut pas commencer par bénir l'Éternel? Il dit, mon âme bénit l'Éternel. Pourquoi? Parce que c'est lui qui me pardonne mes péchés. Il me sépare de mes péchés. Je suis séparé totalement du péché en Jésus-Christ. Et nous l'avons vu dans les émissions précédentes. En Jésus-Christ, Dieu nous délivre du royaume des ténèbres. Dieu déteste le péché, mais il aime le pécheur. Il veut sauver le pécheur. Et quand on parle de sauver, c'est sauver totalement. Lorsque Dieu pardonne les péchés, il pardonne totalement. Il ne garde pas un petit péché. Il dit, celui-là, en tout cas, je ne sais pas te le pardonner, c'était trop horrible. Tu as pratiqué l'homosexualité, ça je ne sais pas te pardonner. Tu as pratiqué la zoophilie, ça je ne sais pas te pardonner. Le meurtre, le génocide, l'avortement. Et Dieu vous entendra, Dieu vous dire, ça je ne sais pas te pardonner. Ce n'est pas le Dieu de la Bible. Voilà pourquoi je vous invite, vous qui m'écoutez, lisez la Bible. Passez plus de temps à lire la Bible qu'à écouter les hommes de Dieu. Gloire à Dieu pour ces hommes de Dieu qui enseignent dans la vérité, mais il y a aussi des hommes de Dieu qui enseignent des mensonges. Dieu ne peut pas tout pardonner. Certains enseignent ça. Ce sont des enseignements diaboliques. D'autres enseignent que Dieu ne peut pas sauver tous les hommes, alors que son amour a poussé Jésus-Christ à mourir pour les péchés de tous les hommes. Quiconque croit en Jésus-Christ reçoit par Jésus-Christ le pardon des péchés. Si aujourd'hui des hommes vivent dans la culpabilité, si aujourd'hui des hommes vivent dans le remords, si d'autres hommes vont en enfer, ce n'est pas la faute de Dieu, parce que Dieu a fait sa part. Jésus-Christ est mort pour les péchés de tous les hommes, des blancs, des noirs, des Africains, des Européens, des Américains, des Bantous, des Hutus, des Lubas, des Congos, des Swahilophones et je ne sais quoi. Jésus-Christ est mort pour les péchés de tous les hommes. C'est une preuve certaine. Il est mort pour les péchés des hommes. Et en Jésus-Christ, Dieu nous pardonne de tout péché, de tout péché, de toute transgression. C'est la Bible qui le dit. Or, vous allez peut-être me dire, non, j'ai trop péché, j'ai trop fait d'erreurs, j'ai trop fait de gaffes. Je suis allé loin, le plus loin, loin possible, dans l'occultisme, en dehors de moi. Personne n'est arrivé à ce stade dans l'occultisme. Dans la prostitution, vous allez me dire, j'étais la maîtresse, j'étais le maître dans ce domaine. Dans la pornographie, j'étais carrément comme un dieu dans ce domaine. Écoutez ce que Dieu vous dit. Dans Romains 5, verset 20. Or, la loi est intervenue pour que l'offense abondât. Mais là où le péché a abondé, la grâce a surabondé. Une image. Vous prenez un verre d'eau, vous prenez un verre, vous le remplissez d'eau jusqu'à ce que l'eau remplisse totalement le verre jusqu'au haut. Jusqu'à remplir pleinement le verre, qu'il n'y ait même plus d'espace. C'est ça le péché. Mais Dieu vous dit, même si le verre est rempli d'eau, sa grâce, son pardon, son amour surabonde le péché. C'est encore comme pour dire, il n'y a pas un péché que Dieu ne pardonne pas. Et vous qui avez cru en Jésus-Christ, vous qui avez donné votre vie à Jésus-Christ, que le diable ne vienne pas vous mentir, vous tromper, vous troubler, vous voler le sommeil la nuit, vous voler la tranquillité. Quand vous voulez prier, Satan vous rappelle les images que vous avez, vous rappelle les images des actes que vous avez posés dans le passé. Non, la Bible dit, en Jésus-Christ, Dieu nous pardonne.
en Jésus-Christ, il n'y a plus aucune condamnation. C'est Dieu qui l'a décidé. Son amour est si grand qu'il a décidé que lorsqu'il pardonne, il oublie. C'est une grâce que nous devons profiter. Tenez-vous debout devant Dieu. C'est vrai que nous devons dire nous ne méritons pas son amour. Voilà la signification du mot grâce. Nous ne méritons pas les faveurs de Dieu. Mais il a décidé de nous les donner. Alors profitons-en. J'essaie un peu d'imaginer le fils dans la parabole du fils prodigue, prenant quelques temps après que le fils prodigue soit revenu, il commence à vivre dans la maison, tout. Et qu'un serviteur, un étranger, ou je ne sais qui, rappelle au fils prodigue, « Mais toi, il y a quelque temps, tu as trahi notre père. Il y a quelque temps, tu as trahi ton père. Il y a quelque temps, tu as fait des choses horribles. » Et le fils prodigue va commencer à peut-être se sentir diminué. Non, il n'a pas à se sentir diminué. Il n'a pas. Parce que si son père voulait l'en vouloir pour quelque chose, il l'aurait dit déjà au départ quand il est venu. Quand il est revenu à la maison. Et c'est la même chose avec Dieu. Si Dieu voulait nous en vouloir de quelque chose, dès l'instant où nous sommes en train de nous convertir, il dirait, toi je ne te pardonne pas le mal que tu m'as fait. Et pourtant ce n'est pas ce qu'il dit. Autant l'Orient est séparé de l'Occident, autant il nous sépare de nos transgressions. C'est ce qu'il a décidé. Et moi j'ai décidé de profiter. Et voilà pourquoi je voudrais que vous aussi, vous profitiez de cette grâce. Que vous aussi, que vous profitiez de son amour. Écoutez ce que Dieu dit de lui-même. Dans Ésaïe 55, verset 8. Ésaïe 55, verset 8. Car mes pensées ne sont pas vos pensées, et vos voix ne sont pas mes voix. Autant les cieux sont élevés au-dessus de la terre, autant mes voix sont élevées au-dessus de vos voix, et mes pensées au-dessus de vos pensées. En d'autres termes, Dieu est en train de dire, ma manière de réfléchir est différente de la manière générale de réfléchir des hommes. Les hommes, vous êtes toujours rancuniers, les hommes vous retenez toujours, vous n'oubliez jamais, mais moi, mes pensées sont différentes. Quand je dis que j'ai oublié, j'ai oublié. Quand je dis que j'ai pardonné, j'ai réellement pardonné. Et c'est ce que Dieu vous dit. En Jésus-Christ, nous sommes réellement pardonnés. En Jésus-Christ, il n'y a pas de condamnation possible. En Jésus-Christ, il n'y a pas de condamnation possible. Si Dieu dit qu'il nous a pardonnés, alors il nous a réellement pardonnés en Jésus-Christ. Voilà notre identité. Voilà notre identité. Je suis tenté de dire, arrêtons de nous confier dans l'homme. L'homme ne connaît pas toutes les pensées de Dieu. Mais Dieu nous parle au travers de la Bible. Dieu nous parle au travers de la Bible. Vous qui avez donné votre vie à Jésus-Christ, vous qui marchez avec Jésus-Christ et qui avez des remords, les remords viennent du diable. Les remords viennent du diable. Dieu vous a réellement pardonné en Jésus-Christ. Et vous qui n'avez jamais donné votre vie à Jésus-Christ, qui hésitez peut-être, vous dites non, je suis trop mauvais, je vais tenter de m'améliorer. Non, vous ne maîtrisez pas votre vie de demain, mais aujourd'hui vous maîtrisez ne fût-ce que l'appel de Dieu. Dieu vous dit, je vous aime, car Dieu a tant aimé le monde qu'il a donné son Fils Jésus-Christ. La partie monde de la phrase de Jean 3,16 peut être remplacée par votre nom, par exemple mon nom. Dieu a tant aimé Raphaël qu'il a donné Jésus-Christ, afin que Raphaël soit sauvé par Jésus-Christ. Mettez votre nom si vous voulez. Jean-Baptiste, Jean-Pierre, Pierre, Marc, Paul. Mettez votre nom, Marie, Juliette, Kelly, Patricia, Rose, Perpétue, Martine, Joséphine, Gabriel, mettez votre nom. Dieu a tant aimé, Dieu vous a tant aimé qu'il a donné Jésus-Christ. Il connaît votre vie mieux que vous-même. Alors s'il dit qu'il vous pardonne, il pèse ses mots. Du reste, dans Jérémie 1, verset 12, il dit « Je me tiens derrière ma parole pour l'accomplir ». Donc je ne parle pas pour le plaisir de parler, mais lorsque je dis quelque chose, je veille à ce que j'ai dit devienne réalité. Donc si Dieu dit « Je vous pardonne en Jésus-Christ »,
il veillera à ce que sa parole s'accomplisse dans votre vie, que vous soyez réellement pardonné en Jésus-Christ, parce qu'en Jésus-Christ, vous êtes réellement pardonné. Oh, c'est merveilleux de servir un tel Dieu. Et ce Dieu vous dit, venez à Jésus. Ouvrez-lui la porte et vous recevrez le pardon de Dieu. Ne lui résistez pas et vous recevrez le pardon de Dieu. Si vous voulez recevoir Jésus-Christ dans votre vie comme sauveur et Seigneur personnel, c'est très simple. Baissez la tête dans la prière et répétez ces simples mots après moi. Dites, Père éternel, au nom de ton Fils Jésus-Christ, j'ai entendu ta voix. J'ai entendu ton appel, j'ai entendu ton amour. J'accepte Jésus-Christ comme mon sauveur et mon Seigneur personnel. J'accepte le pardon de Dieu en Jésus-Christ. J'accepte le salut de Dieu en Jésus-Christ. J'accepte la bénédiction de Dieu en Jésus-Christ. J'accepte la délivrance de Dieu en Jésus-Christ. Je crois et je confesse que maintenant je suis une nouvelle créature, un héritier de Dieu, un co-héritier avec Christ. Je crois et je confesse que maintenant je suis pardonné de tous mes péchés et que je suis sous aucune condamnation. Car il est écrit, il n'y a aucune condamnation maintenant pour ceux qui sont en Jésus-Christ. Je crois et je confesse que maintenant je suis en Jésus. Merci pour ton amour, merci pour ton pardon. J'ai ainsi prié au nom de Jésus-Christ. Amen. Si vous avez fait cette prière, mon frère, ma sœur, croyez que vous êtes pardonné en Jésus et que vous prenez maintenant un nouveau départ avec Jésus-Christ. 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Le nom de cette émission est Venez à Jésus. Je suis Raphaël Mambou. Que Jésus continue de vous bénir, que Jésus continue de vous garder. Nous nous retrouvons la fois prochaine, toujours sur le même thème, l'identité du croyant en Christ. Que Jésus vous protège, que Jésus vous bénisse encore une fois. Amen. Bonjour à tous, je suis Raphaël Mambou, que Jésus vous bénisse, qui que vous soyez, où que vous soyez. Le nom de cette émission est Venez à Jésus. C'est avec grâce, c'est avec joie, c'est avec beaucoup d'honneur, beaucoup de... rendant gloire à Dieu pour cette occasion qu'il nous donne de pouvoir nous retrouver encore aujourd'hui autour de la parole de Dieu, de pouvoir partager quelques versets bibliques. Mais avant de pouvoir continuer, je voudrais remercier Dieu. Car c'est, comme je le disais, c'est une grâce. Nous ne méritons pas toutes ces faveurs. Prions. Père éternel, merci. Merci pour ta parole, merci pour ton amour, merci pour ta miséricorde, ta patience et ta paix. Merci Dieu pour... les différents partenaires du ministère Jésus pour tous, la radio, l'internet, merci Seigneur. Et aujourd'hui, nous voulons partager encore un nouveau thème. Et je voudrais que tu parles au travers de chacun de nous, Seigneur. Car moi aussi, j'ai besoin de ta parole. Moi aussi, j'ai besoin d'être édifié, d'être fortifié. Merci Père, au nom de ton Fils Jésus-Christ. Amen. Le thème que nous commençons est « Tu aimeras ton prochain comme toi-même ». Dans Marc 12, verset 31, le Seigneur Jésus nous dit ceci. Marc 12, verset 31. Commençons verset 29. Jésus répondit « Voici le premier. Écoute Israël, le Seigneur notre Dieu est l'unique Seigneur. » Tu aimeras le Seigneur ton Dieu de tout ton cœur, de toute ton âme, de toute ta pensée et de toute ta force. La partie qui nous intéresse. Voici le second. Tu aimeras ton prochain comme toi-même. Il n'y a pas d'autre commandement plus grand que cela. Tu aimeras ton prochain comme toi-même. L'amour pour le prochain consiste à ne pas lui faire du mal. L'amour que nous devons avoir envers Dieu
consiste à garder sa parole. C'est Jésus qui nous dit, dans le livre de Jean, au verset 14, verset 25, verset 24, au chapitre 14, verset 24. Celui qui ne m'aime pas ne garde point mes paroles. Verset 21. Celui qui a mes commandements et qui les garde, c'est celui qui m'aime. Vous aimez Dieu, vous gardez sa parole. Vous n'aimez pas Dieu, vous ne gardez pas sa parole. Vous ne gardez pas ses commandements. Vous ne suivez pas sa directive. Vous ne marchez pas selon ses voies. C'est ça ne pas aimer Dieu. Mais Marc 12, verset 31 nous dit « Tu aimeras ton prochain comme toi-même. » Aimer son prochain consiste à ne pas lui faire de mal. Lisons dans Romains 13, verset 10. Romains 13, verset 10. L'amour ne fait point de mal au prochain. L'amour est donc l'accomplissement de la loi. L'amour ne fait pas de mal au prochain. Celui qui aime ne fait pas de mal à sa femme, à son frère, à son ami, à ses enfants, à son prochain. Pourquoi ? Parce que l'Éternel Dieu nous demande de aimer les autres comme nous nous aimons nous-mêmes. Il est logique que si je m'aime, je ne souhaite pas me détruire. Je souhaite le meilleur pour moi-même. Je souhaite que je sois constamment en bonne santé. Je souhaite que je réussisse dans mes affaires, que je réussisse dans ma carrière, que je réussisse dans mon entreprise, que je réussisse dans mon ministère, que je réussisse dans mon mariage. C'est ce que je veux pour moi-même. Et bien Jésus nous dit, l'amour que vous avez pour vous-même, vous devez aussi l'appliquer envers votre prochain. Votre prochain, c'est l'homme ou la femme que vous croisez dans votre vie de tous les jours. Qu'il soit noir, qu'il soit blanc, qu'il soit plus âgé, qu'il soit moins âgé, que ce soit un homme ou une femme, qu'il soit riche ou pauvre, j'allais dire qu'il soit libre ou esclave, qu'il soit de grande taille ou de petite taille, Jésus-Christ nous demande d'aimer notre prochain. Relisons le verset, le chapitre 13, à partir du verset 8. « Ne devez rien à personne, si ce n'est de vous aimer les uns les autres, car celui qui aime les autres a accompli la loi. » Accomplir la loi consiste à ne faire de mal à personne. Accomplir la loi consiste à ne devoir rien aux autres, si ce n'est que de s'aimer. Donc, celui qui aime doit être un homme ou une femme. Celui qui aime son prochain, en termes bibliques, doit être un homme ou une femme. Doit être un homme ou une femme qui ne doit rien à son prochain. Celui qui aime son prochain doit être en mesure, lorsqu'il rembourse, lorsqu'il emprunte quelque chose, de pouvoir le rembourser. Ne devez rien à personne si ce n'est de vous aimer. Combien de chrétiens dans l'Église de Jésus-Christ aujourd'hui empruntent, mais ne veulent jamais rembourser ? Empruntent, mais ne veulent jamais restituer. Romains, Deutéronome 5, verset 19. Deutéronome 5, verset 19. Moïse dit ceci, ou Dieu nous dit ceci à travers Moïse. Verset 19. Tu ne déroberas point. Tu ne voleras pas ou tu ne déroberas pas. Dérober consiste à soustraire quelque chose, quelqu'un, sous l'autorité du prochain.
La Bible dit, tu ne voleras pas. Celui qui ne rembourse pas ses dettes, celui qui ne paye pas ses dettes, est en train de voler. Il vole son prochain. Jésus dira dans Jean 10, verset 10, Jean 10, verset 10, le voleur ne vient que pour dérober, égorger et détruire. Le voleur. Donc celui qui vole, celui qui dérobe, a pour but de soustraire, de tuer et de détruire. Il ne doit pas être ainsi au milieu du peuple de Dieu. Il ne doit pas être ainsi dans l'Église de Jésus-Christ. Si nous aimons notre prochain, nous ne devons pas être des voleurs. Le voleur dérobe. Il détruit, il égorge. Le voleur dérobe, égorge et détruit. C'est le rôle de Satan. Tout voleur est fils du diable. Or, comment peut-on être fils du diable et en même temps être fils de Dieu? Ce n'est pas concevable. Ça ne marche pas ensemble. La Bible est très claire dans ce domaine. Tu ne voleras pas ton prochain. Tu ne déroberas pas ton prochain. Lorsque vous empruntez quelque chose, vous devez rembourser dans les délais impartis. Ce n'est pas, vous ne devez pas avoir, nous ne devons pas avoir de raisonnement du genre « il n'a pas besoin de cet argent, il est plus riche ». C'est peut-être vrai, mais ce n'est pas notre problème. Quand nous avons emprunté et que nous nous sommes engagés à rembourser, nous devons rembourser. Je connais des gens autour de moi qui empruntent et pour ne pas rembourser, inventent des histoires ou commencent à dénigrer les personnes, leurs créanciers, commencent à critiquer, à inventer des histoires pour détruire leurs relations afin de ne pas pouvoir rembourser. C'est du vol. Nous devons rembourser ce que nous avons emprunté. La Bible est très claire. Tu aimeras ton prochain comme toi-même. Qui voudrait que lorsqu'il fait un prêt à une personne, que cette personne ne rembourse pas, ne veuille même pas rembourser, n'ait même pas l'envie de rembourser? Personne ne voudrait de cela. Alors, si nous ne le voulons pas pour nous-mêmes, pourquoi nous devons l'appliquer dans la vie des autres? Pourquoi est-ce que lorsque nous empruntons, nous ne voulons pas rembourser, alors que nous savons que c'est quelque chose de mal? Nous devons savoir que voler détruit notre prochain. Nous devons savoir que voler dérobe quelque chose à notre prochain. Un bic, une maison, un stylo, du papier, un CD, peu importe. Devant Dieu, le voleur de 50 francs n'est pas moins coupable que le voleur d'un million de dollars ou d'un million d'euros. Celui qui vole 5 euros n'est pas moins coupable devant Dieu que celui qui a volé 1 million d'euros. Tous deux sont coupables de la même sentence, avec la même sentence. Nous devons faire attention dans notre vie chrétienne. Nous ne devons pas parler en l'air. « Oh voilà, est-ce que tu peux me prêter telle somme d'argent, je pense te rembourser à telle époque, alors qu'on sait qu'on n'a pas l'intention de rembourser. » Tu aimeras ton prochain. L'amour se pratique. L'amour ne se dit pas seulement, ça se pratique. Et Jésus dit, tu aimeras ton prochain comme toi-même. Paul développe en disant, comme nous l'avons lu, l'amour ne fait point de mal au prochain.
ne devez rien à personne, si ce n'est de vous aimer les uns les autres. Car celui qui aime les autres a accompli la loi. Paul, dans sa révélation, dans sa compréhension de l'Évangile, rejoint ce que Jésus-Christ disait. Tu aimeras ton prochain comme toi-même. La seule chose que je dois devoir envers chacun de vous, c'est de vous aimer. Je ne dois pas vous devoir de l'argent, des créances, ou je ne sais pas quoi, mais seulement de vous aimer. Et comment est-ce que je dois faire pour vous aimer? C'est de faire de manière à ce que je ne vous fasse jamais du tort, jamais du mal. Mais aujourd'hui, ce n'est pas le cas. On emprunte, on emprunte, on emprunte, on emprunte, on emprunte pour rembourser des emprunts. Et finalement, on ne sait plus rembourser. Et puis, même quand on a l'opportunité de rembourser, on ne veut pas rembourser. Pourquoi? Parce qu'on n'aime pas son prochain. Et ça, c'est un péché. Ça, c'est une faute face à la parole de Dieu. Elle dit, car celui qui aime les autres accomplit la loi. Nous pouvons accomplir la loi au travers de notre amour les uns envers les autres. Nous pouvons accomplir la loi parce que nous vivons en Jésus-Christ. Sans Jésus-Christ, il nous est impossible d'aimer notre prochain. Seul Jésus-Christ peut nous donner la force d'aimer notre prochain. Dans Romains 5, verset 5, il nous est dit ceci. L'espérance ne trompe point, parce que l'amour de Dieu est répandu dans nos cœurs par le Saint-Esprit qui nous a été donné. L'amour pour mon prochain, ce n'est pas quelque chose que j'ai eu naturellement selon mon éducation, naturellement selon mes études, naturellement selon ma naissance. Non, l'amour que Dieu parle pour exprimer envers son prochain est l'amour qui est répandu dans ma vie au travers du Saint-Esprit. Donc il m'est impossible naturellement d'aimer mon prochain. C'est impossible. C'est quelque chose de surnaturel. Il faut naître de nouveau. Il faut donner sa vie à Jésus-Christ pour aimer son prochain. Car Christ lui-même s'est donné pour des gens comme vous et moi. Dieu nous aime. La Bible dit dans Jean 3, 16, car Dieu a tant aimé le monde qu'il a donné Jésus-Christ. Dieu est amour. Mais pour que nous puissions vivre cet amour, nous devons recevoir Jésus-Christ. Ça doit être répandu dans notre vie au travers du Saint-Esprit. On ne parle pas de religion. On ne parle pas de philosophie. On ne parle pas d'éducation. On ne parle pas de programme d'intégration. On ne parle pas de méditation. On ne parle pas de retraite, non. On parle d'amour de Dieu répandu par le Saint-Esprit. Et le Saint-Esprit ne vient que dans la vie d'un homme ou d'une femme qui a donné sa vie à Jésus-Christ. En effet, Romains 13, verset 8. En effet, les commandements, tu ne commettras point d'adultère, tu ne tueras point, tu ne déroberas point, tu ne convoiteras point, et ce qui peut y avoir se résume dans cette parole, tu aimeras ton prochain comme toi-même. Voler égale détruire, détruire égale tuer. Celui qui transgresse un commandement de Dieu a transgressé tous les commandements de Dieu. Romains 13, verset 10. L'amour ne fait point de mal au prochain. L'amour est donc l'accomplissement de la loi. Mon frère, ma sœur, est-ce que vous aimez votre prochain? Nous ne devons rien voler à notre prochain. Nous ne devons pas le détruire. Nous ne devons pas le tuer. Nous devons être honnêtes vis-à-vis de lui dans nos comptes. Oui, notre prochain peut être l'État du pays, peut-être le gouvernement, peut-être le président de la République. Combien de chrétiens qui trichent avec les impôts, qui trichent avec les factures, qui trichent avec les factures d'eau, les factures d'électricité.
Ce n'est pas de l'amour que nous exprimons envers notre pays. Peu importe ce que mon pays fait avec mon argent, ce n'est pas mon problème. Moi, ce que Dieu me demande, c'est de respecter sa parole, d'aimer mon prochain. Je ne dois pas voler l'argent de mes subalternes, parce que moi, j'ai des besoins plus importants. Le voleur, c'est celui qui peut aussi venir en pleine nuit, entrer par infraction dans une maison, sous prétexte que, c'est ce qui se dit, que l'autre a plus de choses ou plus de bénédictions que moi. Non, nous n'avons pas le droit de voler. Nous n'avons pas le droit de détruire les autres. Mais pour que nous le fassions correctement, la Bible dit, nous devons recevoir l'amour de Dieu répandu par le Saint-Esprit. Mon frère, ma sœur, si vous devez de l'argent à quelqu'un, sachez que vous n'aimez pas cette personne. Et si vous n'aimez pas cette personne, ça veut dire que vous ne marchez pas selon la vérité. Vous ne marchez pas selon la parole de Dieu. Nous devons faire attention. Nous ne devons pas vivre de n'importe quelle manière. Attention. Dans 1 Jean 4, verset 20. Si quelqu'un dit « J'aime Dieu » et qu'il haïsse son frère, c'est un menteur. Car celui qui n'aime pas son frère qu'il voit, comment peut-il aimer Dieu qu'il ne voit pas? Celui qui dit « J'aime Jésus-Christ, j'aime Dieu le Père, j'aime Dieu le Fils, j'aime Dieu le Saint-Esprit », mais qui haïsse, mais qu'il a de la haine pour son frère, en d'autres termes, qui n'a pas d'amour pour son frère, comment? Quelqu'un qui emprunte, qui ne veut pas rembourser, c'est quelqu'un qui a de la haine pour son frère. Et si cette personne dit « J'aime Dieu », il va à l'église, Dieu dit « Tu es un menteur ». Et les menteurs n'hériteront pas du royaume des cieux. Et les menteurs n'iront pas au ciel. Et les menteurs ne sont pas des fils de Dieu. Rappelez-vous, Jésus a dit que Satan est un menteur dès le commencement. Le mensonge est tout ce qui n'est pas vérité. Donc Satan enfante tout ce qui n'est pas la vérité. Donc si vous mentez, c'est que vous êtes un enfant du diable. Si vous mentez alors que vous dites à votre frère, alors que dans votre cœur vous haïssez votre frère, mais de la bouche vous dites « Seigneur Jésus, je t'aime », Dieu dit que tu es un menteur. Si quelqu'un dit « J'aime Dieu » et qu'il haïsse son frère, c'est un menteur. Car celui qui n'aime pas son frère qu'il voit, comment peut-il aimer Dieu qu'il ne voit pas? Et Jésus nous dit ce matin, celui qui paye ses dettes, celui qui rembourse ce qu'il a emprunté, fait preuve d'amour envers son prochain. Même si c'est un franc, même si c'est un euro, même si c'est un dollar, même si c'est moins que ça, même si votre prochain possède des centaines de milliards de dollars, mais dès l'instant où vous avez emprunté et que vous dites que vous êtes un enfant de Dieu, vous devez rembourser. Même s'il n'en a pas besoin. Ce n'est pas mon problème. Moi, ma part est d'appliquer la parole de Dieu dans ma vie. Rembourser ce que je dois. Rembourser ce que je dois est une preuve d'amour envers son prochain. Ne devez rien à personne. Vous ne devez pas avoir une dette ou... d'une chemise, d'un pantalon, je ne sais pas, de quelque chose envers votre prochain. La seule chose que vous devez à votre prochain, c'est de l'aimer. En fait, la dette, pour dire en d'autres termes, je dois avoir une dette envers mon prochain et la somme doit être l'amour. Je dois l'aimer. Même s'il n'est pas aimable, même s'il me critique, même s'il invente des histoires sur moi. Et Dieu seul sait ce que des gens inventent sur chacun d'entre nous. Nous devons aimer ces personnes. Celui qui n'aime pas
son frère qui voit, mais qui dit qu'il aime Dieu, Dieu dit que c'est un menteur. Et ce n'est pas facile. Voilà pourquoi seul le Saint-Esprit peut nous aider. Seul l'amour de Dieu, répandu par le Saint-Esprit, peut nous aider, nous assister à aimer les personnes qui ne sont pas aimables. Parce que Jésus-Christ, qui est Dieu, nous a aimés alors que nous n'étions pas aimables. Pour certains, Jésus est venu sauver des voleurs, des menteurs, des impudiques, des escrocs, des idolâtres, des adultères. Il nous a aimés comme ça. Et il nous a changés par son amour, par son sacrifice à la croix. Et nous devons aimer aussi les autres, même s'ils ont détruit notre couple. Même s'ils ont détruit notre amitié avec certaines personnes. Même s'ils ont brisé notre carrière professionnelle. Même s'ils ont sali, taché notre ministère. Ces hommes-là et ces femmes, nous devons les aimer. Parce que Dieu aussi les aime. Et c'est la seule chose que nous devons continuellement nous rappeler que nous avons comme dette envers chacun d'entre eux. L'amour. N'aimons pas seulement en parole, mais aimons aussi en acte. 1 Jean 4, verset 7. Bien-aimés, aimons-nous les uns les autres, car l'amour est de Dieu. Quiconque aime est né de Dieu et connaît Dieu. Vous dites que vous aimez Dieu? Alors comment vous vous comportez envers votre prochain? Est-ce que vous lui devez certaines choses et vous fuyez? L'amour est de Dieu. Et nous devons nous aimer les uns les autres. Celui qui aime doit payer ses dettes. Celui qui aime doit rembourser ce qu'il doit aux autres. Celui qui aime doit s'appliquer à la parole de Dieu. Mon frère, ma sœur, peut-être que ce message ce matin vous fait mal. Vous pensez à un homme ou à une femme qui vous a fait très mal dans la vie. Ne l'aimez pas avec votre amour naturel. Vous n'y arriverez pas. Je ne pourrai pas aimer les gens qui sont autour de moi avec un amour naturel. Ce n'est pas possible. Il faut l'amour de Jésus-Christ. Et si vous avez donné votre vie à Jésus-Christ, cet amour se trouve en vous. Mais si vous n'avez jamais donné votre vie à Jésus-Christ, vous n'avez pas l'amour de Christ qui puisse vous aider à supporter, à accepter, à aimer les autres malgré leurs défauts, malgré leurs manquements, malgré leur haine peut-être envers vous. Jésus a aimé ceux qui le haïssaient. Sans Jésus-Christ, rien n'est possible. Il a dit, sans moi, vous ne pouvez rien faire. Sans Jésus-Christ, nous ne pouvons pas aimer les autres, car personne n'est aimable. Mais si nous avons Jésus-Christ dans notre vie, nous pouvons aimer des hommes détestables. Et notre amour envers eux va les aider à changer. L'amour est une preuve, payer ses dettes est une preuve d'amour envers son prochain. Si vous voulez recevoir Jésus-Christ dans votre vie ce matin, si vous voulez recevoir cet amour de Dieu pour l'exprimer, parce que la haine détruit, ça détruit l'autre et ça vous détruit vous-même aussi. L'amour construit l'autre et vous construit vous-même. L'amour aide les autres à être en bonne santé. Vous êtes vous-même et ça vous aide vous-même à être en bonne santé. Combien y a-t-il de maladies que d'hommes et de femmes ont dans leur corps parce qu'ils ont de la haine, de la colère envers des hommes et des femmes? Mais si vous voulez recevoir Jésus-Christ et cet amour ce matin, c'est faisable. Faites cette simple prière après moi. Répétez ces simples mots. Dites, Père éternel, au nom de ton Fils Jésus-Christ, je viens devant toi. Je te demande pardon pour la haine que j'ai exprimée envers les autres. J'accepte Jésus-Christ comme mon Sauveur et mon Seigneur personnel. J'accepte ton amour répandu dans ma vie au travers du Saint-Esprit. Et je demande maintenant à exprimer cet amour envers chacun
avec, envers chacun, envers chaque homme, chaque femme autour de moi, envers mon prochain. Vis pleinement dans mes actes au nom de ton Fils Jésus-Christ. J'ai ainsi prié. Pleinement dans mes actes au nom de ton Fils Jésus-Christ. J'ai ainsi prié. Amen.

l'irriter et l'installer dans sa maison. Ce n'est pas normal. Oui, l'irritation que j'ai là, elle est spirituelle. Parce que quand le Saint-Esprit m'avait demandé de parler du manque de soins de sa personne, de sa maison, du mari, j'ai d'abord dit qu'est-ce que c'est vraiment le Saint-Esprit. Il est revenu, il dit écris, écris ça. Si tu ne dis pas ça, tu vas voir. Voilà, et j'ai écrit un livre, d'accord, vous pouvez vous le procurer. Aujourd'hui, je rappelle qu'il est question de l'impact nocif de sa personne, de son mari et de ses enfants, de sa maison. D'accord? Voilà. Et donc, là, j'ai fini avec la femme parce que je sais que le Seigneur veut t'amener à te lever. Parce que nous sommes des messagers. Dieu cherche des modèles qu'il veut révéler au monde. Dieu cherche des miroirs. Alléluia, qu'il veut montrer. Et donc, nous, ces couples chrétiens-là, nous avons un message. Et ça aussi, c'est par le comportement quotidien de nos personnes, c'est-à-dire notre cadre de vie. Comment les gens voient. Alléluia, c'est de ça. Hein? Donc, quand on voit un homme négligé, généralement, même s'il y a des exceptions, c'est que la femme a un problème. La femme a un problème. Vous n'avez pas besoin d'avoir l'argent. Pour être une femme intelligente, c'est une nature. Dieu va vous donner même de créer, d'accord? De créer, même si vous devez travailler un petit peu pour apporter dans votre foyer. Amen. Donc, la femme construit spirituellement avec des prières qui sont dynamiques, données par le Saint-Esprit. Elle construit également par la sagesse. Et la sagesse comment? La bonne parole à son époux. Elle n'est pas agressée à des paroles de glaive là. Non, c'est pas ça. Elle construit en donnant des conseils de valeur. Ça, c'est une femme qui est intime avec le Saint-Esprit. Amen. Elle construit aussi, lorsqu'elle prend soin le matin, comment les vêtements de son mari, la lingerie de son mari et elle, elle-même, la propreté de son corps, ne pas faire un an avec un tissage sur la tête qui sent déjà, quand ton mari se met à 5 mètres, ça dégage déjà des odeurs, les collants que nous portons. Tu peux en acheter plusieurs et même en laver. Si c'est deux-là, tu les laves régulièrement. Amen. Donc, la lingerie propre, transformez votre chambre conjugale en arbre de paix, d'accord? Et donc, la maison propre, de manière à ce que le mari ne prenne plus du temps au bureau, d'accord? Pour qu'il soit pressé de rentrer chez lui. Il y a un homme qui m'a dit, un papa, il m'a dit, « Vous savez, pasteur, moi j'ai remarqué quelque chose, ma maison est tellement bien que je n'ai pas envie de perdre une minute de plus. Donc, parce que j'aime rester avec ma femme, parce que je vois comment ma maison est, donc j'aime rentrer. Donc, quand 18h arrive, je quitte, j'ai déjà préparé mon sac, je rentre à la maison. » Cet homme-là n'avait pas écouté mes messages, mais il donnait un témoignage. Il disait, oui, moi j'aime rentrer parce que j'aime chez moi. C'est vraiment un arbre de paix avec mon épouse. Et donc, vous voyez, c'est ça. Si votre mari témoigne comme ça de vous, croyez-moi, hein, s'il veut vous faire du mal, ce n'est pas aux hommes qu'il aura affaire, c'est à Jésus-Christ lui-même. Je vous assure, chefferie là, vous allez voir comment il va lui faire. Donc, vous, faites votre travail. Alléluia. Soyez une femme propre, une femme sage, une femme qui bâtit en tout point de vue sur le plan spirituel, sur le plan sexuel, sur le plan quotidien, sur le plan cadre de vie. Alléluia. Donc, même dans les projets, vous pouvez aider, vous pouvez soutenir votre mari dans les projets. Vous êtes aide, une aide intelligente. Donc, si vous avez des moyens en tant qu'épouse, vous pouvez contribuer. Lorsque le mari a pris un crédit, d'accord, il a pris un crédit, il est en train de payer, de rembourser cet argent-là, vous prenez l'argent de la popote, c'est-à-dire le marché du mois pour payer la nourriture. Vous le faites convenablement, sans ruminer, d'accord, sans dire que non, les maris là, il y a des maris, c'est eux qui font tout, alors que la maison qu'il est en train de construire, c'est aussi pour vous. Donc, vous pouvez contribuer financièrement. Amen. Donc, quand il a des dettes, il a des choses, vous prenez soin de la maison financièrement. Changez les rideaux. À chaque fois, moi, ce que je faisais, comme je n'avais pas beaucoup d'argent à cette époque, mon mari s'est sacrifié pour faire vraiment un très joli salon. Et donc, qu'est-ce que je faisais pour changer un peu? Je changeais, d'accord, la disposition de notre salon. Donc, pour amener de l'ambiance dans la maison, je change la disposition du salon. Donc, je lave les rideaux, je repasse, je les replace. Amen. Parfois, j'allais à la friperie, je prenais les rideaux de 500. 500, donc ça fait un peu moins de 1 euro. Et donc, je prenais ça, je venais, je mettais. Vous voyez, il ne faut pas grand-chose pour embellir son environnement. Vous voyez, les draps là, les serviettes, il y en a beaucoup. Vous voyez, les fins de série là, à la friperie. Il ne faut pas avoir honte que Dieu ne vous a pas donné de gros moyens. Moi, j'allais à la friperie, je prenais la friperie, j'amenais, je la

0: lavais ça avec l'eau chaude ou bien du javel. J'amenais les draps et les serviettes pressing avec les rideaux. Et puis je ramenais et ma maison était propre. Et les gens pensaient que, attendez, je vais prendre mon mari à témoin. Et les gens, non, même Dieu là, parce que Dieu nous suivait à cette époque-là, bien dans ce sens-là. Donc, les gens venaient et pensaient que j'ai commandé les choses chez moi au Gabon, ou bien les choses sont venues de France chez ma petite sœur, de chez ma petite sœur, que j'ai des gros. Quand les collègues de mon mari arrivaient, ils disent Et quand ils arrivent là, mon mari était gonflé comme ça. Je voyais comment il était gonflé. Alléluia! Parce qu'il était toujours sûr qu'à la maison, quand il va venir là, et regardez, quand il sait qu'il amène les amis, il dit Je vais venir avec tel, hein. Moi-même, j'ai compris le langage qu'il veut parler. Est-ce que tu me vois? Tu es une femme intelligente. Tu es l'architecte de ta maison. Donc, que les autres ne te détournent pas de ton rôle en disant que c'est toi qui achètes l'homme. Je ne parle pas de celles qui achètent aussi des hommes. Il y en a qui le font. Mais je parle de la femme intelligente. Et donc, tu es la femme intelligente. C'est toi qui es l'architecte. Les architectes, c'est des personnes de calibre. Les architectes sont des personnes de calibre. Donc, parce qu'ils créent, ils changent les cadres de vie des personnes. Amen. C'est ce que vous êtes. Donc, vous n'avez pas besoin d'avoir trop de moyens, d'accord, pour changer votre âpre, votre maison en âpre de paix. Alléluia. Au départ, ça peut être difficile pour certains hommes qui n'ont pas connu, d'accord, une certaine aisance dans leur célibataire, dans leur enfance. Ce ne sera pas facile. Mais avec le Saint-Esprit, vous allez y arriver. Croyez-moi. Croyez-moi. Persévérez. Toi qui peut-être tu te fatigues, tu es dedans. Mais tu as un homme qui ne comprend pas très vite. Prends le Saint-Esprit comme ton appui. Et tu verras, tu te confies à lui. Tu verras comment progresser. Il va laver la tête. Il va nettoyer la tête de ton mari. Alléluia. Maintenant, aux hommes. J'ai aussi quelque chose à dire aux hommes. Oui. La Bible dit que, on a lu ça tout à l'heure, que quand vous avez maintenant une femme intelligente qui répond à ce que je viens de dire là, vous, hommes, vraiment, quelle malédiction de ne pas répondre à ça. Quelle malédiction pour un homme de ne pas être ce chef-là comme Jésus-Christ, comme le Saint-Esprit. Comme le Saint-Esprit prend soin de nous chaque jour. Comme il vient, il pose même la main, nous nous couchons sur lui. Hein? Cet homme-là qui est agressif dans sa parole, il dit des paroles dures à son épouse. Il ne sait pas qu'en disant des paroles dures à son épouse, il est en train de la détruire. Il la détruit progressivement en la rejetant, en n'estimant pas le travail que celle-ci fait. Mon mari n'était pas toujours quelqu'un de bavard au départ. Mais j'ai commencé à lui reprocher. Souvent, il ne me fait pas des compliments. Oui, vous pouvez réclamer des compliments à votre mari parce que lui, il doit vous prendre. Il doit avoir une langue tendre vis-à-vis de vous. C'est son devoir. Donc, vous pouvez vous plaindre. Vous pouvez vous plaindre. Lorsqu'il fait fi, il fait comme s'il ne voit rien. Vous pouvez vous plaindre, d'accord? Mais n'allez pas d'abord chez Dieu pour vous plaindre chez Dieu. Ce n'est pas bon. Commencez par vous plaindre auprès de lui. Que tu vois tout le travail que je fais là, toi aussi. Tu ne m'encourages même pas. Encouragez votre épouse en tant qu'homme. Quand vous voyez qu'elle est intelligente comme ce que je viens de décrire là, hein? Suivez seulement le mouvement. Ça ne veut pas dire qu'elle est, elle est menace, elle qui conduit les choses. Ce n'est pas vrai. C'est vous qui serez honoré. Non, encouragez-la. Quand vous voyez qu'elle a du mal, d'accord? Je voyais un jour, qu'est-ce que mon mari m'a fait? Quand il a vu que vraiment, le salon là, je m'en plaignais tout le temps. Tout le temps. Donc quand il a eu le crédit, quand il avait eu le crédit pour qu'on change le salon, d'accord? Bien qu'il avait ses calculs à lui, parce que lui c'est un gestionnaire. Donc il a fait ses calculs. Donc qu'est-ce qu'il a fait? Il me voyait tellement, il sait que ça me fait du bien. Et il sait que ça lui fait du bien aussi. Donc, il m'a pris sur la moto. Il a dit, allons acheter le salon. Hey! Ah, le jour-là, il m'a pris sur la moto. On partait. Donc, quand on cherchait, j'ai dit, non, chérie, c'est pas ça. Ah, lui, il voulait seulement salon dans sa maison. Vous voyez? J'ai dit, non. Donc, on allait. À un moment, il s'est fatigué. Tu veux quoi? J'ai dit, hey, papa, pardon. Ah, non. À un moment donné, on a trouvé le salon. Vous voyez? Même si cet homme-là, c'est quelqu'un de. C'est un gestionnaire, hein, d'accord? Rigoureux. Mais parce qu'il voit les efforts que vous fournissez. Et vous, soyez comme cet homme-là, mon mari, là. Soyez. Oui, c'est mon. Mais après Jésus-Christ, c'est mon meilleur exemple. Amen. Donc, soyez cet homme-là qui fait plaisir à votre femme comme ça. Soyez cet homme-là qui encourage son épouse. Lorsque c'est vrai que vous avez des choses, beaucoup de, les hommes ont souvent beaucoup de projets. Je ne refuse pas. Mais au moins en une année, faites-lui plaisir. Si elle veut changer les rideaux de la maison, contribuez. Contribuez à ça. Ne dites pas, ne voyez pas que c'est seulement sa responsabilité. Non! Cela vous incombe d'abord en tant que chef. Vous devez l'aider dans cela. Donc vous l'encouragez d'abord par les paroles. Par lui dire que ma femme, tu es vraiment importante. Quand tu n'étais pas là, j'ai vu ce que j'étais. Et maintenant, depuis que tu es là, j'ai vu un grand changement dans ma vie. Ne soyez pas avare dans des bonnes paroles de tendresse. Dites à votre femme que vous l'aimez. Elle est importante pour vous. Depuis que vous l'avez rencontrée, votre vie a changé. Alléluia. C'est ça aussi l'homme sage. D'accord? C'est l'homme sage, ce chef selon Christ. Donc, encouragez votre femme, d'accord? Par ces actions-là. Vous voyez qu'elle n'arrive pas à s'en sortir. Avec, elle n'a plus de sous-vêtements. Elle veut s'occuper même de vous, vos sous-vêtements. Papa, toi et moi, on n'a plus suffisamment de sous-vêtements. Ce n'est plus bien. Et puis, encouragez votre épouse. Oui, faites un sacrifice. Allez au magasin. Qu'est-ce qu'il faut maintenant, chérie? Parce que moi, je n'ai pas le temps. Qu'est-ce qu'il y a? Oui. Le Seigneur va vous donner des entrées au travail. Il vous donnera des entrées parce qu'il voit que vous voulez satisfaire votre maison. Et il va vous donner. Et donc, qu'est-ce qui va se passer? Qu'est-ce que vous devez faire? Vous devez l'encourager par ces choses-là. Oui, tu m'as parlé l'autre fois qu'il n'y a plus suffisamment. Les draps sont déjà un peu usés. Oui, chérie. Donc, tu lui donnes l'argent. Tu fais le sacrifice là. Alléluia. Tu lui donnes l'argent pour rendre votre environnement sain. Alléluia, il faut un environnement sain. Et donc, vous voyez, vous l'encouragez à rendre votre cadre de vie sain. Alléluia. Donc, vous pouvez lui donner une somme, même si ce n'est pas beaucoup, vous lui donnez une somme par mois pour voir bon, ce qu'il manque dans la maison en dehors de l'argent, de la nourriture. Qu'est-ce qui manque dans la maison? D'accord, elle va toujours, parce que c'est elle qui a l'œil du détail. Donc, elle vous fera toujours des comptes. Elle vous dira, il y a ceci, il y a ça, là, ça ne va plus. Les rideaux sont déjà gâtés, abîmés. Voilà, elle apportera toujours ces choses dans la chambre. Voilà, il faut changer un peu le tapis. Il faut m'ajouter même, je ne sais pas, 10 euros, c'est-à-dire 6500 francs CFA. Je vais aller acheter des parfums, c'est-à-dire les essences naturelles, là, qui sentent bon, là, pour déposer dans la chambre. De manière à... Et vous lui parlez comme ça, tendre. Et donc, vous encouragez, donnez l'argent. Et toi qui vas là, qui préfères aller dépenser l'argent avec tes amis, je m'adresse à un homme là. Toi qui prends l'argent pour aller dépenser, toi, c'est bon de s'occuper de sa famille. D'accord, papa, ses parents, ses soeurs, mais c'est d'abord votre foyer. Vous préférez prendre votre argent pour aller donner à votre soeur, vos neveux qui sont là-bas, qui ont aussi des pères. Et donc, vous laissez vos enfants à la maison et votre épouse est en train de se plaindre de quelque chose qui ne va pas dans la maison. Et elle est là en train de souffrir de ça. Et elle soupire en elle. Parce que vous ne voulez pas laisser. Vous préférez aller vous occuper des gens dehors. Au lieu de commencer à vous occuper de votre maison. Ça, c'est pas bien. Elle ne peut pas, au fil du temps, vous risquer de frustrer sa personne. De frustrer son élan. De frustrer la force que Dieu a déposée en elle. Pour embellir, pour rendre votre vie agréable. Lorsque vous êtes un homme un peu trop dur financièrement, vous détruisez, d'accord, l'œuvre que le Saint-Esprit veut faire à travers votre épouse. Un homme trop rigoureux en tout, lui il est rigoureux en tout. Non, être chrétien ne veut pas dire qu'on ne peut plus sourire allaisement. Non, c'est pas vrai. Donnez-lui l'occasion d'amener de la joie dans votre vie, de la joie dans votre maison. Alléluia. Donc, encouragez-la financièrement et aussi avec des paroles d'encouragement. Alléluia. Quand elle est propre, elle n'aime pas, elle a payé déjà, elle a disposé différents plastiques, d'accord, pour mettre les habits dedans, d'accord. Respectez cela. Respectez, même si ça fait 50 ans que vous étiez célibataire, respectez cela. Quand vous venez dans le foyer, vous voyez que vous avez une femme intelligente. Respectez cela. Si elle veut que vous laissiez des chaussures dehors, laissez à côté de la porte. D'accord? Que cela ne mène pas un problème, d'accord, dans votre maison. Parce qu'elle se tue pour ça. Donc vous devez respecter le travail qu'elle fournit. Le travail qu'elle fournit, vous devez le respecter en tout point de vue, dans tous les domaines. Le travail qu'elle effectue, vous, votre responsabilité, c'est de respecter cela. D'accord? ça ne veut pas dire qu'elle vous domine. Non, ça veut dire que vous êtes content de l'œuvre qu'elle est en train de faire. Alléluia. Et c'est pour ça que le Saint-Esprit l'a placée à côté de vous. Amen. Donc, c'est cela. Donc, prenez soin également de votre épouse. Quand vous voyez qu'elle est comme ça, vous voyez, invitez-la souvent au restaurant. C'est-à-dire, faites-lui plaisir, quoi. Vaut mieux vous priver. Quand vous avez une femme comme ça, vaut mieux même vous priver. Hein? D'accord? À certains niveaux. Et faites-lui plaisir. D'accord? Vous voyez, les femmes aiment tellement quand c'est le mari qui achète le slip, c'est-à-dire la lingerie, quoi, qui fait plaisir au restaurant, qui amène souvent dans un hôtel pour passer le week-end. Les femmes aiment des choses. Ça reste gravé. Et toi qui n'as pas la culture des fleurs, si tu as une femme qui aime les fleurs, c'est 200. Vous pouvez trouver des roses à 200, 300. Faites les bouquets. Frère, va chercher un bouquet de fleurs une fois par mois. Si tu manques d'argent, si toi tu as l'argent, fais-le quotidiennement ou bien fais-le chaque semaine. Amène le gros bouquet de fleurs, de roses. D'accord, il y en a partout maintenant. Amène ça et offre-les lui. Dis-lui, je t'aime ma femme, je suis reconnaissant pour le travail que tu fais et pour moi et pour mes enfants. Et de temps en temps, faites-lui cadeau avec des sommes d'argent. Dis-lui, je veux que tu te fasses plaisir. Je te donne cette somme d'argent. Vous savez que c'est la fin de l'année. Elle aussi, elle veut aller crâner parce qu'elle est mariée. Elle se sacrifie tellement, d'accord? Et vous voyez qu'elle n'en a pas beaucoup. Elle veut aller crâner un peu aux côtés de ses soeurs, aux côtés de ses copines, à l'église. Vous pouvez faire l'économie depuis le début de l'année. Quand vous voyez que la fin de l'année arrive, vous prenez ça. Vous mettez dans une enveloppe. N'attends pas seulement la fin d'année. Si toi, tu as des moyens, fais-le. Va acheter Louis Vuitton. Il y a ça même à la friperie. Van Cleef & Arpels. Il y a ça. Voyez, je connais. Hein? Je connais. Il y a Guess. Vous pouvez aller payer. C'est ça. Il y a maintenant même les copies. Bon, si vous avez des moyens, vous pouvez aller acheter l'original. Mais il y a des copies aussi. Et donc, faites-le. D'accord? À la friperie, vous pouvez trouver des sacs de valeur. Donc, allez avec une de ses soeurs. Il faut aller acheter ça. Va chercher, je vais faire cadeau à ta soeur. C'est ça. Donc, vous n'encouragez pas des actions que vous posez. Alléluia. D'accord? Elle saura qu'elle est importante. Et le fait qu'une femme sait, elle est consciente que son mari lui dit qu'elle est importante, je vous assure, elle va faire tout. L'arrière-plan là, elle va se positionner. Vous allez voir comment cette femme-là va lutter pour vous. Alléluia. Encouragez votre femme par des actions palpables. Pas seulement par la chérie, je t'aime, et puis tu ne sors jamais l'argent. Non, quand il y a une entrée, ne cache pas. Il faut mettre dans une enveloppe, tu lui donnes. Toi, tu n'as pas assez de moyens. À la fin de l'année, tu prends une enveloppe, tu lui donnes. Si tu ne peux pas aller acheter, d'accord, mais si tu connais ses goûts, tu lui fais une surprise comme ça. Alléluia, un soir, tu as déjà tout réservé dans un hôtel. Tu demandes à ce que les maîtres d'hôtel là s'occupent, décorent la chambre et tout ça. Tu dis, viens m'accompagner quelque part. Alors que tu es en train de l'amener dans une chambre d'hôtel pour changer un peu de cadre. Vous voyez, non? Donc, vous l'amenez. Alléluia. Elle va se sentir la plus aimée. Elle n'aura pas envie d'aller dehors. Amen. Si vous ne faites pas cela en tant qu'époux, vous envoyez votre femme dehors. Vous êtes en train de l'envoyer dehors. Elle aura tendance à envier le dehors. Elle croira que le dehors est mieux. Et ce qu'elle va faire avec la suite, elle va tomber dans l'adultère. Et croyez-moi, ce n'est pas à votre avantage. Elle aura envie d'aller dehors. Elle aura envie d'aller se satisfaire dehors. Parce que vous n'accomplissez pas votre responsabilité en tant qu'époux. Amen. Prenez soin de votre épouse. Prenez soin de vous-même. Donnez-lui l'occasion de prendre soin de vous-même. Parce que généralement, c'est la femme aussi qui va même prendre soin de l'homme. Parce que l'homme, lui, il ne pense pas à tout ça. Donc, donnez-lui l'occasion de vous satisfaire vous-même. Je vais laisser aussi un peu l'opportunité à mon mari de parler. 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Et il y a tout ça, tout ceci, tous mes enseignements à l'intérieur. Mais on mettra bientôt le coffret aussi sur Kindle. Et vous aurez l'occasion de vous le procurer. Que Dieu vous bénisse. Mon mari va conclure. Amen, amen.
1: Amen, amen, amen. Gloire à Dieu. Nous bénissons le nom du Seigneur pour sa parole et vraiment que la servante de Dieu, Ama, soit bénie. On voit vraiment la passion qui l'anime. En tout cas, ne pensez pas qu'elle est en train de crier sur vous, c'est quelque chose qui est en train de brûler en elle. Et c'est ça qui sort comme ça. Et vraiment, c'est une réalité. C'est une réalité vraiment et il faut que chaque enfant de Dieu prenne conscience. Des fois, bon, nous avons l'impression que ces choses-là, ce sont des superflus parce que nous n'avons pas encore la révélation de qui nous sommes, de ce que Dieu est. Donc, je viens vraiment attester tout ce qu'elle a dit. Vraiment, tout ce qu'elle a dit là, c'est une vérité. Ah oui, c'est vraiment une vérité et Dieu l'a vraiment utilisé pour changer l'environnement dans lequel on était. Au début, les gens ont failli se soulever parce qu'ils ne comprenaient pas, mais après, ils ont vu que c'est dans leur intérêt et ils ont commencé à être bénis. Donc, les femmes ont commencé à s'inspirer, commencé à déranger maintenant leur mari. Eux aussi, comme ils voyaient leur intérêt, ils ont commencé à emboîter le pas et chacun vivait heureux maintenant. Et tout allait bien. En fait, c'est ce que Dieu veut de nous. Parce qu'à la fin, les gens voulaient maintenant aller à l'église. Ils demandaient d'appeler notre église. C'est dans quel quartier? Ah, on veut venir. La femme musulmane commençait même à écouter les enseignements à la télé. Vous voyez l'influence positive. On n'est pas allé leur dire « recevez Jésus hein? ». C'est à travers notre comportement. C'est très important. Parce que les gens nous lisent. Les gens voient comment nous vivons au quotidien. Et c'est ça qui leur parle. Alors, ce que je voulais ajouter à tout ce qu'elle a dit ici, c'est vraiment de comprendre la nécessité, pourquoi nous devons prendre soin de nous-mêmes, pourquoi nous devons prendre soin de notre environnement. Pourquoi? Parce que certains peuvent dire, bon, pourquoi nous sommes des êtres spirituels. Dieu est esprit, Dieu habite en nous, dans notre cœur. Dieu ne regarde pas les choses physiques. Donc, voilà pourquoi prendre soin de l'apparence alors que Dieu est dans le cœur. Vous voyez? Donc, c'est une façon de voir. Mais quelle est la vérité dans ça? Donc, la Bible dit que nous sommes le temple du Saint-Esprit et l'Esprit de Dieu habite en nous. Dans 1 Corinthiens 6, verset 18, Paul, à un moment donné, va attirer l'attention des Corinthiens parce qu'ils vivaient un peu dans le désordre. Par leur façon de vivre, ils commençaient à discréditer l'église ou bien la personne, le chrétien qu'ils étaient devenus. À un moment donné, il leur a dit, mais ne savez-vous pas que vous êtes le temple de Dieu et que l'Esprit de Dieu habite en vous? Mais pourquoi vous allez vivre comme les païens? Pourquoi vous allez vous associer? Il n'y a pas de relation entre la lumière et les ténèbres. Il n'y a pas de relation entre le temple de Dieu et le temple de Baal. Vous voyez? Donc, si mon corps est le temple du Saint-Esprit, que le Dieu Tout-Puissant, le Dieu Saint, le Dieu Grand, il m'a fait grâce à travers son Esprit Saint de demeurer en moi. Vous imaginez physiquement, on vous dit que le président de la République va vous rendre visite. Il vient dans votre maison. J'imagine déjà votre attitude. Comment vous allez mettre 3 jours pour mettre au propre la maison? Tout doit être balayé. Vous achetez même les choses. Vous achetez les choses. Vous décorez la maison. Vous voulez que tout soit OK avant qu'il n'arrive. Ça, c'est un être charnel, mortel. Et Dieu qui vient nous rendre, qui vient habiter en nous. Et chaque jour, il est en nous. Nous le faisons vivre dans un environnement vraiment rempli d'odeurs. Excusez-moi. Sale, repoussant, nous-mêmes, notre corps, on ne prend pas soin du corps comme il le faut. On ne prend pas soin de l'environnement. Regardez ce que le Seigneur dit. Il dit à Moïse, « Moïse, il faut que tu enlèves tes souliers parce que là où je suis là, c'est saint. » Jésus rentre dans le temple et voit que les gens ont fait du temple un désordre, un lieu de trafic. Et vous savez que là où il y a le marché là, c'est la saleté. Jésus commence à dire, quoi? Ça, c'est le temple de Dieu, ça. Vous n'avez pas la révélation que Dieu dit que mon temple doit être un lieu de prière, un lieu saint, un lieu entretenu. Il a commencé à les chasser. Vous voyez le zèle qui le dévorait. Parce qu'il comprend les choses spirituelles. Vous voyez quand Dieu dit à Moïse, construisez le temple, le sanctuaire. Vous voyez comment c'était propre. Les couleurs sont choisies. Il y avait l'or, il y avait les pierres précieuses. Tout était à sa place. Donc notre Dieu est un Dieu qui aime les lieux saints. Le jardin d'Éden là, que Dieu a créé pour l'homme. Allez lire. Il n'y a pas un lieu qui soit comparable. C'était bien. Hein? Tout était à sa place. Donc, comprenons que les lieux sales attirent les démons. Les lieux ténébreux attirent les démons. Donc, si votre maison est sale, comprenez pourquoi alors vous êtes attaqué tout le temps. Pourquoi il y a la maladie? Pourquoi il y a l'oppression? Pourquoi il y a la dépression? Parce que c'est un lieu qui attire l'activité démoniaque, la saleté. Vous avez vu dans la Bible, l'homme de Gadara, hein, le fou là, il avait combien de démons en lui? Plus de 5000, une légion. Il habitait dans les cimetières. C'est ça. Donc, ce qu'on dit là, c'est très important. Moi, je me rappelle très souvent, c'est aux toilettes ou bien dans la douche que le Saint-Esprit attire mon attention sur un verset ou bien un passage. Il me parle, même aux toilettes. Vous imaginez si c'est un lieu vraiment sale où il y a plein d'odeurs. Donc, Dieu s'intéresse même à des choses que vous ne pouvez pas imaginer. Vous voyez que dans la Bible, on a parlé du sexe, voilà, les relations entre mari et époux. Donc, Dieu s'intéresse aux détails. Donc, ne pensez pas que ce sont des choses où on exagère ou bien on veut, bon, je sais pas, vous taquiner. Autre. Ce sont des réalités. Ce sont des choses aussi qui jouent. Parce que Dieu a créé l'homme, hein, Dieu a créé l'homme pour vivre dans un environnement sain. Parce que ça joue sur le moral, ça joue sur la bonne santé, ça joue sur l'humeur. Quand tu es dans un environnement qui n'est pas sain, tu es irrité tout le temps. Et ce n'est pas bon pour le foyer, pour la communion fraternelle. Donc c'est pourquoi on exhorte à la femme de prendre soin, on exhorte aussi au mari de respecter et de participer aussi à cela. Donc quand on dit à l'homme de prendre de l'argent, pour faire des cadeaux à la femme, ce n'est pas un superflu. Des fois, on dit la femme exagère. Non. Si vous comprenez le sens de ces choses-là, c'est vous qui allez même faire ça tout le temps. Parce que ça vient encore rallumer, hein? Ça vient encore activer les choses. Vous imaginez, hein, une femme qui s'est refroidie ou bien qui s'est carrément éteinte dans son essence parce qu'on ne la suit pas, on ne l'encourage pas. Or, ce ne serait pas bien, hein? Parce que la Bible dit que celui qui trouve une femme a trouvé le bonheur. Ou bien une femme intelligente bâtit sa maison. Voilà maintenant qu'elle est éteinte carrément, refroidie. Elle ne peut plus assumer son rôle pleinement. Vous ne serez pas béni. Vous ne pouvez pas aller de l'avant. Donc, voilà ce que moi je voulais ajouter à ça. Et puis, bon, chacun doit user de sagesse. Que ce soit la femme ou bien l'homme. Nous devons user de sagesse lorsque nous voulons attirer l'attention de l'un ou de l'autre sur un aspect donné. Je me rappelle, ma femme est très à cheval sur la propreté. Vraiment, quand elle balaye chez elle, même si c'est le ciment, tu peux te mirer. Alors, imaginez, je reviens du service avec mes chaussures déjà pleines de boue. Moi, je vais déjà rentrer. Au début, bon, moi, ces choses-là ne me disaient rien. Mais elle a usé de sagesse. Dès que j'arrive comme ça, bon, pour ne pas me frustrer, ne rentre pas avec les chaussures, elle ne va pas me dire ça. Elle dit, ah, papa, je vais t'aider à enlever les chaussures. Tu vois? Je vais t'aider à enlever les chaussures. Ah, moi-même, je comprends que, ah, elle ne veut pas que je salisse. Non, non, laisse, je vais faire moi-même. Vous voyez, donc, il faut une certaine sagesse. Et vous allez voir qu'il n'y aura pas de problème lorsque vous reprochez quelque chose ou bien vous voulez que votre conjoint adopte une certaine attitude. Et ceci, c'est le Saint-Esprit seul qui peut vous donner cela. Donc, comme je le dis toujours, rien ne peut se faire par nous-mêmes. Vraiment, tout ce que nous voulons faire, demandons l'aide du Saint-Esprit, demandons la sagesse du Saint-Esprit. Et vous allez voir que tout va marcher, hein, sur de bonnes rails, dans de bonnes choses, dans un bon environnement. Et puis la paix toujours va régner, l'harmonie va régner. Alléluia. Que le Seigneur vous bénisse, que sa grâce soit avec nous. Amen, amen, amen.
0: Amen, amen, wow. Bon, il ne faut pas dire qu'il est venu juste répéter. Non, non, nous vous disons vraiment la vérité. Il a dit quelque chose qui a attiré mon attention. Il a parlé du temple. Ça m'a réveillé un petit peu. Ça veut dire que cette exhortation n'est pas une façon de condamner les époux. Moi, je parle en particulier des chrétiens, mais vous aussi, vous n'êtes pas chrétien. Appliquez ces choses-là, vous allez voir que ça marche parce que la loi de Dieu, elle est universelle. Elle régule tout individu. Vous comprenez? Donc, vous voyez, vous qui dites que vous communiez dans la présence de Dieu, vous voyez que même le temple qui est le corps qui est le temple de Dieu. Mais si Dieu est en nous, comment est-ce que nous pouvons laisser nos cadres de vie dans un état délabré? Est-ce que vous voyez? Donc, il est vraiment important aujourd'hui que le chrétien soit excellent dans tout ce qu'il fait et plus encore. Vous voyez, lorsqu'on prend soin de son conjoint, du cadre de vie, je vous assure que il a dit quoi? Ça contribue au bon fonctionnement des choses. Vous voyez, ça change les humeurs. Ça dit, lorsque vous êtes propre, vos humeurs aussi peuvent changer par rapport à ça. D'accord? Votre relation peut changer, peut s'améliorer parce que le cadre de vie est très ordonné. Donc, ça peut s'améliorer. D'accord? Même quand une personne ne voulait pas au départ, même parce que c'est bien fait. D'accord? Je dis ça contribue. C'est pas l'élément fondamental, mais ça contribue. Alléluia. Donc, mais ça peut affecter si vous ne le faites pas. Même quand vous aviez une bonne relation conjugale, ça peut affecter avec le temps. L'autre va se fatiguer. La personne qui ne supporte pas cet état des choses va s'épuiser. Et ça peut amener la personne dehors. Donc, la négligence de sa personne, ça peut affecter même votre relation avec le Saint-Esprit parce qu'il est exigeant. Parce que s'il vous reproche à chaque fois que vous vous améliorez dans votre cadre de vie et que vous n'obéissez pas, ça peut affecter parce que quand le Saint-Esprit parle, à un moment donné, il se tait. Et là, c'est grave. Vous voyez, je dirais même que quelqu'un qui communie avec le Saint-Esprit, qui a une relation de base avec le Saint-Esprit, ne peut pas ne pas être une personne propre, organisée. Et qui prend soin des personnes que Dieu lui a confiées. Donc, ce n'est pas une manière ici d'accuser les gens, mais c'est de vraiment restaurer la cellule familiale dans son ensemble. Amen. Donc, la propreté, le fait de prendre soin de son époux, de son épouse, ça crée une relation conjugale harmonieuse. C'est tout à votre intérêt de vraiment travailler dans le sens de l'amélioration de votre cadre de vie, de votre relation d'amour avec votre mari, votre épouse, en prenant soin de lui, d'accord? Ou en prenant soin d'elle. Donc, que Dieu vous bénisse, que sa grâce demeure sur chacun de nous. Prenez soin de votre partenaire, prenez soin de votre épouse, d'accord? Cela va vous aider dans l'amélioration, dans la vie quotidienne, dans même l'harmonie de votre foyer. Amen. Que Dieu vous bénisse. À la prochaine.
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1: Bonjour à tous, je suis Raphaël Mambou. Que Jésus vous bénisse, qui que vous soyez, où que vous soyez. Le nom de cette émission est Venez à Jésus. C'est une grâce, c'est un honneur, c'est un privilège de pouvoir vous retrouver encore aujourd'hui autour de la parole de Dieu pour partager quelques versets bibliques sur le thème Jésus dans le temple. Avant d'aller plus loin, je voudrais vous inviter à baisser la tête dans la prière pour dédier le reste des 30 minutes entre les mains du Seigneur. Prions. Père éternel, au nom de ton Fils Jésus-Christ, nous voici devant toi pour entendre ta parole, pour entendre ton message, pour entendre ton cri venant du ciel. Père, dispose nos cœurs à comprendre, à l'accepter. Seigneur, lorsque tu parles, tu ne parles pas en vain. Lorsque tu parles, Père éternel, tu parles pour un but. Permets, par la grâce, que ce but soit atteint aujourd'hui. Bénis ces hommes et ces femmes qui nous écoutent. Au travers des radios FM, des radios sur Internet, au travers d'un support informatique. Bénis ces hommes, bénis ces femmes. Je ne sais pas où vont tous ces messages, mais ce que je sais, c'est que toi, tu sauves, tu guéris, tu délivres tous ceux et toutes celles qui écoutent ton message. Père, au nom de ton Fils Jésus-Christ, nous avons ainsi prié. Amen. Matthieu 21, 10 à 17. Lorsqu'il entra dans Jérusalem, on parle de Jésus, toute la ville fut émue et l'on disait, qui est celui-ci? La foule répondait, c'est Jésus, le prophète de Nazareth en Galilée. Jésus entra dans le temple de Dieu. Il chassa tous ceux qui vendaient et qui achetaient dans le temple et il renversa les tables des changeurs et les sièges des vendeurs de pigeons. Et il leur dit, il est écrit, ma maison sera appelée une maison de prière, mais vous, vous en faites une caverne de voleurs. Des aveugles et des boiteux s'approchèrent de lui dans le temple, et il est guéri. Mais les principaux sacrificateurs et les scribes furent indignés à la vue des choses merveilleuses qu'il avait faites, et des enfants qui criaient dans le temple. Hosanna, au fils de David, ils lui dirent, entends-tu ce qu'ils disent? Oui, leur répondit Jésus. N'avez-vous jamais lu ces paroles? Tu as tiré des louanges de la bouche des enfants et de ceux qui sont à la mamelle. Et, les ayant laissés, il sortit de la ville pour aller à Béthanie, où il passa la nuit. Vous savez, quand je relis ce texte, même quand je suis en train de préparer ces messages, ça me frappe, le verset 12. Jésus entra dans le temple de Dieu. Le temple de Dieu. Qui reçoit le Dieu vivant. Donc, comme pour dire, le temple de Dieu n'avait pas Dieu à l'intérieur. Essayez d'imaginer un culte. Essayez d'imaginer une célébration religieuse. Au nom de Dieu, mais Dieu dit, je n'approuve pas ce que vous êtes en train de faire. Essayez d'imaginer. Vous êtes là en train de prier, vous êtes en train de chanter, vous êtes en train de battre des mains. Quelqu'un lit des textes bibliques. Et quand on vous permet de regarder ce que Dieu pense de cette communauté, Dieu vous dit, je ne suis pas là-dedans. Je suis à l'extérieur. Combien d'églises dites chrétiennes, combien de communautés, combien de bâtiments sur lesquels il est écrit Église de Jésus-Christ, temple du Dieu vivant. Mais Dieu n'est pas à l'intérieur. Mon frère, ma sœur, combien d'hommes et de femmes se promenant dans nos rues de tous les jours avec des Bibles, sont avec, pardon, que nous croisons dans des taxibus, au supermarché, dans notre lieu de travail, des fois même dans les évangélisations, nous croisons des hommes et des femmes qui sont des temples de Dieu, mais dont Dieu n'habite pas. Rappelez-vous, nous avons dit dans les émissions précédentes, dans 1 Corinthiens 6, verset 19, que nous sommes un temple, que chacun de nous est un temple de Dieu. Nous sommes le temple de Dieu. Et Paul dit, vous avez reçu l'Esprit de Dieu. Lisons maintenant 1 Corinthiens 3. Je me suis un peu trop attardé sur 1 Corinthiens 6. Lisons aussi 1 Corinthiens 3, versets 16 à 17. 1 Corinthiens 3, 16 à 17. Ne savez-vous pas que vous êtes le temple de Dieu et que l'Esprit de Dieu habite en vous. Ne savez-vous pas, point d'interrogation, que vous, chrétiens de Corinthe, vous êtes le temple de Dieu. Il y a des versions littérales qui disent « Vous êtes un temple de Dieu, individuellement comme vous êtes. Vous êtes chacun de vous un temple. Vous formez un ensemble qui est le grand temple, si je puis dire comme ça, le grand temple de Dieu, là où l'Esprit de Dieu habite. Il habite en moi, l'Esprit de Dieu. Je ne saurais expliquer comment, mais je constate que la Bible dit que quand j'ai reçu Jésus-Christ, j'ai reçu l'Esprit de Dieu. Et que l'Esprit de Dieu habite pleinement en moi. Ce qui m'étonne aussi, c'est quand Ésaïe a une vision du temple de Dieu. Il dit, il y avait seulement un bout de vêtement de Dieu qui remplissait tout le temple. Mais moi, à l'époque de Jésus du temple, mais la Bible dit que Dieu habite pleinement en moi. Il habite avec vous. Est-ce l'Esprit de Dieu ou est-ce toute autre chose qui n'est pas l'Esprit de Dieu? Ça peut être des démons. Ça peut être l'argent. Esprit de mensonge, un esprit de drogue, un esprit d'alcoolisme, un esprit de violence, un esprit de mensonge, d'occultisme, de religiosité, un esprit de convoitise, un esprit de meurtre, un esprit de pédophilie, un esprit d'homosexualité. Mon frère, ma sœur, qui habite avec vous dans votre temple? Paul dit, « Ne savez-vous pas que vous êtes le temple de Dieu ?» Vous êtes le temple de Dieu. Dans Matthieu 21, que nous avons lu 10 à 17, Jésus entre dans le temple de Dieu. Il n'était pas dans le temple de Dieu. On peut rencontrer des temples de Dieu, mais sans Jésus-Christ. Et ça, c'est un repère de démons, un repère de voleurs, un repère de magouilleurs, tous ceux et toutes celles qui sont des temples de Dieu, mais sans Jésus-Christ. Il est biblique de recevoir Jésus-Christ dans sa vie comme Seigneur et Sauveur personnel. Colossiens 2, verset 6 dit, « Comme vous avez reçu Jésus-Christ, marchez en lui. » C'est biblique. Apocalypse 3, verset 20, « Je me tiens derrière la porte et je frappe. Si quelqu'un entend ma voix, ouvre, j'entrerai, je souperai avec lui et lui avec moi. » Bref, nous aurons une communion. Nous deviendrons une même personne. L'église de Laodicée a mis Jésus-Christ à la porte. Et quand vous lisez bien le contexte, Jésus dit, quand il fait des remarques à cette église, il dit, tu es nu, tu es pauvre, et tu es ignorant. Et en plus, tu es ignorant, tu ne sais même pas que tu m'as mis dehors. Mon frère, ma sœur, moi je pourrais dire que c'est une grande tragédie. On se croit chrétien. Ah oui, ça va, je vais à l'église. Non, je vais à l'église. Aller à l'église, ça ne signifie pas que vous êtes chrétien. Être membre d'une église ne signifie pas que vous êtes chrétien. Avoir une carte de membre ne signifie pas que vous êtes chrétien. Être passé par les eaux du baptême ne signifie pas que vous êtes chrétien. Être chrétien, c'est d'abord avoir reçu Jésus-Christ dans sa vie personnelle comme Seigneur et Sauveur personnel et marcher en Jésus-Christ. Le monde ne vous intéresse plus. Nous sommes dans le monde, mais nous ne sommes pas du monde. Nous vivons en conformité à la parole de Dieu. J'aime quand Jésus dit, « Celui qui entend ma voix. » Jésus dira dans le livre de Jean que ses brebis entendent sa voix et le suivent. Est-ce que vous suivez Jésus-Christ dans votre vie de tous les jours et dans tous les domaines de votre vie? Bien sûr, personne n'est parfait. Je suis tout à fait d'accord avec vous. Mais il y a ceux qui ne marchent pas avec Dieu. Je connais même l'histoire d'un monsieur qui discutait avec un chef d'entreprise. Et il lui témoignait de Jésus, il lui parlait de Jésus. Le monsieur lui dira, vous savez, je suis chrétien, mais non pratiquant. C'est le type de chrétien de Laodicée. Il se dit chrétien, mais il ne pratique pas le christianisme. Le christianisme n'est pas une religion. Le christianisme est un style de vie. Quel genre de chrétien vous êtes? Marié, mais adultère. Quel genre de chrétien vous êtes? Vous pratiquez l'homosexualité. Quel genre de chrétien vous êtes? Vous êtes voleur. Quel genre de chrétien vous êtes? Vous êtes deuxième épouse. Quel genre de chrétien vous êtes? vous insultez tout le monde, vous êtes toujours dans l'ivrognerie, vous êtes dans... Non, vous êtes le type de chrétien de Laodicée. Il a mis Jésus-Christ dehors, sans le savoir. Il continue sa vie de tous les jours. Il croit qu'on peut faire un mélange entre le christianisme et la mondanité. Vous savez, excusez-moi de le dire, mes chères sœurs, il y a de ces sœurs dans l'Église dont les garde-robes ont besoin de recevoir Jésus-Christ, ont besoin de se convertir. Parce que quand vous les voyez habillées, vous ne voyez en rien Jésus-Christ. Elles sont habillées de façon trop sexy. Une disait même, si je ne m'habille pas comme ça, je risquerai de rater l'homme de ma vie. Eh bien, si l'homme de votre vie vous reconnaît par ce genre de vêtements, permettez-moi de douter aussi de la chrétienté de cette personne-là. Je ne dis pas qu'il ne faut pas bien s'habiller. Habillez-vous proprement. Habillez-vous, j'allais dire, bellement, décemment. Mais ne vous habillez pas de manière à ce que le corps, que certaines parties de votre corps deviennent visibles. Je me rappelle une fois, j'étais dans un taxi. Bon, chez nous à Kinshasa, les taxis, nous les partageons à plusieurs. Il y avait une jeune dame. Elle était d'abord très mal habillée, et puis elle était mal assise. Et je vous assure, j'étais mal à l'aise. Je lui ai dit, ma sœur, je m'excuse, mais est-ce que vous pouvez pas vous asseoir d'une certaine manière? Je lui ai fait ça discrètement. Elle a rigolé. Mais après, elle s'est bien assise. Mon frère, ma sœur, ne nous habillons pas de manière à être indécent. Non, mon frère, non, ma sœur. Jésus-Christ doit être bien représenté par chacun d'entre nous. Jésus-Christ doit être bien représenté par chacun d'entre nous. L'église de Laodicée, Jésus-Christ frappe à la porte. Peut-être vous êtes ce type de chrétien. Vous avez mélangé le christianisme, la vie du chrétien et les choses de la mondanité. Et sans le savoir, Jésus-Christ s'est mis à la porte. Mais comme il vous aime, il est à l'extérieur et il frappe. Il frappe. Coco, coco. Et vous à l'intérieur, vous dites, c'est qui? C'est Jésus. Vous reconnaissez que c'est la voix de Jésus. Vous n'avez que deux options. Soit vous lui refusez l'accès, chose que je ne vous souhaite pas, soit vous lui ouvrez les portes de votre cœur, la porte de votre cœur. C'est biblique, nous l'avons vu. Le psaume 24, si je me souviens bien, le psaume 24, verset 7, à partir du verset 7, parle de ouvrir les portes au roi de gloire, au Seigneur des Seigneurs, à l'Éternel Dieu puissant, fort dans le combat. Ouvrez-lui les portes de vos cœurs, afin qu'il entre. Ça veut dire qu'il n'est pas à l'intérieur, ça veut dire qu'il est à l'extérieur. Mon frère, ma sœur, ouvrez les portes de votre vie à Jésus-Christ. Il se tient aujourd'hui à votre porte et il frappe. Il frappe. Il dit, Martine, ouvre-moi. Raphaël, ouvre-moi. Pierre, ouvre-moi. Alain, ouvre-moi. Mamie, ouvre-moi. Jean-Luc, ouvre-moi. Mylène, ouvre-moi. Dominique, ouvre-moi. C'est Jésus-Christ. Et vous reconnaissez sa voix. Et ce n'est pas difficile de reconnaître la voix de Jésus-Christ. Jamais Jésus-Christ ne va contredire sa parole écrite, la Bible. Il ne va jamais contredire. Si on vous enseigne un Jésus-Christ qui contredit ce que lui-même a dit, d'abord un homme qui se contredit est un menteur. Or Jésus-Christ n'a jamais été influencé par le mensonge. Jésus-Christ n'a jamais pratiqué le mensonge. Donc, il ne va pas commencer à mentir aujourd'hui. La Bible dit qu'il est le même hier, aujourd'hui et éternellement. Donc, si hier il n'a pas menti, il ne va pas mentir aujourd'hui, il ne commencera pas à mentir demain. Du reste, le péché n'a aucun pouvoir sur Jésus-Christ. C'est lui qui est venu nous délivrer du péché. Mon frère, ma sœur, c'est une bonne nouvelle que je suis venu vous annoncer. Je suis même tenté de dire, Église de Laodicée des temps modernes, Jésus-Christ est à l'extérieur de la porte et à l'extérieur de l'église. Il se tient à la porte et il frappe. Il faut lui ouvrir la porte pour qu'il entre. Et lorsqu'il entre, laissez-le gérer les choses comme il veut les gérer. Parce que c'est lui le roi des rois, le Seigneur des seigneurs. C'est lui la tête de l'église. C'est lui le chef de l'église. Le chef de l'église, ce n'est pas un homme comme moi. Ce n'est pas un homme comme moi, né d'un père et d'une mère. Non! Le chef de l'église n'est même pas un évêque, un archevêque ou le pape. Non, le chef de l'Église, c'est Jésus-Christ. Et il nous a donné sa parole pour nous conduire dans notre vie de tous les jours. Il nous a donné son Saint-Esprit, qui est Dieu, pour veiller sur nous. Mon frère, ma sœur, si on vous enseigne autre chose que cela, je vous recommande de quitter cette communauté. C'est une recommandation que je vous fais, parce que Jésus-Christ n'est pas dedans. Vous imaginez l'église de Laodicée qui organisait des cultes, peut-être tous les dimanches, tous les mercredis, tous les vendredis. Ils avaient peut-être des réunions de la jeunesse tous les samedis, des mariages aussi tous les samedis après-midi. Mais Jésus-Christ n'était pas le centre de leur vie. Mais ce qui est le centre de leur vie? Autre chose que Jésus-Christ, c'était l'argent, c'était le sexe, c'était la boisson, c'était la drogue, c'était le travail, c'était les études, c'était le mariage. C'était autre chose que Jésus-Christ. Parce qu'il est à l'extérieur. Et vous savez, je bénis grandement le Seigneur que ces passages soient inspirés du Saint-Esprit, que Dieu nous ait donné ces passages, comme pour nous dire, attention, dans l'église de Laodicée a mis Jésus-Christ dehors. Dehors, vous imaginez. Relisons-le encore. Apocalypse 3, verset 20. Voici, je me tiens à la porte et je frappe. Si quelqu'un entend ma voix et ouvre la porte, j'entrerai chez lui et je soupirai avec lui et lui avec moi. Si quelqu'un entend la voix de Dieu aujourd'hui et décide de recevoir Jésus-Christ, Jésus-Christ fait la promesse, je vais entrer dans la vie de cette personne-là. Et si cette personne-là me laisse réellement régner dans sa vie, je vais mettre de l'ordre. Jésus-Christ avait commencé à mettre de l'ordre dans le temple, dans Matthieu 21, 10 à 17. Il mettait de l'ordre. Il a renversé les tables, il a mis dehors les cochons, il a fait ça, il a fait un fouet. Il n'a pas frappé les gens, mais il a commencé à chasser toutes ces bêtes impures. Il a commencé à les chasser, nous allons le voir dans les émissions précédentes, il a commencé à les chasser. Il était en train de faire un processus de restauration. Jésus-Christ veut restaurer votre vie. Jésus-Christ veut restaurer votre mariage. Jésus-Christ veut restaurer vos études. Jésus-Christ veut restaurer vos affaires, votre commerce, votre ministère, votre vie, votre couple, votre vie de couple, vos enfants. Jésus-Christ veut restaurer. Mais pour cela, il faut lui ouvrir la porte de votre cœur. Il faut lui ouvrir la porte de votre vie. Vous savez, d'autres ont reçu Jésus-Christ comme sauveur et Seigneur personnel. Comme sauveur, il n'y a pas de problème. Mais comme Seigneur, ils ont des problèmes avec Jésus-Christ. Ils lui disent, écoute, Jésus-Christ, entre dans ma vie, mais tu ne t'occupes que de la cuisine. Tout ce qui est des finances, ce n'est pas ton problème. D'autres disent, Jésus-Christ, entre dans ma vie, tu vas t'occuper que des finances. Tout ce qui est lié à la cuisine, ce n'est pas ton problème. Là, Jésus-Christ n'est pas Seigneur. Parce que soit il est Seigneur de tout, mais il ne peut pas être Seigneur d'une partie de votre vie. C'est biblique, mon frère, c'est biblique, ma sœur, de recevoir Jésus-Christ. Si quelqu'un entend ma voix, la voix du Seigneur Jésus-Christ, c'est un peu comme l'histoire de ce monsieur, le Samaritain, qui est en train de circuler dans les villes, dans les rues, cherchant à ramasser les demi-morts, et il parle. Il dit, je suis Jésus-Christ, je suis le sauveur des hommes, je suis le Seigneur de toutes choses. Recevez-moi dans votre vie comme Seigneur et Sauveur, et je vais changer votre vie. C'est vrai, je ne dis pas qu'en Jésus-Christ, il n'y aura plus de problème. Mais à chaque problème que je vais rencontrer, Jésus-Christ sera avec moi. Jésus-Christ parle aujourd'hui. Il parle sur Internet, il parle sur des radios, il parle à la télévision, il parle dans des traités bibliques, il parle dans les bus. Il veut que les hommes se convertissent et abandonnent leur vie de péché. Au Congo, je peux vous comparer, je peux nous comparer parce que je suis congolais, je peux nous comparer à l'église de Laodicée. Nous nous croyons riches et nous croyons que nous avons besoin de rien, alors que nous ne savons pas que nous sommes malheureux, misérables, pauvres, aveugles et nus. Voilà ce que Jésus-Christ dit à l'église de Laodicée. Tu es malheureux. C'est verset 17. Tu es malheureux. Tu es misérable. Tu es pauvre. Tu es aveugle et tu es nu. Pourquoi? Parce que je suis à l'extérieur. Je suis à l'extérieur. Je ne suis pas à l'intérieur de l'Église, de cette Église. Au Congo, nous avons mis Jésus-Christ à l'extérieur de notre vie. Nous devons le recevoir dans tous les domaines. Nous devons laisser Jésus-Christ être Seigneur dans tous les domaines. Politique, économique, militaire, social. Dans le domaine de l'éducation, social. Dans le domaine de l'éducation, Jésus-Christ doit être Seigneur. Il est

disciple prend conscience que Jésus-Christ est à l'extérieur. Quand Jésus parle, c'est en ce moment-là que l'église de Laodicée comprend que Jésus-Christ est à l'extérieur. Est-ce que vous qui m'écoutez en ce moment, est-ce que vous écoutez la voix de Dieu qui vous dit, est-ce que vous écoutez la voix de Jésus-Christ qui vous dit aujourd'hui, il est à l'extérieur de votre vie. Vous l'avez mis dehors. C'est vrai que peut-être vous l'aviez reçu à une certaine époque, mais vous l'avez mis dehors. Au verset 17 de Matthieu 21, Jésus-Christ est à l'extérieur. Pardon, dès qu'il a fini de faire ce qu'il faisait au temple, on l'a laissé sortir. Jésus-Christ s'est retrouvé à l'extérieur du temple, mon frère. Jésus-Christ s'est retrouvé à l'extérieur du temple, ma sœur. Alors qu'il était censé habiter dans le temple. Les scribes, les pharisiens, les sadducéens, les religieux de cette époque auraient dû retenir Jésus. Auraient dû dire à Jésus, non, ne pars pas. C'est toi la vie de Dieu. C'est toi le chemin, la vérité et la vie. C'est toi Dieu, c'est ta maison. Tu es censé être ici pour nous enseigner. Tu es censé être ici pour nous restaurer. Mais on l'a laissé partir. Oh mon frère, oh ma sœur, ma prière est que vous qui m'écoutez en ce moment, que vous ne laissiez pas Jésus-Christ sortir. Que vous ne laissiez pas Jésus-Christ sortir. Dans Jean 4, 41 à 42, il est dit ceci, une très belle histoire qui parle de l'illustration de recevoir Jésus-Christ. Commençons verset 40. Aussi, quand les Samaritains vinrent le trouver, ils le prièrent de rester auprès d'eux. Et Jésus resta 2 jours. Un beaucoup plus grand nombre crurent à cause de sa parole. Et il disait à la femme, ce n'est plus à cause de ce que tu as dit que nous croyons, car nous l'avons entendu nous-mêmes, et nous savons qu'il est vraiment le sauveur du monde. Vous imaginez, après que Jésus ait parlé avec une femme, l'ait fait connaître son péché, l'a restauré, cette femme va témoigner dans tout son village, va évangéliser ce village en disant, Jésus-Christ est le Sauveur et le Seigneur du monde. Je l'ai rencontré. Ma vie a changé. Tout le monde est bouleversé dans son village. Ils partent voir Jésus-Christ. Ils demandent à Jésus-Christ, en tout cas, reste. Reste au milieu de nous. Vous voyez? Ils ont reçu Jésus-Christ dans leur village. Et ils ont demandé à Jésus-Christ, reste. Quand Jésus-Christ est parti, c'est parce qu'il est parti faire sa mission. Mais ce n'était pas la volonté de ces Samaritains de laisser Jésus partir. Mon frère, quand nous recevons Jésus-Christ aujourd'hui dans notre vie, il reste avec nous pour toujours, tant que cela dépendra de nous. C'est à nous de décider, Jésus, tu continues ou bien Jésus, tu pars. Jésus est très gentleman. Ces hommes et ces femmes disent maintenant à cette Samaritaine, à cette évangéliste Samaritaine, nous ne croyons plus en Jésus-Christ parce que tu nous as parlé de lui. Nous l'avons entendu nous-mêmes et nous nous sommes rendus compte qu'il est vraiment le sauveur du monde. Vous voyez? Des Samaritains, des étrangers à Israël, des hommes et des femmes qui étaient rejetés par Israël. Ils disent, non, nous reconnaissons en ce Juif-là, en Jésus, que c'est lui le sauveur du monde. Nous l'avons reçu. Mon frère, ma sœur, c'est biblique de recevoir Jésus-Christ. C'est vraiment biblique. Ce n'est pas un péché de dire à Jésus, entre dans ma vie. Deviens Seigneur de ma vie, deviens le Sauveur de ma vie, deviens le guide de ma vie, deviens le berger de ma vie. Tous les jours de ma vie, avant de faire quelque chose, j'aimerais avoir ton avis. J'aimerais diriger ma vie en fonction de ta parole. Entre dans ma vie. J'aime comme Paul le dit, finissons aujourd'hui l'émission par rapport à ce que Paul dit dans Colossiens 2, verset 6. Ainsi donc, comme vous avez reçu le Seigneur Jésus-Christ, marchez en lui. Comme vous avez reçu Jésus-Christ, marchez en lui. Mon frère, ma sœur, au moment où nous sommes en train de finir l'émission d'aujourd'hui, est-ce que vous voulez recevoir Jésus-Christ dans votre vie comme Seigneur et Sauveur? Vous êtes un temple de Dieu. Mais c'est à vous de décider qui doit être locataire avec vous dans ce temple. Est-ce Jésus-Christ ou bien toute autre chose qui n'est pas Jésus-Christ? C'est à vous de décider. Mais sachez que tout temple, c'est pas pour vous faire peur, mais sachez que tout temple qui n'a pas Jésus-Christ à l'intérieur sera un jour détruit. Sera un jour détruit. Du reste, déjà sans Jésus-Christ, ce temple se détruit déjà soi-même. Parce que Jésus-Christ est la vie.

0: Et là où il n'y a pas la vie, forcément, il y a la mort. Qu'est-ce que vous décidez? Est-ce que vous voulez le recevoir et le garder dans votre vie? Ou bien vous voulez simplement fermer les portes de votre cœur? Si c'est le cas de recevoir Jésus-Christ, baissez la tête dans la prière et répétez ces mots. Père éternel, au nom de ton Fils Jésus-Christ, je viens à toi. J'ai entendu ton message, j'ai entendu ton appel. J'ouvre la porte de mon cœur à Jésus-Christ et je le reçois comme Sauveur et Seigneur personnel. Je prends l'engagement, dans ma vie de tous les jours, de suivre Jésus-Christ. C'est à lui maintenant de décider dans ma vie, dans tous les domaines et tous les jours de ma vie. Je le suivrai car il est le bon berger. Purifie-moi avec le sang de Jésus-Christ. Lave-moi avec le sang de Jésus-Christ. Au nom de ton Fils Jésus-Christ, j'ai ainsi prié. Amen. Si vous avez fait cette prière, croyez que par la foi, Dieu vous a entendu. Je suis Raphaël Mambou et le nom de cette émission est Venez à Jésus. Nous nous retrouvons la fois prochaine, toujours sur le même thème. Jésus dans le temple. Que Jésus continue de vous bénir, que Jésus continue de vous garder. À la fois prochaine. Amen.
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2: Bonjour à tous, je suis Raphaël Mambou, que Jésus vous bénisse, qui que vous soyez, où que vous soyez. Le nom de cette émission est Venez à Jésus. 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C'est une grâce, c'est un privilège, c'est un honneur de pouvoir vous retrouver à la radio pour partager quelques versets bibliques, pour vous exhorter, pour nous exhorter nous-mêmes, connaître la pensée de Dieu par rapport à un sujet, par rapport à un autre, connaître la pensée de Dieu au travers de la Bible, car nous prêchons que la Bible, nos messages sont basés sur les textes bibliques. Nous ne prêchons pas une philosophie, nous prêchons un Dieu vivant, nous prêchons Jésus-Christ. Je voudrais profiter pour remercier tous les partenaires du ministère Jésus pour tous, ceux qui nous soutiennent financièrement, matériellement, spirituellement. Je voudrais remercier tous ceux qui nous appellent pour témoigner du bien que leur font ces émissions, pour ceux qui donnent leur vie à Jésus-Christ, même pour remercier ceux qui nous bipent simplement. On ne connaît pas toujours les raisons pour lesquelles ils bipent, mais ça fait rien. Ça nous fait quand même plaisir de savoir qu'il y a des gens qui réagissent par rapport à cette émission. Avant de continuer notre thème sur le cœur de l'homme, notre 8e émission, je voudrais que nous prions afin de rendre gloire à Dieu, afin de dédier ces moments entre les mains du Saint-Esprit, entre les mains de Dieu le Père, lui qui a permis ce jour. Lui qui vous a permis de tourner votre radio et d'écouter ce message. Père éternel, je te dis merci pour mon frère, pour ma sœur. Je te bénis, je te loue, je te rends grâce, car tu ne fais rien au hasard, tu ne fais rien à moitié. Si tu as permis ce jour, si tu as permis que mon frère et ma sœur, nous puissions nous retrouver au travers des ondes de Shalom Africa, c'est parce que tu as un but. Et je crois, par la foi, que tu vas atteindre ton but ce matin. Merci. Au nom de ton Fils Jésus-Christ. Amen. Le cœur de l'homme, c'est notre 8e émission. 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Je disais le cœur de l'homme, la 8e émission. Je vous invite à lire avec moi dans Matthieu 6, verset 24. Matthieu 6, verset 24. Nul ne peut servir deux maîtres. car ou il haïra l'un et aimera l'autre, ou il s'attachera à l'un et méprisera l'autre. Vous ne pouvez servir Dieu et Mammon. Le cœur. Nous avons dit que le cœur, dans toute la Bible, lorsqu'on parle du cœur de l'homme, on parle de l'esprit de l'homme. On parle de l'homme intérieur. Il y a un courant théologique qui dit que l'homme est composé du corps, âme, du corps, de l'âme et de l'esprit. Un autre courant théologique dit que l'homme est esprit, il vit dans un corps et il possède une âme. Moi, pour ma part, je pense que l'homme est esprit parce que Dieu nous a créé esprit. Et nous possédons une âme et nous vivons dans un corps. Lorsque nous mourons, le corps reste, mais notre esprit s'en va vers Dieu, si nous sommes chrétiens. Et nous voyons dans ce texte, dans Matthieu 6, verset 24, que Jésus-Christ, étant Dieu, fait une sorte de séparation des choses. Il met comme un point sur les i. Il veut éclairer, il veut mettre tout le monde d'accord sur certaines choses. Quelles sont ces choses? Il nous dit, il vous dit, il me dit qu'il est impossible d'avoir deux maîtres dans sa vie. Il est impossible d'aimer deux maîtres dans sa vie. Il est impossible de suivre deux maîtres dans sa vie. Il est impossible d'appartenir à deux maîtres dans sa vie. Soit nous aimons un, soit nous détestons l'autre. Soit nous aimons l'un, nous préférons l'un, et nous rejetons l'autre. Soit nous détestons un, et nous en aimons un autre. Et Jésus-Christ dit, vous ne pouvez pas, je ne peux pas servir Mammon et Dieu. C'est pas possible. Vous ne pouvez pas appartenir au royaume de Christ et en même temps au royaume de Dieu. Pardon, au royaume de Christ et au royaume du diable. C'est ça que je voulais dire, mille excuses. Vous ne pouvez pas marcher selon les principes de Dieu et aussi marcher selon les principes du diable. Soit vous êtes de Dieu, soit vous êtes du diable. Soit vous êtes fils de Dieu au travers de Jésus-Christ, soit vous êtes fils du diable. On ne peut pas avoir les deux natures en même temps. On ne peut pas servir les deux maîtres en même temps. Ce qui veut dire que si vous êtes un enfant de Dieu et que vous servez en même temps Dieu et Satan, en fait, vous servez Satan. Parce que Christ ne peut pas vivre dans un cœur partagé. Christ ne possède pas ou n'est pas propriétaire d'hommes et de femmes qui ont un cœur partagé. Pour l'instant, il nous laisse le choix de servir, de faire notre choix. Soit c'est Dieu, soit c'est le diable. Soit c'est Christ, soit c'est le diable. Et nous avons vu que, par exemple, dans le cas de Judas, qui était envahi par les convoitises de la chair, envahi par les convoitises du monde, a préféré servir le diable, il a vendu Jésus-Christ. Nous avons vu que dans le cas de Salomon, il voulait à la fois servir Dieu et faire plaisir à ses femmes, à ses multiples femmes. Il voulait bâtir bâtir un royaume stable, d'où il voulait servir à la fois Dieu et servir les idoles. Ce n'est pas possible. Et même aujourd'hui, cela pour nous et pour vous, ce n'est pas possible, mon frère, ma sœur. Vous ne pouvez pas servir deux maîtres à la fois. Dans Matthieu 4, versets 8 à 11, il nous est dit ceci. C'est Jésus tenté par le diable. Matthieu 4, versets 8 à 11. Le diable le transporta encore sur une montagne très élevée. Lui montra tous les royaumes du monde et leur gloire. Et lui dit, je te donnerai toutes ces choses si tu te prosternes et m'adores. Jésus lui dit, retire-toi Satan, car il est écrit, tu adoreras le Seigneur ton Dieu et tu le serviras lui seul. Alors le diable le laissa, et voici, des anges vinrent auprès de Jésus et le servaient. Vous pouvez peut-être vous dire que Dieu, Jésus-Christ, ne comprend pas ce que vous êtes en train de traverser, ce que nous sommes en train de traverser. Jésus-Christ a été tenté de la même manière que nous sommes tentés. Jésus-Christ, dans sa tentation dans le désert, il y a eu trois tentations. Nous ne sommes pas là pour étudier les tentations de Jésus, mais nous allons examiner quand même cette troisième tentation que Jésus a dû vivre. Il résiste à une première, il résiste à une deuxième, et Satan lui dit, écoute, regarde, je te montre le monde entier, je te montre toute leur richesse, je te montre toute leur gloire, et je te propose que ces choses deviennent à toi, mais à une seule condition, que tu te prosternes devant moi, c'est-à-dire que tu me reconnaisses comme ton maître et que tu m'adores, que tu me serves, et je te donne toutes ces choses. Jésus lui dit, d'abord, ce n'est pas à toi qui est due l'adoration, c'est à Dieu seul, et c'est lui seul que je dois servir. Jésus-Christ, en tant que modèle, en tant qu'exemple de tout croyant en Christ, en tant que modèle, exemple de tout chrétien, nous montre comment nous devons réagir face aux tentations du diable. Jésus-Christ nous montre qu'il a eu un cœur ferme. Rappelez-vous que Jésus-Christ est Dieu et à la fois homme. Et là, c'est Jésus-Christ homme qui est tenté par le diable. Tout ce qu'un homme pouvait désirer, Satan est venu proposer ça à Jésus-Christ. Il dit, écoute, je te donne la vie facile. Je te donne ce pourquoi les hommes sont en train de faire des guerres dans le monde entier. Ils sont en train de s'entretuer, de s'empoisonner. Ce pourquoi les femmes se prostituent. Ce pourquoi les gens sont prêts à faire n'importe quoi. Je te donne ça, mais à une seule condition, prosterne-toi devant moi et adore-moi. Jésus-Christ dit non. Comme pour dire, je préfère vivre dans ma condition, m'attendre à Dieu, que plutôt te servir toi. Combien d'hommes et de femmes sont prêts à se livrer, à se prosterner, à adorer Satan pour avoir les biens de ce monde? En fait, ce n'est pas que forcément ils ne sont pas chrétiens. Ce n'est pas que forcément ils ne connaissent pas Jésus-Christ, qu'ils ne servent pas Jésus-Christ. Rappelez-vous que Christ, ici, est un modèle pour chacun d'entre nous, donc pour le croyant. Et c'est lui qui est tenté. Mon frère, ma sœur, ne nous laissons pas séduire par les ruses de Satan. Premièrement, le monde n'appartient pas à Satan. Les richesses n'appartiennent pas à Satan. La Bible nous dit que dans le livre de Agé que Dieu dit « L'or et l'argent sont à moi ». C'est Dieu qui a créé le mariage. C'est Dieu qui a créé le monde. C'est Dieu qui a créé le commerce. C'est Dieu qui a créé ses entreprises. S'il ne nous donne pas ça aujourd'hui, ce n'est pas une raison pour avoir un cœur partagé. Ce n'est pas une raison pour avoir des solutions B à nos problèmes. Si Christ ne me donne pas mon mariage aujourd'hui, ce n'est pas une raison d'avoir une solution B. C'est-à-dire que je vais prendre une femme ou je vais faire certaines choses uniquement parce que je veux me marier. Non. Nous marchons selon les principes du royaume de Dieu. Peu importe ce que ça va nous coûter. Et Jésus-Christ a accepté cela. Il a dit, Satan, non, pas question. Je servirai Dieu et je l'adorerai lui seul. Peu importe ce que tu me proposes, l'adoration est due à Dieu seul. Et c'est lui seul qui mérite d'être servi. Mon frère, ma sœur, ce n'est pas un message de condamnation que je vous apporte ce matin, mais c'est comme un réveil. Vous faites du commerce, vous dirigez une entreprise, vous voulez qu'elle devienne florissante, vous voulez gagner beaucoup d'argent. Christ n'est pas contre ces choses. Mais à quel prix vous voulez gagner plus d'argent? Vous voulez vous marier, Christ n'est pas contre le mariage. Vous voulez avoir des enfants, Christ n'est pas contre le fait que vous ayez des enfants. Mais si vous devez aller voir des féticheurs, des marabouts, des occultistes, pour posséder les choses que vous désirez, ça s'appelle de la rébellion. Ça s'appelle vous prosterner et adorer Satan. N'ayons pas un cœur partagé. N'ayons pas un cœur divisé. 99% pour Dieu, 1% pour le diable. Non, que notre cœur soit tout entier livré à Satan. Que notre cœur soit tout entier livré à Jésus-Christ. Que notre cœur soit tout entier livré à Jésus-Christ. Il a le droit d'avoir 100% de notre cœur, Jésus-Christ, et non Satan. Combien d'hommes et de femmes ont fait des choses pour posséder ce monde et ont trahi Jésus-Christ? Et bien des fois, ce sont des chrétiens. Certains, lorsqu'ils sont encore ici à Kinshasa ou à Brazzaville, ils servent Dieu de tout leur cœur. Mais lorsqu'ils arrivent sous d'autres cieux, aux États-Unis, en Amérique, ils livrent Jésus-Christ. D'autres, on découvre en eux des talents pour chanter. Ils étaient dans la chorale. On découvre des talents de chanteur, des dons de chanteur. Mais à cause des biens matériels, d'un bénéfice qu'ils pouvaient en tirer, ils acceptent de ne plus servir Jésus-Christ et de se prosterner, d'adorer Satan. C'est ça que moi j'appelle prosterner, adorer Satan. Parce qu'en fait, vous acceptez ces techniques, vous acceptez ces méthodes pour faire de l'argent. C'est régner Christ. Il y a un type de chrétien que je voudrais vous montrer dans la Bible, un type de croyant qui a abandonné Christ. Lisez avec moi dans 2 Timothée. Dans 2 Timothée 4. Verset 10. Paul dit ceci, 2 Timothée 4, verset 10. Car Démas m'a abandonné par amour pour le siècle présent, et il est parti pour Thessalonique. Nous pouvons nous limiter là. Démas, par amour pour le siècle présent, a abandonné Paul, a abandonné le service de Dieu pour le siècle présent. Peut-être que si vous regardez en arrière, à l'époque de Paul, vous direz, mais qu'est-ce qu'il y avait de spécial? Ils étaient sur des chevaux. Il n'y a rien de spécial. Mais c'était grandiose pour eux à cette époque-là. Aujourd'hui, le siècle présent, c'est quoi? C'est posséder des millions de dollars, peut-être. C'est être une célébrité de la radio, être une célébrité de la télévision, être une célébrité de la musique, qu'on parle de vous dans des magazines, dans les journaux télévisés. C'est avoir son nom affiché sur des grandes pancartes. Et des fois, c'est même des pasteurs, des évangélistes, des prophètes, des docteurs, des apôtres. À cause du siècle présent, ils abandonnent Christ. Quoi qu'ils ont toujours le langage de Christ dans leur bouche. Quoi qu'ils parlent toujours de Jésus-Christ. Quelles sont ces histoires que nous n'avons pas entendues de soi-disant hommes de Dieu qui ont fait des choses scandaleuses? Je me rappelle même, j'ai entendu parler de l'histoire d'un homme de Dieu qui aurait volé de l'argent, qui a escroqué de l'argent d'un homme d'affaires. Cet homme a porté plainte, on l'a arrêté, il était à Makala. Et il disait, non, c'est pas moi, c'est Satan. Oui, mais c'est toi qui as posé l'acte. Pourquoi? Un cœur partagé qui a été envahi par le siècle présent. Le siècle présent, c'est quoi? C'est la mode. Je ne suis pas contre le fait de bien s'habiller. Non, habillons-nous correctement, habillons-nous décemment, mais pas à n'importe quel prix. On veut posséder une chemise de telle marque, de tel couturier, alors on fait des choses qui ne sont pas correctes, parce qu'on veut posséder ces choses-là. C'est ça l'amour du siècle présent. Et Démas est un type de croyant qui abandonne Christ. pour le siècle présent. Vous me direz, mais Démas, vous sortez juste un verset et vous dites que ce frère servait Christ. Lisez avec moi dans Colossiens 4, juste pour vous montrer qui est cet homme. Colossiens 4, verset 14. Je disais Colossiens 4, verset 14, il nous est dit ceci au sujet de Démas. Luc, le médecin bien-aimé, vous salue ainsi que Démas. Donc, et là il est encore avec Paul, il est encore compagnon de Paul. Philémon 24. Philémon 24. On nous dit ceci. Ainsi que Marc, Aristarque, Démas, Luc, mes compagnons d'œuvre. Donc Démas est un compagnon de Paul, qui a donné sa vie à Jésus-Christ, qui a cru au ministère de Paul, qui a commencé à œuvrer dans le ministère de Paul. Mais voilà que pour le siècle présent, il a abandonné. Pourquoi ? Parce que son cœur était partagé. Il est vrai que lorsqu'on a un cœur partagé, on ne renie pas Christ totalement. On connaît Christ. On l'aime quand même. Lorsqu'on entend ses chants, des louanges et adorations sur Christ, ça nous touche. Mais lorsqu'on ne règle pas ce problème d'un cœur partagé, on finit par perdre ce salut. On finit par mettre Christ dehors. D'abord, peut-être qu'on va le mettre dehors à 10%, et puis demain à 30%, et puis le surlendemain à 50%, et puis à 70%, et puis à 90%, et puis à 99%, et puis un jour on mettra carrément 100% Christ dehors. Moi, je suis de ceux qui pensent qu'un chrétien peut perdre son salut. Lorsqu'il perd son salut, il n'est plus chrétien. Si Jésus-Christ a permis que cette émission soit financée, c'est pour vous avertir que vous pouvez perdre votre salut à cause d'un cœur partagé, à cause de l'amour pour le siècle présent. Vous ne pouvez pas choisir entre Dieu et Mammon. Pardon, vous ne pouvez pas servir entre, vous pouvez pas servir Dieu et Mammon en même temps. Vous devez choisir entre Dieu ou Mammon. Vous devez choisir. Mais ce que Christ vous demande, c'est de choisir Dieu au travers de Jésus-Christ. J'ai mis devant toi la vie et la mort. Choisis la vie. Qui est la vie? La vie, c'est Jésus-Christ. La vie, ce n'est pas d'abord être en bonne santé. La vie, ce n'est pas d'avoir un bon travail. La vie, ce n'est pas avoir un bon compte bancaire. La vie, ce n'est pas être en Europe. La vie, c'est Jésus-Christ. Et nous devons choisir entre Christ ou Mammon, entre Christ ou le siècle présent, entre Christ ou les richesses de ce monde. Qui choisissez-vous? Moi, j'ai choisi Jésus-Christ. C'est vrai que les choses ne seront pas faciles. Peut-être que c'était le cas de Démas. Il était tout joyeux au début de sa marche chrétienne, acceptant, endurant tout pour Christ. Et puis se rendant compte que c'était plus agréable de vivre dans les meilleures conditions. En fait, il s'est laissé séduire par le siècle présent. Satan connaît vos faiblesses. Et vous devez aussi connaître vos faiblesses pour ne pas permettre à vos faiblesses d'être un échec dans votre vie ou d'être la perte de votre vie, de votre salut en Jésus-Christ. Rappelez-vous de Proverbe 4, verset 23. « Garde ton cœur plus que toute autre chose. C'est à vous, c'est à moi de garder notre cœur. » Je dois garder mon cœur. Attention à ce que je vois. Attention à ce que je lis. Attention à ce que j'entends. C'est à moi de veiller sur ma vie spirituelle. C'est à moi de veiller sur ma lecture, au film que je regarde, à la musique que j'écoute. Attention à ces choses qui nous séduisent, qui ne glorifient pas Dieu dans notre vie. Attention d'être léger dans notre propre vie. D'être tolérant dans notre propre vie. C'est vrai que je peux supporter le frère et la sœur qui tombent dans le péché avec amour, tenter de le redresser, mais nous ne devons pas être légers avec notre propre vie, notre propre marche chrétienne. Attention, si nous avons un problème dans un domaine ou dans un autre, nous devons tout faire pour le régler le plus tôt. C'est le cas de Judas. Certainement que c'est la même chose avec Démas. Certainement qu'il était enthousiaste, plein de joie, heureux de servir Christ, de suivre Christ, d'avoir cette grâce d'avoir été choisi par Christ. Mais les jours passent, les mois passent, les années passent, et il ne fait pas attention à son cœur. Son cœur est séduit par autre chose. Son cœur est séduit par l'argent. Démas, c'est le siècle présent. C'est peut-être le sexe, je ne sais pas, c'était peut-être la musique, c'était peut-être la gloire. Peut-être que des gens parlaient de lui en bien, c'est ce qui n'est pas une si mauvaise chose. Peut-être qu'on lui disait, tu seras plus utile dans telle autre chose, dans tel domaine. C'était pas si mauvaise chose, mais peut-être que ces choses ont tellement pris des places dans son cœur que Jésus-Christ est devenu la deuxième personne la plus importante, et puis la troisième, et puis la septième, et puis un jour, il a mis carrément Jésus-Christ dehors et il est sorti du royaume de Christ. Matthieu 10, verset 22 nous dit ceci. Matthieu 10, verset 22. Matthieu 10, verset 22. Vous serez haïs de tous à cause de mon nom, mais celui qui persévérera jusqu'à la fin sera sauvé. Le salut peut être perdu lorsqu'on a un cœur partagé. Votre cœur est à 100% à Dieu, et puis un beau jour, c'est 99, et puis un beau jour, c'est 50, et puis c'est 45, 35, 15, 5, 2%, et puis 1%, et puis 0%. Dieu ne fait plus partie de votre vie. Pourquoi ? Parce que vous vous êtes laissé séduire. Si vous écoutez ce message, c'est parce que Dieu veut que votre cœur soit tout entier à Jésus-Christ ce matin. Vous me direz, oui, j'ai donné ma vie à Jésus-Christ. Oui, mais aujourd'hui, quel est l'état de votre cœur face à Dieu? En termes de pourcentage, combien appartient, combien sont à Dieu en termes de pourcentage dans votre cœur? Si ce n'est pas 100%, alors ce n'est pas Dieu qui règne dans votre vie. Si ce n'est pas 100%, alors ce n'est pas Jésus-Christ qui règne dans votre vie. Et aujourd'hui, Jésus-Christ vient frapper à votre porte pour vous dire, je veux régner totalement dans votre vie. Pourquoi ? Parce que je suis le chemin, la vérité et la vie. Je suis Dieu et je dois être le seul Dieu dans votre vie. Tout autre chose doit venir en second, troisième, quatrième et ainsi de suite de plan dans votre vie. Lui doit être le premier, l'unique, le seul et le vrai Dieu de votre vie. S'il ne l'est pas, c'est que c'est un autre qui dirige votre cœur. Ça peut être la religion, ça peut être l'argent, le travail, le siècle présent peut-être. Mais Jésus-Christ est plein d'amour. Il veut réintégrer votre cœur aujourd'hui, vous dire « je veux être votre Seigneur, je veux être votre Sauveur ». Si vous êtes de ceux et de celles qui voulaient faire cette prière, c'est très simple. Baissez la tête dans la prière avec moi. Et croyez et répétez ces paroles que je vais prononcer pour vous. Prions. Père éternel, au nom de ton Fils Jésus-Christ, je viens devant toi. J'accepte Jésus-Christ comme mon seul Sauveur et Seigneur. Je reconsacre ma vie à Jésus-Christ. Je lui donne 100% de mon cœur, 100% de ma vie, 100% de mon existence. Je ne veux pas un autre Seigneur que Jésus-Christ. Je ne veux pas un autre Sauveur que Jésus-Christ. Je m'engage aujourd'hui et jusqu'à la fin de ma vie à être son ambassadeur dans ce monde. Au nom de ton Fils Jésus-Christ, j'ai ainsi prié. Amen. Si vous avez fait cette prière, croyez par la foi que votre cœur est consacré encore une fois à Christ. Croyez que vous êtes devenu une nouvelle créature. Si vous avez besoin de conseils, de prières ou bien d'être dirigé vers une église vivante, vous pouvez joindre notre ministère qui s'appelle le ministère Jésus pour tous au plus 243 819 910 910. 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Le nom de cette émission est Venez à Jésus. 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Je suis Raphaël Mambo. Nous nous retrouvons la fois prochaine pour continuer sur le thème Le cœur de l'homme. Que Jésus-Christ vous bénisse encore. À la fois prochaine. Amen.
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4: 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Clémence Martin.
5: Des cendres gisent au sol, avec quelques bouts de bois épars en pleine nature. Ces cendres sont celles de Samari Kazabi, une chrétienne âgée de 55 ans. Le drame a eu lieu le dimanche 16 octobre 2016, dans le village de Dokawaya, situé dans le district de Sukma, de l'état Chhattisgarh en Inde. Samari a été traînée hors de son domicile, déshabillée, battue, puis brûlée par des extrémistes hindous de son village. Ils lui reprochaient sa foi chrétienne. C'est son fils qui a retrouvé les vêtements de sa mère rassemblés dans un sac alors qu'elle avait disparu. Le chef du village a confirmé le meurtre. Ce n'est pas la première fois que cette famille subit une agression. Son fils et sa belle-fille avaient été kidnappés quelque temps plus tôt par des militants maoïstes mandatés par les membres du village. Ces derniers les avaient relâchés après avoir découvert qu'ils priaient pour le bien-être de la communauté et ne constituaient aucun danger pour celle-ci. Portes ouvertes a rendu visite à Sukura, le fils de la victime, afin de l'épauler dans cette période de deuil. Ému, ce père de famille a témoigné « Depuis le jour où je suis devenu chrétien, aucun responsable d'église ne nous a visités. C'est la première fois que quelqu'un vient prier pour nous. Merci beaucoup. » Sukura et sa famille sont les seuls chrétiens du village qui continuent à tenir ferme dans leur foi malgré les persécutions. Le village où s'est déroulé le drame est isolé. Les routes sont difficilement praticables. Le lieu n'a aucune couverture téléphonique. L'histoire de Samari aurait pu disparaître avec ses cendres. Mais la voix de celle-ci crie de la terre jusqu'à nous. Elle rappelle l'atroce et vive persécution auxquelles les chrétiens indiens sont confrontés dans plusieurs états du pays. Elle souligne l'importance du soutien fraternel, notamment par la prière.
4: Retrouvez cette histoire et bien d'autres sur le site de l'ONG Portes Ouvertes, www.portesouvertes.fr.
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0: Bonjour à tous, je suis Raphaël Mambou, que Jésus vous bénisse, qui que vous soyez, où que vous soyez. Le nom de cette émission est Venez à Jésus. C'est une grâce, c'est un honneur, c'est un privilège de pouvoir vous retrouver encore une fois aujourd'hui autour de la parole de Dieu pour partager quelques versets bibliques sur le thème « Tu ne tueras point ». Et nous avons toujours comme invité Pacheli Mabedi. Bonjour Pacheli.
6: Bonjour frère Raphaël.
0: Merci d'avoir répondu présent à cette invitation. Que Dieu te bénisse, toi et toute ta famille.
6: Amen.
0: Avant d'aller plus loin, je voudrais t'inviter, Pacheli, à baisser la tête dans la prière pour dédier le reste des 30 minutes entre les mains du Seigneur. Prions.
6: Père éternel, nous te disons merci pour ces instants. Laisse que par le nom de ton Fils Jésus-Christ, que tu nous enseignes et que tu nous orientes en ce matin. Au nom de Jésus, Amen.
0: Amen. Tu ne tueras point. Exode 20, verset 4.
6: Exode 20, verset 13.
0: Pardon, Exode 20, verset 13. Tu ne tueras point. D'autres versions disent « Tu ne commettras point de meurtre ». Pacheli, que peux-tu nous dire aujourd'hui de la part de Dieu sur ce sujet de ne pas commettre de meurtre ?
6: Nous allons, avant d'évoluer, rappeler à nos auditeurs que « Tu ne commettras pas de meurtre » est défini comme un geste ou une action d'ôter la vie à un autre de manière programmé ou de manière planifiée.
0: Une planification pour retirer la vie à quelqu'un.
6: Oui. Et aujourd'hui, j'aimerais que nous puissions nous asseoir un peu sur le livre de 2 Samuel 11, à partir du premier verset, jusqu'au 15e verset.
0: Je vais lire 2 Samuel 11, verset 1 jusqu'à 15. « L'année suivante, au temps où les rois se mettent en campagne,
7: David envoya Joab avec ses serviteurs et tout Israël pour détruire les fils d'Ammon et pour assiéger Rabba, mais David resta à Jérusalem. Un soir, David se leva de sa couche et comme il se promenait sur le toit de la maison royale, il aperçut de là une femme qui se baignait et qui était très belle de figure. David fit demander qui était cette femme. On lui dit, n'est-ce pas Bathsheba, fille d'Éliam, femme d'Uri, le Hessien? Et David envoya déjà des gens pour la chercher. Elle vint vers lui et il coucha avec elle. Après s'être purifiée de sa souillure, elle retourna dans sa maison. Cette femme devint enceinte et elle fit dire à David, « Je suis enceinte. » Alors David expédia cet ordre à Joab, « Envoie-moi Uri le Hessien. » Et Joab envoya Uri à David. Uri se rendit auprès de David qui l'interrogea sur l'état de Joab, sur l'état du peuple et sur l'état de la guerre. Puis David dit à Uri, « Descends dans ta maison et lave tes pieds. » Uri sortit de la maison royale, il fut suivi d'un présent du roi. Mais Uri se coucha à la porte de la maison royale avec tous ses serviteurs de son maître et il ne descendit point dans sa maison. On informa David et on lui dit, « Uri n'est pas descendu dans sa maison. » Et David dit à Uri, « N'arrives-tu pas de voyage? Pourquoi n'es-tu pas descendu dans ta maison, descendu dans ta maison ?» Uri répondit à David, « L'arche et Israël et Juda habitent sous des tentes. Mon seigneur Joab et les serviteurs de mon seigneur campent en race campagne et moi j'entrerai dans la maison pour manger, boire et pour coucher avec ma femme. Aussi vrai que tu es vivant et que ton âme est vivante, je ne ferai point cela. » David dit à Uri, « Reste ici encore aujourd'hui et demain je t'enverrai. » Et Uri resta à Jérusalem ce jour-là et le lendemain. David l'invita à manger et à boire en sa présence et il enivra. Et le soir, Uri sortit pour se mettre sur sa couche avec les serviteurs de son maître, mais il ne descendit point dans sa maison. Le lendemain matin, David écrivit une lettre à Joab et l'envoya par la main d'Uri. Il écrivit dans cette lettre.
6: Après ce long récit, j'aimerais que nous puissions voir déjà à partir, toujours dans le livre de Samuel, à partir du verset Samuel 11, 2 Samuel 11, à partir du verset 2, où il est dit, « Or, le soir, après avoir fait la sieste, David se leva et alla se promener sur le toit en terrasse de son palais. De là, il aperçut une femme qui se baignait, et cette femme était très belle. C'est à partir déjà de cet acte ou de ce regard que David avait eu à lancer sur l'épouse d'Uri que ce désir de commettre le meurtre, je peux dire, avait déjà eu à avoir des bases. Parce que avant même d'aller plus loin, avant même qu'il n'y ait l'acte qui va pousser David à mettre Uri sur la première ligne de champ de bataille pour que celui-ci soit frappé par l'épée, David a eu à désirer la femme d'un autre. David a eu à convoiter l'épouse d'un autre. Dans la Bible, si nous allons surtout dans le Nouveau Testament, nous voyons qu'il y a plusieurs passages où l'Éternel est en train de tirer comme une sonnette d'alarme vers nous en nous disant d'éviter ces choses. Parce que si nous lisons dans le livre de Matthieu 5, au verset 28, il nous est dit, j'ai lu au nom du Seigneur, « Eh bien, moi, je vous dis, si quelqu'un jette un regard chargé de désirs, il a déjà commis adultère avec elle dans son cœur. » Voilà déjà ce qui s'était déjà manigancé ou qui avait déjà pris de la place dans le cœur de David.
7: D'accord. C'est très intéressant. J'aimerais relire dans Matthieu 5, verset 27. Vous avez appris qu'il a été dit, tu ne commettras point d'adultère. Mais moi, je vous dis que quiconque regarde une femme pour la convoiter a déjà commis un adultère avec elle dans son cœur. Ce que tu dis sur l'histoire de David et Uri est très profond. Ça me fait réfléchir. Effectivement, tu vois, comme on a dit, comme on discutait même avant qu'on enregistre, on ne tue pas seulement physiquement, mais on peut tuer aussi par le regard, on peut tuer aussi dans le cœur. David a convoité une femme. Non, David a d'abord regardé une femme. Okay. Ah, elle est belle. Il pose la question, qui est-elle? On lui dit, c'est une femme mariée. Ah, ça n'a rien à voir. Je veux cette femme. En fait, déjà là, dans son cœur, il est en train de tuer Uri. Parce que quel est cet homme marié qui aimerait qu'un autre homme que lui puisse connaître sexuellement sa femme? C'est déjà une forme de meurtre. C'est déjà le tuer. La Bible dit, je crois que c'est dans le livre des Proverbes, il dit que la jalousie d'un homme, c'est trop fort. Il n'y a aucun cadeau qu'on puisse donner pour l'apaiser. Avant qu'il tue Uri physiquement, il a commencé par le tuer dans son cœur. Et malheureusement pour David, si je puis me permettre de dire ça comme ça, dès qu'il a connu Bathsheba, elle est tombée enceinte. Alors il a commencé maintenant à manigancer une histoire pour couvrir cette grossesse. Il fait venir le gars, il le fait boire, il lui donne des présents, mais le gars dit non, moi je vais rester près de toi. Et si je dois faire quelque chose, c'est seulement aller combattre. Ok, on lui fait une lettre, le gars va au combat et il va être tué.
6: Et toutes ces choses ou toutes ces actions menées par le roi David, ce sont des actions qui ont été menées en secret. Ça veut dire, quand il s'est renseigné si cette femme était la femme de qui, elle l'a fait de manière secrète. Ça veut dire, déjà, à la cour royale de David, il y avait des agents des renseignements qui pouvaient lui dire précisément si c'était l'épouse de qui.
7: Donc,
6: il a eu le temps de se nourrir des informations. Mais si nous rentrons un peu plus loin dans l'histoire d'Abraham avec son épouse Sarah, si je ne me trompe, ils sont allés sur une terre étrangère,
7: l'Égypte.
6: Arrivés là-bas, le roi qui avait convoité la femme d'Abraham s'était fâché contre Abraham. Pourquoi ? Parce que celui-ci lui avait dit que c'était sa sœur. Alors il avait pensé normal qu'il pouvait aller avec cette intention jusqu'au bout. Mais nous aimons à l'ordre que Dieu a eu à donner au roi au travers d'un songe où c'était tellement clair qu'il a eu à parler de manière très dure à Abraham, lui disant que tu as failli me faire commettre un délit très grave. Par le regard, ce roi avait apprécié ou avait admiré l'épouse d'Abraham, mais je dirais Dieu merci pour lui, avant de commettre le délit, il a été rappelé à l'ordre. Mais un autre élément m'a touché aussi, c'est que toujours dans le secret, lorsque le roi David a commis cet acte, dans le même secret, cette femme viendra lui faire savoir qu'après cet acte d'union, même si on le dit quelque part toujours dans le livre de Samuel qu'il s'était purifié, cela n'a pas exclu qu'il y ait des conséquences après l'acte qu'il avait eu à poser.
7: Comme pour nous dire que on peut demander pardon à Dieu, mais les conséquences vont suivre. Il faut vraiment qu'on fasse très attention. Mon frère, ma soeur, vous qui êtes en train de nous écouter en train de parler, et quand on tue quelqu'un, on ne tue pas forcément physiquement. On peut tuer quelqu'un par les paroles. Tu voulais dire quelque chose, frère?
6: Oui, je voudrais juste ajouter quelque chose par rapport à ce que nous sommes en train de dire. Dans le livre de Galates 6, au verset 7, il nous est dit « Ne vous faites pas d'illusions. Dieu ne se laisse pas traiter avec mépris. On récolte ce que l'on a semé. »
7: Tout à fait. Dans le livre de Proverbes, on nous dit que celui qui parle légèrement, en fait, est en train de blesser. Tu imagines si on te blesse chaque jour, cette action peut mener à la mort. Ça peut être une mort, toujours on peut dire une mort spirituelle ou une mort psychologique, pas forcément une mort physique. Mais Dieu condamne. Et Dieu dit, on ne se moque pas de lui, c'est qu'un homme a semé, il va le moissonner. La manière dont nous traitons les autres, Dieu va permettre qu'on nous traite de cette manière-là. Si David a tué un homme, la Bible nous dit dans le livre de Samuel, lorsqu'il va parler avec le prophète Nathan, David va voir cinq personnes, nous que disent les gens de ce monde. Tout se paye ici-bas. Peut-être que vous n'en êtes pas encore arrivé au point de dépasser l'infranchissable. Voilà pourquoi Dieu permet que vous écoutiez cette émission aujourd'hui, pour que vous puissiez arrêter cette vie de folie, de sortir avec des femmes mariées, de sortir avec des femmes qui ne sont pas vos épouses. Parce qu'en fait, d'une manière voilée, vous êtes en train de commettre un meurtre.
6: Pour renchérir cela, je continue dans Galates 6, au verset 8, il est dit, « Celui qui sème pour satisfaire ses propres désirs, d'homme livré à lui-même, récoltera ce que produit cet homme, c'est-à-dire la corruption. Mais celui qui sème pour l'esprit moissonnera, lui, ce que produit l'esprit, la vie éternelle. »
7: D'accord. Revenons au texte que nous sommes en train de lire de 2 Samuel, pour parler de la planification. À partir du verset 14, 2 Samuel 11, verset 14. David, ayant essayé toutes les manigances possibles pour faire que Uri aille connaître sa femme et puis qu'il dise « c'est pas moi, c'est l'enfant de Uri », ça marche pas. Alors il nous est dit au verset 14. Le lendemain matin, David écrivit une lettre à Joab et l'envoya par la main de Uri. Voilà comment commence la planification. Donc il a échoué tous les autres plans et dit « bon, il n'y a rien à faire, il faut le tuer ». Où a-t-il eu cette idée? En tout cas, la source, c'est Satan. Parce que Satan est un voleur, est un meurtrier, est un destructeur. Est-ce que Satan a parlé à David au travers d'un homme? On ne sait pas. Mais n'est-il que David a pris cette décision d'écrire une lettre à Joab. Il écrivit dans cette lettre « Place Uri au plus fort du combat et qu'il meure ». Joab assiégeait la ville, plaça Uri à l'endroit qu'il avait défendu par des vaillants soldats. Les hommes de la ville furent une sortie et se battirent contre Joab. Plusieurs tombèrent parmi le peuple, parmi les serviteurs de David, et Uri le Hessien fut aussi tué. C'est un meurtre.
6: Uri est tout simplement victime d'un complot que David lui-même a manigancé dès le départ en convoitant sa femme. Après qu'il ait appris que l'épouse de Uri était enceinte, il s'est dit « je veux trouver des stratagèmes pour faire porter cette grossesse à Uri ». Il a organisé un banquet, ils ont fait boire et Uri faisait partie de ceux qui ont bu ce soir-là. Mais Uri s'est rendu compte que les vaillants soldats de l'armée d'Israël étaient en guerre. Et pour lui, il a trouvé que c'était noble de ne pas se retrouver chez lui en train de dormir, que de se reposer peut-être avec les militaires de la garde royale, et que le matin, lorsqu'il aura repris ses forces et rentré le champ de bataille, pour aller prêter main forte à l'armée d'Israël qui était en train de combattre au front, le roi lui remet une lettre de mort.
7: Tout à fait.
6: Et la lettre que le roi lui avait remis comportait un sceau royal.
7: Tout à fait.
6: Que seul l'officier qui se trouvait au front pouvait ouvrir cette lettre et entrer en connaissance. Lui, la lettre, avant que ceci n'arrive entre les mains
7: de Joab,
6: l'officier qui était au front, peut-être il allait être au courant de ce qui était manigancé. Mais ce que j'aime chez ce soldat est que il a d'abord gardé son esprit de discipline en tant que serviteur dans l'armée d'Israël. Il a tenu bon jusqu'au point d'amener cette lettre qu'il a amenée à ce qu'on les place en ligne de mire pour qu'ils soient exécutés.
7: Et c'est une manière de dire que parmi les plus fidèles soldats de David, à cause de sa convoitise de la chair, à cause de cet esprit meurtrier qui l'a saisi, David a perdu un serviteur fidèle. Est-ce que tu t'imagines, Pacelli, que dans certaines entreprises, il y a des qui auraient pu faire progresser l'entreprise, qui auraient pu faire progresser la nation, qui auraient pu faire progresser les églises, mais parce que les responsables de ces organismes se sont laissés influencer par le péché, des hommes fidèles qui auraient pu les aider à avancer se sont retirés d'eux. Dans ce cas ici, c'est vrai que c'est David qui le tue. Mais dans d'autres cas, ça peut être des gens qui se retirent. Parce qu'en fait, quand on les critique, parce qu'en fait, quand on les calomnie, à cause d'une convoitise, en fait, on est en train de commettre un meurtre. Nous devons faire très attention. Vous qui êtes en train de nous écouter, peut-être que vous occupez des postes politiques, des postes haut rang dans la société, peu importe le pays. Comprenez, mon frère, comprenez, ma sœur, que Dieu a placé autour de vous des hommes et des femmes qui vont par le péché. Vous allez commettre des meurtres. Vous allez planifier l'élimination et la destruction de vos plus fidèles soldats. Je ne sais pas si tu te rends compte de ça, Pacelli. C'est quelque chose de grave. Ça peut être un père de famille qui, à cause des convoitises de la chair, à cause de l'orgueil de la vie, des plaisirs de la vie, va tuer ses propres enfants. Je connais des... Mais je connais des histoires de parents comme ça qui, parce que ils veulent voyager dans le monde, ils veulent être vus dans la grande société comme étant des gens bien habillés, ils sacrifient le bonheur de leurs propres enfants. Leurs enfants étudient dans de mauvaises conditions, mais l'essentiel pour lui est d'être bien vu, d'être bien habillé. Bon, on n'est pas contre le fait d'être bien habillé. Je ne suis pas contre. Mais je me dis, est-ce que ça vaut la peine de sacrifier l'avenir de son enfant pour juste acheter un vêtement qui coûte 150, 200 dollars, 300 euros et être bien vu dans la société? Je ne crois pas. Mais pourtant, il y a des David de ce style-là qui tuent leurs soldats pour leur propre plaisir.
6: Dans Matthieu 5, à partir du verset 13 jusqu'au verset 16, là, nous voyons, j'aimerais que le frère Raphaël puisse nous lire cela. Pour
7: Matthieu,
6: que nous,
7: 5.
6: Matthieu 5, à partir du verset 13 à 16.
7: 13 à 16. Vous êtes le sel de la terre. Mais si le sel perd sa saveur, avec quoi la lui rendra-t-on? Il ne sert plus qu'à être jeté dehors et foulé aux pieds par les hommes. Vous êtes la lumière du monde. Une ville située sur une montagne peut être sous le boisseau. Mais on la met sur le chandelier. Et elle éclaire tous ceux qui sont dans la maison. Que votre lumière luise ainsi devant les hommes, afin qu'ils voient vos bonnes œuvres et qu'ils glorifient votre Père qui est dans les cieux.
6: J'aime ce passage parce que le roi David est un modèle pour Israël. Le roi David n'est pas seulement un modèle pour Israël en tant que roi, mais aussi en tant que vaillant soldat.
7: Tout à fait.
6: Le roi David, si on parlerait de lui comme étant le sel, on se rend compte que si ce roi perd ses qualités, Israël est voué à l'échec ou à la destruction. Alors, ce roi qui est aussi lumière venait à perdre cette vertu qui est de propager la lumière tout autour de lui, Israël se retrouverait totalement dans le noir. C'est pourquoi, lorsque c'est que le roi avait fait en cachette dans le livre de Samuel, va sortir au grand jour, cela va le rattraper quelques années plus tard, lorsque son propre fils va aller avec l'une des épouses de son père David.
7: C'est exactement vrai. Tu sais, ça me fait penser qu'en fait, nous avons une très grande responsabilité. Jésus a dit, nous sommes le sel de la terre, nous sommes la lumière du monde. Tu sais que le sel a comme propriété d'empêcher la corruption.
6: Amen.
7: De préserver les choses. Le sel a comme propriété de donner de la saveur à l'alimentation.
6: Amen.
7: La lumière a comme propriété de faire permettre aux gens de distinguer les objets dans une pièce. Alors, si nous succombons au meurtre, ça veut dire que je suis dans ma chambre à coucher, je planifie de tuer ma femme, je planifie de tuer Pacelli, je planifie de tuer X ou Y, et pas forcément physiquement, mais même émotionnellement, et même psychologiquement. Nous sommes déjà contre la volonté de Dieu. Et ça fera qu'on va perdre nos propriétés spirituelles. C'est vraiment quelque chose de très important. J'espère que nous sommes en train de prendre conscience de ça, que nous ne sommes pas n'importe qui. Nous ne devenons pas importants parce que nous sommes président de la République. Nous ne devenons pas importants parce que nous sommes premiers ministres. Mais... Combien il y a eu de coups d'État, de meurtres? Mais regardez la vie de ces hommes et de ces femmes. Comment ces personnes ont fini leur vie? Comment leurs enfants ont fini leur vie? Parce que comme tu l'as dit, ça finit toujours par rattraper. Bon, le temps est venu aujourd'hui d'abandonner cette vie de meurtre. Que ce soit l'avortement, que ce soit les calomnies, que ce soit cette vie de meurtre, que ce soit l'avortement, que ce soit les calomnies, que ce soit les ragots, que ce soit les mensonges. En fait, ce sont

0: quand nous allons combattre, à distinguer ces choses. Mon frère, ma soeur, au moment où nous sommes en train de finir ce message d'aujourd'hui, ma question est, êtes-vous un meurtrier dans votre cœur? Combien d'hommes et de femmes avez-vous tués? Aujourd'hui, Christ nous donne la possibilité de prendre un nouveau départ et de guérir les plaies, je veux même dire de ressusciter les personnes que nous avons psychologiquement, spirituellement tuées. C'est possible, parce qu'avec Dieu, rien n'est impossible. Mais pour cela, vous devez prendre conscience que vous avez mal agi. Si c'est cela votre désir de demander pardon, de prendre un nouveau départ, de commencer une nouvelle vie avec Jésus-Christ, c'est très simple. Baissez la tête dans la prière et répétez ces simples mots après moi. Père éternel, au nom de ton Fils Jésus-Christ, me voici devant toi. Je te demande pardon. Pardon parce que j'ai été un meurtrier. Pardon parce que j'ai blessé, j'ai tué. Pardon parce que j'ai détruit la vie des autres. Purifie-moi avec le sang de Jésus-Christ. Lave-moi avec le sang de Jésus-Christ. Je m'engage à prendre un nouveau départ aujourd'hui, de ne plus être un meurtrier dans mon cœur, de ne plus être un meurtrier dans mes pensées, de ne plus être un meurtrier par mes gestes, mais d'être un propagateur de la vie éternelle. Au nom de ton Fils Jésus-Christ, j'ai ainsi prié. Amen. Amen. Si vous avez fait cette prière, croyez que Dieu vous a entendu.
1: Amen.
0: Nous nous retrouvons dans quelques instants après cette page publicitaire.
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0: Bon retour à l'émission Venez à Jésus. Je suis Raphaël Mambou et je suis toujours en compagnie de Pacheli Mabedi. Vous avez écouté ce thème sur « Tu ne commettras point de mort ». C'est une grâce. Comme je le disais, comme on l'a dit dans les émissions, nous ne sommes pas là pour vous faire du mal, pour vous choquer, pour vous détruire, mais pour vous faire connaître la voie de Dieu, pour vous faire connaître la vérité de Dieu. Et je crois au plus profond, exploite ce thème de façon à ce que Dieu puisse parler avec vous. Et notre prière est que vous puissiez nous retrouver la fois prochaine, toujours sur le même thème. Pacheli ?
3: Ce sera avec un grand plaisir.
0: Que Jésus continue de vous bénir, que Jésus continue de vous garder à la fois prochaine, toujours sur le même thème. Amen.
3: À très bientôt.
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1: Bonjour à tous, je suis Raphaël Mambou, que Jésus vous bénisse, qui que vous soyez, où que vous soyez. Le nom de cette émission est Venez à Jésus. C'est une grâce, c'est un honneur, c'est un privilège de pouvoir vous retrouver encore aujourd'hui autour de la parole de Dieu pour commencer un nouveau thème qui se nomme Joseph en Égypte. Ma prière est que Dieu réveille en vous le Joseph qui sommeille, si je puis me permettre. Mon frère, ma sœur, vous qui nous écoutez en ce moment, vous êtes peut-être découragé, vous êtes peut-être abattu. Ce message est pour vous. Ce message est pour vous. Ne vous découragez pas. N'abandonnez pas le combat. L'Égypte représente toujours le monde, nous le savons. Je prie Dieu que ces enseignements vous fassent du bien. Prions, dédions le reste des 30 minutes entre les mains du Seigneur avant d'attaquer le sujet. Père éternel, au nom de ton Fils Jésus-Christ, merci. Merci parce que tu nous donnes cette opportunité d'entendre encore ta parole aujourd'hui. Merci parce que tu nous as sauvés en Jésus-Christ. Merci parce que tu vas encore sauver aujourd'hui en Jésus-Christ.

0: Dispose nos cœurs à entendre ta parole, à la comprendre, à l'accepter, à le vivre. Parce que je suis convaincu que si tu as utilisé Joseph il y a quelques siècles en arrière, tu peux encore utiliser des hommes et des femmes aujourd'hui au travers de Jésus-Christ. Merci pour ta présence. Merci pour ton Saint-Esprit. Merci pour ta parole. Au nom de ton Fils Jésus-Christ, nous avons ainsi prié. Amen. Joseph en Égypte. Je vous invite à lire dans Genèse 37. Dans Genèse 37. Avant d'attaquer pleinement le thème, je voudrais faire une petite introduction pour que nous puissions comprendre qu'est-ce qui s'est passé. Genèse 37, versets 5 à verset 8. La Bible dit ceci: Joseph eut un songe et il le raconta à ses frères, qui le haïrent encore davantage. Il leur dit: écoutez donc ce songe que j'ai eu. Nous étions à lier des gerbes au milieu des champs, et voici ma gerbe se leva et se tint debout, et vos gerbes l'entourèrent et se prosternèrent devant elle. Ses frères lui dirent: Est-ce que tu règneras sur nous? Est-ce que tu nous gouverneras? Ils le haïrent encore davantage à cause de ses songes et à cause de ses paroles. Genèse 37, toujours, versets 9 à 10. Joseph eut encore un autre songe. Et il le raconta à ses frères. Et il dit: j'ai eu encore un songe, et voici le soleil et la lune, et ses 11 étoiles se prosternaient devant moi. Il le raconta à ses réprimanda et lui dit: que si moi, ta mère et tes frères nous prosternaient en terre devant toi? On peut même aller jusqu'au verset 11. Ses frères eurent de l'envie contre lui, mais son père garda le souvenir de ces choses. Joseph en Égypte, le pauvre monsieur. Lorsqu'on commence à parler de Joseph, il nous est dit dans Genèse 37, verset 2, Joseph a 17 ans. Joseph a 17 ans. Lorsqu'il va régner pleinement sur l'Égypte, lorsque tout ce que Dieu va lui promettre va se réaliser, Joseph aura aux alentours de 30-31 ans. Nous allons voir cela. Mais pourquoi je voudrais faire une introduction dans ce thème que nous sommes en train d'exploiter? C'est que lorsque Joseph a eu son songe, Joseph a compris que Dieu l'avait choisi pour un but particulier. Alors, vous allez me dire, mais Joseph était frère avec 11 autres personnes et il avait une sœur, Dina. Donc, peut-être que je ne suis pas comme Joseph. Vous êtes un type de Joseph du Nouveau Testament. Pourquoi? Parce que vous aussi, vous êtes le choix de Dieu. Ne vous regardez pas tel que le monde vous regarde. Ne vous regardez pas comme votre famille vous regarde. Ne vous regardez pas comme vos collègues vous regardent. Mais regardez-vous comme Dieu vous regarde. Ah, vous allez me dire, mais frère Raphaël, comment je fais pour me regarder comme Dieu me regarde? Vous vous regardez au travers de la Bible. C'est pour ça que j'ai toujours, et j'invite encore, quiconque qui m'écoute dans cette émission Venez à Jésus, à découvrir toute la Bible de Genèse 1:1 à Apocalypse 22:21. La Bible est la parole de Dieu. Dieu ne fait rien en dehors de ce qu'il a promis dans la Bible. Vous voulez découvrir qui vous êtes. Vous voulez découvrir les prophéties. Vous voulez découvrir les choses cachées, les mystères. Lisez la Bible. Vous voulez découvrir qui est Dieu. Lisez la Bible. Combien d'hommes et de femmes ont le temps de lire je ne sais quel magazine, sur quelle célébrité, sur quel musicien célèbre? Il y a même des gens qui découvrent, qui apprennent à découvrir des petits secrets de ces célébrités, que ce soit dans le monde politique, de la musique, du cinéma, du théâtre, de la littérature, du journalisme, ces célébrités de la radio. Mais nous ne prenons pas le temps d'écouter ce que notre Père a à nous dire au travers de la Bible. La Bible est inspirée du Saint-Esprit. Le Saint-Esprit est Dieu. Donc c'est Dieu qui a inspiré la Bible. Aujourd'hui, nous vivons dans un monde où les choses ne vont pas, où les choses vont de mal en pire. On se pose la question, mais qu'est-ce qui se passe? où va ce monde? Moi, je suis venu vous annoncer une bonne nouvelle, vous qui m'écoutez, vous qui avez donné votre vie à Jésus-Christ. Vous êtes un type de Joseph du Nouveau Testament. La Bible nous dit dans Jérémie 29, verset 11, Jérémie 29, verset 11, vous y êtes? Jérémie 29, verset 11, j'y suis presque. Jérémie 29, verset 11, la Bible dit ceci. Je connais les projets que j'ai formés sur vous, dit l'Éternel, projets de paix et non de malheur, afin de vous donner un avenir et de l'espérance. Je connais les projets que j'ai formulés sur vous. Dieu est en train de vous dire qu'il vous connaît. Oui, vous qui m'écoutez en ce moment, que vous soyez Muriel, que vous soyez Patricia, que vous soyez Kelly, que vous soyez Rose, que vous soyez Christian, que vous soyez Alain, que vous soyez Serge, que vous soyez Claude, que vous soyez Patrick, que vous soyez Ilunga ou je ne sais qui. Si vous avez donné votre vie à Jésus-Christ, sachez que Dieu a un plan, Dieu a un projet pour votre vie. Ce n'est pas parce que vous êtes en train de traverser l'Égypte. Ce n'est pas parce que vous êtes en train de vivre dans l'Égypte. Ce n'est pas parce que vous êtes en train de traverser des tempêtes, des moments difficiles, des moments de détresse, des moments de crainte, de peur, de doute, que le plan de Dieu n'existe pas moins pour vous. Oh mon frère, ma sœur, vous êtes la solution aux problèmes de ce monde. Vous n'êtes pas n'importe qui. Lisons un peu dans Apocalypse. Apocalypse 5, je crois. Apocalypse 5, verset 9. Apocalypse 5, verset 9. Il chantait un cantique nouveau en disant « Tu es digne de prendre le livre et d'en ouvrir les sceaux, car tu as été immolé et tu as racheté pour Dieu par ton sang » des hommes de toute tribu, de toute langue et de tout peuple et de toute nation. Verset 10. Tu as fait d'eux un royaume et des sacrificateurs pour notre Dieu et ils régneront sur la terre. Vous voyez, Jésus-Christ fait de nous un royaume et des sacrificateurs. Un royaume composé de plusieurs rois en Jésus-Christ. Ce n'est pas parce que nous avons été vendus esclaves. Ce n'est pas parce que nous nous retrouvons à être un esclave dans la maison de Potiphar, à être un prisonnier dans la prison du roi de Pharaon, que nous sommes moins rois aux yeux de Dieu. Voilà pourquoi je disais, nous devons nous voir comme Dieu nous voit. Joseph avait compris cela. Voilà pourquoi il ne s'est pas comporté de n'importe quelle manière. Voilà pourquoi il n'a pas cherché des solutions propres à ses yeux. Voilà pourquoi il n'a pas parlé, il n'a pas vécu comme tout le monde. Parce qu'il savait qu'il était roi, il était le choix de Dieu. Il ne comprenait pas tout. Vous imaginez, on vous donne un message à l'âge de 17 ans, mais elle s'accomplit à l'âge de 30 ans. Il se passe une période de 13 ans. Nous, quand nous lisons la Bible, c'est juste quelques pages. Mais lui, c'était 13 ans fois 365 jours, multiplié par 24 heures, multiplié par 60 minutes. Vous imaginez? Il a persévéré avec le Dieu d'Abraham, d'Isaac et de Jacob. Et c'est ce que Dieu est venu vous dire aujourd'hui, vous qui m'écoutez. Vous êtes des Joseph du Nouveau Testament. Ne doutez pas du plan de Dieu dans votre vie parce que vous êtes en Égypte, parce que vous êtes en prison, parce que vous êtes esclave, parce que vous n'êtes pas encore propriétaire d'une maison, parce que vous n'êtes pas encore patron d'une entreprise, parce que vous êtes femme ménagère, parce que vous êtes encore un enfant, un étudiant. Ne doutez pas du plan de Dieu parce que les choses socialement ne marchent pas dans votre vie. Ne doutez pas du plan de Dieu dans votre vie parce que Dieu, lorsqu'il dit une chose, il a la provision, il a la capacité, il a la puissance, il a l'autorité, il a le vouloir et le désir de l'accomplir dans votre vie. Or, je suis convaincu que si vous prenez ce message au sérieux, je suis convaincu que si vous prenez cette série de thèmes sur Joseph en Égypte au sérieux et que vous l'appliquez dans votre vie, Je suis convaincu que beaucoup d'hommes et de femmes viendront à vous pour dire « Le Dieu, le Jésus-Christ que vous servez est vivant. Il réalise des grandes choses dans la vie de ceux et de celles qui s'attachent à lui. » Jésus a fait de nous un royaume, des sacrificateurs pour Dieu. Vous êtes un roi. Jésus est le roi des rois. Vous êtes un seigneur. Jésus-Christ est le seigneur des seigneurs. Vous voyez la différence? Je suis un prince. Jésus-Christ est le prince des princes. Oh, je suis une autorité. Jésus-Christ est l'autorité sur toutes les autres autorités. Lorsque la Bible parle de roi des rois, au début, je pensais que il parlait que Jésus était au-dessus des rois de ce monde, des présidents de ce monde, des ministres. Non, ce n'est pas d'eux que Dieu est en train de parler. C'est de vous et de moi qui avons donné notre vie à Jésus-Christ. Ce que j'aime aussi dans ce verset, c'est que Jésus-Christ n'a pas créé l'Église catholique, n'a pas créé l'Église protestante, kimbanguiste, témoin de Jéhovah. Non, il a fait d'eux un royaume pour Dieu. Jésus-Christ est venu introduire le royaume de Dieu. Alors mon frère, alors ma sœur, commencez à vous voir comme Dieu vous voit. Ça va prendre du temps. Ne croyez pas que dès que vous écoutez ce message, vous acceptez, le diable va vous laisser tranquille. Non. Il faut changer votre mentalité. Lisons un peu dans Romains 12, verset 2, hein, je pense. Romains 12, vous y êtes, Romains 12, verset 1 à 2. Je vous exhorte donc, frères, par les passions de Dieu, à offrir vos corps comme un sacrifice vivant, saint, agréable à Dieu, ce qui sera de votre part un culte raisonnable. Ne vous conformez pas au siècle présent, mais soyez transformés par le renouvellement de l'intelligence, afin que vous discerniez quelle est la volonté de Dieu, ce qui est bon, agréable et parfait. Paul s'adresse à l'Église de Jésus-Christ qui se trouve à Rome. Vous voyez, qu'est-ce qu'il leur dit? Ne vous conformez pas au siècle présent, ça c'est un. Mais soyez transformés, changez votre mentalité changez votre façon de penser. Vous êtes venus à Jésus-Christ, c'est vrai. Offrez vos corps. Ne pensez pas comme le monde est en train de penser. Voilà pourquoi je disais, ne vous regardez pas comme le monde vous regarde. Ne pensez pas comme le monde pense. Ne prenez pas les mesures du monde pour l'emmener dans votre vie alors que vous êtes un royaume de Christ. Vous êtes devenu serviteur de Jésus-Christ. Vous êtes devenu fils de Dieu en Jésus-Christ. Vous êtes devenu enfant de Dieu en Jésus-Christ. Ne réfléchissez pas comme le monde réfléchit. N'ayez pas les mêmes valeurs que celles du monde. Mais soyez transformés par le renouvellement de l'intelligence. En d'autres termes, on peut donner sa vie à Jésus-Christ, mais avoir l'intelligence encore du monde, les pensées du monde, la façon de voir les choses du monde, la façon de diriger les choses du monde. Voilà pourquoi les Joseph d'aujourd'hui sont en train de mourir en Égypte. Au lieu de régner, ils sont en train de mourir. Au lieu de briller de mille feux, ils sont en train de juste d'éclairer, même pas une pièce, juste un centimètre au-delà de leur personne. Parce qu'ils n'ont pas compris que lorsqu'on vient à Jésus-Christ, c'est la meilleure des choses. Mais on ne se limite pas là. On doit changer sa façon de voir. On doit changer sa façon de penser. Voilà pourquoi je suis convaincu que le chrétien qui découvre les bénédictions spirituelles qui sont à Jésus-Christ va forcément impacter le monde physique qui l'entoure, et il va forcément attirer à lui les bénédictions matérielles, financières, économiques, militaires, politiques. Parce qu'il a compris que s'il domine dans le monde spirituel, il domine dans le monde physique. C'est celui qui a compris que c'est vrai que je suis venu à Jésus-Christ, mais je dois penser comme Jésus-Christ. Je dois voir les choses comme Jésus-Christ. Je dois diriger mes affaires, mon couple, ma famille, mon entreprise, mon département, mon ministère, mon église, comme Jésus-Christ l'aurait fait. Alléluia. Mon frère, ma sœur, vous êtes le choix de Dieu. Mais pensez comme Dieu pense. Voyez comme Dieu pense. Parlez comme Dieu parle. Dans Ésaïe 41, Dans Ésaïe 41, verset 9, Dieu nous dit ceci, Ésaïe 41, verset 9. Toi que j'ai pris aux extrémités de la terre et que j'ai appelé d'une contrée lointaine, à qui j'ai dit, tu es mon serviteur, je te choisis et ne te rejette point. Ah là là, c'est merveilleux. Vous voyez? Nous venons des extrémités de la terre pour nous rassembler dans le corps de Jésus-Christ. Jésus-Christ a un corps céleste qui est l'Église. C'est le corps céleste de Christ. Les chrétiens qui ont donné leur vie à Jésus-Christ forment le corps de Christ. Et Dieu dit qu'il nous a appelés des extrémités. Vous voyez, quand on revient dans Apocalypse 5, verset 9, il est dit que Jésus-Christ a fait de nous un royaume et des sacrificateurs. Il nous a tirés de toutes les nations, de toutes les langues, de toutes les tribus, de tous les peuples. Et il a fait de nous un seul peuple. Vous voyez, un peuple en Jésus-Christ, le peuple de Dieu. Et là, Dieu nous dit qu'il nous a pris aux extrémités de la terre, qu'il nous a appelés d'une contrée lointaine. Je ne sais pas où vous êtes. Moi, je suis à Kinshasa. Vous êtes peut-être à Bunia, vous êtes peut-être à Kisangani, vous êtes peut-être à Kananga, vous êtes peut-être aux États-Unis, vous êtes peut-être à Paris, en Belgique, en France. Nous venons tous des extrémités de la terre. Dieu nous a appelés. Dieu nous a appelés en Jésus-Christ. Dieu veut nous utiliser. Nous sommes le choix de Dieu. J'aimerais que vous le disiez tous les jours, chaque matin. En Jésus-Christ, je suis le choix de Dieu. Et Dieu ne se limite pas seulement à nous appeler, mais il nous dit que nous sommes ses serviteurs. Tu es mon serviteur. Vous qui m'écoutez en ce moment à la radio, sur Internet, en différé, vous qui m'écoutez sur un support informatique, Dieu vous dit, tu es mon serviteur, bien sûr, en Jésus-Christ. Parce que si vous n'avez pas Jésus-Christ, vous n'êtes pas son serviteur, vous êtes son ennemi. Mais vous restez quand même l'objet de son amour. Mais vous n'êtes pas son choix. Mais si vous venez en Jésus-Christ, vous devenez le choix de Dieu. À qui j'ai dit, tu es mon serviteur, je te choisis. Vous voyez? Alors vous allez me dire, frère, mais je n'ai pas de capacité intellectuelle. Je n'ai pas fait de grandes études. Du reste, je suis invalide. Peut-être que je manque un bras. Peut-être que je manque un pied. Peut-être que je manque un œil. Peut-être que, je ne sais pas, peut-être que vous êtes sur une chaise roulante. Peut-être que vous allez me dire, mais je suis sur un hôpital alité et bientôt je vais mourir. Je suis venu vous dire que Dieu vous dit que vous êtes son choix. Je ne sais pas ce qu'il va faire avec vous parce que je ne suis pas Dieu. Moi, je suis son serviteur aussi. Mais ce qui je sais, c'est que quand vous vous décidez de marcher avec Jésus-Christ, il y a un plan pour Dieu dans votre vie. Oh, peut-être que vous allez seulement ramener une seule personne à Christ. Mais au travers de cette personne, vous ne savez pas ce que Dieu va faire. Je ne sais pas si vous connaissez l'histoire de ce pasteur en Corée du Sud, le pasteur David Yonggi Cho, qui a aujourd'hui une église de plus de 2 millions de membres, 50 000 pasteurs. Ce pasteur était un ancien bouddhiste qui est venu à Christ au travers d'une jeune fille de 12 ans. Il y a quelques années en arrière, je crois que ça doit faire plus de 50 ou 60 ans, je n'en suis plus très sûr. Une jeune fille de 12 ans qui lui a parlé de Jésus-Christ. Lui, il avait à peu près 17-18 ans. Il était tuberculeux, il allait mourir. Cette jeune fille lui parlait de Jésus avec les larmes. Il a accepté Jésus-Christ dans sa vie. Il a commencé à marcher avec Jésus-Christ. Aujourd'hui, il a une église de plus de 2 millions de membres. Combien d'hommes et de femmes sont venus à Christ au travers de ce monsieur? D'une jeune fille de 12 ans. D'une jeune fille de 12 ans. Alors ne vous découragez pas. Voilà pourquoi dans ce ministère, le ministère Jésus pour tous, nous ne nous décourageons pas. Nous ne voulons pas nous décourager. Nous semons la parole de Dieu. Nous ne savons pas comment, nous ne savons pas quand ça va porter du fruit, mais nous savons une chose, celui qui nous a appelés est fidèle, celui qui nous a appelés a dit, Raphaël, tu es mon serviteur, je t'ai choisi et je ne te rejette pas. Mon frère, ma sœur, vous qui m'écoutez en ce moment, vous êtes le choix de Dieu. Joseph, avant d'aller en Égypte, avant d'avoir été vendu aux Égyptiens, d'être prisonnier, d'être un esclave, d'être torturé, d'être négligé, d'être humilié, Joseph avait compris, Joseph avait réalisé qu'il n'était pas n'importe qui. C'est vrai que parmi ses frères, tous étaient descendants d'Abraham. Mais lui, il avait réalisé qu'il n'était pas n'importe qui, que Dieu l'avait voulu dans ce monde pour un but précis. Dieu l'avait voulu dans ce monde pour faire quelque chose de particulier. Vous êtes comme Joseph aujourd'hui. Alors vous allez me dire, mais Dieu utilise d'autres personnes. Oui, laissez Dieu utiliser les autres personnes. Gloire à Dieu. Je n'ai pas besoin de les envier. Je n'ai pas besoin de les jalouser. Mais je sais aussi que moi, parmi les enfants de Dieu, je suis aussi le choix de Dieu. Jésus-Christ, dans Jean 6, verset 70, Jésus nous dit ceci. Vous y êtes, Jean 6, verset 70. Jésus leur répondit, « N'est-ce pas moi qui vous ai choisi, vous les 12, et l'un de vous est un démon ?» Mais cette partie-là, pour l'instant, ça ne nous intéresse pas. Jésus dit à ses 12 disciples, « Est-ce que c'est pas moi qui vous ai choisi tous les 12 ?» Tous les 12. Vous voyez, Pierre aurait pu dire, « Oh, mais écoute, Jésus, c'est vrai que nous sommes entourés de 11, je suis entouré de 11 autres disciples. Bon, mais je ne pense pas que tu vas beaucoup m'utiliser. » C'est faux. C'est faux. Vous êtes le choix de Dieu. Vous n'êtes peut-être pas Pierre, c'est vrai. Vous n'êtes peut-être pas Matthieu, c'est vrai. Vous êtes vous, et vous, Dieu a un plan pour votre vie. Dieu a un plan pour votre destinée. Dieu a un plan qui veut mettre en pratique pour vous, qui veut réaliser pour vous, pour toucher, pour influencer le monde entier. Oh, ce ne sont pas des paroles que simplement j'ai étudiées. Non, je les ai méditées, je les ai vécues et je sais que ça marche. Voilà pourquoi je peux me permettre de vous parler. Vous êtes le choix de Dieu. Peu importe votre niveau social, votre catégorie, peu importe ce qui vous manque selon le monde. C'est pour cela que nous ne devons pas nous regarder selon le monde, mais nous devons nous regarder comme Dieu nous regarde. Jésus dit, « N'est-ce pas moi qui vous ai choisi, vous les 12 ?» Oh, alléluia, vous êtes le choix de Dieu. Dans Acte 10, verset 34, la Bible nous dit ceci. « Pierre, ouvrant la bouche, dit, « En vérité, je reconnais que Dieu ne fait point d'acception de personne. » Verset 35. Mais qu'en toute nation, celui qui le craint et qui pratique la justice lui est agréable. Vous voyez, Dieu ne fait pas de favoritisme. Ce n'est pas que Dieu a aimé Joseph plus que les autres. Non, Joseph était prompt à servir Dieu et Dieu l'a utilisé. Est-ce que vous êtes prompt à le servir? Est-ce que vous êtes décidé à lui appartenir totalement dans tous les domaines de votre vie? C'est ça qui nous fait défaut aujourd'hui, nous les Joseph du Nouveau Testament, nous les Joseph des temps de la fin. Nous voulons que Dieu nous donne plus, mais nous ne voulons pas donner tout ce que nous avons à Jésus-Christ. Et voilà pourquoi ceux qui ont compris, quelques-uns sont utilisés par Jésus-Christ. Vous voyez? Mais qu'en toute nation, celui qui le craint et qui pratique la justice lui est agréable. Joseph craignait Dieu. Joseph aimait son père. Joseph aimait aussi ses frères. C'est vrai que Joseph n'était pas parfait, puisqu'il passait son temps à les répéter les mauvaises choses que ses frères faisaient. Mais il était dans son cœur disposé à servir le Dieu d'Abraham, d'Isaac et de Jacob. Aujourd'hui, pour nous, nous devons être disposés à suivre Jésus-Christ dans tous les domaines de notre vie et tous les jours de notre vie. Mon frère, ma sœur, craignons Dieu, marchons avec Dieu parce qu'il a un plan pour notre vie. Ce n'est pas l'Égypte qui va empêcher Dieu de réaliser quoi que ce soit dans notre vie. Si c'est cela votre désir de donner votre vie à Jésus-Christ, c'est très simple. Baissons la tête dans la prière et répétez ces simples mots après moi, afin que vous deveniez le choix de Dieu. Père éternel, au nom de ton Fils Jésus-Christ, nous venons devant toi. J'accepte Jésus-Christ comme mon Seigneur et mon Sauveur personnel. Je renonce au péché, je renonce au mensonge, je renonce à Satan, je renonce au plaisir de ce monde. J'accepte de souffrir avec Christ, j'accepte le plan de Dieu dans ma vie. J'accepte de devenir le serviteur de Jésus-Christ tous les jours de ma vie et dans tous les domaines de ma vie. J'invoque le sang de Jésus-Christ sur ma vie pour me purifier mon corps, mon âme et mon esprit de tout mal que j'ai commis. Je crois et je confesse que maintenant, je suis pardonné en Jésus-Christ, que je suis une nouvelle créature, que je suis un enfant de Dieu, que je suis le choix de Dieu en Jésus-Christ et que j'ai pris un nouveau départ. Au nom de ton Fils Jésus-Christ, j'ai ainsi prié. Amen. Si vous avez fait cette prière, croyez que Dieu vous a entendu. Je suis Raphaël Mambou. Le nom de cette émission est « Venez à Jésus ». Nous nous retrouvons la fois prochaine, toujours sur le même thème. Joseph en Égypte. Que Jésus continue de vous bénir, que Jésus continue de vous garder. À la fois prochaine. Amen.
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1: Bonjour à tous, je suis Raphaël Mambou, que Jésus vous bénisse, qui que vous soyez, où que vous soyez. Le nom de cette émission est Venez à Jésus. C'est une grâce, c'est un honneur, c'est un privilège de pouvoir vous retrouver encore aujourd'hui autour de la parole de Dieu pour partager quelques versets bibliques sur le thème la mort de Christ. Avant d'aller plus loin, je voudrais vous inviter à baisser la tête dans la prière pour dédier le reste des 30 minutes entre les mains du Seigneur. Prions. Père éternel, au nom de ton Fils Jésus-Christ, nous voici devant toi pour entendre ta parole encore une fois, Seigneur. Dispose nos cœurs à comprendre ta parole. Dispose nos cœurs à accepter ta parole. Dispose nos cœurs, Seigneur, à vivre ta parole. Car lorsque tu parles, tu ne parles pas en vain, tu ne parles pas pour le plaisir de parler. Mais lorsque tu parles, c'est pour nous faire du bien, c'est pour nous redresser, c'est pour nous corriger, c'est pour nous instruire, c'est pour nous guider, Père. Que ta parole nous fasse encore ce pourquoi elle a l'habitude de sortir aujourd'hui. Bénis ces hommes, bénis ces femmes qui nous écoutent par millions au travers des radios FM, des radios sur Internet, des supports informatiques, sur le site Internet. Bénis ces hommes et ces femmes. Au nom de ton Fils Jésus-Christ, j'ai ainsi prié. Amen. La mort de Christ. Dans 1 Corinthiens 15, verset 3. 1 Corinthiens 15, verset 3. Je vous ai enseigné avant tout, comme je l'ai aussi reçu, que Christ est mort pour nos péchés, selon les Écritures, qu'il a été enseveli, qu'il est ressuscité le troisième jour, selon les Écritures. Christ est mort pour nos péchés selon les Écritures. Celui qui écrit, c'est Paul, qui s'adresse à une communauté vivant à Corinthe. Cherchant à leur montrer, cherchant à leur démontrer, cherchant à leur prouver que l'histoire de la mort de Christ, les événements qui ont précédé ou qui se sont accomplis dans la mort de Christ, ne sont pas des fables conçues par les hommes. Ce ne sont pas des rêveries, mais ce sont des choses qui ont été promises dans l'Ancien Testament par les prophètes. Ce sont des promesses qui se sont accomplies dans la personne de Christ, des promesses qui avaient été annoncées par Dieu lui-même dans le jardin d'Éden. La Bible de Genèse 1:1 à Apocalypse 22:21 est la parole inspirée de Dieu. C'est Dieu qui parle dans la Bible. Dans l'Ancien Testament, ou plutôt, je voulais dire, dans l'Ancien et le Nouveau Testament, Dieu s'est servi d'hommes et de femmes pour transmettre son message. Dieu s'est servi d'hommes et de femmes pour écrire son message, les rassembler et le mettre dans un seul livre que nous appelons aujourd'hui la Bible. Paul dit que tout ce qui est arrivé à Jésus-Christ, ces choses sont arrivées selon les promesses qui avaient été faites. Nous avons vu ça dans les émissions précédentes. La mort de Christ, prophétisée par exemple dans Ésaïe 53, Christ devait souffrir, Christ devait donner sa vie pour les péchés des hommes. Nous avons vu dans le livre de Genèse, dans Genèse 3, 21 par exemple, que lorsque l'homme a péché, lorsque Dieu vient se présenter, pour que Dieu continue à tolérer l'homme, pour que Dieu ne tue pas l'homme, ne détruise pas l'homme sur place, Dieu a fait des vêtements pour couvrir la nudité de l'homme à partir de la peau d'un animal. Il a tué un animal, le sang a coulé pour que l'homme puisse être couvert. Pas que le péché de l'homme soit effacé, mais que le péché de l'homme soit couvert. Paul nous dit, dans le livre de Colossiens, que tout ce que nous avons vu dans l'Ancien Testament était l'ombre des choses qui devaient s'accomplir dans la personne de Christ. Mon frère, ma sœur, vous qui m'écoutez, peut-être que vous n'avez pas eu le temps ou vous n'avez pas eu la grâce d'écouter toute cette série d'émissions sur la mort de Christ. Laissez-moi vous dire qu'aujourd'hui, au moment où vous êtes en train de m'écouter, il y a de ces hommes et de ces femmes dans l'Église de Jésus-Christ qui prétendent que Christ n'est pas mort pour les péchés des hommes. Paul ici, certainement à son époque, rencontrait aussi cette difficulté. Certainement qu'il y avait déjà des gens qui disaient que non, c'est une fable, ce n'est pas vrai, ce sont des rêveries. J'ai appris que non, Il avait fui dans un pays X, dans un pays Y, il s'est marié avec X, il s'est marié avec Y, il a eu des enfants. D'autres ont même donné des théories, ont même énoncé des théories, que Dieu, ne permettant pas que Jésus-Christ meure, a produit un miracle de confusion. Au lieu qu'on arrête Jésus-Christ, on a arrêté Judas. Mon frère, ma sœur, permettez-moi de rappeler certains versets. Christ a dit plusieurs fois dans les évangiles qu'il montait à Jérusalem pour mourir. La mort de Christ n'était pas un accident. La mort de Christ n'était pas indépendamment de sa volonté. Christ s'est volontairement donné. Christ s'est volontairement donné. Dans Jean 10, verset 11. Je suis le bon berger. Le bon berger donne sa vie pour ses brebis. Vous voyez? Il donne sa vie. Pas qu'on lui prend la vie. Non. Pas qu'il se retrouve mort par accident. Non. Il donne sa vie. Verset 14. Je connais mes brebis et elles me connaissent. Je donne ma vie pour mes brebis. Vous voyez? Je donne. Pas on prend ma vie. Pas c'est indépendamment de ma volonté. Non. C'est un acte volontaire. C'est un sacrifice de la personne de Christ. Verset 15. Verset 16. J'ai encore d'autres brebis qui ne sont pas de cette bergerie. Ceux-là, il faut que je les amène et elles entendront ma voix et il y aura un seul troupeau, un seul berger. Le Père m'aime parce que je donne ma vie afin de la reprendre. Personne ne me l'ôte, mais je la donne moi-même. J'ai le pouvoir de la donner et j'ai le pouvoir de la reprendre. Tel est l'ordre que j'ai reçu de mon Père. Vous voyez, ce n'est pas indépendamment de sa volonté. Ce n'est pas par accident que Christ s'est retrouvé à la croix. Mon frère, ma sœur, la prière de mon cœur est que ces émissions vous aident à ouvrir les yeux, à comprendre que Christ est mort pour vos péchés. Et dans cet acte de mort, c'était un sacrifice. Il a fait ça volontairement. Il est même parlé d'œuvre de Christ. La mort de Christ à la croix est une œuvre. Il a fait ça volontairement, par amour pour vous et pour vous réconcilier avec Dieu, pour payer votre faute. Pour payer votre faute, pour payer ma faute. Alors, si vous entendez un jour un évangile où on vous dit que Christ n'est pas mort, vous savez, évangile veut dire une bonne nouvelle. Si on vient vous annoncer une nouvelle que Christ n'est pas mort pour les péchés des hommes, celui-là c'est un menteur, c'est un antichrist, celui-là c'est un destructeur dans votre vie. Paul dit, Christ est mort pour nos péchés selon les Écritures. Je l'ai appris des autres, ça c'est ce que Paul dit. Mais je l'ai découvert moi-même aussi dans les Écritures. Voilà pourquoi j'encouragerai toujours, et je ne m'arrêterai jamais de le dire. Vous devez lire la Bible de Genèse à Apocalypse. La Bible n'est pas le livre des prédicateurs, mais la Bible est le livre de chrétiens, des chrétiens. C'est notre guide de tous les jours. Il faut lire la Bible tous les jours, autant que fois que c'est possible. Et pas seulement le lire, mais l'appliquer dans notre vie de tous les jours et dans tous les domaines de notre vie. Mon frère, ma sœur, la mort de Christ. Christ est mort pour les autres. Christ est mort pour réparer la faute que l'homme a fait envers Dieu. L'homme, dans le jardin d'Éden, a désobéi à la parole de Dieu. Dieu a dit à l'homme, tu ne mangeras pas du fruit de cet arbre. Le fruit n'avait rien de spécial, mais c'était le commandement qui se cachait derrière qui était exceptionnel. Je vais vous donner un exemple. Qui a créé les relations sexuelles? C'est Dieu. Mais il a créé des relations sexuelles qui doivent s'appliquer ou se faire dans un cadre bien défini qui est le mariage. Et encore, le cadre précise que c'est entre un homme et une femme. Le mariage, c'est entre un homme et une femme. Les deux sont consentants. Aujourd'hui, on voit n'importe quoi. Mais le sexe les relations sexuelles, c'est Dieu qui a créé. Mais vous le pratiquez que dans le dans lequel Dieu a tracé. Ouais. C'est la même chose avec le fruit dans le jardin d'Éden. C'est Dieu qui a créé ce fruit. Ce fruit n'avait rien de spécial. Ce fruit n'avait rien de magique. Mais Dieu a dit à l'homme, « Je ne veux pas que tu manges de ce fruit. Mange de tous les arbres que tu veux. Mais celui-ci, tu ne mangeras pas. Parce que si tu manges, tu mourras. » Et vous allez observer que Satan n'est venu attaquer l'homme que sur ce point-là. Que sur ce point-là. Aujourd'hui, nous voyons des hommes avoir des relations sexuelles avec des animaux. Pourquoi est-ce que l'homme n'a pas eu de relations sexuelles avec des animaux dans le jardin d'Éden? Parce qu'il n'y avait qu'un seul commandement. Le but que poursuit Satan dans votre vie est de vous pousser à toujours désobéir. Voilà pourquoi il a attaqué Adam et Ève que sur ce point-là. Ah bon? Dieu vous a dit de ne pas manger de cet arbre? Non. Dieu vous a dit de ne pas manger de tous les arbres du jardin d'Éden? Non. Dieu nous a dit qu'on pouvait manger tous les fruits. Mais ce fruit-là, on ne touche pas. Parce que si on le touche, on mourra. Non, Dieu sait très bien que si vous mangez de cet arbre, vous deviendrez comme lui. Et pourtant, Adam et Ève étaient comme Dieu. Étaient des créatures de Dieu. Étaient faits à l'image et à la ressemblance de Dieu. Ils étaient les amis de Dieu. Satan est venu les tromper. Et depuis ce jour-là, il y a inimitié. Il y a un mur de séparation entre Dieu et l'homme. Parce que Dieu avait dit, si tu manges de ce fruit, tu mourras. La mort, c'est quoi? C'est la séparation entre Dieu et sa créature, entre Dieu et l'homme. Voilà pourquoi, dans Romains 3, verset 23, si je ne me trompe pas. Romains 3, nous allons lire. Romains 3, verset 23. Romains 3, verset 23. Tous ont péché et sont privés de la gloire de Dieu. Tous les hommes sont pécheurs. Il n'y a pas un homme qui n'a pas péché contre Dieu. Tous ont péché. Et tous sont privés de la gloire de Dieu, de la présence de Dieu, de la vie de Dieu, de l'amour de Dieu. Tous, 24, ils sont gratuitement justifiés par sa grâce, par le moyen de la rédemption qui est en Jésus-Christ. Comment peut-on obtenir cette rédemption si Jésus-Christ n'est pas mort pour nous? Christ est mort pour les autres. Nous avons vu dans l'émission précédente, que Christ n'est pas mort pour lui-même. Christ n'est pas mort pour Dieu. Christ n'est pas mort pour les anges. Christ n'est pas mort pour les arbres, pour les poissons, pour les chèvres, pour les boucs, pour les vaches, pour les cochons, pour les girafes, pour les lions. Non, Christ est mort pour les hommes. Parce que c'était l'homme qui a péché contre Dieu. C'est l'homme qui a péché. Et maintenant, le sacrifice de Christ, comme Paul le dit dans 1 Corinthiens 15, verset 3, le sacrifice de Christ, c'est pour nos péchés. Alors, si Christ n'est pas mort, mon frère, si Christ n'est pas mort, ma sœur, qu'est-ce qui pourrait nous réconcilier avec Dieu? La mort de Christ est une réparation de ce qui a été détruit entre l'homme et Dieu, entre Dieu et l'homme. Dans Romains 5, verset 10, Romains 5, verset 10, lorsque nous étions ennemis, je dis bien, Romains 5, verset 10, lorsque nous étions ennemis, nous avons été réconciliés avec Dieu par la mort de son Fils. À plus forte raison, étant réconciliés, serons-nous sauvés par sa vie. Verset 11, et nous, par notre Seigneur Jésus-Christ, par qui maintenant nous avons obtenu la réconciliation. Vous voyez? Réparation, réconciliation. En Christ, par la mort de Christ. Réconciliation. En Christ, par la mort de Christ. Je

Christ nous avait réconciliés. Dieu, en fait, quand il regarde le monde, qu'est-ce qu'il voit? Il voit deux catégories d'hommes. Ceux qui ont la paix avec lui et ceux qui sont en guerre contre lui. Ceux qu'on appelle des fils de rébellion. Lisons un peu dans Éphésiens 2. Éphésiens 2, versets 2 à 3. Éphésiens 2, 2 à 3. Éphésiens 2, 2 à 3. 2 à 3. Commençons au verset 1. Vous étiez morts par vos offenses et par vos péchés, dans lequel vous marchiez autrefois selon le train de ce monde, selon le prince de la puissance de l'air, de l'esprit qui agit maintenant dans les fils de la rébellion. Voilà comment Paul parle de ceux et de celles qui ne sont pas encore réconciliés avec Dieu, qui n'ont pas encore réparé leur relation avec Dieu au travers de Jésus-Christ. Paul les appelle les fils de la rébellion. Nous tous aussi, nous étions de leur nombre et nous vivions autrefois selon les convoitises de notre chair. Accomplissons les volontés de la chair et de nos pensées, et nous étions par nature des fils de colère comme les autres. Paul nous dit ici que ceux qui marchent dans le péché, aux yeux de Dieu, ils ont deux caractéristiques. Ce sont des fils de colère et ce sont des fils de la rébellion. La rébellion n'a pas commencé aujourd'hui. Comme nous le voyons dans certains pays d'Afrique, des rébellions, dès qu'on n'est pas d'accord avec le régime en place, on prend les armes. La rébellion n'a pas commencé ici. La rébellion, elle a commencé au ciel, quand Satan s'est rebellé contre Dieu. Et quand il est venu sur cette terre, quand l'homme a été créé, il était toujours rebelle. Et il a associé l'homme à sa rébellion ici. Au ciel, il s'est associé. Des anges se sont associés à sa rébellion. Ici sur terre, des hommes se sont associés à sa rébellion. Dieu parle, nous étions des fils de rébellion et des fils de colère. Des fils. Oh, certains vont dire, non, quand on parle de fils de rébellion, on parle de fils de Satan. Nous sommes des fils de Satan, contre. Mais on peut être aussi toujours fils de Dieu, mais considéré comme étant dans la rébellion. Alors, il n'y a qu'une seule chose qui puisse réparer notre relation avec Dieu, c'est le sang de Jésus-Christ. Il n'y a qu'une seule personne qui puisse nous réconcilier avec Dieu, c'est Christ. Il n'y a que la mort de Jésus-Christ qui puisse nous réconcilier, réparer notre relation brisée avec Dieu. Il n'y a que la mort de Jésus-Christ. Ce n'est pas le baptême d'eau, ce n'est pas la première communion. Ce n'est pas des rites dans la religion, dans les églises. On vous prend un bidon d'huile, on vous verse ça sur la tête. Non, ce n'est pas ça. Ce n'est même pas des habits. Ce n'est même pas l'imposition des mains de la part des anciens, de la part des pasteurs, de la part des diacres ou de je ne sais qui et de je ne sais quoi. Ce n'est pas ça qui va vous réconcilier avec Dieu. Christ est mort pour nos péchés. Il n'y a que la mort de Christ qui répare la relation brisée entre Dieu et l'homme. Lorsque l'homme a péché dans le jardin d'Éden, cette relation a été brisée. Cette relation a été brisée. Et quand vous lisez toute la Bible, Dieu s'est très peu montré à l'homme. Il parlait, il apparaissait, mais personne n'a vu Dieu tel qu'il était. Tel qu'il est plutôt. Il a fallu que Christ sorte de Dieu, se dépouille de sa divinité, enfin pas se dépouille, de ses attributs divins, pardon, se dépouille de ses attributs divins pour venir vers l'homme. Parce que l'homme ne peut pas supporter cette gloire. Dieu dira à Moïse, tu ne peux voir ma face et continuer à vivre, mais je te montrerai le dos. Lorsque Christ a marché parmi nous, nous avons vu Dieu, mais qui s'est enlevé personnellement ses attributs divins. Mais par la foi en Jésus-Christ, nous devenons des fils de Dieu. Mon frère, ma sœur, c'est une bonne nouvelle que je suis venu vous annoncer. Il n'y a que la mort.

0: de Jésus qui puisse vous réconcilier avec Dieu. Vous pourriez vendre tous vos biens, les donner aux pauvres. Vous pourriez vous enfermer dans une chambre, aller à la montagne ou je ne sais où, rester près d'une rivière d'eau pendant 60 jours, 90 jours, 6 mois, 1 an. Ce n'est pas ça qui va vous réconcilier avec Dieu. Ce qui va vous réconcilier avec Dieu, c'est d'accepter que Christ est mort pour vos péchés, que vous êtes un pécheur et que vous avez besoin d'un sauveur. Tous ont péché. Tous sont privés de la gloire de Dieu. Mais tous sont gratuitement justifiés par le moyen de la rédemption qui se trouve en Jésus-Christ. 2 Corinthiens 5, verset 18. Paul dit ceci. 2 Corinthiens 5, verset 18. Non, j'aimerais commencer au verset 17. Si quelqu'un est en Christ, il est une nouvelle créature. Les choses anciennes sont belles. Et tout cela vient de Dieu, qui nous a réconciliés avec lui par Christ et qui nous a donné le ministère de la réconciliation. En Christ, nous devenons une nouvelle personne. Pourquoi? Parce que en Christ, Dieu est réconcilié avec nous. La réconciliation avec Dieu, c'est quoi? C'est la paix, c'est la joie, c'est le pardon. C'est oui, c'est vrai, tu étais un rebelle. Oui, c'est vrai, tu étais un pécheur. Oui, c'est vrai, tu m'as fait du mal. Mais maintenant, tu as payé ta faute parce que tu as accepté que Christ est mort pour toi. Vous savez, nous devons tout à Dieu. Je comprends maintenant avec ce genre de verset pourquoi les 24 vieillards dans le livre d'Apocalypse prennent leur couronne et jettent ça aux pieds de Jésus. Parce qu'ils reconnaissent, c'est toi qui as tout fait. C'est vrai que tu nous as donné cela. C'est vrai que tu nous as donné des couronnes. C'est vrai que tu nous as établis. C'est vrai que tu nous as permis de régner. Mais c'est grâce à toi. Si ce n'était pas toi, nous n'aurions pas cela. Mon frère, ma sœur, Christ est la porte qui mène à Dieu. Christ est le chemin qui mène à Dieu. Christ est le chemin qui mène au pardon de Dieu, à l'amour de Dieu. Donc, Christ a tout fait. Il nous a réconciliés avec Dieu par son sang. Il nous a réconciliés avec Dieu par sa mort. Il a réparé notre faute. Quand je vois réparation, je suis en train de penser à une sorte de pont entre un lieu X et un lieu Y. Un endroit X et un endroit Y, il y a un pont. Sans ce pont, c'est le vide. C'est un gros trou. Et c'est ce que nous étions sans Dieu. C'est ce que nous étions plutôt avant Christ. Quand nous avons accepté Jésus-Christ, il y a maintenant ce pont qui s'est établi. Il y a cette relation. Un pont, c'est une forme de relation. Ce pont s'est construit entre nous et Dieu. Donc, j'ai le libre accès dans la présence de Dieu. Dieu a le libre accès dans ma présence. Si je peux parler comme ça. Dieu vient me voir librement parce que le sang de Jésus-Christ me couvre et me purifie du péché. Quand Dieu me regarde, Dieu me voit saint, sans tache, ni ride, ni faute. Parce que quand il me voit, il voit le sang de Jésus-Christ qui couvre chaque domaine de ma vie et qui couvre chaque détail de ma vie. C'est merveilleux, mon frère. C'est merveilleux, ma sœur. En tout cas, je vous encouragerai à ne pas vivre sans Jésus-Christ. Je vous parle pas de religion catholique. Je vous parle pas de la religion protestante, kimbanguiste, témoin de... Non, je vous parle d'une relation personnelle avec Dieu au travers de Jésus-Christ. Votre relation a été brisée avec Dieu, mais elle peut être forte et rétablie et réparée, mais avec Jésus-Christ. Et tout cela vient de Dieu, qui nous a réconciliés avec lui par Christ. Dieu prend l'initiative, si je puis dire, de nous réconcilier. Il dit, je vais venir, je vais mourir pour que je puisse être en relation avec l'homme. Mon frère, ma sœur, Dieu nous aime, Dieu vous aime. Vous allez me dire peut-être, frère, je suis une prostituée, frère, je vis dans l'homosexualité, frère, je vis dans la drogue, frère, je vis dans la prostitution, frère, je vis dans ça. Oui, c'est vrai. Mais Dieu vous aime et il dit que Christ est mort pour nos péchés. Paul l'a dit, pendant que nous, Christ était mort pour nous avant. Christ était mort pour nous avant. Nous étions des fils de rébellion. Mais il était déjà mort pour nous. Avant que je vienne, moi, Raphaël, Christ était déjà mort pour mes péchés. Avant que vous veniez, vous, ma sœur, vous, mon frère, Christ était déjà mort pour vos péchés. Alors, pourquoi se priver de cette grâce? Il savait, il connaît votre vie mieux que vous-même. Et il vous donne aujourd'hui l'opportunité d'être réparé, que votre relation soit réparée avec Dieu, que vous soyez réconcilié avec Dieu, que quand Dieu vous regarde, il ne voit pas un fils de colère, il ne voit pas un fils de rébellion, mais il voit un fils d'amour. Il voit un fils réconcilié. Il voit son héritier. Il voit son ambassadeur. Il voit son extension sur cette terre. Il voit le fils d'amour. Il veut que quand il vous regarde, il voit Christ en vous. Et il veut vous parler. Et il veut davantage vous bénir. Et il veut vous accompagner dans votre vie de tous les jours. Il veut vous donner sa victoire. Il veut vous donner son succès. Il veut vous donner sa gloire. Mais cela seulement est possible si vous êtes réconcilié avec lui au travers de la mort de Jésus-Christ. Vous allez peut-être me dire, frère, je veux cette réconciliation. Je veux être réconcilié avec Dieu. C'est très simple. Baissez la tête dans la prière et répétez ces simples mots après moi. Père éternel, au nom de ton Fils Jésus-Christ, j'ai entendu ton message, j'ai entendu ton appel. Je reconnais que je suis un fils de la rébellion, que je suis un fils de colère. Mais aujourd'hui, j'ai entendu ton message d'amour et je ouvre les portes de mon cœur à Jésus-Christ. Qu'il entre dans ma vie, qu'il devienne le Seigneur et le Sauveur de ma vie. Père, purifie-moi avec le sang de Jésus-Christ. Lave-moi avec le sang de Jésus-Christ. Aujourd'hui, je suis devenu ton fils. Aujourd'hui, je suis devenu chrétien. Aujourd'hui, je suis devenu ambassadeur de Christ. Merci pour ton amour, ta grâce et ta bonté. Au nom de ton Fils Jésus-Christ, j'ai ainsi prié. Amen. Si vous avez fait cette prière, croyez que par la foi, Dieu vous a entendu. Je suis Raphaël Mambou. Nous nous retrouvons la fois prochaine, toujours sur le même thème, la mort de Christ. Que Jésus continue de vous bénir. Que Jésus continue de vous garder. À la fois prochaine. Amen.
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1: Bonjour à tous, je suis Raphaël Mambou, que Jésus vous bénisse, qui que vous soyez, où que vous soyez. Le nom de cette émission est « Venez à Jésus ». C'est une grâce, c'est un privilège, c'est un honneur de pouvoir vous retrouver encore aujourd'hui autour de la parole de Dieu pour partager quelques versets bibliques autour de la seconde venue de Jésus. Aujourd'hui, c'est notre 12e émission et je bénis le Seigneur pour cela. Mais avant d'aller plus loin, je voudrais que nous prions afin de rendre gloire à Dieu qui a permis ce jour, qui a permis ce moment, que vous nous suiviez au travers des médias, sur Internet, à la radio. Ce n'est pas que nous sommes meilleurs, plus excellents, plus spirituels ou plus intelligents. C'est simplement que Dieu a fait grâce en Jésus-Christ. Et je voudrais que vous et moi, nous puissions profiter de cette grâce au maximum. Prions. Père éternel, merci. Merci pour ton souffle de vie, merci pour ton amour, merci pour ta grâce, merci pour ta bonté, merci pour ta miséricorde, merci pour ta parole. Merci pour les différents ministères qui sont partenaires du ministère Jésus pour tous. Merci pour ces hommes et ces femmes qui prient pour nous, qui nous appellent, ces hommes et ces femmes qui donnent leur vie à Jésus-Christ au travers de ces 30 minutes. Père, nous voulons que tu nous fasses encore du bien aujourd'hui. Nous voulons que tu nous ouvres les yeux, Seigneur, parce que Jésus vient bientôt et tu veux que nous connaissions toutes ces choses qui sont liées à sa seconde venue. Père, ouvre les yeux de quelqu'un. Élargis l'entendement de quelqu'un, Seigneur, l'intelligence de quelqu'un. Que je disparaisse et qu'on entende seulement ta voix. Merci. Au nom de ton Fils Jésus-Christ. Amen. La seconde venue de Jésus. Je disais que c'était notre 12e émission. Nous avons dit dans les émissions précédentes que la seconde venue de Jésus se fera en deux temps. Première étape, Jésus va s'arrêter dans les airs. Au son de la trompette de Dieu, Jésus descendra, les morts en Christ ressusciteront, les vivants en Christ seront changés et les deux groupes de personnes vont aller à la rencontre du Seigneur et il y aura une période de transition, si je peux parler de période de transition, pendant 7 ans. Ensuite, Jésus-Christ viendra, posera ses pieds sur la montagne des Oliviers, qui est en face de Jérusalem. Lisez avec moi dans Actes 1, 9 à 11. Actes 1, 9 à 11. Après avoir dit cela, il fut enlevé pendant qu'ils le regardaient et une nuée le déroba à leurs yeux. Et comme ils avaient les regards fixés vers le ciel pendant qu'ils s'en allaient, voici deux hommes vêtus de blanc leur apparurent et dirent « Hommes galiléens, pourquoi vous arrêtez-vous à regarder au ciel? Ce Jésus qui a été enlevé au milieu de vous reviendra de la même manière que vous l'avez vu allant au ciel. » Jésus-Christ revient bientôt. Et son retour est en deux phases. Première étape, dans les airs, où il va rencontrer son Église, les siens, ceux et celles qui, de tous les temps, ont marché, ont donné leur vie à Jésus-Christ, ont cru, ont marché avec le Dieu d'Israël. Il y aura un jugement, des récompenses pour tous ces hommes et toutes ces femmes. Et je prie que Dieu nous fasse grâce, vous et moi, que nous puissions participer. Mais cela dépend de nous. Que Dieu nous donne la force de persévérer, que Dieu nous donne la force de marcher avec lui malgré les difficultés et les obstacles, que nous persévérions jusqu'à la fin. Deuxième étape de son retour, Jésus-Christ va poser les pieds sur la terre. Il viendra sur la terre. Et nous avons commencé à dire dans l'émission précédente qu'il viendra pour sauver Israël. Oui, il viendra pour Israël aussi. Cette nation qui est combattue aujourd'hui, cette nation pour qui des hommes et des femmes ont de la haine, même s'ils cachent cela. Il viendra les délivrer de leurs ennemis physiques, de leurs ennemis terrestres, de leurs ennemis charnels et spirituels. Nous avons vu ça. Et je voudrais vous partager aujourd'hui une autre raison pour laquelle Jésus-Christ va venir. Il viendra, Jésus-Christ, pour juger les nations. Il faut savoir que Israël ne fait pas partie des nations. Lorsque Dieu regarde le monde, il voit trois choses. L'Église, Israël et les nations. Israël ne fait pas partie des nations. Dieu juge Israël par les nations. Mais Dieu juge les nations directement par Christ. Lisons dans Matthieu 25, Matthieu 25, 31-46. Matthieu 25. Matthieu 25, 31-46. Lorsque le Fils de l'homme viendra dans sa gloire avec tous les anges, il s'assiera sur le trône de sa gloire. Toutes les nations seront rassemblées devant lui. Il séparera les uns avec les autres comme le berger sépare les brebis avec les boucs. Et il mettra les brebis à sa droite et les boucs à sa gauche. Alors il dira à ceux qui seront à sa droite, « Venez, vous qui êtes bénis de mon Père, prenez possession du royaume qui vous a été préparé dès la fondation du monde. Car j'ai eu faim et vous m'avez donné à manger, j'ai eu soif et vous m'avez donné à boire, j'étais étranger et vous m'avez recueilli. J'étais nu et vous m'avez vêtu, j'étais malade et vous m'avez visité, j'étais en prison et vous êtes venu vers moi. » Les justes lui répondront, « Seigneur, quand avons-nous vu avoir faim et t'avons-nous donné à manger ou avoir soif ou t'avons-nous donné et t'avons-nous donné à boire ? Quand avons-nous vu étranger et t'avons-nous recueilli ou nu et t'avons-nous vêtu ? Quand avons-nous vu malade, ou en prison, où sommes-nous allés vers toi? » Et le roi leur répondra, « Je vous le dis en vérité, toutes les fois que vous avez fait ces choses à l'un de mes plus petits de mes frères, c'est à moi que vous les avez faites. » Ensuite il dira à ceux qui seront à sa gauche, « Retirez-vous de moi, maudits, allez dans le feu éternel qui a été préparé pour le diable et pour ses anges. Car j'ai eu faim, et vous ne m'avez pas donné à manger. J'ai eu soif, et vous ne m'avez pas donné à boire. J'étais étranger, et vous ne m'avez pas recueilli. J'étais nu, et vous ne m'avez pas vêtu. J'étais malade et en prison, et vous ne m'avez pas visité. » Ils répondront aussi, « Seigneur, quand avons-nous vu, ayant faim, ou ayant soif, ou étranger, ou nu, ou malade, ou en prison, et t'avons-nous pas visité ?» Et il leur répondra, « Je vous le dis en vérité, toutes les fois que vous n'avez pas fait ces choses à l'un de ses plus petits, c'est à moi que vous ne les avez pas faites. Et ceux-ci iront au châtiment éternel, mais les justes à la vie éternelle. » Les jugements des nations. Jésus-Christ viendra sur terre pour sauver Israël et pour juger les nations. Le jugement des nations dépend de son comportement face à Israël. Aujourd'hui, c'est vrai que peut-être que certaines nations ne sont pas hostiles publiquement face à Israël. Mais lors de l'enlèvement de l'Église, lorsque l'Antichrist va régner, toutes les nations, dans l'ensemble, vont vouloir combattre Israël, vont vouloir la destruction d'Israël. Mais gloire à Dieu, toutes les personnes qui seront dans toutes les nations ne seront pas du même avis que l'Antichrist. Et Jésus nous donne l'histoire. Il nous dit qu'il y aura deux groupes de personnes devant lui, des brebis et des boucs. Il dira à ceux qui se seront bien comportés face à Israël, recevez la vie éternelle. Ceux qui se seront mal comportés face à Israël, allez au châtiment qui a été réservé pour le diable et pour les démons. Mon frère, ma sœur, cette histoire n'est pas à confondre avec Apocalypse 20, 11 à 15. Lisons-le, comme ça nous serons un peu plus précis. Apocalypse 20, 11 à 15. « Puis je vis un grand trône blanc, et celui qui était assis dessus. La terre et les cieux s'enfuirent devant sa face, et il ne fut plus trouvé de place pour eux. Et je vis les morts, les grands et les petits qui se tenaient devant le trône. Des livres furent ouverts, et un autre livre fut ouvert, celui qui est le livre de vie. Et les morts furent jugés selon leurs œuvres, d'après ce qui est écrit dans ces livres. La mer rendit les morts qui étaient en elle. La mort et le séjour des morts rendirent les morts qui étaient en eux. Et chacun fut jugé selon ses œuvres. Et la mort et le séjour des morts furent jetés dans l'étang de feu. C'est la seconde mort, l'étang de feu. Quiconque ne fut pas trouvé écrit dans le livre de vie fut jeté dans l'étang de feu. Apocalypse 20, 11 à 15 n'est pas à confondre avec Matthieu 25, 31 à 46. Pourquoi ? Premièrement, Jésus-Christ dans Matthieu 25, 31 à 46 est sur la terre, tandis que dans Apocalypse 20, 11 à 15, il est dans les cieux. Dans Matthieu 25 que nous avons lu, il n'est pas question de résurrection des morts. Mais par contre, dans Apocalypse, il est question de résurrection des morts. Dans Matthieu 25, il n'est pas question de livres. Mais par contre, dans Apocalypse, on ouvre des livres. Dans Matthieu 25, les brebis ont la vie éternelle, les boucs ont la condamnation éternelle, tandis que dans Apocalypse, il n'est pas parlé de, si je puis dire, de vie éternelle. Parce qu'en fait, le jugement a déjà eu lieu avant. Donc ce n'est pas à confondre. C'est très important. Et permettez-moi de revenir en disant que lorsque Christ viendra sur terre, il va juger les nations. La nation congolaise, les nations européennes, les nations africaines, les nations sud-américaines, les nations asiatiques. Christ va juger. Mais le jugement est fait en fonction de leur comportement face à Israël. Jésus dit, la moindre des bonnes œuvres que vous avez commises, que vous avez faites en fonction d'Israël, à l'époque, au moment où l'Église ne sera plus là, parce que quand l'Église va monter, quand l'Église va aller rencontrer Jésus-Christ, le salut ne va plus s'obtenir, ne sera plus obtenu par grâce. Le temps de grâce va s'achever au moment de l'enlèvement de l'Église. Ça va s'obtenir, ça va se donner en fonction des œuvres. Certains devront donner de leur vie, vont refuser la marque de l'Antichrist. D'autres devront se comporter correctement en fonction d'Israël. Et c'est pour cela que moi je dis aujourd'hui, quoi que nous soyons dans la période de grâce, nous devons bénir Israël. Nous devons bénir Israël. Peu importe, Israël est le peuple que Dieu a choisi. Peu importe, il n'existe pas d'Israël spirituel. Israël. Dans Genèse 12, versets 1 à 3, l'Éternel dit à Abraham, « Va-t'en de ton pays, de ta patrie et de la maison de ton père, dans le pays que je te montrerai. Je ferai de toi une grande nation, et je te bénirai. Je rendrai ton nom grand, et tu seras une source de bénédiction. Je bénirai ceux qui te béniront, et je maudirai ceux qui te maudiront, et toutes les familles de la terre seront bénies en toi. Je bénirai ceux qui te béniront, et je maudirai ceux qui te maudiront. » C'est vrai qu'aujourd'hui, nous pouvons voir cette portée spirituelle dans la personne de Jésus-Christ. Et c'est vrai, c'est biblique. Mais n'oublions pas cette portée que Dieu donne à Abraham. Aujourd'hui, beaucoup de chrétiens s'approprient les bénédictions d'Abraham. C'est vrai et c'est biblique. Mais d'autres rejettent Israël. Et pourtant, Dieu dit à Abraham, « Je bénirai ceux qui te béniront. » Donc, bénir Israël est aussi une source de bénédiction pour notre propre vie, pour notre propre existence. Nous ne devons pas maudire Israël, parce que si nous maudissons Israël, nous nous maudissons nous-mêmes. Nous ne devons pas rejeter Israël, puisque Dieu n'a pas rejeté Israël. Nous l'avons lu dans Romains 11. Relisons-le encore. Romains 11, l'apôtre Paul dira ceci. Dieu a-t-il rejeté son peuple ? Loin de là, car moi aussi je suis israélite, de la postérité d'Abraham, de la tribu de Benjamin. Dieu n'a point rejeté son peuple, qu'il a connu d'avance. Nous pouvons nous limiter là. Dieu n'a pas rejeté son peuple. Dieu n'a pas rejeté Israël. Donc, quoi que Israël fasse ce qu'elle est en train de faire aujourd'hui, nous devons bénir Israël. Et Dieu bénisse encore toutes ces églises et tous ces ministères qui ont compris, qui envoient des dons, des soutiens matériels, financiers aux Juifs de par le monde. Nous devons bénir Israël. Votre nation, qu'elle soit française, congolaise, ivoirienne, qu'elle soit centrafricaine, nous devons bénir Israël. Parce qu'en retour, Dieu nous bénit aussi. Et à l'époque du retour de Jésus-Christ, au moment du retour de Jésus-Christ, cela sera salutaire pour ces hommes et ces femmes de cette époque-là. Jésus dit clairement. Alors le roi dira à ceux qui seront à sa droite, les brebis. Venez, vous qui êtes bénis de mon Père, prenez possession du royaume qui vous a été préparé dès la fondation du monde. Pourquoi ? Parce que vous avez fait du bien à mes frères. Verset 41. Il dira à ceux qui seront à sa gauche, retirez-vous de moi, maudits, allez dans le feu éternel qui a été préparé pour le diable et pour ses anges. Pourquoi ? Parce que quand Israël a eu faim, vous ne les avez pas visités. En fait, vous les avez maudits. Quand Israël a été persécuté, vous ne les avez pas défendus. Quand Israël a été combattu, vous ne les avez pas soutenus. Quand Israël était malade, vous ne les avez pas aidés. Vous ne les avez pas visités. Vous les avez maudits. Vous avez souhaité qu'ils meurent. Regardez ce qui s'est passé lors de la Seconde Guerre mondiale. Comment la haine des hommes se sont exprimées face à ces millions d'hommes et de femmes qui étaient des descendants d'Abraham. Des millions ont été tués. Moi, j'y crois. J'y crois. Certains disent que non, c'était je regardais un commentaire, certains disaient que non, c'était pas vrai, qu'il n'y avait pas eu ce génocide, qu'il n'y avait pas eu tous ces meurtres. C'est vrai. Des millions d'hommes et de femmes sont morts parce qu'ils étaient descendants d'Abraham. C'est la haine du diable. Le diable veut détruire Israël jusqu'à aujourd'hui. Et malheureusement, il se sert des hommes qui cèdent au plan du diable. Nous ne devons pas maudire Israël. Nous ne devons pas rejeter Israël. Nous ne devons pas. Nous ne devons pas leur faire du mal. Oui, Dieu juge les nations en fonction de leur comportement face à Israël. Oh, j'aimerais que des présidents de la République m'entendent, que des premiers ministres ou des ministres de différents gouvernements, si vous m'écoutez, quelle est votre politique face à Israël ? Nous ne devons pas avoir de la haine. Nous ne devons pas être des anti-Israël. Non, nous devons bénir Israël. Nous devons aimer Israël. Nous devons prier pour Israël. Nous devons soutenir Israël. Israël, c'est le peuple de Dieu. J'aimerais que nous relisions certaines prophéties. Dans Zacharie 12, verset 3, Dieu dit ceci. Je ferai de Jérusalem une pierre pesante pour tous les peuples. Tous ceux qui la soulèveront seront meurtris. Et toutes les nations de la terre s'assembleront contre elle. Vous voyez ? La haine. Dieu a fait d'Israël, Dieu a fait de Jérusalem une pierre pesante. Regardez ce qui se passe à la télé. On essaie de trouver des solutions. Mais on se rend compte que ça les dépasse. Pourquoi ? parce qu'on ne veut pas reconnaître que Israël appartient, cette terre appartient à Israël. Ce bout de terre, c'est selon l'expression de certaines personnes, cette terre appartient à Israël. On essaye de mettre Israël dehors. Alors Israël devient comme une pierre pesante pour les nations. Et on veut l'éliminer. Quand vous lisez l'histoire d'Israël, que ce soit dans la Bible ou dans les histoires, dans les livres historiques, plusieurs fois le diable a tenté, au travers des hommes, de détruire Israël. Mais ce que Dieu vous dit aujourd'hui, au travers de cette émission, ne maudissez pas Israël. Bénissez Israël parce que cela dépend aussi de votre bénédiction. Tous ceux qui se lèvent contre Israël vont tomber. Tous ceux qui tentent de détruire Israël vont échouer. Zacharie 14, verset 2. Je rassemblerai toutes les nations pour qu'elles attaquent Jérusalem. La ville sera prise, les maisons seront pillées et les femmes violées. La moitié de la ville ira en captivité, mais le reste du peuple ne sera pas exterminé de la ville. Zacharie 14, verset 2. Verset 3. L'Éternel paraîtra et il combattra ces nations comme il combat au jour de la bataille. C'est Jésus. Il combattra et il jugera les nations. Il jugera le Congolais. Il jugera la nation congolaise. Il jugera la nation française. Il jugera la nation belge. Il jugera la nation suisse. Il jugera toutes ces nations sur base de leur comportement face à Israël. Voilà pourquoi, mon frère, ma sœur, quel que soit votre pays, priez pour que les dirigeants de votre pays comprennent qu'on ne combat pas Israël, mais on soutient Israël. C'est vrai que nous ne devons pas tout approuver de tout ce qui se fait là-bas. D'accord. Mais c'est de notre devoir de prier et de soutenir Israël. Pourquoi ? Parce que cette terre appartient à Israël. Oh, si vous rencontrez un juif, ne le maudissez pas. Bénissez-le. Pourquoi ? Parce que le Dieu d'Israël a dit, « Je bénirai ceux qui te béniront. Je maudirai ceux qui te maudiront. » Qu'avez-vous décidé de faire face à Israël? Moi, j'ai décidé de les bénir. Moi, j'ai décidé de les soutenir. Moi, j'ai décidé de prier pour la nation Israël. Nous devons, parce que Dieu n'a pas rejeté son peuple. C'est ce que Paul nous dit. Dieu n'a pas rejeté son peuple. Jésus revient pour juger les nations. Jésus revient, il va juger toutes les nations. Il va permettre d'abord que toutes les nations combattent Israël, jusqu'à arriver aux portes de Jérusalem, jusqu'à entrer dans Jérusalem, jusqu'à tuer, à violer. Et il va les combattre, il va les mettre dehors. Et ensuite il va les rassembler et il va commencer à juger la manière dont vous vous êtes comportés. C'est vrai que dans Zacharie 14, il est question des armées. Parce que tout le monde ne s'engage pas dans l'armée. Tout le monde n'a pas la vocation de l'armée. Mais dans Zacharie 14, il est parlé des armées. C'est ça que Dieu va détruire. Mais dans Matthieu 25, il est parlé du reste des peuples de ces nations qui ont envoyé les armées combattre Jérusalem. Et Dieu va les juger. Il dit, comment vous vous êtes comportés? J'ai eu soif, vous ne m'avez pas donné d'eau. D'autres m'ont donné de l'eau. J'ai eu faim, vous ne m'avez pas donné à manger. J'ai eu besoin de votre secours, vous n'êtes pas venu. Vous qui êtes venu à mon aide, soyez bénis, entrez en possession. Mais vous qui m'avez rejeté, vous qui avez fait du mal à mes petits frères, allez dans les temps de feu. C'est biblique, attention. Et je sais que même parmi beaucoup d'enfants de Dieu, beaucoup de chrétiens, certains ont de la haine. Pour Israël. Et pourtant, ce n'est pas ce que nous devons avoir face à Israël. Nous devons prier, pleurer. Nous devons soutenir, bénir Israël dans notre vie de tous les jours, mon frère, ma sœur. Si vous êtes de ceux et de celles qui vous êtes, entre guillemets, rebellés ou qui rejetez Israël, Dieu vous demande aujourd'hui de changer d'avis lisez les prophéties de la Bible sur Israël. Israël n'a pas toujours raison, c'est vrai, face au monde, face aux nations, d'accord. Mais cette terre appartient à Israël et nous devons prier, nous devons bénir Israël. Au moment où nous sommes en train de finir cette émission pour aujourd'hui, je voudrais que nous prions. Que nous prions encore pour Israël. Si vous ne savez pas comment prier pour Israël, suivez les quelques mots que je vais faire. Prions. Père éternel, au nom de ton Fils Jésus-Christ, nous venons te présenter Israël, ton peuple. Seigneur, aujourd'hui il est vrai qu'ils sont aveuglés. Mais Seigneur, nous te demandons de faire grâce, de sauver beaucoup d'hommes et de femmes de la nation israélite, de la nation d'Israël. Seigneur, bénis Israël matériellement, spirituellement, militairement, financièrement, économiquement. Bénis Israël, qui se multiplie, qui devient de plus en plus grand, qui devient de plus en plus fort, qui devient de plus en plus riche, Seigneur. Seigneur, c'est ton peuple que tu as choisi pour faire connaître le Dieu unique. Seigneur, nous t'en supplions, interviens, bénis les villes d'Israël. Donne la paix à Jérusalem. Donne ta paix à Jérusalem, Père. Et fais-nous grâce. Fais-nous grâce, Seigneur, de voir la paix à Jérusalem. Au nom de ton Fils Jésus-Christ. Amen. 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Le nom de cette émission est Venez à Jésus, je suis Raphaël Mambou. Nous nous retrouvons la fois prochaine sur le même thème, la seconde venue de Jésus. Que Jésus continue de vous bénir, que Jésus continue de vous garder. À la fois prochaine. Amen.
2: Combien de fois j'ai marché dans des vallées sombres, comme vous aussi. Combien de fois je ne connaissais pas mon chemin. Combien de fois j'étais comme perdu. Combien de fois j'ai pleuré. Combien de fois je n'ai pas compris. Combien de fois je me sentais seule et désespérée. Et j'aimerais vous dire qu'au travers tous ces témoignages, au travers tout ce dont je suis passée, et ce que tu es passé aussi, vous savez ce que j'ai trouvé ? La fidélité de Dieu. J'ai trouvé que quand je ne voyais pas, il était là. Quand je ne savais pas, il était là. Quand je ne comprenais pas, il était là. Quand je ne savais pas où aller, il était là. Dieu ne m'a jamais déçu. Jamais déçu. J'aimerais te dire, toi qui lui fais confiance, qui a mis ta petite main dans sa grande main, il ne te décevra pas. Est-ce que vous êtes prêts pour recevoir la parole de Dieu ce matin? Alléluia! Saint-Esprit, que ce ne soit pas mes mots, mais les tiens. Tu sais ce par quoi passent tes enfants. Tu connais les moments qu'ils traversent, les situations auxquelles ils sont confrontés. Et je prie, Seigneur, que ces paroles qui sortent de ta parole viennent vraiment les soutenir et les fortifier. Tous tes enfants ici présents dans ce sanctuaire, mais tous ceux aussi qui nous rejoignent de France, de différentes régions de France, mais aussi de par le monde entier. Soyez bénis et fortifiés au nom de Jésus. Amen. Je veux vous parler ce matin de la fidélité silencieuse de Dieu. La fidélité silencieuse de Dieu. Alléluia. Vous savez, la fidélité, c'est important. Quelle grâce de pouvoir dire que notre Dieu est fidèle. S'il y a bien un des attributs qui est exceptionnel à propos de Dieu, c'est la fidélité de Dieu. Alléluia. C'est merveilleux de savoir que Dieu est fidèle. Et j'aimerais te dire que même quand tu ne sais pas et même quand tu ne vois pas, Dieu est là. Et cette encre, c'est une encre pour notre foi qu'en toutes circonstances, et il y en a des circonstances, alléluia. Quand tu ne sais pas et quand tu ne vois pas, Dieu est là. Amen. C'est pourquoi tout à l'heure nous chanterons ce chant Je crois qu'il y a un chant qui nous dit, même si je ne le sens pas, tu es là. Même si je ne le vois pas, tu es là. Il y a bien un chant comme ça. Hein? Alléluia. Amen. Gloire à Dieu. J'aimerais qu'on tourne ensemble dans le psaume 117. Savez-vous que le psaume 117 est le plus court psaume de la Bible? Psaume 117. Allez, on y va. Amen. Tournez un peu dans vos Bibles. Alléluia. Ok, qu'est-ce qu'il est écrit ici? Vous y êtes? Vous êtes prêts? Il est écrit « Louez l'Éternel, vous toutes les nations. Célébrez-le, vous tous les peuples. Car sa bonté pour nous est grande et sa fidélité durera toujours. Louez l'Éternel. » Mes amis, le psaume le plus petit de toute la Bible, de quoi il parle ? De deux choses, de la bonté de Dieu et de la fidélité de Dieu. Et il dit, louez l'Éternel car il est bon, louez l'Éternel car il est fidèle. Mes amis, sa fidélité, c'est quelque chose qui peut être célébré. C'est quelque chose sur lequel on peut se réjouir et danser. Parce que c'est merveilleux d'avoir un Dieu qui est fidèle. Parce qu'un Dieu qui est fidèle, ça veut dire que c'est un Dieu qui ne t'abandonnera pas. Qui ne te laissera pas. Alléluia. C'est pourquoi il est écrit, et Dieu dit lui-même, « Je ne vous laisserai pas, je ne vous abandonnerai pas. » Alléluia. C'est lui qui le dit. C'est pourquoi Hébreux 13, verset 5, nous dit, « Ne vous livrez pas à l'amour de l'argent. » Vous voyez, l'argent peut être un dieu. Et l'argent, c'est sûr, est une sécurité. L'argent, c'est beaucoup de choses dans la vie des gens. Mais Hébreux 13, verset 5, nous dit « Ne vous livrez pas à l'amour de l'argent. Contentez-vous de ce que vous avez, car Dieu lui-même a dit « Je ne te délaisserai point, je ne t'abandonnerai point. » Alléluia. Amen. Qu'est-ce qu'il est en train de dire ? Ne mets pas ton appui sur l'argent. Ne mets pas ta confiance sur l'argent. Ne fais pas de l'argent ta sécurité. Amen. Parce que quelles que soient les situations que tu vas traverser, je ne te laisserai pas et je ne t'abandonnerai pas. Eh bien, je vais vous dire une chose. J'aime que ce verset soit inscrit dans la Bible. Amen. Ça fait du bien à mon cœur et à mon âme que celui qui est le créateur du ciel et de la terre, qui est devenu mon Dieu et mon Père, qui conduit ma vie sur un chemin qui n'est pas mon chemin, mais le sien, il s'engage envers moi. Et il me dit, je ne te délaisserai pas, je ne t'abandonnerai pas. Alléluia. Amen. Ça, c'est la bonté de Dieu. Alléluia. Dieu est fidèle. 2 Timothée, au chapitre 2 et au verset 11. Si vous voulez tourner dans vos Bibles, n'hésitez pas. 2 Timothée 2, 11 nous dit, « Cette parole est certaine. Si nous sommes morts avec lui, nous vivrons aussi avec lui. » Amen. Est-ce qu'il y a quelqu'un qui est mort avec lui? C'est pourquoi nous avons besoin de crucifier notre chair continuellement. Amen. De ne pas vivre pour nous-mêmes ou vivre pour le monde, mais de vivre pour lui. Parce que si nous sommes morts avec lui, qu'est-ce qu'il est dit? Nous vivrons aussi avec lui. Si nous persévérons, nous régnerons aussi avec lui. Si nous le renions, lui aussi nous reniera. Aïe. Amen. C'est une réalité. Jésus l'a dit. Si nous le renions, nous aussi nous reniera. Si nous sommes infidèles, alléluia. Si nous sommes infidèles, lui demeure fidèle. Car il ne peut se renier lui-même. Voyez-vous, la fidélité de Dieu, c'est une caractéristique intrinsèque à sa personne. Ça fait partie de sa nature. Ce qui fait partie de la nature de Dieu, c'est la bonté et l'amour. C'est ce qu'il est. Ce n'est pas ce qu'il a, c'est ce qu'il est. Ce que Dieu est, il est bon. Et il est amour. Et nous, les chrétiens, comme je le disais tout à l'heure, on a besoin de réaliser la profondeur de son amour. Et de ne pas prendre pour argent comptant sa croix, son sang, son sacrifice, le fait qu'il ait tout donné pour se faire une famille qui sera éternellement avec lui, dans une plénitude. Alléluia. Le plan que Dieu, originel de Dieu, dans Éden, dans cette félicité, dans cette vie extraordinaire, va revenir, et de façon plus exceptionnelle encore. Alléluia. Amen. Ce que Dieu avait prévu de l'origine, il n'a pas perdu de vue. Ces quelques milliers d'années d'existence de l'homme, amen, va bientôt parvenir à un terme où Dieu va restaurer toutes choses pour ceux qui l'auront voulu, pour ceux qui auront voulu de Dieu. Alléluia. Amen. C'est merveilleux de ce que Dieu est bon. Il est un bon Dieu. C'est sa nature, c'est ce qu'il est. La fidélité, c'est sa nature, c'est ce qu'il est. C'est merveilleux, la fidélité. Combien d'entre vous, vous avez déjà eu un ami fidèle? Lorsqu'il y a des temps difficiles et que parfois tout le monde vous abandonne, tout le monde vous tourne le dos. C'est arrivé à de nombreuses personnes, c'est arrivé dans la Bible, c'est arrivé à mon mari, c'est arrivé à plein de gens, c'est arrivé à David, à Ziklag. Lorsque tout le monde se retourne, lorsque tout le monde lapide, lorsque tout le monde, et que vous avez une personne qui reste à côté de vous et qui est un ami fidèle, vous savez combien c'est précieux ça? Eh bien, la Bible dit que Jésus est l'ami fidèle. Il est l'ami fidèle, celui qui ne nous abandonnera pas, qui ne nous quittera pas, qui ne nous délaissera pas. Alléluia. Amen. Alors qu'est-ce que nous dit cet ami fidèle? C'est quoi sa fidélité? Ésaïe 41 verset 10 déclare: ne crains rien car je suis avec toi. Vous savez, les paroles de la Bible sont tellement fortes. Qui peut dire des paroles comme ça? Est-ce que vous avez eu peur un jour? Est-ce que vous vous rappelez du jour où la peur est venue frapper à votre porte? Où vous avez peut-être vécu toute une saison de votre vie où vous étiez dans la peur? Mais qui est venu vous dire « ne crains pas » Il n'y a que Dieu qui dit ces paroles. Et qu'est-ce qu'il dit? Ne crains rien car je suis avec toi. Ne promène pas des regards inquiets car je suis ton Dieu. Je te fortifie et je viens à ton secours. Je te soutiens par ma droite triomphante. Hallelujah! Ne crains rien. Et il dit plus loin, j'aime bien, c'est tout le chapitre qu'il faudrait lire, pas seulement un morceau. Mais un peu plus loin, il dit « Ne crains rien, vermisseau de Jacob, faible reste d'Israël, je viens à ton secours, dit l'Éternel. » Alléluia, qui est ton sauveur? Dieu sait que nous sommes des vermisseaux, que nous sommes faibles, sans force, sans puissance. Il dit « Ne crains rien, vermisseau de Jacob, faible reste d'Israël. » Parce que c'est ce que nous sommes. Nous avons peu de force en nous-mêmes. Sa force nous vient de lui. Sa force nous vient de lui, c'est lui qui nous garde, c'est lui qui nous protège, c'est lui qui nous amène dans un processus. Alléluia. Ésaïe 43 nous parle aussi de la fidélité de Dieu au verset 1. Il est écrit « Ainsi parle maintenant l'Éternel qui t'a créé, ô Jacob, celui qui t'a formé Israël, combien Dieu aime Israël. » Combien Dieu aime Israël et combien Dieu nous aime. Il dit « Ne crains pas. Ne crains rien, car je te rachète. » Est-ce qu'il y a quelqu'un qui a été racheté ici? Est-ce qu'il y a des rachetés de l'Éternel? Est-ce que vous savez qu'il y a un psaume qui dit que les rachetés de l'Éternel le disent? Il est interdit de se taire. Il est interdit de fermer notre bouche sur le fait que nous sommes des rachetés de l'Éternel. Si tu es un racheté de l'Éternel, Jésus a payé le prix pour toi. Tu as été racheté de la maladie, de la mort, de la malédiction, de la pauvreté. Tu as été racheté de toute forme de tragédie. Maintenant, tu es un racheté de l'Éternel. La Bible dit que les rachetés de l'Éternel le disent. Alléluia! C'est pourquoi nous voulons aller dans les rues. C'est pourquoi nous voulons aller chez nos voisins. C'est pourquoi nous voulons aller voir quiconque et le dire. Il faut le dire. Je suis un racheté de l'Éternel. Alléluia. Amen. Donc qu'est-ce qu'il est écrit ? Ne crains rien car je te rachète, je te rappelle, pardon, je t'appelle par ton nom, tu es à moi. Wow. Thank you Jesus. Alléluia. Et après, qu'est-ce qu'il dit ? Si tu traverses les eaux, je serai avec toi et les fleuves ne te submergeront pas. Si tu marches dans le feu, tu ne brûleras pas et la flamme ne t'embrasera pas. Alléluia! Alléluia! Vous savez ce que ça s'appelle, ça? La bonté de Dieu, la fidélité de Dieu. Dieu dit qu'il sera fidèle lorsque tu passes par la vallée de l'ombre de la mort. Dieu dit qu'il sera fidèle quand tu passes par l'épreuve. Et des épreuves, il y en a dans la vie. Des épreuves, il y en a dans la vie. Laissez-moi vous partager cette vérité à propos de la fidélité de Dieu. Cette vérité que j'ai découverte à propos de la fidélité de Dieu. Premièrement, Dieu est fidèle par nature. Ça, je vous l'ai dit, c'est sa nature. Il ne l'est pas par intention, par effort, par privilège, pour favoriser l'un plus que l'autre. Dieu est fidèle par nature. Tu ne peux pas l'empêcher d'être fidèle. Amen. La fidélité de Dieu n'est pas quelque chose que Dieu fait, c'est quelque chose qu'il est. On peut dire amen à ça. On peut même dire ouf. Alléluia. Deuxièmement, sa fidélité ne dépend pas de ta fidélité. C'est pas beau ça ? Sa fidélité ne dépend pas de ta fidélité. Que même si toi tu es infidèle, lui il demeure fidèle. Même si tu es infidèle, lui il demeure fidèle envers toi. Alléluia. Si tu le renies, c'est autre chose. Amen. Troisièmement, la fidélité de Dieu n'empêche pas l'épreuve. C'est important de le dire. Parce que vous savez, quand on est spirituellement jeune ou spirituellement immature, comme j'ai pu l'être, bien sûr, y a eu des moments dans ma vie où je passais par des épreuves, par des situations où je disais, mais Seigneur, mais t'es où ? Et je ne comprenais pas que mes prières, certaines de mes prières n'étaient pas exaucées maintenant. Et cette idée, cette façon de penser que maintenant. Et cette idée, cette façon de penser que

Il y a une chose qui est particulière à propos des épreuves, c'est que lorsque l'on est éprouvé, eh ben, on a vraiment le sentiment que Dieu n'est pas là. C'est bizarre comme parfois l'épreuve entre en nous et on a l'impression qu'on ressent plus sa présence. On a l'impression qu'on n'entend plus sa voix. On a l'impression qu'il n'est plus là. Parfois, on est tellement percuté par des choses que c'est comme si Dieu avait disparu, mais Dieu n'a pas disparu. Il ne disparaît jamais. Que tu le ressentes ou que tu ne le ressentes pas, il est là. Il est avec toi. Il est à tes côtés. Il dit, je te soutiens par ma droite triomphante. Je suis là, je suis avec toi. Vermisseau de Jacob, tu es faible, tu as battu. Mais je suis là. Mais je suis là. Et ça, je vais vous dire une chose, c'est tellement précieux. Et j'aimerais te dire que si tu es confronté par des choses tellement difficiles et que tu ne ressens pas Dieu, dis-toi une chose, que dans l'épreuve, souvent, on ne ressent pas Dieu. Mais Dieu est là. Il ne t'a pas abandonné. Le silence de Dieu ne dit pas son absence. Le silence ne veut pas dire son absence. Amen. Donc la fidélité de Dieu agit même quand il est silencieux. Alléluia. Même quand toi tu ne vois rien, sache que lui il est à l'œuvre. Quand toi tu ne vois rien, sache que lui il travaille pour toi. Il travaille pour ton bien. Il t'aime tellement. Il t'aime, il ne se lasse pas d'agir pour toi. Il ne se lasse pas de te protéger. Il ne se lasse pas de te conduire. Il ne se lasse pas de te bénir. Il ne se lasse pas. Dieu ne se lasse pas. Alléluia. Cinquièmement, la fidélité de Dieu est une protection invisible. À nouveau, il y a des choses que tu ne vois pas. Mes amis, combien de fois tu aurais dû être détruit? Combien de fois tu aurais dû mourir? Beaucoup d'entre vous devriez ne plus être là, ne pas être là. Parce que dans la réalité des faits, si la fidélité de Dieu n'était pas intervenue pour vous, si sa protection fidèle n'avait pas agi, tu ne serais plus là aujourd'hui. C'est sa main qui t'a gardé. Combien de fois Dieu t'a gardé dans des accidents? Combien de fois Dieu t'a gardé de mauvaises rencontres? Combien de fois Dieu t'a gardé dans des circonstances où tu n'as même pas vu que c'était sa main? Tu n'as même pas vu que c'était son ange qui te délivrait? La fidélité de Dieu, alléluia! La fidélité de Jésus, alléluia! Oh, alléluia! Sixièmement, la fidélité de Dieu est une grâce, jamais une récompense. Ce n'est pas pour un tel ou un tel, même celui que tu n'aimes pas, même celui qui est ton ennemi, même celui que qui t'a offensé, même celui que tu penses que lui, il devrait disparaître, il devrait perdre toutes ses bénédictions. Écoute, la fidélité de Dieu n'est pas une récompense, la fidélité de Dieu est une grâce. Elle n'est pas en fonction de nos mérites. Celui, ton ennemi, celui qui t'a blessé, celui, Dieu l'aime de la même façon qu'il t'aime. Parfois, c'est dur à entendre. Mais c'est la réalité de Dieu. Dieu l'aime de la même façon qu'il t'aime. Tu ne peux pas demander à Dieu de détruire tes ennemis parce qu'il les aime de la même façon qu'il t'aime. Sa fidélité est une grâce. Alléluia. Septièmement. Sans la connaissance de sa fidélité, ta foi est ineffective et impuissante. Ta foi ne peut pas être activée sans la connaissance intérieure et intime de la fidélité de Dieu. La fidélité de Dieu est un activateur de la foi. Amen. Alléluia. J'ai expérimenté sa fidélité. Combien de fois j'ai marché dans des vallées sombres, comme vous aussi? Combien de fois je ne connaissais pas mon chemin? Combien de fois j'étais comme perdue? Combien de fois j'ai pleuré? Combien de fois je n'ai pas compris? Combien de fois je me sentais seule et désespérée? Mais j'aimerais vous dire qu'au travers tous ces témoignages, au travers tout ce dont je suis passée et ce que tu es passée aussi, vous savez ce que j'ai trouvé? La fidélité.

0: bonté de Dieu. J'ai trouvé que quand je ne voyais pas, il était là. Quand je ne savais pas, il était là. Quand je ne comprenais pas, il était là. Quand je ne savais pas où aller, il était là. Dieu ne m'a jamais déçu. Jamais déçu. J'aimerais te dire, toi qui lui fais confiance, qui a mis ta petite main dans sa grande main, il ne te décevra pas. Si tu le suis, si tu lui obéis, si tu écoutes sa voix, il ne te décevra pas. Vous savez, toutes les déceptions qui viennent dans nos vies, tous les coups qui viennent dans nos vies ne viennent jamais de Dieu. Dieu ne donne pas des coups. Dieu ne nous frappe pas. Tous les coups que nous recevons dans nos vies viennent du monde, viennent de l'esprit de ce monde, viennent de l'ennemi, viennent parfois de nos désobéissances, viennent parfois de nous-mêmes, qui donnent l'avantage à Satan et qui permet à Satan d'avoir accès, ne viennent jamais de Dieu. Alléluia. J'aimerais te dire que la fidélité de Dieu, c'est ce qui te porte. La fidélité de Dieu nous porte. Si tu es debout aujourd'hui, c'est parce que la fidélité de Dieu te porte. Tu es porté. Bien souvent, nous pensons que c'est nous qui faisons le chemin. Même lorsque je fais le bâtiment et lorsque je travaille toutes ces choses, il y a des choses que je ne vois pas, il y a des choses que je ne comprends pas, il y a des choses sur lesquelles je vais à la guerre, comme si c'est moi avec mes petits poings qui allait mener la guerre. Et on est tous pareils. On regarde dans le naturel, on regarde les circonstances dans le naturel et on se dit, oh là là, ça c'est grave, ça c'est sérieux. Ok, allez, je vais me battre. Poum, poum. Je vais donner des coups. Des coups dans la prière, je vais donner des coups. La réalité des faits, c'est que cette belle image que nous avons tous vue d'un petit lionceau qui fait face à une hyène ou à un danger et qui est là, oh, qui est là en train de penser qu'il se bat. Il ne voit pas que derrière lui, il y a maman lion qui est là, il y a papa lion qui est là. Et que si la hyène, elle, s'éloigne, c'est pas à cause du petit lionceau, c'est parce qu'il y a papa lion qui est là. Et papa lion, il rigole pas, et ma maman, elle rigole pas. Alléluia. J'aimerais te dire que papa lion est derrière toi. Papa lion est derrière toi. Alléluia. C'est sa fidélité qui te porte. Exode 19, verset 4 nous dit, Dieu parle à son peuple en Exode. Ils sont en direction de la terre promise. Et Dieu leur parle et leur dit, vous avez vu ce que j'ai fait à l'Égypte. J'aimerais que tu regarde dans ta vie. Tu peux regarder derrière toi. Regarde les circonstances. Regarde le chemin par où tu es passé. Regarde les ennemis qu'il y avait sur ton chemin. Regarde les épreuves par lesquelles tu es passé. Regarde les noms auxquels tu as été confronté. Regarde. Dieu dit, vous avez vu ce que j'ai fait à l'Égypte. Et comment je vous ai porté sur les ailes d'aigle et que je vous ai amené vers moi. Vous savez ce que Dieu disait à ce peuple qui murmurait, qui râlait, qui se plaignait tout le temps, qui était tout le temps dans le conflit finalement, qui ne comprenait pas Dieu, qui ne voyait pas Dieu. Et Dieu leur dit, mais regardez ce que j'ai fait à l'Égypte. C'est pas vous qui l'avez fait, c'est moi qui l'ai fait. Regardez comment l'Égypte, qui était la première puissance mondiale de l'époque, je l'ai écrasé, je l'ai détruit entièrement, et je vous ai fait sortir d'Égypte. Et ils disent, c'est pas vous qui l'avez fait, c'est moi qui étais en train de vous porter. Mais vous savez, dans les épreuves, si on se met à la place des Hébreux, si on se met à la place de Moïse, Dieu a une promesse. Cette promesse, c'est que il y a une terre promise pour toi. Cette promesse, c'est que Dieu va te faire sortir de l'Égypte et t'amener dans le pays de Canaan. Et puis, Dieu agit, et voici que l'eau est changée en sang. Oh, et tu ne sors pas. Puis après, il y a les mouches venimeuses. Oh, et tu ne sors pas. Après, il y a les ulcères. Oh, et tu ne sors pas. Après, il y a... Et tu as toutes ces choses qui se passent. Et toi, tu ne comprends pas. Tu te dis, mais elle est où la réponse là? Elle est où la porte là? Elle est où la clé là? Elle est où ma solution? Mais pourquoi ça ne vient pas? Toi, tu ne sais pas ce que Dieu fait. Toi, tu ne comprends pas ce que Dieu fait. Parce que dans la majeure partie des cas, lorsque notre vie, elle appartient à Dieu, on lui a remis notre vie lui appartient. Paul a dit, ce n'est plus moi qui vis, c'est Christ qui vit en moi. Et il nous amène par un chemin, et ce chemin, on ne le comprend pas. Mais après qu'on ait tout traversé, après qu'on ait tout passé, et que toutes les choses... Après, on se retourne, on dit, ah Seigneur, ah, mais oui, mais c'était ça que tu voulais faire. Mais en fait, c'était tout toi qui avais prévu ce chemin. Tu ne peux pas empêcher la bonté de Dieu. Tu ne peux pas empêcher la fidélité de Dieu. Est-ce que quelqu'un peut dire amen dans ce lieu? Alléluia. Mes amis, ils ont été portés par Dieu. Lorsque il y a eu les 10 plaies d'Égypte, si vous lisez votre Bible, vous verrez dans Exode que lorsque Dieu a appelé Moïse, il lui a dit, écoute, je vais secouer l'Égypte par des actions très puissantes, des œuvres très puissantes, mais à chaque fois, je vais endurcir le cœur de Pharaon afin de faire éclater ma gloire. Dieu l'avait dit à Moïse. Dieu l'avait dit à Moïse. Est-ce que Moïse le comprenait? Est-ce qu'il avait été capable de le dire au peuple? Est-ce que le peuple était capable? Non, personne ne comprenait rien du tout. Parce que la plupart du temps, nous, on ne comprend rien du tout. On met du temps avant de comprendre. Donc on a besoin de se reposer dans sa fidélité de Dieu. Parce que lorsque tu ne vois pas, il est là. Lorsque tu ne comprends pas, il est là. Il est là. Amen. Dis Dieu est là. Il est là. Il est là. À cet instant présent, il est là. Il est là. Alléluia. Lorsqu'ils étaient face à la mer Rouge, que Pharaon poursuivait, il était là. À Mara, lorsque les eaux étaient amères, il était là. Lorsqu'il n'y avait plus d'eau à Horeb, il était là. Lorsque Amalek est venu pour les combattre, pour faire une guerre contre eux dans le désert, il était là. J'aimerais te dire, dans ta vie, dans les épreuves dans lesquelles tu passes, il est là. Il est là. Amen. J'ai appris une chose. C'est que souvent dans le royaume de Dieu, les plans de Dieu, les directions de Dieu, les choses de Dieu ne se font pas en un jour. Il y a beaucoup de choses qui ne se font pas rapidement. Et le fait que les choses ne se fassent pas rapidement ne doit pas te décourager. Ne doit pas te faire changer de voie lorsque Dieu t'a donné une direction, lorsque Dieu t'a donné un plan. Amen. Alléluia. Parce qu'il y a des choses qui mettent du temps. Ils mettent du temps. Amen. Ils mettent du temps pour voir l'onction sur ta vie. Ça met du temps. Ça ne vient pas en un jour, l'onction sur ta vie. Non, non, non, non, non. Il y a des bénédictions que Dieu veut mettre sur ta vie. Ça met du temps avant qu'elles viennent. Pourquoi ? Dieu a ses raisons. Il veut voir ton cœur. Il veut tester ta fidélité. Il veut voir si tu es capable d'attraper ses bénédictions, de les garder. Il y a plein de choses. Il y a plein de choses. Il y a beaucoup de choses qui mettent du temps. La justice de Dieu, elle met du temps. La vérité, elle met du temps. Plein de choses, ça met du temps. Amen. Mais c'est important de rester calme et d'attendre la délivrance du Seigneur. Lamentation 3, si vous voulez bien tourner avec moi dans Lamentation 3, il y a un verset important, très important. Alléluia. Au verset 19, ou plutôt au verset 26. Il est écrit, « Il est bon d'attendre en silence le secours de l'Éternel. » Ça veut dire quoi ? Ça veut dire, il est bon d'attendre paisiblement, calmement, dans la foi, le secours du Seigneur. Ça veut dire que ça ne sert à rien de courir dans tous les sens, de crier, de s'exciter, de se plaindre, de murmurer, de s'agiter. La Bible nous dit, il est bon d'attendre en silence, calmement, paisiblement, le secours de l'Éternel. Ça s'appelle la foi aussi, il me semble. Vous êtes d'accord avec moi ? Alléluia ! Amen ! Et regardez au verset 19. « Quand je pense à ma détresse et à ma misère, à l'absinthe et au poison, quand mon âme s'en souvient et abattue au-dedans de moi, voici ce que je veux repasser en mon cœur, ce qui me donnera de l'espérance. Les bontés de l'Éternel ne sont pas épuisées. » Ses compassions ne sont pas à leur terme. Je déclare cette parole prophétique sur ta vie dans le nom de Jésus. Alléluia. Les bontés de l'Éternel ne sont pas épuisées. Ses compassions ne sont pas à leur terme. Elles se renouvellent chaque matin. Oh, que ta fidélité est grande. Alléluia. Grande est ta fidélité. Alléluia. Amen. Mes amis, Shadrach, Meshach et Abednego, ils ont refusé de ployer le genou devant le système. Nabuchadnezzar avait érigé une grande statue d'or. Et j'aimerais vous dire qu'aujourd'hui, dans le monde dans lequel nous sommes, Nabuchadnezzar, qui porte un autre nom aujourd'hui, quel que soit son nom, eh bien, il a aussi érigé une grande statue d'or. Et vous connaissez bien sûr ce passage dans Daniel, où il est écrit que le roi se fit une statue d'or haute de 70 coudées, il la dressa dans la vallée, et puis il va dire... Au moment où les trompettes, les chalumeaux, tous les instruments vont chanter ou célébrer ou je ne sais quoi, eh bien, tout le monde, vous devrez vous prosterner. Combien l'ennemi cherche notre prosternation ? C'est pour ça que c'est important de se prosterner devant l'Éternel. Et j'aimerais vous dire, peuple de Dieu, habituez-vous à fléchir le genou. C'est très important de fléchir le genou. Et parfois, je trouve que dans l'église, ben je pense que ça manque. Ça manque du cœur de se dire c'est pas une petite attitude que de se prosterner. C'est pas une petite attitude que de fléchir le genou. C'est une bonne chose. On veut pas le faire de façon religieuse, on veut pas le faire de façon traditionnelle. Je vais vous dire une chose, il y a des temps où il y a la présence de Dieu, où il y a des temps où on a besoin de Dieu et notre position envers lui, alléluia, c'est une position de prosternation, de fléchir le genou. En tout cas, Nabuchadnezzar, il voulait que tout le monde fléchisse le genou. Mais il y avait trois hommes, Shadrach, Meshach, Abednego. Ils ont dit au roi, ils ont dit comme ça, ils ont dit, roi, sache au roi que nous ne servirons pas tes dieux et que nous n'adorerons pas la statue d'or que tu as élevée. Point barre. Sur ça, on ne va pas fléchir. Sur ça, on ne va pas fléchir le genou. J'aimerais te dire, dans ta vie, dans tes choix, dans les tentations qui viennent contre toi, ne fléchis pas le genou. Tu es un enfant de Dieu, tu n'es pas un enfant de ce monde, tu n'es pas un enfant de ce système. Tu n'es pas appelé à vivre comme ce monde. Mets la frustration de côté. Laisse les gens te critiquer ou t'humilier ou te reprocher je ne sais quoi, mais tu n'appartiens pas à ce monde. Tu es un enfant de Dieu. Tu es un enfant de la lumière et de la vérité. Ne laisse pas le diable mettre ses vieilles pattes sales et impures sur toi. Refuse le système. Refuse le système. Si tu refuses le système, tu auras les bénédictions de Dieu pour ta vie. Tu auras le meilleur que Dieu a prévu pour toi. Ils ont dit, sache au roi que nous ne servirons pas tes dieux. Sur quoi Nabucodonosor fut rempli de fureur. Il changea de visage, prit la parole, ordonna de chauffer la fournaise 7 fois plus, commanda à quelques de ses plus vigoureux soldats de lier Shadrach, Meshach, Abednego et de les jeter dans la fournaise ardente. Ils ont été liés avec leurs caleçons, leurs tuniques, leurs manteaux et tout autre vêtement, jetés dans la fournaise ardente. Et comme l'ordre du roi était sévère, que la fournaise était extraordinairement chauffée, la flamme tua les hommes qui avaient jeté Shadrach, Meshach, Abednego. Et ces 3 hommes, Shadrach, Meshach, Abednego, tombèrent liés au milieu de la fournaise ardente. Il y a des fournaises, mes amis. Et des fois, elles sont ardentes. C'est pas facile. C'est pas facile. Mais j'aimerais te dire que dans la fournaise ardente, de ceux qui ne fléchissent pas le genou devant le prince de ce monde de ténèbres, celui qui est le Dieu de ce monde, les gens qui ne fléchissent pas le genou, amen, trouveront le 4e homme dans la fournaise. Le 4e homme qui est fidèle, il sera avec toi dans la fournaise. Il sera avec toi dans la fournaise. Et la Bible nous dit que Nabucodonosor fut d'un seul coup effrayé, se précipita et dit, « N'avons-nous pas jeté au milieu du feu 3 hommes liés ?» Et ils répondirent au roi, certainement. Et le roi dit, « Eh bien, je vois 4 hommes sans lien qui marchent au milieu du feu et qui n'ont point de mal. Et la figure du 4e ressemble à un fils de Dieu. » Alléluia! Jésus est avec toi dans ta fournaise. Jésus est avec toi dans la fournaise. Jésus est avec toi dans la fournaise. Mes amis, il y a des moments où on passe dans des fournaises et on a besoin d'entendre ce message. À des moments où je suis passée dans des fournaises et j'aurais bien aimé qu'on me prêche ce message. Parce que dans les fournaises, parfois, on oublie tout. On oublie que Dieu est là, on oublie qu'il y a des promesses, on oublie, et ça fait du bien de savoir que après la fournaise, ben, il est là, il est dans la fournaise et il est aussi là quand on sort de la fournaise et qu'il n'y a même pas l'odeur du feu qui reste. Même pas l'odeur du feu qui reste. Alléluia. Amen. Shadrach, Meshach, ils ont été testés. Daniel aussi, il a été testé. Il a été jeté dans la fosse aux lions. Oh, c'était pas mieux, hein. Paul est passé par une tempête. Pendant 14 jours, ils n'ont vu ni la lune, ni le soleil, ni les étoiles. Ils n'ont pris aucune nourriture. La tempête était tellement violente, terrible. Dieu était là dans la tempête. Alléluia. Dieu est là dans la tempête. Mon ami, dans la vallée dans laquelle tu traverses, n'oublie jamais que Dieu te porte. La Bible nous dit dans le psaume 84, verset 7, que lorsqu'ils traversent la vallée de Baca, c'est la vallée des larmes, c'est la vallée des déceptions, c'est la vallée des mauvaises nouvelles, c'est la vallée qui est difficile, c'est une vallée qui est pleine de larmes. Parfois, il y a des vallées de Baca. Mais la Bible nous dit que lorsqu'ils traversent la vallée de Baca, ils la transforment en un lieu plein de sources. Et la pluie la couvre de bénédictions. Seigneur, je veux prier pour ton peuple et tes enfants ce matin. Pour tous ceux qui traversent des vallées, la vallée de l'ombre de la mort, la vallée de Baca, des vallées de larmes, des vallées de difficultés. Je te remercie, Seigneur, de ce que ces vallées sont transformées en des lieux de source, en des lieux d'abondance, en des lieux de grâce, en des lieux de bénédiction. Oh, alléluia! Alléluia. Seigneur, merci Père. Dans l'inconnu que tu traverses, que tu saches que Dieu est avec toi. Que tu saches que Dieu est avec toi. Alléluia. Merci Seigneur. Merci Seigneur. Et je veux terminer avec ce verset dans Hébreux 10, au verset 22, il est écrit « Retenons fermement, voyez, retenons fermement la profession de notre espérance. » En d'autres termes, accrochons-nous à notre espérance. Alléluia. Pourquoi ? Parce que la Bible dit que celui qui a fait la promesse est fidèle. Amen. Celui qui a fait la promesse est fidèle. Est-ce qu'on peut élever nos mains vers le Seigneur ? Alléluia. Oui, applaudissez le Seigneur Jésus. Applaudissez-le pour sa grâce. Thank you, Jesus. Alléluia. Merci pour ta fidélité, Père. Merci pour ta fidélité, Seigneur. Elle est plus précieuse que l'or et les diamants. Elle est plus précieuse que les pierres précieuses, Seigneur. Ta bonté et ta fidélité nous environnent ce matin. Seigneur, quand nous ne comprenons pas, tu es là. Quand nous ne savons pas, tu es là. Quand ce n'est pas le chemin que nous voulions, tu es là. La louange va revenir. Alléluia. Oh, merci Seigneur. Merci Seigneur. Merci Seigneur pour ta fidélité. Alléluia. Est-ce que quelqu'un peut l'adorer quelques instants? Thank you, Jesus. Vite, vite, vite, vite, vite. Alléluia. Shalama. Chantez-moi ce chant. Shandala Mahande. Koranaba.
1: Tu es là.
0: Non, non, non, non, non, non, non. Quand je. Non, tu es là, c'est ce chant-là? Ah, mais moi, je n'aime que le refrain. Quand je ne te vois pas là. Faites-le pour moi.

0: Merci, Seigneur. Alléluia. Seigneur, c'est le privilège d'être un enfant de Dieu. Le privilège de t'avoir donné nos vies, c'est ça, Seigneur. Père, merci pour ta fidélité. Alléluia. Tu es fidèle envers ton peuple. Tu seras fidèle dans le nom puissant de Jésus. Amen, amen, amen, amen. Gloire à Dieu. Alléluia. Tu es fidèle, Seigneur. J'aimerais qu'on s'assoie et que tout le monde ferme ses yeux. Si vous êtes là ce matin, que Jésus n'est pas véritablement votre sauveur, qu'il n'est pas vraiment votre Seigneur, vous ne connaissez pas sa fidélité, j'aimerais vous dire que vous avez besoin de Jésus. Vous avez besoin de lui donner votre cœur, votre vie. Vous ne pouvez pas passer un jour de plus sans vivre sans lui. Et vous savez ce matin qu'il a frappé à la porte de votre cœur. Vous savez ce matin qu'il y a quelque chose qui tourne à l'intérieur de vous et c'est l'Esprit de Dieu qui vous touche et qui vous appelle à lui. C'est important maintenant de prier et de donner votre cœur à Jésus, d'ouvrir votre cœur à Dieu afin qu'il entre dans votre vie. Voyez-vous, Dieu ne vient pas, il ne s'impose pas, il vient par invitation. Il ne viendra pas dans ta vie si tu ne le dis pas, viens dans ma vie, parce qu'il ne s'impose pas. Alors simplement, alors que nous fermons nos yeux ensemble, nous allons répéter cette prière. Et toi qui es concerné, prie vraiment sérieusement ce matin. Amen. Donne ton cœur à Jésus. Donne ta vie à Jésus. Alléluia. Simplement priez. Dites, Seigneur Jésus, je viens à toi maintenant. J'ai entendu parler de ta fidélité et de ta bonté. Je réalise que tu es Dieu. Tu es le sauveur du monde. Tu es mort à la croix pour moi. Mort pour mes péchés. Je ne peux pas me sauver moi-même. J'ai besoin de toi. Viens dans mon cœur maintenant. Sois mon Dieu. Sois mon sauveur. Sois mon Seigneur. Sauve-moi. Au nom de Jésus, je fais de toi maintenant mon Dieu. Merci Seigneur Jésus. Amen.
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2: Tout d'abord, je suis issu d'une famille, nous sommes quatre enfants. Nous habitions dans un deux pièces à six personnes. Il n'y avait pas du tout de commodité. Mes parents se battaient. Il y avait la boisson. Et j'ai grandi là, au milieu de ce foyer où il n'y avait pas d'amour, pas du tout. Et très vite, lorsqu'il y avait des disputes à la maison, j'essayais de les séparer, bien entendu, mais c'était impossible. Alors je partais dans la rue. Je me souviens les voir pleurer très souvent. Bien sûr, ils étaient loin de Dieu, ils ne connaissaient pas tout cela. Personnellement, au fond de mon cœur, j'avais envie, même tout petit, de vivre autre chose et de connaître autre chose. C'est pourquoi très tôt, je suis allé dans les rues et commençant à essayer de trouver quelque chose d'autre que je ne trouvais pas dans le foyer. Dès l'âge de 6 ans, je partais tout seul. Je revenais le soir et c'était infernal à la maison. L'adolescence est arrivée. Et alors là, on essaye de connaître plein de choses que ce monde peut offrir. C'est gratuit. Alors on prend tout, tout ce qui passe. Vous savez, dans le monde, il y a les influences. Et les jeunes sont influençables. Et très jeune, j'ai connu aussi la délinquance à tout niveau. J'ai eu des problèmes avec la police, avec les tribunaux. J'allais voler dans les églises. Je l'avoue aujourd'hui, jamais je ne l'avais dit. Je faisais les troncs. J'étais un de ceux qui rameutaient les autres. Un petit chef de bande, tout petit. Un peu plus tard, il y a eu aussi la drogue qui est arrivée, qui a fait son apparition. Et comme tout le monde, on essaye de goûter parce que ça faisait bien. À l'époque, dans les années 72, 73, 74, il y en avait peu. Mais on était quand même montré du doigt. On était mal habillés. On avait les cheveux longs, on était sales. On nous appelait les hippies. Et on essayait finalement de chercher la vérité. Mais on ne savait pas que cette vérité, elle se trouvait en Christ. Et là, j'ai commencé à aller un peu plus loin, à fréquenter des festivals de musique. Et là, on essayait des drogues un peu plus dures. Le LSD, l'acide, après, il y a eu... Je me souviens, j'avais un ami qui, un soir, je me trouvais avec lui dans cette pièce et il y avait les seringues, tout était prêt. Et il avait commencé avant moi. Au moment de prendre cette seringue et avant de faire ce qu'il fallait faire, il y a eu quelque chose. Une voix qui me disait « Ne goûte pas et ne prends pas ça. » Parce que je savais qu'il y avait un non-retour. Parce que dans ma tête, il y avait déjà des projets pour aller loin, dans d'autres pays et connaître autre chose. Le jour après, où je me trouvais avec cet ami, il a été embarqué par la police. Je l'ai su lorsque je suis allé le voir. Je voudrais dire aussi que lorsqu'on goûte à ces choses-là, on en devient esclave et on ne peut pas s'en passer. Et un jour, j'ai rencontré des hippies qui partaient aux Indes. À l'époque, ce voyage se faisait bien. Et nous avions passé la soirée ensemble. J'avais tout ce qu'il fallait pour leur proposer une bonne petite soirée. Et nous sommes séparés. 3 semaines après, j'ai rencontré un des 2 gars, les cheveux coupés, en train de travailler. Son voyage en Inde était terminé. Et il m'a invité. Il m'a donné une adresse, il m'a invité, j'y suis allé tout de suite. Et là, il ne m'a pas parlé, mais je l'ai trouvé assis, avec un livre dans les mains. Et ceux qui m'ont ouvert m'ont dit quelque chose. Ils m'ont dit « Est-ce que tu as mangé ?» Et je savais ce que cela voulait dire, parce qu'à la maison, on n'avait pas toujours ce qu'il fallait. Et alors, ils ont commencé à me parler de Dieu, à m'annoncer le message du salut. J'étais fermé. Je ne voulais surtout pas me mettre devant la réalité de la vie. Et pourtant, il se passait quelque chose, mais je ne le montrais pas. Ils sont allés un soir à une réunion, à un lieu, et finalement, ce lieu, ils ne l'ont pas trouvé. C'était dans un quartier de Valence. Et alors, ils ont quand même prié à l'extérieur. Et je me trouvais avec eux, tous des anciens drogués qui avaient rencontré Dieu. Et ils ont commencé à prier. Alors, je les ai regardés, et il y a eu quelque chose en moi. J'ai dit, mais Dieu, si tu es vivant, alors viens faire quelque chose dans ma vie. Après, nous sommes allés dans une maison et je me suis retrouvé seul, à genoux, dans une pièce. Et là, j'ai commencé à parler avec Dieu et à lui dire, touche mon cœur, fais quelque chose dans ma vie. Vous savez, il ne faut pas longtemps à Dieu pour se saisir de quelqu'un et pour montrer tout son amour. En quelques instants, il y a eu dans cette pièce une lumière extraordinaire. Il y avait la présence de Dieu. Il y avait la présence de Christ, chose que je ne connaissais pas. Il y a eu quelque chose de bon qui est venu à l'intérieur de mon être entier. Il y a eu un fleuve, quelque chose qui est venu m'habiter. Je ne comprenais rien. Et je suis resté là des heures, dans cette lumière. Je suis sorti, j'étais quelqu'un d'autre. On est venu vers moi et on m'a dit « Mon frère ». Alors je l'ai regardé, je me demandais ce que ça voulait dire. « Mon frère ». Et on m'a donné une Bible, j'ai commencé à la lire. Et l'expérience que je venais de vivre, je la découvrais dans les pages de la Bible. Si quelqu'un est en Christ, il est une nouvelle créature. J'avais une joie extraordinaire. J'avais une paix extraordinaire. Je suis sûr, autant que ceux qui avaient rencontré Christ auparavant, qui m'annonçait cette nouvelle. J'étais délivré de la drogue, du trafic. J'étais délivré de la cigarette. Plein de choses. Il y a eu dans ma vie quelque chose de réel et de profond. Il y a eu une transformation, et cela tout à la gloire de Dieu. Je voudrais terminer parce que c'est le seul message le plus bouleversant qu'un être humain, l'expérience la plus merveilleuse qu'un être humain peut faire sur cette terre, c'est la rencontre avec Dieu. Et il n'y a qu'un pas à faire, c'est ouvrir son cœur et oser croire en ce message. Celui que Jésus t'aime, celui que Jésus veut changer ta vie, et je proclame, mais de tout mon cœur, bien fort, que Jésus est toujours le même.
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1: Bonjour à tous, je suis Raphaël Mambou. Que Jésus vous bénisse, qui que vous soyez, où que vous soyez. Le nom de cette émission est Venez à Jésus. C'est une grâce, c'est un honneur, c'est un privilège de pouvoir vous retrouver encore aujourd'hui autour de la parole de Dieu pour partager quelques versets bibliques sur le thème « La mort de Christ ». Avant d'aller plus loin, je voudrais vous inviter à baisser la tête dans la prière pour dédier le reste des 30 minutes entre les mains du Seigneur. Prions. Père éternel, au nom de ton Fils Jésus-Christ, nous voici devant toi pour entendre ta parole, pour entendre ton message. Père, nous ne sommes pas meilleurs que les autres, nous ne sommes pas plus spirituels que les autres. Mais simplement que tu nous as fait grâce aujourd'hui d'écouter encore ta parole. Permets que le message qui va être annoncé aujourd'hui, Seigneur, que ce message nous fasse du bien, nous reconforte, nous relève. Nous qui étions dans le noir, que nous puissions voir la lumière. Père, bénis ces hommes et ces femmes, ces millions d'hommes et de femmes qui écoutent cette émission en ce moment au travers de la radio. Que ce soit sur Internet, que ce soit sur FM ou que ce soit dans un sub, bénis ces hommes, bénis ces femmes. Et bénis aussi ces différentes radios qui sont partenaires avec ce ministère. Au nom de ton Fils Jésus-Christ, nous avons ainsi prié. Amen. Nous sommes toujours en train de voir, nous avons commencé une nouvelle petite étude sur la mort de Christ. Je voudrais vous inviter à relire dans 1 Corinthiens 15, verset 3. 1 Corinthiens 15, verset 3. Il est dit ceci, « Je vous ai enseigné avant tout, comme je l'ai aussi reçu, que Christ est mort pour nos péchés selon les Écritures. » L'apôtre Paul, qui écrit à l'église de Corinthe, tente, tant bien que mal, de faire accepter, de faire comprendre à l'église de cette époque de Corinthe que tout ce qui est arrivé dans la vie de Jésus-Christ est arrivé en fonction de ce qui avait été annoncé et prophétisé dans l'Ancien Testament. Je vous ai enseigné avant tout, comme je l'ai aussi reçu, que Christ est mort pour nos péchés, selon les Écritures, qu'il a été enseveli, qu'il est ressuscité le troisième jour, selon les Écritures. Bref, Paul essaie de nous faire comprendre, ou mieux que Paul, le Saint-Esprit, essaie de nous faire comprendre que tout ce que Jésus a fait, depuis le jour où Jésus est venu au monde, tout s'est passé dans sa vie selon les Écritures, selon les choses qui avaient été annoncées, selon les choses qui avaient été prophétisées. Là où il devait naître, quand est-ce qu'il devait commencer son ministère? Vous remarquerez que Jésus a commencé à 30 ans, et quand vous lisez dans l'Ancien Testament, les sacrificateurs entraient en fonction. Les Lévites entraient en fonction à l'âge de 30 ans. Ça a été aussi annoncé sa mort, la manière dont il allait mourir. Les prophètes ont annoncé sa résurrection. Les prophètes ont annoncé son ascension. Les prophètes ont annoncé son retour. Voilà pourquoi, mon frère, ma sœur, vous qui m'écoutez en ce moment, ne prenez pas à la légère la parole de Dieu. Ne prenez pas à la légère le message de Dieu. Ne prenez pas à la légère la Bible. Ne prenez pas à la légère ce message que vous écoutez en ce moment. Parce que tout ce qui va arriver, c'est selon les Écritures, parce que tout ce qui est arrivé dans la vie de Jésus-Christ, dans le passé, tout s'est fait selon les Écritures. Et rien n'a été fait en dehors des Écritures. Jésus-Christ est bien mort pour les péchés des hommes. Il y a des mouvements qui circulent, des pensées, des mouvements de pensée qui circulent que Jésus-Christ n'est pas mort. Qu'il a fui dans un autre pays, il s'est marié, il a eu des enfants, et d'autres ont même constitué une classe secrète pour protéger ses descendants biologiques de Jésus. D'autres ont dit que Dieu avait fait un miracle pour confondre Judas à Jésus. Donc les gens ont arrêté Judas, mais n'ont pas arrêté Jésus. Mon frère, ma sœur, je ne sais pas ce que vous êtes en train de penser en ce moment. Je ne sais pas quel mouvement, quelle philosophie, quelle pensée vous avez accepté et logé dans votre cœur. Mais moi, ce que je voudrais vous demander de faire, c'est d'examiner les Écritures. Paul dit, « Je vous ai annoncé avant tout comme je l'ai reçu, comme je l'ai aussi reçu. » Donc, Paul a été enseigné dans ces choses. « Que Christ est mort selon les Écritures pour les péchés des hommes. Christ n'est pas mort pour le plaisir de mourir. » D'autres ont commencé à inventer des théories que Jésus serait mort par accident. Jésus n'est pas mort par accident. Je suis de ceux qui pensent que la mort de Christ est une œuvre. Lorsque Jésus est venu sur cette terre, il venait pour mourir pour les péchés des hommes. C'est vrai qu'il a fait des miracles, il a multiplié le pain, il a marché sur l'eau, il a ressuscité les morts, il a enseigné des grandes vérités. Mais son objectif premier était de mourir pour les péchés des hommes, afin de réconcilier Dieu et sa créature. Mon frère, ma sœur, ce n'est pas quelque chose qu'il faut prendre à la légère. Si les choses se sont accomplies selon les Écritures, il y a encore de belles choses qui vont arriver dans l'avenir selon les Écritures. Voilà pourquoi il faut lire la Bible de Genèse 1:1 à Apocalypse 22:21. Il faut lire, relire, relire, encore relire et toujours relire et ne jamais cesser de lire et de relire la Bible. Parce qu'elle nous annonce des choses qui doivent arriver. Et ceux qui ne lisent pas seront surpris. Seront surpris. Des fois, je me dis que ceux qui doutent de la mort de Christ, il y a 2000 ans à la croix, sont ceux qui ont certainement du mal à lire la Bible d'un bout à l'autre. Jésus-Christ n'est pas seulement mort, mais il est ressuscité. Selon les Écritures. Et il reviendra selon les Écritures. Ça ne m'étonnerait pas si je rencontrais quelqu'un qui me dit « Je ne crois pas au retour de Jésus » et qui me dise aussi « Je ne crois pas à la mort de Christ ». Ça ne m'étonnerait pas. Mon frère, ma sœur, vous qui m'écoutez, je ne sais pas d'où vous m'écoutez. De l'Afrique, de l'Europe, de l'Océanie, de l'Amérique latine, je ne sais pas. Mais ce que je vous demande de faire, c'est qu'il faut prendre maintenant la décision d'écouter Dieu. Écoutez Dieu dans tous les domaines de votre vie parce que les choses doivent arriver dans votre vie selon les Écritures. La bénédiction doit arriver dans votre vie selon l'Écriture. La malédiction va arriver dans votre vie selon l'Écriture aussi. Et Dieu ne fait rien en dehors de sa parole. Il fait tout en fonction de sa parole. Ce qu'il dit, c'est ce qu'il va accomplir. Nous avons commencé à montrer au travers de l'Ancien Testament que Jésus-Christ devait mourir pour les péchés, que cela avait été annoncé par les prophètes. Lisons Ésaïe 53. Vous y êtes, Ésaïe 53, verset 5. Ésaïe 53, verset 4. Cependant, ce sont nos souffrances qu'il a portées. C'est de nos douleurs qu'il s'est chargé. Et nous l'avons considéré comme puni, frappé de Dieu et humilié. Mais il était blessé pour nos péchés, brisé pour nos iniquités. Le châtiment qui nous donne la paix est tombé sur lui. Et c'est par ses meurtrissures que nous sommes guéris. Le châtiment qui nous donne la paix, le châtiment qui vous donne la paix, est tombé sur Jésus-Christ. Jean 3, verset 16 dit, « Dieu a tant aimé le monde qu'il a donné Jésus-Christ. » Il a donné son Fils unique. Je pourrais traduire ce verset de cette manière sans en détourner le sens. Dieu a tant aimé le monde qu'il a sacrifié Jésus-Christ afin que quiconque croit en Jésus-Christ ait la vie. Que cette personne passe de la mort à la vie. Oui, ceux qui n'ont pas Jésus-Christ dans leur vie sont morts. Sont morts. Ils vivent dans le péché et ils sont loin de Dieu. Oui, vous pouvez les voir circuler dans la ville de Kinshasa, dans les grandes rues de Paris, dans les quartiers de Buenos Aires, dans les quartiers de Tokyo, dans les quartiers de Hong Kong, rouler dans des belles voitures. Mais s'ils n'ont pas Jésus-Christ, ils sont morts. Ils sont morts. Ils sont séparés de Dieu. Parce que Dieu, c'est la source de la vie. Satan savait que dans le jardin d'Éden, s'il arrivait à faire douter l'homme de la parole de Dieu, de le séparer de Dieu, il savait que l'homme commencerait à mourir. Parce qu'il savait que Dieu, c'est la vie. Et cette œuvre qu'il a faite en Adam, il continue à le faire jusqu'à aujourd'hui. Séparer l'homme de Dieu. Mais Jésus-Christ est venu pour briser ce mur de séparation. Et pour cela, il devait mourir à la croix. Jésus-Christ est mort à la croix. Il a été blessé pour nos péchés, brisé pour nos iniquités. Le châtiment qui nous donne la paix est tombé sur lui. Et c'est par ses meurtrissures que nous sommes guéris. Vous voyez, Ésaïe prophétisait sur le Messie, pas sur la religion catholique, pas sur la religion protestante, pas sur la communauté des baptistes, pas sur la communauté pentecôtiste, la communauté des témoins de Jéhovah, la communauté des mormons, la communauté X ou Y ou Kimbanguiste ou autre. Non, Ésaïe prophétisait sur le Messie, sur la personne de Jésus-Christ. Il disait déjà aux gens de son époque, le Messie viendrait, il souffrirait, il serait rejeté, il va être brisé, on va le flageller, on va le torturer, on va l'humilier. Voilà pourquoi il commence dans Ésaïe 53, verset 1. Qui a cru à ce qui nous a été annoncé? Qui a reconnu le bras de l'Éternel? En fait, bref, qui aurait cru dans ce message? Qui aurait cru que Dieu serait venu en chair et mourir pour les péchés des hommes? C'est ça que Ésaïe est en train de dire. Mon frère et ma sœur, plaise à Dieu que vous soyez de ceux qui, en ce moment, vous écoutez ce message. Ouvre leur cœur à Jésus-Christ pour dire, Seigneur, je crois que c'est toi qui es mort pour mes péchés. Pas la religion, pas les philosophes, pas les études, pas l'argent, pas une statue, pas Paul, pas Pierre, pas Jean, pas Marc, pas un pasteur, pas un évangéliste, pas un apôtre, pas un prophète, pas un pape, mais c'est toi, Jésus-Christ, qui es mort pour mes péchés. Mon frère, ma sœur, c'est Jésus-Christ. Ésaïe ne se limite pas là, il continue dans le verset 7. Lisons à partir du verset 7. Il a été maltraité et opprimé. Et il n'y a point ouvert et il n'a point ouverté et opprimé. Et il n'y a point ouvert et il n'a point ouvert la bouche. Semblable.

sépulcre parmi les méchants, son tombeau avec le riche. Quoiqu'il n'ait point commis de violence et qu'il n'ait point eu de fraude dans sa bouche. Il a plu à l'Éternel de le briser par la souffrance, après avoir livré sa vie en sacrifice pour le péché. Il verra une postérité et prolongera ses jours, et l'œuvre de l'Éternel prospérera entre ses mains. On parle de Jésus-Christ et de son œuvre. Oh, ma prière est que vous qui m'écoutez en ce moment, ne doutez plus que Jésus-Christ est mort il y a 2000 ans à la croix, qu'il est mort et qu'il est ressuscité. On ne peut pas parler de résurrection sans parler au préalable de mort. La résurrection de Jésus, c'est la victoire sur la mort. Mais il devait passer par la mort. Il devait passer par la mort. Qu'est-ce qu'il est dit? Il a été brisé. Il a plu à Dieu de le briser. Comme si on brisait un vase. On le brise par la souffrance. Jésus a souffert. Il a été flagellé. Il a été humilié. Il a été abandonné, il a été rejeté, il est mort à la croix pour les péchés de l'humanité. Il a plu à l'Éternel de le briser par la souffrance, après avoir livré sa vie en sacrifice pour le péché. Vous voyez, il est mort pour les péchés. Jésus-Christ n'est pas mort pour le plaisir de mourir. Un homme de Dieu a écrit que Jésus-Christ n'est pas mort pour lui-même. Non, c'est pour vous et moi. C'est pour vous, c'est pour moi. C'est pour les Sud-Américains, c'est pour les Américains, c'est pour les Européens, c'est pour les Africains, c'est pour les Asiatiques, c'est pour les Indiens, c'est pour les Pakistanais, c'est pour les Thaïlandais, c'est pour les Marocains, c'est pour les Algériens, les Égyptiens, les Maliens, les Malgaches, que Jésus-Christ est mort à la croix. Personne n'a de dire tu es trop mauvais, tu es trop méchant, ton péché est trop grand et Dieu ne pourra pas te... Non, Jésus-Christ est mort pour les péchés des hommes. J'aime ce que Paul dira à Timothée. C'est certain que Jésus-Christ est venu dans ce monde pour sauver les pécheurs dont je suis le premier. C'est ça que Paul dit à Timothée. Je suis le premier des pécheurs et Dieu m'a sauvé par la foi que j'ai mise en l'œuvre rédemptrice de Jésus-Christ à la croix. Si le premier des pécheurs est sauvé, pourquoi pas vous? Mon frère, ma sœur, Dieu ne regarde pas votre vie de prostitution. Dieu ne regarde pas votre vie de mensonge. Dieu ne regarde pas votre vie d'homosexualité. Dieu ne regarde pas votre vie de meurtre, d'avortement, de vol, de cupidité, d'impudicité, d'idolâtrie, d'occultisme. Il sait que vous vivez dans ces choses. Mais Dieu regarde quand il vous voit, il vous regarde avec des yeux de compassion. Et il dit, je suis venu à la croix, je suis venu sur cette terre et je suis mort à la croix pour vous. Ce message que vous êtes en train d'écouter, au-delà de la personne que je suis qui est en train de vous parler, c'est Jésus qui est en train de vous parler. Un jour vous vous tiendrez devant Christ et vous direz à Christ, mais quel jour tu es venu me parler de ton amour? Il dira... Il prendra un des exemples, il y en aura sûrement plusieurs dans votre vie. Ce jour-là, tu écoutais cette émission « Venez à Jésus ». Mon serviteur, Raphaël Mambouta, parlait de ma mort à la croix pour tes péchés. C'est moi qui te parlais, c'est moi qui l'ai envoyé vers toi. Jésus a dit, avant de partir, « Je vous envoie dans le monde entier, prêchez la bonne nouvelle à toute la création. Vous êtes une des créations de Dieu, vous êtes une création de Christ. » Et vous devez aussi avoir accès à l'Évangile. Et c'est ce qui se passe en ce moment. Je ne sais pas quelle est votre vie. Mais ce que je sais, c'est que vos péchés ne sont pas si grands qu'ils puissent dépasser la grâce de Dieu et le sacrifice de Christ. La mort de Christ. C'est pour vous, c'est pour vos péchés. Tous les actes d'homosexualité, Christ est mort pour ça dans votre vie. C'est pour pardonner ce péché-là. Quand Christ vous regarde, quand Dieu vous regarde, il vous regarde avec des yeux de compassion. Il vous regarde avec des yeux de compassion. Dans Genèse 3,

0: Allons à Genèse 3, versets 14 à 15. Dieu parlera du sacrifice de Jésus-Christ. Oh, peut-être que vous allez me dire, mais on n'a pas cité le nom de Jésus. Tout à fait. Mais regardez, écoutez ce qui est dit. Genèse 3, versets 14 à 15. Vous y êtes? L'Éternel dit au serpent, puisque tu as fait cela, tu seras maudit entre tous les bétails et entre tous les animaux des champs. Tu marcheras sur ton ventre et tu mangeras de la poussière tous les jours de ta vie. Je mettrai inimitié entre toi et la femme, entre ta postérité et sa postérité. Celle-ci t'écrasera la tête et tu lui blesseras le talon. Qu'est-ce que Dieu est en train de dire? L'homme et la femme sont tombés dans le péché. Ils n'ont pas voulu marcher avec Dieu, ils n'ont pas voulu croire Dieu, Satan les a séparés de Dieu. Satan s'était glissé dans le serpent. Maintenant, Dieu est en train de prononcer des jugements. Et il commence par le serpent. Nous allons simplement lire la partie pour le serpent. Il dit, puisque tu as coopéré avec la femme, puisque tu t'es entendu avec la femme pour qu'il puisse tomber dans le péché. Toi, tu étais déjà dans le péché, tu t'étais déjà rebellé. Sache que maintenant, je mets de l'inimitié, un manque d'amour, un manque de confiance. Je provoque la guerre entre toi et la femme, entre sa postérité et ta postérité. Il n'est pas parlé de la postérité d'Adam, il n'est pas parlé de la postérité de l'homme, mais de la postérité de la femme. Comment est-ce que Jésus-Christ est venu sur la terre? Par la vertu du Saint-Esprit. La postérité de la femme. On parlait de Jésus-Christ. La postérité de la femme. Et il ne se limite pas là. Il dit, il va t'écraser la tête. Mais toi, tu vas le mordre. Il parlait déjà de la souffrance de Christ. Il montrait déjà que Christ allait être crucifié, allait souffrir. Allait souffrir. Mon frère, ma sœur, Jésus-Christ est réellement mort il y a 2000 ans à la croix pour les péchés de l'humanité. Mon frère, ma sœur, c'est la Bible qui parle. Dans le psaume 22, revenons un peu au psaume 22. Le psaume 22, un très très beau psaume, parmi beaucoup de très beaux psaumes. Le psaume 22, à partir du verset 2. Mon Dieu, pourquoi m'as-tu abandonné et t'éloignes-tu sans me secourir, sans écouter mes plaintes? Mon Dieu, pourquoi m'as-tu abandonné? De la croix. Pourquoi, mon Dieu, m'as-tu abandonné? Dieu s'est retiré de Jésus-Christ à cause du péché, parce que Dieu l'a rendu péché, afin de nous donner la justice de Christ. Ce n'est pas tout. Écoutez maintenant le psaume 22, verset 19. Il se partage mes vêtements. Il tire au sort ma tunique. C'est quand vous lisez ce verset, ça vous emmène automatiquement dans Luc 23, verset 34. Dans Jean 19, verset 24, où les soldats romains commencent à tirer au sort pour savoir qui va avoir le vêtement de Jésus-Christ, parce que c'était un vêtement d'une très grande valeur à l'époque. C'était un vêtement fait d'une seule couture, ça coûtait extrêmement cher. C'était parmi les plus beaux vêtements. Alors, ils ont commencé à jouer. Bon, moi je vais garder ça. Non, bon, ok. Tirons au sort. On joue aux cartes, je ne sais pas. On joue aux dés, je ne sais pas. On joue à pierre, ciseaux, papier, je ne sais pas. Mais n'est-il que ils ont tiré au sort et quelqu'un a remporté le prix. Mais vous imaginez David le chantait, David prophétisait. Peut-être que David ne se rendait pas compte de toute la portée de ses paroles, mais elle allait jusqu'à raconter ce qui allait arriver à Christ. Oh mon frère, oh ma sœur, ne vous découragez pas. Dieu vous aime. Lorsque Jésus-Christ est venu à la croix, un homme de Dieu disait, à chaque coup de fouet qu'il recevait, il y avait certainement Dieu ou sa conscience qui lui disait, c'est pour Raphaël, c'est pour Muriel, c'est pour Rose, c'est pour Jonathan, c'est pour Eugène, c'est pour Vincent, c'est pour Joséphine, c'est pour Serge, c'est pour Ticho, c'est pour Célestin, c'est pour Josué, c'est pour Rosette, c'est pour Sarah que tu es en train de souffrir. Et chaque pas que Jésus posait en direction de la croix, à chaque fois peut-être qu'il pensait « je peux m'arrêter, je peux demander à des anges de venir me secourir », il y avait son cœur d'amour qui disait « chaque pas que tu fais, rapproche Raphaël du salut, rapproche Mylène du salut, rapproche Jean-Luc du salut, rapproche Dominique du salut, rapproche Edson du salut ». Chaque pas que tu es en train de faire va ouvrir la porte à la réconciliation entre le Père et les fils rebelles, entre vous et Dieu le Créateur. Alors c'était certainement ça qui le motivait, parce qu'il sentait que Dieu l'avait, il sentait que son Père l'avait abandonné, parce qu'il était devenu, il avait porté sur lui tous les péchés de l'humanité, passé, présent, et à venir. C'était quelque chose d'horrible. Laissez-moi vous dire qu'en ce moment-là, le royaume des ténèbres était dans la joie, était dans la fête, était dans l'allégresse. Il disait, nous avons vaincu le Fils de Dieu. Mais il ne savait pas que Dieu avait prévu de sauver les hommes par la folie de la prédication, par la folie de la prédication de la croix. Il fallait que quelqu'un meure pour que les hommes soient sauvés. Mon frère, ma sœur, c'est une bonne nouvelle que je suis venu vous annoncer. Jésus-Christ est mort pour nos péchés, pour les péchés de l'humanité. Il n'y a pas un autre sauveur, il n'y a pas une autre mort qui couvre le péché des hommes si ce n'est que la mort de Jésus-Christ. Je peux mourir, moi aussi, pour vous, mais moi je ne peux pas vous sauver. Le pape peut mourir pour vous, mais il ne peut pas vous sauver, il ne peut pas vous réconcilier avec Dieu. Il n'y a que la mort de Jésus-Christ qui réconcilie Dieu et l'homme. Et Jésus-Christ vous dit aujourd'hui, peu importe la grandeur de votre péché, peu importe la laideur de votre péché, son sacrifice à la croix. Aucun péché dans ce monde et dans l'humanité et dans l'univers ne pourra dépasser son œuvre accomplie pour vous à la croix. Oh mon frère, c'est merveilleux. Si vous voulez recevoir le pardon de Dieu, si vous voulez recevoir l'amour de Dieu, si vous voulez recevoir le sacrifice de Dieu dans votre vie, bref, si vous voulez recevoir Jésus-Christ, baissez simplement la tête dans la prière et répétez ces simples mots après moi. Dites, Père éternel, au nom de ton Fils Jésus-Christ, j'ai entendu ton message et je viens à toi. Jésus-Christ est mort à la croix pour mes péchés. Tu as brisé Jésus-Christ pour moi. Tu l'as humilié pour moi. Tu l'as sacrifié pour moi. Jésus est mort pour mes péchés. Père, ton amour est grand. Ton amour est incompréhensible. Mais je veux profiter de cet amour au maximum. Purifie-moi avec le sang de Jésus-Christ. Lave-moi avec le sang de Jésus-Christ. Je demande pardon pour ma rébellion. Je demande pardon pour mes péchés. Et je prends l'engagement aujourd'hui de suivre Jésus-Christ tous les jours de ma vie et dans tous les domaines de ma vie. Au nom de ton Fils Jésus-Christ, j'ai ainsi prié. Amen. Si vous avez fait cette prière, croyez que par la foi, Dieu vous a entendu. Je suis Raphaël Mambre. Nous nous retrouvons la fois prochaine, toujours sur le même thème, la mort de Christ. Que Jésus continue de vous bénir, que Jésus continue de vous garder. À la fois prochaine. Amen.
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3: Bien, tout le monde étant là, on va commencer. Donc, on fait de l'étude des Targoum ce soir. On continue notre étude des Targoum qu'on avait juste abordée la dernière fois. Quelques généralités tout d'abord. Après l'exil, comme chez tous les autres peuples de l'Empire perse, a commencé à se développer chez les Juifs l'usage de l'araméen. Et l'araméen a sinon supplanté l'hébreu, du moins s'est juxtaposé à lui. Et l'hébreu a petit à petit été relégué au culte, à l'enseignement et à tout ce qui était finalement un petit peu officiel. Et même si, contrairement à ce qu'on a pensé, on a continué en fait à parler l'hébreu, on l'a parlé différemment de ce que l'on faisait jusqu'alors. L'araméen était donc une langue parlée, à côté de l'hébreu, qui était une langue littéraire. C'est en araméen que nous sommes parvenus tout un ensemble, toute une littérature qu'on appelle en hébreu la littérature de Chazal. Chazal, c'est un anagramme d'une expression, Chachmenu Zichronam Levracha, c'est-à-dire nos sages, que leur mémoire soit en bénédiction. La littérature de Chazal, c'est donc la littérature des sages. Au départ, cette littérature était orale. C'est la raison pour laquelle on l'appelle la Bible orale. Cette littérature de Chazal se trouve consignée essentiellement dans ce qu'on appelle le Midrash. Cette littérature de Chazal, on se rend compte qu'elle est écrite dans la même langue justement que les Targoum. Targoum est un mot qui signifie en hébreu « traduction ». En principe, le Targoum est une traduction araméenne de la Bible. En fait, on l'a déjà dit la dernière fois, j'y reviens, on l'a souvent dit, le Targoum est une traduction-explication. C'est une interprétation beaucoup plus qu'une traduction. La langue des Targoum trouve son origine donc à l'époque plus ou moins d'Ezra et de Néhémie, Néhémie 8, verset 8. Et néanmoins, beaucoup de savants pensent que à l'époque de Néhémie, la coutume de traduire la Bible était un petit peu différente de celle qui existait à l'époque du Second Temple, enfin à la fin de l'époque du Second Temple du moins. C'est-à-dire qu'on ne traduisait en araméen que les passages les plus intéressants, les plus importants de la Bible, n'est-ce pas ? Le reste étant lu en hébreu, ou les passages qui étaient particulièrement difficiles. On trouve déjà cette littérature à Qumran, et par exemple on trouve un Targoum de Job à Qumran, et la Genèse apocryphe qu'on trouve à Qumran est aussi écrite sur le style des Targoum. Les Targoum tels qu'ils nous sont parvenus actuellement sont passés aussi par toute une évolution et ne correspondent peut-être pas en tout point à ce qu'ils étaient au commencement. Maintenant, nous savons aussi par le Talmud que quand les Targoum les plus importants étaient bien entendu les Targoum de la Torah et qu'on, dans la synagogue à la fin du Deuxième Temple, on lisait un verset en hébreu et on le traduisait immédiatement en araméen. Il y avait un personnage qui était préposé à cette fonction, qu'on appelait le Métourgéman, que l'on traduit en grec par paraclète. Voyez-vous, il faut connaître les coutumes juives. Le paraclète, c'est le Saint-Esprit dans Jean 15 et 16, n'est-ce pas ? Je vous enverrai un consolateur, un paraclète. Le paraclète, c'est le mot qui en grec classique signifie avocat, mais dans le grec de cette période-là, le grec en quelque sorte des Hébreux, le mot paraclète ne traduisait pas le mot avocat, mais le mot meturgeman, c'est-à-dire l'interprète. Ici, pour Jésus, le Saint-Esprit sera l'interprète de ces paroles, l'interprète des paroles de la Bible. Alors donc, il y avait verset par verset une lecture en hébreu, et le Méturgéman en faisait la traduction explication immédiatement, verset par verset. Par contre, quand on lisait la Haftara, quand on lisait les prophètes, on lisait trois versets en hébreu, et on traduisait immédiatement en araméen les trois versets. Parce que finalement, la partie la plus importante, c'était la Haftara. Alors, le Méturgéman devait faire son travail sans le support d'un texte écrit. Il devait le faire uniquement oralement. N'est-ce pas ? Pourquoi ? Parce que c'était le texte hébreu qui était le texte saint, qui était le texte inspiré. Et on ne pouvait pas donc l'écrire. En fait, le fait que nous trouvions déjà, à la fin de l'époque du Deuxième Temple, à Qumran, un targoum de Job montre que cette interdiction n'a pas été aussi rigoureuse que ce que l'on pourrait penser. Et que déjà, à l'époque d'un siècle avant Jésus-Christ, certains ont cru pouvoir mettre par écrit des targoums, n'est-ce pas ? Pourquoi ? Est-ce que c'est quelque chose qui est spécifique à Qumran ? On ne sait pas. On sait aussi une autre chose, n'est-ce pas ? C'est qu'il y a un texte dans, justement, le Midrash, c'est-à-dire la littérature de Chazal, qu'un jour que Rabbi Gamaliel montait à la Torah pour y faire la lecture de la Torah, on lui a tendu le livre de Job et on lui a tendu aussi un targoum du livre de Job. Donc, ce n'est pas quelque chose qui est spécifique à la secte de Qumran, mais c'était quelque chose qui semble avoir été plus ou moins normatif, justement, dans le judaïsme de la fin du Deuxième Temple. Il est certain que cette interdiction, nous l'avons vu, n'a pas été si rigoureuse que cela, et que, en tout cas, après la révolte de Bar Korba, alors, on a écrit les targoums directement. Il y a donc des targoums, si vous voulez, de tous les livres de la Bible. Il y a d'abord des targoums de la Torah, qui sont les plus importants. Il y a des targoums des prophètes. Il y a des targoums des écrits. Et il y a des targoums des rouleaux. Alors, le plus ancien targoum qui nous soit parvenu est le targoum d'Onkelos, targoum de la Torah. Onkelos est cité, par exemple, par une sommité comme Ramban, comme Maïmonide, au XIIIe siècle après Jésus-Christ. Et le Targoum d'Onkelos, qui est un Targoum babylonien finalement, apparaît dans les Bibles hébraïques aujourd'hui, les Bibles d'études, à côté du texte en hébreu. Il y a sur une page le texte en hébreu, et sur la page en face, il y a le Targoum d'Onkelos. C'est systématique. Aujourd'hui, le Targoum d'Onkelos a une telle autorité en milieu juif qu'il est associé au texte hébreu d'une manière systématique. Qui était Onkelos ? Onkelos est cité une seule fois dans le Talmud, et il a été. Voici ce que dit le Talmud de lui. Onkelos, lui, le prosélyte, a traduit la Torah. C'est une parole qu'on trouve dans la bouche de Rabbi Eliezer quand il s'entretient avec Rabbi Yehoshua. Au XVIe siècle, les sages juifs ont pensé que Onkelos était le même personnage qu'Aquilas qui a traduit la Bible en grec. Qui a, après la traduction des Septante, on a vu la dernière fois, la version d'Aquilas, n'est-ce pas, qui est une traduction littérale, qui était un prosélyte lui aussi, n'est-ce pas. Et au XVIe siècle, il y a eu cette assimilation qui a été faite entre Onkelos et Aquilas. Aquilas, autant que l'on sache, n'a pas traduit en araméen, mais en grec. Et d'autres sages aussi affirment qu'il s'agissait de deux personnages différents. Maintenant, évidemment, Onkelos et Aquilas sont des noms proches, qui sont pratiquement interchangeables, et tous deux étaient des juifs de Babylonie. Peu importe. Que ce soit le même personnage ou que ce soit deux personnages différents, finalement, ça n'a pas tellement d'importance. L'araméen du Targoum d'Onkelos est la langue dans laquelle échangent les sages d'Israël. Ça n'est pas un dialecte populaire. Ça n'est pas non plus la langue du Talmud de Jérusalem qui a rempli ce rôle. C'est une langue indépendante qui offre de nombreux parallèles avec ce qu'on trouve dans les manuscrits de la Mer Morte. Certains pensent que le Targum d'Onkelos aurait pu être aussi écrit déjà à l'époque de Philon d'Alexandrie, mais ça aussi c'est quelque chose qui est très discuté. Finalement, là aussi, si c'était ainsi, ça voudrait dire que le Targum d'Onkelos existait avant le christianisme. En tout cas, que ce soit avant ou que ce soit après, on est à peu près tous de monde d'accord pour penser que même si le Targum d'Onkelos est postérieur au christianisme, il fait appel à des traditions qui étaient antérieures au christianisme. Nous allons voir tout à l'heure, c'est extrêmement intéressant. Le Targum d'Onkelos était surtout répandu dans les académies de Babylonie au IIIe siècle, à Sura, Néardéa, à Pumbedita. Donc c'était le grand Targum de ces académies-là. Certains pensent qu'il y a un proto-Onkelos qui était plus proche de Qumran. Enfin, c'est tous des problèmes de critique, ça, qui sont extrêmement difficiles à résoudre. Comment se présente le Targum d'Onkelos? Eh bien, il est en général assez fidèle à ses sources, et il suit parfois la Torah samaritaine. D'autres fois, il suit la version des Septante. D'autres fois, il suit la Vulgate. Et parfois aussi des textes de Qumran. On constate sur l'ensemble des 5 livres de Moïse, parce que le Targum d'Onkelos est complet, il y a à peu près 650 variantes, 650 changements dans les traductions, n'est-ce pas ? Et on est à peu près certain que l'origine de ces variantes est très diverse. Par exemple, il est souvent évoqué la parole de Dieu pour accomplir des miracles. Dieu accomplit des miracles par sa parole. Et on trouve quelque chose d'un peu semblable à ce qu'il y a dans le prologue de Jean. Au commencement était la parole. La parole était avec Dieu et la parole était Dieu. Il y a de nombreux versets qui sont traduits très différemment de ce qu'on trouve dans la Bible parce que le traducteur était persuadé que la traduction littérale n'était pas à la gloire de Dieu. Et là, ça devrait faire plaisir à M. Kuhn et à ceux qui ont traduit la Bible en français courant, n'est-ce pas ? Mais on verra que précisément, il y a quand même de très très grandes limites. Par exemple, une expression comme « Khalila »,« à Dieu ne plaise que cela n'arrive pas », est traduit par « tes jugements sont justes ». Voyez-vous qu'on est quand même très loin de la traduction littérale. Onkelos, comme on trouve chez Chazal d'ailleurs, va essayer, quand il traduit l'histoire des patriarches, d'atténuer leurs fautes, de diminuer leur culpabilité, leur responsabilité quand ils sont en faute. Par exemple, en Genèse 12, verset 5, où il est question d'Abraham qui part en direction du pays de Canaan avec, nous a dit, les âmes qu'il avait faites à Haran. C'est quelque chose qui est traduit différemment. Et, par exemple, quand Judas prend pour femme Tamar, là aussi, Onkelos diminue la responsabilité de Judas, n'est-ce pas ? Et pour lui, c'est pas une prostituée, il la prend pour femme, quoi, en quelque sorte. Donc, les relations sexuelles qu'il a avec elle sont parfaitement légitimes puisque c'est sa femme. Voilà une manière, n'est-ce pas, de diminuer la responsabilité des patriarches. Par exemple, quand il nous est dit que Moïse avait pris une femme couchite, une femme noire, si vous voulez, l'Onkelos ajoute qu'elle était, c'était pas une femme noire, mais c'était une femme belle. Il transforme le mot noir, couchite, par belle. C'est-à-dire une couchite, c'est-à-dire une africaine. Bon. Par exemple, Jacob n'a pas volé le droit d'aînesse de son frère, mais il a agi avec sagesse. C'est aussi une manière de diminuer la responsabilité de Jacob. Il a pris possession du pays, mais c'est pas lui qui a pris possession du pays, c'est Dieu qui l'y a fait demeurer. Et ainsi de suite. Souvent, le même mot peut être traduit différemment, ce qui est une très très mauvaise, en principe, méthode de traduction. Mais le but de Onkelos n'est pas de faire une traduction, c'est de faire une paraphrase, c'est de faire une explication de la Torah d'un peuple qui est déjà influencée par le Midrash, par la Bible orale. Et on voit bien finalement que, ou bien alors, le Midrash vient du Targum, ou bien le Targum fait appel à des traductions qui existaient avant lui dans le Midrash. En fin de compte, ce qui est vraisemblable, c'est qu'il existait des Midrashim qui sont repris par les uns et par les autres, n'est-ce pas, et qui donc se ressemblent énormément. Et par contre, quand il s'agit de halakha, c'est-à-dire qu'il s'agit de la partie législative, Onkelo, c'est beaucoup plus fidèle. Parce que là, c'est des choses qui doivent être mises en pratique, qui ne souffrent pas, donc, si vous voulez, d'interprétations différentes. N'est-ce pas ? Là, il s'agit de savoir exactement ce qu'il convient de faire. Mais il apporte quand même l'esprit du verset, il ne traduit pas mot à mot. Par exemple, l'interdiction de faire cuire un chevreau dans le lait de sa mère revient 3 fois. Et Onkelos le traduit par « tu ne mangeras pas de la viande ondulée ». Alors, et vous, ça c'est très intéressant parce que nous avons là ici la base de ce qui est aujourd'hui la cacheroute. Aujourd'hui, il est interdit à un juif de mélanger de la viande et du lait. Et par exemple, chez les juifs pieux, vous aurez 2 vaisselles, une vaisselle pour le lait, une vaisselle pour la viande. Vous aurez 2 frigidaires, un frigidaire pour le lait, un frigidaire pour la viande. Il faut attendre 3h30 qu'on ait fini de digérer quand on a mangé un repas avec de la viande pour pouvoir ensuite manger un bout de fromage ou manger un yaourt. Bon, enfin, vous voyez le style. Et ça part de ce verset, tu ne feras pas cuire un chevreau dans le lait de sa mère. Et les Caraïbes dont nous avons parlé il y a quelque temps, dans un autre contexte, celui de l'histoire d'Israël, qui eux étaient donc les protestants du judaïsme, si l'on peut dire, c'est-à-dire des gens qui prenaient le texte tel qu'il était. On dit, mais quelle relation entre faire cuire un chevreau dans le lait de sa mère et pas manger un yaourt après 3h30 de digestion. Et eux se permettent justement de manger un yaourt ou un bout de fromage après avoir mangé du poulet, par exemple, ce qu'un juif pieux ne fera jamais. Et finalement, là, comment du commandement « tu ne feras pas cuire un chevreau dans le lait de sa mère », on passe à cette interdiction de mélanger le lait et la viande par le Midrash. Et nous voyons ici que le Targum d'Onkelos connaissait déjà ce Midrash, qui semble avoir été inexistant pourtant à l'époque de Jésus. Nulle part le Nouveau Testament ne fait allusion à cette exégèse-là. Cette exégèse-là est talmudique, elle date de l'époque du Talmud, n'est-ce pas ? Mais déjà, Onkelos la connaissait, puisqu'il traduit « tu ne mangeras pas de viande dans du lait ». Alors, voyez-vous, là, c'est finalement... des traditions qui sont relativement récentes peuvent avoir une origine beaucoup plus ancienne. Par exemple, aussi, Onkelos cite in extenso les 7 commandements noachiques dans l'alliance qui est conclue entre Noé et le Seigneur, alors que le texte de la Genèse ne les cite pas tous les 7, n'est-ce pas ? Onkelos, lui, le fait. Et tout ce qui est Agada, par conséquent, donc ce qui est récit, ce qui est, se trouve en fait aussi exprimé dans Onkelos de manière tout à fait poétique. Par exemple, Onkelos explique que Dieu a fixé la vie de l'homme à 120 ans pour que... la génération du déluge puisse se repentir, ce qu'elle n'a pas fait, justement. Ça, on ne trouve pas non plus ça dans le texte canonique. Achuza, qui était une part, est traduit par un nom propre. Bon, il y a des choses comme ça. Même chose aussi en ce qui concerne Joseph, qui reçoit le droit d'aînesse à la place de Judas. Exactement comme on trouve dans les apocryphes de Qumran, par exemple le testament de Lévi. Jusqu'à ce que vienne le Shiloh, et traduit jusqu'à ce que vienne le Messie et qu'il établisse son règne. Ça aussi c'est tout à fait intéressant, on trouve ça aussi dans le Midrash. Un astre sort de Jacob, se traduit par « son roi se lève sur Jacob », etc. Alors, le Targum d'Onkelos, comme tous les Targumim d'ailleurs de la Torah sont aussi très messianiques. Et c'est en cela qu'on trouve des points communs entre le Targum et puis la traduction des 70. Bon, je cite rapidement les autres Targum. Il y a ensuite le Targum de Jérusalem, qui est moins célèbre et moins important que le Targum d'Onkelos. La popularité du Targum Donkelos a fait que c'est le Targum le plus connu, mais finalement, il n'est pas le seul. Il y en avait d'autres. Et les autres nous sont parvenus en plus mauvais état. C'est le cas justement de celui de Jérusalem. Et il semble avoir été pas mal influencé par les responsae des sages, celui-là. Le Targum de Jérusalem a été détruit à la fin du deuxième temple. Et il est très intéressant parce que lui, il contenait des traditions qui venaient de Jérusalem d'avant l'époque du christianisme, notamment sur le messianisme, nous allons voir tout à l'heure. Il y a un autre Targum dit de Jérusalem qu'on appelle aussi le Targum du pseudo-Yonatan, parce qu'il est attribué à un Yonatan qui n'a jamais existé. Et il reprend un petit peu des traductions qu'il y a dans le premier Targum de Jérusalem. Il est plus vieux qu'Onkelos et il daterait de l'époque d'Hyrcan. N'est-ce pas ? Mais pour d'autres, il pourrait remonter même jusqu'au 8e siècle avant Jésus-Christ. Ensuite, on a un troisième Targum de Jérusalem qu'on appelle Targum de Jérusalem B, qu'on trouve dans l'édition de Venise de la Bible de 1517, et qui est une autre forme du Targum de Jérusalem, qui reprend aussi des traditions qu'il y a dans le Talmud. On trouve ensuite le Targum du Caire, qui est de l'araméen parlé en Israël, et puis ensuite ce qu'on appelle le Targum néophyti, qui est plus proche du Targum de Jérusalem et qui est beaucoup plus complet que lui, qui a été découvert dans la bibliothèque du Vatican en 1956, la version qu'on a là-bas date de 1577 et a été trouvée dans la maison d'un certain néophyti, d'où son nom. Il est proche de la Géniza du Caire. Et selon certains, il daterait du 1er et du 2e siècle après Jésus-Christ. Bon, il ressemble au Targum de Jérusalem B et il a de nombreux points communs avec la littérature de Chazal. Bon, ça c'est des généralités sur ces Targums de la Torah. Maintenant, je vais vous montrer comment l'étude de ces Targums peut être extrêmement intéressante pour notre connaissance de la Bible, parce qu'il est bien évident que l'univers des Midrashim, que finalement les Targum évoquent, c'était l'univers des premiers chrétiens. Les premiers chrétiens juifs baignaient dans cet univers des Targum. Dans cet univers des Targum, mais dans cet univers des Midrashim. J'ai cité la dernière fois, par exemple, comment on trouve des Midrashim, par exemple, dans les épîtres de Paul, l'histoire du puits de Marie, de Myriam, par exemple, qui suivait le peuple d'Israël dans toutes ses pérégrinations, qui est évoquée dans la première épître de Paul aux Corinthiens, chapitre 10, si ma mémoire est bonne, et qui ne se trouve pas mentionnée en tant que telle dans le texte de l'Ancien Testament, n'est-ce pas ? Bon, mais là, on trouve des midrashim de ce type-là, même au niveau des Targum. Maintenant aussi, ce qui est très intéressant, c'est le Messie des Targum. Le Messie des Targum, vous allez le voir, ressemble comme un frère au Messie du Nouveau Testament, à Jésus, n'est-ce pas ? Et ça aussi, n'est-ce pas, on voit combien l'idée qu'on avait du Messie à l'époque de Jésus était différente de l'idée que les Juifs ont maintenant du Messie. Et là, il y a eu toute une évolution de l'idée du Messie qui a été une évolution en réaction contre le christianisme. Le judaïsme a voulu montrer que l'idée qu'il avait du Messie était une idée entièrement différente de celle que les chrétiens avaient de leur Messie. Et par conséquent, il a durci les oppositions. Mais cette opposition, en quelque sorte, n'est pas tardive. Et même quand on lit les Targum, vous allez le voir, justement, le Messie est quelque chose de très précis. Exemple. Targum de Genèse 49, verset 8-12, d'après Yerushalmi, donc le Targum de Jérusalem. Judas, tes frères te loueront, et c'est par ton nom que seront appelés tous les Juifs. Voyez-vous, ça c'est un ajout, il n'y a pas ça évidemment dans le texte. Tes mains se vengeront de tes ennemis, tous les fils de ton père seront les premiers à te saluer. Je te compare, Judas, mon fils, au petit des lions. Tu as délivré mon fils Joseph de ses assassins, du jugement de Tamar. Mon fils, tu es innocent. On retrouve ce qu'on disait tout à l'heure. Tamar était sa femme, donc il n'a pas commis de péché en couchant avec elle. Tu te reposeras et tu resteras au milieu du combat comme le lion et comme la lionne. Il n'y aura pas de peuple ni de royaume qui tienne contre toi. Les rois ne manqueront pas d'entre ceux de la maison de Juda, ni les scribes enseignant la loi d'entre les fils de ses fils, jusqu'à ce que vienne le roi Messie, à qui appartient la royauté et à qui seront soumis tous les royaumes. » Alors ça, c'est extrêmement intéressant. « Les rois ne manqueront pas d'entre ceux de la maison de Juda, ni les scribes enseignant la loi, donc les rois et les scribes, jusqu'à ce que vienne le roi Messie, le Shiloh, n'est-ce pas ? C'est traduit dans les autres textes, c'est le Shiloh, n'est-ce pas ? Et à qui appartiendra la royauté et à qui seront soumis tous les royaumes. » Donc ça, c'est la vision messianique des derniers jours. Et ça continue. « Qu'il est beau le roi Messie, qui doit se lever d'entre ceux de la maison de Juda. Il s'inséra et part au combat contre ses ennemis. Il massacre des rois avec des princes. Il rougit les montagnes du sang de leurs tués et blanchit les collines de la graisse de leurs guerriers. Ses vêtements dégouttent de sang. Il ressemble à un fouleur de raisin. Qu'ils sont beaux les yeux du roi Messie, plus que le vin pur, car il ne s'en sert ni pour regarder les coucheries illicites, ni pour verser le sang innocent. Ses dents sont plus blanches que le lait, car il ne s'en sert pas pour manger ce qui vient des violences et des rapines. Les montagnes rougiront de ses vignes et les pressoirs de vin, les collines blanchiront d'une abondance de froment et de troupeaux de petits bétail. » Ça, c'est le Yerushalmi. Maintenant, reprenons le même passage dans le Targum d'Onkelos. Alors, toujours pareil, Genèse 39, verset 8. « Juda, tu es louange et non honte. » C'est un jeu de mots sur Juda. Juda, c'est la louange. Hein. « Tes frères te loueront. » Ça, c'est le texte biblique lui-même. « Ta main sera sur tes ennemis et tes adversaires seront brisés. Ils tourneront la nuque devant toi et les fils de ton père seront les premiers à te saluer. Il sera prince dès le début et à la fin, il y aura un messie parmi ceux de la maison de Juda. Car d'une sentence de mort, mon fils, tu as tenu éloigné ton âme. » Ça veut dire qu'il a épargné Joseph. « Il se reposera et restera puissant comme le lion et comme la lionne. Il n'est pas de royaume qui puisse l'ébranler. Il ne disparaîtra pas d'entre ceux de la maison de Juda un détenteur du pouvoir, ni non plus des scribes d'entre les fils de ses fils, jusqu'à ce que vienne le Messie qui appartient à la royauté et à qui obéiront les peuples. » On retrouve à peu près, si vous voulez, la même formule que dans le Yerushalmi, mais plus ramassée. Quoi, hein. « Israël entourera sa ville, c'est-à-dire Jérusalem. Le peuple bâtira son temple. Les justes seront tout autour de lui, et ceux qui pratiquent la Torah s'instruiront avec lui. » Son vêtement sera de bonne pourpre et son habit en fine laine, teinte d'écarlate et de couleurs variées. Ses montagnes rougiront de ses vignes, ses pressoirs déborderont de vin, ses vallées blanchiront de froment et le troupeau de petits bétail. » Voilà. Alors vous voyez, c'est très intéressant parce que là, il y a une assimilation du Shiloh au Messie. Et ça, aujourd'hui, les Juifs nient que le Shiloh signifie le Messie. Autre texte. Targum d'Exode 1, versets 15 à 21, dans le pseudo Yonatan. Donc l'histoire de la naissance de Moïse. Pharaon dit qu'en dormant, il avait vu dans un songe tout le pays d'Égypte placé sur le plateau d'une balance. Et sur l'autre plateau de la balance, un agneau, le petit d'une brebis. Parlez-vous que là, c'est une traduction très libre du texte. Hein ? Exode 1, verset 15 à 21. Or, c'est le plateau où se trouvait l'agneau qui s'abaissait. Aussitôt, il envoya chercher tous les magiciens d'Égypte et il leur raconta son songe. Jannès et Jambres, tiens, intéressant. Les chefs des magiciens ouvrirent immédiatement la bouche et dirent au pharaon. Et là, nous retrouvons un midrash que l'apôtre Paul cite dans l'Épître à Timothée. Dans une des épîtres à Timothée. De même que Jannès et Jambres s'opposèrent à Moïse, de même ces hommes s'opposent toujours à la vérité, dit Paul. Jannès et Jambres, c'est dans la tradition de Chazal, le nom des magiciens de l'Égypte. Or, dans le texte de l'Exode, Exode 1, vous ne trouvez pas le nom des magiciens. Vous ne trouvez pas non plus qu'ils étaient deux. Et Chazal dit qu'ils sont deux, ils s'appellent Jannès et Jambres. Et là, Paul cite cette tradition donc, dans l'Épître à Timothée. Donc, c'est Jannès et Jambres, chef des magiciens, ouvrir la bouche et dire à Pharaon, « Un fils doit naître dans l'assemblée d'Israël, grâce à qui tout le pays d'Égypte doit être dévasté. C'est pourquoi Pharaon, le roi d'Égypte, prit conseil et dit aux accoucheuses juives, dont l'une se nommait Shifra, c'est-à-dire Yokebet, c'était la mère de Moïse, selon la tradition, et la seconde Poua, c'est Myriam, sa fille. Ça, c'est pareil, vous ne trouvez pas ça dans le texte. Hein? Et il dit, quand vous accoucherez les femmes juives, vous veillerez au siège, si c'est un enfant mâle, vous le tuerez, si c'est une fille, elle vivra, ça c'est le texte. Mais les accoucheuses craignirent Adonai et n'agirent pas comme le leur avait dit le roi d'Égypte, elles laissèrent les fils en vie. Au roi qui leur ont fait le reproche, elles répondirent, c'est que les juives ne sont pas comme les femmes égyptiennes. Elles sont alertes et savifères. Avant que l'accoucheuse arrive près d'elles, elles élèvent les yeux en prière, priant et implorant miséricorde devant leur père qui est dans les cieux. Celui-ci écoute la voix de leur prière et elles sont exaucées aussitôt. Elles mettent au monde et sont délivrées sans difficulté. Adonai favorisa les accoucheuses. Le peuple devint très nombreux et très fort parce que les accoucheuses avaient craint Adonai. Elles obtinrent un bon renom pour les générations et la parole d'Adonai leur bâtit une maison. Et vous, c'est la parole d'Adonai, la Memra, ça veut dire le Messie finalement, et non plus le Seigneur lui-même, leur bâtit une maison et la royauté de la maison du souverain sacrificateur. Voilà. Alors, voyez-vous que là, c'est intéressant parce qu'on retrouve ces choses dans le Nouveau Testament. Voilà. Autre texte intéressant, la sortie d'Égypte proprement dite. Exode 12, versets 41-42. Verset 41. Au terme de 430 ans, ce jour-là même, toutes les armées d'Adonai sortirent libérées du pays d'Égypte. C'est une nuit de veille. Préparé pour la libération au nom d'Adonai, au moment où il fit sortir les enfants d'Israël libérés du pays d'Égypte. Quatre nuits sont inscrites dans les livres des mémoriaux. La première nuit, ce fut quand Adonai se révéla au monde pour le créer. Le monde était informe et vide, et la ténèbre s'étendait sur la face de l'abîme. Et la parole d'Adonai était lumière et brillait. Avec vous, c'est plus l'esprit de l'Éternel, mais c'est la parole de l'Éternel. Et il l'appela la première nuit. Au lieu, le texte dit, et les lumières, il appela jour, et les ténèbres, il appela la nuit. Ici, il l'appela la première nuit. La deuxième nuit, ce fut quand Adonai apparut à Abraham, âgé de 100 ans, et à Sarah, âgé de 90 ans, afin d'accomplir ce que dit l'Écriture. Est-ce qu'Abraham, âgé de 100 ans, ne va pas engendrer ? Et Sarah, âgée de 90 ans, enfantée. Or, Isaac avait 37 ans quand il fut offert sur l'autel. Les cieux s'abaissèrent et descendirent, et Isaac vit leur totalité, et il l'appela la seconde nuit. La troisième nuit, ce fut quand Adonai apparut aux Égyptiens au milieu de la nuit. Sa main tuait les premiers-nés des Égyptiens, et sa droite protégeait les premiers-nés d'Israël, pour que s'accomplisse ce que dit l'Écriture, « Israël est mon premier-né ». Et il l'appela la troisième nuit. La quatrième nuit, ce sera quand le monde arrivera à sa fin pour être dissous. Les jougs de fer seront brisés, et les générations perverses anéanties. Moïse montera au milieu du désert et le roi Messie sortira d'en haut. L'un avancera la tête du troupeau et l'autre s'avancera la tête du troupeau et la parole d'Adonai s'avancera entre deux et ils marcheront ensemble. Voyez-vous le personnage de Moïse associé à Jésus au temps de la fin, un petit peu comme on le voit sur la montagne de la Transfiguration. C'est la nuit de Pâques pour le nom d'Adonai, nuit réservée et fixée pour la libération d'Israël au long de toute leur génération. Donc la nuit de Pâques est l'image de la nuit de la rédemption à venir, la rédemption finale. Alors ça, c'est tout à fait intéressant. Maintenant, un autre texte, la prophétie de Balaam sur justement le temps de la fin. Nombre 24, versets 17 à 19, la prophétie de Balaam. Donc c'est Balaam qui prophétise et qui dit ceci. Je le vois, mais ce n'est pas maintenant. Je l'observe, mais ce n'est pas proche. Un roi va surgir d'entre ceux de la maison de Jacob, un chef d'entre ceux de la maison d'Israël. Il massacrera les hommes forts des Moabites. Il exterminera tous les fils de Seth et dépouillera les détenteurs de richesses. Édom deviendra un apanage, la montagne de Gval un apanage pour ses ennemis, et Israël prospérera en richesses multiples. Un roi va sortir d'entre ceux de la maison de Jacob, et il exterminera quiconque sera coupable dans la cité coupable, c'est-à-dire Rome. Voyez-vous, Là, le Targum y voit une prophétie sur la ruine de Rome, parce que déjà à cette époque-là, comme à l'époque de Jésus, on désignait Rome sous le nom d'Édom. Et Jésus fait la même chose dans Luc 23, quelque chose comme ça, quand il dit « les rois des nations les dominent sur eux et ceux qui sont appelés grands les tyrannisent, mais au milieu de vous qu'il n'en soit pas ainsi, mais que le plus petit parmi vous soit comme celui qui sert. » Que le plus grand parmi vous soit comme celui qui sert. Et là, Jésus fait une fine allusion, n'est-ce pas, qu'il faut comprendre. D'abord ici, Jésus fait une allusion à la coutume de Pâques, où le soir de Pâques, c'est le plus petit qui est le plus important. C'est le plus jeune fils qui est le plus important. Donc, le plus grand est comme celui qui sert, et le plus petit est celui qui est le plus important. Ça veut dire le sort de chacun est renversé. Et ça, c'est une image de ce qui se passera au temps messianique. Selon les prophètes, au temps messianique, les grands seront renversés de leur trône et les petits seront élevés. Vous trouvez ça dans le Cantique de Marie, dans le Magnificat, par exemple. Et vous trouvez ça chez les prophètes, bien sûr. N'est-ce pas ? Et Jésus fait une autre allusion aussi, n'est-ce pas ? Il fait allusion au combat entre Jacob et Ésaü. Ésaü, c'est-à-dire Édom. Jacob était le plus petit, et en fin de compte, c'est lui qui a eu la prééminence. Et Édom, Ésaü, était le plus grand, et c'est lui qui a été comme celui qui sert. Et Jésus, en quelque sorte, dit ceci. Actuellement, les rois des nations, c'est une manière aussi qu'on a à cette époque-là pour désigner Rome. Les rois des nations les tyrannisent, c'est-à-dire tyrannisent le peuple d'Israël. Mais au temps de la fin, quand ce qui est prophétisé en quelque sorte par le symbole de Pâques sera accompli, eh bien c'est Jacob, Israël, qui dominera sur Édom. Et Jésus voit dans le combat entre Jacob, Israël et Ésaü, Édom, l'image du combat entre Rome, c'est-à-dire le symbole des nations, Rome et Dôme, puisqu'on désigne Rome sous le nom des Dômes dans le Midrash, et puis Israël au temps de la fin. Et là, au temps de la fin, eh bien, c'est Israël qui dominera sur Rome. Pour le moment, c'est Rome qui domine sur Israël, et au temps de la fin, c'est Israël qui dominera sur Rome. Alors voyez-vous, ça c'est des choses qui échappent si on ne connaît pas le Midrash, si on ne connaît pas le Targum. Et c'est pourquoi l'étude du Targum est extrêmement intéressante. Maintenant, le pseudo Jonathan dit ceci, verset 19, « Un chef sortira d'entre ceux de la maison de Jacob. Il fera périr les rescapés qui subsisteront de Constantinople, la cité pécheresse, Rome et Césarée, la force des villes des nations. » Nation Rome, n'est-ce pas ? Alors, Targum Neophyti, toujours le même texte, mais verset 23. « À qui vivra dans ces jours-là ? Lorsque la colère d'Adonai s'enflammera pour chasser les impies et donner aux justes leur récompense. » Et lorsqu'il lancera les royaumes les uns contre les autres. Des foules nombreuses sortiront des galères de la province d'Italie, c'est-à-dire de Rome. Il s'y adjoindra de nombreuses légions venant des Romains. Elles asserviront les Assyriens et opprimeront tous les fils de la trans... Alors là, je n'ai pas la suite. Désolé, mais on est obligé de s'arrêter là. Je n'ai pas la suite. Bon, ça fait rien. Bon, vous voyez un petit peu, si vous voulez... Comment, là, les textes messianiques sont interprétés dans le... Bon, des choses qui sont, évidemment, tout à fait inintéressantes, mais il y en a d'autres qui le sont considérablement, parce qu'encore une fois, on les retrouve au niveau du Nouveau Testament. Autre série de Targumim, maintenant, les Targum des prophètes. Le plus célèbre des Targum des prophètes est celui de Jonathan ben Uziel. C'est le Targum classique des prophètes qui a été écrit en Babylonie, en araméen très proche de l'araméen biblique, et puis qui a été l'araméen d'Israël du temps du deuxième temple, et puis ensuite de Babylonie au moment de l'époque du Talmud, des Amoraïdes. Il y a une grande liberté de traduction de nombreuses métaphores. Jonathan ben Uziel était un disciple de Hillel l'Ancien, donc c'est un très très vieux Targum qui fait allusion à des traditions qui remontaient bien avant l'époque de Jésus, un siècle avant Jésus au moins, n'est-ce pas ? Et la traduction talmudique dit que ce sont des midrashim qui viennent des prophètes eux-mêmes. Ce qui n'est peut-être pas entièrement idiot, d'après d'ailleurs un professeur James Kugel, avec lequel j'ai eu l'occasion de m'entretenir une fois de ces choses. Et Rabbi Yosef, qui était le chef de la yeshiva de Poum Medita, dit qu'au début du 4e siècle avant Jésus-Christ, on les utilisait déjà. N'est-ce pas ? Bon, en tout cas, un siècle avant Jésus-Christ, on est à peu près sûr. Flavius Joseph connaissait ces targoumim et il les utilisait dans son histoire juive. Il y a parfois des formules qui sont absolument identiques à celles qu'on trouve chez Flavius Joseph, des événements historiques qui sont cités, qui évoquent une situation qui était antérieure à la destruction du Temple. N'est-ce pas ? Nous avons des allusions qui sont faites à la situation des Juifs au moins 3 siècles avant Jésus-Christ, et qui ont ensuite, qui se sont perpétrés jusqu'à la conquête arabe, si vous voulez, d'Israël et de la Babylonie. Le Targum de Yonatan Ben Uziel suit la Massora, parfois s'en éloigne aussi, et plusieurs éditions du Targum ont été reprises justement par certains commentateurs chrétiens. Il y en a un autre qui vient de Jérusalem et qui nous est parvenu sous forme de fragments, qui est beaucoup moins clair que celui qui nous est parvenu de Babylonie. Alors, les targoums des prophètes sont aussi très intéressants, et le targoum de Yonatan Ben Uziel, qui est à peu près donc le seul à peu près en état, est tout à fait intéressant, notamment dans les textes messianiques. Et les textes qui sont les plus controversés aujourd'hui pour le judaïsme, évidemment, ce sont les chants du serviteur d'Ésaïe, la deuxième partie d'Ésaïe, n'est-ce pas ? Et aujourd'hui, le peuple d'Israël, depuis Rachi, pratiquement, même un petit peu avant, depuis Maïmonide, si on veut, nie que le serviteur soit le Messie. Le serviteur, c'est Israël. Et si vous interrogez aujourd'hui un juif sur Ésaïe 53, qu'on évite soigneusement de lire dans la synagogue d'ailleurs, ce qui est tout à fait intéressant, si on était aussi sûr de cette interprétation, on le lirait, n'est-ce pas ? Donc, c'est qu'on est mal à l'aise avec ce texte d'Ésaïe 53. Donc, on le met dans la synagogue, et quand on le commente, on dit « le serviteur, c'est Israël ». Bon, nous allons voir que c'est absolument impossible, et qu'à l'époque de Jésus, à l'époque des Targoums, il n'y a aucun doute sur le fait que le serviteur d'Ésaïe n'était autre que le Messie. On va refaire le même exercice que tout à l'heure, reprendre le texte biblique lui-même, et puis on va le lire dans le Targoum. Alors, premier texte, Ésaïe 42, versets 1 à 7, ce qu'on appelle le premier chant du serviteur d'Éternel. Alors, verset 1er à 5. Non, à 7, pardon. 1 à 7. Voici mon serviteur, le Messie. Je le ferai approcher, mon élu en qui s'est complue ma parole. Confère Jean 1, au commencement était la parole était avec Dieu, la parole était Dieu. Je mettrai sur lui mon esprit de sainteté. Il révélera mon jugement à des nations. Il n'appellera pas, il ne clamera pas, il n'élèvera pas la voix en dehors, il ne brisera pas les humbles qui sont comme un rameau froissé, il ne fera pas s'éteindre les miséreux qui sont comme une mèche faiblissante, il présentera le jugement en vérité, il ne sera ni lassé ni fatigué jusqu'à ce qu'il établisse le jugement sur la terre et que les îles attendent sa loi. Ainsi parle Adonai. Moi, Adonai, je t'ai promu en vérité et saisi par la main, et je t'établirai, je te mettrai comme lumière des nations, pour ouvrir les yeux de la maison d'Israël, eux qui sont comme des aveugles par rapport à la Torah. Intéressante traduction. Autre traduction fort intéressante. Pour faire sortir leurs exilés d'entre les nations, eux qui sont semblables à des prisonniers, et pour les délivrer de la servitude des royaumes, eux qui sont détenus comme des prisonniers dans les ténèbres. Deuxième texte. Deuxième chant du serviteur de l'Éternel, Ésaïe 49, versets 1 à 11. Verset 7. Ainsi parle Adonai, le Rédempteur d'Israël, son Saint, à ceux qui sont méprisés parmi les nations, à ceux qui sont disséminés dans les royaumes, à ceux qui ont été esclaves parmi les gouvernants, des rois les verront et ils se lèveront. Des princes, et ils adoreront à cause d'Adonai, parce que le Saint d'Israël est fidèle et qu'il s'est complu en toi. Troisième chant du serviteur, Ésaïe 50, verset 10. Verset 10 jusqu'au verset 11. Tiens, je vais pas ici. Bon, jusqu'au verset 11 et suivant, finalement. Jusqu'au verset 11, oui. Le prophète dit, « Le Saint, béni soit-il, va dire à toutes les nations, « Quel est parmi vous ceux d'entre vous qui craignent Adonai, qu'il écoute la voix de ses serviteurs, les prophètes, qui accomplit la Torah dans ses tribulations, comme un homme qui marche dans les ténèbres et n'a pas de lumière. Dans ses tribulations, comme un homme qui marche dans les ténèbres et n'a pas de lumière. Il espère

Alors maintenant, le fameux texte d'Ésaïe 53. Voici que mon serviteur, le Messie, triomphera. Alors là, il n'y a pas de problème. Messie en toutes lettres. Il sera exalté grandement. Il deviendra très puissant. De même que la maison d'Israël a espéré en lui durant de nombreux jours, car leur aspect était misérable, parce que par les nations et leur apparence différente des fils de l'homme. Ainsi, il dispersera des nations nombreuses. Des rois se tairont à son sujet. Ils mettront la main sur leur bouche, car ils auront vu ce qui ne leur avait pas été raconté, et ils auront compris ce qu'ils n'avaient pas entendu dire. Qui aurait cru cette bonne nouvelle qui est nôtre? Et la puissance du bras fort d'Adonai, à qui a-t-il été révélé? Les justes grandiront devant lui comme des surgeons qui bourgeonnent, et comme un arbre qui envoie ses racines vers des courants d'eau, ainsi croîtront les générations saintes sur la terre qui avait besoin de lui. Son aspect ne sera pas celui d'un homme du commun, ni sa crainte celle d'un homme ordinaire. Son éclat sera l'éclat de la sainteté, si bien que quiconque le verra le comprendra. Alors la gloire de tous les royaumes sera livrée au mépris et prendra fin. Ils seront infirmes et souffrants, ainsi qu'un homme de douleur et habitué aux maladies. Et de même que la face de la présence divine s'est retirée de nous, ils seront méprisés et déconsidérés. Alors lui, il priera pour nos péchés, et nos iniquités seront pardonnées à cause de lui. Et nous, nous étions regardés comme atteints de maladies, frappés par Dieu, humiliés. Mais lui, il bâtira le sanctuaire qui a été souillé par nos péchés, livré à cause de nos iniquités, et par son enseignement, sa paix abondera sur nous à cause de notre attachement à ses paroles, nos péchés seront pardonnés. Nous tous, comme des brebis, nous avons été dispersés, nous avons été exilés, chacun suivant notre propre chemin. Ce fut le bon plaisir d'Adonai de pardonner nos péchés de tous à cause de lui. Il priait, il a été exaucé. Il a été agréé avant qu'il lui ouvre la bouche. Il livrera les nations comme un agneau à l'égorgement et comme une brebis qui se tait devant ses tondeurs. Il n'y aura personne qui ouvre la bouche devant lui ni qui prononce une parole. Des châtiments et de punitions, il tirera nos exilés. Les merveilles qui se feront pour nous durant ces jours, qui pourra les raconter? Car il ôtera de la terre d'Israël la domination des nations et il transférera sur elle les péchés dont mon peuple a été coupable. Il livrera les impies à la géhenne et ceux qui sont riches de biens pris par force à la mort de la perdition, afin que les artisans du péché ne subsistent pas et qu'ils ne disent pas la tromperie avec leur bouche. Ce fut le bon plaisir d'Adonai d'affiner et d'épurer le reste de son peuple, afin de purifier leur âme des péchés. Ils verront le règne de leur Messie. Ils multiplieront leurs fils et leurs filles et prolongeront leurs jours. Et ceux qui accomplissent la loi d'Adonai prospéreront selon son bon plaisir. Il livrera son âme à la servitude des nations. Ils verront le châtiment de leurs ennemis. Ils se rassasiront des dépouilles de leur roi. Par sa sagesse, il justifiera les justes afin d'en soumettre beaucoup à sa Torah. Et il priera pour leurs péchés. Alors je lui donnerai en partage les dépouilles des nations nombreuses. Il partagera dans un butin les biens des villes puissantes, en retour de ce qu'il a livré son âme à la mort et soumis des rebelles à la Torah. Et lui, il priera pour les nombreux péchés. Et il sera pardonné aux rebelles à cause de lui. Alors, ces textes sont très intéressants, parce que d'un côté, on voit qu'ils sont à mi-chemin, justement, entre l'interprétation obvie du texte, et finalement, celle qu'on trouve dans le Nouveau Testament. Et puis, deuxièmement, l'interprétation qu'en font les Juifs aujourd'hui. Et donc, ici, il y a une étape vers cette évolution. D'un côté, le serviteur des chants du serviteur, des quatre chants du serviteur, est clairement assimilé avec le Messie. Mais en même temps, tout l'aspect du serviteur souffrant est ôté. Le serviteur intercède pour Israël coupable, et Israël est pardonné à cause des prières du Messie, mais l'idée du sacrifice, pour que justement cette intercession devienne efficace, est complètement ôtée. Voyez-vous ? Et donc il y a ici une assimilation, plus ou moins, entre le serviteur Israël qui commence à poindre, qui va être ensuite accentué dans le judaïsme ultérieur. Dernier texte, si vous le voulez, Zacharie 12, c'est donc la venue du Messie. Il adviendra en ce temps-là, verset 9. Il adviendra en ce temps-là que je chercherai à anéantir toutes les nations qui se rassembleront et viendront contre Jérusalem. Je mettrai sur la maison de David et sur les habitants de Jérusalem l'esprit de prophétie et de prière véritable. Après quoi, le Messie, fils d'Éphraïm, sortira pour mener le combat avec Gog. Et Gog le tuera devant la porte de Jérusalem. Et ils regarderont vers moi, et ils me demanderont « Pourquoi les nations ont-elles transpercé le Messie, fils d'Éphraïm ?» Et ils se lamenteront sur lui comme le père et sa mère, et la mère se lamente sur un fils unique. Et ils s'endeuilleront sur lui comme ils s'endeuillent sur leur premier-né. En ce temps-là, grandira le deuil de Jérusalem comme le deuil d'Éphraïm.

0: Akab, fils d'Omri, qui tua Hadad-Rimmon, fils de Tav-Rimmon, et comme le deuil de Josias, fils d'Amon, qui tua Pharaon l'éclopé dans la vallée de Megiddo. Alors ce texte est intéressant parce qu'il fait une assimilation ici entre la guerre de Zacharie et la guerre de Gog, ce qui est une erreur. Et en même temps, il le transpercé ici est ouvertement assimilé au Messie. Comme on le voit d'ailleurs dans certains textes de Qumran qui viennent juste d'être déchiffrés. Et ça aussi, voyez-vous, ça montre que l'idée du Messie souffrant était quelque chose qui était classique à l'époque de Jésus. Chapitre 13, verset 1. En ce temps-là, l'enseignement de la Torah sera révélé comme une source d'eau pour la maison de David et pour les habitants de Jérusalem. Et je remettrai leurs fautes, comme on est purifié par l'eau de l'aspersion et par la cendre de la vache et par l'offrande du péché. Voilà donc, si vous voulez, ici quelques exemples des targums des prophètes. Et c'est dans ces targums aussi qu'on trouve, par exemple, l'idée du martyr d'Ésaïe, qu'on retrouve aussi dans l'Assomption d'Ésaïe ou l'Apocalypse d'Ésaïe, livre apocryphe. Donc voyez-vous, il y a de très grandes liaisons entre les livres apocryphes de l'époque intertestamentaire, si vous voulez, entre le Nouveau et l'Ancien et le Nouveau Testament, et puis finalement ici les targums. Nous sommes dans le même univers, nous sommes dans le même monde, et comme nous l'avons vu, parfois nous retrouvons quelques-uns de ces midrashim aussi au niveau du Nouveau Testament. Nous avons vu Jeannès et Jambres, nous avons vu le Puits de Marie, différentes choses comme ça, qui montrent que là, on se meut dans cet univers-là. Et puis aussi, finalement, le style midrashique d'un évangile comme l'évangile de Matthieu, par exemple, qui est écrit à peu près dans le même style, si vous voulez, que le style des Targum, quoi. Voilà. Est-ce que vous avez des questions à poser rapidement là-dessus ?
1: Midrash, je sais ce que c'est, mais un targum. Donc, vous avez dit que les premiers chrétiens juifs ont eu des midrashim à leur disposition pour.
0: Bon, le midrash, c'est une exégèse du texte biblique. C'est-à-dire une explication. Midrash, ça vient du verbe lidrosh, creuser, sonder, fouiller. On essaye de fouiller le texte biblique pour en faire sortir toutes ses richesses. Et notamment, pour l'actualiser. Le Midrash, c'est une actualisation du texte. Qu'est-ce que ce texte qui a été adressé autrefois à tel ou tel a à me dire à moi aujourd'hui ? Par exemple, est-ce que ce texte, par exemple, concerne le Messie ? Et qu'est-ce qu'il a à nous dire sur le Messie ? Ça peut être l'aujourd'hui ou le futur, finalement. Le Targum, c'est tout simplement la traduction araméenne de la Bible, mais qui le fait dans le style du Midrash, si tu veux. Tu vois ? C'est pas une traduction mot à mot, c'est une traduction explication. Alors évidemment, on ne peut pas du tout la tenir pour inspirée, c'est évident. Mais elle est intéressante pour nous permettre peut-être de comprendre certains aspects du texte, par exemple, surtout dans le raisonnement midrashique. J'ai expliqué tout à l'heure, par exemple, la parole de Jésus, voilà. Rome, Édom, etc. Quoi. Tu vois, il y a une actualisation. Par exemple, tu vois, Jésus fait un midrash sur la naissance de Jacob et d'Ésaü. Jacob et Ésaü qui se battent dans le ventre de leur mère, de la même manière qu'il y a un conflit entre Israël et Rome aujourd'hui, de son temps. Quoi. Et finalement, Ésaü était l'aîné, donc il était le plus fort. Il était celui qui devait dominer sur Jacob. Et finalement, c'est l'inverse qui s'est produit. En fin de compte, c'est Jacob Israël qui a dominé sur Ésaü et Édom. Et Jésus voit une prophétie pour l'avenir où Israël dominera sur les nations, donc sur Rome. Et demande en quelque sorte à ses disciples d'entrer dans cette dynamique-là en réalisant que le véritable pouvoir ne s'obtient pas par la domination et par l'oppression des autres, mais par le service des autres. Tu vois ? Ça, c'est un midrash. C'est typiquement un midrash.
1: Mais alors, c'était pas trop dangereux pour les premiers chrétiens juifs au début de se nourrir un peu de tous ces midrashim.
0: Ben, alors justement.
1: Il vient apprendre et à laisser.
0: Oui, apprendre et à laisser. C'est très juste.
1: Il faut partir sur le.
0: Oui, absolument, absolument. Mais eux, ils avaient le Saint-Esprit. Paul avait le Saint-Esprit.
1: Ouais, c'est vrai.
0: Et le Saint-Esprit lui a permis de prendre dans les Midrashim ce qui était valable et de laisser ce qui ne l'était pas. Ce que nous n'avons pas le droit de faire, bien entendu.
2: Et en fait, ils ont utilisé très peu de Midrashim dans le Nouveau Testament par rapport à ce qui existait.
0: Il y en a quand même pas mal. Il y en a quand même pas mal. C'est plus dans l'esprit de la chose que dans le fait. Par exemple, je prends un autre dans Matthieu où Matthieu explique que Jésus donc est revenu d'Égypte après la mort d'Hérode, etc. Un ange apparaît à Joseph en Égypte, il dit « Prends le petit enfant et sa mère, ils y sont morts, tous ceux qui ont voulu à ta vie. » Il reprend d'ailleurs mot à mot les paroles que l'ange a dit, que Dieu le Seigneur a dit à Moïse quand il lui a apparu dans le buisson ardent. Et ceci arriva pour que s'accomplisse ce qui a été écrit par le prophète, j'ai appelé mon fils hors d'Égypte. Bon, c'est le prophète Osée qui cite cette parole. Quand tu prends le texte de Osée, tu vois qu'il se réfère à quelque chose tout à fait différent. Quand Israël était jeune, je l'aimais, j'appelais mon fils hors d'Égypte. C'est une allusion à l'Exode d'Israël. Et Israël est le fils. Parce que Dieu avait dit à Moïse, Israël est mon fils, mon premier-né, laisse aller mon peuple afin qu'il me serve. Mais ici, Matthieu fait un midrash. Parce qu'il dit finalement, cette prophétie, c'est ce texte qui s'est accompli autrefois, donc au moment de l'Exode, était tombé dans une prophétie de Jésus. Le véritable fils. Israël était le fils par adoption, mais Jésus est le fils véritable. Et Jésus, non seulement est le fils véritable, mais il est le véritable Israël. Et de la même manière que Israël a dû monter d'Égypte autrefois, de la même manière, Jésus, le fils, doit monter d'Égypte aussi pour accomplir l'écriture, en quelque sorte, pour accomplir ce qui est écrit. C'est un midrash. C'est un midrash. Il y a de très très nombreux exemples comme ça encore dans les textes pour que s'accomplisse ce qui est écrit. Même par exemple, l'hysope au bout de laquelle on met l'éponge sur laquelle Jésus va être abreuvé sur la croix, cela arriva pour que s'accomplisse ce qui est écrit, c'est pas, ils m'ont abreuvé de vinaigre. Mais en même temps, si on reprend le texte du psaume 22 qui est en filigrane avec la branche d'hysope, pourquoi une branche d'hysope? Pourquoi Matthieu cite la branche d'hysope? Les autres ne le font pas, les autres évangélistes ne le font pas, il est le seul à dire. Parce que l'hysope est le symbole de la purification. Purifie-moi avec l'hysope, dit le psaume 22 que Jésus cite sur la croix. Et en même temps, le symbole de l'humilité. Jésus donc est à la fois le serviteur qui s'humilie jusqu'à la mort de la croix et dont le sacrifice purifie. Il y a tout un midrash là-dedans. Il y a tout un midrash. Tu vois, à partir du texte du psaume 22, Matthieu, sans dire, mais suggère des pistes. C'est ça le midrash. C'est creuser, c'est fouiller le texte. Et là, il y a des pistes qui sont suggérées, des pistes de réflexion. Et c'est toute la sagesse justement de l'exégète. Du sage, n'est-ce pas, le sage qui est instruit, comme dit Jésus, des choses du royaume de Dieu. Hein, le scribe inscrit des choses du royaume de Dieu, puise de son trésor des choses anciennes et des choses nouvelles. Il prend de l'ancien, donc j'ai appelé mon fils hors d'Égypte autrefois, au temps de l'Exode, et il tire des choses nouvelles. Aujourd'hui, j'appelle mon fils hors d'Égypte, le Messie.
2: Hein? Donc ça ramène en fait beaucoup l'Ancien Testament.
0: Il n'y a pas un seul... Moi, je prétends qu'il n'y a pas un seul verset du Nouveau Testament qui ne renvoie à l'Ancien. Il n'y a pas un seul.
3: Et pour rester à peu près dans la même période citée là pour Jésus qui revient à Nazareth, là.
0: Oui, pareil.
3: Justement, l'histoire il se rappelait Nazaréen.
0: Parce qu'il y a un Netzer qui sort du tronc d'Ishaï. Oui. Netzer, c'est en même temps le cachet, c'est la branche, et il y a une ancienne tradition, un ancien midrash qui dit que c'est un des noms du Messie, la branche. Le Messie, c'est la branche. Et donc, il sera appelé Nazaréen, il sera appelé Netzer. Nazareth, le Nazareth en hébreu, c'est Nazareth, la ville qui est branchée, si on peut dire comme ça. Hein? Et le Messie, la branche, est appelé Nozri. Donc la branche, quoi, c'est celui qui... Et en même temps le cachet. Et toute la vie de Jésus à Nazareth est une vie cachée. Enfin, il y a tout ça. C'est un midrash.
3: C'est un midrash.
0: C'est un midrash. Typiquement un midrash. Typiquement. Autre chose. Alors, voyez-vous, ça montre combien le texte biblique est très riche, quoi. On peut. Finalement, c'est ce que disent les sages d'Israël. Chaque texte de l'Ancien Testament a 70 facettes. Ça veut dire 70, c'est l'image de l'infini. On peut toujours trouver des choses nouvelles, quoi. Bien. Bon, on va rester là.
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5: Bonjour à tous, je suis Raphaël Mambou, que Jésus vous bénisse, qui que vous soyez, où que vous soyez. Le nom de cette émission est Venez à Jésus, c'est une grâce, c'est un privilège de pouvoir vous retrouver encore aujourd'hui autour de la parole de Dieu sur le thème la parabole du Samaritain avec Jonathan Junior Mambou. Bonjour frère.
6: Bonjour bien-aimé, bonjour également à nos bien-aimés qui nous suivent.
5: Notre prière est que ces messages, ces études vous fassent du bien, vous réveillent. Alors, prenez un bloc-notes, prenez votre Bible et étudiez cette parabole avec nous parce que Dieu nous enseigne de très très grandes richesses. Avant d'aller plus loin, je voudrais vous inviter à baisser la tête dans la prière pour dédier le reste des 30 minutes entre les mains du Seigneur. Prions. Père éternel, au nom de ton Fils Jésus-Christ, nous voici devant toi pour entendre ta parole, pour entendre ton message, pour entendre ton appel. Seigneur, touche nos cœurs, parle à notre esprit, change notre vie. Seigneur, nous ne voulons plus être les mêmes dans le sens négatif, mais nous voulons devenir meilleurs grâce à ta parole. Bénis ton serviteur Jonathan Junior Mambou. Oins-le encore aujourd'hui, Seigneur. Utilise-le avec puissance. Utilise-le avec sagesse. Que ton esprit parle. Qu'il disparaisse. Que toi, tu parles. Que l'on entende le Dieu vivant parler au travers de lui. Au nom de ton Fils Jésus-Christ, nous avons ainsi prié. Amen. Jonathan, la parabole du Samaritain. C'est vrai que nous sommes en train de faire beaucoup d'études sur Jéricho et sur Jérusalem et Jéricho, mais qu'est-ce que tu peux nous dire encore aujourd'hui que le Seigneur t'a mis dans le cœur?
6: Que Dieu soit béni pour ce temps qu'il nous accorde, où nous parlons de cette parabole qui nous laisse beaucoup des enseignements à retenir, des enseignements pratiques pour notre vie sur terre, qui nous prépare pour l'éternité, une éternité que nous vivrons avec Dieu, pourvu que nous restions à Jérusalem, pourvu que nous restions à Jérusalem. Ésaïe 25, on va lire le verset 6 avant de continuer. L'Éternel des armées prépare à tous les peuples sur cette montagne un festin de mets succulents. Un festin de vin vieux, de mets succulents, plein de moelle, de vin vieux clarifié. Et sur cette montagne, il anéantit le voile qui voile tous les peuples, la couverture qui couvre toutes les nations. En fait, je vais continuer, bien entendu, dans ce passage d'Ésaïe 25. Vous pourrez aussi lire tout le chapitre. Mais c'est un passage qui parle des temps à venir. Ce sont des temps glorieux que Dieu réserve à son peuple, que Dieu réserve à ses enfants, pour ses enfants qui se sont attachés à lui, qui ont servi Dieu, qui ont fui le mal, qui ont accepté de souffrir pour Christ, c'est-à-dire pour la parole des dieux, qui ont gardé la parole comme Naboth garda sa vigne, l'héritage de ses pères, qui ont considéré la parole des dieux comme un héritage. Oui, la parole des dieux, c'est un testament qui contient en elle des choses merveilleuses auxquelles nous allons hériter. Et qu'est-ce que Dieu dit ici? Il prépare un festin de mets succulents. Un festin de vin vieux, de mets succulents. Lorsqu'on va dans une fête, chacun a un repas préféré. Hein. Il y a, d'ailleurs, dans la fête,
5: c'est
6: si on parle de fête...
5: On parle de diversité de nourriture pour permettre à celui qui...
6: Vraiment, que chacun se retrouve. En fait, dans une fête, il y a la nourriture, il y a aussi la boisson. Et ici également, pour un festin, le Seigneur parle aussi des mets succulents, mais il parle aussi du vin vieux. Ce qui est vrai, les mets du Seigneur ne sauraient être comparés aux mets des hommes, aux plats des hommes. Les vins du Seigneur ne sauraient être comparés aux vins des hommes. C'est-à-dire ce jour-là, pendant que le Seigneur va régner sur la terre, parce que ce temps parle du règne du Seigneur sur la terre. C'est-à-dire après l'enlèvement, après la grande tribulation sur la terre, le Seigneur, ces temps passés dans l'éternité avec les chrétiens que nous sommes, si nous restons à Jérusalem, reviendra encore sur la terre pour régner sur la terre. Avec qui? Avec ceux-là qui sont restés à Jérusalem présentement. C'est-à-dire qui n'ont pas choisi de désobéir à Dieu, qui n'ont pas choisi de quitter Jérusalem pour aller vers Jéricho. Eh bien, pendant ce règne de 1000 ans, pendant ce règne où le Seigneur va régner sur la terre, eh bien, bien-aimé, Dieu va offrir à son peuple qui a souffert pour lui des mets succulents. Vous savez que la parole de Dieu aussi, c'est une nourriture. Il y aura du vin vieux, un vin vieux. C'est-à-dire, l'Ancien Testament, c'est aussi un vin vieux. Mais Jésus-Christ a dit quelque part, dans une parabole, il dit que celui qui prend le vin vieux, il n'a plus besoin du vin nouveau parce que pour lui, le vin vieux est bon. C'est-à-dire que, quelque part, ce jour-là, nous allons nous rendre compte des véritables sens des actes qu'ont pratiqués, qu'ont posé nos anciens, les prophètes. Beaucoup qui ne comprenaient pas, par exemple, que lorsque Abraham a offert Isaac, c'était offrir à Jésus, ils vont le comprendre ce jour-là, ils vont se dire, ah bon, c'était vraiment ça. Ça, c'est juste un exemple. Or, tous les mouvements de ces hommes de l'Ancien Testament enseignaient Christ. Et ce jour-là, ce sera simplement, ah bon, c'était ça? Oui.
5: Les images de Christ dans l'Ancien Testament.
6: Oui. Donc, tout ce qui est parabole aujourd'hui, ce jour-là sera clair. Alors, on sera en train de glorifier. Mais Dieu avait parlé. Ah bon? Donc, quand je donne simplement des exemples, hein, parce qu'il y en a plusieurs, je ne saurais pas les épuiser. Par exemple, oh, voilà, ah bon, Isaac était sorti dans le champ pour attendre Rebecca. Ah, donc ça montrait que toi aussi tu allais sortir pour nous attendre dans les airs. Il y a beaucoup d'explications comme ça. Ce sera un temps où nous allons nous réjouir. Nous allons voir le vin vieux. Nous allons voir beaucoup de bonnes choses. Tout sera clair sur la montagne. Il anéantira le voile de tous les peuples. Mais ce sera uniquement pour ceux qui restent à Jérusalem. Toutes ces personnes qui vont laisser Jérusalem pour descendre vers Jéricho, ils vont rester pendant ces temps durs de la grande tribulation. Ils vont souffrir pendant que les autres, eux, seront enlevés, les chrétiens, les amis de Dieu, ils seront enlevés et vont vivre la gloire là-bas au ciel et vont revenir pour vivre ces choses. Il n'y aura plus de voile. Le Seigneur pour eux va anéantir la mort pour toujours parce qu'ils seront considérés comme étant des vivants. Oui, sur la terre, il y a des gens qui marchent, mais pour Dieu, ce sont des morts. Laissez les morts enterrer leurs morts, a dit Jésus. Est-ce que tu es mort ou bien tu es vivant? Dieu seul le sait, toi aussi tu le sais, mais restons à Jérusalem pour paraître vivant à ses yeux. Il anéantira la mort pour toujours. La Bible le dit que le dernier ennemi qui sera mis à fin, ce sera la mort. Le Seigneur, l'Éternel, essuiera les larmes de tous les visages. Tous ceux qui pleurent aujourd'hui, parce qu'ils sont à Jérusalem, parce que nous sommes méprisés par des chiens, c'est-à-dire par ces hommes qui ont rétrogradé. Ils nous disent, non, mais moi aussi je suis chrétien, comment tu peux faire ça, hein? Ils trouvent étrange que nous ne nous précipitions pas avec eux dans le même débordement de débauche. Alors ils nous calomnient, ils se moquent de nous. Mon frère reste à Jérusalem, parce qu'il essuiera nos larmes. J'aime bien ce texte de la Bible qui dit, heureux les pauvres en esprit. Car le royaume des cieux est à eux. En fait, les pauvres en esprit, c'est-à-dire, ce sont ceux-là qui peuvent avoir des moyens, des richesses terrestres, mais qui sont pauvres, c'est-à-dire qui acceptent de souffrir pour le Seigneur. Hein? C'est pas que maintenant que j'ai des millions que je peux me permettre de faire n'importe quoi. Non, je ne peux plus parce que tout ce qui est à moi appartient au Seigneur. Je suis contrôlé par le roi des rois. J'ai accepté de devenir pauvre. J'ai pris la parole de Dieu comme limite de ma vie. À cause de la parole, je ne peux plus dépasser les bornes. Il y a des choses que je ne peux plus faire, bien que possédant des richesses, bien que possédant des moyens. Parce que si je le faisais, eh bien, je serais en fait en train de descendre en quittant Jérusalem vers Jéricho. Et je vais m'exposer à rater l'enlèvement et à rester dans la grande tribulation. Comme le dit des textes nombreux. Lisons Daniel chapitre 12. le premier verset, qui est un passage que Dieu a mis là pour nous éclairer et nous aviser. Attention, attention. On est au verset 1 de Daniel chapitre 12. Daniel 12, 1 dit ceci. En ce temps-là se lèvera Michaël, le grand chef, le défenseur des enfants de ton peuple. Et ce sera une époque de détresse, telle qu'il n'y en a point eu de semblable, depuis que les nations existent jusqu'à cette époque. En ce temps-là, ceux de ton peuple qui seront trouvés inscrits dans le livre seront sauvés. Je reprends. En ce temps-là, se lèvera Michaël, le grand chef, le défenseur des enfants de ton peuple. En fait, ici, Michaël représente Christ, parce que c'est lui le défenseur de nos vies. C'est lui le grand chef, le chef de l'armée. Il est même le chef de l'ange Michaël. Et ce sera une époque de détresse telle que il n'y en a, regardez bien, il n'y en a point eu de semblable depuis que les nations existent jusqu'à cette époque. Donc, les temps de la grande tribulation, ce sera des temps très difficiles. Il y a eu des souffrances. Aujourd'hui, il y a des souffrances aussi. Il y a des tremblements de terre, il y a des typhons, il y a des tempêtes, il y a des inondations, il y a des kamikazes qui font sauter des bombes par-ci, par-là. Il y a des hommes aussi qui se fâchent et disent, comme en Corée, je vais bombarder partout. Il y a des histoires que vous n'avez, dont vous n'avez pas imaginé, mais la Bible
5: dit... Des génocides, on massacre, on veut tuer des peuples, faire disparaître des tribus.
6: Mais aujourd'hui, ce n'est rien du tout. Parce qu'ici, on dit, la détresse sera si grande, telle qu'il n'y en a point eu de semblable. Depuis que les nations existaient jusqu'à cette époque. Donc, il y a eu des temps durs, mais ces jours-là, ce sera très difficile.
5: Vaut mieux rater cette période-là par l'enlèvement.
6: Oui, vaut mieux rater cette période, comme le Seigneur nous l'a averti dans le texte d'Ésaïe 21. Le matin vient. Préparons-nous pour ne pas rater le matin, parce que ce sera des temps très durs. Il y a eu des temps difficiles. Tu considères que les gens peuvent considérer qu'on est dans des temps difficiles, mais ces temps-là seront
5: pires.
6: Vraiment, très difficiles, parce que Dieu ne les permet pas présentement parce que l'Église est encore là. Mais quand le Seigneur va prendre les chrétiens, bon, ce sera fini. Il dit, bon, j'ai déjà pris les miens. Bon, vous, c'est lui qui veut mourir, qui est mort. C'est lui qui veut continuer dans le mal, qu'il continue. Moi, j'ai déjà pris les miens. Faisons de tous nos efforts pour ne pas rater ces temps. Parce que ce sera des temps très difficiles. On peut lire encore dans Matthieu 24, du verset 21 à 22. On nous dit toujours que ce sera des temps très difficiles, ces temps de la grande tribulation. Et seuls ces gens-là qui quitteront Jérusalem pour descendre vers Jéricho, ces gens-là seuls vont rester. Ces gens-là, ils vont vivre ces choses. Car, je suis au verset 21, Matthieu 24, car alors la détresse sera si grande qu'il n'y en a point eu de pareil depuis le commencement du monde jusqu'à présent, et qu'il n'y en aura jamais. Tu vois, on a lu ça chez Daniel. Hein?
5: Tout à fait.
6: Encore ici, on le lit. Et si ces jours n'étaient abrégés, personne ne serait sauvé. Mais à cause des élus, ces jours seront abrégés. Pendant la grande tribulation, les élus seront les Juifs. À cause d'eux, le Seigneur va faire grâce pour limiter les temps de la grande tribulation à ces temps. Mais, ce qui est vrai, il y aura des grandes détresses, telles qu'il n'y en a point eu de pareil depuis le commencement du monde jusqu'à présent. Là, ça, c'est le deuxième passage qui insiste que ce ne sera pas des temps merveilleux, que ce sera des temps très durs. Alors, il faudra éviter ces temps durs parce que ce ne sera pas intéressant. Mais il faudra rester à Jérusalem pour ne pas vivre ces réalités. Il faudra rester à Jérusalem. Pendant ces temps, si je peux dire brièvement, pour ceux qui resteront, parce que je ne souhaite pas vous demander de rester, mais ce qui est vrai, lorsqu'un chrétien marche dans le mal, en fait, il souhaite rester dans ce monde. Hein, c'est une façon
5: qu'il soit conscient ou pas conscient.
6: Ouais, c'est un langage, en fait,
5: qui dit à Dieu, je veux rester.
6: Oui, c'est simplement ça.
5: Satan, je t'appartiens.
6: Oui. Pour ce qui est de la grande tribulation, elle sera divisée en deux parties. Il y aura une partie, quand vous prenez 7 ans divisé par 2, ça fait 3 ans et demi. Les 3 premières années seront des années de paix et de sûreté où l'Antichrist va faire des choses pour apaiser, pour montrer qu'il est le bienfaiteur et tout ça. Mais pendant que les gens diront, en tout cas nous avons trouvé l'homme qui apporte la paix, hein, c'est-à-dire l'homme qui résout ce problème de crise mondiale, de crise économique, hein, qui résout ce problème de terrorisme, tout ça. Pendant que ce sera ainsi, eh bien, bien aimé, Dieu va surprendre les hommes. On est dans 1 Thessaloniciens chapitre 5. Je lis le verset 3. Quand les hommes diront paix et sûreté, c'est-à-dire pendant la première partie de la grande tribulation, quand les gens diront paix et sûreté, alors une ruine soudaine les surprendra. C'est-à-dire directement la deuxième partie entrera en lice. Comme les douleurs de l'enfantement surprennent la femme enceinte et ils n'échapperont point. Tout ça toujours pour décrire que ce sera des temps pas bien. Ce sera des temps difficiles. Quand une femme accouche, les douleurs de l'enfantement, c'est très difficile.
5: Elle pleure, elle crie.
6: Oui, une façon de décrire qu'en tout cas, ce sera des temps durs. Mais les gens, ils lancent toujours des messages au Seigneur par leur conduite. Nous voulons rester. Nous voulons rester. Parce que nous avons choisi de laisser Jérusalem et de descendre dans le monde. Alors que là, ta parole dit, fouillez le monde, n'aimez point le monde, ni ce qui est dans le monde. Car celui qui aime le monde, l'amour du Père n'est point en lui. Si tu vois un chrétien qui te dit qu'en tout cas, j'aime le Seigneur, j'aime Dieu, mais il est dans le monde, en tout cas il n'aime pas Dieu. Hein? J'ai suivi un musicien profane, si je peux le dire ainsi, qui dit, oh non, moi je vais à l'église, hein? Je chante aussi pour Dieu des fois. Alors je me suis dit avant, mais l'amour, est-ce que c'est là, c'est une preuve que l'amour du Père est en toi? Non, la Bible est claire. L'amour du Père naît dans la vie de la personne, cette seule personne qui s'attache à Dieu, qui met en pratique sa parole. Mais toutes ces personnes qui ne mettent pas la parole de Dieu en pratique, qui rejettent la parole, qu'ils le sachent, ils ont choisi de laisser Jérusalem, de laisser la maison de paix, de laisser le lieu où se trouve le prince de la paix, et ils ont choisi de descendre vers Jéricho, ce qui ne sera pas une bonne chose pour eux. Ils vont rester pendant la grande tribulation, ils vont souffrir. La grande tribulation n'est pas un bon temps, mes frères. Ce sera un temps où l'Église ne sera pas là. Le Saint-Esprit ne sera pas là. Ce sera des temps durs, des temps de souffrance et alors de grande détresse. Amos chapitre 5. Les gens voudront fuir ces jours-là, mais ce sera difficile. Ce sera vraiment difficile parce qu'ils vont vivre ces réalités.
5: Amos 5, combien ?
6: Le verset 18 à 20. Si tu le trouves, tu peux le...
5: Malheur à ceux qui disent le jour de l'Éternel. Qu'attendez-vous du jour de l'Éternel? Il sera ténèbres et non lumière. Vous serez comme un homme qui fuit devant un lion et que rencontre un ours.
6: Oui.
5: Que gagne sa demeure? Appuie sa main sur la muraille et que mord un serpent.
6: Regardez un peu ce que le Seigneur dit. C'est-à-dire, en ce jour-là, les gens seront comme un homme qui fuit devant un lion, tu vois. Il est en train de courir, un lion le suit, il court. Le lion le suit derrière, et en face de lui, il voit un ours. Mais au moins, il parvient à s'échapper du lion et de l'ours, il gagne sa maison. Quand il entre, il ferme la porte, il est essoufflé, alors il voudrait s'appuyer simplement sur le mur. Il oublie qu'il y avait un serpent dans la maison qui l'attendait et le mord. Donc, c'est pour dire quoi? Ce sera des temps difficiles.
5: Vous irez à gauche, vous serez persécuté.
6: Oui.
5: Vous irez à droite, vous serez persécuté.
6: Ce sera des temps très difficiles.
5: Un peu comme dit Deutéronome 28, tu voudras le jour, mais tu seras effrayé par le jour. Tu voudras la nuit, tu seras effrayé par la nuit. Tu sortiras par un chemin contre ton ennemi, tu fuiras par cet chemin.
6: Ce sera difficile.
5: Tout à fait.
6: Très difficile. Apocalypse chapitre 6 le dit. Je lis ce texte au verset 12. Apocalypse 6, 12. La Bible dit ceci. Je regardais quand il ouvrit le sixième sceau. C'est toujours pendant la grande tribulation. Quand on ouvre les sceaux, l'église n'est plus sur la terre. Elle est déjà enlevée. Je regardais quand il ouvrit le sixième sceau. Et il y eut un grand tremblement de terre. Le soleil devint noir comme un sac de crin. La lune entière devint comme du sang. Regardez un peu. Est-ce que ces choses se sont déjà produites ici? Pas encore. Mais ce sera comme ça. Et les étoiles du ciel tombèrent sur la terre, comme lorsqu'un figuier secoué par un vent violent jette ses figues vertes. Ce sera comme ça. Une étoile qui tombe sur terre, ça va créer beaucoup de dégâts.
5: Écoute, Deutéronome 28, verset 66. Mm-hmm. Ta vie sera comme en suspens devant toi. Mm-hmm. Tu trembleras la nuit et le jour. Mm-hmm. Tu douteras de ton existence. Dans l'effroi qui remplira ton cœur et en présence de ce que tes yeux verront, tu diras le matin, puisse le soir être là. Et tu diras le soir, puisse le matin être là. Donc, tu souhaites le jour. Quand le jour vient, c'est toujours des troubles, des tremblements de terre, des paniques. Tu voudras que le soir vienne. Quand le soir vient, tu te rendras encore, c'était encore mieux le jour. Et quand le jour vient, c'est encore pire. Pourquoi? Parce que justement, Dieu va commencer à battre ses jugements sur Jéricho.
6: Oui.
5: Et sur Jéricho, ce n'est que malédiction sur malédiction.
6: Et c'est cette terre-là que Dieu va détruire, au fait, cette terre-là qui va recevoir les jugements de Dieu. Mais c'est cette même terre dans laquelle nous sommes. Dieu nous fait voir que nous sommes dans le monde, mais nous ne sommes pas du monde. Dieu nous fait voir que, étant chrétiens, nous devons penser aux choses d'en haut et non à ceux qui sont d'en bas, aux choses d'en haut. Hein, Dieu, comme Jésus-Christ l'a dit, qu'il n'était pas de ce monde, et son royaume aussi n'était pas de ce monde. Et que nous aussi, si nous nous disons chrétiens, nous devons penser aux choses d'en haut, comme il l'a dit dans Colossiens chapitre 3. Si donc vous êtes ressuscité avec Christ, cherchez les choses d'en haut, où Christ est assis à la droite de Dieu. Affectionnez-vous aux choses d'en haut et non à celles qui sont sur la terre. Ça, c'est Jésus. Ça, c'est Paul, je voulais dire, qui le dit dans Colossiens chapitre 3, 1 à 2. Affectionnez-vous. Je ne sais pas, les hommes de la terre que nous sommes, on s'affectionne finalement à quoi? À quoi nous affectionnons-nous? Est-ce que nous nous affectionnons de la parole de Dieu? Est-ce que nous trouvons des alibis, des raisons pour dire, non, il y a des faux pasteurs, il y a des faux prophètes, il y a ceci, cela, c'est à cause de cela que je ne veux pas mettre en pratique la parole de Dieu. Non!
5: S'il y a des faux, c'est que forcément il y a des vrais quelque part.
6: Oui, parce que Jésus-Christ même a dit, gardez-vous des faux prophètes.
5: Ça veut dire qu'il y a des vrais prophètes.
6: Oui, il faut se garder seulement des faux. Mais il a encore dit, les vrais adorateurs adoreront le Père en esprit et en vérité. Un peu pour dire qu'il y a aussi des faux adorateurs, mais il y a des vrais adorateurs. Les faux adorateurs vont rester, parce qu'ils ont choisi de quitter Jérusalem vers Jéricho. Je continue le texte d'Apocalypse, parce que quand ils vont rester dans la grande tribulation, ce sera dur. Je regardais quand il ouvrit le sixième sceau. Il y eut un grand tremblement de terre. Le soleil devint noir comme un sac de crin. La lune entière devint comme du sang, et les étoiles du ciel tombèrent sur la terre, comme lorsqu'un figuier secoué par un vent violent jette ses figues vertes. Regardez le verset 14. Le ciel se retira comme un livre qu'on roule, et toutes les montagnes et les îles furent remuées de leur place. Toutes ces choses ne se sont pas encore faites. Regardez le verset 15. Les rois de la terre, donc c'est-à-dire les présidents, les chefs d'État et tout ça, les grands, les chefs militaires, les riches, les puissants, tous les esclaves et les hommes libres se cachèrent dans les cavernes et dans les rochers des montagnes. C'est-à-dire ils vont chercher où se cacher. Et ils disaient aux montagnes et aux rochers, « Tombez sur nous et cachez-nous !» devant la face de celui qui est assis sur le trône et devant la colère de l'agneau. C'est-à-dire, ce n'est pas vraiment dans le sens où ils vont avoir besoin des rochers qui doivent venir les couvrir. En fait, le rocher, c'est Jésus. Ces jours-là, dans la grande tribulation, pendant ces temps de la grande tribulation, Ceux qui ont laissé Jérusalem pour descendre vers Jéricho, ils vont demander aux rochers, aux montagnes, tombe sur nous un peu pour dire, oh Seigneur, sauve-moi. Tu sais, quand on entre dans l'église, mon frère, quand il y a un mouvement d'accident, les gens disent, oh Jésus. C'est-à-dire, c'est une façon de dire, oh rocher, protège-moi, oh rocher. Mais ces jours-là, ce sera comme ça. Un tremblement de terre, oh Jésus, tu es où? Mais c'est trop tard, on est pendant la grande tribulation. Nous, nous avons choisi le chemin de Jéricho. Sois réaliste, ce sera comme ça qu'il faudra dire.
5: Il le dit même, je crois, dans le livre d'Ésaïe, il dit, mais tu comptais sur ton bois, tu comptais sur ta pierre pour te protéger. Qu'il te protège, qu'il te garde. Je voudrais lire ce texte dans Deutéronome 12, verset 28. Dieu dit ceci. Garde et écoute toutes ces choses que je t'ordonne, afin que tu sois heureux, toi et tes enfants après toi à perpétuité, en faisant ce qui est bien et ce qui est droit aux yeux de l'Éternel, ton Dieu. Mon frère, ma sœur, vous qui êtes en train de nous écouter, Dieu est en train de dire, garde ces choses et écoute-les. Pourquoi? Parce qu'au fait, votre bonheur en dépend. Il ne serait pas intéressant, je veux même dire, il ne serait même pas sage de rater l'enlèvement. Parce que les temps de détresse qui viendront après sur Jéricho, qui est l'image du monde. Parce que celui qui abandonne ce qui est bien, celui qui abandonne de faire ce qui est droit aux yeux de l'Éternel, est un homme ou une femme qui décide de quitter Jérusalem pour Jéricho. Voilà pourquoi nous sommes en train d'étudier, de décortiquer cette parabole du Samaritain à fond. Parce que Jéricho est l'image de ce monde, et ceux qui vivent dans ce monde, ceux qui aiment les choses de ce monde, sont forcément des gens qui font ce qui est mal, et ce qui n'est pas correct aux yeux de l'Éternel. Peut-être que vous approuvez des mariages homosexuels, vous approuvez l'avortement, vous approuvez le meurtre, le fétichisme, l'occultisme, le vol. Peut-être que vous vous dites, non, mais ce sont des choses qui sont acceptables dans notre société d'aujourd'hui. Peut-être, mais ces choses ne sont pas acceptables aux yeux de Dieu. Pourquoi? Parce que c'est péché. Parce que c'est péché. Et Dieu dit, garde et écoute toutes ces choses que je t'ordonne. La vie de péché est une mauvaise chose, mon frère. Dieu ne veut pas que vous passiez par ce temps de tribulation, par ce temps de souffrance, par ce temps de stress, où quand vous voyez le jour, vous souhaitez la nuit. Ou quand vous voyez la nuit, vous souhaitez le jour. Vous dites au rocher, cache-nous de la face de l'Éternel. Mais où est-ce que vous irez? Loin de l'Éternel, parce qu'il est, c'est lui qui a tout créé. Mon frère, ma sœur, aujourd'hui est l'occasion que Dieu vous donne pour prendre un nouveau départ avec Jésus-Christ, à abandonner la vie de péché. Si c'est cela votre désir, le frère Jonathan va nous conduire dans une prière de pardon, de repentance et d'acceptation de Christ. Frère,
6: suivez-moi dans la prière et répétez ces paroles après moi. Seigneur Jésus, j'ai écouté ta parole. Sans toi, je ne peux rien faire. J'ai conduit seul ma vie. Je t'invite, Père, conduis ma vie. Car sans toi, je ne peux rien. Dirige ma vie. Je chasse tout ce qui est des ténèbres dans ma vie. Et je proclame la victoire par Jésus-Christ, mon Sauveur. Merci Seigneur Jésus-Christ, parce que tu as écouté ma prière. Amen.
5: Amen. Si vous avez fait cette prière, croyez que par la foi, Dieu vous a entendu. Je suis Raphaël Mambou et le nom de cette émission est Venez à Jésus. Nous nous retrouvons la fois prochaine, toujours sur le même thème, la parabole du Samaritain, avec Jonathan Junior Mambou. Que Jésus continue de vous bénir, que Jésus continue de vous garder. À la fois prochaine.
6: À la fois prochaine et que Dieu vous bénisse.
5: Amen.
6: Amen.
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9: Dans l'évangile de Jean, chapitre 10 et verset 10, Jésus dit ceci. Le voleur ne vient que pour dérober, égorger et détruire. Moi, je suis venu afin que les brebis aient la vie et qu'elles soient dans l'abondance. Le voleur dont parle ce texte, c'est Satan. Il vient toujours pour nous détruire. C'est son objectif. Ne croyons surtout pas qu'il puisse avoir d'autres intentions que de nous atteindre. Comprenons seulement que le problème est véritable et que nous-mêmes, nous ne pouvons pas empêcher cela. Mais j'ai une bonne nouvelle. Si nous ne pouvons pas empêcher les forces du mal d'agir, nous pouvons en être protégés en devenant les brebis du Seigneur. Jésus est venu afin que nous soyons heureux jusque dans l'abondance. Il est venu dans ce monde pour mourir sur la croix et maintenant, c'est à nous qu'il appartient de laisser la grâce couler dans nos existences. Il faut comprendre que chaque fois que la grâce de Dieu veut nous faire avancer, le diable cherche à nous barrer la route et à nous faire reculer. Mais rappelons-nous que le Fils de Dieu, Jésus-Christ, est venu pour que nous ayons la vie en abondance. Nous pouvons tous décider de dire stop aux forces du mal en leur opposant notre détermination à suivre les voies de l'Évangile. Jésus a parcouru la plus longue distance. Il est venu du ciel jusque sur cette terre. Accepterons-nous qu'il finisse son parcours jusque dans nos cœurs? Telle est la question à laquelle vous seul pouvez répondre. Que sa grâce soit sur nos vies et que nous puissions profiter pleinement de son abondance.
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1: Bonjour à tous, je suis Raphaël Mambou. Que Jésus vous bénisse, qui que vous soyez, où que vous soyez. Le nom de cette émission est « Venez à Jésus ». C'est une grâce, c'est un privilège, c'est un honneur de pouvoir vous retrouver encore aujourd'hui autour de la parole de Dieu. Ce n'est pas parce que nous sommes meilleurs, ce n'est pas parce que nous sommes plus spirituels, c'est simplement que Dieu a fait grâce, et à vous et à moi, de pouvoir nous retrouver encore autour de la parole de Dieu. Avant d'aller plus loin, toujours sur le thème « Le sang de Jésus », notre 14e émission, je voudrais prier pour remercier Dieu pour ce jour. Lui qui a permis ce jour, lui qui a financé ces émissions, lui qui a donné ses partenaires et lui qui a permis que vous écoutiez ce message. Prions. Père éternel, merci pour ta parole, merci pour ton amour, merci pour ta grâce, merci pour ta bonté, merci pour ta miséricorde. Seigneur, cette émission c'est 30 minutes, c'est peu, mais nous croyons que par la foi, toi en 30 minutes, tu peux faire tout ce que tu veux. Tu peux dire tout ce dont tu as besoin de dire minutes. Tu peux faire tout ce que tu veux. Tu peux dire tout ce dont tu as besoin de dire pour nous, aujourd'hui, en 30 minutes.

donné la victoire sur Satan. Il nous donne la victoire sur les échecs de nos vies. Le sang de Jésus-Christ nous donne aussi accès à la présence de Dieu. L'homme était séparé de Dieu par le péché. Le mur qui sépare Dieu des hommes et le péché. Mais la porte qui nous permet d'avoir accès à Dieu, c'est le sang de Jésus. Et nous avons commencé la fois dernière à dire que le sang de Jésus nous donnait la rédemption. En dehors du sang de Jésus-Christ, rien ne pouvait nous racheter du péché. En fait, seul Jésus-Christ peut nous racheter du royaume des ténèbres. Ce n'est pas la religion. Vous allez dire, ah, ce frère exagère toujours, il dit que la religion ne sert à rien, donc il nous encourage à ne pas aller dans nos églises. Ce n'est pas ça dont je suis en train de parler. On peut aller à l'église et rester spirituellement mort. Un impudique, un menteur, un voleur, un occultiste. Du reste, ne voyons-nous pas que dans nos villes, il y a des pasteurs qui touchent à l'occultisme, des hommes de Dieu qui touchent à l'occultisme pour impressionner les foules, pour attirer les foules. La religion ne peut pas vous rapprocher de Dieu. Celui qui vous rapproche de Dieu, c'est Jésus-Christ. Ce qui peut vous rapprocher de Dieu, c'est le sang de Jésus-Christ. En dehors du sang de Jésus-Christ, ce n'est pas le sang des animaux qui puisse vous rapprocher de Dieu. Quoique cela ait été utile dans l'Ancien Testament. Mais dans le Nouveau Testament, il n'y a que le sang de Jésus-Christ qui compte. 1 Pierre 1, 18 à 19. L'apôtre Pierre nous dit ceci. Sachant que ce n'est pas par des choses périssables, par de l'argent ou de l'or, que vous avez été rachetés de la vaine manière de vivre que vous avez hérité de vos pères, mais par le sang précieux de Christ, comme d'un agneau, sans défaut et sans tache. Nous héritons tous de quelque chose de la part de nos parents. Physiquement, nous avons des traits de nos parents biologiques. Peut-être le nez, peut-être les yeux, le sourire, peut-être la manière de parler, le timbre de la voix, la forme du corps. Nous héritons tous de nos parents biologiques. Mais nous héritons aussi, spirituellement, de certaines tares de nos parents biologiques. Peut-être même de certaines qualités. Mais lorsque une eau est souillée est contaminée, elle est incomestible. On ne peut plus la boire. Elle est imbuvable. On ne sait plus consommer cette eau-là. C'est ce que nous étions, c'est ce qu'est l'homme naturel. Il a les qualités et les défauts de ses parents. Il a quelques qualités et quelques défauts qu'il a hérités de ses parents. Pierre dit, vous qui êtes chrétien, vous qui avez donné votre vie à Jésus, vous dont Jésus est le Sauveur et le Seigneur, vous avez été rachetés de la vaine manière de vivre de vos parents. En d'autres termes, vous qui avez Jésus-Christ comme Seigneur et Sauveur, vous avez maintenant un nouveau Père qui est Dieu. Les liens héréditaires que vous avez de vos parents sont brisés en Jésus-Christ. Peut-être que vous avez un parent alcoolique, impudique, adultère, idolâtre. Vous avez hérité d'eux ses tares, ses tâches. Eh bien, en Jésus-Christ, c'est terminé. En Jésus-Christ, vous appartenez à la famille de Dieu. Dans l'Ancien Testament, il y avait des généalogies. Des pages et des pages de généalogies. Engendra, X engendra Y, Y engendra T. Des noms qu'on a du mal à prononcer. Mais nous, du Nouveau Testament, nous pouvons écrire une nouvelle généalogie. Je suis enfant de Dieu. Dieu est mon Père. Oui, en Jésus-Christ, Dieu devient notre Père.
Et cela

0: ce n'est pas par de l'or, par de l'argent, par des diamants, par des dollars, par des euros, des francs congolais, des francs CFA, des yens, et je ne sais quoi encore, des pesos. Non! C'est par le sang de Jésus-Christ. Le sang de Jésus-Christ est la monnaie que Dieu accepte pour le salut des hommes. Le sang de Jésus-Christ donne une rédemption, donne la rédemption. La rédemption, c'est le prix, c'est le paiement donné pour la libération d'un individu. Libéré du péché, libéré de Satan, libéré du mensonge, de l'impudicité, de l'homosexualité, du lesbinage, du vol, de l'impudicité, de l'idolâtrie, de tous les péchés que vous pouvez connaître en Jésus-Christ. Le sang de Jésus-Christ paye le prix pour vous. Dans Ésaïe 52, Dieu dit ceci. Ésaïe 52, le grand prophète Ésaïe. Ainsi parle l'Éternel. C'est gratuitement que vous avez été vendu. Et ce n'est pas à prix d'argent que vous serez racheté. Vous avez été vendu dans le jardin d'Éden par Adam. Adam, créé à l'image de Dieu et à sa ressemblance, s'est vendu lui-même gratuitement à Satan. Satan a menti, lui a dit, « Si vous mangez de ce fruit, vous serez comme Dieu, alors qu'ils étaient déjà comme Dieu. » Ils se sont vendus gratuitement. Et au travers de leur vente, toute l'humanité a été vendue. C'est ce que nous dit le livre de Romains. Par un homme, par la désobéissance d'un homme, le péché est entré dans le monde. Mais Dieu ne se limite pas là. Et ce n'est pas à prix d'argent que vous serez racheté. Pourquoi? Parce que votre vente a été spirituelle. La trahison a été spirituelle. L'homme s'est vendu spirituellement au diable. C'est spirituellement qu'il faut payer le prix. Dieu a dit, le jour où tu mangeras de ce fruit, tu mourras. Donc il fallait que quelqu'un meure physiquement pour payer un prix spirituel. Et le prix qui a été payé est le sang de Jésus-Christ. Pourquoi Jésus-Christ? Parce qu'il est né sans péché. Il a vécu sans péché. Et il fallait un homme sans péché pour payer les fautes de Raphaël, les fautes de X, les fautes de l'humanité. Je refuse de croire à ces nouvelles religions, à ces nouvelles philosophies, à ce nouvel évangile qui dit que, en dehors du sang de Jésus-Christ, il y a une possibilité d'être sauvé. C'est faux. Aucun ange ne peut vous racheter. Aucun membre de la famille biologique de Jésus, Marie, son frère Jacques, et je ne sais pas qui d'autre, son père adoptif qui était Joseph, peut me racheter du péché. Ce n'est pas possible. Eux aussi ont besoin d'un sauveur. Seule la personne qui peut me racheter, me sauver, s'appelle Jésus-Christ, mon frère, ma sœur. Je vous en supplie. Ouvrez les yeux de votre cœur. Il n'est pas question de religion. Votre éternité en dépend. Jésus-Christ n'est pas venu sur la terre introduire une nouvelle religion. Non! Jésus-Christ est venu apporter le salut de Dieu. Et lorsque Jésus quittait ce monde physiquement, qu'il disait à ses disciples d'aller dans le monde entier pour prêcher l'évangile, il ne leur disait pas d'aller implanter de nouvelles religions. Non, il leur parlait d'aller faire du monde entier ses disciples à lui. Ses disciples à lui. La religion n'intéresse pas Dieu. Votre religion n'intéresse pas Dieu. Ce qui intéresse Dieu, c'est de savoir est-ce que Jésus est votre sauveur et votre Seigneur personnel. La rédemption vient de Dieu. Elle n'a rien à voir avec la religion. Psaume 130, versets 7 à 8. Le psaume 130, versets 7 à 8. Israël, mets ton espoir en l'Éternel. Ah, ils auraient pu dire Israël, mets ton espoir en Moïse, au judaïsme. Car la miséricorde est auprès de l'Éternel, et la rédemption est auprès de lui en abondance. Israël, confie-toi en l'Éternel. Israël, confie-toi en Jésus-Christ. Je suis tenté de dire, Congo, confie-toi en Jésus-Christ. Mets ton espoir en Jésus-Christ. Union européenne, confiez-vous, mettez votre espoir en Jésus-Christ. Citez le nom de votre pays, dites, mon pays, mets ton espoir et ta foi en Jésus-Christ. Car la miséricorde est auprès de l'Éternel. La miséricorde ne se trouve pas près d'un pasteur. La miséricorde ne se trouve pas près du pape. Mais c'est auprès de l'Éternel. Et il n'y a pas d'intermédiaire si ce n'est que Jésus-Christ seul, qui est Dieu aussi. Mon frère, ma sœur, Jésus-Christ est Dieu. Et nous pouvons dire, République démocratique du Congo, mets ton espoir en Jésus-Christ. République française, mets ton espoir en Jésus-Christ. Et la rédemption est auprès de lui en abondance. La rédemption, celui qui paye le prix pour que vous soyez rachetés, c'est Jésus-Christ. Ne lui résistez pas aujourd'hui. Si vous entendez sa voix, venez à lui. Il a dit, venez à moi, vous tous qui êtes fatigués et chargés, je vous donnerai du repos. À moi, il n'a pas dit, venez à Pierre, venez à Raphaël, venez à Marie, venez à Joseph, à Jacques. Il n'a pas dit ça. Il a dit, venez à moi. Il n'a pas dit, venez à la religion catholique, venez à la religion protestante. Témoins de Jéhovah, foi bahaï, néo-apostolique, kimbanguiste. Venez à Jésus-Christ, car la rédemption est auprès de lui en abondance. Personne ne peut venir à Jésus-Christ et entendre Jésus-Christ dire « Le quota de rédemption est dépassé. Je n'ai plus la possibilité de sauver les hommes. Je n'ai plus la possibilité de pardonner les péchés des hommes. Mon sang a été vidé de son efficacité. » Ou le sang que j'ai versé ne suffit plus pour vos péchés, ou le péché que vous avez commis, mon sang est inférieur, n'a pas de puissance pour pardonner cela. C'est faux. Personne n'entendra ça lorsqu'il vient à Jésus. Tant que vous êtes vivant, vous avez l'espoir pour le pardon de vos péchés. Mais le pardon ne s'obtient que dans cette vie. Il n'y a pas de pardon après la mort. C'est un mensonge du diable que de prier pour le pardon des morts, de prendre le baptême pour le pardon des morts. Non ! C'est tant qu'ils sont vivants que le salut est possible. Le sang de Jésus-Christ a été versé ici dans ce monde. Jésus n'a plus de goutte de sang pour sauver après le monde. Ce n'est pas vrai. C'est un mensonge du diable. 1 Corinthiens 1, verset 30. 1 Corinthiens 1, verset 30. L'apôtre Paul dit ceci. Verset 30. 1 Corinthiens 1, verset 30. Or, c'est par lui que vous êtes en Jésus-Christ, lequel, de par Dieu, a été fait pour nous sagesse, justice et sanctification et rédemption. Jésus-Christ a été fait pour nous rédemption. Il n'y a pas de rédemption. Il n'y a pas de pardon des péchés en dehors du sang de Jésus-Christ. Ce n'est pas le baptême d'eau qui purifie les hommes du pardon des péchés. Ce n'est pas le fait de devenir membre d'une église qui fait que vos pardons, vos péchés sont pardonnés. Non! le pardon s'obtient en Jésus-Christ. Dieu pardonne l'homme. Dieu pardonne les péchés de l'humanité si l'humanité vient à Jésus-Christ. Tout ce qui n'est pas Jésus-Christ est mensonge et a été engendré par le diable. Jésus a dit, je suis le chemin, la vérité et la vie. Jésus dira du diable, il est le père du mensonge. Donc, tout ce que le diable fait, tout ce que le diable engendre, tout ce que le diable dit, est un mensonge. Et le mensonge, c'est le contraire de la vérité. Donc, tout ce qui n'est pas Jésus-Christ est mensonge et fruit du diable. Fuyez ces communautés qui vous prétendent qu'il y a un salut en dehors de la grâce qui se trouve en Jésus-Christ. Fuyez ces communautés qui vous disent que le sang de Jésus est vrai à couler pour les péchés des hommes, mais pour tel péché, c'est ton propre sang qui doit couler. Fuyez ces communautés. Ne soyez pas attachés à la religion. N'aimez pas la religion plus que Dieu. Aimez Dieu plus que votre propre religion. Aimons Dieu plus que notre propre vie. Aimons Dieu plus que notre propre mariage. Aimons Dieu plus que notre propre travail, nos propres richesses. Suivons Dieu au travers de Jésus-Christ. Si les hommes nous bannissent de leur communauté parce que nous voulons suivre Jésus-Christ, pleurons, c'est vrai, mais levons les mains et disons, Seigneur, je te suivrai partout où tu me diras d'aller. Je te suivrai partout où tu iras. J'irai partout où tu voudras que j'aille, parce que tu es celui qui a versé de son sang pour moi. Jésus-Christ doit être le centre de notre vie. Le sang de Jésus-Christ est la rédemption pour nos vies. Il n'y a pas de rédemption en dehors de Jésus-Christ. Je voudrais le crier encore. Il n'y a pas de salut en dehors de Jésus-Christ. Le sang de Jésus-Christ est efficace pour pardonner nos péchés. Dans Apocalypse 5, l'apôtre Jean, ayant une révélation des choses passées, présentes et à venir, écrira ceci, Apocalypse 5, verset 9. Il chantait un cantique nouveau en disant à Jésus, « Tu es digne de prendre le livre et d'en ouvrir les sceaux, car tu as été immolé et tu as racheté pour Dieu, par ton sang, des hommes de toute tribu, de toute langue, de tout peuple et de toute nation. Tu as fait d'eux un royaume et des sacrificateurs pour notre Dieu. Ils régneront sur la terre. Tu as fait de nous, Seigneur Jésus-Christ, un royaume et des sacrificateurs pour notre Dieu, au travers du sang que tu as versé à la croix. » Vous voyez, il n'est pas question de religion. Il n'est même pas question d'église. Il est question du sang de Jésus-Christ versé, de l'agneau de Dieu immolé pour nous. Il a racheté tous les hommes par son sang, tous ceux et toutes celles qui l'ont accepté comme Seigneur et Sauveur depuis plus de 2000 ans. Ces hommes qui ont accepté d'abandonner leur religion, qui ont accepté d'abandonner leur philosophie, qui ont accepté d'abandonner leur culte idolâtre pour suivre Jésus-Christ. Qu'ils soient un blanc, qu'ils soient des noirs, qu'ils soient des Sud-Américains, qu'ils soient des Asiatiques. Jésus-Christ a racheté pour Dieu au travers de son sang les hommes de toutes les nations, de toutes les tribus, de toutes les langues. Il a racheté pour Dieu, au travers de son sang, des swahilophones, des anglophones, des francophones, des germanophones, des japonais, des gens qui parlent des langues peut-être que nous n'avons jamais entendues à l'école. Mais si ces hommes ont donné leur vie à Jésus-Christ, si ces hommes ont été rachetés par le sang de Jésus-Christ, Jésus-Christ a fait d'eux un royaume et des sacrificateurs pour Dieu. La religion n'a rien à voir. La religion n'a aucune utilité. J'ai envie de le crier. J'ai envie de le proclamer si fort. Jésus-Christ, son sang, donne une rédemption. Donne la rédemption de Dieu. Ne vous attachez pas à des religions. Ne vous attachez pas aux philosophies. Attachez-vous à Jésus-Christ. Tu es digne de prendre le livre et d'en rompre et d'ouvrir les sceaux, car tu as été immolé et tu as été racheté pour Dieu. Voyez, racheté, reviens. Dieu avait perdu l'homme dans le jardin d'Éden, mais Dieu rachète l'homme par le sang de Jésus. Tu as racheté pour Dieu, pas pour la religion catholique, pas pour la religion protestante, pas pour la religion kimbanguiste, pour Dieu, par ton sang. Pas par l'argent, pas par l'or, pas par les diamants, pas par l'euro, le dollar, le franc congolais, le franc CFA. Des hommes, et j'ajouterai, et des femmes, de toute tribu, de toute langue, de tout peuple et de toute nation. Jésus-Christ est le sauveur des Blancs, des Noirs, des Sud-Américains, des Asiatiques. Jésus-Christ n'est pas le Dieu des Blancs. Jésus-Christ est le Dieu unique. En dehors de Jésus, il n'y a pas de Dieu. Jésus-Christ est le sauveur des hommes. Il n'y a pas de Dieu pour les Blancs, il n'y a pas de Dieu pour les Noirs, il n'y a pas de Dieu pour les Indiens, il n'y a pas de Dieu pour les Asiatiques. Non, et Dieu est un, Dieu est unique et il sauve au travers de Jésus-Christ. Donnez votre vie à Jésus-Christ. Venez à Jésus-Christ. Il vous aime. C'est pour vous aussi qu'il a versé de son sang à la croix. Il vous connaît par votre nom. Il sait quand vous vous levez. Il sait quand vous vous couchez. Il connaît les difficultés par lesquelles vous passez. Il connaît ce qui a triomphé de vous. Il connaît vos angoisses, vos peurs. Et il vous dit, venez à moi, vous tous qui êtes fatigués et chargés. Cet appel n'est pas seulement un appel pour les Juifs, pour les Européens, mais c'est aussi pour les Africains. C'est aussi pour les Asiatiques. C'est aussi pour les Sud-Américains, car il a racheté par son sang pour Dieu les hommes de toute langue, de toute tribu, de tout peuple, de toute nation, de tous les coins. Son sang vous rachète du péché pour Dieu. Ne lui résistez pas aujourd'hui. Il vous aime et il veut vous faire du bien. Si c'est votre prière, si c'est votre désir d'accepter Jésus-Christ comme Sauveur et Seigneur personnel aujourd'hui, répétez ces simples mots après moi, par la foi. Dites, Père éternel, au nom de ton Fils Jésus-Christ, j'ai entendu ta voix. J'ai entendu ton appel, j'ai entendu ton amour. J'accepte Jésus-Christ comme mon Sauveur et mon Seigneur personnel. J'accepte Jésus-Christ comme mon Sauveur et mon Seigneur personnel, mon guide, mon divin berger dans cette vie, dans ce monde des ténèbres. Je dis non aux œuvres des ténèbres, je dis oui au Saint-Esprit. Je crois et je confesse que maintenant, je suis une nouvelle créature en Jésus-Christ et que les choses sont passées. Je crois et je confesse que maintenant je suis un enfant de Dieu, purifié, délivré, sanctifié par le sang de Jésus-Christ. Au nom de Jésus-Christ, j'ai ainsi prié. Amen. Si vous avez fait cette prière, croyez que par la foi, toutes choses sont devenues nouvelles. Si vous avez besoin de prière, si vous avez besoin de conseils, si vous avez besoin d'être dirigé vers une église vivante, si vous avez besoin de connaître les différentes heures de diffusion de l'émission, venez à Jésus. Vous pouvez joindre notre ministère, le ministère Jésus pour tous, au plus 243 819 910 910. Je répète, au plus 243 819 910 910. Le nom de cette émission est Venez à Jésus. Je suis Raphaël Mambou. Nous nous retrouvons la fois prochaine sur le même thème, le sang de Jésus. Que Jésus continue de vous bénir, que Jésus continue de vous garder. À la fois prochaine. Amen. Bonjour à tous, je suis Raphaël Mambou, que Jésus vous bénisse, qui que vous soyez, où que vous soyez. Le nom de cette émission est Venez à Jésus, nous diffusons tous les lundis, mercredis, 10h30, 11h sur Shalom Africa. 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C'est une grâce, c'est un privilège, c'est une grâce de servir Christ, d'entendre parler de Christ, de parler de Christ, de partager Christ. Ce n'est pas parce que nous sommes meilleurs. Ce n'est pas parce que vous êtes meilleurs. Ce n'est pas parce que nous sommes plus spirituels. Ce n'est pas parce que vous êtes plus spirituels que Dieu a fait que vous et moi nous puissions et partager et entendre sa parole. Non, c'est une grâce. Et d'ailleurs, la grâce de Dieu est le thème que nous sommes en train d'exploiter dans cette émission « Venez à Jésus ». Avant de commencer, je voudrais remercier tous les partenaires du ministère Jésus pour tous. Tous ces hommes et ces femmes qui prient pour nous, qui nous soutiennent financièrement, spirituellement, moralement, avec leur argent, avec leurs conseils, même ceux qui nous critiquent, même ceux qui nous bipent. En tout cas, personnellement, moi, ça me fait plaisir de recevoir même des bips. Parce que des fois, quand je rappelle ces numéros, nous discutons. On me donne des conseils, nous donnons des directives. Que Dieu vous bénisse, que Dieu vous bénisse et vous fasse grâce encore dans votre vie, dans tous les domaines de votre vie. Avant de continuer, je voudrais que nous fassions une petite prière pour remercier ce Dieu vivant qui a permis ce jour pour vous, pour moi, qui a inspiré ce ministère, qui a inspiré cette émission, qui a inspiré, qui a touché le cœur des responsables de la chaîne Shalom Africa, pour nous donner cette opportunité de partager quelques versets avec vous. Prions. Père éternel, merci pour ce jour, merci pour ces hommes, merci pour ces femmes qui se tiennent à côté de leur poste radio, qui écoutent ces émissions. Seigneur, ce que nous voulons, c'est que l'homme disparaisse et que tu parles, Seigneur. Que tu donnes ton message, que tu nous inspires, que tu nous aides à grandir spirituellement, que tu nous aides à grandir et à comprendre c'est quoi la grâce de Dieu. Seigneur, fais-nous grâce d'entendre ton message, ta parole, et de grandir. Enlève tout obstacle, toute difficulté, le voile sur notre entendement. Merci. Au nom de ton Fils Jésus-Christ. Amen. C'est notre 10e émission sur la grâce de Dieu, et je pense qu'aujourd'hui, ça sera la dernière émission, cette dernière émission sur la série de la grâce de Dieu. Nous allons commencer un autre thème la prochaine fois. Si Dieu nous fait grâce, nous allons terminer sur ce thème, la grâce de Dieu. Lisons notre texte de base dans 1 Corinthiens 10. 1 Corinthiens 10, verset 15. Pour ceux qui suivent, 1 Corinthiens 15, verset 10. Pour ceux qui suivent régulièrement cette émission, on peut citer le texte par cœur. Je disais 1 Corinthiens 15, verset 10. Par la grâce de Dieu, je suis ce que je suis, et sa grâce envers moi n'a pas été vaine. Loin de là, j'ai travaillé plus que tous, non pas moi toutefois, mais la grâce de Dieu qui est avec moi. Nous avons défini la grâce comme étant une faveur, un cadeau, un don que l'on ne mérite pas. Donc, la grâce de Dieu est une faveur, est un don, est un cadeau que l'on ne mérite pas de Dieu. C'est Dieu qui donne sans tenir compte de l'état de la personne. Il le fait par amour. Et nous avons dit aussi que la grâce de Dieu, au fait, c'est la personne de Jésus-Christ. Dans Jean 1, verset 17, nous avons dit que la grâce et la vérité sont venues par Jésus-Christ. La loi est venue par Moïse, mais la grâce et la vérité sont venues par Jésus-Christ. Aujourd'hui, je voudrais que nous partagions sur comment grandir dans la grâce. Comment vivre et grandir dans la grâce. Dans Luc 2, verset 52, Luc 2, verset 52, il nous est dit ceci sur Jésus. Jésus croissait en sagesse, en stature et en grâce devant Dieu et devant les hommes. Jésus-Christ, qui est Dieu venu en forme humaine, en tant qu'homme, avait besoin de grandir en sagesse, en stature, c'est-à-dire en taille, et en grâce. Comme pour nous dire que lorsque nous naissons de nouveau, lorsque vous recevez Jésus-Christ dans votre vie, vous avez un âge dans la grâce. Et que cette grâce, et que cet âge dans la grâce, vous n'êtes pas obligé de le garder à l'état initial. Vous pouvez grandir dans la grâce. Le vivre pleinement dans tous les domaines de votre vie. Si Jésus-Christ, qui est Dieu, venu en chair humaine, dans un corps humain, avait besoin de grandir dans la grâce, pourquoi est-ce que Raphaël n'aurait pas besoin de grandir dans la grâce? C'est très important. On peut retrouver un chrétien qui est né de nouveau, rempli du Saint-Esprit, priant en langue, chassant des démons par centaines de millions, mais qui, dans le domaine de la grâce, reste un bébé. Et vous savez vous-même qu'un bébé qui ne grandit pas finit par devenir un monstre. Les chrétiens qui ne grandissent pas dans leur vie spirituelle, dans leur croissance spirituelle et dans la grâce de Dieu, en fait, des fois, ce sont des chrétiens qui posent des problèmes à d'autres chrétiens. En général, ce sont ces chrétiens qui sont prompts à juger, prompts à condamner. Rappelez-vous l'histoire de cette dame dans Jean 8, verset 1 à 11, surprise en adultère. Ceux qui condamnent cette dame-là, ce sont des spécialistes de la loi. Des gens qui connaissaient la loi de Moïse par cœur et qui savaient que non seulement Moïse avait recommandé de lapider ce type de femme, mais ils savaient aussi que Moïse avait demandé de la loi, que l'Ancien Testament parlait aussi de miséricorde. Par exemple, le cas de David, qui avait connu la femme d'un autre, qui avait tué ce monsieur pour avoir cette femme-là, mais qui avait eu la grâce de vivre encore. Donc, lorsqu'on ne grandit pas spirituellement, lorsqu'on ne grandit pas dans la grâce de Dieu, en fait, on devient quelqu'un d'amer et de difficile à vivre, et on est toujours prêt à tuer et à condamner les autres. C'est quoi grandir dans la grâce? Comment grandir dans la grâce? Premièrement, il faut savoir que la foi vient toujours de la parole de Dieu. Dans Romains 10, verset 17, il nous est dit ceci, Romains 10, verset 17, pour avoir la foi sur la grâce de Dieu, il faut entendre la parole de Dieu sur la grâce de Dieu. Dans Romains 10, verset 17, il nous est dit ceci, la foi vient de ce qu'on entend, et ce qu'on entend vient de la parole de Christ. Certaines versions disent, vient de la parole de Dieu. Christ est Dieu. Christ est la parole de Dieu. Donc, si vous voulez grandir dans la grâce de Dieu, la première chose, vous devez entendre le message sur la grâce de Dieu. Parce que tant que vous n'entendez pas Dieu vous parler de grâce, Dieu vous dire qu'il veut vous faire grâce en Jésus-Christ, il vous est impossible, premièrement, de croire dans la grâce. Deuxièmement, de vivre dans la grâce. Troisièmement, de grandir dans la grâce. Et quatrièmement, de profiter de la grâce. Regardez le cas de Paul. Paul n'est pas un homme spécial. L'apôtre Paul n'est pas un homme particulier, non. C'était un religieux très zélé, qui manquait d'intelligence, enfin qui était très intelligent, mais plutôt qui manquait de zèle. Lorsque Christ se révèle à lui, Paul va commencer à exercer un ministère. Rappelez-vous que Paul a approuvé la mort de plusieurs chrétiens. C'est comme si c'était lui-même qui avait tué aussi ces chrétiens. Mais Paul nous dit dans 2 Corinthiens 15, verset 10, que la grâce que Dieu lui a faite n'a pas été vaine envers lui. Il a travaillé plus que les autres, non pas lui-même, mais la grâce qui était avec lui. En d'autres termes, Paul a grandi dans la grâce. Paul a profité de la grâce. Paul a travaillé avec la grâce de Dieu. Et rappelez-vous, la grâce de Dieu, c'est Jésus-Christ. Vous pouvez, vous aussi, grandir dans cette grâce. Comment? En entendant d'abord, en croyant d'abord dans le message de la grâce de Dieu. Dieu vous aime, qui que vous soyez. Il vous fait grâce au travers de Jésus-Christ. Quoi que ce soit que vous ayez fait. Moi, je ne crois pas à la chance. Moi, je crois en Dieu. Je crois en Jésus-Christ. Je crois au Saint-Esprit. Je crois à la Bible. Je ne crois pas à la chance. Je ne crois pas à cette théorie qui dit que nous sommes nés sous une bonne étoile ou nous sommes nés sous une mauvaise étoile. Je ne crois pas à cette théorie qui dit aujourd'hui est un bon jour, demain est un mauvais jour. Non, moi je crois en la Bible, je crois en Jésus-Christ, je crois en la grâce de Dieu. Seule la grâce de Dieu suffit dans ma vie. Lorsque Paul avait des difficultés, Dieu lui dit ma grâce te suffit. Ne cherche pas autre chose. Cherche seulement à vivre dans la grâce de Dieu. Donc, écoutez d'abord le message, recevez d'abord le message de grâce dans votre vie. Qui que vous soyez, Dieu vous aime. Dieu ne regarde pas vos œuvres. Dieu ne regarde pas votre conscience. Dieu regarde d'abord à ce que vous croyez en ce qu'il dit. Est-ce que vous croyez que Dieu vous aime et il vous fait grâce en Dieu? Et il vous fait grâce en Jésus-Christ. La foi vient de ce qu'on entend. Et ce qu'on entend vient de la parole de Christ ou la parole de Dieu. La foi dans la grâce de Dieu vient d'abord de la prédication du message de ce que vous entendez sur la grâce de Dieu. Il vous aime. Il vous appelle par son nom. Certainement que dans les jours qui viennent, dans les émissions qui viennent, nous ferons une petite étude sur le plan de Dieu dans votre vie. J'espère que vous serez nombreux à écouter, j'espère que vous serez là. Dieu vous aime et vous fait grâce en Jésus-Christ. Il ne vous fait pas grâce en Jésus-Christ parce que vous êtes catholique, protestant. Non, il vous fait grâce en Jésus-Christ si vous avez reçu Jésus-Christ dans votre vie. La religion n'a aucune espèce d'importance devant Dieu. Ce qui est important, c'est ce que vous faites du Sauveur Jésus-Christ. Une deuxième chose qui peut vous aider à grandir spirituellement dans la grâce, à grandir et à profiter de la grâce, c'est d'avoir une conscience pure. Dans Hébreux 9, verset 14, Hébreux 9, verset 14, il nous est dit ceci. Hébreux 9, verset 14. Combien plus le sang de Christ, qui par un esprit éternel s'est offert lui-même sans tache à Dieu, purifiera-t-il votre conscience des œuvres mortes afin que vous serviez le Dieu vivant? Relisons. Combien plus le sang de Christ, qui par un esprit éternel s'est offert lui-même sans tache à Dieu, purifiera-t-il votre conscience des œuvres mortes afin que vous serviez le Dieu vivant? Pour profiter de la grâce, pour grandir de la grâce, pour grandir dans la grâce, il faut avoir une conscience purifiée des œuvres mortes par le sang de Jésus-Christ. Ceci nous dit que les œuvres pour lesquelles vous voulez pratiquer, les œuvres que vous voulez mettre en pratique pour vous racheter du mal que vous avez fait n'ont aucune importance. C'est pour cela que nous ne sommes pas sauvés par les œuvres, mais nous sommes sauvés par la foi en Jésus-Christ. Et cela est une grâce, est un don que Dieu nous fait. Donc, les théories qui disent que vous pouvez rattraper le mal que vous avez fait par les œuvres est fausse. Mais, pour grandir dans la grâce de Dieu, le sang de Jésus-Christ est là pour vous purifier de votre conscience souillée. Vous avez tué, vous avez avorté, vous avez couché avec des hommes et des femmes par milliers, par millions, par milliards. Vous étiez plongé dans l'occultisme, dans la pornographie, dans l'impudicité, dans la sorcellerie. Maintenant, vous voulez servir Christ, mais votre conscience vous reproche les œuvres mortes que vous aviez pratiquées. Ça peut être aussi insulté. Ça peut être aussi une haine que vous aviez envers un homme, envers une femme. Les paroles que vous avez prononcées. Et cela vous empêche, parce que c'est le but de Satan, vous empêcher de grandir dans la grâce. Le sang de Jésus-Christ est là pour vous purifier votre conscience des œuvres mortes. Le sang de Jésus. Jésus-Christ à la croix a vidé son sang pour vous et pour moi, afin que nous puissions nous baigner et nous purifier. Vous pouvez baigner votre vie dans le sang de Jésus-Christ. Vous pouvez baigner votre conscience dans le sang de Jésus-Christ. Vous pouvez baigner votre corps dans le sang de Jésus-Christ. Vous pouvez baigner votre conscience dans le sang de Jésus-Christ. Vous pouvez baigner vos affaires, votre famille, votre mariage, vos enfants, votre vie, votre travail, votre ministère dans le sang de Jésus-Christ. Le sang de Jésus-Christ est le seul liquide qui purifie des œuvres mortes. Le seul liquide, le seul désinfectant qui vous sépare du péché. Dans le psaume 103, verset 12, il nous est dit ceci. Psaume 103, verset 12. Autant l'Orient est éloigné de l'Occident, autant il éloigne de nous nos transgressions. Psaume 103, verset 12. Autant l'Orient est éloigné de l'Occident, autant il éloigne de nous nos transgressions. Qu'est-ce qu'il veut dire? Vous et le péché, en Jésus-Christ, Dieu vous sépare. Autant le nord est séparé du sud, autant l'est est séparé de l'ouest, autant Dieu va vous séparer du péché en Jésus-Christ, pour que vous puissiez grandir dans la grâce. Mon frère, ma sœur, vous n'avez plus rien à vous reprocher de votre vie passée si vous avez réellement demandé pardon et si réellement vous vous êtes repenti. Ah, mon frère, c'est merveilleux de servir Jésus-Christ. Voilà pourquoi moi, Raphaël, je ne parlerai que de Jésus-Christ. Pas d'un autre, pas de la religion. La religion ne peut rien faire pour moi. Qu'elle soit catholique, protestante, kimbanguiste, témoin de Jéhovah, mormon ou autre, elle ne peut rien faire pour moi. Elle ne fera rien pour vous. Mais Jésus-Christ, lui, peut vous séparer du péché. Jésus-Christ peut vous donner un nouveau départ. Son sang peut vous purifier de tous les péchés que vous avez commis et paraître devant Dieu comme si vous n'aviez jamais péché. Le Raphaël avant sa conversion n'est pas le même que Raphaël après sa conversion. Le Raphaël qui tombe maintenant et qui demande pardon à Jésus-Christ, n'est plus le même Raphaël. C'est un nouveau Raphaël changé et transformé. C'est vrai qu'on n'est pas là pour abuser du péché et de la grâce de Dieu. Nous l'avons vu dans les émissions précédentes. Mais la Bible nous dit clairement que si nous avons péché, nous avons un avocat auprès du Père pour nous pardonner. Mon frère, ma sœur, l'apôtre Jean nous dit dans 1 Jean 2, versets 1 à 2. Mes petits enfants, je vous écris ces choses afin que vous ne péchiez point. Ce n'est pas le plan de Dieu que l'homme pêche. Et si quelqu'un a péché, nous avons un avocat auprès du Père, Jésus-Christ le Juste. Il est une victime, il est lui-même une victime expiatoire pour nos péchés, non seulement pour les nôtres, mais aussi pour ceux du monde entier. Le plan de Dieu n'est pas que l'homme pêche, n'est pas que nous jouions avec le péché. Mais il prévoit que si nous tombons dans le péché, Jésus-Christ le juste est là pour nous purifier. Et pas seulement nous, mais aussi le monde entier. Si le monde veut accepter Jésus-Christ comme son Sauveur et son Seigneur personnel, il est disposé à nous pardonner. C'est merveilleux, moi je trouve. Moi je trouve que c'est merveilleux. Mon frère, ma sœur, je ne sais pas ce qu'il en est de votre vie. Excusez-moi, je ne sais pas ce qu'il en est de votre vie. Mais ce que je sais, c'est que Jésus-Christ est à la fois votre avocat et à la fois votre sauveur et votre Seigneur. Il veut être cela dans votre vie. Jésus-Christ est la grâce de Dieu. Jésus-Christ veut que vous grandissiez dans la grâce de Dieu. Jésus-Christ veut que vous viviez dans la grâce de Dieu. Mais cela dépend de vous. Cela dépend de vous. Mon frère, ma sœur. Une autre étape pour grandir dans la grâce de Dieu, selon moi, c'est de croire et de confesser, de croire dans le cœur et de confesser avec sa bouche que nous sommes et que nous vivons sous la grâce de Dieu. Hébreux 3, verset 4 dit ceci. Hébreux 3, verset 4. Pardon, Hébreux 3, verset 1, je m'excuse. C'est pourquoi, frères saints, qui avez part à la vocation céleste, considérez l'apôtre et le souverain sacrificateur de la foi que nous professons. D'autres versions disent de la foi que nous confessons. C'est comme pour dire que Jésus-Christ est à la fois l'apôtre et le sacrificateur des paroles que nous répétons, que nous confessons ici sur terre, Jésus-Christ, lui, les répète là-bas au ciel. Donc quand je dis que Jésus-Christ est mon Seigneur et mon Sauveur, quand je dis que Jésus-Christ est la grâce de Dieu dans ma vie, Jésus-Christ, devant le Père, répète les mêmes paroles que moi je répète ici sur terre. Si je dis que par les meurtrissures de Christ, je suis guéri, Jésus-Christ va répéter ces paroles-là devant le Père, disant « Par mes meurtrissures, Raph est guéri ». C'est ça le souverain, c'est ça son ministère de souverain sacrificateur devant le Père. Il répète les paroles deux fois que moi je répète ici sur terre. Dans Hébreux 12, Hébreux 10, verset 23, l'apôtre nous dit « Retenons fermement la profession de notre espérance, car celui qui a fait la promesse est fidèle. » Ou « Retenons fermement la confession de notre espérance, car celui qui a fait la promesse est fidèle. » Ce que vous dites a une importance et un rôle capital au ciel. Si vous dites que vous êtes maudit, au ciel, les démons disent que vous êtes maudit. Si vous dites que vous êtes béni, au ciel, Jésus-Christ répète ces paroles-là devant son Père. Donc, moi je vous conseillerais, le jour, la nuit, quand tout va bien et quand tout va mal, de dire que vous vivez par la grâce de Dieu. Que vous réussissez tout ce que vous entreprenez par la grâce qui se trouve en Jésus-Christ. Que vous êtes une personne bénie par la grâce qui se trouve en Dieu. Moi, je vous conseillerais de dire que en Jésus-Christ, vous êtes une personne bénie. En Jésus-Christ, vous vivez la grâce de Dieu dans tous les domaines de votre vie. Dites-le quand tout va bien. Dites-le aussi quand tout va mal. Dites-le le jour, dites-le la nuit. Dites-le quand vous réussissez, dites-le quand vous échouez. Et vous verrez le verset 10, 23 qui dit que celui qui a fait la promesse est fidèle. Donc c'est-à-dire qu'il accomplira les paroles de foi que vous prononcez dans de votre bouche. Arrêtons les paroles du genre « non, je suis pauvre comme Job », arrêtons les paroles du genre « rien ne marche pour moi ». Non ! Prononçons des paroles de foi, prononçons des paroles d'amour, prononçons des paroles de succès, de victoire, et vous allez voir que vous allez grandir dans la grâce de Dieu. Moi, je crois qu'en Jésus-Christ, je suis béni. Je crois qu'en Jésus-Christ, ce ministère est béni. Je crois qu'en Jésus-Christ, cette émission à la radio touche des millions d'hommes et de femmes et que des vies sont changées. Je le crois. Je n'ai pas besoin de le voir pour croire. Je le crois et je le verrai. Oh mon frère, oh ma sœur, Dieu vous aime. Dieu vous aime. Dieu vous fait grâce en Jésus-Christ et Dieu veut aujourd'hui, changez votre vie au travers de Jésus-Christ. Mais pour cela, vous devez recevoir la grâce de Dieu. Vous devez recevoir Jésus-Christ dans votre vie. Vous devez grandir dans la grâce de Dieu. Si c'est votre prière, si c'est votre désir, si c'est votre choix ce matin d'accepter Jésus-Christ comme Seigneur et comme Sauveur personnel, baissez la tête dans la prière et répétez ces paroles que je vais dire, et croyez que par la foi, vous êtes en train de changer, de transformer et de grandir. Prions et répétez ces paroles après moi. Père éternel, au nom de ton Fils Jésus-Christ, j'ai entendu ta parole et je viens devant toi. J'ai entendu ton message et je réponds à ton appel. J'accepte Jésus-Christ comme Sauveur et Seigneur personnel. J'accepte la grâce que tu me fais de devenir un enfant de Dieu. Je m'engage aujourd'hui et pour l'éternité à marcher comme un vrai chrétien. Je dis non aux œuvres des ténèbres. Je dis non aux œuvres de la chair. Je dis non aux œuvres de l'ennemi. Je m'engage maintenant à vivre comme Jésus-Christ, à être un témoin de Jésus-Christ dans ce monde de ténèbres. Et je m'engage à profiter et à grandir dans la grâce de Dieu. Au nom de Jésus-Christ, amen. Si vous avez fait cette prière, croyez que par la foi vous êtes sauvés, que vous êtes en train de grandir dans la grâce de Dieu. Si vous avez besoin de conseils, de prières, de réécouter ce message, d'être dirigé vers une église vivante, basée sur la parole de Dieu, qui croit dans ce message sur la grâce de Dieu. Vous pouvez joindre notre ministère, le ministère Jésus pour tous, au +243, au 819. 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Le nom de cette émission est « Venez à Jésus ». Nous diffusons tous les lundis, mercredis, 10h30, 11h, sur Shalom Africa 103.1 FM. Je suis Raphaël Mambou. Nous nous retrouvons la fois prochaine sur un nouveau thème. Toujours basé sur la parole de Dieu. Nous ne prêchons pas autre chose que la parole de Dieu qui est Jésus-Christ. Que Jésus continue de vous bénir. Que Jésus continue de vous faire grâce. À la fois prochaine. Amen.
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2: Bonjour à tous, je suis Raphaël Mambou. Que Jésus vous bénisse, qui que vous soyez, où que vous soyez. Le nom de cette émission est « Venez à Jésus ». C'est une grâce, c'est un honneur, c'est un privilège de pouvoir vous retrouver encore une fois aujourd'hui autour de la parole de Dieu pour partager quelques versets bibliques sur le thème « La parabole du grand souper ». Avant d'aller plus loin, je voudrais vous inviter à baisser la tête dans la prière pour dédier le reste des 30 minutes entre les mains du Seigneur. Prions. Père éternel, au nom de ton Fils Jésus-Christ, nous voici devant toi pour entendre ta parole, pour entendre ton message, pour entendre tes instructions, tes directives, tes conseils, tes reproches, Seigneur. Bénis ces hommes et ces femmes qui nous écoutent en ce moment de par le monde, que ce soit sur des radios, que ce soit sur des sites internet, que ce soit sur des supports informatiques, Seigneur. Bénis ces hommes. Bénis ce message. Permets que ce message atteigne les hommes et les femmes que tu veux toucher, Seigneur. Jésus revient bientôt et très peu sont sauvés. Très peu ne connaissent pas encore le nom de Jésus-Christ. Et beaucoup, pour des raisons ou d'autres, abandonnent la marche chrétienne. Seigneur, permets que ce message leur fasse du bien. Au nom de ton Fils Jésus-Christ, j'ai ainsi prié. Amen. la parabole du grand souper. Je vous invite encore à lire dans Luc 14, à partir du verset 15 jusqu'au verset 24. Un de ceux qui étaient à table, après avoir entendu ces paroles, dit à Jésus, « Heureux celui qui prendra son repas dans le royaume de Dieu. » Et Jésus lui répondit, « Un homme donna un grand souper, et il invita beaucoup de gens. » À l'heure du souper, il envoya son serviteur dire aux conviés, « Venez car tout est déjà prêt. » Mais tous, unanimes, le premier lui dit, « J'ai acheté un champ et je suis obligé d'aller voir, excuse-moi, je te prie. » Un autre dit, « J'ai acheté 5 paires de bœufs et je vais les essayer, excuse-moi, je te prie. » Un autre dit, « Je viens de me marier et c'est pourquoi je ne puis aller. » Le serviteur de retour rapporta ces choses à son maître. Alors le maître de la maison, irrité, dit à son serviteur, « Va promptement dans les places et dans les rues de la ville, et emmène ici les pauvres, les extropiés, les aveugles et les boiteux. » Le serviteur dit, « Maître, ce que tu as ordonné a été fait, et il y a encore de la place. » Le maître dit au serviteur, « Va dans les chemins et les longs des haies, et ceux que tu trouveras contraints d'entrer, afin que ma maison soit remplie. » Car je vous le dis, aucun de ces hommes qui avaient été invités ne goûtera de mon souper. Aucun des hommes qui avaient été invités et qui n'ont pas répondu positivement à l'invitation ne goûtera au souper de l'Éternel. Mon frère, ma sœur, au moment où nous sommes en train de partager ces émissions, je ne connais pas votre état d'âme, je ne connais pas votre vie, je ne sais même pas là où vous êtes. Mais Jésus, lui, vous connaît. Et s'il permet que vous écoutiez cette émission en ce moment, ce n'est pas le fruit du hasard. Ne fermez pas la porte de votre cœur à l'Évangile. N'endurcissez pas votre cœur à la voix du Saint-Esprit. Mais examinez votre vie. L'heure du grand souper est en train d'arriver. Jésus a annoncé en avance, les choses, les événements qui doivent s'accomplir. Le retour d'Israël, la méchanceté de l'homme. Il dit que bientôt, quand je vais parler du retour d'Israël, je parlais du retour d'Israël sur sa terre. Jésus vient bientôt prendre son Église. La méchanceté, la cruauté de l'homme ne pourra pas continuer éternellement à se propager sur cette terre. Aujourd'hui, les hommes sont devenus cruels, méchants, arrogants, irreligieux, irrespectueux de leurs parents. Aujourd'hui, les valeurs morales sont renversées. L'avortement est devenu quelque chose de normal. L'homosexualité, le lesbinage, le meurtre, l'avortement, les tueries, les empoisonnements, l'occultisme. On le voit à tous les niveaux aujourd'hui, que ce soit dans des films, de la musique, dans des bandes dessinées, à l'école. J'ai même appris que dans certains pays en Europe, il y aurait des écoles de magie. Mon frère, ma sœur, les temps sont courts. Mais vous qui m'écoutez en ce moment, si Jésus devait revenir aujourd'hui, si le grand souper devait se faire aujourd'hui, est-ce que vous seriez prêts? Les paraboles sont des enseignements spirituels, enseignés à partir des faits de notre vie de tous les jours. Combien de chrétiens disent oui à Jésus de leur bouche, mais le cœur est éloigné de Christ? Les actes sont éloignés de Christ. Les pensées sont éloignées de Christ. Les paraboles s'appliquent tant aux chrétiens qu'aux non-chrétiens. Combien d'être restés sur terre? Jésus vient prendre son Église. Il ne vient pas prendre les prêtres, les catholiques. Il ne vient pas prendre les pasteurs. Il ne vient pas prendre les témoins de Jéhovah. Il ne vient pas prendre les protestants. Il ne vient pas prendre les pentecôtistes. Il vient prendre ceux et celles qui ont marché droitement devant sa face. Ceux qui sont nés de nouveau. Jésus ne va pas prendre ceux qui sont baptisés du Saint-Esprit, quoique le baptême du Saint-Esprit est biblique. Mais ce n'est pas ça le critère pour être enlevé. Jésus ne vient pas prendre ceux qui vont faire des miracles, quoique les miracles soient bibliques. Mais il vient prendre ceux et celles qui ont accepté sa Seigneurie et son salut. Mon frère, ma sœur, combien d'hommes et de femmes disent à Jésus, ton invitation ne m'intéresse pas. Ils le disent par leurs actes. La première catégorie dit non à Jésus à cause d'un champ. Image des richesses de ce monde, image des possessions de ce monde, image de la gloire de ce monde, image de la renommée de ce monde. La deuxième catégorie dit non à Jésus à cause des investissements. Le bœuf représente un travail, l'image d'un esclave, l'image d'une production, l'image d'un investissement, d'un rendement. Esclave, l'image d'une production, l'image d'un investissement, d'un rendement. Je vais les essayer pour

Venez à Jésus. Venez à Jésus, vous tous qui êtes fatigués, chargés, chargés par le péché, chargés par les remords, chargés par la tristesse, chargés par la déception du monde. Venez à Jésus. Et une fois que vous êtes à Jésus, ne vous laissez pas distraire par les choses de ce monde. Par un champ, par des bœufs. Et la troisième catégorie d'hommes et de femmes qui disent non à Jésus, au verset 20, il est dit, un autre dit, je viens de me marier et c'est pourquoi je ne puis y aller. Les raisons que les trois catégories sont en train d'avancer ne tiennent pas. Et plus particulièrement, cette troisième catégorie, il vient de se marier. C'est normal qu'on l'invite. C'est normal de répondre à des invitations. Vous vous êtes marié. Et quand je parle de mariage, je vois un mariage un homme et une femme. Pas un homme ou une femme, ou un homme avec un animal, une femme avec un animal. Et non plus, n'imaginez même pas un mariage avec des anges, avec des extraterrestres. Non. Le mariage biblique, c'est un homme et une femme. Peu importe le niveau d'âge, c'est un homme et une femme. Bien sûr, ça doivent être des personnes quand même majeures. Ils disent non. Nous venons juste de nous marier, nous n'avons pas le temps de répondre à ton invitation. Le mariage ici, c'est l'image de l'amour que cette personne a pour son conjoint. Son amour est beaucoup plus grand, beaucoup plus fort que celui qu'il devrait avoir pour Jésus-Christ. C'est une anomalie, une anomalie. Nous avons dit dans Marc 12, versets 29 à 31. Marc 12, versets 29 à 31. Jésus répondit, voici le premier. Écoute Israël, le Seigneur notre Dieu est l'unique Seigneur. Tu aimeras le Seigneur ton Dieu de tout ton cœur, de toute ton âme, de toute ta pensée, de toute ta force. Voici le second. Tu aimeras ton prochain comme toi-même. Il n'y a pas d'autre commandement de plus grand que cela. Aimer Dieu doit être la priorité dans notre vie. Je dois aimer Christ plus que j'aime ma propre femme. Je dois aimer Christ plus que j'aime mes propres enfants. Je dois aimer Christ plus que j'aime mon pasteur, plus que j'aime mon patron, plus que j'aime mes parents, mes frères et sœurs. Je dois aimer Christ plus que je dois aimer le monde. Et le deuxième commandement, c'est aimer son prochain comme soi-même. Mais qu'est-ce que Christ remarque ? Rien que dans cette parabole, un couple dit à Christ, nous venons de nous marier, je viens de me marier, laisse-moi m'occuper d'abord de mon mariage. Mais mon frère, ma sœur, qui a inspiré le mariage si ce n'est que Dieu? Le mariage n'est pas une invention de l'homme. Le mariage est une institution que Dieu a donné à l'homme. Le mariage vient de Dieu. Le mariage n'est pas une invention de l'homme, comme certains sont en train de le penser. Si c'est Dieu qui donne le mariage, mais alors pourquoi aimer son conjoint plus que Dieu? Puisque c'est Dieu qui donne le mariage, pourquoi se préoccuper plus d'abord de son mariage que de Dieu? Combien d'hommes et de femmes, lorsqu'ils étaient célibataires, ils étaient assidus à la prière, assidus, ils étaient persévérants dans la marche chrétienne. Dès l'instant où ils se sont mariés, des problèmes sont venus, c'est normal, dans tout mariage il y a des problèmes. Mais dès l'instant où ils se sont mariés, c'est fini. Ils ne se sont plus jamais intéressés à Dieu, ni dans la lecture de la Bible, méditation. Ils ne s'intéressent même plus à aller à l'église. Le mariage vient de Dieu, mais le mariage ne doit pas nous séparer de Christ. Tu aimeras l'Éternel ton Dieu de tout ton cœur, de toute ton âme, de toute ta pensée et de toute ta force. Il n'y a pas de place dans notre cœur pour une autre personne que Dieu. Vous savez, des fois dans certains films que nous regardons, on dit « Oh, tu es l'amour de ma vie. En dehors de toi, il n'y a personne d'autre qui vit dans mon cœur. » Bibliquement, ce n'est pas correct. La seule personne qui doit régner dans notre cœur doit être Christ. Et une fois que Christ est Seigneur de tout notre être, la personne que Christ met à notre côté va vivre cet amour parce que je dois l'aimer comme je m'aime moi-même. Si je ne veux pas que ma femme me trompe, à moi aussi de ne pas tromper ma femme.
Si je veux que ma

0: femmes prennent soin de moi, à moi aussi de prendre soin d'elles. Mon frère, ma sœur, l'amour du mariage ne doit pas être au-dessus de l'amour de Christ. Satan a donné des mariages aussi pour détruire la vie de couple des autres, si je peux me permettre de cette manière-là de parler ainsi. Beaucoup se sont mariés et se sont détournés de Christ. Au lieu de vivre le bonheur, ils ont commencé à vivre le malheur sur cette terre. Ils ont commencé à vivre l'enfer sur cette terre. Combien d'hommes et de femmes sont prêts à se marier à n'importe quel prix? Sont prêts à se marier avec n'importe qui? Attention, attention, un prince épouse un prince du royaume ou une princesse du royaume de Dieu. Ne vous mariez pas avec n'importe qui. Mariez-vous avec un enfant de Dieu. Ensemble, la Bible sera votre livre de constitution. Ensemble, vous allez appliquer la parole de Dieu dans votre vie de tous les jours. Voici le premier des commandements. Écoute Israël, le Seigneur notre Dieu est l'unique de toute ta pensée et de toute ta force. Dieu doit être la priorité de notre vie. Beaucoup ont peur de leurs membres de famille. Voilà pourquoi ils abandonnent Dieu. Dans Proverbe 29, nous l'avons lu la fois passée, Proverbe 29, verset 25. Proverbe 29, verset 25. Il est dit ceci. La crainte des hommes tend un piège. Combien d'hommes et de femmes craignent de faire peur ou craignent de décevoir leurs parents, de décevoir leurs conjoints, leurs conjointes, de décevoir leurs enfants. Alors ils font n'importe quoi, jusque même aller pactiser avec le diable. Ils font n'importe quoi. Ils ont tellement peur de décevoir leurs amis, les plus proches, leurs parents, les plus proches, qu'ils acceptent des compromis qui sont inspirés par le diable. Il y a des couples que je connais en Afrique, enfin pas forcément que je connais, mais ce sont des histoires qui se font en Afrique par exemple. Un couple sans enfants, les parents du monsieur viennent lui dire, ben écoute, prends une deuxième femme, prends une troisième femme, avec des enfants. D'autres, le monsieur est stérile, les parents de la femme viennent lui dire, ben ça ne sert à rien, prends divorce et remarie-toi ailleurs. Mais celui qui se confie en l'Éternel est protégé. Dieu dira à Jérémie, Jérémie 1, verset 8, « Ne les crains pas, je suis avec toi pour te délivrer. Ils te feront la guerre, mais ils ne te vaincront pas. » La guerre spirituelle existe. Dès l'instant où nous avons donné notre vie à Jésus-Christ, Satan ne s'est pas réjoui. Satan n'a pas dit « bravo ». Il a commencé à mettre en place des projets de destruction contre nous, au travers peut-être même de certains membres de nos familles. Mais nous devons tenir fermes. Nous devons résister à la persécution. Continuer avec Jésus-Christ, peu importe ce qui va arriver. Mon frère, ma sœur, ne craignez pas. Dieu est de notre côté. Si vous avez donné votre vie à Jésus-Christ, persévérez dans l'invitation que Christ vous a donnée pour le jour des fêtes des noces de l'agneau. C'est bientôt. C'est bientôt, mon frère. C'est bientôt, ma sœur. Jésus revient prendre son église dans pas très longtemps. Le nombre d'années, je ne peux pas vous le dire parce que moi-même, je ne le connais pas. Mais les événements que je vois à la télé, ce que je suis en train de voir à la télé, dans des films, me montrent que les temps sont proches. Nous sommes arrivés au temps de la fin. Lisez votre Bible, vous allez voir les caractéristiques des temps de la fin. La crainte des hommes tend un piège. Ne craignons pas les hommes. Dans Matthieu 12, nous l'avons lu. Matthieu 10, verset 28. Matthieu 10, vous y êtes, verset 28. Jésus dit ceci. Ne craignez pas ceux qui tuent le corps et qui ne peuvent tuer l'âme. Craignez plutôt celui qui peut faire périr l'âme et le corps dans la géhenne. En d'autres termes, Dieu. Craignez Dieu, mais ne craignez pas les hommes. Ayons un respect pour les hommes. Aimons les hommes, respectons les hommes, les autorités. Depuis le président de la République jusqu'au huissier, nous devons tous les respecter. Mais les craindre, non. Nous avons le droit de refuser. lorsqu'on nous propose quelque chose qui va à l'encontre de nos convictions bibliques, qui vont à l'encontre de la marche chrétienne, nous avons le droit de dire non. Mon frère, ma sœur, ne vous laissez pas briser par la société. Vous savez, il y a de ces gens, je parle par rapport à l'Afrique, à nos coutumes. Il y a des gens qui disent, oui, nous sommes chrétiens, mais nous sommes bantous. Christ n'a rien contre les bantous, puisque c'est lui qui nous a créés. Mais est-ce que toutes les règles bantous respectent la parole de Dieu? Mon frère, ma sœur, Christ n'est pas contre les coutumes. Mais il faut que des coutumes, il faut qu'on applique dans nos vies les coutumes qui cadrent avec la parole de Dieu. Cet homme dans la parabole de Luc 14 dit à Jésus, je ne répondrai pas à ton invitation parce que je me préoccupe beaucoup plus de ma famille. Les règles et les consignes de ma famille sont beaucoup plus importantes que celles que toi tu donnes. Et des fois je me dis, si on pouvait un peu analyser les coutumes et analyser personne qui nous demande d'appliquer les règles des coutumes, vous allez être très surpris que la plupart, ou carrément des fois, tous ne sont même pas des vrais chrétiens. Mais ils nous demandent d'appliquer des choses qui sont contre la parole de Dieu. La République démocratique du Congo est un pays à plus de 95% de chrétiens. D'accord. Mais moi, je dirais des hommes et des femmes qui vont à l'église, qui sont membres d'église, mais qui n'ont pas rencontré réellement Jésus-Christ. Parce que personne ne peut réellement rencontrer Jésus-Christ et continuer à vivre avec les choses du monde. De prendre des deuxièmes femmes, de prendre des troisièmes femmes, d'appliquer des choses, de parler à des esprits qui n'ont rien à voir avec Christ. Attention aux coutumes. Je ne suis pas contre les coutumes. Je ne suis pas contre toutes les coutumes. Mais faisons attention, conforme à la parole de Dieu. Ne craignez pas ceux qui tuent le corps et qui peuvent tuer l'âme, mais craignez plutôt celui qui peut faire périr l'âme et le corps dans la gêne. Le seul qui puisse faire ça, c'est Dieu. Ce n'est pas mon père, ce n'est pas mon grand-père, ce n'est pas mon oncle. Ce n'est pas mon arrière-grand-père, ce n'est même pas un cousin, ce n'est pas un chef de famille qui peut tuer l'âme, qui peut tuer et mon âme et mon corps. J'ai du respect pour les aînés dans ma famille, mais je dois craindre le roi des rois et le seigneur des seigneurs, le suivre dans tout ce qu'il me demande de faire. Mon frère, ma sœur, si on vous demande d'appliquer une règle dans votre vie qui n'a rien à voir avec la Bible, et même quand on vous sort des versets bibliques, cela doit être conforme au Nouveau Testament. Parce que nous sommes du Nouveau Testament, nous ne sommes pas de l'Ancienne Alliance. Nous sommes d'une Nouvelle Alliance. Si on vous demande d'appliquer quelque chose qui n'est pas conforme au Nouveau Testament, vous avez le droit de dire avec amour et respect, cela va à l'encontre de mes convictions religieuses. Acte 4, verset 19. Acte 4, verset 19. La Bible nous dit ceci, Acte 4, verset 19. Acte 4, verset 19. Non, ce n'est pas Acte 4 que... Oui, Acte 4, verset 19. Pierre et Jean leur répondirent, « Jugez s'il est juste devant Dieu de vous obéir plutôt qu'à Dieu. » Là, Pierre et Jean sont en train de parler à des chefs religieux qui leur demandent de ne plus enseigner le nom de Jésus-Christ, de ne plus enseigner le sang de Jésus-Christ, de ne plus enseigner le salut qui se trouve en Jésus-Christ, de ne plus enseigner l'évangile de Dieu. Pierre et Jean auraient pu dire, mais ce sont des autorités spirituelles que Dieu a établies. Ils nous demandent de faire une telle chose, alors n'enseignons plus la parole de Dieu, n'enseignons plus le nom de Christ, n'enseignons plus le sang de Jésus, n'enseignons plus le pardon qui se trouve en Jésus-Christ. Voilà leur réponse. Jugez s'il est juste devant vous de vous obéir plutôt qu'à Dieu. Ce n'est pas que Dieu demande aux gens d'être des rebelles. La rébellion ne vient pas de Christ. La rébellion ne vient pas de Dieu. Mais lorsque quelqu'un ne marche plus avec Dieu, nous ne sommes plus tenus de suivre les règles et les instructions de cette personne-là parce qu'elles vont nous conduire à être désobéissants à la parole de Dieu. Acte 5, verset 29. Acte 5, verset 29. Toujours Pierre et Jean. Pierre et les apôtres répondirent Il faut obéir à Dieu plutôt qu'aux hommes. Vous voyez, dans cette parabole de Luc 14, 15 à 24, cet homme se préoccupe beaucoup plus d'abord de son couple. Si sa femme dit, écoutez, monsieur que vous m'avez épousé là, votre Jésus ne m'intéresse pas, parce qu'il veut faire plaisir à sa femme, il renonce à Jésus-Christ. Mon frère, ma sœur, il faut obéir à Dieu plutôt qu'aux hommes. Certains couples chrétiens ont eu des problèmes dans leur couple parce qu'ils se sont laissés influencer par des règles que leur ont imposé la société, leur ont imposé par la nation. Il vaut mieux obéir à Dieu que plutôt d'obéir aux hommes. Soyons des serviteurs de Dieu et non des serviteurs des hommes, mon frère, ma sœur. Dieu est avec nous. Il nous dit, ne crains pas, ne les craignez pas. Ils vous feront la guerre, mais ils ne vous vaincront pas. Pourquoi? Parce que je suis là pour vous délivrer. Je suis là pour vous délivrer. Pierre et les apôtres répondirent, il faut obéir à Dieu plutôt qu'aux hommes. Et c'est le même contexte que Acte 4, verset 19. On leur interdit de prêcher l'évangile. Si Pierre et les apôtres avaient obéi à cette parole, vous et moi, nous ne serions peut-être pas en ce moment en train de partager sur quelques versets bibliques. Pierre et Jean leur répondirent, jugez s'il est juste devant Dieu de vous obéir plutôt qu'à Dieu. Vous êtes devenus des désobéissants parce que les paroles que vous nous demandez d'obéir vont à l'encontre de Dieu. Mon frère, ma sœur, vous savez qu'il y a même des conseils qu'on donne à des couples, qu'on donne à certains membres de famille, qui n'ont rien à voir avec la Bible. On vous dit par exemple de regarder des images pornographiques, des films pornographiques pour vous stimuler à avoir de l'appétit sexuel et être performant avec votre épouse ou avec votre époux. C'est faux. Parce que cela vous attire maintenant à commencer à regarder en dehors du mariage. Attention mon frère, attention ma sœur. Il vaut juger s'il est juste devant vous de vous obéir plutôt qu'à Dieu. C'est un acte de folie que d'obéir aux hommes plutôt que d'obéir à Dieu. Dieu aime les hommes. Dieu veut le salut de tous les hommes. Dieu a demandé que nous puissions respecter les autorités, tant politiques, militaires, économiques. Mais nous ne devons pas faire de ces hommes et de ces femmes des dieux à la place de Jésus-Christ. Au moment où nous sommes en train de finir cette émission d'aujourd'hui, mon frère, ma sœur, qui dirige votre vie? Parce que si c'est l'homme qui dirige votre vie, vous êtes en train de rater l'invitation pour le banquet de Jésus-Christ. Si c'est l'homme qui est en train de diriger votre vie, vous êtes en train de rater l'enlèvement. Et Christ vous donne l'opportunité aujourd'hui de vous rattraper. Mon frère, ma sœur, si vous voulez demander pardon à Christ, c'est très simple. Baissez la tête dans la prière et répétez ces simples mots après moi. Père éternel, au nom de ton Fils Jésus-Christ, je te demande pardon. Pardon parce que mon cœur a été rempli de la crainte des hommes, au lieu d'être rempli de la crainte de Christ. Purifie-moi avec le sang de Jésus-Christ. Lave-moi avec le sang de Jésus-Christ. Je prends l'engagement aujourd'hui de suivre Jésus-Christ, tous les jours de ma vie et dans tous les domaines de ma vie. Au nom de ton Fils Jésus-Christ, j'ai ainsi prié. Amen. Si vous avez fait cette prière, croyez que par la foi, Dieu vous a entendu. Je suis Raphaël Mambou, nous nous retrouvons dans quelques instants après ce message publicitaire.
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0: Bon retour à l'émission Venez à Jésus. Je suis Raphaël Mambou. C'était un honneur, c'était un privilège de partager ces quelques versets avec vous sur la parabole du grand souper. Je crois de tout mon cœur que Dieu a parlé à chacun d'entre vous. Je crois de tout mon cœur que Jésus vous a touché. Mon frère, ma sœur, peu importe les difficultés, peu importe les problèmes, peu importe les tempêtes, n'abandonnez pas Jésus-Christ, parce qu'il vient bientôt. Et l'invitation à laquelle vous avez répondu vous allez me dire merci quand Jésus reviendra. Je suis Raphaël Mambou. Nous nous retrouvons la fois prochaine sur un nouveau thème. Que Jésus continue de vous bénir, que Jésus continue de vous garder. À la fois prochaine. Amen.
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0: Bonjour à tous, je suis Raphaël Mambou, que Jésus vous bénisse, qui que vous soyez, où que vous soyez. Le nom de cette émission est Venez à Jésus. Venez à Jésus, c'est une grâce, c'est un honneur, c'est un privilège de pouvoir vous retrouver encore aujourd'hui autour de la parole de Dieu pour partager quelques versets bibliques sur le thème l'identité du croyant en Christ. C'est notre 26e émission. Et je bénis grandement le Seigneur parce que je sais que ses enseignements ont fait du bien à beaucoup d'hommes et de femmes dans le monde. Moi-même, personnellement, ça m'a permis de me réveiller dans certains domaines et je bénis le Seigneur pour cela. L'identité. Avant de continuer, je voudrais que nous prions pour que nous remettions le reste des 30 minutes entre les mains du Seigneur. Prions. Père éternel, merci pour ta parole, merci pour ton amour, merci pour ta grâce, merci pour ta miséricorde, ta bonté, merci pour ton salut qui se trouve en Jésus-Christ. Merci pour ces hommes et ces femmes qui se tiennent maintenant près de leur radio, près de leur ordinateur, qui nous écoutent sur Internet ou près de leur chaîne musicale, ils écoutent ces émissions en rediffusion. Seigneur, nous te bénissons et nous croyons que tu vas encore faire quelque chose aujourd'hui. Car lorsque tu parles, tu ne parles pas en vain, tu parles pour un but. Et le but est de nous sauver, de nous guérir, de nous délivrer, de nous faire du bien. Au nom de Jésus-Christ. Père, merci, merci, merci encore. Et je bénis aussi tous les différents partenaires du ministère Jésus pour tous, Seigneur. Ceux qui nous soutiennent, ceux qui croient dans son message, ceux qui veulent travailler avec nous pour évangéliser le monde francophone. Nous te bénissons au nom de Jésus-Christ. Nous avons ainsi prié. Amen. L'identité du croyant en Christ. Comme je le disais, c'est notre 26e émission. Nous avons défini le mot « identité » comme ce qui permet de différencier, sans confusion possible, une personne, un groupe de personnes des autres. C'est aussi la possibilité de regrouper plusieurs personnes ayant les mêmes concepts, les mêmes caractéristiques, les mêmes idées, les mêmes valeurs dans un ensemble. L'ensemble pour nous, les croyants en Christ, c'est le corps de Jésus. Car les croyants forment le corps de Jésus. Jésus étant la tête, nous sommes le reste des membres du corps de Christ. Et comme je l'ai dit dans les émissions précédentes, je me permets encore de répéter, nous avons en Christ les mêmes caractéristiques que ceux et celles qui ont donné leur vie à Jésus-Christ avant nous ou pendant que nous sommes vivants. Ceci veut dire que le chrétien, le croyant en Christ américain n'est en rien différent du croyant en Christ africain. Le croyant en Christ japonais n'est en rien différent du chrétien chinois, n'est en rien différent du chrétien pakistanais, du chrétien arabe, du chrétien sud-américain ou américain, du chrétien européen, du chrétien congolais, de Kinshasa ou de Brazzaville, de la province orientale, ou bien du Kasaï, du Katanga, aucune différence. Pourquoi? Parce que nous sommes dans un même ensemble, et nous sommes dans un même ensemble parce que nous possédons les mêmes caractéristiques. Je peux dire aussi que le chrétien des temps de la fin est le même chrétien qu'au temps de l'Église primitive. Aux yeux de Dieu, il n'y a aucune différence. Pourquoi? Parce que Dieu nous sauve de la même manière, par le même canal, par la même personne qui est Jésus-Christ. Il n'y a pas d'autre sauveur. Donc, si nous sommes sauvés de la même manière, par la même personne, il est normal que nous possédions les mêmes caractéristiques. Et c'est ce que nous avons commencé à voir depuis 26 émissions. 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L'identité du croyant en Christ. Nous avons dit que le chrétien ou le croyant en Christ est une personne qui est bénie. En Christ, nous sommes bénis. En Christ, nous sommes rachetés de la malédiction de la loi. En Christ, nous sommes délivrés de la puissance des ténèbres. En Christ, nous sommes plus que vainqueurs. En Christ, nous sommes pardonnés. En Christ, nous sommes saints. En Christ, nous marchons dans la sanctification. En Jésus-Christ, nous sommes ambassadeurs de Dieu. En Christ, nous sommes des athlètes. En Christ, nous sommes des soldats. Et aujourd'hui, en Christ, je voudrais vous partager que nous sommes le sel de la terre. Le sel de la terre est la lumière des nations. Mais aujourd'hui, nous allons voir que la partie le sel de la terre. Je vous demande de m'accompagner dans Matthieu 5, verset 13. Matthieu 5, verset 13. Vous êtes le sel de la terre. Mais si le sel perd sa saveur, avec quoi la lui rendra-t-on? Il ne sert plus qu'à être jeté dehors et foulé aux pieds par les hommes. En Jésus-Christ, nous sommes le sel de la terre. C'est Jésus qui parle. Et Jésus, parlant à ses disciples, leur donne cette caractéristique. Vous êtes le sel de la terre. Le chrétien congolais est le sel de la terre. Le chrétien européen est le sel de la terre. Le chrétien américain est le sel de la terre. Il n'est pas dit, Jésus ne nous dit pas que les chrétiens africains ne seront pas le sel de la terre, seront une partie du sel de la terre, seront ceci ou bien seront cela. Voilà pourquoi je disais que l'identité, la définition, et je suis d'accord, la définition du mot identité, c'est la possibilité de regrouper une personne ou plusieurs personnes, ou de différencier une personne d'un un groupe de personnes des autres. Le chrétien, tout chrétien, que vous soyez né de nouveau ce matin, au moment où on parle, ou bien que vous soyez un vieux converti, vous êtes le sel de la terre. Personne ne peut dire, moi je suis plus sel de la terre que l'autre. Non. Ou dire, celui-ci n'est pas le sel de la terre. C'est vrai que tu es chrétien, mais tu n'es pas le sel de la terre. Non. Nous avons tous les mêmes caractéristiques. Comme quelqu'un qui pourrait dire, moi je suis béni, toi tu n'es pas béni. Moi je suis délivré, toi tu n'es pas délivré. Moi je suis racheté, toi tu n'es pas racheté. Moi je suis vainqueur, toi... Non. Ou nous sommes tous vainqueurs en Jésus-Christ, ou nous ne le sommes pas. Mais gloire soit rendue à Dieu de ce que la Bible nous dit qui nous sommes en Jésus-Christ. Voilà pourquoi je voudrais insister, marteler sur cela. En tant que chrétiens, nous devons connaître les Écritures de Genèse à Apocalypse. De Genèse à Apocalypse, Dieu n'a pas écrit la Bible, Dieu n'a pas inspiré la Bible pour que nous le lisions que de temps en temps. Non, nous devons lire la Bible chaque jour. Nous devons connaître les Écritures parce que les Écritures nous apprennent qui nous sommes en Jésus-Christ et ce que Dieu attend de nous et ce que Dieu a fait pour nous en Jésus-Christ. Et ce que nous sommes en Jésus-Christ. Et aujourd'hui, nous voyons, nous sommes le sel de la terre. Le sel a deux grandes caractéristiques. Deux grandes caractéristiques. Premièrement, le sel est utilisé pour l'assaisonnement de la nourriture. Vous préparez, vous faites un bon plat, mais lorsque vous ne mettez pas de sel, la nourriture est fade. Bon, on va peut-être manger, mais ça va passer difficilement. Mais lorsqu'on y met un peu de sel... Bon, je ne me connais pas très bien en cuisine, hein, je ne suis pas très fort en cuisine. Mais lorsqu'on met du sel, la quantité, je ne sais pas, mais lorsqu'on met du sel dans la nourriture, et que ça se fond, que ça s'unit à la nourriture, et lorsqu'on mange, c'est magnifique, c'est très bon. L'assaisonnement. En Jésus-Christ, nous donnons le goût à la vie. Nous donnons l'envie de vivre pour Dieu. Nous donnons l'envie de continuer d'exister dans ce monde, en Jésus-Christ. Voilà pourquoi je suis convaincu qu'en Jésus-Christ, en dehors de Jésus-Christ, je dis bien, en dehors de Jésus-Christ, il n'y a pas de vie. Il n'y a pas de bonheur. Il n'y a pas d'espérance. Il n'y a pas de joie. Il n'y a pas de plaisir. Non! En Jésus-Christ se trouve le bonheur. Et nous maintenant à notre tour, lorsque le monde perdu, le monde qui vit dans les ténèbres, le monde qui est malheureux nous regarde, doit voir en nous des hommes et des femmes heureux. doit avoir des hommes et des femmes qui donnent l'envie de connaître le Seigneur Jésus-Christ, qui donnent l'envie de servir Dieu au travers de Jésus-Christ. C'est ça que Jésus-Christ veut nous dire par « Vous êtes le sel de la terre ». Vous donnez le goût à la vie chrétienne. Vous donnez le goût, vous donnez aux autres l'envie de devenir chrétien. Mais malheureusement, lorsqu'on regarde, gloire à Dieu, on ne regarde pas tous les chrétiens. Quand on regarde quelques chrétiens, on est un peu comme effrayé. Pourquoi? Parce que certains chrétiens n'ont pas compris qu'ils sont en Jésus-Christ. Nous sommes le sel de la terre. Si vous voulez donner le goût aux autres de servir Dieu, vous-même, vous devez être convaincu que c'est une très bonne chose de servir Dieu. Peut-être qu'aujourd'hui, parce que nous passons par des temps difficiles, vous commencez à dire « Oh, je regrette d'avoir donné ma vie à Jésus-Christ ». Non, nous ne devons pas regretter d'avoir donné notre vie à Jésus-Christ. Philippiens 4, verset 11 dit, ce n'est pas en vue de mes besoins que je dis cela, car j'ai appris à être content de l'état où je me trouve. Verset 12, je sais vivre dans l'humiliation et je sais vivre dans l'abondance. En tout et partout, j'ai appris à être rassasié et à avoir faim, à être dans l'abondance et à être dans la disette. Paul nous dit, Paul écrit, écrivant aux chrétiens de Philippe, leur remercie pour les dons qu'ils ont faits, il dit, je ne dis pas ces choses parce que j'ai besoin que vous m'envoyiez de l'argent. Si vous m'envoyez de l'argent, tant mieux. Si vous m'envoyez des vêtements, tant mieux. Si vous m'envoyez des dons, tant mieux. Mais je ne dis pas ces choses pour que vous puissiez me les envoyer. Mais le but est de vous remercier. Pourquoi? Parce que j'ai appris, c'est Paul qui parle, j'ai appris à être content de l'état dans lequel je suis. Je suis en prison, j'ai appris à remercier Dieu. Je suis un homme libre, j'ai appris à remercier Dieu. J'ai de l'argent sur moi, j'ai appris à remercier Dieu. Je n'ai pas d'argent sur moi, je remercie Dieu pour cela. Je suis à l'hôpital, je remercie Dieu. Pourquoi? Parce que j'ai une raison de dire merci à Jésus-Christ. Pourquoi? Parce que je suis vivant et je le connais. J'ai un travail, je bénis le Seigneur. Je cherche du travail, je n'en trouve pas, je bénis le Seigneur. Je sais vivre dans l'humiliation et je sais vivre dans l'abondance. Voyez ce que Paul dit. Que je sois du bon côté ou du mauvais côté, selon les circonstances de la vie, je sais vivre dans ces choses. Je sais dire merci Seigneur. Aujourd'hui j'ai de la nourriture, je bénis le Seigneur. Demain je n'ai pas de nourriture, je bénirai le Seigneur. Mon service pour Dieu ne dépend pas de ce que Dieu me donne. Mon service pour Dieu ne dépend pas de ce que vous me donnez. Parce que Dieu m'a sauvé au travers de Jésus-Christ. Ce sont ce genre de choses que Paul veut nous faire comprendre. Frères et sœurs, nous sommes le sel de la terre. Et nous devons apprendre à vivre soit dans l'humiliation, soit dans l'abondance. Dans l'humiliation, pardon, nous devons apprendre à vivre dans l'humiliation et nous devons apprendre à vivre dans l'abondance. Ne soyons pas comme de ceux et de celles qui, ils vivaient dans l'abondance, ils avaient beaucoup de choses, ils étaient heureux, entre guillemets, ils avaient un travail, et dès qu'ils perdent tout, c'est fini, ils pensent au suicide. Non, non, votre vie, ma vie ne dépend pas des choses que nous possédons. Notre vie, c'est Christ. Notre vie, c'est Christ. Nous vivons en Jésus-Christ. Et les autres qui nous regardent, parce que qu'on ne vous trompe pas, le monde nous regarde. Et il dit, est-ce que ce sont réellement des hommes qui craignent Dieu? Est-ce que ce sont réellement des chrétiens? Ceci me fait penser un tout petit peu à l'histoire de Joseph dans la Bible. Joseph, se plaignait-il des conditions dans lesquelles il se retrouvait? Dieu était avec lui. Dieu était avec lui. Il a été vendu injustement par ses frères. Joseph aurait pu se suicider. Joseph aurait pu coucher avec la femme de son maître, profiter de cette situation. Il dit non, je suis le sel de la terre. Quoi qu'il arrive, je servirai Dieu. Vous imaginez le seul croyant de cette époque-là qui n'avait qu'un seul Dieu. Les autres avaient une multiplicité de dieux. Le Dieu de ceci, le Dieu de cela, le Dieu de comme ceci, le Dieu de comme cela. Lui n'avait que le Dieu d'Abraham, d'Isaac et de Jacob. Et il pouvait dire, Dieu m'a abandonné. Je suis en train de souffrir, je suis persécuté injustement. Non, il servait Dieu fidèlement. Et servir Dieu, c'est aussi lui dire, merci pour ce que j'ai aujourd'hui. Merci pour ce que je suis aujourd'hui, parce que si je suis aujourd'hui ceci, c'est parce que toi, Seigneur, tu l'as permis. Je veux être autre chose. Je veux être un homme libre. Mais je suis esclave. Je te dis quand même merci. On devrait le faire dans notre vie de tous les jours. Nous voudrions tous avoir notre propre entreprise. Mais aujourd'hui, nous sommes employés de quelqu'un. Eh bien, disons merci, Seigneur. Nous avons un supérieur qui est invivable. Nous avons un chef hiérarchique qui est carrément... qui décourage. Eh bien, disons merci, Seigneur. Merci, Seigneur. Pourquoi ? Parce que si j'apprends à vivre avec cet homme, si j'apprends à travailler avec cet homme, et que je réussis à travailler avec cet homme, je réussirai de travailler avec tous les autres. Merci, Seigneur, parce que tu m'as donné un travail. Il est difficile, il n'est pas bien payé, mais je dis quand même merci, Seigneur. Combien de chrétiens se plaignent de leur salaire ? Oui ? Oh, je gagne trop peu. Oh, j'aurais voulu gagner comme tel. Oh, j'aurais voulu avoir comme tel. Oh, j'aurais voulu. Oh, j'aurais voulu. Oh, je... D'accord, tu n'as pas, mais aujourd'hui, est-ce que tu dis merci au Seigneur pour ce qu'il te donne ? Donne-nous notre pain quotidien. Est-ce que nous disons merci à Jésus pour ce qu'il nous donne aujourd'hui ? Joseph vendu par ses frères, mais il est accompagné par Dieu. Tout ce qu'il touche, Dieu fait réussir. C'est un autre qui profite. Il aurait pu commencer à tricher. Non. Joseph est resté fidèle à Dieu. J'ai appris à vivre dans l'humiliation, j'ai appris à vivre dans l'abondance. C'est ça que Paul nous dit. Apprenons à vivre. Apprenons à vivre. Apprenons à dire merci Seigneur. Le monde perdu nous regarde. Nous sommes le sel. Nous devons donner du goût. Nous devons donner de la valeur. Quand les autres nous regardent, ils se disent, mais qu'est-ce qu'ils ont ces gars? Ce sont des idiots. Ce sont des imbéciles heureux. Les choses ne vont pas, les choses ne vont pas bien, et eux, ils sont quand même contents. Ils bénissent quand même le Seigneur. Il a perdu sa jambe, il dit, Seigneur, je te bénis, je te remercie de ce que tu m'as sauvé. J'ai perdu ma jambe, j'ai seulement perdu ma jambe, j'ai perdu mon bras, mais je te bénis, Seigneur. Parce que tu m'as quand même gardé vivant. Non, nous devons apprendre à dire merci à Dieu. Quoi qu'il nous arrive, nous devons quand même apprendre à dire. Peut-être même avec les larmes, mais nous disons moins merci Seigneur. Merci Seigneur. Merci Seigneur. Éphésiens 5, verset 20. Éphésiens 5, verset 20. Paul dit... Rendez continuellement grâce pour toutes choses à Dieu le Père au nom de notre Seigneur Jésus-Christ. Rendez grâce à Dieu pour toutes choses. Voilà le sel, voilà une des caractéristiques du sel de la terre. Il dit merci Seigneur, comme je l'ai dit précédemment. Il dit merci Seigneur. Merci pour ces 2 dollars que je gagne par jour. Merci pour ces 2 euros que je gagne par jour. Seigneur, je suis marié, je n'ai pas encore d'enfant. Seigneur, je te dis merci. Parce que je sais que tu me donnes un enfant. Je te dis merci. Seigneur, merci parce que je passe par des moments difficiles et que tu es le soutien. Nous ne devons pas toujours voir le mauvais côté des choses. Nous ne devons pas toujours voir le mauvais côté des choses. Seigneur, merci. Merci. Je n'ai pas voulu cette situation. Je n'ai pas demandé cette situation. J'ai refusé que cette situation arrive. Elle est arrivée. Seigneur, je te dis quand même merci. Paul, qui dit ça, est lui-même arrivé plusieurs fois, il lui est arrivé plusieurs fois de se retrouver en prison, d'être battu, d'être flagellé. On a tenté plusieurs fois de le tuer. Il nous recommande de dire, de rendre grâce pour toute chose. Pour toute chose. Certains que je regarde à la télé ou que je suis dans les émissions, sans leur critiquer, qui disent que j'aimerais être un apôtre comme celui de Paul. C'est très bien, je les encourage. Mais il faut d'abord savoir ce que Paul a vécu, ce que Paul a traversé. Ce n'était pas des moments faciles, ce n'était pas des moments de plaisir, de joie. Mais Paul dit, rendez grâce, rendez continuellement grâce à Dieu. Le sel de la terre, nous avons comme but de dire merci à Dieu pour tout ce qui nous arrive, pour tout ce que nous traversons. Alors les perdus, lorsqu'ils nous regardent, diront, mais attends, ces gens sont différents. Comment est-ce qu'il peut perdre un membre de famille et dire merci Seigneur? Comment est-ce qu'il peut perdre son entreprise et dire merci Seigneur? C'est un peu comme Job. C'est un peu comme Job qui perd ses enfants, qui perd son industrie. Essayez d'imaginer qu'on vous dise, voilà, vos enfants qui étaient aux États-Unis en train de faire leurs études sont morts. Votre entreprise qui se trouvait en République démocratique du Congo a pris feu. La banque que vous aviez, la banque que vous possédiez au Japon s'est effondrée. Vos trentaines de bateaux qui étaient dans l'océan ont coulé. Les fermes que vous aviez en Amérique latine ont été pillées. Vos mines dans un pays d'Afrique ont été confisquées par le gouvernement. Votre compte bancaire en Suisse, les documents ont disparu, vous n'avez plus rien. Il nous a dit que, en tout cela, Job n'avait pas péché. Mais il dit, Dieu a donné, Dieu a repris. Gloire soit rendue à Dieu. Est-ce que nous aurions le courage de faire ça? Est-ce que nous aurions le courage? Et comme si ça ne suffisait pas, sa femme vient ajouter, il dit, écoute, à quoi ça te sert de persévérer à servir ce Dieu? Maudis-le et meurs. Comme ça, c'en est fini. Et pour toi et pour moi. Fini pour toi, tu y vas, tu disparais, et moi je refais ma vie. Non, Job n'a pas maudit Dieu. Le sel de la terre donne l'envie aux autres de servir Dieu, malgré les difficultés. Ceci me fait penser, pour terminer un peu par rapport à aujourd'hui, à une amie, il y a quelques temps en arrière, des années en arrière, en première année architecture, des professeurs voulaient sortir avec elle. Des professeurs voulaient sortir avec elle. Et elle, en tant que chrétienne, elle a dit non. Non, vous êtes des hommes mariés, je suis célibataire, Dieu m'appelle à ne pas faire ce genre de choses. Bien sûr, elle a fait avec sagesse, avec amour. Mais ses professeurs l'ont coincé. Ils ont trafiqué ses cotes, Elle a échoué. Et ils lui ont dit, si tu veux réussir, un des professeurs lui a dit, si tu veux réussir, tu sors avec moi. Et elle a dit, non, je préfère échouer. Elle a repris l'année. Alors, en reprenant l'année, et un de ses collègues aussi reprenait, observez sa façon d'être. Observez sa manière de se comporter. Et son collègue de classe est devenu chrétien, a donné sa vie à Jésus-Christ à partir du témoignage de cet ami. Il lui a dit, je me suis dit, si tu persévères, si tu acceptes d'échouer, alors je vais suivre le Dieu que tu sers. Je vais accepter de servir Jésus-Christ. Parce que si tu acceptes de sacrifier une année comme ça, uniquement à cause de ton Dieu, alors moi aussi, je voudrais suivre ce Dieu-là. Et ce monsieur est devenu chrétien. Vous voyez, le sel de la terre, nous donnons le goût aux autres de servir Dieu. Nous ne pataugeons pas dans la magouille. Non, nous devons donner l'envie aux autres de servir Dieu. Comment? Dans les difficultés, nous restons des enfants de Dieu. Dans l'abondance, nous restons des enfants de Dieu. Nous donnons le goût. Nous donnons l'envie aux autres de servir Dieu. Rappelez-vous que le sel, lorsqu'on consomme du sel, on a comme tendance à vouloir boire de l'eau. Donc nous donnons aux autres l'envie de servir Dieu. Mon frère, ma sœur, êtes-vous le sel de la terre là où vous êtes? Dans votre famille, dans votre ministère, dans votre entreprise, êtes-vous le sel de la terre? Si c'est non, la bonne nouvelle pour vous ce matin est que Jésus-Christ vous dit, je viens et je frappe à votre porte pour vous dire, ouvrez-moi la porte de votre cœur. Repentez-vous. Vous connaissez peut-être le Seigneur. Il vous dit, repentez-vous parce que vous n'avez pas été le sel de la terre. Aujourd'hui est l'occasion que le Seigneur vous donne de redevenir le sel de la terre. Maintenant que vous comprenez cette caractéristique, vous voulez devenir le sel de la terre, vous voulez influencer les autres, Jésus-Christ vous dit c'est possible. C'est possible. C'est très simple. Baissons la tête dans la prière et répétez ces simples mots après moi. Dites, Père éternel, au nom de ton Fils Jésus-Christ, je viens devant toi. Je te demande pardon, Seigneur, parce que je n'ai pas été le sel de la terre. Je te demande pardon parce que je n'ai pas influencé les autres. Je viens devant toi. J'invoque le sang de Jésus-Christ dans ma vie. J'invoque le sang de Jésus-Christ dans mon existence. Qu'il me purifie, qu'il me lave de toute forme de souillure. Parce que maintenant, je veux être le sel de la terre. Je veux influencer positivement les autres. Quoi qu'il puisse arriver, je dirai merci Seigneur. Père, je crois et je confesse que maintenant tu m'as pardonné et que je prends un nouveau départ avec Jésus-Christ. Je crois et je confesse que je suis saint maintenant de position. Au nom de Jésus-Christ, j'ai ainsi prié. Amen. Si vous avez fait cette prière, croyez par la foi que Dieu vous a entendu et que maintenant vous prenez un nouveau départ avec Jésus-Christ. 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Le nom de cette émission est Venez à Jésus. Je suis Raphaël Mambou. Que Jésus continue de vous bénir, que Jésus continue de vous garder. Nous nous retrouvons la fois prochaine, toujours sur le même thème, l'identité du croyant en Christ. Que Jésus continue de vous bénir, que Jésus continue de vous garder. À la fois prochaine. Amen.
1: Bon, alors on reprend sur ces trois types de parler en langue. Donc le premier qui est l'évidence première du baptême dans le Saint-Esprit, et qui est normatif dans ce domaine, comme on l'a vu la dernière fois. Deuxième usage du don des langues, usage personnel que décrit l'apôtre Paul dans la première épître aux Corinthiens chapitre 14 en particulier, qui correspond à une prière. Et ce parler en langue prière est très important. D'abord, parce que dit l'apôtre, il a une utilité pour l'édification personnelle du croyant. Celui qui parle en langue s'édifie lui-même, dit Paul dans la première épître aux Corinthiens chapitre 14, celui qui prophétise édifie l'Église. Et c'est précisément parce que celui qui parle en langue s'édifie lui-même et n'édifie que lui-même que ce type de parler en langue doit être limité à l'usage personnel dans la prière privée. Mais, dit l'apôtre Paul, dans la prière privée, ce type de parler en langue doit occuper une part importante. Lui-même, dit-il, aux Corinthiens, je prie en langue plus que vous tous. Et dans la conclusion pratique du chapitre 14, il déclare, que ferai-je donc sous-entendu dans ma prière personnelle, je prierai par l'esprit, ce qui est une expression technique pour dire je parlerai en langue, je prierai en langue, et je prierai par l'intelligence. Par conséquent, les deux types de prières ont leur place dans le culte privé du croyant. Et Paul va plus loin encore, il dit qu'il n'hésitera pas même à dire 5000 paroles en langue dans sa prière personnelle. Pourquoi alors prier en langue? Si, comme le dit l'apôtre, quand je prie en langue, mon esprit est en prière, mais mon intelligence est au repos. Pourquoi prier? D'abord parce que l'on en reçoit de l'édification, dit l'apôtre. Ça veut dire qu'il y a un bénéfice spirituel qui découle de l'usage régulier du parler en langue. Deuxièmement, parce qu'en parlant en langue, dit l'apôtre, toujours dans la 1 Corinthiens chapitre 14, tu rends d'excellentes actions de grâce. Et précisément, bénir Dieu, louer Dieu, est une part importante du culte du croyant, que ce soit son culte personnel ou privé, ou que ce soit le culte public. Tu rends d'excellentes actions de grâce. Et tout à fait intéressant de noter que le jour de la Pentecôte, ceux qui comprenaient les langues qui étaient parlées par les 12, les entendaient parler dans leur langue des merveilles de Dieu. Donc, louer Dieu. Or, une des grandes difficultés de l'enfant de Dieu, c'est précisément la louange. La louange n'est pas quelque chose de facile. Et notamment, lorsque l'on a dit « Seigneur, je te loue, Seigneur, je te rends grâce, Seigneur, je te bénis », On a à peu près tout dit, en général. Et là, l'apôtre nous dit, l'Esprit vient au secours de notre faiblesse. L'Esprit est là pour suppléer à notre indigence. L'Esprit est là pour suppléer à ce qui est un manque d'enthousiasme, parfois pour, au sens étymologique du terme, car vous savez que le mot enthousiasme en grec, parfois pour, au sens étymologique du terme, car vous savez que le mot enthousiasme en grec,

que nous voyons précisément que nous rejoignons ici le domaine de la louange, car le chant, c'est précisément le domaine de la louange. Le chant en hébreu se dit Tehila. C'est le titre des psaumes. Ça veut dire les psaumes, c'est ça. Qu'est-ce qu'on dit ? C'est un vieux mot français, psaume, qui traduit l'hébreu Tehila, la louange. Les psaumes sont des louanges. Et comme en tant que louange, c'était des louanges chantées. Et Paul dira, quelqu'un a-t-il au milieu de vous un psaume, un chant spirituel? Eh bien, qu'il le donne. Il y a donc une place pour le chant spirituel. Et Paul disait, je chante par l'esprit et je chante par l'intelligence. Les deux choses ayant leur place. Troisièmement, le parler en langue est aussi prière. Celui qui prophétise parle aux hommes, dit l'apôtre, il les édifie, les exhorte et les console, mais celui qui parle en langue parle à Dieu. Or, qu'est-ce que c'est que parler à Dieu ? C'est prier. Prier, c'est parler à Dieu. Alors, évidemment, dans cette catégorie-là, il y a la louange. La louange est une forme de prière, mais ce n'est pas toute la prière. Il y a un autre texte tout à fait intéressant que nous trouvons dans l'Épître aux Romains, chapitre 8, où l'apôtre nous dit que l'Esprit de Dieu rend témoignage à notre esprit que nous sommes enfants de Dieu. Et il dit ceci, cet Esprit qui crie en nous « Abba Père » est aussi l'Esprit qui vient au secours de notre faiblesse. Car nous ne savons pas toujours ce qu'il convient de demander dans nos prières. Mais l'Esprit nous aide, le grec dit littéralement, par des grognements incompréhensibles. Et celui qui connaît les pensées des cœurs, connaît quelle est la pensée de l'Esprit, car c'est ainsi qu'il intercède en faveur des saints. Quels sont ces grognements incompréhensibles? Eh bien, c'est très clair. C'est la prière en langue. Ça veut dire que quand nous ne savons pas ce qu'il convient de demander dans nos prières, et il y a des moments où nous sommes dans la difficulté, Seigneur, tu vois tel frère, il est dans telle situation, est tellement embrouillé, tellement complexe cette situation-là, que moi je ne sais pas comment prier. Je te prie pour lui. Et quand je t'ai dit je te prie pour le frère untel, je ne peux rien dire d'autre. Parce que je ne peux rien ajouter, je ne sais pas ce qui est bon pour lui. Je peux simplement te dire résous son problème, et puis quand j'ai dit ça, j'ai plus qu'à dire amen. Mais en même temps, nous sentons bien que c'est une prière pauvre, c'est une prière indigente quand nous avons dit ça. Et c'est là précisément que l'Esprit Saint nous aide dans notre faiblesse. Moi, je ne sais pas ce que je peux demander pour ce frère-là dans ma prière, mais l'Esprit le sait. Et quand j'ai fini de prier par l'intelligence pour ce frère-là, je vais prier par l'Esprit. Parce que l'Esprit, lui, il connaît la véritable situation. Et il connaît ce qu'il convient de demander à Dieu. Et il prie par ma bouche. Et moi, je ne sais pas ce qu'il dit. Mais il y a un dialogue entre l'Esprit Saint et Dieu qui s'instaure par ma bouche. Et Dieu connaît. Il comprend ce que l'Esprit dit. Moi, je ne comprends pas, mais Dieu comprend. Et il va répondre selon les richesses de sa grâce, dans ce domaine-là. Ça peut être aussi pour moi-même. Et il y a des moments où, moi-même, je suis dans l'incertitude, dans le brouillard total. Et je ne sais pas du tout ce qu'il convient de demander. Seigneur, tu vois, je

0: suis dans telle situation, mais je comprends plus, je sais plus, je sais plus, je vois plus, je vois plus clair du tout. Alors l'esprit nous aide dans notre faiblesse. Et l'esprit vient intercéder pour la situation par rapport à laquelle nous sommes incapables, nous, d'intercéder humainement. Et puis, on fait cette expérience très souvent que quand on prie ainsi, soudain, les choses s'éclairent. Soudain, la situation qui était dans un brouillard, qui était inextricable, devient claire. Et nous commençons à voir clair dans cette situation-là. Et là, on pourrait, je pense, citer de très très nombreuses expériences faites dans ces domaines-là. Il y a aussi un autre domaine beaucoup plus rare, alors de l'intervention de l'esprit dans ce domaine, c'est ce qui s'est passé le jour de la Pentecôte. Savoir que nous parlons une langue inconnue, qui nous est à nous inconnue, mais qui soudain va être comprise par quelqu'un qui est au milieu de nous, au milieu du peuple de Dieu. Et qui va être une parole de Dieu pour cet homme-là. C'est relativement rare, mais ça arrive. Et on pourrait citer des cas très très nombreux de ce genre de phénomène-là, dans ma propre expérience, j'ai vécu cela. Tout premier temps où j'étais ici, trouvé dans une rencontre de pasteurs en Normandie. Et donc, j'étais nouveau dans ce milieu-là. J'étais totalement inconnu pour la plupart des pasteurs qui étaient là. Et ces pasteurs m'étaient aussi inconnus. Et soudain, un vieux pasteur, pendant le moment de prière que nous avions, un matin, un vieux pasteur s'est levé et a donné un parler en langue. Et voilà, j'écoutais ce parler en langue. Tout d'un coup, c'est amusant, je comprends ce qu'il dit. Et puis soudain, mais oui, c'est l'hébreu, il parle hébreu. Je dis ça à Yvon Charles qui est à côté de moi, je dis, mais il parle hébreu. Et puis je me dis, non, c'est pas tout à fait de l'hébreu, ce serait plutôt de l'araméen, parce que les terminaisons n'étaient pas tout à fait, bon, du masculin n'était pas tout à fait ce qu'il y a en hébreu. Et puis je me dis, j'écoute encore parler, je dis, non, il a un défaut de prononciation. Je ne connaissais pas du tout, hein. Je n'avais jamais entendu parler français autrement. Et donc je me mets à traduire pour Yvon Charles, qui était à côté de moi, ce qui était dit dans ce parler en langue. Vous savez comment c'est quand on traduit comme ça littéralement, surtout simultanément. Bon, il y a des fois des problèmes de traduction, on bute un peu, on est obligé de traduire un petit peu en tinec, quelquefois. Bien, alors je me dis, tiens, bon, alors ce frère se rassied, on attendait l'interprétation. J'étais curieux, je dis, tiens, ça va être intéressant de voir si l'interprétation, hein, ça correspond à ce que j'ai compris, quoi. C'est ce même frère qui s'est levé et qui a donné l'interprétation. Et je me suis rendu compte que, effectivement, j'avais eu raison et qu'en français aussi, il avait un défaut de prononciation, ce frère. Il a donné une interprétation qui était parfaite. Et là où j'avais hésité sur un certain nombre de traductions, parce qu'il y avait des petits pièges de l'hébreu, il a rendu ça parfaitement. Alors on est allé le voir après, et mes frères savaient que vous avez parlé en hébreu. Ah oui, je sais, ça m'arrive quelquefois. Je crois que, oui, certains m'ont dit déjà que, bien croire que je parle en hébreu. Il dit, mais vous savez que j'ai pu comprendre ce que vous disiez. Alors il dit, et l'interprétation alors, ne vous inquiétez pas, l'interprétation était bonne. On me dit, ouf, si j'avais su que vous étiez là et que vous parliez l'hébreu, j'aurais pas osé donner mon parler en langue, et encore moins l'interprétation qu'il avait dit. Mais le Seigneur savait, et c'était tout à fait bien, tout à fait exact. Je me souviens d'un autre cas, quand j'étais dans le Nord, c'était avant que je n'arrive dans cette église-là, mais ça m'était rapporté, une personne qui était là, qui était une femme de mineur toute simple, qui avait le certificat d'études tout juste, ça. Il y avait un jour, dans une des réunions, une avocate très très rebelle à l'évangile, au demeurant, qui donc se trouvait là. Elle était venue parce que son mari était en train de se convertir, et elle avait voulu voir où son mari mettait les pieds, mais c'était une catholique très très bornée, sectaire, et Elle était très très hostile à l'évangile. Et cette personne avait fait du grec classique. Et elle le comprenait à peu près bien. Et soudain, cette femme de mineur donc s'est levée et a commencé à parler en langue. Et elle ne savait pas qu'elle était en train de parler grec. Et à la fin de la réunion, cette avocate est donc venue vers cette personne et dit, mais madame, où est-ce que vous avez appris le grec? Vous parliez un grec vraiment extraordinaire, un grec classique, vraiment parfait, j'ai jamais entendu un grec comme ça. Ah bon, je parlais grec, moi? Je ne savais pas, non. Et je vous demandais, où est-ce que vous avez appris le grec? Moi, je ne connais pas le grec, moi. Je suis une simple femme de mineur, moi, je ne connais pas le grec. Je parle à peine le français correctement, alors vous parlez, c'est le grec. Mais voilà, le Seigneur avait parlé à cette avocate par le moyen de cette femme. N'est-ce pas? Alors, on pourrait citer d'autres cas comme ça, nombreux. Et peut-être juste un dernier exemple qui est le plus extraordinaire que j'ai jamais entendu. Enfin, deux autres exemples qui vont du tout dans le même sens. L'histoire de Butler. Butler, quand il était arrivé aux États-Unis, venant d'Allemagne, donc il s'était converti peu après son arrivée aux États-Unis, et il parlait encore très très mal l'anglais à cette époque-là. Et alors, il s'était joué un groupe de jeunes dans l'église dans laquelle il s'était converti. Et alors, il y avait des réunions en plein air, comme ça se faisait en ce temps-là aux États-Unis. Les jeunes allaient chanter au carrefour des rues, et puis ils rendaient témoignage, parlaient. Et alors que, bon, ils étaient en train de chanter, tout soudain, le pasteur dit à Butler, vas-y-toi, donne ton témoignage. Mais le pauvre Butler, il ne savait pas dire deux mots correctement en anglais. Et les autres le poussent sur le devant, puis voilà, il devait parler. Et soudain, alors qu'il était là, tremblant de tous ses membres, l'Esprit du Seigneur est venu sur lui et s'est mis à parler en langue. Pour lui, c'était de lui parler en langue. Et puis les gens s'arrêtaient, l'écoutaient. Il a vu que plusieurs se mettaient à pleurer pendant qu'il parlait. Il a parlé des minutes et des minutes et des minutes, jusqu'au moment où l'onction de l'Esprit s'est arrêtée, puis il s'est arrêté de parler. Et il a vu des gens qui pleuraient, qui commençaient à parler avec les jeunes, qui se sont convertis là sur place. Il avait parlé un anglais parfait par l'Esprit de Dieu qui lui avait été donné. Dernier exemple, c'était celui d'un missionnaire américain qui était en Afrique du Sud, je crois, dans une des Zoulou-Landes là-bas, de ces trucs-là. C'était, je pense, dans les années 50, peu après la Deuxième Guerre mondiale, à une époque où ces peuplades étaient encore passablement primitives. Et un soir, c'est passé que je ne me souviens plus exactement des détails, peu importe. En tout cas, un des jeunes chrétiens avait été enlevé par des Zoulous qui l'avaient enfermé dans un de leurs villages. Et ce malheureux garçon risquait de connaître un sort tout à fait funeste. Alors, le missionnaire américain avait essayé d'aller parlementer avec le chef de la tribu qui n'avait rien voulu entendre, qu'il avait dit que ce garçon-là, ils allaient le torturer à mort, quelque chose comme ça. Alors, le missionnaire américain avait prié, puis il avait dit, tant pis, je risque le tout pour le tout. Confiant dans le Seigneur. Il était entré le soir dans ce village. Il avait écarté les gardes qui gardaient la case dans laquelle le jeune était gardé prisonnier. Et puis, avec l'autorité du Seigneur, il les avait écartés, il avait détaché le jeune homme, puis il l'entraîne dehors. Seulement, le temps, les gardes avaient été interloqués par l'audace et l'autorité du blanc. En plus de ça, c'était un blanc, ça les impressionnait. Mais quand le missionnaire a voulu ressortir avec le garçon, les gardes s'étaient ressaisis, et il avait une rangée de guerriers menaçants avec des lances et des sagaies qui l'entouraient. Alors là, il a compris qu'il n'allait pas sortir aussi facilement qu'il était rentré. Et alors le chef est arrivé, a commencé à le haranguer dans la langue de la tribu à laquelle, évidemment, lui, le missionnaire américain, ne comprenait pas un traître mot. Et il priait en langue d'ailleurs, disant, Seigneur, qu'est-ce qu'il faut que je fasse dans cette circonstance-là? Puis soudain, il a eu une inspiration, il y avait une espèce de rocher là au milieu du village. Il s'est installé d'autorité sur le rocher, il s'est assis, silencieusement. Vraisemblablement, c'était le rocher Vous se tenez le chef, vous ne demandez pas l'arbre dans le village, il devait être quelque chose comme ça, parce que ça a jeté un certain froid, quand soudain les indigènes l'ont vu s'asseoir là sur ce rocher, puis rester silencieux. Tout le monde était autour de lui, comme pour écouter ce qu'il allait dire. Le pauvre, c'est qu'il n'avait pas grand-chose à dire, c'était ça le problème. Et puis, vous voyez que les autres attendaient qu'il parle. Il a dit, Seigneur, est-ce que je passe ? Et à ce moment-là, le même phénomène que pour Butler est arrivé, il a été rempli du Saint-Esprit, et il s'est mis à parler en langue. Et en fait, de parler en langue, il a vu que tout le monde l'écoutait avec une attention soutenue, et il a réalisé au bout de quelques minutes qu'il était en train de parler leur langue. Il était en train de leur dire quoi, ça, il n'en savait rien du tout, mais ce qu'il était en train de leur dire, manifestement, impressionnait les indigènes, car finalement, après avoir parlé aussi pendant des minutes et des minutes et des minutes, soudain il a senti l'Esprit du Seigneur qui sortirait, il s'est arrêté de parler, il s'est rassis dignement au sommet de sa pierre, et puis le chef s'est levé et il lui a répondu, dans une langue à laquelle il n'a rien compris, évidemment, pas compris un traître mot de ce que le chef avait dit, seulement il s'est rendu compte qu'à la fin du discours du chef, tout le monde s'écartait. Il n'en a pas demandé plus, il a pris son gars, puis il est sorti entre la haie des indigènes qui étaient là, quasiment en garde à vous, puis alors il est parti du plus vite qu'il a pu ensuite. Mais il a été sauvé par ce moyen-là, voyez-vous. Alors ça, évidemment, c'est des cas exceptionnels et rares, mais ça se produit, ça arrive. Alors, c'est pourquoi ici, voyons l'importance du don des langues. Alors nous avons vu ici que cette prière, ou cet usage du don des langues plutôt, donc est essentiellement réservé, sauf cas exceptionnels comme ceux que je viens d'indiquer, hein, pour le culte personnel, pour la raison que nous avons dite, c'est que l'édification qui résulte de cette pratique du don des langues est une édification personnelle et individuelle. Par conséquent, dit l'apôtre Paul, dans le culte de l'Église, ça n'a pas de raison d'être. Ça n'a pas de raison d'être, dit l'apôtre, sauf deux exceptions. La première, c'est que l'on se parle à soi-même et à Dieu. Car après tout, pourquoi dans les assemblées de l'Église se priverait-on de ce bénéfice du don des langues ? À condition toutefois, dit l'apôtre, qu'on le fasse à voix basse pour ne pas troubler le bon déroulement, l'ordre et la bienséance du culte, et notamment pour ne pas empêcher ceux qui voudraient s'exprimer avec l'intelligence de le faire, soit dans une prière, soit dans un don spirituel de type prophétie ou autre. Parole de sagesse, parole d'intelligence, donc don spirituel qui va être compris. Mais, en dehors de cela, à partir du moment où on le fait à voix basse, sans troubler, l'apôtre ne dit pas que l'on doit s'abstenir de toute pratique du don des langues dans l'Église. Donc ça, c'est la première exception. Deuxième exception, alors, c'est lorsque le don des langues est accompagné d'une interprétation. Et nous arrivons ici au troisième usage du don des langues. Le don des langues suivi d'interprétation qui équivaut peu ou prou à une prophétie. Si, dans une assemblée de l'Église, dit l'apôtre Paul, quelqu'un se sent poussé par l'Esprit à exprimer, non plus à voix basse, mais à voix haute et forte, un parler en langue, alors il doit logiquement y avoir une interprétation de ce parler en langue, pour que ce message de Dieu soit alors compris. Car si quelqu'un dans une assemblée de l'Église se sent poussé par l'Esprit à exprimer un tel message, c'est parce qu'il est une parole de Dieu. Il n'est plus à ce moment-là ni une louange, ni une prière, mais il est un message adressé à l'Église. Nous avons vu la dernière fois. Pourquoi est-il adressé en langue ? Parce qu'il y a un élément d'incrédulité. Les langues sont un signe non pour les croyants, mais pour les non-croyants, pas au sens absolu des païens qui ne croient pas en Jésus ni en sa parole, mais de ceux qui, à un niveau ou à un autre, ont un blocage au point de vue foi. Et ce blocage, ça peut être de la part de ceux qui reçoivent le message, ça peut être aussi de la part de celui qui exprime le message, qui hésite à le donner par manque de foi. Alors le Seigneur fait en sorte qu'il soit d'abord donné en langue. Ensuite, espérant que ça va débloquer celui qui, manquant de foi, n'ose pas donner le message. Mais dans ce cas-là, il faut d'abord que celui qui parle en langue sente qu'il a affaire à un parler en langue d'une autre nature que celui qui est à sa disposition quand il le veut et comme il le veut, qui est le don des langues pour son édification personnelle, prière, louange et tout ce que nous avons dit. Et puis deuxièmement, l'assemblée doit alors s'attendre à ce qu'il y ait une interprétation. Et s'il n'y a pas d'interprétation, alors ce message n'a pas sa place, dit l'apôtre Paul. Alors qui doit interpréter ? A priori, n'importe qui. Mais l'apôtre dit ceci. C'est pourquoi que celui qui parle en langue de cette manière-là prie aussi pour avoir l'interprétation. Il est donc normal et logique que celui qui a ce don particulier de donner en langue des messages, car c'est un don spirituel, nous aurons l'occasion de le voir parmi la liste des 9 dons, c'est un don spirituel précis qui n'a rien à voir avec la possibilité de parler en langue pour son édification personnelle qui est l'apanage de tous ceux qui sont baptisés dans le Saint-Esprit. Et dans ce sens-là, Paul déclare « Je veux que vous parliez tous en langue ». Mais la capacité de donner des messages en langue qui vont être interprétés n'est pas l'apanage de tous ceux qui sont baptisés du Saint-Esprit. Pas plus que tous les baptisés dans le Saint-Esprit n'ont le don de guérison. Pas plus tous ceux qui sont baptisés dans le Saint-Esprit n'ont le don de donner des messages en langue dans l'Église. Cela implique, encore une fois, un discernement. Et logiquement, dit l'apôtre Paul, avec ce don de langue, que tous n'ont pas, et c'est dans ce sens-là que Paul peut dire « tous parlent-ils en langue ?» Vous savez, les adversaires du mouvement charismatique affectionnent particulièrement ce texte en disant « voyez-vous, c'est bien la preuve que nous n'avons pas tous besoin de... Nous n'avons pas besoin de parler en langue pour être baptisés dans le Saint-Esprit, puisque Paul lui-même dit « tous parlent-ils en langue ?» C'est donc que tout le monde ne parle pas en langue. Très juste comme déduction, seulement il faut prendre le contexte. Et le contexte est clairement, ici, le parler en langue, don spirituel qui demande à être interprété. Et non pas le parler en langue, prière personnelle pour son édification. Ce sont deux réalités différentes, bien que très proches l'une de l'autre. Et avec ce don-là, dit l'apôtre Paul, logiquement, il devrait avoir aussi le don d'interprétation, qui est un autre don spirituel. Mais les deux dons devraient aller ensemble. Et celui qui a le premier devrait logiquement prier pour avoir le second. Ça lui éviterait d'ailleurs de se trouver parfois dans des situations délicates, à savoir qu'il soit amené à donner son don en langue sans savoir s'il va y avoir quelqu'un capable d'interpréter. Car celui qui doit donner un message en langue avec interprétation, logiquement, doit s'assurer que son parler en langue va bien être interprété. Et s'il n'y a personne pour interpréter, dit l'apôtre Paul dans 1 Corinthiens 14, eh bien celui qui a ce don-là n'a plus qu'à se taire. Donc, si lui-même a le don d'interpréter, il est au moins assuré qu'il va pouvoir parler en langue sans risque que son parler en langue ne soit pas interprété. Et c'est pourquoi il devrait, dit l'apôtre Paul, prier pour avoir aussi le don d'interprétation. Donc ici, voilà les trois types de parler en langue que nous trouvons en relation avec l'œuvre du Saint-Esprit. Premièrement, signe premier et normatif du baptême dans le Saint-Esprit. Deuxièmement, usage personnel du don des langues pour l'édification et la prière, qui est à la disposition de celui de tout enfant de Dieu baptisé dans l'Esprit. En quelque sorte, quand il veut et comme il le veut, il peut en faire usage. Et troisièmement, le parler en langue, don spirituel, dans la liste des 9 dons, qui donc s'exprime dans le cadre de l'Église, mais qui alors doit être suivi d'une interprétation. Voilà les 3 usages du don des langues qui nous sont définis par la parole de Dieu. Voilà, en gros, si vous voulez, ce qui concerne l'expérience initiale de la vie de l'Esprit, donc que nous avons défini comme étant le baptême dans le Saint-Esprit. Mais le baptême dans le Saint-Esprit, avec son corollaire, donc ici, capacité de parler des langues nouvelles, il faudrait aussi parler de notre point, avant d'en terminer sur cette question, cette expression que nous trouvons dans 1 Corinthiens 13, où l'apôtre dit « quand je parlerai les langues des hommes et des anges ». L'expression « langue des hommes et des anges ». Il y a parfois des personnes qui s'interrogent en se disant « Eh bien, somme toute, à titre tout à fait de pure curiosité, j'aimerais bien savoir quelle langue j'ai parlé. » Bon, la première chose qu'on peut dire, c'est que fort souvent, c'est pas une langue unique. Il nous arrive parfois de parler dans telle langue, tantôt dans telle autre. Maintenant, il est notable qu'il y a quand même, semble-t-il, une langue dans laquelle nous exprimons de préférence à d'autres. Et il est particulièrement sensible de voir que parfois nous changeons de langue. Tout d'un coup, tu dis, tiens, là je me rends compte, je parle plus, c'est plus la même langue que je parle. Et puis à certaines périodes de notre existence, certaines périodes de notre expérience avec Dieu, pendant plusieurs années, bon, nous parlons de préférence, semble-t-il, telle langue. Et puis soudain, ça change. Et nous allons parler de préférence telle autre. Bien. Alors, quelle langue? Le chinois, le javanais, le zoulou, le... On ne peut pas savoir, a priori. Mais la Bible nous montre qu'il n'y a pas simplement des langues des hommes, nous parlons. Nous pouvons parler des langues mortes. Des langues qui ne sont plus comprises du tout aujourd'hui. Je parlais par exemple de cette femme qui avait parlé le grec classique, le grec ancien. Bon, je trouve que ce grec-là est encore compris par quelques spécialistes aujourd'hui, mais c'est une langue morte. Pourquoi, par exemple, des gens ne parleraient-ils pas, je dis n'importe quoi, le celte ancien? Ou bien la langue des gens qui ont construit les mégalithes? Personne ne sera capable de comprendre, c'est bien certain. Aujourd'hui, c'est les langues mortes, perdues. Plus que mort, perdu. Et puis il y a autre chose, il y a les langues des anges, nous est-il dit. Les anges auraient-ils des langues? Ben, apparemment oui. Ça veut dire des langues qui n'appartiennent pas à cette terre, qui ne sont pas parlées sur cette terre, qui ne sont pas comprises sur cette terre et qui n'ont jamais été. Mais en même temps, cette expression langue des anges est intéressante. Car les anges aussi sont des esprits. Donc ici, nous sommes dans un domaine spirituel. C'est pas pour rien que l'apôtre parle de prier ou de chanter par l'esprit. Et nous voyons précisément que le fait de parler en langue nous met en relation avec le monde spirituel, le monde des anges. D'où d'ailleurs cette expression, cette parole mystérieuse qu'on trouve aussi dans ce fameux texte de 1 Corinthiens 11 sur la tenue de la femme. La femme à cause des anges, quand elle prie et quand elle prophétise. Donc, quand elle est dans une activité spirituelle, doit avoir sur la tête une marque de l'autorité dont elle dépend. Voyez-vous, ce n'est pas anodin. On ne peut pas parler les langues des anges, être en contact avec le monde spirituel, si on n'a pas non plus une attitude spirituelle. C'est tout un contexte. C'est tout un ensemble. Par exemple, Gabriel, manifestement, est l'ange qui est le messager du Saint-Esprit. Dans toutes ses interventions, c'est toujours en relation avec une révélation du Saint-Esprit de Dieu aux hommes. Que ce soit dans ce qu'il révèle à Daniel, nous sommes ici dans l'ordre de la révélation. Les interventions de Gabriel auprès de Daniel sont du domaine de la révélation. C'est le même Gabriel qui révèle à Zacharie, n'est-ce pas, ce que sera la naissance de Jean. Et en même temps, nous sommes dans un contexte absolument charismatique. L'Esprit du Seigneur, comme suite de la visite de Gabriel, saisit Zacharie, etc. C'est le même Gabriel qui vient annoncer la naissance de Jésus à Marie, qui lui annonce que le Saint-Esprit la couvrira de son nom. Et vous savez, là, dans la langue originale, ça ouvre toute une perspective extraordinaire. Gabriel, en hébreu, ça veut dire « Dieu est ma force ». Et nous avons vu que le Saint-Esprit, dans la tradition juive, déjà dans l'Ancien Testament, est assimilé avec la Gvoura, la puissance de Dieu. En parlant hier. Gabriel, c'est l'ange de la Gvoura. L'ange qui est au service de la Gvoura, qui est au service du Saint-Esprit. Vous savez, le Saint-Esprit, en hébreu, c'est un féminin, c'est pas un masculin. Et c'est pourquoi il est dit à Marie, le Saint-Esprit viendra sur toi, quand elle demande comment ça se fera-t-il, puisque je ne connais pas d'homme, le Saint-Esprit viendra sur toi, et la Gvoura de Dieu te couvrira de son nom. C'est pourquoi le saint enfant qui naîtra de toi sera appelé fils de Dieu. Et lorsque Zacharie demande le signe à l'ange, Zacharie lui répond, « Je suis Gabriel, je me tiens à la droite de Dieu, et j'ai été envoyé pour t'annoncer cette bonne nouvelle. » Et comme tu n'as pas cru, bien voilà ce qui va se passer, tu auras un signe, mais tu seras muet. Alors ici, nous voyons que le Saint-Esprit, entrer, si vous voulez, dans les réalités spirituelles, c'est entrer aussi en contact avec le monde des anges, avec les esprits célestes, comme dira l'auteur de l'Épître aux Hébreux. Et c'est pourquoi ici, le parler en langue est si important, bien que souvent, on ne s'en rende justement pas compte. Alors évidemment, il y a là tout un monde, tout un contexte. Et puis en même temps, nous voyons comment les anges chantent. Les anges chantaient les louanges de Dieu au moment de la naissance de Jésus à Bethléem. Les anges sont dans l'Apocalypse autour du trône de Dieu et ils chantent. Et les rachetés, qui sont aussi arrivés à la perfection, se joignent au cœur des anges pour chanter les louanges de Dieu. Je chanterai par l'esprit et je chanterai par l'intelligence, dit l'apôtre Paul. Et en même temps, cette activité donc nous ouvre au monde spirituel, au monde d'en haut. Les anges, qui sont des esprits au service de Dieu, peuvent précisément nous apporter les choses de Dieu. Être les messagers des choses de Dieu, des réalités spirituelles, dans ces moments où, précisément, nous sommes dans la communion de Dieu. Et c'est précisément ce qui produit ce que l'apôtre Paul appelle l'édification personnelle. Bon, il y aurait beaucoup de choses à dire encore là-dessus, mais je pense qu'il nous faut aller plus loin. Et maintenant que nous avons vu tout ce qui concernait ce grand chapitre sur le baptême dans l'esprit, nous allons voir un deuxième grand chapitre, les dons du Saint-Esprit. Il y a un seul esprit, dit l'apôtre Paul dans le chapitre 12 de la première épître aux Corinthiens, mais il y a diversité de dons. Ces dons proviennent d'un seul et même esprit, mais ils sont divers, ils sont pluriels. Maintenant, quand nous parlons des dons du Saint-Esprit, il nous faut nous référer à un deuxième texte, Galates 5, où l'apôtre Paul oppose les œuvres de la chair, les œuvres de la chair, il s'agit d'un pluriel, à ce qu'il appelle le fruit de l'esprit. Or, on remarque une chose tout à fait intéressante, c'est que ce fruit de l'esprit, il est unique, c'est un singulier, mais il a 9 manifestations, l'amour, la joie, etc. La paix, la bonté, la douceur, la bienveillance, etc. Or, chose tout à fait intéressante également, dans 1 Corinthiens 12, les dons du Saint-Esprit, cette fois-ci c'est un pluriel, sont au nombre de 9. Nous aurons l'occasion de les étudier les uns après les autres. D'un côté donc, 9 dons du Saint-Esprit, et d'un autre côté, 9 manifestations du fruit de l'Esprit. La coïncidence est trop frappante pour que ce soit seulement le fruit du hasard. C'est que, manifestement, il y a un parallèle dans la Bible entre les dons du Saint-Esprit et le fruit de l'Esprit. Et c'est, avant de parler des dons du Saint-Esprit, il nous faut définir cette relation entre les dons du Saint-Esprit d'une part et le fruit de l'Esprit d'autre part. Bien. D'abord, la première remarque, c'est qu'il s'agit d'un côté de dons et d'un autre côté de fruits. Donc, il s'agit de réalités différentes. Bien sûr, deux réalités qui découlent du même esprit. L'esprit est un, dit l'apôtre. Il y a différentes manifestations, il y a différentes opérations de l'esprit. Et par conséquent, parler d'un côté du fruit de l'esprit, de l'autre côté des dons du Saint-Esprit, n'est pas diviser l'esprit. Nous le faisons pour la commodité de l'analyse. Mais c'est un ensemble, c'est un tout. Donc, deux réalités, mais qui découlent aussi de deux sources. Nous avons vu déjà qu'il y a différentes actions du Saint-Esprit. Ce que l'apôtre Paul appelle différentes opérations du Saint-Esprit. Nous avons vu que l'Esprit Saint convainc l'homme de péché, attire l'homme à Jésus-Christ. Aucun être humain ne peut se convertir s'il y a eu cette action du Saint-Esprit qui a travaillé son cœur au préalable. Deuxième opération du Saint-Esprit, nous l'avons vu, lorsqu'un homme naît de nouveau, il naît d'eau et d'esprit. C'est-à-dire que l'Esprit du Seigneur le régénère, il fait de lui une créature nouvelle, et il l'engendre à la vie de Dieu. Et puis nous avons vu qu'il y a une troisième opération du Saint-Esprit. Enfin, c'est pas limitatif. qui est le baptême dans le Saint-Esprit, ou plus exactement, une opération du Seigneur glorifié qui baptise dans le Saint-Esprit. Ce n'est pas l'Esprit qui baptise, ce n'est pas directement une opération du Saint-Esprit, puisque le Saint-Esprit, dans cette expérience-là, est passif, il est l'élément dans lequel on est plongé, dans lequel on est immergé. On peut quand même dire que c'est un autre mode d'action de l'Esprit quand même. N'est-ce pas ? Donc il y a plusieurs opérations du Saint-Esprit sans que l'on divise pour autant l'Esprit. Et maintenant, de ces deux grandes expériences initiales de la vie chrétienne, qui est d'une part la naissance par l'Esprit et d'autre part le baptême dans l'Esprit, découlent deux réalités parallèles, complémentaires, bien que différentes. L'esprit de régénération que le Seigneur fait habiter dans le cœur du croyant va produire quoi ? Le contraire des œuvres de la chair. L'esprit de régénération fait en sorte que par la foi, le croyant est capable de faire mourir les œuvres de la chair, qui sont énumérées dans la liste que l'apôtre Paul nous donne dans Galates 5. Et comme corollaire de cette mise à mort des œuvres de la chair, l'Esprit va produire le contraire des œuvres de la chair, mais qui est dans la nature de l'Esprit, le fruit de l'Esprit. Le fruit de l'Esprit est la conséquence directe de la nouvelle naissance, de la régénération par l'Esprit. Tout enfant de Dieu qui est né de nouveau, qui est né de l'Esprit, doit logiquement porter le fruit de l'Esprit. Et s'il ne le fait pas, alors il y a quelque chose qui ne va pas dans sa vie. On est donc en droit de s'attendre à trouver dans la vie de tout enfant de Dieu né de nouveau, ça veut dire c'est indépendant du baptême dans l'Esprit. On doit s'attendre à trouver dans la vie de cet enfant de Dieu-là l'amour, la joie, la paix, la patience, la douceur, la bienveillance, la tempérance, etc. À des degrés divers. Car encore une fois, il s'agit d'un fruit. Et qui dit fruit dit croissance. Ça veut dire qu'au moment de la régénération par l'Esprit, la semence de ce fruit est semée dans le cœur. Et logiquement, si l'on prend soin de cette semence, si cette semence est entretenue, si elle est nourrie, si elle est arrosée, si elle est fertilisée, elle va porter du fruit. Jésus le dit, un bon arbre ne peut pas porter du mauvais fruit, il va porter du fruit selon son espèce. Donc la semence que le Seigneur met dans le cœur de son enfant, quand il naît nouveau, doit logiquement porter du fruit selon son espèce. Et ce fruit de l'Esprit, c'est l'amour, la joie, la paix, etc. Encore une fois, c'est indépendant du baptême dans l'Esprit. Un enfant de Dieu qui n'est pas baptisé dans l'Esprit peut néanmoins porter ce fruit-là. Et c'est ainsi que des générations et des générations de chrétiens n'ont jamais été baptisés dans l'Esprit, mais ont été des hommes de l'Esprit en ceci qu'ils ont porté le fruit de l'Esprit. Ils l'ont manifesté dans leur vie. Or, le fruit de l'Esprit est indispensable au salut. Si vous vivez par la chair, vous mourrez, dit l'apôtre Paul. C'est clair. Donc, si après la nouvelle naissance, les œuvres de la chair reprennent vie dans le cœur de l'enfant de Dieu et étouffent le fruit de l'Esprit en sorte que ce dernier ne s'épanouira pas, eh bien, l'enfant de Dieu va revenir dans son état premier, Il sera comme un enfant mort-né, et par conséquent, il connaîtra le sort des impies. Il ne sera pas sauvé. C'est pourquoi nous pouvons dire que le fruit de l'esprit est indispensable au salut. Il est indispensable de porter dans sa vie les marques de la nouvelle naissance, ce que Jean-Baptiste appelait le fruit digne de la repentance, les œuvres dignes de la repentance. Et Paul dit cela aussi, et j'ai prêché la repentance et la conversion à Dieu avec la pratique d'œuvres dignes de la repentance. N'en déplaise aux calvinistes extrémistes. Mais on ne va pas porter ce fruit pour être sauvé. Mais on porte ce fruit parce qu'on est sauvé, parce qu'on est devenu un bon arbre. Et que ce bon arbre-là, il va porter du bon fruit. Mais si on ne trouve pas ce fruit sur l'arbre, on peut se demander si l'arbre est véritablement un bon arbre. Donc, encore une fois, rien à voir ici avec le baptême dans le Saint-Esprit. C'est indépendant du baptême dans le Saint-Esprit. Et puis nous avons ensuite le baptême dans le Saint-Esprit. Et avec le baptême dans le Saint-Esprit apparaît une autre réalité, apparaissent les dons du Saint-Esprit. Ça veut dire que le baptême dans le Saint-Esprit nous donne accès au domaine des dons du Saint-Esprit. Seul celui qui est baptisé dans l'Esprit peut s'attendre à recevoir et à manifester les charismes, ou autrement dit, les dons du Saint-Esprit, c'est le verbe. Alors il y a une différence entre les deux réalités. Il y a 9 manifestations du fruit de l'Esprit, mais le fruit est unique. Ça veut dire que nous n'avons pas à choisir. Nous ne pouvons pas dire, moi, j'ai l'amour, toi, tu as la joie, toi, tu as la paix, toi, tu as la patience, etc. C'est un tout. On a tout ou on n'a rien. Si on a l'amour, on a aussi la joie, la paix, tout ce qui s'ensuit. Le fruit est unique, il est un. Encore une fois, il y a différents stades de maturité du fruit. On ne peut pas s'attendre à ce que quelqu'un qui a 6 mois de conversion et autant de joie, d'amour, de paix, etc., que quelqu'un qui en a 10 ou 20. Quoi que ce soit, c'est parfois l'inverse. C'est parce que le fruit de l'esprit s'est étiolé dans la vie de celui qui a 20 ans de conversion et qui l'a pas laissé grandir. Mais ça, c'est un autre problème. Et logiquement, il devrait avoir un fruit de l'esprit beaucoup plus conséquent que celui qui a 6 mois de conversion. Les dons du Saint-Esprit sont au nombre de 9. Et Paul dit, à l'un est donnée une parole de sagesse. À l'autre est donnée une parole de connaissance. À l'autre est donné un autre don, et un quatrième, un autre don, etc. Ça veut dire que nous ne devons pas nous attendre dans le domaine des dons spirituels à recevoir tous les dons. Il est extrêmement rare qu'un seul homme ait tous les dons. Ça peut théoriquement se faire. Mais c'est très rare. Ce qui est logique et normal, c'est que chacun ait 1, 2, 3 dons spirituels, ou plus. 1 ou 2, c'est déjà pas trop mal. Alors, on voit la différence. Le fruit de l'esprit, 9 manifestations, on les a tous ou on n'a rien. Mais c'est sur un temps, c'est sur une croissance. Les dons du Saint-Esprit, on en a quelques-uns, on ne les a pas tous, rarement. Et quand on reçoit un don, il est immédiatement parfait. Quand on vous offre un cadeau, on ne vous l'offre pas en pièces détachées. Sauf si vous êtes des amateurs du maquettisme ou des choses comme ça. Mais en général, on vous donne le don, il est parfait. Il est tout de suite prêt à l'emploi, si j'ose dire. Il en va de même des dons du Saint-Esprit. Ils sont tout de suite prêts à l'emploi. Ça ne veut pas dire qu'il n'y a pas une croissance ensuite dans l'exercice du don, mais le don, il n'est pas fait. Ça veut dire que quelqu'un qui prophétise pour la première fois, il peut prophétiser exactement comme quelqu'un qui a 20 ans d'expérience dans le domaine de la pratique des dons spirituels. Il peut prophétiser aussi bien que lui, ça n'a rien à voir. En fait, il est rare qu'il le fasse aussi bien, parce qu'il n'a pas toujours l'habitude de s'exprimer avec liberté, la même liberté que quelqu'un qui a de l'expérience. Mais si l'Esprit du Seigneur le saisit, il n'y a aucune raison qu'il fasse. Qu'il ne fasse pas aussi bien que celui qui a prophétisé des dizaines et des dizaines de fois. Il y a une perfection du don, tandis qu'il y a une croissance du fruit. Là aussi, nous avons une différence. Maintenant, je crois que nous allons arrêter là, parce que je me suis rendu compte que j'avais passé. Bon, on verra la suite la prochaine fois, savoir poursuivre cette différence entre le don et le fruit. Mais est-ce que vous avez déjà à ce stade un certain nombre de questions à poser ?
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3: Et un jour je rentrais du nord de la France d'évangéliser dans la région parisienne de ma tête bonheur, le lundi, et j'ai aperçu devant ma maison, il faisait encore un peu nuit, près de mes planches, il y avait 3 voleurs de planches qui me volaient mes planches à moi. Mes chères planches, épouvantables. Et j'étais tellement surpris de voir ça que je me suis sauvé dans mon jardin pour constater et réfléchir ce que j'allais faire. Les voleurs de planches sont là. Et dans ce jardin, de nouveau, revisite le diable. Que dit-il maintenant ? C'est épouvantable, tes planches. Tu les as payées, c'est à toi. Il faut te défendre, Taposo. On ne se laisse pas marcher sur les pieds, après tout. Il y a des limites, dit le diable. Un chrétien, c'est un homme qui peut se laisser marcher sur les pieds. Quand je me suis converti, j'ai fait comme l'enfant prodigue, par la grâce de Dieu. L'enfant prodigue, quand il rentre à la maison, il était pieds nus. Oui, vous avez lu dans la parole de Dieu, il était pieds nus. Je pense qu'il sentait quand on lui marchait sur les pieds. C'est pourquoi, quand il est rentré à la maison, on lui a mis une paire de sandales. Pour qu'elle sente moins les coups. Et moi, quand je me suis converti, j'ai reçu une paire de sandales de la part du Seigneur. La sandale gauche, je la rappelle, rend des grâces pour toutes choses. Et la sandale droite, je l'appelle toutes choses concourent ensemble au bien de ceux qui aiment Dieu. Avec ça, on est bien chaussé, on sent moins les coups. Et le diable dit, tu ne vas pas te laisser marcher sur les pieds, il faut te défendre. Et le diable m'a dit dans le jardin, va vite téléphoner à la cabine chez le garde champêtre. Il faut qu'il vienne, ce garde champêtre, et cette police. Et j'étais justement prêt à partir vers cette cabine, quand tout à coup j'ai pensé, après tout, que dit la Bible ? Que ferait Jésus à ma place maintenant ? Il est bon de penser toujours, que ferait Jésus à ma place dans cette circonstance ? Et j'ai pensé, eh bien maintenant je vais me prêcher moi-même. Vous avez déjà essayé, chers amis, de vous prêcher vous-même ? C'est pratique, on n'est pas toujours à l'église, il y a aussi la semaine, et alors on est obligé de se prêcher soi-même. C'est pourquoi il faut lire beaucoup la Bible pour se prêcher soi-même. Et j'ai pensé, bien sûrement que dans la Bible, il y a une solution pour les planches. Elle doit exister dans la Bible. Et j'ai pensé à moi-même, il est écrit, « Aimez vos ennemis ». Il n'est pas dit, « Aimez vos ennemis, excepté les voleurs de planches. »« Aimez vos ennemis, point final. » Et après, j'ai pensé à moi-même, « Daposo, tu as dit que tu es un chrétien, il faut le prouver. Il faut le prouver qu'on est des chrétiens. » Eh bien, qu'as-tu le plus à cœur dans ton cœur, de plus précieux ? Tes planches ou ces 3 pauvres âmes, ces hommes qui ont des âmes éternelles ? Qu'as-tu le plus à cœur ? Les planches, c'est du bois, ça brûle dans les fourneaux, même que ça pourrit. Mais ces hommes-là, qui ne connaissent pas Jésus, ils ont des âmes éternelles. Et toi, Daposo, tu pourrais très bien être un voleur de planches, après tout, si je ne t'avais pas sauvé, dit Jésus. Oui ? Et alors là, dans ce jardin, j'ai pu faire la prière. Oh, c'est merveilleux, même dans le jardin. Et j'ai prié pas très long. J'ai seulement dit au Seigneur dans ma prière, Ô Seigneur Jésus, je te remercie que ton amour est dans mon cœur par le Saint-Esprit. Amen. Et c'était réalisé. Quoi donc ? Bien, ces trois voleurs m'étaient devenus très chers tout à coup. Très chers ! Pauvre Jean. Plein d'amour pour eux. Et je suis parti vers eux. Et j'ai pensé, après tout, oui, si on ne peut pas supporter qu'on nous vole quelques planches, qu'arrivera-t-il quand il voudra laisser pour Jésus-Christ ? Pas seulement des planches. Peut-être notre vie un jour, pas seulement des planches. Pauvres gens, plein d'amour pour eux, par la grâce de Dieu. Et je dis bonjour, camarades. Alors, vous fauchez les planches ?
4: Oui, oui.
3: Vous savez, chers amis, chez nous, sur la façade de notre maison près de Paris, il y a un verset de la Bible. Notre maison, dans la région parisienne, est la seule maison avec un verset de la Bible par-dessus. Nous sommes très, très, très fiers, notre verset de la Bible. Il y a déjà des gens qui sont convertis par ce moyen-là. Ils sont venus demander ce que ça voulait dire, ce bon Dieu sur la maison. Et ils ont pensé, certainement, ces gens, ils ont pensé certainement, il vaut mieux faucher des planches chez les gens du bon Dieu que chez les autres, c'est moins dangereux. Et ils disent, camarade, alors, est-ce que je peux vous donner un coup de main à charger ces planches ? Vous êtes tellement occupé. Pourquoi pas ? Et j'ai donné un coup de main à charger ces planches. C'était merveilleux. Chaque planche me faisait du bien. Je ne les comptais plus. Avant, je les comptais dans le jardin. Mais là, merveilleux. Que c'est merveilleux pour quelques planches. Quelle joie. Oh, il était battu. Qui donc, le diable ? Il était battu. Sur toute la ligne. Et pour cela, il faut faire quelque chose. C'est bien par grâce qu'on obtient la victoire. Mais il faut faire quelque chose. Aimez vos ennemis. Et c'est possible, Christ en nous. Et tout à coup, ils m'ont dit, ses camarades, oh là là, ça va être trop lourd, elle va craquer la voiture. Ils ont une voiture à bras. Alors je dis, non, camarade, la voiture, elle est costaud. On peut en mettre dessus encore sept. Un bon conseil, j'ai donné. Encore sept, les plus belles. Et nous avons encore mis encore sept. C'est très béni, le nombre sept dans la parole de Dieu. Sept. Sept. Et sept, on les a mis. Et voilà que tout le monde transpirait, puis moi avec. Ils se dépêchent, les voleurs. Transpire. Et je dis, camarade, vous avez-tu soif ? Car savez-vous, camarade, dans cette maison en face, dans la cave, il y a du bon cidre chez ces gens-là. Vous connaissez bien le chemin de la cave. Voulez-vous vous boire un coup de cidre en vitesse ? Pourquoi pas ? Mais dépêche-toi. Et je suis parti vers notre cave. Je la connaissais bien, notre cave. Et j'ai pris une bouteille de cidre. Chez nous, nous avions deux sortes de cidre. Le cidre du dimanche, puis le cidre de la semaine. Alors, quand on a des visites, toujours le meilleur. J'ai pris une bouteille de dimanche, même si c'était lundi. Et je suis parti de la maison, puis j'ai pris là trois verres, de la bière d'Aposo. Pas de vieilles tasses ébréchées, quand on a des visites, toujours le plus beau. Trois verres de cristal. Et à chacun, j'ai versé un verre de cidre sur la route, à ces trois pauvres esclaves. L'amour de Dieu a été répandu dans nos cœurs par le Saint-Esprit et le cidre dans les verres. Puis après, ils m'ont dit, tenez un coquin, tu sais bien où il cache le cidre ? Je dis, oui, camarade. Car, savez-vous, camarade, c'est mon cidre, ça. Oh, oui. Et ces planches-là, ce sont les miennes. Oh. Et je dis, camarade, n'ayez pas peur que de moi. J'étais un même voleur que vous. Ah, mais oui. Qui n'a pas été un voleur dans sa vie ? Que faut-il et combien faut-il voler pour être un voleur devant Dieu ? Et je dis, camarade, j'étais un même voleur que vous. Mais un jour dans ma vie, camarade, j'ai rencontré Christ, mon sauveur. Et là, sur la route, j'ai raconté mon témoignage. Comment Dieu m'a sauvé par son Fils unique. La puissance du péché et de la mort. Et ils n'ont pas compris grand-chose, ces Parisiens. C'est la première fois qu'ils entendaient ce message de Jésus-Christ. Et pour terminer, j'ai dit, camarade, maintenant, à cause de Jésus-Christ et par Jésus-Christ, je vous donne ces planches. Ça, ils l'ont compris. Et nous avons dans la maison, ici, tous les dimanches, après-midi à 3h, un culte évangélique. Venez un jour chez nous, écoutez la parole de Dieu, ça nous fera plaisir. Vous êtes chez nous toujours les bienvenus. C'est assez rare qu'on dit aux voleurs, vous reviendrez. Hein? Et ils sont partis contre Paris, cette charrotée de planches, tête basse tous les deux, tous les trois. Tout dépité, tout déprimé, contre Paris avec les planches. Je n'ai pas dit débarrassé ou bien déchargé. Ah non, c'était trop beau. Et on pourrait se dire, aïe, faut-il agir comme ça, comme chrétien ? Il ne faut rien. Dieu nous laisse complètement libres, totalement libres. Mais il est dit dans la parole de Dieu très clairement ceci. Ils se sont laissés ravir leurs biens avec joie. Vous êtes d'accord ? Et davantage, il est dit, si quelqu'un te prend ta veste, donne-lui encore ton manteau. Ça, c'est l'évangile. Et puis, il a dit autre chose. Il a dit, si quelqu'un te prend ton bien, ne le réclame point. Alors, on peut dire, oh là là là là, ne le réclame point. Alors, on peut dire, oh là là là là, à ce moment-là, si on nous prend tout,

0: justement à la caisse d'épargne ou bien ailleurs. Alors la prédication elle fait alors chez lui la prédication elle fait tuc tuc tuc tuc pas tuc tuc tuc tuc. Et cet homme s'est converti à Christ, est devenu une nouvelle créature, est devenu un évangéliste en France. Il travaille en qualité d'évangéliste en France, cet homme. Une âme sauvée a combien de valeur? Combien de milliards de planches? Une âme sauvée a plus de valeur que le monde entier. Et Dieu n'oublie rien, chers amis. Non, jamais. Même pas les planches. Quelques années plus tard, ça fait 18 ans plus tard, j'étais rentré des camps de concentration. Il a fallu que je construise un petit logement pour ma famille, pour me mettre à l'abri. Et j'avais besoin de planches. Et je n'avais pas d'argent. J'étais réfugié. Et j'ai reçu d'un chrétien que je ne connaissais même pas, qui a entendu parler de mon cas, j'ai reçu 14 mètres cubes de planches. Ça fait 2000 francs suisses de valeur. 18 ans plus tard, 14 mètres cubes de planches. Les planches arrivent de Paris à Belp, dans le canton de Berne, 18 ans plus tard. Ils arrivent au temps convenable. Dieu n'oublie rien. Dieu rentre aux entours. On appelle ça de la chance, hein? Mais non, chez nous, ce n'est pas la chance. Chez nous, il a dit, mieux que ça, mieux que la chance. Chez nous, il a dit, si tu te tiens de mon côté, je me tiendrai de ton côté, dit l'Éternel. Merveilleux. Et ça vaut la peine de donner sa vie à Christ pour réaliser Christ.
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2: Bonjour à tous, je suis Raphaël Mambou, que Jésus vous bénisse, qui que vous soyez, où que vous soyez. Le nom de cette émission est Venez à Jésus, c'est une grâce, c'est un honneur, c'est un privilège de pouvoir vous retrouver encore une fois aujourd'hui autour de la parole de Dieu pour partager quelques versets bibliques sur le thème « L'homme riche et Lazare ». Avant d'aller plus loin, je voudrais vous inviter à baisser la tête dans la prière pour dédier le reste des 30 minutes entre les mains du Seigneur. Prions. Père éternel, au nom de ton Fils Jésus-Christ, nous voici devant toi pour entendre ta parole, pour entendre ton message, pour entendre ton appel. Seigneur, bénis ces hommes, bénis ces femmes qui vont nous écouter de par le monde, sur des radios internet, sur des radios FM, sur des supports informatiques, sur des sites internet. Bénis les différents ministères qui nous soutiennent dans cette affaire, dans ce travail pour faire connaître ta parole. Seigneur, quand tu vas parler aujourd'hui à un homme ou à une femme, que la peur ne saisisse pas son cœur, mais simplement la crainte de ton nom. Seigneur, ouvre les yeux à quelqu'un. Fais comprendre cette parole à quelqu'un, Seigneur. Il y a trop de mensonges et tu ne veux pas perdre tes enfants. Seigneur, merci pour cette parole. Merci pour ton amour, ta grâce. Au nom de ton Fils Jésus-Christ, nous avons ainsi prié. Amen. L'homme riche et Lazare. Je vous invite encore à lire dans Luc 16, de 19 à 31. Luc 16, 19 à 31. Il y avait un homme riche qui était vêtu de pourpre et de fin lin et qui chaque jour menait joyeuse et brillante vie. Un pauvre, nommé Lazare, était couché à sa porte couvert d'ulcères et désireux de se rassasier des miettes qui tombaient de la table du riche. Et même les chiens venaient encore lécher ses ulcères. Le pauvre mourut et il fut porté par les anges dans le sein d'Abraham. Le riche mourut aussi et il fut enseveli. Dans le séjour des morts, il leva les yeux. Et tandis qu'il était en proie au tourment, il vit de loin Abraham et Lazare dans son sein. Il s'écria, « Père Abraham, aie pitié de moi et envoie Lazare pour qu'il trempe le bout de son doigt dans l'eau et me rafraîchisse la langue, car je souffre cruellement dans cette flamme. » Abraham répondit, « Mon enfant, souviens-toi que tu as reçu tes biens pendant ta vie et que Lazare a eu les maux pendant la sienne. Maintenant il est ici consolé et toi tu souffres. D'ailleurs, il y a entre nous et vous, un grand abîme afin que ceux qui voudraient passer d'ici vers vous ou de là vers nous ne puissent le faire. Le riche dit, je te prie donc, Père Abraham, d'envoyer Lazare dans la maison de mon père car j'ai 5 frères. C'est pour qu'il leur atteste ces choses afin qu'ils ne viennent pas aussi dans ce lieu de tourment. Abraham répondit, ils ont Moïse et les prophètes qui les écoutent. Et il dit, non, Père Abraham, mais si quelqu'un des morts va vers eux, ils se repentiront. Et Abraham lui dit, s'ils n'écoutent pas Moïse et les prophètes, ils ne se laisseront pas persuader, quand même quelqu'un des morts ressusciterait. Triste histoire, mais qui nous enseigne beaucoup de vérité. Comme je l'ai dit dans la prière que j'ai faite,